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Bienvenue dans Nos auteurs ont la parole. Cette semaine, la parole est à Antoine Gruselin qui a lancé avec sa comparse un concept innovant, la box enlivrante, un concept qui lie la lecture, la littérature de chez nous et puis le vin. Mais pas que, on en parle avec lui, il est notre invité.

0: Bienvenue dans Nos auteurs ont la parole. Bonjour Julien Moès.
1: Bonjour Régine Kersman, quel plaisir de vous entendre et de vous voir.
0: Mais vous êtes flatteur, Julien.
1: Non, pas du tout, c'est la vérité. Et je suis persuadé que mon collègue d'ici à côté et ami Antoine Cruznel dit la même chose.
0: Effectivement, mais on va lui demander. Bonjour Antoine.
2: Bonjour Régine, bonjour Julien.
1: Bonjour.
0: Alors Antoine, formellement, on va se vous voir parce que ça se fait en radio, mais on se connaît tous les trois depuis très longtemps. Et on est ravis de vous accueillir aujourd'hui. Je peux le dire quand même que vous travaillez au CHR de la Citadelle, au service
2: Bien
0: communication.
2: Bien sûr, à l'hôpital de la Citadelle, oui, oui.
0: Voilà, la Citadelle, comme on l'appelle désormais. Et si vous êtes notre invité aujourd'hui, c'est parce que vous revenez du premier salon de la littérature belge de Mons qui se déroulait le week-end dernier, où vous avez présenté notamment votre box en livrant, un chouette concept que vous avez créé avec Aurélie Milis.
2: Tout à fait, tout à fait.
0: Alors, en quoi consiste cette box en livrant?
2: Ah ben, elle part de deux passions et elle part surtout d'envie de partage. Alors, box en livrant, on a donc le livre, évidemment, parce que l'idée, c'était de travailler sur la littérature, parce qu'on est tous les deux de bons lecteurs. Et puis alors, il y a aussi de en livrant, en ivrant. Et donc là, on sent déjà qu'il y a quelque chose d'autre qui arrive, qui a peut-être un petit goût de grenache, un petit goût de vionnier, et donc on est sur le vin. Et donc l'idée était de dire un jour, tous les deux, puisqu'on est aussi très amateurs de vin, c'est de dire, est-ce qu'on pourrait peut-être rassembler nos deux passions autour d'un concept un peu inédit, original. Et donc on a un peu regardé ce qui se faisait, ça ne se faisait pas réellement, et c'est aussi arrivé avec l'idée de dire, notamment aux entreprises d'abord, et puis après au grand public après, il faut redonner du sens au cadeau. Quand on fait quelque chose, il faut que la personne se dise, ah oui, ça a été choisi pour moi. Et d'où est né le concept de box en livrante.
0: On sait bien que les cadeaux d'entreprise, ça coûte aussi. Hein. Est-ce que ça coûte cher, votre box?
2: Alors, il y en a pour tous les prix. Et justement, on est au plus juste parce que l'idée, c'est de travailler en direct, évidemment, et avec les vignerons, et avec les auteurs, et avec les maisons d'édition. Et l'idée, c'est d'aller chercher pour, entre guillemets, toutes les bourses. Effectivement, une SBL ou une PME n'a pas les mêmes moyens qu'un grand groupe. Mais on essaye de s'adapter. Et l'idée d'avoir un réseau, finalement, c'est un écosystème, la box en livrante, avec énormément de gens qui travaillent avec nous. Eh bien, c'est d'aller chercher ce qu'il faut en fonction du budget.
0: Alors justement, vous le disiez, vous étiez au premier salon de la littérature francophone, de la littérature belge essentiellement francophone de Mons, et on est ravis. On en a déjà brièvement parlé avec Julien dans cette émission, que soit lancé ce type de salon. Est-ce que votre concept de box s'articule principalement ou exclusivement sur la littérature belge?
2: Non, pas que. Alors, ce qui est très gai, puisque l'idée, c'est vraiment de la notion de partage, donc avec les auteurs belges, c'est évidemment beaucoup plus simple de les avoir et de les mettre en valeur. Donc, ce week-end, vous le disiez, on avait trois auteurs qui étaient avec nous, justement, pour les dédicaces. Mais on va aussi chercher sans aucun problème les auteurs français, etc. On est au coup de cœur. Alors, dans ce genre de salon, et vous y avez été tous les deux, je pense, sur ce type de salon, on reviendrait bien avec un camion entier de livres, donc informer c'est choisir et informer c'est trier, donc parfois on doit quand même faire des choix, mais donc on est vraiment hétéroclite et donc c'est en fonction aussi des maisons d'édition qui vont nous dire ah, quelque chose qui est sorti là-bas, ou une entreprise qui va nous dire ah, je cherche sur tel thème, donc on va aller chercher là-dessus, donc voilà, c'est un peu de tout, mais c'est vrai qu'on aime bien avoir un petit coup de cœur pour les auteurs et les autrices belges.
0: Et c'est vrai que c'est une nouvelle offre, une alternative pour la littérature francophone belge de se mettre en avant, et on en reparlera effectivement de vos invités ce week-end. Il y avait notamment Sophie Francy et Arnaud Colette que nous avons déjà reçus récemment dans cette émission. Julien?
1: Oui, en fait, quand est née cette opération, cette initiative exactement?
2: Elle est née en septembre 2024, pour être très clair, et pour dire un peu le décor et le dessous des cartes, savoir que lorsqu'on a commencé à vendre des premières box, nous ne l'avions même pas. Simplement, il fallait, les fêtes étaient évidemment un bon prétexte, et donc avec Aurélie, on connaît les livres, on connaît les vins. Par contre, la logistique et le packaging, c'est quelque chose dont on n'avait pas du tout anticipé. Donc ça a promis, c'est le classique, on commence dans son garage, on est toujours dans un garage, mais c'est un bonheur absolu de faire ce genre de choses. Et donc, il a fallu qu'on monte très très vite ce type de projet. Donc on y a passé des week-ends, on y a passé des nuits, puisque Régine, vous le disiez tout à l'heure, on a tous les deux un travail, on travaille tous les deux à la Citadelle, mais donc on faisait ça sur le côté. Mais voilà, donc ça a été très vite, ça fait 18 mois maintenant, et on est vraiment dans un rythme qui s'accentue.
1: Oui, mais alors en même temps, il faut être un très bon connaisseur d'une part des régions viticoles de France, et même d'ailleurs, je suppose, et en plus, être très attentif à tout ce qui se produit comme livre, comme dans différents domaines. Donc, il a fallu aussi que vous anticipiez ça dans votre carrière. C'est au fil de votre carrière que vous avez découvert ces différents types de régions et d'éditions de livres.
2: Alors oui, moi j'ai commencé en tout bien, tout honneur, et c'était juste tremper les lèvres, de boire mon premier verre de vin. Je devais avoir 14 ans et c'était dans la Loire avec mon grand-père. Donc c'est lui qui m'a donné ce goût. Et donc après, ben, évidemment, on a
1: que nous saluons d'ailleurs, et moi aussi.
2: Voilà. Je
0: plus,
2: vous remercie.
0: Plus le vin que la bière, alors.
2: Plus le vin, oui, c'est vraiment une passion par ça. Donc moi, du coup, j'ai fait même pendant 2 ans en distanciel, j'ai fait un BTS en œnologie viticulture, qui permettait aussi d'avoir un peu plus d'informations. Et Aurélie a fait une formation à l'IFAPME pour être libraire, mais de vous, elle ne comptait pas être libraire, c'est simplement pour avoir toute cette matière. Pour le reste, je pense qu'il y a des mauvais côtés au réseau et Internet, mais en tout cas, il y a aussi des bons côtés, ce qui permet de se renseigner assez rapidement. Mais tous les bouquins et toutes les bouteilles, ben, on connaît les gens qu'il y a derrière parce qu'on veut raconter une histoire. Et c'est tellement important d'expliquer. Et par exemple, ce qu'on en verra peut-être tout à l'heure, on a des box pour enfants. Là, on n'a pas mis du vin. On a mis des jus de pommes, mais on a travaillé avec une jeune productrice des Fourons qu'on a rencontrée au salon C'est bon, c'est wallon. Et donc, on veut toujours rencontrer les gens pour dire, ben, on va faire un bout de chemin ensemble.
0: Et comment est-ce qu'on allie tel type de vin avec tel type d'ouvrage?
2: Alors, je vais peut-être prendre une... on en a déjà fait beaucoup, mais de nouveau, on est vraiment dans l'idée de raconter une histoire, parce qu'on est tous les deux, évidemment, aussi littéraires. Et il y a toujours une lettre qui accompagne pour expliquer un peu ce qu'on fait. La toute dernière qu'on vient de faire pour un client, et c'est pour une personne VIP, donc, et donc on demande un peu les informations, qu'est-ce qu'elle aime bien et tout. Donc, la toute dernière, une des seules informations qu'on avait, c'est que cette personne aimait la ville de Boston. Voilà, c'était Boston. Et donc on se met à chercher sur Boston, et on arrive à une box où on a quoi ? On a d'un côté un livre sur Boston, c'est-à-dire les 500 adresses méconnues, qui est faite par quelqu'un qui habite Boston, donc on n'est pas dans le routard justement, on est dans les trucs un peu méconnus. Donc il y a 500 adresses pour ce livre-là. On a mis, alors vous serez heureux puisqu'on a mis l'insoumise, donc le crément de nos amis de Vin de Liège. Pourquoi ? Parce que c'est de Boston qu'est née la Révolution américaine, et c'est de Boston que toutes finalement les États-Unis ont été créés. Et on y a rajouté aussi un sachet de thé de chez Tea Tower, puisqu'on est toujours belge. Pourquoi aussi ? Parce que dans l'histoire de Boston, à un moment, il y a eu une contestation terrible où on a fini par jeter des tonnes et des tonnes de caisses de thé dans le fleuve.
0: La fameuse Tea Party.
2: Exactement. Et donc voilà, ça, c'est comme ça qu'on raconte l'histoire. Et on a une lettre qui va raconter à la personne, ben, on sait que vous aimez Boston, et voilà pourquoi on a assemblé ces trois objets.
0: Et c'est un super chouette concept qu'on va continuer à décrypter et à vous expliquer aujourd'hui avec Antoine Grousselin, qui est l'un des initiateurs, avec Aurélie Milis, de ce concept de box enlivrante. On continue, on se retrouve tout de suite.
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0: Apprendre à lire, c'était Julien Clerc.
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0: Et vous êtes toujours dans Nos auteurs ont la parole aujourd'hui avec Antoine Gruselin, l'initiateur du concept de boxe enlivrante. Et Julien.
2: Oui, mais le vin, la boisson, entre guillemets l'alcool, a toujours été, disons, un lien pour un certain nombre d'auteurs à travers l'histoire. On pense à Verlaine, on pense à d'autres. Hein. C'est une manière aussi à certains écrivains d'aller chercher leur inspiration, si je puis dire, ou de découvrir d'autres horizons, d'autres... Est-ce que le fait, par exemple, de s'intéresser à tel vin d'une telle région de France, est-ce que ce n'est pas aussi peut-être un moyen de faire découvrir ce que j'appellerais les auteurs de cette région aussi, les auteurs littéraires ?
3: Tout à fait. Et donc, exemple très concret, Julien, j'ai pris contact avec le MAD de l'écriture, qui est un domaine qui est dans le Larzac, qui fait de la biodynamie. Donc, c'est Pascal et Léa Fula. Je les salue, mais je ne pense pas qu'ils vous écoutent là-bas au bout. Mais j'ai dit ça pourquoi ? Parce qu'évidemment, le nom m'avait un peu interloqué en me disant MAD de l'écriture, domaine, ça fonctionne. Donc, à chaque fois, on envoie une bouteille à la mer, un mail à la mer, réponse généralement très positive. Rapide, donc je suis allé les voir, le courant est très bien passé avec eux, et je leur avais demandé, je dis pourquoi s'appeler le mât de l'écriture quand on fait un domaine de vin. Il dit, mais en fait, on est sur les mêmes choses. Faire un vin, c'est écrire un roman, donc c'est vraiment par étapes, c'est laisser mûrir, c'est réfléchir. Et donc il dit, on avait vraiment joué de ça, et résultat, Pascal, ça fait des années qu'il est dans le prix du livre du Midi Libre, donc de Montpellier, et chaque année, donc en fait, il prime des romans. C'est souvent aussi des romans féministes par rapport à ce prix-là. Et donc, on a fait d'ailleurs une box MAD d'écriture où on retrouve les deux romans qui ont... donc, Marion Fayolle, qui est un magnifique roman qui s'appelle Du même bois. Et un deuxième roman qui a aussi été primé. Donc, l'idée, c'était justement de rassembler, parce qu'on s'est dit de nouveau, là, il y a une histoire. C'est le vigneron qui participe, parce qu'il lit, et qui participe et qui trouve deux autrices par rapport à sa région.
2: Et ces vins que vous découvrez comme ça, Antoine, est-ce que ce sont des vins qui, je dis, ont tel ou tel type de cépage et autres qui vous permettent peut-être de relier à ce que j'appellerais une inspiration littéraire particulière ?
3: Ça peut arriver, mais je pense qu'on est d'abord sur l'humain. On est d'abord sur l'humain, on est sur le coup de cœur et donc on se retrouve à... on dit toujours qu'il n'y a pas de hasard, plutôt plus quelques coïncidences, mais donc j'ai par exemple rencontré Émile Codens, qui est un jeune viticulteur qui est très connu sur les réseaux sociaux, il faut le savoir, parce que c'est un viti-influenceur, mais il faut le voir dans la vraie vie, c'est pas du tout quelqu'un qui se montre, c'est pas du tout lui, ce qu'il aime, c'est faire son vin. De par Émile, je suis tombé sur le domaine Haute-Perche qui était en Anjou, avec qui du coup le courant est passé. Du domaine Haute-Perche, je suis arrivé à la Tour Gallus dans le Muscadet parce qu'ils travaillent ensemble. Et là, j'ai été aux 60 ans du domaine et donc j'ai rencontré plein de viticulteurs amis et du coup, les amis de mes amis étant mes amis, on arrive par là. Et sur base de ça, après, on va découvrir leur vin, on va réfléchir à des choses. Pourquoi le Muscadet, j'en parle, ça s'appelle la Tour Gallus. Et donc, on a eu aussi pour un client, on a dû faire un jubilaire, pour les jubilaires, donc les gens qui sont depuis 25 ans, faites le compte, ces gens sont arrivés en 2001. Et donc, on ne pouvait pas passer sur l'année 2001 en dehors de ce qui s'est passé, et donc sur notamment les attentats. Et donc, Tour Gallus était une manière délicate de simplement rappeler ce qui s'était passé en 2001. Et après, le vin, évidemment, est testé, puisqu'on ne va pas juste sur le nom se dire que c'est intéressant. Mais donc, c'est soit ça, soit l'histoire des cépages. Moi, je m'intéresse beaucoup à l'histoire des cépages, parce qu'on sait qu'en plus, il y a une voix populaire autour des cépages. On dit beaucoup de choses sur ce qui s'est dit. Est-ce que quelqu'un les a ramenés ? Est-ce que... Et donc, on trouve toujours ce petit lien. Donc, les liens sont complètement divers. Parfois, le roman lui-même parle d'un vin. C'est ce qui s'est passé notamment avec Suzanne Aubinet. Je pense que vous l'avez sans doute reçu avec Entre deux rives. L'idée, c'était évidemment de mettre un vin de Liège. Et donc, on a discuté avec Suzanne en disant, bon, le pépé, il boit son coup régulièrement, mais qu'est-ce qu'il boirait ? Et donc voilà. Et là, on discute, c'est marrant, parce que du coup, on se dit, bah, plutôt vin blanc, ferait plutôt le vin blanc, ferait plutôt ça, etc. Ok, bah alors on va trouver. Et on a mis Éolide 2023 par rapport à ce roman. Donc voilà.
2: Et si je pense, par exemple, à Arnaud Collot des Cathédrales Nord.
3: Alors, Arnaud Colette et Cathédrale, l'idée, c'était justement de trouver un vin. On aurait pu aller chercher à Carpentras, mais on était un peu pris par le temps, puisque Arnaud a été assez rapide. Mais l'idée, ici, on est revenu de notre cave et on a repris justement l'humain de l'écriture. C'est un vin qui s'appelle L'émotion. Et pourquoi ? Parce que c'est un rouge très tannique. Et donc, quand on lit le livre de Renaud, il est très noir, hein, il est très très noir, et j'aime beaucoup Arnaud parce que c'est quelqu'un, on sait, qui vit en ville, et donc je dis parfois tu dépeins ta propre ville, les gens n'oseraient même plus y aller.
0: Ouais, et mais on rappelle, il a remporté le prix du roman noir. Exactement. À la dernière foire du livre de Bruxelles.
3: Et donc donne beaucoup d'émotions, et donc le vin L'émotion pour nous allait vraiment de soi, d'autant que le vin de l'émotion c'est un vin de garde qui peut rester, c'est rare quand les gens le gardent, 15 à 20 ans, donc j'espère que c'est au moins le temps de vie de l'écrivain Arnaud Colette qui lui succédera.
2: Et quand on a ce livre en main, on doit calculer plus ou moins le temps que l'on met à lire et à boire le verre.
3: Je pense que malheureusement, la bouteille sera plus vite. Ça dépend un peu, parce qu'on a des petits romans, mais effectivement, il faut arriver à doser. Et puis, donc, de toute façon, on peut toujours recommander le vin si on le désire après, aussi faire un retour. Et j'insiste aussi, parce que vous le disiez à juste titre, que nous faisons partie d'une génération, en tout cas, où le vin était source de partage, simplement, et d'enivrement.
0: Oui, il paraît d'après les chiffres et les enquêtes que les gens de notre génération boivent encore, mais les plus jeunes, beaucoup moins.
3: Ils boivent moins, et donc on a aussi travaillé dès le début, mais ça, c'était vraiment pour nous hyper important, c'était d'avoir une alternative sans alcool. On ne voulait pas du vin sans alcool, parce que c'est contre nature d'aller enlever quelque chose qui était dans la nature. Et donc, on est parti sur des jus végétaux, des boissons gourmets, notamment qui a été développé par le chef rétablissement Samoun de Gimbre. Donc, c'est la gamozane. Donc, c'est du très, très bon, vraiment des très belles alternatives sans alcool. Et on développe, on a aussi cherché chez Arduena un gin sans alcool. Donc, on a possibilité que les gens, parce que, de nouveau, ça ne doit pas être une obligation, de pouvoir faire des choses qui sont soit sans alcool, ou Régine, vous disiez tout à l'heure, on a aussi des offres, on va chercher des offres de bière, notamment je pense à ceux qui sont fans de vélo, on ne peut passer à côté de la 75 centilitres, la redoutable à Highway.
0: Tout à fait, mais je pensais par exemple pour la cathédrale de Liège, il y a aussi la bière téméraire qui vaut vraiment la peine, il ne faut pas en abuser, on rappelle que tout ça se fait avec modération, c'est important de le rappeler. Antoine Gruselin, donc je le disais, vous êtes à l'initiative de ce concept avec Aurélie Milis, ce concept de box en livrante, où peut-on pratiquement se la procurer? Comment ça se passe si on est intéressé, justement, que ce soit pour un anniversaire, pour une entreprise, une PME?
3: Donc actuellement, on vend via le site internet boxenlivrante.com. Donc l'idée, à ce moment, d'avoir un point physique, de réfléchir un peu à ce qu'on pourrait faire, sachant qu'on aime toujours bien être là, parce que c'est pas de la vanité, c'est simplement qu'on aime notre projet, et comme vous voyez, on connaît ce qu'il y a derrière, on a envie de le partager, donc c'est un peu l'idée. Mais donc boxenlivrante.com permet effectivement, soit il y a déjà une dizaine de thématiques pour le grand public, et on fait aussi, on est très fort pour le moment sur la fête des pères, la fête des mères. On a des gens qui nous envoient un petit mail en disant ben, en fait, ma maman, elle est plutôt montagne, elle est plutôt vin blanc, est-ce que vous auriez quelque chose? Et donc là, on fait vraiment de la personnalisation à ce moment-là.
0: Et quel est le laps de temps entre le moment où on commande un concept précis, une box précise, et puis le temps de la recevoir?
3: Alors, si on a de stock, on a un stock assez conséquent, parce que l'idée, c'est d'aller piocher dedans. Ça peut aller très vite, c'est quelques jours. Soit on envoie via Mondial Relais, soit si on est dans la région liégeoise, on s'arrange pour se croiser, puisque de nouveau, on aime bien aussi voir la personne. Mais donc, ça va très vite. S'il y a une demande plus spécifique, il faut le temps que ça arrive. Et vous dites bien qu'on ne travaille pas via les grandes plateformes d'e-commerce, mais via soit les maisons d'édition, soit des libraires liégeois. Et donc, voilà, il faut parfois laisser quand même un peu le temps au temps, mais on a quand même du stock important.
0: La box en livrante, c'est l'invité aujourd'hui de cette émission, représentée par son concepteur, l'un de ses co-concepteurs, Antoine Gruselin. On va continuer à en parler, notamment aussi de la relation avec les éditeurs, qu'ils soient belges ou français. Le prochain morceau qu'on va écouter, Antoine, c'est une chanteuse, que vous aviez en son temps fait connaître. Vous êtes aussi l'un des hommes des Beach Days des Sneux, hein, on peut le dire.
3: Oui.
0: Avec notre regretté ami Frédéric Talbot. C'est Marie Warnant. Alors, vous avez souhaité écouter une chanson de Marie Warnant. Pourquoi?
3: Ah, ben justement, je pense qu'il y a des choses comme ça qui arrivent, et donc et ce matin son nom m'est revenu. Bon, quand on vieillit, on perd la mémoire des noms, et puis il y en a qui restent, et Marie Warnant, effectivement, on l'avait amenée à SNE. C'était une artiste magnifique et une personne magnifique, donc une bruxelloise. On se dit après, voilà, ça fait 20 ans, à un moment vous perdez un peu la trace des gens, mais il reste toujours quelque chose quelque part, et donc je pense que ça devait, c'est juste parce que je venais chez vous aujourd'hui et que du coup ça devait arriver que vous la programmiez.
0: Tout à fait, c'est du belge Marie Warnant à contre-courant.

0: C'est un peu comme les livres, les vins sont porteurs de sens. C'est un peu le même métier, c'est ça?
1: Oui, il y a vraiment des similitudes dans ces deux métiers. Enfin, moi, en parlant avec l'un et l'autre, c'est toujours un peu la même chose. C'est que les auteurs vont être très seuls pendant l'élaboration du livre. Et Julia, vous avez écrit, donc je pense que bon, il y a des rencontres, mais au moment quand il faut écrire, on est seul. Et le vigneron est souvent, et pour avoir fait un BTS et avoir fait un stage notamment dans le Minervois, je pense que c'était le meilleur moment pour moi. C'est quand j'étais seul dans la vigne à travailler, enlever les herbes et des choses comme ça. Il y a une solitude du vigneron. Et on sait aussi qu'à contrario, il y a un taux notamment de suicide, comme chez les agriculteurs, parce que vraiment, cette solitude finit par peser un certain. Et donc, auteurs et vignerons sont seuls dans la création. Et après, ils ont tous les deux besoin des autres. Ils ont besoin, et pour faire le vin et pour le vendre, et pour imprimer et pour éditer le livre et le vendre également. Donc je trouve que c'est des portraits, on retrouve souvent les mêmes similitudes dans le caractère des deux personnes.
0: Les vins racontent des histoires, et puis les livres évidemment, c'est toute leur raison d'être, et puis l'histoire des terroirs se traduit aussi bien souvent dans l'écriture, à travers les auteurs régionaux, comme l'on peut régulièrement les mettre en avant dans cette émission, mais pas que. Vous disiez que vous étiez bien accueilli chez les éditeurs, et chez les éditeurs français, auprès des éditeurs français, vous êtes pris au sérieux pour un Belge qui aborde la littérature et le vin, dites-nous tout.
1: Oui, parce que bon, les Belges quand même m'ont pas pris au sérieux, mais en tout cas, je pense que les Français nous aiment quand même bien, et donc on a cette humilité à la fois et cette autodérision qu'ils aiment. Et c'est vrai qu'on a été étonnés, donc c'est plutôt Aurélie qui a mené ce travail-là, d'aller contacter des éditeurs en disant on pourrait travailler ensemble et pour se faire livrer, mais aussi pour que vous donniez des idées à un moment sur des choses et d'autres. Et quelle que soit la taille de la maison d'édition, on a toujours été très très bien reçus, parce qu'ils aiment, en fait, ils ont tous dit c'est original, c'est sympa, c'est une bonne idée. Et donc on travaille aujourd'hui avec une vingtaine de maisons d'édition, à la fois des petites maisons jusqu'aux grandes éditions, mais toujours avec la même chose. Et donc c'est très gai. Alors je suis allé, j'étais de passage, je partais sur la Loire, donc je me suis arrêté à Paris chercher 200 livres qu'on embarque dans la voiture, et donc ce sont des souvenirs fantastiques. Et on croise de nouveau les gens un petit peu quand même, pour Arnaud Colette, le Caire Édition aussi tout de suite réagit en disant oh, super idée, parfait, travaillons ensemble. Donc voilà, on n'a pas encore eu un refus, en tout cas, des maisons d'édition qui apprécient vraiment l'originalité et, d'une certaine façon, il faut le dire, le sérieux du projet.
0: Vous touchez à tous les genres littéraires ?
1: On touche à beaucoup, beaucoup. Je ne dirais pas tous, parce qu'il y en a, infiniment. On a été jusque ce qu'on appelle, j'ai envie de dire pompeusement, le roman graphique qu'on appelait bande dessinée quand on était petit. Par exemple, parce que j'avais découvert, donc moi je suis très très amoureux des forêts, et donc je suis tombé sur une magnifique bande dessinée de Francis Allais, qui malheureusement nous a quittés, un botaniste français qui nous a quittés début d'année, et l'illustrateur était namurois. Et donc cette bande dessinée était magnifique, et en plus elle avait un sens pour expliquer pourquoi il fallait défendre nos forêts aujourd'hui, et on l'a accompagné avec le domaine des hêtres, qui est ici en SB. Voilà, parce que simplement, ça donnait sens. Donc, on fait quand même pas mal de choses. On fait du roman, on fait des livres de voyage, on fait des livres de cuisine, mais on ne cherche toujours pas le simple livre de cuisine. On a beaucoup de livres qui racontent aussi l'histoire derrière les recettes.
0: Le livre jeunesse aussi à travers Sophie Francis. On va y revenir dans quelques instants. Avant de rendre la parole, de repasser la parole à mon comparse Julien Mouès qui attend, on voit qu'il trépigne derrière le micro. Antoine Gruselin, de quelle manière choisissez-vous les livres? Est-ce qu'il y en a que vous pourriez dire qu'on pourrait vous présenter, qu'une maison d'édition vous présente et vous dites non, ça va pas, ça va coller à rien? Est-ce qu'il y a des critères?
1: Les critères, c'est d'abord le coup de cœur. Alors, plus on lit, enfin, je pense que vous êtes bien placé pour le savoir, plus on voit directement le mécanisme d'écriture, si ça va. Alors après, nous, on lit pour nous, d'abord, et puis on doit lire pour les autres. Et donc, c'est toute la complexité, ça veut dire, est-ce que la personne aimera ou n'aimera pas. Donc, on va chercher. Alors oui, il y a des éditeurs qui nous donnent des livres en disant, enfin, qui nous font lire en disant, ça pourrait être intéressant. Il y en a que j'apprécie énormément pour moi, mais on se dit, mais ça n'ira pas. A contrario, il y a peut-être des livres qu'on a mis sur le marché de la boxe et puis en fait, qui n'ont pas fonctionné, alors que nous, c'était juste un magnifique coup de cœur. Donc voilà, le travail est assez complexe, mais on essaye d'y arriver. On a aussi parfois des commandes d'entreprise où c'est plus difficile, par exemple une fiduciaire, qu'est-ce qu'on va aller chercher pour des gens qui sont dans les chiffres tout le temps, voilà. Et un petit clin d'œil qu'on a fait qui était assez sympa, c'était le dictionnaire amoureux des mathématiques, voilà.
0: Ah oui, en même temps on peut les inviter à tout, les gens qui travaillent dans une fiduciaire, pour les évader, il y a beaucoup de choses qui existent. Julien?
2: Oui, il calcule bien. Ce qu'on constate, donc, ce qui est bien, c'est de se dire, voilà, je vais à la

0: cherche de ce qui est produit en littérature autour de moi, de découvrir l'un ou l'autre livre, de sentir si ce livre ou ce récit est un coup de cœur pour toi et aussi pour l'Aurore. Mais ce qu'il y a aussi, c'est que il faut sentir si ce livre permet de goûter, de déguster en même temps un vin dont le tout l'art, c'est de relier le vin, ou tout au moins la dégustation du vin, avec le récit et le livre. Et ça, bon, c'est pas toujours évident.
1: Hein. Il y a deux solutions. Soit, évidemment, ça va vraiment capter, en tout cas, les arômes du livre, pour parler de manière vinicole, mais aussi, sinon, simplement, les arômes de la personne en elle-même, parce que c'est quand même la personne qui doit être au centre. La personne doit se dire, ah oui, ok, ils l'ont pris pour moi. Si la personne n'aime pas le vin rouge et qu'on lui met un vin rouge, évidemment, ça ne va pas fonctionner. Mais c'est vrai qu'on essaye vraiment de trouver cet assemblage qui va fonctionner, et on a toujours cette image, et on l'espère, d'avoir cette personne qui va ouvrir son livre et qui va déguster son vin. L'avantage, c'est qu'on ne va pas siffler la bouteille d'une traite, puisqu'on sera normalement pris, en tout cas, on l'espère, par le livre.
0: Et donc, à chaque fois, il y a un petit texte qui explique la démarche.
1: Oui, une lettre, donc c'est le troisième, qui est toujours un pour expliquer les deux produits en détail, une petite descriptif. Le vin, par exemple, c'est avec quoi aussi il peut fonctionner en plat, puisqu'on n'est pas obligé que de lire, on peut aussi manger. Et la lettre fait un peu le lien. Alors, quand c'est à titre privé, on peut aussi si la personne le demande, ben on peut essayer de faire une lettre qui va vraiment amener des choses biographiques de la personne pour que vraiment cette personne se dise, ah ben oui, ça a été fait pour moi.
0: Est-ce que vous avez commencé à dresser une carte des vins qui ont été mis en évidence?
1: Non, mais moi je l'ai...
0: Une carte de temps, par exemple.
1: Une carte mentale. J'ai une carte mentale et c'est vrai que ça devient un peu plus complexe parce qu'évidemment, on voit des vignerons, on voit, on prend des bouteilles et puis à un moment, et donc c'est aussi avoir une base de données qui permet de dire... Alors je suis assez étonné, c'est une très bonne question, je suis assez étonné de plus en plus des gens qui commandent pour d'autres citent les cépages. Voilà, c'est quelque chose qui, de mon temps, entre guillemets, c'est pas quelque chose qui était vraiment très facile. Or, ici, on me dit, il préfère le Syrah, il préfère la Grenache, il préfère le Viognier. Et ça, c'est assez neuf. Et donc, ça nous aide évidemment beaucoup, puisque nous, on sait exactement ce qu'on a dans la cave, en termes de, justement, en termes notamment de cépages. Donc, c'est moins les régions aujourd'hui, moins les appellations, parce que ça aussi, pour avoir bien travaillé durant le BTS, on se rend compte, et en discutant avec les vignerons, c'est que les cahiers de charge viticoles sont devenus beaucoup trop rigides et donc à un moment, beaucoup de vignerons sortent du cahier de charge pour faire du vin de France, mais qui est remarquable. Et donc, les gens se sont délaissés. Et d'ailleurs, pour aller plus loin, actuellement, c'est les régions où je suis le moins... où j'ai moins de stock, c'est sur le Bordeaux et la Bourgogne, par exemple, parce que je voulais faire découvrir à la fois le Languedoc, qui est un peu ma région de cœur, le Larzac aujourd'hui, la Loire, puisque mon grand-père y a vécu 20 ans.
2: C'est là. La Loire,
1: et donc, voilà, il y a plein de régions qui sont moins connus. Et c'est vrai que, et même chose, c'est que je suis peut-être de mon temps, puisqu'il y a de moins en moins de gens qui me disent « il aime bien le Bourgogne ». C'est plus ça, c'est plutôt « il aime bien le Syrah ».
2: C'est une question de génération. Antoine Gruselin, dans ces boxes enlivrantes, on comprend, vous qui êtes un homme de communication, vous avez fait le journalisme, on peut aussi en dire un mot tout à l'heure, ce sont des histoires de rencontres finalement. La conception de ces boxes, c'est une histoire de rencontres.
1: Je vais prendre un exemple très précis parce que c'est quelque chose qui nous a marqué. Un jour, tout au début du projet, donc on n'avait quasi même pas encore les box, j'écris en fait au château de Bulle et à Vanessa Vaxeler, qui est aujourd'hui la présidente des vignerons, que je ne connaissais ni d'Ève ni d'Adam, et qu'en plus, ce n'est pas du tout la même région. Et donc, je me souviens avoir, un vendredi soir, envoyé en expliquant le projet. J'avais une réponse dans les 12 heures en disant « super sympa, super beau projet, il faut qu'on se voit ». Et donc, nous voilà avec Aurélie partie jusqu'à Bulle pour aller rencontrer Vanessa, avec qui ça a super bien fonctionné, et qui elle-même nous a dit « je vais faire une box pour le château pour les fêtes, c'est en 2024, et mais j'ai un copain, Jérémy Klaas, c'est un chouette auteur, donc il était en plus sommelier de formation et qui preste aussi comme sommelier. Il est vraiment sympa, on peut faire quelque chose avec lui. » Et donc là, c'est la vigneronne qui nous a amené l'auteur sur un plateau, on va dire. Et donc, du coup, on a contacté Jérémy, on a lu, on a adoré ces thrillers. Et donc là, c'est d'ailleurs la deuxième box, puisqu'on fait une box qui s'est bien vendue d'ailleurs au Salon de la littérature, qui s'appelle Millésime Noir, puisque du coup, on y a associé à la fois le thriller de Jérémy et un château de Bulle, un rouge, de nouveau, un peu comme avec Arnaud, un rouge puissant, mais aussi fruité, et parce que ces deux personnes se connaissent. Et donc la box dit, on raconte l'histoire de deux personnes qui se connaissent.
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2: Antoine Gruselin, la question qui fâche, est-ce que le personnel de la Citadelle reçoit des box en livrante en cadeau de fin d'année?
1: Alors, on ne fait plus de cadeaux, on ne fait pas de cadeaux de fin d'année, mais certaines fois, on nous demande quand même pour des occasions spéciales. Et c'est vrai qu'on en a fait ici, on nous a demandé, parce que les gens aiment quand même bien par rapport à ça. Donc, on a quand même des collègues qui commandent en disant, c'est vraiment sympa. Et donc, de temps en temps, et c'est l'avantage, c'est que vos collègues, généralement, vous les connaissez quand même. Et donc, généralement, ils arrivent à dire « Ah ben oui, vous avez bien trouvé ». Ce qu'il faut dire aussi par rapport à ça, Régine, c'est qu'il y a des entreprises, on a été dans la personnalisation à outrance, parce qu'il y a des entreprises qui nous envoyaient l'Excel des gens avec leur goût. Et donc, on avait 10 jours pour arriver et on ne dévoilera pas grand-chose, mais en tout cas, des grandes personnalités des Belges ont réussi. En fait, nous ont demandé, alors c'est marrant de se dire qu'on réfléchit à quelqu'un qui est très connu sur la place. Et donc, on a 2-3 idées. Et donc, on se dit, on espère que ça
2: vous entrez dans l'intime, là, un petit peu, quand même.
1: Oui, on entre dans l'intime, mais c'est comme un livre. Hein. Mm-hmm. On rentre dans l'intime de l'écrivain, et avec beaucoup de pudeur. Enfin, en tout cas, on essaye. Donc,
2: c'est vrai que le parallèle avec le vin, chacun le prend, le comprend, ouais. Le boit, l'apprécie ou pas, selon ses propres goûts. Donc, c'est vraiment très, très personnel. Est-ce que le Palais Royal a déjà été convié à recevoir une box en livrante?
1: Alors, on ne le savait pas. On ne le savait pas, mais donc il y a eu dans les 5 ou les 5 meilleurs moments que les Liégeois ont vécu dans les dernières années, c'est évidemment l'arrivée du tram. Et donc, ils nous avaient été demandés, puisque le TEC avait prévu de faire un livre sur le chantier, et donc on nous a dit, ce serait bien que vous fassiez une box pour, et j'insiste beaucoup là-dessus parce que, de nouveau, on était dans le sens, on a dû faire des box pour les personnes qui avaient fait le chantier. Donc, ce n'était pas pour remercier les VIP, etc. Non, c'était pour les gens. Donc, je trouvais la démarche était vraiment sympathique. Donc, du coup, on a dit OK, on va le faire. On a été contacté Gérard Michel, donc un magnifique dessinateur de Liège, puisque c'est lui qui avait travaillé pour le livre. Gracieusement, on a utilisé de ses dessins pour faire la box. Et donc, on a fait 100 box et on nous avait demandé que ce soit authentifié et donc numéroté pour que les gens reçoivent cette box avec 2 vins, un vin de chez Leuc, hein, je ne sais pas si vous connaissez.
2: Oui, voilà. Urban Leuc.
1: Pourquoi? Parce qu'en fait, le vin était franco-espagnol comme le tram, donc c'est celui-là qu'on allait chercher, et un sans-alcool qui était toujours intéressant par rapport à l'équilibre de la box. La lettre qui a été qu'on a écrite, en fait, cette nouvelle à la Simenon, donc on a fait, qui s'appelait le tramway anthracite. Donc, c'était l'idée, évidemment, de vraiment matcher le tout ensemble. Et quelques jours avant l'inauguration, le TEC nous a dit qu'il faudrait, en fait, une 101e box, mais qui sera la 000, pour quelqu'un d'important. Donc, on a fait le certificat en plus d'immatriculation, et on a appris un jour avant, en disant, en fait, c'est le roi qui va venir inaugurer, et ce sera pour lui.
2: Wow.
1: Et si on regarde les...
3: Il a conduit le tram, voilà. Sereinement.
2: Et il a conduit le tram.
1: Et si on regarde les reportages, notamment la conférence de presse que 4 avait filmée, et donc on voit la box, en fait, à côté. Donc, c'est quand même un peu... c'est grisant, hein,
2: c'est une fierté.
1: Donc, j'ai essayé après de dire au Palais Royal que nous pourrions peut-être fournisseur officiel, mais apparemment, ce n'est pas aussi simple, mais j'ai eu une réponse assez rapidement.
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2: Et en compagnie ce lundi d'Antoine Gruselin, le concepteur, co-concepteur pour être exact, avec Aurélie Milis, cette box en livrante qui vous invite à découvrir un auteur, une autrice, non pas un mets, mais un vin ou une boisson, si c'est un livre jeunesse. On va revenir sur les 3 invités que vous aviez conviés à la Foire du Livre de la littérature francophone à Mons, à savoir Arnaud Colette, dont on a déjà parlé, Sophie Francy avec ses 2 livres jeunesse, et puis il y avait aussi Eva Binamé.
1: Eva, de nouveau, ce serait Aurélie qui expliquerait clairement comment elle l'a rencontrée, mais je pense que c'est de nouveau, c'est par des hasards qui fait qu'un moment, puisqu'Eva est originaire de la région de Fléron, et donc maintenant c'est expatriée, elle y est liée à Bertogne, mais donc elle est quand même d'ici à la base. Et Eva a déjà écrit, elle est à son 4e roman maintenant, des romans pour les personnes adultes, mais donc elle l'écrit aussi pour les enfants. Et donc il y a une double collaboration avec Eva, c'est à la fois un roman qu'on a pris, donc c'était Le doux parfum de l'immortel, et qui se passe entre la Belgique et la Corse, et donc résultat, on l'a associé à cette fois fois un vin corse. C'était assez sympathique. Et un vin blanc, parce que c'est plutôt un roman, on a envie de dire, on le voyait nous quand on l'a lu, un roman d'été. Par contre, la Petite Trace des Étoiles, c'est en fait une adaptation de son roman qu'elle avait écrit pour les adultes. Et donc, c'est une adaptation pour les enfants. Quand on a lancé la box des petits curieux, donc c'est pour les enfants, c'est le même principe, sauf qu'on met des jus de pommes qui sont faits dans les fourrons. On a dit à Eva, on va prendre ta BD parce qu'elle est vraiment fort sympathique aussi. Donc voilà, donc elle était là tout à fait hier, dimanche, au salon. Il faut savoir qu'on avait invité aussi d'autres auteurs, mais qui ne pouvaient pas nécessairement se déplacer. Mais donc l'idée, c'est que la box puisse aussi servir un moment de vitrine, humblement, pour des auteurs du cru.
2: Oui, pour lancer les auteurs également d'une autre façon. Si vous voulez cibler le vin provençal, vous pouvez toujours lancer Julien Moès avec son ouvrage, qu'on peut quasiment plus que trouver qu'à Saint-Rémy-de-Provence, mais qui raconte l'histoire des vieux cafés de Saint-Rémy. Julien.
0: Oui, et peut-être aussi penser au Galopant Bérol, ce serait bien. Il tourne éternellement. Bon, ce qui est bien en plus dans cette histoire de livre, et je trouve que ce serait bien peut-être de rendre parfois public certains textes qui sont écrits que ces vins. Parce qu'il y a toute une histoire, en fait. Parce qu'on pourrait raconter une histoire, je peux comprendre maintenant, du choix de ces vins, des livres. Et il y a une sorte de récit qui est en train de se faire, peut-être de découverte, et qui mériterait peut-être de faire un ensemble, d'en faire un petit ouvrage. Je pense que ce serait une très bonne chose également.
1: Mais c'est très gentil, oui. On a, et c'est vrai que l'écriture, en tout cas, on l'a aussi. On a un peu des projets d'édition à terme. Là, je travaille beaucoup, je disais, sur les cépages, parce que je trouve qu'il y a énormément de légendes et de choses qui se disent, et donc on peut raconter ça de manière très poétique. Mais pour revenir justement au livre de Julien et sur l'histoire, on travaille justement avec le Château La Sable, près de Lourmarin, en Provence. Et de nouveau, pourquoi l'histoire est magnifique, ils ont fait un vin qui s'appelle les choupissons. Alors, c'est quoi les choupissons? Ce sont les petits hérissons en fait qu'on réceptionne, que la SPA, en tout cas française, réceptionne sur les routes, etc. Et puis, en fait, ils sont repris et remis dans les vignes en fait pour faire le travail. Et là, on raconte ces histoires-là où? C'est quand on l'offre à quelqu'un. Et pourquoi on l'offre à ça? C'est généralement une personne qui est empathique. C'est généralement quelqu'un qui vient à la rencontre des autres. Et donc, on lui dit, pour vous, pour toi, ça dépend un peu si on tuto, on vous voit, on a pris les choupissons parce que voilà l'histoire et parce qu'elle te ressemble. Et donc, effectivement, il y a toujours ça. Alors, parfois, il y a des choses qu'on ne veut pas rendre publiques parce que ça reste dans la sphère de l'intime, mais il y a des choses qu'on rend effectivement plus publiques, qu'on pourrait. Donc, je retiens bien votre idée de livre futur.
2: Est-ce que ça vous a donné envie de vous lancer dans l'écriture? Alors, vraiment, pas forcément lié à ce projet de box en livrante, mais à une écriture personnelle, un roman, un récit, une nouvelle?
1: J'ai toujours écrit, donc c'est vrai qu'on se connaît de longue date, et donc c'est quelque chose, moi la plume je l'ai toujours eue, c'est des choses qui n'ont jamais été éditées, mais que j'ai eu pour moi, que ce soit des nouvelles, que ce soit des romans, et donc on a d'autres projets aussi maintenant, donc oui, ça fait partie du momentum, c'est qu'on dit à maman, moi j'ai 50 ans Aurélie, à moins, mais donc c'est cette idée de dire, maman j'ai peut-être prendre le temps de le faire, et c'est une bonne excuse par rapport à tout ce qu'on voit. Donc, par rapport aussi à l'évolution technologique, etc., c'est ça que le sens, et vous le disiez par rapport à la radio, c'est non négociable. On ne fait pas ça pour faire du business. On fait ça parce qu'on a envie de remettre quelque chose. Je le dis clairement parce que moi, quand j'étais administrateur, des fois, je recevais 6 bouteilles de vin chez moi, sans un mot, sans rien. Voilà, donc j'avais mon cadeau de fin d'année. Mm-hmm. Et on se dit, c'est quoi le sens? Parce que je pense qu'il y a beaucoup d'administrateurs qui font énormément bien leur boulot. Et donc, il faut peut-être leur dire simplement. Ils n'attendent pas des bouteilles, ils n'attendent pas un cigare, ils n'attendent pas un livre. Ils attendent peut-être qu'on leur dise merci parce que. Et donc, d'où est née aussi la box.
2: Je rappelle que ces box sont dédiées à l'attention des entreprises, mais pas que. Et donc, on peut raisonnablement commander une box pour un cadeau pour une personne.
1: Oui, c'est quelque chose qui se fait régulièrement. Donc, on a des thématiques toutes faites. Donc, si on est un peu pressé, ça, on les a. Donc voilà, on voit à la fois sur la Destination Italie, qui sera un magnifique livre sur la Cucina Povera, donc la cuisine du pauvre. Et donc ce livre est remarquable, et donc on l'a mis avec un vin italien. On a, parce que je suis aussi passionné des chiens, puisque ça c'est aussi mon dada, mais donc on a fait une box chien parce que c'est remarquable, et donc notamment un vin portugais. Bourguet, où il y avait une patte de chien qui est sur cette... Et parce que le chien travaille aussi et est dans les vignes. Et donc, c'est toute l'histoire. C'est pas simplement que...
2: C'est génial.
1: Ça. Donc, il y a beaucoup, beaucoup de thématiques.
2: C'est quoi l'ouvrage qui accompagne cette boxe chien?
1: Alors, c'est un architecte liégeois qui a en fait parcouru le monde à ses heures perdues, on va dire. Et donc, il prenait des photos de chiens qu'il a accompagnées de textes qu'il faisait. Donc, c'était de l'auto-édition par rapport à ça. Et donc, on l'a vendu. Et donc, ce livre a maintenant quelques années de toute façon. Mais voilà, c'était l'idée aussi. C'est que moi, je connaissais ce livre parce que je connaissais Cédric, que je savais qu'il l'avait publié. On l'a revu, petite publicité gratuite à toute direction, chez Manu Pequeux, donc une belle librairie de voyage.
2: La librairie géographique de Liège.
1: Voilà. Et donc là, je me suis dit, mais oui, je me souviens de ce livre, puisque je l'avais acheté à l'époque. Et donc, voilà, on a fait une boxe. Donc, de nouveau, c'est des hasards. On dit qu'il n'y a pas de hasard.
2: Julien.
0: Oui, il n'y a pas de hasard, c'est vrai, quoique le travail est surtout une chose qui permet de rencontrer des tas de gens, c'est ça aussi, découvrir, rencontrer des personnalités, comprendre ce qu'ils ont, leur vie, leurs passions et autres. Et ça, comme tu le disais aussi, ça se remet au niveau des viticulteurs, de tous ceux qui travaillent le vin au gamme, c'est une passion. On découvre des hommes, des gens qui luttent, des gens qui travaillent, des gens qui ont des défaites aussi, qui parfois se retrouvent dans des situations très tendues, surtout maintenant. Beaucoup ont dû arracher des vignes également dans certaines régions pour pouvoir survivre parce qu'il y a soit une pléthore de production, il n'y a pas assez d'acheteurs peut-être. Enfin bon, c'est un autre débat. Mais ce qu'il y a aussi, c'est au travers de cette histoire, je pense aussi qu'il y a peut-être être une manière aussi de redécouvrir non seulement le vin, mais la lecture. C'est une manière aussi de permettre à des gens de dire « Tiens, ça c'est une fenêtre qui me permet de découvrir ce que je n'ai pas l'occasion peut-être ou traditionnellement l'occasion de faire. » Et cette manière de, comment dirais-je, porter ce que j'appellerais les œuvres de Bacchus, si je puis dire, c'est pas pour en faire une bacchanale, mais c'est surtout pour pouvoir avoir le plaisir en soi de s'enrichir de quelque chose. C'est un peu ça. La terre apporte encore beaucoup de choses, quoi qu'on en dise, ce n'est pas encore toujours bien connu dans les régions où on fait du vin. Et je pense qu'au niveau littérature, c'est la même chose, de sentir ce lien profond fait du bien à l'humain.
1: C'est pour ça aussi qu'on essaie de prendre des livres accessibles. Et donc, encore une des dernières commandes ici, c'était « Mon mari se remet à la lecture ». Donc, c'est assez intéressant, on se remet. Donc, il y a eu une époque, puis on n'a plus. Donc, se remet. Et donc, chercher un roman. Et donc, on cherche des romans qui vont être prenants, qui vont pouvoir être lisibles. On ne va pas aller chercher des Goncourt, par exemple, parce que c'est plus complexe.
2: Ou un petit Houellebecq, comme ça,
1: Voilà, c'est vraiment important de bien comprendre. Et c'est pour ça qu'on aime bien avoir le contact avec les gens, pour qu'on comprenne bien. Mais donc, après, justement, sur la terre, c'est des choses qui nous parlent beaucoup. Et donc, notamment, le livre de Marion Fayolle sur Du même bois, ça, c'est sur une histoire sur les fermes, enfin, sur une vie de ferme. Et c'est juste remarquable, c'est 100 pages, je l'ai lu en une heure, quoi. Et donc, il y a des trucs comme ça qui nous marquent et on a besoin de faire sentir, mais il faut que ce soit accessible. Et c'est pour ça aussi que les premiers livres qu'on a faits hors roman, c'est des livres qu'on feuillette, qu'on peut prendre, qu'on peut déposer, qu'on peut reprendre. Et ça, c'est important, parce que ceux qui ne sont pas trop habitués, c'est vrai que la bouteille va peut-être les forcer quand même à prendre le livre à côté. Et donc on espère en tout cas ramener les gens.
2: C'est vrai que c'est important, on n'en parle jamais ou très peu dans cette émission. On s'adresse à des gens qui s'intéressent à la littérature, mais on oublie qu'il y a beaucoup de gens qui croient aimer lire ou qui croient ne pas aimer lire et que parfois ils ne savent pas quoi acheter. On ne sait que leur offrir. Et ici c'est une porte ouverte vers tiens, ils aiment le vin, tiens, on va en plus lui proposer un bouquin qui pourrait l'intéresser parce qu'il parle de tel ou tel sujet, de telle thématique qui intéresse cette personne. C'est vraiment une belle initiative, vraiment. Je le répète, Antoine Gruselin, franchement, c'est une très, très belle initiative et qui aussi apporte un peu, je trouve, d'air dans ce monde qui ne tourne pas toujours très rond et peut-être de moins en moins rond. Vous êtes un homme de communication, vous travaillez dans la com depuis longtemps, dans l'hôpital aussi depuis longtemps, avec, on le sait, les difficultés que les hôpitaux peuvent rencontrer au quotidien, quel que soit le réseau. Est-ce que vous lancez dans cette box en livrante vous a permis à vous et à Aurélie Milis de vous enivrer d'autre chose que de ce que le monde nous offre au quotidien?
1: Oui, complètement, puisqu'il faut, enfin, je dis rétroactivement, on s'est connus avec Aurélie pendant le Covid. puisqu'on a commencé à travailler ensemble, puisqu'elle elle est responsable de la communication de l'hôpital Citadel et moi, les responsables des relations publiques. Et donc, il se fait qu'on n'avait jamais travaillé ensemble, on ne se connaissait pas. Et donc, cette époque a fait qu'on a dû. Il s'est fait qu'on a travaillé ensemble et on s'est trouvé professionnellement. Donc, ça a été une fusion en disant ben, on se complète complètement. Moi, je suis très créatif, très relations publiques. Elle est beaucoup plus organisée et stratège. Et donc, ça fonctionnait bien. Et après avoir vécu le Covid, alors je dis toujours, le Covid est une période exceptionnelle pour nous, parce que nous, on l'a, à contrario de gens qui sont restés chez eux et qui ne voyaient personne, nous, on était à l'hôpital tout le temps. Donc, on a vécu complètement différent. Et après, quand la vie reprend, l'être humain est résilient. Mais donc, c'est un moment, déjà, ça a amené beaucoup de sens, on sait beaucoup et on redit toujours ce qu'on a applaudi à 20h tous les jours. Et puis très vite, tout ça, et on le voit sur les réseaux sociaux aujourd'hui, le nombre de commentaires négatifs sur les hôpitaux dès qu'il se passe quelque chose. Mais donc tout ça, à un moment, on dit, mais il faut qu'on retrouve nous-mêmes du sens. Et un des sens qu'on a voulu retrouver avec Aurélie, et vous êtes tous les deux communicants, donc enfin, vous êtes tous les deux très à la communication, c'était produire. C'était produire quelque chose. Et donc, parce qu'à un moment, la communication aujourd'hui est devenue tellement virtuelle, que c'est quelque chose qui, nous, ne nous amuse plus. Alors, Julien, vous avez connu, et moi aussi, mes gamins, les rotatives. Et donc, c'était juste fantastique, cette ambiance de rotatives, de photos, d'argentique, tout ça, on touchait. Tout ça, c'est fini. Et donc, on a vraiment eu ce besoin de dire, mais nous, on veut reproduire quelque chose. Et je pense qu'on n'est jamais aussi heureux avec Aurélie que quand on est dans le garage, à monter des box, à prendre les livres, à réfléchir, parce qu'on est complètement ailleurs, quoi. Et donc, on n'est plus du tout dans le métier de la communication, même si on doit en faire pour ça, mais c'est ce plaisir de dire on produit, on est dans le concret. Et ça nous a manqué pendant, à mon avis, de très longues années.
2: Julien, je vais vous laisser doucement prononcer les mots de la fin. De très belles initiatives, on vous rappelle la box en livrante, laboxenlivrante.com. N'hésitez pas pour un cadeau, pour une occasion particulière ou pour en faire, pourquoi pas, un abonnement annuel si vous êtes une PME ou une grande entreprise. Voilà, n'hésitez pas, c'est une belle initiative pour remercier et de le faire de façon singulière et intelligente, un cadeau qui est porteur de sens, et ça nous touche aussi. Merci pour cette belle initiative, Antoine.
1: Merci pour l'invitation.
2: Julien.
0: Oui, et un dernier détail, en fait, si ceux qui nous écoutent veulent contacter, comment font-ils? Il y a un site,
1: site boxenlivrante.com, donc là, vous me contactez.
0: Il y a tous les renseignements.
1: Oui, tous les renseignements, il y a le numéro de téléphone.
2: Oui, c'est très clair, il y a les prix.
1: Il ne faut pas hésiter à nous appeler, parce que voilà, nous, on est toujours là-dessus. Et on fait aussi des box, par exemple, parce que ça, vous avez peut-être auprès de vos auditeurs, des box de club de lecture. Donc ça veut dire que là, on met 8 livres, 2 bouteilles de vin, et on a ce qu'on appelle gamifié, c'est-à-dire qu'il y a des règles à respecter, mais l'idée toujours, c'est d'arriver à se partager ces livres à la fin qu'on ne connaît pas.
0: Moi, ce que je découvre, c'est qu'en fait, Horminis et Antoine Gruselin ont trouvé leur passion et leur bonheur dans cette recherche, dans ce développement. On sent qu'ils portent en eux, et on sent cette passion et ce bonheur, ce qui les rend heureux de le faire. C'est ça qui est extraordinaire.
1: Merci beaucoup pour ces mots.
2: Voilà, et je rappelle que les trois auteurs ici récents, il n'y en a pas que trois, mais ils sont liégeois, c'est Eva Binamé, Sophie Franci et Arnaud Colette, qui est passé également récemment par chez nous, qui font partie de ces box avec leur dernier ouvrage. J'en profite pour dire que la prochaine fois, nous serons dans le tram, c'est une idée de Julien Moès, on abordera Liège au fil des mots et du tram, promenade littéraire avec Guy Delas, une émission que nous avons hâte de réaliser. J'espère que vous aurez beaucoup de plaisir à l'écouter. Merci Antoine Gruselin.
1: Merci Régine.
2: On se retrouve la semaine prochaine. À très bientôt.

0: Bonjour et bienvenue dans C'est ma terre, consacré à l'environnement, à la biodiversité et aux grandes aventures humaines qui explorent notre lien à la nature. Dans cette émission, nous partons à la rencontre de celles et ceux qui vivent, observent et façonnent les transformations écologiques sur le terrain. Aujourd'hui, nous allons parcourir des fermes de Belgique, d'Italie, de Grèce ou encore de Guadeloupe pour comprendre comment la biodiversité s'effondre, comment les agriculteurs s'adaptent et comment l'agroécologie transforme réellement nos paysages et nos vies. Pour en parler, nous recevons dans ce studio Adrien Swartenbroeks.
1: Bonjour, bonjour.
0: Alors, vous êtes bio-ingénieur, enseignant de formation, chercheur passionné par les transitions agricoles et coordinateur belge du projet européen agroécologie Transect, un vaste réseau de 11 pôles d'innovation agroécologique répartis dans toute l'Europe. Vous avez également interviewé des dizaines d'agriculteurs, observé leurs pratiques, leurs doutes, leurs espoirs et a représenté la Belgique lors de grands forums européens de l'agroécologie. Alors Adrien, en quelques mots d'abord, agroécologie Transect, c'est quoi ?
1: Alors agroécologie Transect, c'est un projet européen. Donc on ne se rend pas toujours compte dans notre vie de citoyen, mais il y a tout un tas de projets, d'appels à projets qui existent, et notamment au niveau européen. Et donc ici, dans ce cadre-ci, c'est un appel à projet européen qui rentre dans tous les appels climate, donc plutôt liés au climat. Et donc, c'est des centres de recherche, ce sont aussi des PME, ce sont aussi des agriculteurs qui ont répondu ensemble, donc on est une cinquantaine de partenaires, pour essayer de créer d'utiliser l'agroécologie, essayer de prouver ces résultats sur le terrain.
0: Quelles sont les méthodes de suivi et d'évaluation que vous utilisez justement pour garantir l'objectif de ce projet ?
1: Oui, alors comme je disais, il y a vraiment l'idée d'objectiver vraiment les résultats. Et donc on fait tout un tas de choses, mais notamment pour être un peu plus concret, il y a une partie du projet qui est liée au sol. Et donc on va faire des analyses du sol. On va voir comment est-ce que le carbone évolue, comment est-ce que les populations de vers de terre, pour représenter la biodiversité, évoluent au sein du sol, etc.
0: Comment est-ce que ce projet d'évaluation aide justement à objectiver le potentiel de l'agroécologie en Europe ?
1: Oui, alors je pense qu'au niveau de l'agroécologie, y a évidemment, comme on vient de le mentionner, l'idée d'évaluer au travers de chiffres. Et donc on fait des analyses de sol, je parlais des vers de terre, mais on va aussi en faire d'autres. Mais il y a aussi l'idée de pouvoir accompagner ce qu'on a appelé les 11 pôles d'innovation, donc Innovation Hub en anglais. Et ces pôles d'innovation, on va essayer d'être dans une approche de co-construction avec eux. Et donc c'est aussi comme ça qu'on essaye d'objectiver les choses avec les scientifiques, avec les personnes qui accompagnent ces pôles d'innovation, qui ont essayé de construire aussi leur transition.
0: Alors ces pôles d'innovation, il y en a 11, c'est ça. Comment est-ce que le projet justement développe-t-il le potentiel local de l'agroécologie et l'interaction avec ces pôles-là? Comment ça se développe entre les pays?
1: Alors, il y a d'abord, je pense que c'est important de revenir sur la dynamique dans le pays. Donc ça, c'est un premier aspect, parce que ces pôles d'innovation existaient déjà avant le projet. Donc c'est un projet qui a commencé maintenant il y a 3 ans et qui a rassemblé quelque part différentes initiatives qui existaient déjà dans les pays à travers l'Europe. Et comment on va les aider à l'intérieur de ces pôles d'innovation? Il va y avoir une approche, des méthodologies de co-création. Très concrètement, on va se mettre autour d'une table, on va leur dire, qu'est-ce qui vous bloque aujourd'hui? Qu'est-ce qui vous freine? Quels sont peut-être les challenges que vous voulez qu'on soulève ensemble? Et puis après d'une dynamique entre les différents pôles d'innovation, donc là, cette fois-ci, ils vont aussi se rassembler entre eux et ils vont pouvoir échanger, parce que finalement, les challenges qu'on peut retrouver, en France, peuvent être peut-être similaires à certains au Danemark, et peut-être pas du tout les mêmes, mais peut-être qu'à d'avoir des idées d'autres scientifiques et d'autres approches, d'autres acteurs peut les aider. Donc c'est vraiment via cet échange qu'on va aussi essayer d'objectiver et de construire cette transition agroécologique.
0: De quelle manière le projet justement accélère-t-il cette transition agroécologique et renforce justement les connaissances entre les différents acteurs impliqués ?
1: Une approche que nous on a suivie, parce qu'on est beaucoup, donc au travers du projet, je vais aussi parler de ce que ici le CRAW, donc qui est le centre de recherche pour lequel je travaille, qui est un centre de recherche public en Wallonie. Nous, ce qu'on a eu comme approche, c'est d'abord des approches d'interview semi-dirigées. Alors c'est un beau mot pour dire qu'on a essayé de réfléchir et de discuter avec les acteurs en discutant avec eux. Donc ça, c'est une approche qui finalement est agronomique, mais aussi plutôt sociologique. Donc ça, c'est une approche. Les interviews ont permis de déceler qu'est-ce qui pouvait les freiner, qu'est-ce qui pouvait les aider dans leurs initiatives, qu'est-ce qui a peut-être dans leur passé ou dans leur présent contribué à ce qu'ils sont, et comment est-ce qu'on peut actionner ces leviers pour essayer d'aller vers l'avant. Et puis une autre approche qu'une autre collègue dans mon centre de recherche bien mobilise dans ce projet, c'est de vraiment essayer d'objectiver. Donc là, ça va être, comme je le mentionnais, au travers plutôt d'analyses plutôt pures et dures et d'échantillonnage qu'on va faire sur le terrain, etc. Comme on voit plutôt les scientifiques faire dans l'imaginaire collectif.
0: Alors, quels sont les principaux atouts justement de l'agroécologie pour l'adaptation au changement climatique, à la préservation de la biodiversité ou encore même en Belgique ou en Europe? Pouvez-vous un petit peu expliquer ce que c'est effectivement l'agroécologie et en quoi elle diffère de la culture conventionnelle?
1: Oui, on a utilisé le mot agroécologie déjà plusieurs fois, mais je pense que c'est bien effectivement de le resituer. C'est souvent une question qui revient. Alors l'agroécologie, on peut la voir comme, si on regarde l'étymologie des termes, on a écologie et agro. Agro, c'est parce que ça traite du secteur agricole. Et écologie, alors c'est pas du tout lié à écolo ou l'écologie politique ou autre, pas du tout. Mais c'est vraiment lié premièrement à l'écologie scientifique. Et donc l'écologie scientifique, très simplement dit, c'est l'interaction des êtres vivants et de leur environnement. Mmh. Et donc ici, l'agroécologie, elle va étudier des écosystèmes, donc avec des êtres vivants et d'un environnement qui l'entoure, mais au niveau de l'agriculture et donc au niveau de la ferme. Et donc c'est pas seulement regarder l'agriculture comme un mode de production, mais c'est aussi regarder son interaction avec ce qui l'entoure. Et donc l'agroécologie, elle est maintenant définie vraiment, puisque ça a évolué au travers du temps, mais on peut vraiment dire comme d'abord des pratiques de terrain. Et donc c'est notamment ça qu'on met en avant au travers du projet, d'essayer de voir ce qui se fait sur le terrain. Au-delà d'un ensemble de pratiques, c'est aussi une science, comme je mentionnais. L'écologie est étudiée, donc on étudie ces flux entre les êtres vivants, entre leur environnement, etc. Et c'est aussi mis en avant comme un mouvement. Parce que c'est bien de produire de la science et c'est bien d'avoir des pratiques, mais si on ne les met pas en mouvement et si on ne va pas au niveau social et au niveau politique essayer de faire bouger les choses, eh bien ça ne bougera pas, comme on a pu voir dans le passé. Donc c'est aussi ça. Donc ça se résume vraiment dans ces trois dimensions-là.
0: Concrètement, pour tout un chacun, est-ce que vous pouvez nous donner des exemples concrets de synergie justement entre cette culture, l'élevage, la biodiversité et peut-être même aussi notre alimentation ?
1: Eh bien, je pense qu'on a tous en tête un terme qu'on connaît un peu plus, qui est l'agriculture bio. Et donc ça c'est un des exemples, une des facettes que peut prendre l'agroécologie. Donc là on va vraiment se focaliser sur la production en tant que telle, en essayant de réduire les intrants par exemple, ou en changeant les intrants plutôt de synthèse par des intrants de ferme. Donc ça c'est plutôt ce qui est mis en avant dans le bio. Et donc qu'est-ce que ça va permettre, puisque c'était votre question? Ça va permettre, si on va plutôt utiliser les engrais de ferme, donc le fumier ou le lisier, on réduit peut-être les coûts de l'agriculteur pour les fertilisants de synthèse. Ou bien si on va utiliser peut-être plutôt des synergies avec la biodiversité présente dans la ferme plutôt que d'utiliser des pesticides de synthèse. Donc on va de cette manière-là permettre de réduire son impact sur l'environnement, etc. etc. Et donc c'est l'agriculture biologique, pourquoi j'incite? Parce qu'au niveau agricole, c'est quelque chose en général qu'on connaît et qu'on situe. Mais l'agroécologie, finalement, ça peut prendre cette forme-là, mais ça peut prendre aussi d'autres formes. C'est pas obligé d'être sous un label bio. Et puis c'est plus large, parce qu'on va pas seulement s'attaquer à la production, je veux dire vraiment au champ, mais on va aussi voir le système social dans lequel ça s'inscrit. Et donc on veut aussi que les êtres humains qui utilisent et qui mobilisent ce système, qui travaillent, soient rémunérés justement, qu'ils soient aussi bien dans leur travail. Par exemple, on va citer l'égalité homme-femme, c'est un des éléments qui est important en agroécologie. Donc c'est pas juste se concentrer sur le champ, c'est aussi voir l'ensemble du système alimentaire comme un tout.
0: Alors on parle d'agroécologie forcément, on pense champ, ferme, pré, prairie. Est-ce que ça s'adapte également à la ville?
1: Alors je pense qu'on a un mot qui est revenu récemment, c'est l'agriculture urbaine. Effectivement, ça peut se recouper au niveau de l'agroécologie et c'est des choses qui peuvent être mises en avant. Il y a un exemple assez célèbre d'agriculture urbaine et d'agroécologie qui est utilisé comme référence, c'est Cuba par exemple. Cuba donc, qui était à un moment donné, on le sait tous, vraiment coupé du monde via ce conflit qu'il y a avec les États-Unis. Et là par exemple, ils ont vraiment cherché à utiliser le moindre centimètre carré, comme ils étaient dans cette crise économique et ces difficultés, ils ont utilisé le moindre centimètre carré de terrain, et donc aussi dans les villes où on voyait des légumes qui poussaient un peu partout. Et donc oui, ça peut aussi se traduire comme ça, mais pas que. Il y a aussi des modèles d'agriculture urbaine qui, eux, sont plutôt questionnants au niveau de l'agroécologie, avec des systèmes qui vont plutôt être mis en avant comme des vitrines, et donc finalement qui sont très beaux, mais lorsqu'on creuse un peu justement et qu'on étudie scientifiquement l'impact qu'ils ont, c'est peut-être pas si positif. Donc ça peut recouvrir différentes réalités, je dirais.
0: Adrien, notre invité dans cette émission Sémater pour ce projet Agricologie Transect. Hein, donc, vous avez voyagé autour de l'Europe, je veux dire du monde, mais c'est presque ça. Hein, Guadeloupe, c'est un petit peu le monde. Hein,
1: donc, tout à fait. Ça reste l'Europe.
0: Ça reste l'Europe, mais c'est quand même autour du monde. Bah, je propose qu'on va un petit peu justement explorer tous les paysages et les écosystèmes auxquels vous avez visité. Mais avant ça, on fait une pause musicale.

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0: Adrien Swartbrooks dans notre émission C'est ma terre. Ben, à présent, on va commencer les séquences. On va commencer par la biodiversité et la nature menacée. Alors, vous avez travaillé au cœur donc, de cette agroécologie. Quel paysage ou écosystème vous ont le plus marqué lors de vos visites sur le terrain?
1: Alors, je dirais que d'abord, il y a le paysage de Guadeloupe, parce que c'était quelque chose que je ne connaissais pas. Moi, je n'avais jamais voyagé dans cette région du monde. Et donc, comme on est sur un projet européen, ben, on l'oublie parfois, mais il y a des territoires d'outre-mer, notamment français, qui sont sur le continent européen. Et en fait, on a été jusque là parce que ce sont aussi des partenaires historiques du projet qui ont lancé cette initiative. Et donc, ce qui m'a marqué, c'est vraiment les paysages différents. Moi, j'avais jamais été dans cette région du monde, et donc de voir même ne serait-ce que des bananes qui poussent, que j'avais jamais vues, ou même de voir des animaux ou des végétaux qui sont complètement inconnus. Donc ça c'est quand même quelque chose qui m'a marqué personnellement. Et sinon, un autre exemple, c'est peut-être plutôt les systèmes européens qu'on connaît pas très bien, qu'on connaît à distance, mais pas si bien, par exemple en Espagne ou en Roumanie, qui sont finalement des espaces où il y a des grands territoires qui sont dédiés à l'agriculture, puisqu'on les retrouve après dans nos supermarchés, mais qu'on connaît très peu. On a eu l'occasion d'aller dans le delta du Danube en Roumanie, où un des pôles d'innovation essaie de réfléchir à pouvoir aller plus loin que le bio, parce qu'ils doivent protéger le delta, qui est quand même un milieu très fragile. Et donc de voir côte à côte cette fragilité de ce système-là, et en même temps des systèmes qui sont où les champs sont parfois énormes, on n'a pas idée, mais c'est vraiment plus grand que chez nous, et bien de voir ce contraste entre fragilité et pourtant une telle production, moi c'est quelque chose qui m'a marqué.
0: Est-ce que vous avez constaté des pertes de biodiversité marquantes dans les fermes européennes? Est-ce que ça se remarque très fort aujourd'hui, cette perte de biodiversité?
1: Alors oui, je dirais d'une certaine manière, parce que ça se compte aussi, et donc on peut citer par exemple tout ce qui est insectes. Il y a vraiment une diminution qui est mise en avant au niveau des insectes, notamment dû à l'agriculture qui est plutôt intensive. Et donc là, même si ce n'est pas quelque chose qui est visible, je veux dire toujours à l'œil nu, les vers de terre, je prends un exemple, qui sont plutôt invertébrés là. Les vers de terre, ils sont dans le sol et donc on ne les voit pas. Et pourtant, ils ont un rôle vraiment clé. Tout agronome sait qu'on a besoin des vers de terre. Ça paraît peut-être un peu ridicule de le dire comme ça, mais c'est vrai. Il y a une vraie réalité scientifique derrière. Et donc de voir la diminution dans des terrains, par exemple, qui sont plus intensifs, donc ça, on a pu le mesurer par rapport à des terrains qui sont en agriculture de conservation des sols, eh bien ça, c'est quelque chose qui peut me marquer. Ou, derrière les insectes, moi, il y a aussi un fait plutôt rigolo qui me vient en tête et que tout citoyen peut remarquer. Quand j'étais jeune et qu'on allait en voiture jusqu'en France, eh bien, évidemment, on devait après laver la voiture parce qu'il y avait tout un tas d'insectes qui étaient écrasés sur le pare-brise. Eh bien, maintenant, on peut avoir cette perception, et en fait, il y a une réalité scientifique derrière où la biomasse des insectes a diminué, donc le nombre d'insectes qui vient s'écraser sur votre pare-brise est plus petit. Alors je dis ça, je dois rester scientifique, ça a été quand même mis en contrebalance parce que le modèle des voitures ont évolué, l'aérodynamisme a évolué, etc. Mais il y a quand même une réalité derrière qui est la biomasse, donc on a tous pu remarquer, je vais dire, qui est que la biomasse d'insectes a diminué, donc ça on peut tous le voir.
0: Est-ce que vous voyez des différences entre les pertes selon les pays, le système agricole? Est-ce qu'il y a une grosse différence? Forcément quand on est dans les pays du Nord et puis quand on est dans les pays du Sud, il va y avoir au niveau climatique quelque chose de très différent. Mais est-ce qu'il y a des similitudes qui aujourd'hui disparaissent?
1: Oui, tout à fait. On peut quand même voir, donc j'ai eu la chance d'aller rencontrer des agriculteurs en Grèce ou en Italie, donc qui sont plus des pays méditerranéens, donc c'est un climat quand même qu'ici, à Bruxelles, on connaît moins. Et on voit bien que dans ces régions d'Europe, eh bien, l'impact sur la biodiversité de manière générale est quand même un petit peu plus fort et un petit peu plus violent. C'était déjà des climats qui étaient quand même soumis à des mois arides et à des mois assez secs. Et là, donc, le moindre changement va avoir un impact encore plus grand que chez nous. Là où chez nous, on perd peut-être, je donne un chiffre au hasard, mais 30% de vers de terre si on voit telle ou telle pratique. Chez eux, ce chiffre peut être vraiment plus grand. Et donc ça, c'est aussi quelque chose qui m'a marqué dans ces pays du Sud. Maintenant, il y a aussi une autre réalité. On parlait du changement climatique. Et donc, c'est finalement, il y a des changements globaux et il y a des endroits où ça va être peut-être l'inverse. Où, puisque certains oiseaux, par exemple, ou certains mammifères apprécient des climats plus chauds, vont peut-être bouger et vont peut-être se retrouver à augmenter dans certains endroits. Mais est-ce que c'est souhaitable ou non? Ça va peut-être avoir un impact négatif. Donc tout ça est un vrai dérèglement et un vrai mouvement.
0: Si on parle du côté positif, dans les hausses pôles d'innovation que vous faites avec Agroécologie Transect, est-ce que vous avez trouvé des pratiques qui restaurent efficacement la biodiversité?
1: Alors, je dirais oui et non, parce que c'est quand même... tout ça, c'est de la recherche. Et donc, c'est C'est bien d'avoir des beaux mots, mais c'est pas toujours si évident que ça sur le terrain. Et donc oui, il y a des choses qui vont améliorer vraiment de manière remarquable la biodiversité. Et donc j'ai parlé d'agriculture intensive, et donc de désintensifier l'agriculture sur certains aspects va avoir des impacts réellement positifs. Mmh. Je parlais d'agriculture de conservation du sol, donc très concrètement, le fait de moins travailler le sol, par exemple, va avoir un impact positif sur la population et la présence d'insectes, de vers de terre et autres. Mais par exemple, on parlait précédemment du bio. Le bio, ça dépend comment c'est fait. Donc il y a des moments où ça pourrait avoir des effets positifs, et d'autres là où on attendait des effets positifs, en fait on les a pas. Et donc c'est pour ça qu'il est vraiment important aussi d'objectiver, pas juste de partir comme ça dans une seule idée, mais de bien voir en fonction du contexte. Et en agroécologie, le contexte est vraiment important. Qu'est-ce qui fonctionne ou qu'est-ce qui ne fonctionne pas?
0: Est-ce que vous sentez dans ces voyages, dans vos rencontres, une différence dans l'enthousiasme ou l'implication des agriculteurs selon la culture locale?
1: Ah oui, tout à fait. Ça, c'est assez clair. Et il y a vraiment une différence même aussi de qu'est-ce que l'agriculture pour eux. Mmh. Pour certains, l'agriculture, c'est un métier, comme vous et moi. On y va le matin, on travaille et puis on repart. Et ça permet de gagner de l'argent, ce qui est, ma foi, tout à fait logique. Mais pour certains, c'est vraiment un mode de vie ou c'est même un héritage de leurs ancêtres, de leurs parents, de leurs grands-parents et peut-être plus loin. Et donc, certains, ils voient vraiment ça comme un mode de vie et comme quelque chose à conserver, comme quelque chose à préserver, comme un héritage, comme une culture à garder. Et donc quand on parle d'agroécologie, c'est pas juste avoir de nouvelles pratiques, mais c'est aussi parfois s'inspirer de choses qui ont déjà existé dans le passé. Moi j'étudie au niveau de la Wallonie, et donc là on a vraiment la chance d'avoir un héritage des fermes qui sont quand même assez familiales, qui sont quand même assez diverses, où à l'époque on avait quelques vaches qui produisaient et du lait et de la viande, on avait un cochon qui mangeait les restes de la famille qui permettait une fois par an d'avoir des saucisses, on avait un potager qui permettait d'avoir des légumes, et donc finalement ce modèle-là, revenir à un modèle wallon qui est pas si loin que ça, en fait c'est vraiment aller vers de l'agroécologie, ce qui peut paraître un petit peu étonnant. Et si on va un petit peu plus loin, en Guadeloupe par exemple aussi, ils ont un modèle de micro-fermes qu'ils ont essayé de mettre en avant, qui est un modèle de ferme créole, si je ne me trompe pas. Et donc là, on va avoir l'utilisation, par exemple, de plusieurs strates de végétation. On va avoir des choses qui vont vraiment pousser dans le sol et juste à côté ou même sur la même parcelle, des choses qui vont pousser à ras du sol, avoir des arbres côte à côte et peut-être de la vanille même qui pousse, qui grimpe le long de ces arbres dans des lianes. Donc voilà, d'avoir ce type de système-là, finalement, c'est comme garder leur héritage, alors qu'au niveau scientifique, on voit que c'est quelque chose d'assez innovant et finalement d'assez intéressant.
0: Comment est-ce que les communautés justement locales perçoivent-elles cette disparition du vivant? Et comment, ici on avait le point de vue vraiment des agriculteurs, mais comment la population locale vit ça? Quel est le rapport justement entre l'agriculture locale? Quel est le lien qui se met en place?
1: Je dirais que c'est très divers. On a vraiment différentes choses. On a d'abord eu un mouvement d'agro-bashing, comme on l'a nommé, où quand on a mis en avant, au travers de chiffres et autres, les effets de l'agriculture et l'agriculture intensive, tout à coup, les citoyens se disaient « Mon Dieu, mais qu'est-ce que sont ces agriculteurs qui déversent des litres et des litres de pesticides, etc. » Donc on a eu ce mouvement-là qui est quand même, à mon sens, pas tout à fait positif, parce que tout agriculteur vit aussi dans un système. Et donc finalement, ce n'est pas toujours son choix de vers où il a été et de quel système il a emprunté. C'est quand même le système dans lequel on est maintenant, qui est fort mis en avant par les politiques, par aussi les vendeurs de produits et autres. Et donc, à mon sens, ça a été un vrai mouvement aussi questionnant. Et puis maintenant, on a peut-être un mouvement inverse où les citoyens veulent soutenir les agriculteurs. Et donc, on a un modèle en Europe qu'on appelle CSA et qui en Belgique, on pourrait traduire par le réseau des GASAP ou des AMAP en France. Et donc, ce mouvement où des citoyens vont finalement se mettre ensemble et essayer de, alors c'est souvent via des paniers de légumes et autres, d'avoir un système qui va être rémunérateur plus directement pour les agriculteurs en circuit court et qui va en même temps essayer de leur soutenir, ça veut dire de les soutenir, pardon. Donc, ça veut dire s'ils ont moins de production, ils vont pas hésiter à avoir peut-être un petit peu moins de légumes à manger. Et s'ils ont, à l'inverse, une surproduction, à essayer aussi de transformer tous ces fruits, légumes et autres. Et donc, on voit quand même des mouvements assez divers au niveau plutôt des citoyens. Mais de manière générale, il y a quand même une prise de conscience. J'ai l'impression que nos systèmes alimentaires sont fragiles, ils sont importants. Et donc, au travers des politiques, il y a quand même une grosse partie des revenus qui reste dédiée à l'agriculture. Au niveau européen, par exemple, c'est autour de la moitié, je pense. Alors, il y a plus loin dans le passé, c'était quasiment tout. Donc, on vient aussi de quelque chose d'important. Mais donc, il reste une place importante pour l'agriculture dans notre société malgré tout.
0: Est-ce que vous avez observé des traditions locales qui protègent justement l'environnement et quel est justement le risque culturel et social qui pourrait disparaître justement par cette perte de biodiversité? Ou qu'est-ce qui pourrait revenir si on remet une biodiversité en place?
1: Ben, je pense que dans les traditions, moi je suis issu de Bruxelles, hein, donc c'est des choses que j'ai plutôt vues au travers des entretiens ou dans les échanges. Mais il y avait, notamment lorsque je parlais à des agriculteurs, ils mettent fort en avant le côté, social, d'échange avec les autres agriculteurs, où ils trouvaient qu'avant, je parlais par exemple avec des agriculteurs flamands, où ils mettaient en avant qu'avant il y avait des cafés où ils se retrouvaient, où ils échangeaient, où ils discutaient. Mais donc quelque part, cette intensification agricole a fait aussi disparaître ces notions-là de rencontres et d'échanges, simplement parce qu'ils sont moins nombreux, ils sont beaucoup plus isolés, et donc ça c'est une réalité chez nous, mais aussi dans d'autres pays. Et donc je pense que là c'était un exemple d'une tradition, c'était juste de se retrouver et de discuter, ça avait aussi son importance, et ça c'est des choses qui disparaissent, et qu'on essaye justement de faire revenir dans les syndicats agricoles, dans les rassemblements agricoles, cette notion d'échange, mais aussi dans la recherche, la co-construction des savoirs est vraiment quelque chose de fort mis en avant.
0: On se retrouve après une pause musicale pour la suite et la deuxième séquence de cette émission, le climat et le bouleversement constat et vécu.

0: De retour avec Adrien Swartebroeks dans cette émission C'est ma terre. On parle d'agroécologie et surtout de son projet Agroécologie Transect. Alors justement, on parle du changement climatique. Hein, vous observez certainement des choses. Et dans votre travail au CRAW, quel changement climatique avez-vous concrètement vu sur ces différentes fermes dans le monde?
1: Bien, comme on le dit, c'est un dérèglement climatique. Donc il y a vraiment des choses, des mouvements qui peuvent aller dans différents sens. Alors il y a d'abord le sens plutôt du réchauffement. On va retrouver plus de sécheresse, plus de températures qui augmentent. Et donc ça, c'est quand même assez fort généralisé. Mais si on prend certaines régions, par exemple en Guadeloupe, donc il y a un climat plus tropical, il y a aussi l'augmentation du nombre de tempêtes qui est un vrai risque. Et donc avec leur impact que ça peut avoir sur les systèmes agricoles. Si on prend en Belgique ou plus dans nos régions, il y a la question aussi des inondations. On en a connu il y a quelques années, donc ça a aussi fort marqué les agriculteurs, parce que c'est pas juste de l'eau qui tombe sur leurs champs, c'est aussi le risque d'avoir de l'érosion, d'avoir du sol tout à coup qui part. On voyait tous à la télévision ces coulées de boue très brunes. Bien, tout ça, en fait, c'est du sol, donc c'est ce qui va permettre à la plante de se développer. Et donc, si on le voit partir comme ça dans nos cours d'eau, c'est du sol en moins pour nos agriculteurs.
0: Est-ce qu'il y a des moments dans vos visites européennes où vous vous êtes dit « là, la terre est vraiment en souffrance »
1: Ben justement, comme j'évoquais l'érosion, et donc ça, la question du sol est quand même une question assez centrale. Et donc, quand on a été faire les visites, ma foi, on n'a pas vu directement, parce que s'il y avait vraiment eu des grosses douches ou quoi, on ne serait pas sorti. Mais en tout cas, quand on y va, ils nous montrent des photos, ils nous montrent des moments très précis où il y a eu des trombes d'eau qui sont tombées et autres. Et là, on peut vraiment se rendre compte de l'importance que le réchauffement climatique et que le dérèglement climatique peut avoir, l'impact qu'il peut avoir sur la vie de ces personnes-là. Donc ça, c'est un exemple, c'est l'exemple, donc, comme je mentionnais, des inondations ou autres. Si je parle plutôt d'un autre exemple à l'inverse, lorsque j'étais en Grèce, à nouveau, c'est plus des choses qui me sont rapportées sur des événements très précis, mais certains agriculteurs mentionnaient, notamment ceux qui ont des abeilles, des apiculteurs, mentionnaient des moments où le climat était tellement aride que presque instantanément, leurs abeilles commençaient à mourir et le nombre de ruches diminuait de jour en jour lorsqu'on est vraiment sur un épisode aride important. Et donc ça, c'est vraiment assez choquant parce qu'on se rend compte que derrière ces grandes moyennes, on parle de 1,5% de réchauffement climatique, on parle de telle pluie en moins, etc. Derrière ces moyennes, il y a aussi des réalités ponctuelles qui sont vraiment dramatiques, puisque ça reste des moyennes, et derrière ces moyennes se cachent vraiment des chiffres qui, pour les êtres humains, peuvent être très inquiétants. Et donc je me souviens vraiment de cette rencontre avec un agriculteur qui était aussi un apiculteur en Grèce, qui mentionnait qu'il avait connu des périodes qui avaient vraiment remis en question le fait même d'être agriculteur ou d'être apiculteur chez lui.
0: Est-ce que ce changement climatique change la manière dont vous, personnellement, ou même vos collègues, vous travaillez, vous déplacez ou vivez votre métier? Parce que je suppose, quand on prend un avion, il y a un impact carbone qui se met derrière aussi. Donc si on va en Guadeloupe faire quelque chose, c'est un petit peu contre-productif par rapport à tout ce qu'on raconte ici dans cette émission.
1: C'est une très bonne question. L'auditeur aura bien remarqué qu'en Guadeloupe, c'est compliqué d'aller en train. Et donc ça a été des débats effectivement avec nos collègues. Et donc je dirais que ça fait aussi partie de la vie de chercheur en agriculture et durabilité. C'est le nom de mon...

0: dialoguer avec eux. Et donc c'est pour ça qu'on a fait le choix d'aller sur place. Mais bon, au niveau du projet, on est les seuls à finalement avoir été, parce que justement, on se rend bien compte que c'est important. Et donc, nous, dans notre réalité, ce qu'on essaie de plus en plus de mettre en avant, ben, comme je le disais, là, le train, c'est pas possible dans ces régions-là. Mais dès que c'est un voyage ailleurs, donc c'est un projet européen, ben, on essaye de... plus qu'on essaye, on utilise le train. Alors parfois, quand on annonce à notre directeur ou autre qu'on va devoir mettre 2 jours pour arriver quelque part, évidemment, ça questionne. Parce que c'est aussi une culture, hein, quelque part. On était habitué à avoir de la recherche qui pouvait voyager à travers l'Europe en 2 heures en prenant un avion à 30 euros. Donc évidemment... ça change les mœurs et ça change les habitudes, mais pour nous, et pour moi et mes collègues qui sommes au sein de cette unité, ça nous paraît important aussi de changer notre impact en termes au niveau de notre travail, je vais dire.
1: Alors revenons un petit peu en Belgique, on est parti du côté de l'Europe, on va venir un petit peu chez nous voir ce qui se passe aussi. Quand on parle de transition agroécologique en Belgique, quels sont pour vous les grands défis en Belgique?
0: Les défis, ils sont malheureusement nombreux. Je dirais un des grands défis actuellement, c'est de s'assurer que l'agriculture reste rémunératrice pour les agriculteurs. Ça peut être simple de le dire comme ça, et finalement, on pourrait se dire que c'est pas du tout lié à l'agroécologie, mais en fait, c'est un des aspects importants de l'agroécologie. Souvent, quand on entend agroécologie, on pense à l'environnement, c'est vrai, mais pour avoir un système agricole durable, il faut qu'il soit aussi rémunérateur pour les agriculteurs qui travaillent dans ce secteur-là. Et donc, l'agriculteur vise vraiment à développer des systèmes innovants aussi du point de vue du revenu de l'agriculteur. On parle de circuits courts, on parle d'augmenter la marge, on parle des choses qui sont un petit peu différentes de ce qui se fait juste dans l'agriculture intensive. Et donc ça, c'est un des grands défis au niveau belge, mais finalement, ce défi-là, on l'a retrouvé partout en Europe. C'est la question du revenu agricole. Et les autres défis qu'on peut avoir, ben, on en parle assez souvent, ils sont évidents, mais la question du climat, malgré qu'on soit quand même dans des régions qui sont plutôt tempérées, et donc on est quand même plutôt confortable, je vais dire, au niveau des températures, au niveau des précipitations. Et malgré ça, on se rend compte qu'il y a des sécheresses qui sont là. Et donc, les agriculteurs connaissent très bien les années de sécheresse qui ont pu avoir lieu dans le passé et qui sont parfois intercoupées avec des inondations très violentes, comme je le mentionnais aussi. Donc, ça, c'est vraiment dans les challenges. Et puis, la question de la biodiversité, à nouveau, on est dans des régions où on connaît une grande biodiversité, hein, une grande diversité même aussi d'écosystèmes avec des plaines, avec des forêts, avec des champs. Et on a quand même en Wallonie un maillage qui est quand même assez intéressant de tout ça. Mais malgré tout, si on suit le mouvement vers lequel on voit, et on voit ce qui donne dans d'autres pays, dans d'autres régions d'Europe d'intensification, ben on voit que c'est un vrai challenge.
1: Est-ce qu'il y a des différences justement entre les régions Wallonie, Flandre-Bruxelles dans ces défis?
0: Alors je dirais oui. On a quand même fait ce choix de diviser les compétences agricoles au niveau politique. En grande partie, il en reste quelques-unes qui sont au niveau fédéral, mais c'est quand même, elles sont peu nombreuses. Et donc, évidemment, puisqu'il y a des différentes politiques, et puis il y a des cultures aussi qui peuvent être différentes, il y a des réalités du coup économiques qui sont différentes. Et tout agronome sait bien que le système agricole n'est pas juste issu du choix des agriculteurs, mais aussi du système dans lequel ils s'inscrivent. Et donc, évidemment, il y a des différences. Alors, c'est pas une actualité de dire ça, mais au niveau flamand, par exemple, il y avait vraiment des problèmes au niveau des nitrates. Et donc, ils ont dû diminuer les épandages qui étaient effectués par hectare. Et donc, il y a eu des lois et autres. Je ne suis pas un grand spécialiste, mais c'est quelque chose quand même qui est assez connu. Au niveau bruxellois, ben là, nous, on a un problème différent. C'est qu'on est quand même un petit territoire. Et donc, on parle d'agriculture urbaine et autres. Pourquoi? Parce qu'il faut quand même nourrir tout ce monde-là. Et donc, on repose vraiment sur la Flandre et sur la Wallonie et même le reste du monde pour se nourrir. Donc, ça, c'est aussi notre challenge. C'est la dépendance finalement aux autres. Et puis, en Wallonie, bah, il y a eu aussi évidemment son lot de challenges. Et comme je le mentionnais précédemment, il y a un modèle familial qui est quand même intéressant en Wallonie, qui était aussi présent d'ailleurs en Flandre, et qu'on peut exploiter. Mais malgré tout, il y a ce mouvement d'intensification, bah, la pomme de terre. Il n'y a pas longtemps, on voyait encore des publicités à la télévision pour manger plus de pommes de terre ou à la radio. Bah, ça ne vient pas de nulle part. C'est parce qu'on a aussi une grosse production de pommes de terre. On est dans les premiers exportateurs de pommes de terre et de produits transformés issus de la pomme de terre dans le monde, eh bien ça aussi ça pose question et ça aussi c'est un challenge quand il y a des conflits, quand il y a un président russe qui d'un côté décide des choses, quand il y a un groupe armé qui fait d'autres choses dans les régions du monde, ben ça a des impacts aussi sur les marchés mondiaux et donc cette dépendance aux marchés mondiaux est un vrai challenge.
1: Est-ce qu'il y a des innovations

0: Belge particulièrement prometteuse que vous emmenez dans vos bagages quand vous partez dans ces différents pays.
1: Oui, donc moi je suis ici au CRAW sur la recherche, comme je disais, au niveau donc de l'évaluation des impacts, des barrières et leviers de ces 11 pôles d'innovation. Mais aussi, j'ai une casquette un peu différente ici où je travaille directement avec le pôle d'innovation qui est en Belgique. Et c'est un groupe qui s'appelle le groupe ABC. Donc c'est un groupe constitué d'agriculteurs du CRAW, donc moi-même et une autre personne du CRAW. Et aussi Greenotech, donc qui est une association qui vise à développer l'agriculture de conservation et l'ABC maintenant. Alors qu'est-ce que l'ABC? Eh bien, c'est l'agriculture biologique de conservation. Donc on va essayer de rassembler l'agriculture biologique, qui est plutôt dans la réduction des intrants et autres, hein, je le simplifie, et l'agriculture de conservation, qui va plutôt dans la diminution du travail du sol, les rotations, couvrir le sol. Et on va essayer de combiner ces deux mondes-là pour avoir un système agricole qui soit le plus efficient. Maintenant, évidemment, ça apporte aussi des nouveaux challenges, ça c'est sûr.
0: Est-ce que les agriculteurs belges sont prêts justement pour toutes ces transitions agroécologiques? Il y a aussi des différences entre les générations. Comment ça se met en place tout ça?
1: Évidemment, il y a des différences. Alors, j'aime pas trop l'idée de dire qu'ils sont les uns contre les autres, qu'on va opposer les choses. Je pense qu'il y a surtout des différentes réalités et un contexte qui est quand même assez différent pour l'une ou l'autre génération, justement. Il est indéniable qu'il y a les générations les plus anciennes ont connu ces périodes de famine qui existaient encore dans le monde. Et donc, ils ont connu ces challenges-là de produire plus, qui était vraiment d'une importance capitale pour certaines régions du monde où on a connu vraiment des grandes famines. Les famines reculent aujourd'hui quand on regarde au niveau des chiffres mondiaux. Alors, malgré qu'il y ait des réalités quand même très dures dans certaines parties d'Afrique, par exemple, la famine diminue. Et donc, c'est positif, mais on a des nouveaux challenges que sont la biodiversité, que sont le changement climatique. Et donc, notre génération, on a peut-être été plutôt bercé par ces challenges-là. Et donc, c'est vrai que la nouvelle génération, on le voit même au niveau des résultats. On a des collègues suisses qui ont fait une analyse par questionnaire des agriculteurs et des choix qu'ils posent. Et donc, il est vrai que les plus jeunes agriculteurs ont plus facile à se tourner vers des agricultures, pardon, qui sont plus innovantes et qui sont notamment plus innovantes en matière d'impact sur l'environnement. Et donc, ça, c'est vrai que c'est une réalité, oui.
0: Quelles sont les émotions, les messages que vous avez reçus d'agriculteurs qui vous ont particulièrement touché, vous, et qui laissent une réflexion justement dans votre travail?
1: Mais il y a un agriculteur flamand qui m'a particulièrement touché, parce que j'ai aussi été interviewé une initiative du côté flamand. Et ce qui m'a touché, c'est ce qu'il mettait en avant était assez cohérent en fait. C'est au niveau du changement climatique, où il mettait en avant que le changement climatique, d'abord l'impact est très fort. Et donc ça c'est quand même une réalité sur laquelle on est revenu, hein, la sécheresse et autres. Mais au-delà de ça, il met en avant que ce qui fonctionne aujourd'hui, eh bien on n'est pas sûr que ça fonctionne demain. Les agriculteurs partout en Europe finalement font un métier qui est vraiment directement relié aux écosystèmes dans lesquels ils sont. Le sol, les pollinisateurs et autres. Et donc finalement, ils sont vraiment en avant-première de tout ce qui se passe de ce côté-là. Et donc cet agriculteur qui me mentionnait que ce qui marche aujourd'hui ne fonctionnera pas demain, eh bien ça paraissait comme quelque chose de très simplement dit, mais qui m'a vraiment heurté aussi au niveau de ma recherche. C'est-à-dire que la recherche aujourd'hui, est-ce qu'on trouve, est-ce qu'on prouve qu'il fonctionne aujourd'hui, eh bien on n'est pas sûr que ça fonctionne demain. Alors évidemment, il y a des modèles qui essayent de prévoir ce que le climat sera demain, ce que la pluie sera demain, etc. Mais malgré tout, on n'est pas sûr puisqu'on parle de dérèglement. Et donc ça, c'est vrai que c'est quelque chose qui m'a fort heurté. D'abord de voir à quel point lui, ça le touchait dans sa réalité et dans son quotidien, mais à quel point aussi finalement, son message était important au niveau de la recherche.
0: Alors on parle ici beaucoup des agriculteurs, mais il y a forcément de la fourche à la fourchette, du champ à l'assiette. Le consommateur belge joue-t-il un rôle clé dans cette transition et quels sont les gestes simples que ces consommateurs pourraient justement pour garantir un impact minimum sur l'environnement ou sur la façon de consommer?
1: Je pense que le consommateur peut avoir un vrai impact. Ça c'est vrai. On le dira jamais assez, mais consommer quelque part, c'est voter. C'est voter pour un système agricole plutôt qu'un autre, par exemple. Et donc, je pense que d'aller vers des systèmes, alors ça commence à être de plus en plus connu, hein, mais d'aller vers des systèmes qui sont plus courts pour pouvoir plus directement rémunérer les agriculteurs, ou bien aller vers plus de bio, par exemple, qui au niveau des intrants, alors même si on peut questionner la place du bio dans le monde, qu'est-ce qui est fait ou pas, de manière générale, c'est indéniable au niveau des chiffres que ça a un impact qui est positif. Donc on a parlé des circuits courts, du bio, ça peut être aussi de se renseigner avec ce qui existe près de chez lui. Moi, je suis issu de la ville, Et donc, je suis toujours impressionné quand je sors de la ville de voir maintenant, et c'est quelque chose peut-être de nouveau aussi, depuis 5 ou 10 ans, ou même depuis le Covid, des panneaux qui indiquent qu'on peut acheter des pommes de terre à gauche, qu'on peut acheter des fraises quand c'est la saison à droite, des œufs chez l'un, ou tout autre légume, ou production fruitière chez d'autres. Et donc, finalement, de voir aussi ce qui existe, de faire l'effort. On sait bien que ça prend du temps. Aller dans un supermarché, c'est indéniable que c'est plus facile. On a tout dans un endroit et quasiment toute l'année. Donc, ça prend du temps, ça prend de l'énergie, mais il est vraiment possible d'avoir un impact. Et ce que je mentionnais, donc au niveau du Covid, ce qui a été un vrai impact positif, où les consommateurs sont tournés plus vers des produits locaux, vers les fermes et autres, on voit qu'après ça, les gens tout à coup ont eu moins de temps, ils ont dû tous en tout cas retourner au travail, et donc malheureusement ils y vont moins. Donc je pense que prendre le temps et voir ça peut-être aussi comme un moment agréable à vivre en famille, le week-end ou autre, ça peut permettre d'avoir un impact tout à fait positif. Mais à l'inverse, je voudrais aussi quand même dire que ce qui est important de noter, c'est que le consommateur ne peut pas tout. Et donc, malgré ce que je viens de dire, donc on peut avoir un impact positif, mais on ne peut pas tout attendre du consommateur. À mon sens, on ne peut pas attendre, je dis à mon sens, et c'est aussi au sens des chercheurs, on ne peut pas tout attendre du consommateur. Et donc, on ne peut pas, lorsqu'il est face à un produit en supermarché, par exemple, dont il ne connaît pas grand-chose, juste sur base des labels, dire ça c'est bio, ça c'est agroécologique, ça c'est machin, de faire des choix qui soient raisonnés au niveau des systèmes agricoles. On voit même que pour nous, c'est dur d'étudier les systèmes agricoles, de faire des choix, parce qu'on nous demande de dire, tiens, en tant que scientifique, vers quel système vous tournez-vous. Et donc, on ne peut pas attendre le choix à chaque achat de chaque consommateur qui soit 100% raisonné. Ils sont évidemment conditionnés par les publicités, par ce qu'on leur propose, par les prix, par ce qui est mis en avant. On voit au niveau de l'infrastructure, il y a parfois des manques au niveau du circuit court. Et donc ça, il y a des pays qui ont fait des choses tout à fait intéressantes, avec des marchés locaux qui sont présents, donc une infrastructure publique qui est présente pour soutenir les agriculteurs à proximité. Donc ça, c'est vraiment des choses qui sont intéressantes.
0: On parle d'agriculture agroécologique en Belgique et en Europe avec cette initiative Agroécologie Transecte, avec Adrien, notre invité. Dans quelques instants, on va parler un petit peu de la COP30, puisqu'on est en pleine COP30. Mais avant ça, on passe une pause musicale.

0: Vous êtes toujours dans l'émission C'est ma terre avec Adrien pour le projet Agroécologie Transect. On va parler de la COP30, hein. Ça peut changer pas mal de choses dans le quotidien des agriculteurs aussi, ça, la COP30. Les décisions prises justement à la COP30 peuvent-elles vraiment modifier le quotidien d'un agriculteur belge ou européen ?
1: Alors c'est dur à dire, je reste scientifique et donc je ne suis pas un politologue ou autre. En tout cas, ce qu'on voit au niveau des chiffres, c'est que le challenge est toujours présent. On parle donc là de la COP30, donc c'était pas la première COP, c'était pas hier. Et malgré ça, on voit que les challenges restent présents. Donc on peut aussi simplement se dire que ça n'a pas tout solutionné. Est-ce que ça a eu un impact positif? Probablement. On peut pas nier que de se rassembler autour d'une question, d'échanger, de débattre et de toute manière quelque chose de positif. Maintenant, la réalité aussi, et nous on le voit, c'est que, alors moi je le vois ici plutôt au niveau européen, mais c'est quand même un challenge aussi de rassembler tout le monde avec leur contexte, avec leur réalité politique, avec tout ce qui peut avoir de différent d'un pays à l'autre, et d'essayer de trouver des solutions ensemble. Ça reste quelque chose de challengeant. Ouais.
0: Comment les agriculteurs perçoivent-ils ces discours justement internationaux avec l'espoir, scepticisme ou bien même de grandes attentes?
1: Mais ça dépend vraiment d'un agriculteur à l'autre. Il y a certains agriculteurs qui sont très engagés eux-mêmes, et donc parce qu'ils n'ont pas tous que agriculteurs, et donc eux-mêmes ils vont voir ça avec beaucoup de positivité, le fait d'essayer d'avancer, le fait d'essayer de trouver des solutions innovantes. Eux-mêmes ne vont pas hésiter à essayer des choses, à peut-être se planter, peut-être réessayer d'autres choses. Donc il y en a certains qui sont vraiment à l'avant-garde. Donc sont vraiment les, comment on les appelle en anglais, les front runners, ceux qui sont vraiment à l'avant-garde de la transition, et eux aussi sont parfois très critiques aussi de ce qui est fait, ou parfois des choses qui vont aller, qui vont pas bien aller. Et à l'inverse de ça, on a parfois des agriculteurs où, et je peux tout à fait les comprendre, et c'est aussi parfois mon cas, où on sent très déconnecté de toutes ces choses-là. Il se passe des choses finalement à la télévision, mais on voit que dans notre quotidien, ça change pas tant que ça. Et donc je pense que pour une part de ces agriculteurs, lorsqu'on les a questionnés, eh bien, ils voyaient les politiques européennes comme quelque chose de très loin, parce que nous on était à l'échelle européenne, donc on parlait plutôt de politique européenne. Ils voyaient ça comme quelque chose de très loin, quelque chose qui les aidait pas forcément. Alors certains étaient conscients que c'est ce qui rapportait aussi des subsides, mais ils se questionnaient pourquoi est-ce que finalement eux avaient un peu de subsides alors que le voisin qui produisait d'une moins bonne manière avait plus de subsides. Mais donc oui, ils voient pas toujours ça d'un bon œil, en tout cas des résultats que nous on a eu.
0: A contrario, est-ce qu'il y a justement des pays qui sont plus avancés que d'autres pour mettre justement en pratique ces décisions qu'on prend à la COP30?
1: Oui, indéniablement. Je pense que une des réalités aussi lorsqu'on se balade en Europe, c'est voir qu'au niveau socio-économique, on n'est quand même pas tous logés à la même enseigne. Et donc c'est un petit peu deux revers. La première chose, c'est que les pays plutôt classiquement d'Europe de l'Ouest qui ont quand même des revenus un peu plus hauts vont avoir peut-être plus de marge de manœuvre à consacrer de l'argent à des aspects plutôt environnementaux et à accepter de se dire que cette transition elle a un coût, et donc il faut aussi pouvoir investir dans cette transition, même si les résultats montrent qu'elle peut être aussi rémunératrice, cette transition. C'est pas que un coût, ça peut vraiment avoir un impact positif. Malgré tout, il faut passer le pas. Donc ça, c'est peut-être des réalités plus par chez nous, mais il y a d'autres pays où on voit que le challenge reste vraiment encore que ces populations sont très pauvres, et donc de s'assurer que tout le monde ait un revenu et de nourrir tout le monde reste l'enjeu principal. Et donc ça peut parfois être plus challengeant au niveau des mesures environnementales et autres, mais ça a un revers, c'est-à-dire que parfois c'est plus facile au contraire, parce qu'ils ont l'habitude de faire avec moins, c'est-à-dire d'avoir moins d'intrants, d'avoir moins de richesses, d'avoir moins de possibilités entre les mains. Et donc, il y a des résultats qui mettent en avant que finalement, les revenus les moins aisés, sans même avoir besoin de mesures environnementales ou d'avoir besoin de grands discours, en fait, ce sont celles qui ont les impacts les plus faibles, mais plus par nécessité.
0: Pour vous, qu'attendez-vous justement en tant que chercheur et coordinateur des projets de cette COP30? En tant que chercheur, qu'est-ce que vous attendez-vous cette COP30?
1: Alors ce qu'on attend, c'est de toujours pouvoir augmenter la conscience qu'on a de tous ces challenges globaux. Je pense que c'est important de le dire et de le répéter. Donc dans les barrières et leviers qu'on a été décelés dans toutes ces fermes, un aspect important, c'est que les agriculteurs ou les personnes de terrain, ça peut être aussi des conseillers agricoles, ça pouvait être des chercheurs, eh bien, mettaient en avant que pour eux, une des barrières principales, c'était le manque de considération des personnes autour d'eux. Et donc ça peut se retrouver au niveau des politiques, comme on le mentionnait précédemment, de ne pas avoir des ambitions politiques assez grandes, assez fortes et assez marquées. Mais ça peut être aussi au niveau des citoyens qui les entourent, où ils ont l'impression d'essayer de faire bien et de faire mieux, d'avoir des productions, par exemple, qui sont plus diversifiées. Et puis, ils ne trouvent pas de marché, ils ne trouvent pas de personnes qui sont prêtes à acheter leurs produits. Et donc ça, c'est un vrai challenge. Et donc, ce qu'on pourrait attendre, c'est de vraiment augmenter cette considération qu'on a vers l'agroécologie et même vers l'agriculture de manière générale. Quand on voit aujourd'hui la part de ce qui est dépensé par les gens au niveau de leurs revenus pour l'agriculture ou pour se nourrir tout simplement, elle est vraiment minimale, elle est de plus en plus faible. Et donc j'espère aussi qu'il va y avoir cette conscientisation de ce côté-là, de recentrer nos revenus et nos moyens sur les choses qui sont finalement importantes.
0: Qu'est-ce qu'on peut déjà en retirer de cette étude, donc de ce projet justement Agroécologie Transect pour la Belgique et pour le reste de l'Europe aujourd'hui? Qu'est-ce qu'on peut déjà en retirer?
1: Donc on a pu effectivement au niveau du projet Agroécologie Transect déjà trouver des solutions qui sont intéressantes. Alors évidemment des gros challenges qui restent encore fort présent, on n'a pas trouvé de remède miracle, mais on peut en tout cas mettre en avant, au niveau du groupe ABC, l'agriculture biologique de conservation des sols montre des vrais résultats intéressants sur la biodiversité, donc de pouvoir mettre en avant que les populations de vers de terre sont plus importantes lorsqu'on travaille moins le sol, lorsqu'on utilise moins de pesticides et autres. Et donc ça, c'est vraiment quelque chose qui ressort comme étant très intéressant, mais finalement pas que au niveau purement agricole, mais aussi dans les systèmes de manière plus générale, essayer de mettre en avant que certaines pratiques agroécologiques mettent aussi des revenus intéressants en avant, alors que c'est peut-être quelque chose qu'on n'a pas forcément en tête. On se dit tout de suite, oh oui, le bio ou autre, ça rémunère moins, alors que non, ça peut vraiment être rémunérateur.
0: Alors, on termine cette émission. Alors, si vous devriez décrire un lieu, une ferme qui incarne tout ce que vous avez observé sur la résilience humaine, l'écologie, lequel choisiriez-vous?
1: Alors, celle que je choisirais, ce serait la micro-ferme d'inspiration créole en Guadeloupe. Bon, déjà parce que c'est un paysage assez paradisiaque, hein, quand même. C'est d'avoir une température comme ça de 30 degrés toute l'année, c'est quelque chose qu'en Belgique, on a du mal à imaginer. Et puis au-delà de ça, vraiment pour son côté à la fois respect des traditions, où c'est inspiré de ce qui pouvait se faire dans le passé. Alors je dis dans le passé, mais c'était pas si loin à l'échelle de l'agriculture. Mais en même temps, au-delà de ce respect des traditions, d'avoir une approche tout à fait innovante, où ce sont vraiment des scientifiques qui se sont penchés sur la question avec des agriculteurs. Et donc il y a une vraie participation des agriculteurs dans ces systèmes-là et qui ont permis de mettre en avant des systèmes qui fonctionnent. Et ça, c'est important.
0: Merci beaucoup Adrien d'être venu dans cette émission Sématère. Je crois qu'on a fait un beau tour de la question. Je crois qu'on a bien voyagé avec vous entre le nord de l'Europe jusqu'en Guadeloupe. On rappelle ce projet, c'est Agroécologie Transect avec Adrien Swartenbroeks.
1: Merci Stéphane.

Bonjour à toutes et à tous, c'est Oli sur RCF, bienvenue dans Du Sucre dans votre été, une coproduction RCF Bruxelles, RCF Liège et RCF Sud-Belgique. Je suis ravi de vous retrouver pour ces deux dernières semaines de notre émission 100% sucre et 100% soleil. On démarre la semaine en parlant BD, c'est avec Grégory Kless, direction la maison du patrimoine médiéval Mauzan. À Bouvigne, Grégory a rencontré Aurélie Stuckens, c'est les commissaires de l'expo Le Moyen-Âge en bande dessinée. C'est une exposition donc qui se tient encore jusqu'au 13 septembre, donc vous avez encore le temps de faire un petit voyage dans le temps au fil des cases et des bulles d'auteurs et dessinateurs en tout genre. On y retrouvera notamment le travail de Yann Lovato, dessinateur des Quatre Fils des Monts. Un reportage donc de Grégory Kless à retrouver juste après Cali. Et le tout premier extrait de son nouvel album à venir, ça s'appelle « Encore ».

0: On est donc aujourd'hui à la maison du patrimoine médiéval Mauzan. Il faut mettre les lettres toujours dans le bon ordre. Du côté de Bouvignes, c'est évidemment tout contre Dinan. On n'est pas très loin de la gare. On peut y aller évidemment facilement à pied pour une belle petite visite sur le Moyen-Âge en bande dessinée, nouvelle exposition qui est en cours jusque septembre prochain, je crois. Et c'est toujours Aurélie Stukens qui nous accueille. Bonjour.
1: Bonjour, oui, effectivement. Donc, l'exposition, elle est visible jusqu'au 13 septembre prochain. On terminera d'ailleurs en beauté lors des journées du patrimoine avec une mise en valeur du bâtiment qui abrite cette exposition. Et, mais je n'en dis pas plus, d'une partie liée un petit peu au monde de la bande dessinée, aux histoires en tout cas qu'on y raconte, lors de ces week-ends avec comédiens et musiciens. Donc on terminera en beauté et en attendant, c'est l'occasion de la découvrir durant cet été.
0: Ah bah, faudra prendre le rendez-vous alors aussi pour ce grand moment. Alors quand on entre, alors évidemment un Gaumais d'origine reconnaît tout de suite l'église d'Orval, l'ancienne église d'Orval, et le dessin par la même occasion de Jean-Claude Servet. Ça c'est évidemment l'un des grands noms et on a de très belles planches complètes, grand format ici. C'est quand même un travail d'avoir pu ramener tout ça.
1: Voilà, donc c'est vrai que l'exposition en tant que telle, le Moyen-Âge dans la bande dessinée, a été conçue en 2019 par l'historien Jacques Verstraeten et lors de sa première présentation, était accompagnée plutôt d'objets archéologiques liés à la vie quotidienne, ce qu'on présente nous habituellement au musée. Donc on a voulu changer un petit peu le ton et on a proposé cette variante avec donc les panneaux de l'exposition de base, mais plutôt en accompagnement, je vais dire, des planches originales réalisées par des illustrateurs belges et effectivement, Jean-Claude Servet est particulièrement un excellent représentant de l'illustration très réaliste et de la mise en valeur du patrimoine à travers la bande dessinée.
0: J'imagine quand même ça n'a pas dû être facile parce que la bande dessinée qui traite le Moyen-Âge, il y a beaucoup de choses. Le grand public ne le sait peut-être pas directement, ne se l'imagine peut-être pas, mais le Moyen-Âge, il est quand même très omniprésent depuis assez longtemps dans la bande dessinée.
1: Exactement, on est sur environ un siècle de représentations diverses et variées, et cette exposition ne prétend absolument pas proposer un panorama exhaustif des représentations médiévales en bande dessinée. C'est un échantillon, mais un bel échantillon. Il y a une centaine de bandes dessinées et de planches qui sont présentées, des années 20, 30, avec Prince Vaillant, qui inaugure un peu ce goût pour le Moyen-Âge en bande dessinée, jusque tout récemment, Les Piliers de la Terre, hein, le passage en bande dessinée du célèbre roman de Ken Follett.
0: Oui, et avec des Belges aussi qui sont là-dedans, hein. Il faut les
1: Exactement,
0: saluer.
1: puisque l'historien médiéviste Nicolas Ruffini de l'Université de Namur est le consultant scientifique de la bande dessinée Les Piliers de la Terre. Donc il accompagne vraiment auteurs, scénaristes, illustrateurs dans les choix qui sont faits dans la représentation la plus respectueuse, réaliste possible du Moyen-Âge, du XIIe siècle en l'occurrence.
0: Et puis il y a tout l'imaginaire qu'il y a derrière. On parle dans les premières affiches de la bande dessinée médiévaliste, comme on dit, donc les représentations sur le Moyen-Âge avec tout l'imaginaire qu'on peut déjà avoir dans les Schtroumpfs, simplement.
1: Exactement, oui. Alors les Schtroumpfs, c'est vrai, font leur première incursion dans Jehan et Pierre-Louis et dans un univers qui est tout à fait médiéval. Et c'est vrai qu'on retrouve un peu certains clichés, c'est pas négatif de le dire, et ça nourrit effectivement notre imaginaire. Il y a ce chevalier qui est très présent en bande dessinée, il y a ce château fort, toujours en pierre, qui est très présent, peu importe l'époque, alors que sur 1000 ans de Moyen-Âge, évidemment, les choses ont été très différentes, très nuancées. Donc il y a de fait dans la bande dessinée un univers mental aussi quelque part qui est influencé de nos croyances ou nous a influencé aussi sans doute dans notre imaginaire.
0: C'était quoi les objectifs de cette exposition et de ce choix de thème?
1: Alors, on souhaitait aborder le Moyen-Âge différemment. La bande dessinée était une belle porte d'entrée, puisqu'il y a sans nul doute un grand nombre de lectrices et de lecteurs qui ont dû s'intéresser à l'histoire, peut-être même prendre goût dans certaines parts de l'histoire, et pourquoi pas le Moyen-Âge via la bande dessinée. Donc, c'était une façon de redécouvrir la période. C'est aussi une façon d'interroger, on vient d'en parler, notre imaginaire, nos idées reçues, la façon dont on a toujours représenté ce Moyen-Âge et comment ça a évolué dans le temps aussi. Et puis, ça nous permet, bien sûr, d'un point de vue très pragmatique, eh bien, peut-être d'intéresser un public moins amateur de visite au musée, de proposer quelque chose d'un petit peu différent.
0: Oui, avec un type d'image qui accroche directement l'œil aussi, hein. L'œil est peut-être plus habitué, et puis il y a le dessin, donc il y a la réinterprétation de quelqu'un d'aujourd'hui sur le Moyen-Âge.
1: C'est ça, tout à fait. D'où l'importance de mettre en valeur aussi ces planches originales, parce que c'est là une occasion unique, hein, puisqu'elles sont conservées dans des fonds d'archives privés ou publics. C'est l'occasion d'observer ces dessins grand format, de très près, avec des détails tout à fait remarquables, soignés.
0: Sans les bulles, hein, comme nous le disait aussi Yann
1: Exactement,
0: Loreto.
1: exactement. Sans le texte, sans mise en couleur. Hein. Ici, on n'est que sur du noir et blanc, ce qui donne, je trouve, aussi beaucoup de beauté à l'illustration. Donc, ben, voilà, l'occasion vraiment de mesurer le travail du dessinateur, de l'illustrateur.
0: Alors, on a le temps éventuellement de s'arrêter à l'un ou l'autre des highlights de cette exposition, Aurélie.
1: Oui, absolument. Alors, ce qu'on pourrait peut-être faire, c'est aller voir les planches originales d'un autre illustrateur. On a parlé de Jean-Claude Servet. On a ici aussi Marc Régnier, alors qui est connu notamment pour une bande dessinée qu'on propose dans une vitrine, hein, Contes et légendes du Moyen-Âge, mais peut-être moins connu pour Tranche Lumière, dont on propose trois planches, qui est en fait une bande dessinée qui n'a jamais vu le jour, qui n'a finalement pas été éditée. C'est la réalité aussi du monde de l'édition. Et c'est l'occasion d'évoquer aussi les archives, au sens très large, du monde de la bande dessinée, ce qu'elles deviennent, ce qu'elles laissent comme traces et ce qu'il faut faire aussi, finalement, pour les protéger et les transmettre dans le temps.
0: Et lui aussi aborde le Moyen Âge dans ce tranche lumière.
1: Oui, on est sur l'époque bourguignonne et là, c'est l'occasion, hein, par exemple, on l'a là sous les yeux, d'admirer de très près des éléments d'armure extrêmement détaillés. Il y a un travail qui est très soigné, que ce soit de Thierry Kaiman, de Jean-Claude Servet ou de Marc Régnier qu'on a ici sous les yeux. Tous trois ont vraiment travaillé le détail. Et pour ce, et ça c'est intéressant de le savoir aussi, ont eu recours à différentes techniques, parfois l'expérimentation. Hein, je me souviens de Thierry Kaiman qui évoquait le fait qu'il avait observé des hommes en armure pour voir comment se mouvait une armure, comment la représenter au mieux. Il est aussi allé à la Bibliothèque royale de Belgique voir des représentations anciennes d'enceintes urbaines pour savoir comment être au plus près de la réalité. Il y a bien sûr aussi, on l'a évoqué avec Nicolas, ceux qui se tournent vers des consultants, des historiens qui alimentent, qui nourrissent la documentation. Pour, en tout cas, quand on veut une vision réaliste du Moyen-Âge, s'en rapprocher.
0: Oui, parfois des petits détails de la vie, hein, ne serait-ce que savoir qu'est-ce que les moines doivent chanter, ce genre de choses. Hein. Je me
1: Exactement,
0: souviens de
1: exactement,
0: Nicolas.
1: la taille des chevaux, voilà, ce genre de choses. Alors, on peut peut-être aller voir par ici. Alors là, on est sur le côté plus ludique de l'exposition, mais c'est aussi une volonté qu'on a souvent. On a proposé une mise en scène de banquet, ce n'est pas choisi par hasard, ça fait partie un peu des lieux communs dans la bande dessinée, le banquet médiéval, un peu comme le chevalier ou le château fort en dur. Une petite mise en scène de banquet avec toute une série de costumes et des bulles, des phylactères, avec possibilité soit d'écrire ce que l'on souhaite sur cette bulle, soit d'en prendre une qui propose déjà un petit commentaire, et puis on invite à se prendre en photo et donc à devenir son propre personnage de bande dessinée.
0: Ok, donc on peut mettre les costumes, ils sont là pour ça.
1: Absolument, on est un musée qui se veut très vivant, où l'on observe, où l'on apprend, où l'on s'amuse aussi, et quoi de mieux finalement que de rentrer dans la peau d'un personnage médiéval.
0: Ouais, il faudra revenir pour faire la photo, hein, quand on aura bien le temps.
1: Voilà, et puis quand il fera moins chaud que pour mettre une bure de
0: Exactement.
1: moine. Hein.

0: Et alors ici dans le coin, c'est aussi des reproductions, enfin des grands formats, c'est pas des reproductions, je crois que ça doit être les originaux, hein.
1: Ce sont les originaux, tout à fait. Ce sont des planches originales de la bande dessinée Jen, hein, qui a connu un grand succès. Et ici, quatre planches dessinées par Thierry Kaiman, qui est un Hutois, tout comme d'ailleurs Marc Régnier et Jacques Verstraeten, le concepteur de l'exposition. Il y a un foyer apparemment de bande
0: D'accord.
1: dessinée, oui, voilà.
0: Ok.
1: Voilà. Et donc Thierry Kaiman a participé à illustrer deux volumes de la série Jen. Et bah, voilà, une fois encore, l'occasion avec ces bateaux notamment, ou ces habits, on est de nouveau plutôt sur le 15e siècle, de voir le soin porté aux détails.
0: Oui, avec beaucoup de voyages aussi. On sent qu'on passe d'un. On n'est plus dans les représentations du 12e, même époque même de Charlemagne, si on remonte plus loin, où on a plutôt un univers de forêt. Ici, on va dans les bateaux et on est dans les grandes. On n'est plus très loin des grandes découvertes et
1: Exactement.
0: grands voyages, hein,
1: C'est le
0: oui,
1: Moyen Âge qui
0: avec
1: s'ouvre sur le monde. Oui, tout
0: Ouais.
1: à fait.
0: Ouais,
1: Voilà.
0: c'est intéressant de voir justement les représentations. On a parlé des banquets, des chevaliers, des moines. Et le château fort, c'est un indispensable aussi, souvent,
1: Ouais.
0: voir la cathédrale aussi.
1: Oui, tout à fait. Et c'est intéressant de voir finalement qu'il y a cette vision parfois qui est très lissée du Moyen-Âge. Le château fort, tel que l'on le conçoit aujourd'hui, avec ses tours d'angle, c'est plutôt quand même une architecture 13e siècle et après. Et finalement, on le retrouve parfois représenté ben, pour le haut Moyen-Âge, pour les 7e, pour les 8e siècles, où la configuration n'était pas du tout la même. Mais on voit un château et tout de suite, on a tendance à se dire ben, on est au Moyen-Âge et ça aide sans doute le lecteur. Mais ça veut dire qu'il faut savoir faire aussi preuve parfois un peu de critique historique, c'est-à-dire d'identifier ce qui est anachronique ou non, ce qui est réaliste ou non. Et c'est un exercice qui est intéressant et qui n'entame pas du tout la liberté de l'artiste et ce qui est représenté.
0: Oui, c'est
1: Voilà.
0: ça, on peut lire l'ouvrage par pur plaisir, comme on peut le
1: Exactement.
0: lire pour apprendre. Voilà, ça
1: Exactement. Et
0: dépend
1: exercer
0: comment on
1: son
0: lit.
1: esprit critique, tout à fait.
0: Encore l'une ou l'autre chose que tu veux nous montrer?
1: Bon, évidemment, les quatre fils Aimons et l'exemplaire qui est là, c'est intéressant, mais je ne veux pas revenir là-dessus puisque tu as eu suffisamment de matière, on a vu sur les quatre fils
0: Avec
1: Aimons.
0: Yann
1: Oui,
0: Lovato,
1: voilà.
0: qu'on salue, grande BD évidemment qui plaît aux Dinantais, ça on n'en doute pas, et aux
1: Spécialement.
0: Namurois probablement aussi.
1: Oui, et c'est vrai que pour l'anecdote, en fait, on peut quand même se rapprocher. Donc, ces
0: Oui,
1: petits
0: bien
1: panneaux
0: sûr.
1: sur les quatre fils Aimons qui sont dans l'exposition de base, d'abord, c'est ce qui nous a amené à rencontrer Yann Lovato, puisque s'y trouve une de ses illustrations, hein, juste ici. Et c'est comme ça, en la
0: Ouais.
1: contactant pour obtenir le droit de reproduction, qu'il nous a fait savoir qu'il avait une exposition sur les quatre fils
0: D'accord, c'est
1: Aimons.
0: comme ça
1: Ouais,
0: que ça s'est
1: oui, c'est
0: fait.
1: comme
0: Je
1: ça
0: me
1: que
0: le
1: ça s'est
0: demandais
1: fait.
0: justement parce que
1: Voilà.
0: c'est voilà, il fallait quand même
1: C'est le hasard
0: avoir
1: de
0: le
1: la
0: contact
1: rencontre. Oui,
0: et
1: tout
0: c'est
1: à fait.
0: formidable.
1: Donc ça, c'est vraiment très chouette. Et c'est vrai qu'on avait justement voulu parler des quatre fils Aimons. Alors, en partant de l'opportunité d'un article de Michel Toussaint qui est paru dans Les Cahiers de Sambre-et-Meuse à la toute fin de l'année 2025. Ben voilà, cet article, il a vraiment exploré toutes les représentations des quatre fils Aimons en bande dessinée, depuis la première au milieu des années 1940 jusqu'à Yann Lovato, qui est en fait la dernière proposée. Et pour l'anecdote, il y a aussi sur ces planches une représentation de Marc Vlieger. Et Marc Vlieger, en son temps, est venu travailler à la MPMM un temps, durant un stage, et a même réalisé en fait des dessins pour notre service pédagogique. Donc c'était très chouette aussi de remettre à l'honneur un illustrateur bien namurois qui, en plus, finalement, nous a déjà proposé différents dessins. Voilà,
0: Ouais.
1: c'était
0: La
1: pour l'anecdote.
0: MPMM, on voit que tu es à l'aise avec l'acronyme, c'est donc la Maison du
1: Oui,
0: patrimoine médiéval
1: pardon.
0: Mosan.
1: Oui, c'est ça.
0: The place to be pour apprécier la
1: C'est
0: bande
1: ça.
0: dessinée médiévaliste, médiévalisante,
1: Tout à
0: plus ou
1: fait.
0: moins réaliste,
1: Tout à
0: justement, tout
1: fait.
0: cet été. Et apparemment, vous faites aussi des stages BD, si j'ai bien compris, pour les
1: Oui.
0: plus jeunes.
1: Oui, on propose deux stages, un en juillet et un en août, chaque fois 2, 3 jours. Au mois de juillet pour les plus jeunes, les 7-12 ans, au mois d'août pour les adolescents, les 12-15 ans, et dans les deux cas, avec des bédéistes. Un homme au mois de juillet, une femme au mois d'août, et donc dans les deux cas, les enfants, les jeunes vont travailler la représentation, de la création de bande dessinée avec des professionnels. Donc ça, on trouve que
0: Ça,
1: c'est
0: c'est
1: vraiment très
0: hyper classe,
1: chouette.
0: c'est
1: Ah ouais,
0: super sympa.
1: on
0: Ouais. Et
1: trouve
0: on
1: aussi.
0: salue les deux professionnels qui se sont libérés aussi. Hein, ouais. Ça,
1: Exactement.
0: c'est vraiment remarquable. Et il ne faut pas hésiter, il y a encore des places.
1: Il y a encore quelques places, effectivement, pour juillet et pour août. Et ben voilà, on est toujours ravis de transmettre la passion histoire, patrimoine, et puis ici, à travers la bande dessinée, à tout public, et notamment aux plus jeunes.
0: Ouais. Un petit mot de la fin encore.
1: Un petit mot de
0: Quelque
1: la
0: chose à dire,
1: fin.
0: contente du vernissage, contente des lancements des deux expositions. Donc, on reprécise, il y a celle-ci dont on a parlé, qui est au rez-de-chaussée de la MPMM, Maison du patrimoine médiéval Mosan, au rez-de-chaussée, l'expo Moyen-Âge en bande dessinée. Et au troisième étage, sous le toit, quand il fait relativement frais, c'est magnifique. On apprécie les charpentes. Quand il fait un peu plus chaud, il fait un peu plus chaud là aussi. Il faut monter les trois étages, mais vous pouvez donc apprécier aussi l'exposition avec les grands formats de Yann
1: Exactement.
0: Lovato sur donc Les Quatre Fils Simon, sa bande dessinée,
1: C'est
0: où
1: ça.
0: on apprécie évidemment son travail avec l'encre et les couleurs, comme il nous l'a expliqué.
1: Et c'est la première fois qu'une exposition est proposée à cet étage. Donc c'est vraiment pour nous une grande première d'importance, puisque on est quand même sous une charpente de 1560, qui est un joyau de patrimoine, qui jusque-là ne faisait le bonheur que de notre équipe, puisque c'était nos bureaux qui étaient juste en dessous. On a déménagé, c'est fait, l'étage est libéré, il y a un beau contenu à aller y découvrir, et en plus il faut lever les yeux vers cette charpente. Donc, what else, j'ai envie de dire.
0: Oui, c'est un musée pas comme les autres ici parce qu'on est dans une maison. Vous portez bien ce nom-là aussi et ça, on apprécie entrer dans une maison et y voir des belles choses en même temps.
1: Tout à fait. C'est une ancienne maison bourgeoise qui a perdu ce côté habitat depuis la fin du 19e siècle, qui a accueilli une école, une maison communale, une bibliothèque, un musée de l'éclairage dans les années 80, donc qui a finalement eu plusieurs vies. Depuis 20 ans, s'y trouve la maison du patrimoine médiéval Mauzan. Et c'est vrai qu'il y a encore ces grandes cheminées, qu'il y a ces petites pièces avec ces belles fenêtres qui donnent vers les ruines de Crèvecœur notamment. Et puis, il faut le dire, il y a une équipe qui est très chouette, je pense, et qui est aussi finalement la petite famille qui occupe maintenant ce musée au quotidien.
0: Et
1: Donc,
0: qui le fait bien vivre. Et je
1: on
0: crois que
1: essaye, on
0: les
1: essaye.
0: Dinantais, mais pas que, à mon avis, il doit y avoir des visiteurs qui viennent
1: Oui,
0: parfois de bien loin
1: oui,
0: pour venir voir.
1: oui. On a un public essentiellement francophone, mais on accueille des touristes de partout. On a des groupes scolaires, non scolaires, des jeunes, des seniors, public familial. Enfin, vraiment, ici, la porte est ouverte à tout le monde et je pense que tout le monde peut y trouver son bonheur.
0: Oui, et particulièrement donc avec la bande dessinée qui a ce
1: Voilà.
0: pouvoir fédérateur entre les
1: Exactement.
0: générations.
1: C'est bien dit. Beau mot de la fin,
0: Voilà.
1: ça.
0: Eh bien, merci Aurélie. On souhaite longue vie aussi à la
1: C'est super
0: MPMM.
1: gentil. Merci beaucoup, Grégory.

0: Allez, de retour dans Du Sucre dans votre été, comme tous les lundis, eh bien, ce sera en compagnie de Dany pour son tour des musées à voir cet été. On ira en direction de la Beuverie, mais juste avant cela, je vous propose de retrouver Frédéric Petit qui nous donne ses coups de cœur littéraires estivaux. Aujourd'hui, elle nous présente La Maison d'Émilie, un livre d'Amy Belding Brown sorti aux éditions 10-18.
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2: Et le plaisir de vous retrouver, Frédéric, bonjour.
3: Bonjour Delphine, bonjour tout le monde.
2: Alors aujourd'hui, vous allez nous emmener aux États-Unis, découvrir une poétesse, donc américaine, du 19e siècle.
3: Mais oui Delphine, connaissez-vous Emily Dickinson?
2: J'ai eu l'occasion de lire quelques poèmes,
3: eh ben
2: effectivement.
3: Voilà. Alors moi, avant d'ouvrir La Maison d'Emily cet été, j'avoue que je n'en connaissais pas grand-chose. Je savais vaguement que c'était une poétesse américaine, une référence citée dans de nombreux romans ou films. Et c'est à peu près tout. Alors c'est avec une grande curiosité que je me suis plongée dans ce roman de l'autrice américaine Amy Belding Brown. Contrairement à moi, Amy Belding Brown, elle, est passionnée par l'œuvre d'Emily. Alors, elle a choisi de nous raconter la poétesse à travers le regard bienveillant et amical de la bonne de la famille Dickinson, Margaret Maher, qui a travaillé pour la famille pendant 30 ans. Elle est réputée pour avoir eu un rôle important dans la postérité de l'œuvre de la poétesse. C'est donc un témoin parfait pour en faire son portrait. Immigrée irlandaise, Margaret entre au service de la famille Dickinson en 1869, un peu malgré elle. Dans la petite ville d'Amherst, dans le Massachusetts, le père Dickinson, surnommé Monseigneur, est un notable. La famille fait figure d'excentrique, surtout la fille aînée, Emily, la petite trentaine, quand Margaret arrive chez les Dickinson, on la surnomme dans la ville le fantôme. Emily ne sort jamais de chez elle, elle se réfugie souvent dans sa chambre, d'ailleurs souvent quand les visiteurs passent à Homestead, de la maison familiale. Margaret accepte le poste que Monseigneur lui propose, mais le prévient au printemps prochain, elle s'en ira rejoindre ses deux frères en Californie pour y ouvrir une pension de famille. Mais voilà, quand la date de son départ approche, Monseigneur lui fait comprendre que son beau-frère, qui travaille aussi pour lui, pourrait perdre son emploi. Alors Margaret reste contre mauvaise fortune bon cœur. Au début, la servante n'y comprend rien à ce que fait Emily. Pourquoi laisse-t-elle traîner tous ses papiers avec des bouts de phrases griffonnées? Que fait-elle enfermée dans sa chambre à longueur de journée? Intriguée, intimidée, parfois aussi effrayée par la personnalité fantasque d'Emily,

0: et ses souvenirs amènent une grande mélancolie dans le récit. Mais dans La Maison d'Emily, c'est aussi le récit de l'exil, du mal du pays, de ces familles d'Irlandais qui ont fui la famine et la domination anglaise. Ces catholiques sont extrêmement mal vus. Ils sont cantonnés dans les basses tâches, on les dit fainéants, paresseux. Et chez les Dickinson, Margaret n'est pas épargnée. Emily et sa sœur se moquent de son accent, de sa piété, et la trouvent tout de même assez travailleuse pour une Irlandaise, jusqu'au jour où Emily ouvrira les yeux sur la douleur de l'exil que vit Margaret et comprendra que finalement, elles ne sont pas si différentes, Emily vivant sous le regard critique de ses contemporains. Vous aurez compris, j'ai beaucoup aimé lire dans La Maison d'Emily d'Amy Belding-Brown. Je n'aurai qu'un seul bémol. À la fin du roman, je n'ai toujours pas approché l'œuvre de la poétesse. J'ai compris sa vie, sa pensée. Il ne me reste maintenant plus qu'à me plonger dans ses poèmes.
1: Exactement, mais moi je vais me plonger aussi dans ce livre. Merci beaucoup Frédéric Petit.

0: Un morceau bien à propos dans ce sucre dans votre été, Summer Song, c'était signé les Broken Stoad. Les Broken Stoad, groupe originaire de la région de Ciney. Et puis nous, on va se diriger vers la Boverie en compagnie de Dani. Elle va nous présenter les coulisses d'une collection.
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2: 10 ans. Dans la vie d'un être humain, c'est l'âge des grandes découvertes. Pour un musée, c'est le moment de regarder le chemin parcouru. Et à Liège,

0: La Bovrie a choisi de ne pas célébrer cet anniversaire avec une simple rétrospective. Elle a préféré nous ouvrir des portes habituellement fermées et nous révéler ce qui se cache derrière une collection. L'exposition « Les coulisses d'une collection » est sans doute l'une des plus passionnantes que l'on puisse visiter lorsque l'on aime comprendre autant que regarder. Car un musée n'est pas seulement un lieu où l'on expose des chefs-d'œuvre, c'est aussi un immense laboratoire où se croisent historiens de l'art, conservateurs, restaurateurs, scientifiques, préparateurs, photographes, encadreurs, régisseurs. Toute une équipe qui travaille souvent dans l'ombre pour que devant nous, tout paraisse simple et évident. Depuis toujours, lorsque je visite un musée, je regarde bien sûr les œuvres. Mais je m'interroge tout autant sur les circonstances et les personnes qui les ont amenées jusqu'à nous. Et cette exposition, tout au long des 300 œuvres présentées, répond justement à ma curiosité en nous racontant précisément cette aventure invisible. Comment une œuvre entre-t-elle dans une collection? Est-elle achetée, offerte, léguée? Où était-elle avant d'arriver ici? Dans quel musée, dans quel salon, dans quelle collection particulière? Comment et qui vérifie son authenticité? Comment décide-t-on de la restaurer ou, au contraire, de conserver les traces du temps? Comment transporte-t-on une toile de très grande dimension ou une sculpture fragile? Autant de questions auxquelles l'exposition répond avec beaucoup de clarté. On découvre aussi qu'une collection n'est jamais figée. Elle évolue sans cesse au gré des acquisitions, des recherches, des restaurations et des nouveaux regards portés sur les œuvres. Derrière chaque tableau se cache souvent une enquête. Derrière chaque sculpture, une histoire faite de patience, d'observations minutieuses et parfois même de surprises. Restaurer une toile peut prendre des mois. Étudier un tableau peut demander plusieurs années. Pour célébrer son 10e anniversaire, la Bovrie nous rappelle également le chemin parcouru depuis sa renaissance en 2016. Installée dans ce magnifique bâtiment construit pour l'exposition universelle de Liège en 1905, le musée est devenu en une décennie l'un des grands rendez-vous culturels de Wallonie. Il accueille aussi bien les collections permanentes des Beaux-Arts de Liège que de prestigieuses expositions internationales faisant dialoguer les grands maîtres avec la création contemporaine. En fait, un musée n'expose qu'une partie de ses collections. Une grande quantité d'œuvres repose dans les réserves, dans des conditions de température, d'humidité et de sécurité très strictes. Elles attendent parfois des années avant de retrouver la lumière d'une exposition. Laissez-moi vous raconter l'histoire d'un fameux tableau de Pablo Picasso de la période bleue, appelé « La famille Soler ». Peint en 1903, qui représente Monsieur et Madame Bennett Soler, leurs 4 enfants et le chien. Peint au départ d'une photo prise à l'intérieur d'une maison, Picasso transpose les personnages et leurs chiens en les peignant, flottant dans le vide sur un austère fond bleu. Déçu par le résultat, Monsieur Soler demande à un autre peintre d'ajouter un décor plus agréable à voir et le peintre imagine une scène champêtre de pique-nique, 6 personnes et un chien assis sur l'herbe devant une nappe blanche et un déjeuner frugal. Et derrière eux, des arbres et de la végétation. 10 ans plus tard, le tableau, vendu, revient entre les mains de Picasso, qui supprime l'arrière-plan champêtre et imagine un dessin géométrique et cubiste qui ne le satisfait guère non plus. Il change encore d'avis et finalement recouvre le tout d'un fond bleu-vert uni. Les rayons X et la réflectographie actuelle ont permis de raconter l'histoire du tableau en traversant la couche picturale et nous permettant de comprendre l'histoire de l'arrière-plan qui a suscité une telle polémique. En quittant la Bovrie, On emporte donc bien davantage que le souvenir de quelques belles œuvres. On repart avec un immense respect pour tous ceux qui travaillent dans l'ombre afin de préserver notre patrimoine et de le transmettre aux générations futures. Cette exposition nous fait un très beau cadeau pour les 10 ans du musée. Elle nous apprend que la véritable richesse d'une collection ne réside pas seulement dans ce qu'elle montre, mais aussi dans tout ce qu'elle raconte, même lorsque cela reste habituellement invisible. Je vous invite à venir découvrir l'exposition « Les coulisses d'une collection ». Elle se tient à Liège, à la Beauverie, jusqu'au 23 août prochain.
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2: Et du sucre dans votre été, c'est déjà terminé pour aujourd'hui. J'étais ravi de passer ce temps en votre compagnie. Demain, nous irons du côté de l'abbaye de Maretsu pour parler du Maretsu Sound Festival. Et puis nous, on va se quitter en musique avec une petite nouveauté. Ils nous viennent du Michigan. Ils s'appellent Greta Van Fleet. Voici leur dernier single en date, annonciateur d'un album à venir pour le 9 octobre prochain, Palace for the People. Voici le titre So You Stand. Bye bye.

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3: Bonjour à tous et à toutes et bienvenue dans ce nouveau showcase de l'été. Aujourd'hui, je vous propose de découvrir une artiste belge qui ne fait vraiment rien comme les autres. Mesdames et messieurs, Uchiwai. Son univers navigue entre électro, rap, garage, house et drum and bass, un mélange qui pourrait sembler surprenant mais qui fonctionne parfaitement parce qu'il est porté par une vraie identité. Son nouveau single s'appelle Chi, un morceau très énergique construit sur une rythmique drum and bass mais qui raconte avant tout un cheminement personnel. Après Thank Goddess où elle explorait l'énergie féminine, Chi parle de transformation comme réussir à transformer ses doutes en force, son ombre en lumière et retrouver un équilibre intérieur. Ce que j'apprécie chez Uchiwai, c'est qu'elle ne se contente pas de faire danser. Derrière les beats très électroniques, il y a toujours une réflexion, une envie de raconter quelque chose. Son prochain EP, attendu cette année, devrait d'ailleurs confirmer cette direction entre électro, rap et sonorité résolument moderne. Sur scène, Uchiwai forme un duo explosif avec Rick Sorder. Leur live est pensé comme une véritable expérience où s'enchaînent garage, house, acid et drum and bass avec une énergie qui a déjà séduit de nombreux festivals et salles comme Forest Sounds, l'Atelier 210, Les Volumineuses ou encore le Strasbourg Music Week. À l'heure où je vous parle, aucune nouvelle date de concert n'a été officiellement annoncée pour les prochaines semaines, mais au vu de son parcours, il y a fort à parier qu'on la retrouvera bientôt sur les scènes belges et européennes. Si vous aimez les artistes qui cassent les codes et qui mélangent les styles sans jamais perdre leur personnalité, je vous conseille vraiment de découvrir Uchiwai, une artiste libre, audacieuse et l'une des voix les plus originales de la scène alternative belge. Et maintenant, justement, on va l'écouter dans un live enregistré ici, dans les studios de RCF Bruxelles. Vous pouvez retrouver ce live en vidéo sur la chaîne de la vie d'artiste sur YouTube. Et je vous dis à très bientôt pour un nouveau showcase de l'été.

0: Les images que nous avons de Jésus sont nombreuses et variées. Mais que peut-on connaître véritablement de lui sur base des données historiques dont nous disposons? Un juif nommé Jésus, les données de l'histoire. Une émission basée sur l'œuvre de l'historien John-Paul Meyer, réalisée par Dominique Villard et Laurent Verporten. Dominique Villard, bonjour.
1: Bonjour.
0: C'est pourquoi le Fils de l'homme est maître même du sabbat. Cette phrase, ce verset, Dominique Villard, c'est le verset 28 que l'on trouve dans le deuxième chapitre de Marc. Il clôt d'ailleurs ce chapitre et il clôt également l'épisode de l'arrachage des grains le jour du sabbat. Il va peut-être même clôturer notre cycle d'émissions, Dominique Villard, puisque depuis pas mal de temps, nous essayons de déterminer avec les outils de la critique historique quelle est la position exacte de Jésus par rapport à cette fête, cette institution juive qui fait vraiment partie de la tradition la plus profonde du judaïsme, qu'est le sabbat et son respect. Alors, tout le reste de ces épisodes, de cet épisode, Dominique Villard, il a déjà été passé en revue, mais il nous reste ce dernier verset. Je le répète encore une fois, c'est pourquoi le Fils de l'homme est maître même du sabbat. Alors, ce qui frappe dans ce verset, c'est l'expression « le Fils de l'homme ». C'est une expression qui est bien connue des chrétiens, bien évidemment, mais elle n'en demeure pas moins quelque peu mystérieuse. Et la fois dernière, Dominique Villard, nous avions clôturé l'émission avec un classement qui a été proposé en son temps par Bultmann, qui est un grand exégète. Il a repéré dans les Écritures les usages, les différents usages de ce terme, car en réalité, Jésus n'a pas utilisé l'expression « fils de l'homme » dans toujours les mêmes circonstances. En fait, il y en a trois, Dominique Villard.
1: Oui, tout à fait. Une fois n'est pas de coutume, cela vaut la peine d'être souligné, nous trouvons une zone d'accord entre l'historien John-Paul Meyer et l'exégète allemand célèbre Rudolf Bultmann, qui est le grand tenant de l'école d'approche critique des textes, hein, donc qui relise les textes, qui en démontre ou en démontre la cohérence interne, qui rapporte les termes à leur étymologie, donc toute cette approche critique des textes qui a été bien incarnée par ce Bultmann. Et on a vu à différentes occasions que Meyer prenait distance par rapport à cette école qui pourtant a eu pignon sur rue pendant des années et même des décennies. Et il en reste d'ailleurs quelque chose aujourd'hui, ça reste une approche tout à fait respectable. Et pour Meyer, à certains égards, elle allait parfois trop loin et finalement, à force de déconstruction excessive des textes, en venait à réduire la réalité même historique qu'elle prétendait traquer. Nous avons donc avec Bultmann une zone d'accord ici, puisque Meyer estime que le travail de cet exégète sur l'expression « le Fils de l'homme » vaut la peine d'être repris ici et apporte une intelligibilité à l'analyse du verset de Marc qui est notre préoccupation pour l'instant. Ces trois catégories sont celles-ci. La première, on observe et nous avions lu l'ensemble des mentions dans chacune des catégories lors de l'émission précédente. Je renvoie les auditeurs qui voudraient vraiment s'en souvenir in extenso. Nous avions là un inventaire complet sur chaque catégorie. Et donc la première catégorie concerne le ministère public de Jésus. Et le ministère public de Jésus, dans quel sens? Ce sont des expressions qui utilisent le terme « fils de l'homme » pour dire « le fils de l'homme est venu pour toute une série d'actions, racheter, faire en sorte que Israël soit pardonné, etc. Donc vraiment, ce qui concerne les raisons du ministère public. Et nous avions vu dans cette catégorie, et c'est important pour la suite, que les verbes d'action, parce que c'est ça qui est important dans chaque catégorie, les verbes qui sont typiques de l'appel à l'expression « fils de l'homme » au niveau du ministère public sont des verbes d'action précisément, c'est-à-dire Jésus fait quelque chose, il dit quelque chose. Voilà, ça, retenons-le parce que nous avons, j'attire déjà l'attention des lecteurs sur le verset que nous étudions pour l'instant, nous n'avons pas un verbe d'action, nous avons un verbe d'état, le verbe être.
0: Oui, le verbe qui revient le plus souvent dans ces occurrences qui concernent le ministère public de Jésus, c'est le verbe « venir » également. Il vient pour sauver, pour racheter, vous l'avez dit. Dans la seconde catégorie des occurrences du terme de « fils de l'homme », c'est plus du tout ces verbes-là, c'est les verbes « souffrir » ou « ressusciter » parce que ça concerne la passion.
1: Tout à fait, hein, on a vraiment un ancrage de l'expression « fils de l'homme » dans les trois jours majeurs, les premiers qui ont été racontés. Ce sont vraiment ces trois jours-là qui ont fait l'objet des premiers textes, hein, il faut le rappeler. On s'est intéressé aux miracles ou aux paroles de Jésus, à l'enfance de Jésus, qu'à rebours, qu'à rebrousse-poil, qu'à reculons, à partir de la certitude que dans cet épisode de la croix et de la résurrection, il y avait le salut qui nous était apporté pour l'humanité entière par le Christ. Et donc, il n'est pas étonnant qu'on retrouve dans ces trois jours absolument essentiels des occurrences de l'expression « fils de l'homme ». Et comme vous l'avez dit, c'est évidemment lié au contexte. Le fils de l'homme souffre. Le fils de l'homme va souffrir, le fils de l'homme va ressusciter. Voici pour la deuxième catégorie.
0: Alors la troisième catégorie, elle concerne ce qu'on a coutume d'appeler l'eschatologie, non pas le Jésus qui agit dans le monde, n'est pas le Jésus qui va subir la passion et ressusciter, mais ce qu'il fera après, on pourrait presque dire à la parousie. D'ailleurs, ces verbes sont... dans leur immense majorité, au futur.
1: Ils sont au futur et ils relèvent d'un lexique qu'on pourrait qualifier de apocalyptique. Donc ce sont toutes les prédictions, les prophéties de Jésus qui annoncent dans un futur incertain, puisque nous savons bien que tant Jean-Baptiste et Jésus, qui s'en est largement inspiré dans son discours, qui en a repris un élément essentiel, nous savons qu'il y a, et c'était une de nos conclusions majeures jusqu'ici en ce qui concerne le Jésus historique, le Christ va travailler un registre finalement d'ambiguïté sur le moment de ce jugement final, de ce retour de Dieu pour transformer le monde tel qu'il devrait être, avec la transformation du temple de Jérusalem, la Jérusalem céleste. Donc nous sommes bien dans un registre prophétique, dans un registre apocalyptique, dans un registre eschatologique, c'est-à-dire toute une série de termes qui désignent la fin des temps. Ils sont donc bien au futur, et ce n'est pas un futur qui serait ce qu'on va faire demain ou ce qu'on va faire dans 10 ans après la résurrection de Jésus. Nous sommes dans un futur de parousie, c'est-à-dire de grand chambardement dont on ne connaît pas la date, Jésus le dit lui-même, mais qui fait pas référence en tout cas à des événements terrestres traditionnels.
0: C'est intéressant de constater, Dominique Villard, que cette troisième catégorie dans laquelle on retrouve l'expression « le fils de l'homme » et qui concerne un temps à venir, restons dans le vague de cette expression, se distingue d'une sorte de quatrième catégorie. C'est une catégorie, il s'agit d'une catégorie qui n'a pas été traitée en tant que telle par Rudolf Bultmann, et peut-être pour une raison qui est importante, c'est qu'on pense qu'il y a un certain nombre de sentences que l'on trouve dans les évangiles, dans lesquelles l'expression est utilisée, mais elle est très certainement utilisée par les évangélistes eux-mêmes. Et elle fait référence non pas à un futur, mais à un présent qui est le présent des premières communautés chrétiennes.
1: C'est absolument critique. Nous devrons donner un statut à ce verset 28 du chapitre 2 de l'évangile de Marc. Jésus, qui parle de lui à la troisième personne et qui dit « Le Fils de l'homme est le maître même du sabbat ». Nous avons déjà attiré l'attention des auditeurs sur l'idée que nous avions un verbe d'état, ce qui n'est pas nécessairement le cas dans toutes les citations. Il va nous falloir nous intéresser aussi au temps. Nous sommes dans un présent, mais quel type de présent ? Nous ne pouvons pas rattacher ce présent au présent éventuellement du ministère public de Jésus, d'accord ? Où là, on a quelque chose de très circonscrit, on est vraiment dans la vie publique de Jésus. On n'est pas avant et on n'est pas après, on est dedans. Même chose pour la passion. La troisième catégorie, et vous faites bien d'amener la distinction ou la nuance là-dessus, c'est le futur. Nous avions une catégorie définie par un futur dont la date est imprécise, il est à venir, mais on voit qu'il ne concerne pas un futur proche, ou en tout cas s'il est proche, on ne sait pas quand il arrive et ce sera le grand chambardement. Ici, nous allons entrer dans une quatrième catégorie, pas identifiée comme telle par Bultmann, et qui a tendance à jouer effectivement sur le présent, et sur le présent finalement de la première Église. Alors, il est intéressant de voir que cette quatrième catégorie se met en place progressivement. On ne la trouve pas chez Marc comme telle, même si il faudra s'interroger sur cette occurrence que nous étudions pour l'instant, le verset 28. On la retrouve plus nettement dans les évangiles de Luc et de Matthieu, et elle apparaît comme se concrétisant véritablement dans l'évangile de Jean. Observons cette progression.
0: Alors justement, Dominique Villa, peut-être qu'il faudrait donner un exemple, c'est-à-dire un passage des évangiles dans lequel on retrouve bien l'expression « fils de l'homme », mais cette expression, quand on analyse le contexte, on se rend compte qu'elle fait référence à une situation qui est vécue. Donc c'est intéressant parce qu'en fait, le temps réel, le temps véritable de l'énonciation de ce titre de « fils de l'homme », il fait référence à quelque chose qui est vécu, et j'ai envie de dire quelque chose qui est vécu par d'autres personnes que le fils de l'homme lui-même, que Jésus lui-même.
1: Oui, absolument. C'est très intéressant de voir que l'expression « le fils de l'homme » est ramenée ni vers le passé, ni vers le futur incertain de la parousie, mais vers un temps qui est un temps finalement historique. Voilà la caractéristique de cette catégorie. Et je suis tout à fait d'accord qu'on aurait intérêt maintenant, et c'est ce qu'on va faire, à observer, pour bien faire comprendre aux auditeurs la différence avec les autres catégories et pourquoi ces passages n'y entrent pas. On va prendre trois passages qui sont brefs et les commenter chacun.
0: Alors le premier de ces passages, c'est le chapitre 13 de Matthieu, les versets 36 à 43.
2: Alors, il renvoya la foule et entra dans la maison. Ses disciples s'approchèrent de lui et dirent « Explique-nous la parabole de l'ivraie du champ. » Il répondit « Celui qui sème la bonne semence, c'est le Fils de l'homme. Le champ, c'est le monde. La bonne semence, ce sont les fils du royaume. L'ivraie, ce sont les fils du malin. L'ennemi qui l'a semé, c'est le diable. La moisson, c'est la fin du monde. Les moissonneurs, ce sont les anges. Or, comme on arrache l'ivraie et qu'on la jette au feu, il en sera de même à la fin du monde. Le Fils de l'homme enverra ses anges qui arracheront de son royaume tous les scandales et ceux qui commettent l'iniquité. Et ils les jetteront dans la fournaise ardente, où il y aura des pleurs et des grincements de dents. Alors, les justes resplendiront comme le soleil dans le royaume de leur Père. Que celui qui a des oreilles pour entendre, entende. »
0: Dominique Villard, il s'agissait des versets 36 à 43 du 13e chapitre de Matthieu. On pointe cette phrase « Celui qui sème le bon grain, c'est le Fils de l'homme. » Selon Meyer, cette utilisation du Fils de l'homme n'aurait pas été compréhensible par ses auditeurs si elle avait été prononcée par Jésus lui-même. Mais quels sont les arguments?
1: Oui, on va observer que, et je donne ici déjà la structure générale de notre raisonnement avant d'amener les arguments par les textes. L'étude de Meyer l'amène à montrer que les expressions fils de l'homme qui relèvent de la quatrième catégorie, c'est-à-dire qui établissent un lien entre le fils de l'homme et le présent des croyants, finalement, forme une catégorie de phrases dont on peut conférer la paternité plus facilement à la première Église, donc au travail littéraire et interprétatif des évangélistes ou de ceux qui les précèdent, plutôt qu'au Jésus historique. Et le fond du raisonnement de Meyer pour exclure de l'historicité ces occurrences qui relèvent de la quatrième catégorie est que elles correspondent à des préoccupations de la première Église, mais n'auraient pas été intelligibles au moment où Jésus opérait son ministère public. Et c'est le cas ici. On voit dans cet extrait, contrairement aux autres catégories, d'abord qu'on a un verbe être, n'est-ce pas? C'est celui donc qui sème. Et donc, quelle est l'interprétation qu'on peut faire de cela? C'est que l'évangéliste, avec cette phrase, tisse une nouvelle forme de relation temporelle, pourrait-on dire, entre le Fils de l'homme et le présent de l'Église.
0: Ce qui est marrant, je trouve, dans ce passage, Dominique Villard, c'est qu'en fait Jésus explique une parabole, hein, mais en réalité, on pourrait se demander si ce qui est expliqué, surtout avant tout, c'est l'expression Fils de l'homme. Parce que cette expression, encore aujourd'hui, on s'interroge sur elle, on peut imaginer que les premières communautés elles-mêmes y avaient affaire, et là, il y a une parole qui est donnée et qui est une explication, c'est-à-dire, en fait, le Fils de l'homme, c'est vous allez semer le bon grain.
1: Absolument, et on reconnaît votre sagacité continue dans cette émission, puisque voilà un argument qui n'est pas amené lui-même par Meyer, mais qui pourrait, si on voulait filer la métaphore de l'arrachage des grains, amener du grain à moudre au moulin de ce que dit Meyer précisément. On voit que Jésus exprime une sorte de définition du Fils de l'homme, probablement parce qu'elle reste mystérieuse, et cette explication va à des contemporains, non pas ses propres contemporains, mais les contemporains de ceux qui reçoivent ce message. Donc il y a une explication à mener sur une expression mystérieuse, et que fait l'évangéliste? Il essaye de donner, vous avez tout à fait raison, il essaye de donner un sens à partir de ce que sont les personnes qui l'écoutent, c'est-à-dire des disciples de Jésus à 30, voire 40 ans de là, et qui essayent de voir quel est le rapport finalement du Fils de l'homme avec eux. Ce qui est quelque chose qu'on ne trouve absolument pas dans les trois autres catégories.
0: Dans les autres catégories, c'est très simple, c'est très clair, Dominique Villard, le Fils de l'homme, c'est Jésus. Il n'y a même pas de doute là-dessus. Ici, on voit bien qu'il y a un jeu. Le Fils de l'homme, c'est celui qui sème le bon grain. Alors, dans ce cas-ci, si on considérait que c'était historique, on pourrait à la rigueur considérer que c'est Jésus, mais on voit bien que ça peut s'adresser à tout un chacun

0: qui épouse en quelque sorte la foi en Christ. Alors, observons le second extrait, cette fois-ci c'est dans l'évangile de Luc, au chapitre 17, le verset 22.
1: Et dites aux disciples, des jours viendront où vous désirerez voir l'un des jours du Fils de l'homme, et vous ne le verrez point.
0: Dominique Villard, c'est donc un verset 22 du chapitre 17 de l'évangile de Luc, un verset que je trouve difficile à comprendre. En tous les cas, dans le détail, dans sa globalité, visiblement, il s'agirait d'une annonce, d'ailleurs pas véritablement agréable à entendre. En tous les cas, on a un peu ce sentiment-là. Il y a des gens qui ne verront pas ce qu'ils désireraient voir, et ils désireraient voir des jours du Fils de l'homme. Qu'est-ce qu'on peut dire là-dessus ?
2: Meyer range cette citation du Fils de l'homme à nouveau dans la quatrième catégorie parce qu'il considère que nous sommes à nouveau dans une tentative de l'évangéliste de ramener le Fils de l'homme dans le présent d'une relation avec les auditeurs, finalement, de l'évangile. Ici, nous avons comme une espèce de conseil qui est donné aux contemporains, pour Meyer, non pas de Jésus lui-même, mais des auditeurs de l'Évangile. Et il en amène une preuve supplémentaire qui est de dire que dans ce passage, Luc ne fait pas appel à une expression qui est souvent liée au Fils de l'homme, par exemple chez Marc, ou dans d'autres occurrences chez Matthieu ou chez lui-même, Luc, où on a un Fils de l'homme qui est systématiquement affublé de l'expression « quand il reviendra au dernier jour ». On voit, curieusement, étrangement, je suis d'accord avec le fait que le retrait de cette expression est assez intéressant à observer, nous avons simplement « quand vous voudrez voir le Fils de l'homme », et on n'a pas cette expression auquel on pourrait s'attendre comme un refrain, au dernier jour. Donc, on voit qu'il y a une atténuation par Luc de ce qui concernerait le futur apocalyptique qui ferait rentrer la phrase dans la troisième catégorie. Au contraire, on a cette caractéristique-là d'élimination de la référence à un futur eschatologique. En outre, on a ce tissage d'une relation du Fils de
0: 22, ce sont les versets 66 à 71.
1: Quand le jour fut venu, le collège des anciens du peuple, les principaux sacrificateurs et les scribes s'assemblèrent et firent amener Jésus dans leur sanhédrin. Ils dirent : Si tu es le Christ, dis-le nous. Jésus leur répondit : Si je vous le dis, vous ne le croirez pas. Et si je vous interroge, vous ne répondrez pas. Désormais le Fils de l'homme sera assis à la droite de la puissance de Dieu. Tous dirent, tu es donc le Fils de Dieu. Et il ne répondit, vous le dites, je le suis. Alors ils dirent, qu'avons-nous encore besoin ?
2: On va ajouter un mot qui ramène dans le présent, qui est le mot « désormais ». Mais désormais, le Fils de l'homme siégera à la droite de la puissance de Dieu. Donc, on utilise une expression qui permet de dire que ce qui se joue au niveau du Fils de l'homme, cela se joue à partir de maintenant. Donc, on voit en même temps que dans un certain nombre de ces extraits, et ça va être aussi le cas chez Jean, les temporalités n'apparaissent pas comme clairement distinctes. Il y a une espèce d'empilement de ces temporalités. On ne sait plus si on est vraiment dans le présent immédiat, ce qui rapporterait peut-être au ministère de Jésus, ou bien si on l'élargit à des années d'accumulation des catégories temporelles. Hein. Ici, on est dans la deuxième catégorie, c'est-à-dire le moment du jugement. On a quand même une référence à des éléments qui se passeront dans un futur indéterminé, mais on a aussi l'idée que dès maintenant, cela commence. Et donc, un lien direct avec le présent immédiat. Donc, nous avons cette concaténation de temporalité qui, en soi, est quelque chose de nouveau. Alors Meyer ajoute un élément qu'il extrait du livre

0: livre des Actes des Apôtres, et je propose qu'on lise cet extrait pour le mettre en parallèle avec celui qu'on vient de lire.
1: Oui, c'est un extrait que l'on trouve au chapitre 7. On n'écoutera que le verset 56. C'est une parole qui est prononcée par Étienne, par le premier martyr, lorsqu'il est exécuté.
2: Et il dit, « Voyez, je contemple les cieux ouverts et le Fils de l'homme debout à la droite de Dieu. »
1: Dominique Villard, on retrouve bien ici l'expression « fils de l'homme », c'est indiscutable, mais il y a évidemment une différence de taille.
0: Oui, tout à fait. On voit que dans le verset tiré des Actes des Apôtres, c'est-à-dire Luc est aussi aux commandes de cette rédaction, dans cet extrait, il va faire appel à l'expression traditionnelle. Et c'est pour ça que le lire amène un contraste intéressant pour les auditeurs. Nous avons là une façon traditionnelle de désigner le Fils de l'homme et de rattacher cette expression à une apocalypse, à une parousie, puisque dans le cas des Actes des Apôtres, je vois le ciel ouvert, expression typique qu'on va retrouver de multiples fois dans le livre de l'Apocalypse, par exemple. Donc on joint le Fils de l'homme à ce futur indéterminé, mais qui va venir et qui témoigne, qui appelle un bouleversement radical de toute chose sur terre. À noter aussi que c'est la seule fois dans l'ensemble du Nouveau Testament que quelqu'un d'autre que Jésus fait référence à l'expression « fils de l'homme » pour le désigner.
1: Dominique Villard, on a parlé de Matthieu, de Luc, aussi de Marc, on avait commencé par là, et il reste Jean.
0: Il reste Jean, et chez Jean, on va retrouver cette tendance à concaténer ensemble, dans un même extrait, tous les temps passés, présents, futurs, concaténer ou brouiller les temporalités au profit précisément

0: Et sur la radio chrétienne francophone, c'était l'artiste américain Prince avec Sign of the Times.
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0: Dominique Villard, nous poursuivons notre enquête sur le sens qu'il faut donner à l'expression « fils de l'homme », une expression que l'on retrouve dans le verset 28 du deuxième chapitre de l'évangile de Marc, qui a été l'objet de nos recherches au cours des dernières émissions, puisqu'il s'agit d'un épisode qui a lieu le jour du sabbat. Fidèle à son habitude, John Paul Meyer passe en revue les différentes acceptions, les différentes occurrences du terme « fils de l'homme » pour essayer de déterminer dans quelle catégorie on pourra placer celle du verset qui nous occupe. Alors pour l'instant, on n'a pas encore conclu à cela, on ne cesse en réalité de mettre en évidence un certain nombre de catégories, dont cette dernière qui est l'utilisation de l'expression « fils de l'homme » avec en arrière-fond les premières communautés chrétiennes. C'est ça qui est important. On n'est pas face à une parole qui est considérée comme ayant été prononcée par Jésus d'un point de vue historique. On pense plutôt qu'il s'agit de l'utilisation de cette expression dont les évangélistes ont fait usage pour s'adresser aux premières communautés qui sont face à des difficultés ou à des problématiques de différents ordres.
2: Absolument, des communautés qui se retrouvent dans un monde qui est hostile à leur foi et qui ont probablement besoin, au-delà de cette idée d'eschatologie qui pourrait aussi leur donner du courage, de la motivation à tenir dans la foi, elles ont besoin de renforcer, de consolider la relation immédiate qu'elles peuvent avoir avec Jésus-Christ. Et c'est la raison pour laquelle les évangélistes font cet effort de donner une nouvelle temporalité au-delà de celle qu'on observait précédemment, c'est-à-dire une temporalité liée au passé du ministère public et aux trois jours qui l'achèvent, et une temporalité vraiment centrée sur le futur et sur la rétribution pour ceux qui auront tenu dans la foi. Et donc, on voit que tout l'effort des évangélistes est de tisser une relation entre cette expression « fils de l'homme » et le présent de l'Église. Et je propose qu'on cite à la suite un certain nombre de passages, parce que globalement, ils relèvent de cette même logique.
0: Alors, en l'occurrence, les passages, ou plutôt les versets ici, sont des versets johanniques. On a déjà regardé ce qu'il y avait dans les autres évangiles. Alors, on en cite deux pour commencer, en tous les cas. Le premier se trouve au chapitre 6, c'est le verset 62. Le voici. « Et quand vous verrez le Fils de l'homme monter là où il était auparavant. » Et voici une deuxième qui est un peu du même tonneau. On la trouve au chapitre 3, toujours de l'évangile de Jean, c'est le verset 13. « Nul n'est monté au ciel, hormis celui qui est descendu du ciel, le Fils de l'homme. »
2: Nous sommes donc dans une catégorie particulière, et je pense que c'est indéniable, vu que nous n'avons pas ici une réflexion sur pourquoi Jésus est venu sur terre, nous n'avons pas une réflexion sur tout ce qui se passe dans les trois jours de la Passion, toutes les conséquences de la résurrection, nous ne sommes pas non plus dans un futur eschatologique, même si on voit une espèce d'image quand même qui fait référence au ciel. Mais ce qu'il est intéressant de retenir de ces deux citations mises ensemble, c'est qu'on observe que Jésus parle de sa montée au ciel de façon quasiment directe, mais également de la manière dont cette montée au ciel va se prolonger. Et on peut d'ailleurs voir dans cet appel de Jésus au fait qu'il monte, qu'il est monté, qu'il est descendu, Jésus comme une nouvelle échelle de Jacob. Si on prend cet épisode de l'Ancien Testament où on voit une échelle qui se trace entre la terre et le ciel, et c'est une vision où l'on voit des anges qui montent et qui descendent autour de cette échelle, qu'est-ce que cela signifie? Ça signifie que Jésus parle de lui-même en utilisant cette expression « fils de l'homme » pour dire que c'est le fils de l'homme qui devient cette échelle entre la terre et le ciel pour les personnes présentes maintenant, mais aussi dans le futur historique et non pas seulement à la parousie.
0: Autre citation tirée de l'évangile de Jean, Dominique Villard, le chapitre 12, le verset 23. où Jésus prononce cette parole, ou aurait prononcé cette parole, « Il faut que soit élevé le Fils de l'homme, afin que quiconque croit en lui ait la vie éternelle. »
2: C'est assez typique de cette quatrième catégorie. On voit qu'il y a là une parole prêtée à Jésus qui explique ce qui va se passer pour les gens qui croient en lui. Donc c'est vraiment important et c'est assez emblématique de cette catégorie. Nous avons un Jésus qui parle de lui-même et qui parle des conséquences immédiates de son élévation sur la croix. Nous avons donc un Jésus qui est assez typique aussi dans l'évangile de Jean, un Jésus qui parle de son exaltation, de l'exaltation de son sacrifice. Et on voit bien que Jean fait durer les conséquences de ce sacrifice dans un temps qui est historique, c'est-à-dire qui est dans le temps de la première communauté. Et finalement, Jésus donne une parole d'encouragement à cette première communauté pour tenir dans la foi. C'est tout à fait distinct des trois catégories que nous avons observées jusqu'ici.
0: Alors là où l'évangile de Jean va également innover, Dominique Villard, c'est dans une autre façon d'utiliser, de comprendre l'expression « le Fils de l'homme », puisque non seulement cette expression ne sera pas simplement utilisée pour expliquer que c'est ce Fils de l'homme qui est le salut des personnes qui écoutent ou qui lisent l'évangile de Jean, mais que c'est ce Fils de l'homme qui constitue lui-même l'objet de la foi des croyants.
2: Absolument, et pour cela, il faut lire un passage où ça va nous apparaître en toute lumière, et c'est le passage de la guérison d'un aveugle qui se situe au chapitre 9 de l'évangile de Jean, et la phrase qui nous intéresse, c'est le verset 35.
1: Jésus apprit qu'il l'avait jeté dehors. Il le trouva et lui dit « Crois-tu au Fils de l'homme ?» Il répondit « Qui est-il, Seigneur, afin que je croie en lui ?»« Tu l'as vu, dit Jésus, et celui qui te parle, c'est lui. » Alors il dit « Je crois, Seigneur, et il l'adora. »
0: Dominique Villard, c'est une question très forte posée par Jésus. « Crois-tu au Fils de l'homme ? Crois-tu en moi ?» C'est toute la question de la foi qui est posée ici.
2: C'est la question de la foi et c'est la question du jugement. Et à nouveau, cette quatrième catégorie est très intéressante puisqu'on voit qu'il y a un déplacement chez Jean d'un jugement qui, dans la catégorie numéro 3, par exemple, va être un jugement à la fin des temps. Ce jugement est rapporté ici à un présent immédiat. C'est maintenant qu'il faut prendre position pour ou contre le Fils de l'homme. Cet aveugle, il lui est demandé de croire ou non maintenant dans le Fils de l'homme. Et ce jugement qui est prêté à l'aveugle, c'est évidemment un jugement qu'il va être très facile de transposer aux premières communautés chrétiennes, puisqu'elles vont reprendre cette question-là à leur propos. Est-ce que moi, maintenant, je crois vraiment au Fils de l'homme ? Est-ce que je m'engage totalement au service du Christ ? Donc, on voit bien ce travail de ramener, finalement, dans la vie quotidienne des chrétiens historiques, pourrait-on dire, cette question du jugement qui, jusque-là, était une question qui se jouait dans cet avenir incertain de la fin des temps.
0: C'est vraiment passionnant parce que, jusqu'à présent, on avait des occurrences qui se rapportaient à Jésus en tant que personne. Là, on voit que ça décolle. Crois-tu au Fils de l'homme ? Bien sûr, c'est Jésus qui pose la question, mais c'est tout lui, c'est toute sa mission, c'est le Jésus total. Et ça résonne, Dominique Villard, avec un discours de Jésus tenu autour de la nourriture et qui est déjà en fait une forme de pré-institution de l'Eucharistie. C'est dans le chapitre 6 de Jean où il est dit qu'il faudra manger la chair du Fils de l'homme.
2: Tout à fait, c'est absolument essentiel. Voilà une pratique qui va se mettre en place très très rapidement chez les premiers chrétiens. Et le discours de Jean emploie l'expression « fils de l'homme » au service de la conviction que cet acte historique, donc qu'on trouve dans l'histoire après la résurrection du Christ, est attaché au salut, amené précisément par ce Fils de l'homme. On voit très bien donc que chez Jean, qui est le dernier évangile écrit, on voit une consolidation de ce que nous avons pu observer dans les passages chez Matthieu et Luc, une tendance donc à mettre ensemble, à combiner des temporalités, mais dans ce mélange des temporalités, à faire émerger une temporalité qui relève du temps de la première Église. Par conséquent, Jésus lui-même devient un objet de foi et de positionnement personnel dans le quotidien des personnes. Et Jésus devient, souvenons-nous de ce que nous avons dit sur l'échelle de Jacob, devient « hic et nunc », maintenant, celui par rapport auquel il faut se positionner et monter avec lui l'échelle ou ne pas monter l'échelle et donc ne pas aller vers le jugement et vers le salut. C'est absolument frappant de voir l'installation de cette temporalité nouvelle qui est une temporalité qui concerne directement la première communauté chrétienne et ses préoccupations. Et c'est là qu'il faut voir l'intersection qui se crée avec le verset qui nous occupe toujours, parce que nous retombons ici sur nos pattes après un long détour. Ce qui nous préoccupe, c'est le verset 28 du chapitre 2 chez Marc, et c'est le discours de Meyer. Il dit « On ne peut pas étudier ce verset 28 de Marc en isolation. On ne peut, pour lui donner tout son sens et pour lui donner éventuellement ou pas son label d'authentique, nous devons le mettre en relation avec toute cette évolution de l'emploi de l'expression « fils de l'homme ». Voici donc l'intersection. Et donc, il faut faire ce que l'historien fait constamment, c'est-à-dire une mise en série. Une mise en série de toutes les occurrences de cette expression. C'est ce que nous avons fait. Et ce qui va se dégager, c'est très intéressant dans une perspective progressive. Ce qui va se dégager, c'est que au sein de toutes les occurrences du mot « fils de l'homme » et particulièrement celle chez Marc, cette occurrence est unique à la fois dans sa forme et dans son contenu.
0: Alors Dominique Villard, vous l'avez déjà souligné, ce qui rend unique cette expression « le fils de l'homme », enfin dans cette phrase et encore une fois sur le fond de toute cette enquête, de cette exposition que nous venons de mener, eh bien, c'est le verbe en réalité, le fils de l'homme est le sujet du verbe et ce verbe c'est le verbe être, on va le présenter comme ça, ce n'est pas encore une fois une action avoir, venir, souffrir, enfin là c'est plutôt une action subie, voilà c'est presque une identité qui est exposée.
2: Absolument, c'est une identité et ce n'est pas une action. Kyrios estin ho huios tou anthropou kai tou sabbatou. Littéralement, quand on part du grec, le Seigneur est le Fils de l'homme et aussi du sabbat. Ça va ? Voilà l'expression grecque. Et on met en évidence cette identification, c'est bien le Seigneur qui est le Fils de l'homme et qui est d'une certaine manière aussi le sabbat. Nous avons donc à la fois la proclamation d'une dignité, d'une autorité, d'un statut. Nous avons l'usage du verbe être qui est tout à fait inhabituel par rapport au verbe d'action que vous avez rappelé et qui aurait pu faire tomber cette citation dans une autre catégorie éventuellement. Et même quand on reprend, et Meyer va procéder à la mise en série des quelques mentions du Fils de l'homme qui utilise le verbe « être », on est dans autre chose. Il y a trois occurrences où le Fils de l'homme est employé avec un verbe « être », mais les auditeurs vont s'apercevoir qu'elles sont sans comparaison possible avec celles qui nous occupent.
0: Alors le premier de ces cas, Dominique Villard, on le trouve dans le chapitre 16 de l'évangile de Matthieu, le verset 13. Je cite ce verset. « Au dire des gens qu'est le Fils de l'homme ».
2: Voilà, nous avons donc bien une utilisation du verbe « être », mais qui ne postule rien. Ça reste une question. Et ça reste une question adressée aux apôtres. Nous n'avons pas cet aspect de déclaration solennelle à la fois d'autorité et de statut supérieur qui fait que le Fils de l'homme est finalement le maître de tout. Parce que nous n'avons pas encore parlé de ce petit mot dans le verset qui nous occupe et qui est « aussi ». Est maître aussi du sabbat ou est maître même du sabbat, qui présuppose qu'il y a une autorité sur absolument toute chose créée. Et on pourrait même renvoyer à un arrière-plan de la Genèse où évidemment Dieu, et donc le Fils de l'homme, est maître de tout ce qui a été créé pendant les 6 jours de la Genèse, mais également du 7e jour où Dieu se repose. Donc nous avons là un usage du Fils de l'homme avec effectivement une expression du verbe « eimi » être en grec, mais qui n'assume aucune réponse. Donc ce n'est pas comparable.
0: Deuxième extrait, on le trouve dans l'évangile de Luc, verset 11, chapitre 11, verset 30. Là encore, on peut dire que l'expression « le Fils de l'homme » est le sujet de la phrase. La voici. « Tout comme Jonas devint un signe pour les Ninivites, de même sera le Fils de l'homme pour cette génération. »
2: Voilà, nous avons encore un usage du verbe « être », mais qui n'a pas ce caractère solennel que nous trouvons dans le verset qui nous occupe. En effet, si Jonas et le Fils de l'homme peuvent être un signe, c'est qu'il n'y a pas ce caractère d'unicité qu'on prête, par exemple, au fait que Jésus est le maître du sabbat. Donc, à nouveau, c'est incomparable.
0: Dominique Villard, John Paul Meyer cite ensuite le chapitre 12 de l'évangile de Matthieu, le verset 40. « Le voici, le Fils de l'homme sera dans le sein de la terre. »
2: La disqualification pour la comparaison est ici extrêmement facile. Les auditeurs l'auront faite eux-mêmes, puisque ici, nous n'avons pas une expression « fils de l'homme » utilisée à dessein d'identification, mais de localisation.
0: Dominique Villard, on vient donc d'entendre trois passages qui, à première vue, auraient pu ressembler à le verset qui nous occupe. Hein. Je le répète encore une fois, l'évangile de Marc, chapitre 2, verset 28, où donc le Fils de l'homme est le sujet de la phrase, avec ce verbe « ei » en grec. On a pu retrouver ça ici, et pourtant, il y a quand même des différences.
2: Oui, c'est-à-dire qu'il est impossible de trouver un véritable équivalent de cette phrase utilisée par Marc dans ce chapitre 2. Et quelle est la caractéristique tant sur la forme que sur le fond de cette péricope, de cette citation, c'est qu'elle utilise un verbe d'état, c'est-à-dire le verbe « être », pour affirmer quelque chose de solennel sur Jésus. Et ce quelque chose de solennel qui est annoncé renvoie à une temporalité qui n'est ni exclusivement, en tout cas, la temporalité du ministère public de Jésus, qui n'est pas l'autre catégorie sur les 3 derniers jours de la vie de Jésus et qui n'est pas non plus cette temporalité qui se situe dans le futur de la fin des temps, le futur apocalyptique. On voit donc qu'il y a une espèce de nouvelle catégorie dans cette phrase qui émerge, qui est de rapporter la relation même du croyant avec le Fils de l'homme dans, pourrait-on dire, sa vie de tous les jours. Et donc, l'intérêt de ces trois citations du Fils de l'homme, qui elles

0: aussi utilise le verbe « être ». L'intérêt de ces citations est de montrer qu'elles sont incomparables avec celles que nous analysons, puisque dans un cas, il n'y a pas de réponse donnée, on n'annonce pas finalement qui est le Fils de l'homme, comme dans le verset 28 de Marc. Dans l'autre cas, c'est incomparable, puisque deux personnes peuvent être renseignées comme étant des signes, c'est-à-dire le Fils de l'homme et Jonas. Il n'y a donc pas cette identification, cette unicité solennelle qu'on trouve dans notre verset. Et dans la troisième, c'est encore plus facile, puisque là, on a une localisation de Jésus, bien plus qu'une identification. Donc, on se trouve avec un verset qui est absolument unique en son genre, et qui, on le verra la fois prochaine, est même unique au niveau des citations de Marc, puisqu'on retrouve certaines caractéristiques de la quatrième catégorie qu'on avait jusqu'ici observées chez Luc et Matthieu, et fortement chez Jean.
1: On pourrait presque dire que nous sommes face à ce qu'on appelle un apax, hein, c'est-à-dire une occurrence unique, Dominique Villard, mais je laisse le suspense pour la dernière émission, qui sera véritablement la conclusion de toute cette série consacrée à Jésus et le sabbat. Mais nous laissons les auditeurs avec deux questions. Tout d'abord, on n'a toujours pas déterminé si on peut poser le sceau de l'authenticité sur ce verset 28. Et deuxièmement, on n'a toujours pas trouvé d'autres passages avec lesquels il pourrait être comparé, mais peut-être y en aura-t-il finalement un, Dominique Villard, mais on ne dit pas lequel.
0: On ne dit pas lequel, mais cela va nous amener à une très grosse surprise, car il est totalement... Allez, je lève quand même une petite partie du voile. On verra apparaître une relation possible, sur base donc de deux versets, entre Marc, le premier évangéliste, et Jean, le dernier. Quelque chose de tout à fait inaccoutumé, mais de parfaitement convaincant, et qui va nous remettre en face des yeux ce verbe « être » en grec. Si ce n'est que de Marc à Jean, on va passer de « esti », le fils de l'homme qui parle de lui à la troisième personne, à « eimi », « je suis ». La suite dans la prochaine émission.
1: Au revoir, Dominique Villard.
0: Merci.

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Et à l'instant, sur la radio chrétienne francophone, nous écoutions le rappeur français MC Solar avec Caroline. Et nous poursuivons jusqu'à la suite des programmes avec un standard qui lui date de l'année 1982 du Steve Miller Band.

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1: Ici RCF Liège et nous allons vous prouver que nous aimons les artistes belges. Bonjour à vous tous et nous sommes toujours dans cette émission Chanson dans l'âme consacrée à la Belgitude, donc aux artistes qui sont autour de chez nous. On avait commencé la fois passée avec Philippe Lafontaine, on continue sur cette lancée avec, pour moi, son plus bel album, Folklores Imaginaires. C'est un tout bon album, il y a plein de chansons qui sont des perles. 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

Suivre la route malgré les embûches, Philippe Lafontaine, ce très bel album folklorique imaginaire, je le répète, Dieu que la route est longue. On retrouve Morane aussi, notre ami de cœur, hein, avec l'album Ouvre, sorti en 2014, le dernier d'ailleurs. Où vont les hommes ?

Merci Mourad, on pense à toi. On revient maintenant sur des artistes d'actualité, si je veux dire. Mentissa, comme je l'ai déjà présenté la semaine passée. On l'écoute dans le bruit du silence.

Bentissa veut refuser les doutes, leur dit au revoir, elle dit « Je n'arrêterai pas, je veux y arriver ». Le bruit du silence, merci. Repassons aussi à Noé Pressoff qui a fait vraiment un boom ces trois dernières années-ci. On reprend cette chanson qu'il a fait connaître à nous.

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2: Il a créé cette chanson pendant la pandémie, à nous de Noé Prechoff. C'est une nuit. Je vais dans la rue et il y a des gens dans des cartons. Mais comment les appelle-t-on ? Je suis petite misère, répond l'un d'eux. Étonnante chanson, c'est Saul qui nous la propose. Petite misère.
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On était en compagnie de Sau, là, avec ce beau morceau, Petite Misère, à réfléchir. On retrouve également notre ami Rapsat. Il prend la défense des artistes de tous les jours, ceux dont la chance a manqué de peu. Les artistes d'O12, hommage à tous.

Merci à Pierre Rapsat et merci aussi à Christophe à la technique. Voilà, nous allons encore écouter quelques morceaux comme Adamo. Et je vous retrouve la semaine prochaine pour d'autres chansons qui touchent l'âme.

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1: Georges Bernanos, écrivain, prophète du XXe siècle, vient nous dire ce qu'est la liberté et vous

0: Saint-Augustin. Saint-Augustin dit que la source de la liberté, ce n'est pas le libre arbitre, c'est-à-dire de faire ce que je veux. La source de la liberté, c'est la liberté intérieure. Ça veut dire l'orientation de tout mon être vers ce pourquoi j'ai été créé. Et c'est cette liberté intérieure qui est mise en cause et qui sera toujours mise en cause, même du temps de Saint-Augustin, voilà, qui se pose la question pourquoi il a perdu sa liberté. Et donc, aujourd'hui, Bernanos nous pose la question et se dit, mais dans notre monde aujourd'hui, est-ce que nous avons perdu notre liberté intérieure? Le pape François revient souvent sur cette notion de liberté intérieure, car derrière la liberté, il y aura aussi la vie spirituelle, la vie intérieure. Hein, parce que cette intériorité dont manque notre monde, puisque nous vivons à la surface de nous-mêmes. Moi, je suis à Paris, tout le monde court, les gens qui viennent à la Madeleine, ils courent, ils montent les marches en courant, ils repartent en courant. Bon, bref, ils font le tour de la Madeleine et puis ils repartent. Donc, tout le monde court. Mais vous voyez que là, on a plus la possibilité de s'asseoir et de retrouver un peu cette liberté. Je pense que mais Pascal, le philosophe, disait la même chose. Nous ne savons plus nous asseoir. Rester dans le silence.
1: Vous pensez qu'on ne ferait pas les mêmes choix, on ne déciderait pas de la même chose, on n'utiliserait pas notre liberté de la même manière si l'on se posait davantage, alors dans la prière encore mieux, mais si en tout cas on donnait de l'importance à cette autre forme de liberté.
0: Ça, je pense que le monde changerait. C'est évident, à savoir que on se précipite aujourd'hui. On se précipite, tout va très vite. On est dans un monde qui va très vite. C'est-à-dire que, comme me disait un bon prêtre africain, vous, vous courez toujours après le temps. Nous, c'est le temps qui court après nous. Donc, je veux dire par là que si on veut vraiment exercer notre liberté intérieure, bah, il faut déjà s'asseoir et poser les conditions du pour, du contre, comment je vais discerner. Mais on est tout de suite réactif et je pense pas qu'il faille. Il faut vraiment prendre le temps et d'interroger cette liberté. Pourquoi ? Mais parce que la liberté intérieure, elle va me montrer là où je suis attendu, là où je vais me réaliser. Je ne veux pas dire, par exemple, sur la fin de vie, je pense que les gens se sont quand même un peu assis avant pour réfléchir, pour prendre le peser, le pour, le contre. Il n'empêche que moi, j'ai essayé de m'asseoir. Et puis j'ai essayé de réfléchir en disant qu'est-ce que tu feras quand tu seras sur ton lit d'agonie. Et moi, je suis plutôt comme Bernanos, même si j'aurais un peu peur, parce que j'aurais sûrement un peu peur. On a le trouillomètre à zéro, vous savez, quand on est en train de vivre son agonie. Il a raconté beaucoup d'agonie hein, dans ses œuvres. Il n'empêche que c'est un lieu où se vit notre liberté intérieure.
1: La mort,
0: oui. Ah oui, la mort fait partie de notre vie, hein. Et cette mort, elle doit avoir un sens. Aujourd'hui, pour bon nombre, on cache la mort. On a peur de la mort. Donc elle n'a pas de sens, c'est du non-sens. On pourrait même dire que la mort est un scandale. L'homme est fait pour vivre, il n'est pas fait pour mourir. Et il n'empêche que nous, comment je vais me situer, comment je vais vivre ma liberté devant la mort? Est-ce que je vais vivre la mort comme une fatalité? Il faut bien mourir. Mais ça ne rapporte rien du tout, hein, parce que ça, on le sait bien qu'on va bien. Mais comment, moi, je vais essayer de vivre cette mort dans un acte d'offrande? C'est-à-dire, par exemple, c'est ma foi, hein, mais dire, Seigneur, me voici, je viens faire ta volonté. Bon, alors là, la mort, elle prend là un sens. Et là, j'engage ma liberté. Et je souhaite, hein, au moment où il faudra que j'y passe, hein, ben moi, je souhaite pouvoir engager toute ma liberté intérieure. Me voici, Seigneur, je viens faire. C'est mon ultime acte d'offrande qui récapitule tout ce que j'ai essayé de faire pendant ma vie, mais de se dire, voilà, les mains ouvertes, je suis vide, je n'ai rien à apporter, j'arrive, comme dirait la petite Thérèse, les mains vides, mais j'arrive avec ma liberté, j'engage ma liberté. Chez Bernanos, c'est très important. C'est-à-dire, quand le curé de campagne, le curé d'Ambricourt, dit « Comment vais-je faire pour mourir ?» Il faut que ça soit glorieux. Au départ, c'était ça. Il faut que ça soit... Ouais. Il faut pas que je rate. Hein. Et donc, et ça se termine comment? Ça se termine d'abord, un, on lui annonce qu'il

Il a un cancer, il pense même pas au bon Dieu, mais il pleure, hein, et il n'a pas une parole en se tournant vers le bon Dieu. Bon, et puis il termine sa vie chez son ami prêtre défroqué. La maîtresse est là, on cherche un curé, il n'y en a pas pour lui donner le sacrement. Voilà, et il dit, ben je vais mourir comme je peux. Voilà, il n'y a pas de choses extraordinaires, je vais mourir comme je peux. Et il termine, qu'importe. Tout est grâce. Alors là, il a réussi, lui, pour le coup. Là, parce que dans ce tout est grâce, il donne vraiment, dans cet acte vers Dieu, il donne sa liberté.

0: La liberté intérieure, si elle n'est pas si évidente à installer dans notre vie aussi, c'est parce qu'il y a des freins. Parmi les freins, vous vous arrêtez justement sur le temps qui va très vite. Bernanos le fait dans son livre « La France contre les robots ». Je vais citer ce passage que vous donnez dans votre livre. « La tragédie de l'Europe au XIXe siècle, l'inadaptation de l'homme et du rythme de la vie » qui ne se mesure plus au battement de son propre cœur, mais à la rotation vertigineuse des turbines et qui d'ailleurs s'accélère sans cesse. Le culte de la vitesse s'oppose à la vie intérieure.
1: Ah, je crois que... Oui, parce que je vois bien, moi, à Paris, on court tout le temps. Mais est-ce qu'on prend le temps de s'asseoir? Voilà la grande difficulté, c'est que nous ne prenons même plus le temps de nous asseoir. Et... Je me disais, pendant le temps du confinement, je me disais, les gens vont enfin pouvoir s'asseoir un peu, réfléchir, se dire, mais qu'est-ce que... On est dans un monde...
0: Ça a eu lieu, ça a eu lieu.
1: Oui.
0: Vous diriez qu'il reste des traces, justement, de ce que le Covid a permis de comprendre?
1: Malheureusement, non. Je pensais que ça allait changer beaucoup de choses. Mais c'était quand même... D'ailleurs, c'était signifiant que les gens partent. Pourquoi les gens sont partis, ont quitté Paris? Alors que c'était ridicule, parce que c'est la première fois que moi j'ouvrais ma fenêtre et j'entendais les oiseaux. Donc je me dis, je suis à la campagne, enfin j'entends les oiseaux. Et quand j'allais célébrer à Saint-Germain-l'Auxerrois, je rencontrais des canards qui se promenaient sur la rue. Mais je me dis, mais c'est merveilleux, où suis-je? Mais tout ça a vite disparu en un jour quand le confinement a été terminé. Mais c'est pas grave. L'essentiel, c'est qu'on puisse au moins faire une expérience de se dire ce silence. Le silence.
0: Vous diriez qu'avec ce temps vient aussi la gratuité. Quelle place on laisse aujourd'hui à la gratuité? Parce que la question que pose Bernanos, c'est aussi celle du profit, de l'économie, évidemment de la vitesse, du rendement.
1: Alors lui,
0: et cette place pour la gratuité?
1: Oui, vous avez raison. La gratuité, ça veut dire ce qui est de l'ordre de la grâce. Ce qui est gracieux. Voilà. On est dans un monde du profit. Donc c'est vrai que perdre du temps pour les autres, c'est perdre de l'argent. Puisqu'il faut surtout qu'on travaille, mais on travaille d'abord beaucoup trop, à mon avis, parfois. Et je me dis, mais c'est quel dommage qu'il n'y ait pas un peu cette gratuité dans le dialogue, dans la rencontre, dans le, je sais pas, dans la charité. Voilà. Mais il y a beaucoup de gens qui le font. Moi, je vois dans ma paroisse les gens qui s'occupent des SDF, les gens qui s'occupent dans la rue, qui viennent dîner au réfectorio chez moi. On a 75 personnes tous les soirs.
0: Sous la Madeleine.
1: Sous la Madeleine. Mmh. Et ils sont reçus, j'allais dire, comme des rois. Tout est beau. Et donc, ça leur permet de rêver un peu. Parce qu'ils vont pas, ils iront jamais chez Maxime ou chez Lucas Carton qui est juste à côté.
0: Mais vous allez jusqu'à dire que ça, c'est une question de responsabilité aussi, de savoir justement discerner ce qu'on fait de son temps. Est-ce qu'on s'est déresponsabilisé?
1: Mais c'est-à-dire que nous vivons à la surface de nous-mêmes. Donc la responsabilité, elle en prend un coup. On devient parfois totalement irresponsable. Irresponsable.
0: Qu'est-ce qui vous fait dire ça?
1: Si, ce qui me fait dire, c'est par exemple, c'est un sujet d'actualité, tout le problème de la drogue. Mais pourquoi, dans mon quartier, je peux vous dire que les gens, ils se droguent. Et je ne suis pas dans le 19e, ou le 20e, ou le 18e.
0: Je suis dans le 8e. Vous êtes en plein cœur de Paris, il faut le redire.
1: Oui, oui. Hermès, Dior, enfin bref, toutes les grandes maisons. Mais tous les gens qui travaillent, tous les cadres qui travaillent, mais vous savez, je les vois travailler parfois jusqu'à minuit. Mais les gars, il faut bien shooter un peu, comme ils disent, pour tenir, pour le rendement. Mais si on était responsable, moi j'arrêterais. Je vais dire, mais quelle est votre famille? On leur livre des petits sacs de nourriture. Ils sont avec leur écran devant. Ils essayent de manger un sandwich pour essayer en même temps de ne pas perdre de temps, parce qu'il ne faut pas perdre de temps. Je vais dire, mais quelle vie? Quelle vie? Et donc là, je pense qu'on a une responsabilité. Et s'ils ont une famille, je sais pas quand l'épouse les voit.
0: Mais ils ont la responsabilité de payer leur loyer aussi dans ce quartier. Merci.
1: Et de faire de l'argent.
0: Merci beaucoup, Monseigneur Chauvet, auteur de Bernanos sans concession. On vous retrouve demain.

0: 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Le saint du jour, Isabelle Delaunay.
1: Bonjour, en ce 11 août, nous fêtons les Claire, les Clara, les Chiara et les Suzanne, cette belle héroïne de l'Ancien Testament qui signifie « fleur de lys » et dont le prénom redevient à la mode ces derniers temps. Mais la belle Suzanne est évincée par la sainte Claire d'Assise. Claire d'Assise, sœur d'âme de saint François, qui laisse sur la terre une trouée lumineuse à tel point qu'elle fut canonisée à peine 2 ans après sa mort. Elle naquit à Assise le 11 juillet 1194 dans une famille noble et dès son enfance, son âme assoiffée d'infini se sentit attirée totalement par Dieu. Elle devait avoir 16 ans quand elle entendit saint François pour la première fois. Elle avait trouvé sa voie. Elle aussi voulait ardemment épouser Dame Pauvreté. À 18 ans, au soir du dimanche des Rameaux, 1212, elle s'enfuit de la maison paternelle et court rejoindre saint François dans une petite chapelle perdue dans les bois d'Assise, prénommée la Portioncule. François lui-même, après lui avoir coupé les cheveux et l'avoir revêtu d'une grossière tunique de laine et d'un voile, reçoit les vœux de Claire. Mais ivre de rage, son père et ses frères la retrouvèrent. Claire fut inflexible. Plus tard, sa jeune sœur Agnès va la rejoindre, ainsi que sa toute jeune sœur Béatrix et sa mère Hortelan. Claire et ses premières compagnes allèrent vivre dans un petit couvent attaché à l'église de Saint-Damien. Au début de l'ordre, la vie des pauvres dames fut très proche de celle des frères. Pauvreté, humilité, joie et vie évangélique. En toute chose, Claire, nommée abbesse malgré elle, donnait l'exemple. Toujours joyeuse, elle avait pour ses sœurs des attentions délicates et accomplissait d'humbles travaux. Le nombre de sœurs ne cesse de croître. Les fondations se multiplient et Claire continue à refuser avec force tous les revenus, toutes les terres et toutes les dots. La règle de l'ordre sera enfin approuvée 2 jours avant sa mort par le pape Innocent IV qui viendra lui-même lui apporter l'approbation. Quelques heures avant de rendre l'âme, le 11 août 253, Claire dira à ses sœurs « J'ai en moi toute la joie du ciel. La pauvreté m'en ouvre la porte, oui, j'ai en moi toute la joie du ciel. »

À ce moment-là, les disciples s'approchèrent de Jésus et lui dirent « Qui donc est le plus grand dans le royaume des cieux ?» Alors Jésus appela un petit enfant. Il le plaça au milieu d'eux et il déclara « Amen, je vous le dis, si vous ne changez pas pour devenir comme les enfants, vous n'entrerez pas dans le royaume des cieux. Mais celui qui se fera petit comme cet enfant, celui-là est le plus grand dans le royaume des cieux. Et celui qui accueille un enfant comme celui-ci en mon nom, il m'accueille moi. Gardez-vous de mépriser un seul de ces petits, car je vous le dis, leurs anges dans les cieux voient sans cesse la face de mon Père qui est aux cieux. Quel est votre avis ? Si un homme possède

100 brebis et que l'une d'entre elles s'égare, ne va-t-il pas laisser les 99 autres dans la montagne pour partir à la recherche de la brebis égarée ? Et s'il arrive à la retrouver, amen, je vous le dis, il se réjouit pour elle plus que pour les 99 qui ne se sont pas égarés. Ainsi, votre Père qui est aux cieux ne veut pas qu'un seul de ses petits soit perdu. »

Alors Jésus appela un petit enfant. Il le place au milieu d'eux. Prenons le temps de visualiser ce geste, signifiant sa première réponse à la question des disciples. Ceux-ci cherchent à entrer dans la hiérarchie telle que, pense-t-il, Jésus la voit et telle que Dieu lui-même l'aperçoit. Qui est donc le plus grand dans le royaume des cieux? Question qui peut nous traverser nous-mêmes. Et voilà qu'ils se retrouvent avec un petit enfant au milieu de leur cercle. Ils démarraient une discussion théologique qu'ils pensaient

Notre Père qui es aux cieux, que ton nom soit sanctifié, que ton règne vienne, que ta volonté soit faite sur la terre comme au ciel. Donne-nous aujourd'hui notre pain de ce jour. Pardonne-nous nos offenses, comme nous pardonnons aussi à ceux qui nous ont offensés, et ne nous laisse pas entrer en tentation, mais délivre-nous du mal. Car c'est à toi qu'appartiennent le règne, la puissance et la gloire pour les siècles des siècles. Amen.

0: L'ange du Seigneur apporta l'annonce à Marie.
1: Et elle conçut du Saint-Esprit. Je vous salue Marie, pleine de grâce. Le Seigneur est avec vous. Vous êtes bénie entre toutes les femmes, et Jésus, le fruit de vos entrailles, est béni. Sainte Marie, Mère de Dieu, priez pour nous pauvres pécheurs, maintenant et à l'heure de notre mort.
0: Voici la servante du Seigneur.
1: Qu'il me soit fait selon votre parole. Je vous salue Marie, pleine de grâce. Le Seigneur est avec vous. Vous êtes bénie entre toutes les femmes, et Jésus, le fruit de vos entrailles, est béni. Sainte Marie, Mère de Dieu, priez pour nous pauvres pécheurs, maintenant et à l'heure de notre mort.
0: Et le Verbe s'est fait chair.
1: Et il a habité parmi nous. Je vous salue Marie, pleine de grâce. Le Seigneur est avec vous. Vous êtes bénie entre toutes les femmes, et Jésus, le fruit de vos entrailles, est béni. Sainte Marie, Mère de Dieu, priez pour nous pauvres pécheurs, maintenant et à l'heure de notre mort.
0: Priez pour nous, Sainte Marie, Mère de Dieu,
1: afin que nous

0: c'est une carte de plus en plus orange.
1: Ça pourrait être celle des vigilances canicules, mais on parle là des réserves en eau. Deux tiers des nappes phréatiques françaises présentent des niveaux sous la normale. Le phénomène pourrait s'accentuer dans les prochaines semaines. Une sécheresse historique déjà lourde de conséquences. Les agriculteurs redoutent une crise légumière majeure avec des pertes allant de 15 à 100% dans les cultures, selon la marque Prince de Bretagne. Et avec trop peu d'eau, on peine aussi à refroidir les réacteurs nucléaires. Record de puissance indisponible pour le parc d'EDF atteint dimanche dernier, selon une analyse de l'AFP. Voilà un bon cocktail pour la propagation des incendies. Le feu qui sévit depuis une semaine dans la Drôme continue sa lente progression. On en est désormais à 400 hectares brûlés dans le massif du Claps. L'incendie de Lozère, lui, est fixé.
0: Au moins 132 morts dans un tremblement de terre en Colombie.
1: Séisme de magnitude 7,4 dans le département pauvre du Chocó. La plupart des victimes sont originaires de la ville de Pereira à l'ouest. Mais on a ressenti les secousses jusqu'à Cali et la capitale Bogota. Plusieurs pays proposent leur solidarité ce matin. L'Union européenne met à disposition son imagerie satellite. Et les États-Unis, alliés du nouveau président d'extrême droite, ont offert une aide de plus de 15 millions de dollars. C'est une autre décision de Donald Trump cette nuit qui sera beaucoup plus controversée. Moins de vaccins pour les enfants et des doses plus espacées. Un revirement majeur acté par décret. Vaccin qui causerait l'autisme selon Donald Trump et son ministre de la Santé Robert Kennedy Jr. Ce que la science ne démontre évidemment pas.
0: Et le prix du pétrole s'envole à nouveau.
1: Le baril de Brent redépasse la barre des 80 dollars et s'approche même des 90. Le marché pétrolier, avec lui la bourse, temporise les nouvelles exigences des États-Unis et de l'Iran autour du détroit d'Hormuz. Téhéran déclarait dimanche que le passage restera fermé tant que Washington n'acceptera pas toutes ces conditions. Les frappes nocturnes continuent en Ukraine. Au moins 5 morts et 20 blessés après une attaque russe sur Zaporijja. Des explosions ont aussi retenti à Kiev. Et puis une première médaille pour la France au premier jour de l'Euro de natation sportive. Elle est en argent pour le relais 4 x 200 mètres mené par Léon Marchand et Romain Fuchs. Léon Marchand diminué par une blessure qui ne s'attendait pas à nager aussi vite.
0: Il a été surpris lui-même. La météo, Mathias, il y a presque 2 fois plus de départements en vigilance orange canicule qu'hier.
1: 43 départements aujourd'hui et la chaleur s'intensifie. Cette fois, ça va du quart sud-est au quart nord-ouest, toute la Bretagne et une partie de la Normandie comprise. Alors le point positif, c'est que les températures ont pas mal baissé cette nuit, surtout dans la moitié nord. Exemple à Paris où il fait 19 degrés en ce moment. Et puis même si la canicule s'étend, les maximales sont un peu moins fortes qu'hier. Montélimar, Tours et Nantes obtiennent cet honneur avec 35 cet après-midi. Ailleurs, comptez plutôt 31 degrés comme à Paris, Marseille ou La Rochelle et 33 à Lyon, Toulouse et Le Mans.
0: Merci Mathias Troud. On vous retrouve à 7h30 pour un prochain point sur l'actualité. RCF Notre-Dame, il est 7h04 et c'est un beau programme qui s'annonce sur votre radio. Nous allons ce matin vous faire découvrir nos coups de cœur littéraires, vous amener au cœur du territoire et on va revenir tout au long de l'été sur des événements aussi qui ont marqué l'année. On remonte aujourd'hui au 6 mars, journée mondiale de la prière. Elle est l'occasion de s'interroger sur ce rite commun à plusieurs religions et on fait ça avec Constance Grodner dans Une fois n'est pas coutume.
2: Bonjour, c'est Constance Grodner pour votre pastille interculturelle « Une fois n'est pas coutume ». Connaissez-vous la journée mondiale de la prière, célébrée chaque premier vendredi de mars et cette année le 6 mars? Cette journée, née aux États-Unis en 1897 à l'initiative d'une femme, Mary Ellen James, vise à rassembler des croyants de différentes traditions chrétiennes pour prier ensemble, dépasser les différences et faire vivre la solidarité. Quelle merveilleuse opportunité pour se demander comment est vécue la prière dans le judaïsme, le christianisme et l'islam. En islam, la prière se divise en 2 catégories. Les prières obligatoires, au nombre de 5 par jour, appelées salat. En arabe, ce mot signifie « lien ». La prière est donc ce qui relie le croyant à Dieu. Il existe aussi des prières facultatives et des invocations. Les prières obligatoires sont codifiées. Elle mobilise le corps et l'âme à travers les ablutions, les gestes et l'orientation vers la Mecque. Cette codification aide le croyant à se rendre disponible intérieurement et favorise la concentration et l'intention juste. La prière exprime la soumission à Dieu au sens d'accepter librement de s'inscrire

0: s'inscrire dans un ordre qui dépasse l'individu. Dans le judaïsme, les prières ont été codifiées après l'exil à Babylone, lorsque les sacrifices au temple n'étaient plus possibles. Elles ont remplacé ces sacrifices avec trois prières quotidiennes. Le mot hébreu « tefila » signifie « auto-jugement ». Prier, c'est se tenir devant Dieu et s'examiner soi-même. Les prières peuvent être collectives ou individuelles, mais l'intention est essentielle. Une prière récitée sans conscience n'a pas de valeur. Dans le christianisme catholique, la prière peut être personnelle ou collective. Elle peut être libre ou s'appuyer sur des supports comme le chapelet. Mais la grande prière collective reste la messe, qui est codifiée. Le mot « prière » vient du latin « precarus », qui rappelle la précarité de la condition humaine et l'ouverture à l'autre. Un prêtre me confiait que prier, pour lui, c'est s'ouvrir au réel, prendre conscience de ce que l'on est et de ce qui nous dépasse. Le rituel garantit un cadre et protège la pudeur et l'intimité de chacun. Malgré leurs différences, ces trois religions partagent une même intuition. La prière est un lien. Un lien à Dieu, mais aussi un lien à soi-même et aux autres. Les prières communautaires sont codifiées parce qu'elles sont des rites. Elles donnent un cadre pour vivre ensemble, faire société. Elles permettent de connaître les codes, de savoir ce qui est attendu et de poser des limites qui protègent l'intimité de chacun. Cela ne signifie pas que les rites sont figés. Ils peuvent évoluer, mais ces évolutions doivent se faire dans le dialogue. Finalement, prier, c'est créer du lien. Et dans une époque où tout semble parfois nous opposer, ces rites nous rappellent une chose essentielle. Aucune société ne tient sans cadre commun, sans limites et sans dialogue.
1: C'était une chronique une fois n'est pas coutume de Constance Grodner, à retrouver bien sûr sur notre site RCF Notre-Dame.fr. Constance qui nous parlait aujourd'hui de la journée mondiale de la prière qui avait lieu cette année le 6 mars. La France connaît son lot de festivals, on va en découvrir un tout petit.
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1: RCF Notre-Dame, il est 7h10. Dans 5 minutes, on parle bande dessinée et troubles psychiques avec Le Monde et Psy, voyage en santé mentale. C'est le nom de cet ouvrage, une bande dessinée qui veut briser les tabous sur ces troubles, dire qu'il est normal de se soigner. Jasmine Amalé est médecin au CHU d'Orléans. Elle incarne dans cette BD son propre personnage. Elle nous fera découvrir les coulisses de son métier, les envers de la psychiatrie. Ce sera juste après l'actualité chrétienne qui aujourd'hui nous amène au cœur des festivals de l'été. Il en existe beaucoup en France. Chaque semaine, un nouveau début de quelque part, dans une forêt, sur une plaine, dans une ville ou un château. Direction ce matin, la Vendée. Dans 2 jours, un festival tout nouveau va naître. Il est à l'initiative du réseau Totus Tous, destiné aux étudiants et aux jeunes pros. Mélanie Niemietz, bonjour.
5: Bonjour Clara.
1: Alors l'objectif de ce réseau, être saint et devenir missionnaire des vocations. Et donc du 13 au 16 août, Totus Tous organise son tout premier festival un peu particulier.
5: Et oui, une centaine de festivaliers sont attendus à Saint-Laurent-sur-Sèvre en Vendée. Ombline fait partie de l'équipe d'organisation et elle nous raconte ce à quoi s'attendre pour cette première édition.
6: La particularité du festival, c'est de vivre l'intensité d'une retraite et la fraternité d'un festival. Ça va être un rassemblement de jeunes où il va y avoir beaucoup de topos et de témoignages. On va être à Saint-Laurent-sur-Sèvre, qui est le lieu de la tombe de Saint-Louis-Marie Grignon de Montfort, qui est un des saints patrons du réseau. Et donc, le lieu était vraiment aussi très choisi, parce que c'est un lieu qui nous élève spirituellement.
5: Les participants pourront redécouvrir le cœur de leur foi.
6: Ça va être l'occasion de pouvoir se ressourcer dans les sacrements qu'on a déjà reçus, qui sont notamment le baptême, l'Eucharistie et la confirmation. Donc on va renouveler ces sacrements-là pour ensuite pouvoir être vraiment enflammé et envoyé en mission dans le monde.
5: Et pour Ombline, ce festival est un moment très attendu.
6: Pour moi, le fait de pouvoir renouveler des sacrements, ça va, je pense, vraiment fortifier ma foi. Et ensuite, je sais que je serai beaucoup plus à même de pouvoir parler du Christ à travers le monde, à travers la cité. En fait, finalement, là où je suis attendue.
5: Et Colomban participe aussi au festival. Il sait que ce sera pour lui une source d'encouragement.
7: Ça permet de redonner un petit peu d'énergie dans ma vie au quotidien, et encore plus dans le creux de l'été, puisque toute l'année, on a nos rythmes et tout ça, d'associations, de groupes de prière. Et puis, dès que vient le moment estival, on perd ce rythme-là, on perd un petit peu les engagements de l'année, même pour quand on est souvent en vacances, juste pour aller à la messe, ça peut être plus compliqué. Et donc, avoir au cœur de l'été un festival qui nous redonne un petit peu des clés pour à nouveau être toujours bien chrétien au quotidien, bah c'est super.
5: Alors, il est encore temps de prendre vos places jusqu'à demain soir si vous voulez vivre cet événement. Rendez-vous sur le site internet du festival Totus Tous.
1: Et donc, ce festival, c'est quand, Mélanie?
5: C'est du 13 au 16 août à Saint-Laurent-sur-Sèvre, en Vendée.
1: Et donc, on peut prendre ses places jusqu'à la veille. Un grand merci, Mélanie Niemietz, pour cette actualité chrétienne. C'est une bande dessinée qui aborde les troubles psychiques. Le monde et psy voyage en santé mentale, c'est le nom de cet ouvrage. Une BD qui veut briser les tabous sur les troubles psychiques et dire notamment qu'il est normal de se soigner. Jasmine Amalé, bonjour.
8: Bonjour.
1: Vous êtes professeur des universités, praticien hospitalier au CHU d'Orléans et vous êtes donc l'auteur de cette BD, Ce monde et psy, voyage en santé mentale. Alors que raconte cette bande dessinée? Quelle est l'histoire?
8: Alors, c'est une bande dessinée, donc je suis auteur avec aussi Benoît Broyard, qui est un auteur jeunesse. On a tous les deux co-écrit, hein. C'est un échange entre lui et moi, justement, puisqu'on se met en scène dans la bande dessinée, sur des discussions, en fait, sur ce que c'est être en bonne santé mentale, ce que c'est justement ne pas l'être, qu'est-ce que c'est d'avoir un trouble psychiatrique. Et on évoque un peu à travers le parcours de différentes personnes qui témoignent dans la BD, la complexité, la fragilité de chaque histoire de vie. L'idée, en fait, c'est des histoires ancrées dans le réel qui permettent au lecteur aussi de changer de regard et s'éloigner des clichés sur les maladies psychiatriques. Donc, on évoque un petit peu tout ça et les questionnements que chacun peut se poser quand on n'est pas directement concerné.
1: Et qu'est-ce qui a fait que vous vous êtes lancé, en fait, dans cette écriture? Est-ce qu'il y a eu un élément déclencheur?
8: Alors l'élément déclencheur, disons qu'il est constant, c'est que je passe mon temps à réexpliquer ce que c'est la dépression, ce que c'est le trouble bipolaire, ce que c'est la schizophrénie, etc. dans le cadre de mes consultations depuis plusieurs années, et je me rends compte qu'il y a vraiment un écart entre la réalité de ce qu'on connaît, on va dire au niveau scientifique, et ce que le grand public connaît, parce qu'il y a beaucoup de tabous, il y a beaucoup de stigmas, d'idées fausses, de préjugés qui sont véhiculés notamment aussi par les médias ou les films parfois. Donc là, donner vraiment la parole à certaines personnes dans la bande dessinée et puis échanger avec des vraies données, on va dire, médicales et scientifiques pour déconstruire les préjugés, ça me paraissait important. Et la bande dessinée, ça m'a semblé être un outil très très utile justement pour toucher le plus de personnes sans que ça soit un livre compliqué à lire ou un catalogue de troubles médicaux.
1: Donc ouais, peut-être pour toucher justement un public un petit peu plus jeune.
8: Exactement, oui. Quand j'ai rencontré Benoît, je lui ai dit que je voudrais faire de la littérature jeunesse, en fait. Mais lui, il avait plus envie d'orienter sur les jeunes adultes. Donc, on est parti plutôt, effectivement, sur les ados, les jeunes adultes. La BD, elle peut être lue dès l'âge de 13 ans, mais effectivement, elle est aussi destinée aux ados, puisqu'il y a un petit paragraphe sur la santé mentale des jeunes. Il y a la santé mentale des femmes, il y a plein de choses qui sont abordées. Donc l'idée, c'est aussi de toucher un public qui ne lit pas forcément d'habitude ou qui aime bien lire des BD.
1: Donc c'est un ouvrage qui veut finalement un peu briser les tabous, mais tout en expliquant concrètement ce que peuvent représenter les troubles psychiques.
8: Exactement, oui. Et c'est pour ça qu'on a demandé à plusieurs personnes de parler, et ils sont dans la BD, de raconter un petit peu ce que c'est pour eux, leurs troubles. Après, c'est pas juste un catalogue de troubles psychiatriques, il y a aussi d'autres choses. Je pense qu'on évoque aussi un peu la complexité du monde dans lequel on vit, et ce qui fait que parfois, c'est aussi difficile d'aller bien dans un monde qui évolue très vite, et parfois dans lequel tout le monde ne s'y retrouve pas. En fait, on parle notamment aussi de la pandémie Covid-19 ou des conflits. Voilà, donc on resitue un petit peu tout ça, ce que c'est d'être se sentir bien dans notre environnement, et puis qu'est-ce qui se passe quand ça va moins bien.
1: Pour avoir finalement une approche un petit peu indifférente de la psychiatrie, parce que est-ce que vous pensez que c'est un milieu qui fait peur au grand public ?
8: Oui, je pense que c'est un milieu qui fait peur, souvent par méconnaissance, puis souvent aussi parce qu'il y a eu des moments difficiles, l'histoire de la psychiatrie, on en parle aussi d'ailleurs dans la BD en fait, il y a eu des moments d'errance carrément, hein, mais il y a des choses qu'il faut encore changer. L'idée là, moi je milite aussi pour une psychiatrie plus ouverte et plus humaine en fait, et ça se fait justement aussi en décloisonnant, en ouvrant les murs. Et dans la bande dessinée, on aborde à un moment donné un hôpital psychiatrique, et puis on explique ce que c'est d'être hospitalisé, pourquoi parfois il faut être hospitalisé alors qu'on n'a pas envie de l'être. Et puis on évoque aussi un peu vers quoi la psychiatrie évolue. Mais oui, forcément, ça peut faire peur quand on n'est pas confronté à un trouble psychiatrique. Puis les hôpitaux psychiatriques ont une mauvaise réputation, puisqu'ils ont toujours été très éloignés des villes, ils font un peu peur, c'est pas non plus un endroit très agréable. Ça, c'est en train de changer, évidemment, mais... Voilà.
1: Et Jasmina Mallet, dans cet ouvrage, ça évoque la psychiatrie du futur. C'est quoi ça ?
8: La psychiatrie du futur, c'est... moi, je suis aussi enseignante, chercheuse. J'ai aussi coordonné un livre sur la psychiatrie et la psychologie du futur, d'ailleurs, aux éditions Ellipse, qui est sorti au mois de juin. Donc, avec une version beaucoup plus scientifique, avec des collègues enseignants, chercheurs. En fait, dans ce livre-là, et donc je reprends un petit peu ça dans la bande dessinée, on évoque ce que peuvent apporter les nouvelles technologies, les nouvelles découvertes, donc que ce soit l'immuno-inflammation, le microbiote, l'intelligence artificielle, les techniques de stimulation cérébrale. En fait, qu'est-ce qui va se passer dans les 10-15 ans en psychiatrie ? Je pense que c'est une discipline qui est en pleine évolution en ce moment, avec toute l'avancée.
1: Et qui sera donc à découvrir dans cet ouvrage, dans cette bande dessinée, Ce monde et psy, dont vous êtes l'auteur, Jasmina Mallet, médecin au CHU d'Orléans. Un grand merci.
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1: Il est 7h19 sur RCF Notre-Dame. Que lisez-vous en ce moment ? Peut-être avez-vous bientôt fini votre roman et besoin donc d'un conseil de lecture pour la plage, la montagne ou alors chez vous, dans votre canapé, tranquillement. Victorien Duché de RCF Savoie-Mont-Blanc nous emmène ce matin à la librairie Imaginaire, c'est à Annecy. Et le libraire Clément Cédolin nous partage son coup de cœur.
9: Et avec moi ce matin, un libraire passionné dans une librairie qui défend l'imaginaire. Imaginaire, c'est justement le mot hein, qui trône tout en haut de la devanture située au 4 bis rue de la Poste. À Annecy, on est à deux pas de la gare. Hein. Bonjour Clément Cédolin.
10: Bonjour.
9: Merci vraiment d'être avec nous. Vous êtes libraire ici, donc à la librairie Imaginaire. On a un plafond assez haut d'ailleurs, on a des rayons en bois. Voilà, une échelle je crois aussi pour attraper... le livre. On est dans une librairie indépendante. Ça, il faut peut-être aussi souligner, Clément Cédolin. C'est quoi la différence entre une librairie peut-être plus commerciale qu'on peut avoir en tête et puis une librairie indépendante ? Qu'est-ce que vous proposez finalement ?
10: Alors, la force de la librairie indépendante, comme nous on l'entend, c'est que tous les livres qui sont ici, en fait, on a fait le choix de les avoir. Généralement, on travaille les programmes 3-4 mois à l'avance, avant la date de publication. On essaye de travailler avec des petites maisons d'édition qui font un travail très qualitatif. Je pense par exemple aux éditions du Chemin de Fer, qu'on aime et qu'on défend. Ça, c'est typiquement des éditeurs que vous ne trouverez pas dans les... grande chaîne.
9: Bon, et justement, parmi votre coup de cœur, on va en parler avec vous, Clémence Edolin, pour cet été. Voilà, quel livre on peut emmener cet été au mois d'août sur la plage. Eh bien, votre coup de cœur, c'est un pari audacieux, dévergondé, si je puis dire, à l'image de l'héroïne. Le livre de John, de Paul Turin, aux éditions Le Livre de Poche, tiré d'une histoire vraie, d'un fait divers, hein, l'histoire d'une nonne anglaise du XIVe siècle qui décide de s'évader de son abbaye. Alors ça, c'est quand même pas commun. Et pour cela, elle a un plan assez machiavélique d'ailleurs. Quel est son stratagème, Clément ?
10: Alors, John, donc, elle est rentrée au couvent assez tôt, mais rapidement, elle s'est rendue compte que ce n'était pas à sa place. Elle est très érudite, très curieuse du monde extérieur. Et finalement, elle a demandé à l'abbesse en chef de l'époque si elle pouvait être relevée de ses fonctions et pouvoir quitter le couvent. Sauf que à l'époque, quand on y rentrait, c'était ad vitam aeternam, et la seule façon de pouvoir en sortir, c'était les pieds devant. Donc John, avec ses connaissances en plantes médicinales, elle a décidé de mettre en scène sa propre mort et de s'empoisonner en fait à dose homéopathique avec des plantes pour pouvoir simuler sa mort, son enterrement, avec la complicité du menuisier qui à l'époque était lui aussi en charge de la confection des cercueils, et elle va y parvenir.
9: C'est très british. Hein. Alors déjà, c'est dans le Londres médiéval, hein, ça aussi, il faut le dire.
10: Ah oui, c'est très anglais, ouais. En effet. Le livre aussi, entre, on va dire, un roman un peu d'aventure, un roman un peu policier, mais sans le côté sombre qu'on peut avoir dans la littérature policière traditionnelle, et ce roman un peu d'enquête où un jeu du chat et de la souris, si je puis dire, va se mettre en place, parce que John va parvenir à s'évader du couvent, et l'abbesse en fait va lancer à ses trousses une sorte de sicaire moyenâgeux et un peu désabusé pour la ramener de force. Sauf que John, elle est loin depuis longtemps, elle est arrivée à Londres, elle va faire la rencontre d'un jeune homme étudiant en médecine, et là elle va vivre sa meilleure vie en fait.
9: John de Leeds, voilà, de la ville de Leeds. Clément Cédolin, merci à vous d'avoir été avec nous pour nous présenter ce coup de cœur. Donc, je rappelle le livre de John, de Johan, en effet, ce serait comme ça, hein, de Paul Turin, aux éditions Le Livre de Poche, pour votre conseil de l'été. Merci beaucoup, Clément.
1: Et merci à vous, Victorien Duché de RCF Savoie Mont-Blanc au cœur d'Annecy. Aujourd'hui, vous nous présentiez donc le livre de John, de Paul Turin, c'est aux éditions Le Livre de Poche. Allez, on continue en musique sur RCF Notre-Dame avec Yannick Noah.

0: C'était La vie, c'est maintenant de Yannick Noah sur RCF Notre-Dame. La Marine nationale fête cette année ses 400 ans. On en profite pour se rapprocher un peu de la mer, direction Rochefort, tout de suite en Charente-Maritime. La ville, entre 1666 et 1927, a construit plus de 500 navires de guerre. Rochefort accueille maintenant deux de ses sites du Musée national de la Marine, de quoi permettre aux visiteurs de découvrir les près de 300 ans d'existence de l'arsenal, mais également les raisons de sa fermeture. L'administratrice du site nous y emmène, elle est au micro de RCF Charente-Maritime.
1: Alors l'arsenal de Rochefort, c'est un arsenal qui produit des bateaux, qui produit surtout des petits bateaux. Et petit à petit, la marine, notamment début XXe siècle, va s'orienter de plus en plus vers la construction de très grandes unités, donc des grands cuirassés, jusqu'à aujourd'hui ce qu'on connaît avec les porte-avions et l'escadre de l'aéronaval. Rochefort, par son environnement écologique, on va dire, la Charente, les marais aussi qui entourent Rochefort et la vase, énormément de vase qui est brassée par la Charente, ne peut plus répondre aux commandes de la marine qui nécessite vraiment d'avoir de très grandes profondeurs pour pouvoir construire des très gros bateaux. Et c'est pour cette raison-là qu'en décembre 1927, le président de la République de l'époque, qui s'appelle Doumergue, va décider de fermer l'arsenal de Rochefort. Donc ces vitrines finales, elles racontent un peu ce que l'arsenal de Rochefort était capable de produire en termes d'unités, donc comme ces petits torpilleurs, par exemple, que vous avez face à vous, et ce que l'arsenal de Lorient, à côté, donc c'est des bateaux qui sont à la même échelle, là, pouvait produire. Et c'est vraiment des stratégies ou des philosophies, on va dire, qui ont lutté les unes contre les autres. Et c'est la, on va dire, la philosophie des grandes unités qui l'a emporté plutôt que celle des petites unités.
0: Voilà un reportage de RCF Charente-Maritime. C'est un extrait, car la visite complète de ce musée, ce sera à 10h dans l'émission Radio Guidage diffusée sur RCF Notre-Dame. À suivre l'actualité.
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0: Allez, à 7h29, la météo, Mathias, et cette canicule qui s'étend vers l'ouest.
7: 43 départements en vigilance orange forte chaleur dans une diagonale qui va des Alpes-Maritimes au Finistère. La nuit a plutôt bien rafraîchi, mais on dépassera les 30 degrés à peu près partout. Maximale de 35 à Montluçon, Orléans ou encore Cholet, 33 à Paris.
0: Merci Mathias.
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0: Il est 7h30 sur RCF Notre-Dame. Et à la une de l'actualité, Mathias Troude, le gouvernement envisage de geler les retraites les plus élevées.
7: L'automne approche et avec lui les débats budgétaires. Le ministère de l'économie veut éviter une année blanche et se penche donc sur plusieurs arbitrages. Il a confirmé au Figaro plancher sur une désindexation des retraites les plus élevées. En temps normal, elles suivent l'inflation. Cela permettrait d'économiser environ 6 milliards d'euros. Votre téléphone sonnera peut-être moins souvent à partir d'aujourd'hui. Le démarchage téléphonique devient interdit en France ce mardi, mais les effets pourraient être limités. D'abord, les entreprises avec qui vous avez un contrat pourront toujours vous appeler. Les amendes ne seront émises qu'après dénonciation. Et puis les escrocs appellent généralement depuis l'étranger.
0: Et les Russes ne pourront pas demander la fin de la guerre en Ukraine par leur bulletin de vote.
7: Il n'y avait pas beaucoup de suspense dans les élections législatives de septembre, mais la Cour suprême russe vient d'interdire au seul parti anti-guerre de se présenter. Yabloko, c'est son nom, est le seul parti libéral encore en activité en Russie. Le bras de fer continue en Iran. Donald Trump annonce qu'il va lui aussi réclamer des compensations économiques à Téhéran. C'est une réponse aux gardiens de la Révolution qui demandent des réparations américaines.

0: Allez, RCF Notre-Dame, il est 7h32. Un petit peu d'histoire maintenant avec Louis Dauphren ce matin. C'est l'heure des leçons d'histoire.
1: On l'oublie, mais sous l'Ancien Régime, il y avait des parlements, il y avait des lois, et le vœu de Louis XIII, le 10 février 1638, fait partie de ces lois importantes que la France a connues. On va en parler ce matin avec Philippe Bornet, historien, essayiste et aussi médecin qui dissèque pour nous l'histoire. Bonjour Philippe.
2: Bonjour Louis.
1: C'est donc une date importante que la consécration de la France à la Vierge. Pourquoi ne pas la commémorer le 15 août alors précisément ?
2: Eh bien, je voulais insister sur cette date du 10 février. On verra à la fin qu'elle permet de trancher un débat. Est-ce qu'il y a un rapport entre la consécration de la France à la Vierge avec la naissance de Louis XIV ? Alors, nous sommes en août 1606 et un jeune homme beau, brillant, de moins de 30 ans, à cheval, court au galop pour saluer sa mère. Il s'agit d'un capucin, le père Joseph, à la ville François Leclerc du Tremblay. C'est un prêcheur redoutable. Et sachant qu'il vient rendre visite à sa maman, les moniales du prieuré de Haute-Bruyère, juste à côté, le prient de venir prêcher chez elle. Et là, sous le feu de l'art oratoire du père Joseph, les moniales décident de se réformer en profondeur. Le père Joseph va être à la tête de ce mouvement qui va aboutir à la fondation dans toute la France de nouveaux monastères, les Filles du Calvaire. Il y en aura deux à Paris, dont un qui a donné son nom à la station de métro sur la ligne 8. Et ces Filles du Calvaire vont jouer un rôle important dans la guerre.
1: Et à quoi servent ces Filles du Calvaire ?
2: Eh bien, c'est une sorte de bataillon stratégique, des missiles sol-sol spirituels. Elles sont là pour appuyer auprès de Dieu les projets du cardinal et du roi. Alors, la guerre avec l'Autriche commence, car le grand projet du roi et du père Joseph et du cardinal de Richelieu, c'est l'abaissement de la maison d'Autriche. Au début, pendant un an, beaucoup de succès, et puis, au bout d'un an, les revers arrivent. Louis XIII multiplie les dévotions, il achète une lampe d'argent et demande aux Filles du Calvaire de célébrer une messe tous les samedis. Et, dans ses Filles du Calvaire, et présente la sœur Anne-Marie de Jésus crucifié, qui a une particularité. Elle a été stigmatisée, elle a reçu les stigmates le jour même de sa profession de foi. Et le roi ayant écrit une lettre aux évêques, Anne-Marie remet au père Joseph un message du Christ pour le roi. Et je vais vous lire cette lettre du Christ pour le roi. Je vous en donne quelques passages. « Considérez, ma fille, s'il est raisonnable que je sois servi et aimé de tout cœur après lui avoir fait tant de grâces, lui c'est le roi, et ayant la volonté de lui en faire tant de nouvelles. Il faut donc qu'on l'avertisse de se corriger, de s'occuper plus assidûment des affaires du royaume, de ne pas tant chercher à se divertir, car le roi va souvent à la chasse. Il faut que ses sujets connaissent qu'il les aime et qu'il ait soin d'eux et travaille pour eux. Il faut veiller à ce que, de l'argent qu'on donne aux gens de guerre, les soldats soient régulièrement payés et les châtier aussi de leurs fautes, empêcher les désordres et soulager le peuple. Il faut que le roi soit plus reconnaissant et plus pieux. Je l'aime. Et je l'aimerai s'il me veut donner son cœur. Pour cela, il faut qu'il m'aime plus qu'il ne le fait. Il n'est pas né pour lui-même, mais pour moi et son peuple. Il faut qu'il corrige son humeur mélancolique et chagrine. Je veux aussi qu'il fasse honorer ma mère en son royaume, en la manière que je lui ferai connaître. Je rendrai son royaume par l'intercession de ma mère la plus heureuse patrie qui soit sous le ciel.
1: C'est le Christ qui parle à Louis XIII.
2: Par l'intermédiaire de la sœur Anne-Marie de Jésus crucifié.
1: Et donc,
2: le cardinal est galvanisé, il monte à cheval, il harangue une foule hostile car les choses vont mal. L'ennemi a franchi la Somme, il s'approche de Paris. Les Français fuient. Et il lève 40 000 hommes, marche sur Corbie et rétablit les affaires.
1: Et donc la guerre continuera encore 10 ans.
2: Oui, 10 ans. Mais 10 ans émaillés de victoires. Rocroi, Lens, Nördlingen. Et finalement, ce sera la victoire du royaume contre l'Empire.
1: Un mot très rapidement, Philippe Bornet. Pas de lien avec la naissance de Louis XIV ?
2: Alors non, pourquoi ? Parce que ces fameuses lettres déposées le 10 février... Enfin, enregistrées le 10 février. Elles ont été déposées avant, fin décembre 1638. Or, la reine, on le sait par l'histoire, a couché avec le

0: roi le 5 décembre.
1: Donc après.
0: Après, elle ignore elle-même qu'elle est enceinte, et par conséquent, il n'y a pas dans l'esprit de Louis XIII il n'y a pas de rapport entre la naissance du dauphin et la consécration.
1: Eh bien voilà une mise au point liée à l'histoire de ce vœu de Louis XIII, 10 février 1638. Merci Philippe Bornet.
2: Et voilà une leçon d'histoire présentée par Louis Dauphren que vous pouvez retrouver bien sûr comme toutes les leçons d'histoire de Louis sur notre site RCF Notre-Dame.fr. C'est une nouvelle qui va sûrement faire le bonheur de nombreux de Français. À partir d'aujourd'hui, le démarchage téléphonique non consenti est interdit en France. À partir de ce 11 août, impossible pour les entreprises de vous proposer de souscrire à des contrats en tout genre si vous n'avez pas d'accord donné, si vous n'avez pas d'abord donné votre accord explicite. Alors en plus, ces entreprises s'exposent à de lourdes sanctions si elles continuent malgré tout à vous appeler sans votre consentement. Alors concrètement, qu'est-ce qui change? Ce 11 août, les appels de vendeurs de Velux, assurance opérateurs téléphoniques vont-ils réellement cesser et quel impact justement sur ces entreprises-là? On pose toutes ces questions à notre invité à 8h10, ce sera Pierre-Jean Verzelaine, il est le sénateur qui a porté cette loi. Mais avant, on va faire un petit bond dans l'histoire. Nous sommes le mardi 11 août. Que s'est-il passé le 11 août 1297, 1914 ou encore 1979? On voit tout ça avec Bruno Fuma.
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2: 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Et elles sont 79 dans toute la France à lutter contre le gaspillage et à venir en aide aux plus démunis. Les banques alimentaires gèrent et distribuent principalement des denrées à une soixantaine d'associations telles que les Restos du Cœur ou encore la Croix-Rouge. Direction Metz ce matin où le dépôt de la Banque alimentaire de Moselle accueille environ 80 bénévoles qui font face à des besoins grandissants. Vous allez l'entendre, le président de l'association est au micro d'Elisa Brasseur de RCF Jéricho Moselle.
5: On n'est pas en lien direct avec la population bénéficiaire. On est, je dirais, un petit peu le grossiste de la donation. Et nous, notre mission, c'est tous les matins, nous avons des chauffeurs qui prennent des camions réfrigérés et qui vont collecter donc, dans toutes ces grandes surfaces, mais pas que, mais en tout cas en grande majorité, ce qu'on appelle des dons, tous ces produits qui vont être périmés, qui vont être jetés, on les récupère. On a une batterie de 7 à 8 véhicules tous les jours hein, qui partent jusque sur la région de Thionville, Bassam, etc. Donc quasiment tout le département. Qui récolte, qui ramène ces produits ici, donc sur Metz. Et là, nous avons toute une équipe qui va trier ces produits. Alors les trier, pourquoi? Parce que c'est pas parce qu'on est dans la précarité qu'on n'a pas de gros moyens, qu'on doit mal manger. Donc on s'assure que ce qui va être distribué est tout à fait acceptable, correspond aussi à des critères sanitaires stricts. On vérifie chaque emballage avant de les donner. Et ensuite, on organise donc dans des caisses plastiques, hein, des colis qu'on va distribuer donc au CCAS, à la Croix-Rouge, les petits frères des pauvres, Emmaüs, etc. Qui, eux, ensuite, récupèrent ces produits et, je dirais, entre guillemets, n'ont plus qu'à les distribuer directement aux bénéficiaires.
6: Je rencontre alors Pascale Riclin, une bénévole récente qui était sur place au même moment. Elle revient sur son poste.
7: Je fais deux demi-matinées, donc le mercredi et jeudi. Et voilà, après, je vais à différents postes. Un coup au tri du frais, un coup au tri des fruits et légumes et au pesé sorti.
6: Qu'est-ce que ça vous apporte d'aider les autres ?
7: Bah, personnellement, je me sens utile. Ça m'apporte aussi un lien social. Donc, la banque alimentaire était ce que j'avais choisi. Donc, et ça me plaît beaucoup. Donc, je veux être utile dans la société.
6: Monique Touche est trésorière au sein de la banque alimentaire depuis 10 ans. Elle nous partage ses motivations.
8: Au moment de préparer ma retraite, je me suis dit que je ne pouvais pas rester chez moi, voilà, inutilement. Donc, ce serait bien que j'aide la société. Voilà, j'étais fonctionnaire dans ma vie professionnelle, donc essayer de rendre ce qu'on m'a donné.
6: La précarité est une cause qui vous tient à cœur.
8: Oui, et de plus en plus.
6: Pourquoi de plus en plus ?
8: Parce qu'il y a de plus en plus de précarité et tous les strates, je dirais, d'âge sont concernés, malheureusement. Du bébé, hein, au sein de sa famille, à la personne âgée.
6: Et qu'est-ce que ça vous apporte de travailler ici, mis à part servir la société ? Comment vous vous sentez à la fin de la journée ?
8: On passe de bons moments à la banque alimentaire, même si on a un travail à faire, parce qu'on a des comptes à rendre, hein, surtout un trésorier, bah, il a les comptes annuels à rendre. Mais c'est tout l'aspect social, on rencontre des gens divers et variés, et le contact, c'est le contact humain.
2: Un reportage à Metz signé Elisa Brasseur de RCF Jéricho-Moselle. Reportage au cœur de la Banque alimentaire de Moselle. Nous sommes le mardi 11 août. Que s'est-il passé le 11 août 1297, 1914 ou encore 1979 ? Réponse tout de suite avec Bruno Fuma.
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9: Aujourd'hui, nous sommes le 11 août. Le 9 novembre 1918, suite à des troubles, Guillaume II, le Kaiser allemand, abdique. Le lendemain est proclamée la République. Après la signature du traité de Versailles le 28 juin 1919, une nouvelle étape est franchie dans l'après-guerre en Allemagne, avec la promulgation d'une constitution le 11 août 1919 à Weimar. Cette république, dite de Weimar, restera en place jusqu'en 1933, où Adolf Hitler la remplacera par le Troisième Reich. C'est l'une des plus grandes catastrophes d'origine technique de l'histoire. Le 11 août 1979, en Inde, le barrage de Machu 2, près de Morbi, se rompait. Présentation dans le journal de 20h par Léon Zitrone.
10: La presse indienne situe le chiffre des morts entre 5000 et 25000. Et en plus de l'énormité du chiffre, il y a cette terrible imprécision, car en vérité, on ne sait rien. Après les premiers secours n'ont pu arriver que ce matin, car les eaux continuaient à déferler et les pluies diluviennes empêchaient la progression des sauveteurs. On survolait la zone sinistrée en avion, parfois en hélicoptère, et ceux qui revenaient disaient « on a vu des morts dans l'eau, sur l'eau ». Dans cette espèce de bouillonnement qui recouvrait les villages. Combien de villages engloutis ? 5 ou 100.
9: Ce barrage, construit en 1972, en se rompant, a fait entre 2000 et 15 000 morts. Mort au pied des remparts de Tunis lors de la 8e croisade, Louis IX est canonisé par le pape Boniface VIII le 11 août 1297.
11: Longtemps ralenti pour des raisons politiques, cette procédure finit par se conclure par un procès de canonisation, puis le 11 août 1297, Louis IX devient le premier roi de France sanctifié solennellement par le pape. Il restera le seul.
9: Extrait d'un documentaire d'Imineo. Cette canonisation est actée par une bulle pontificale et fixe la date de la fête du nouveau saint au 25 août. Par cette décision, le pape, Boniface VIII, espère améliorer les relations entre la papauté et le roi de France, Philippe le Bel. Ça sera un échec. Jour après jour, la guerre s'étend cet été 1914 à tout le continent européen. Le 11 août, la France déclare la guerre à l'Empire d'Autriche-Hongrie. Le Royaume-Uni suivra le 13. Par la possession de colonies, les différents pays les entraînent également dans le conflit, donnant à cette guerre qui débute un caractère mondial.
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9: On passe à la culture, avec la disparition le 11 août 1988 de Pauline Lafon, actrice et chanteuse française. C'est la fille de Bernadette Lafon. Elle joue son rôle le plus important dans L'été en pente douce en 1987. Elle était née en 1963. Et puis voyez le jour le 11 août 1946, Patrick Bouchitet, acteur et réalisateur français. Il débute sa carrière en 1975, mais son rôle le plus célèbre, il le tient dans le long métrage d'Étienne Chatillaise, La vie est un long fleuve tranquille. Il réalise également la série La vie privée des animaux.

0: c'était Jésus revient qui venait conclure ce jour dans l'histoire de Bruno Fumas. Jésus revient de Patrick Bouchité.
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0: sûr reconnu Johnny Hallyday sur RCF Notre-Dame et son morceau « Si j'étais charpentier ».
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0: Sur RCF Notre-Dame, l'heure de prendre un temps de prière en ce mardi 11 août, l'évangile selon saint Matthieu au chapitre 18. Gardez-vous de mépriser un seul de ces petits. La méditation vous est proposée par la pasteur Nicole Fabre.

À ce moment-là, les disciples s'approchèrent de Jésus et lui dirent « Qui donc est le plus grand dans le royaume des cieux ?» Alors Jésus appela un petit enfant. Il le plaça au milieu d'eux et il déclara « Amen, je vous le dis, si vous ne changez pas pour devenir comme les enfants, vous n'entrerez pas dans le royaume des cieux. Mais celui qui se fera petit comme cet enfant, celui-là est le plus grand dans le royaume des cieux. Et celui qui accueille un enfant comme celui-ci en mon nom, il m'accueille moi. Gardez-vous de mépriser un seul de ces petits, car je vous le dis, leurs anges dans les cieux voient sans cesse la face de mon Père qui est aux cieux. Quel est votre avis? Si un homme possède 100 brebis et que l'une d'entre elles s'égare, ne va-t-il pas laisser les 99 autres dans la montagne pour partir à la recherche de la brebis égarée? Et s'il arrive à la retrouver, amen, je vous le dis, il se réjouit pour elle plus que pour les 99 qui ne se sont pas égarés. Ainsi, votre Père qui est aux cieux ne veut pas qu'un seul de ses petits soit perdu. »

Alors Jésus appela un petit enfant. Il le place au milieu d'eux. Prenons le temps de visualiser ce geste, signifiant sa première réponse à la question des disciples. Ceux-ci cherchent à entrer dans la hiérarchie telle que, pense-t-il, Jésus la voit et telle que Dieu lui-même l'aperçoit. Qui est donc le plus grand dans le royaume des cieux ? Question qui peut nous traverser nous-mêmes. Et voilà qu'ils se retrouvent avec un petit enfant au milieu de leur cercle. Ils démarraient une discussion théologique qu'ils pensaient sérieuse, et ce geste de Jésus semble si étrange, presque léger. Mais Jésus est très sérieux dans ce geste. Pour qui sait entendre, ce petit enfant dit qui il est lui-même au milieu d'eux. Comme un enfant, comme un petit. Puis par une parabole, il oriente leur regard vers l'extérieur, vers des brebis et leurs bergers. Qu'est-ce qui réjouit Dieu ? Qui est celui qui regarde les humains comme un berger veille sur son troupeau ? Qu'est-ce qui le réjouit ? Jésus les fait passer de la question du plus grand à la question de la joie. Qu'est-ce qui réjouit Dieu ? Pouvoir retrouver une brebis égarée. C'est là sa plus grande joie. Jésus, donne-nous d'abandonner aujourd'hui toutes nos échelles de valeur, l'importance que spontanément nous donnons aux événements, aux personnes que nous rencontrons. Que nous entrions dans ton regard, ce regard qui aime et se réjouit.

Notre Père qui es aux cieux, que ton nom soit sanctifié, que ton règne vienne, que ta volonté soit faite sur la terre comme au ciel. Donne-nous aujourd'hui notre pain de ce jour. Pardonne-nous nos offenses, comme nous pardonnons aussi à ceux qui nous ont offensés, et ne nous laisse pas entrer en tentation, mais délivre-nous du mal. Car c'est à toi qu'appartiennent le règne, la puissance et la gloire pour les siècles des siècles. Amen.

0: Enfants du groupe Glorious qui venait clôturer ce temps de prière, l'évangile selon saint Matthieu aujourd'hui. Et c'était la pasteur Nicole Fabre qui nous faisait le commentaire d'évangile. En ce 11 août, beaucoup de femmes sont à l'honneur, notamment sainte Claire d'Assise. Isabelle Delaunay nous conte son histoire dans le Saint du jour. Bonjour Isabelle.
1: Bonjour. En ce 11 août, nous fêtons les Claire, les Clara, les Chiara et les Suzanne. Cette belle héroïne de l'Ancien Testament qui signifie « fleur de lys » et dont le prénom redevient à la mode ces derniers temps. Mais la belle Suzanne est évincée par la sainte Claire d'Assise. Claire d'Assise, sœur d'âme de saint François, qui laisse sur la terre une trouée lumineuse à tel point qu'elle fut canonisée à peine 2 ans après sa mort. Elle naquit à Assise le 11 juillet 1194 dans une famille noble et dès son enfance, son âme assoiffée d'infini se sentit attirée totalement par Dieu. Elle devait avoir 16 ans quand elle entendit saint François pour la première fois. Elle avait trouvé sa voie. Elle aussi voulait ardemment épouser Dame Pauvreté. À 18 ans, au soir du dimanche des Rameaux, 1212, elle s'enfuit de la maison paternelle et court rejoindre saint François dans une petite chapelle perdue dans les bois d'Assise, prénommée la Portioncule. François lui-même, après lui avoir coupé les cheveux et l'avoir revêtu d'une grossière tunique de laine et d'un voile, reçoit les vœux de Claire. Mais ivre de rage, son père et ses frères la retrouvèrent. Claire fut inflexible. Plus tard, sa jeune sœur Agnès va la rejoindre, ainsi que sa toute jeune sœur Béatrix et sa mère Ortolan. Claire et ses premières compagnes allèrent vivre dans un petit couvent attaché à l'église de Saint-Damien. Au début de l'ordre, la vie des pauvres dames fut très proche de celle des frères. Pauvreté, humilité, joie et vie évangélique. En toute chose, Claire, nommée abbesse malgré elle, donnait l'exemple. Toujours joyeuse, elle avait pour ses sœurs des attentions délicates et accomplissait d'humbles travaux. Le nombre de sœurs ne cesse de croître. Les fondations se multiplient et Claire continue à refuser avec force tous les revenus, toutes les terres et toutes les dots. La règle de l'ordre sera enfin approuvée 2 jours avant sa mort par le pape Innocent IV, qui viendra lui-même lui apporter l'approbation. Quelques heures avant de rendre l'âme, le 11 août 253, Claire dira à ses sœurs « J'ai en moi toute la joie du ciel. La pauvreté m'en ouvre la porte, oui. » J'ai en moi toute la joie du ciel.
0: Merci Isabelle Delaunay pour ce saint du jour et on souhaite donc une bonne fête aux Claire, aux Clara, aux Chiara et aux Suzanne. C'est une nouvelle qui va sûrement faire le bonheur de nombreux Français. À partir d'aujourd'hui, le démarchage téléphonique non consenti est interdit en France. On en parle avec notre invité à 8h10, Pierre-Jean Verzelaine, et le sénateur qui a porté cette loi.
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0: Et nous sommes le 11 août, Saint-Clair d'Assise est à l'honneur. 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
5: Les informations avec Denis Delovafos. Bonjour à toutes, bonjour à tous. Face à la sécheresse, 10 communes wallonnes ont décidé de mesures de restriction d'eau. Une dizaine d'autres sont en vigilance accrue. Le niveau de l'eau est donc bas dans les cours d'eau. S'il ne pleut pas d'ici la semaine prochaine, le record de 1976 risque d'être battu. Dans le sol, les nappes phréatiques tiennent le coup pour l'instant, mais il faut les tenir à l'œil au vu de leur importance, puisque près de 80% de l'eau pompée dans ces nappes est destinée à la distribution aux particuliers, 11% pour les carrières, 8% pour l'industrie et puis 1% pour les agriculteurs. Avec la sécheresse actuelle, l'inquiétude grandit. C'est pourquoi la Wallonie travaille sur des mesures plus contraignantes actuellement, telles que des priorisations d'usage et des déclenchements de restrictions locales. Alors cette sécheresse, elle ne fait pas qu'impacter les réserves d'eau. Les pommes de terre, céréales, poires ou tomates subissent aussi les affres d'un été beaucoup trop sec et beaucoup trop chaud. La situation est décrite par de nombreuses filières agricoles comme angoissantes, voire déjà catastrophiques. Pour les betteraves ou les pommes de terre par exemple, les chutes de rendement s'annoncent entre 30 et 50% si la pluie n'arrive pas dans les prochaines semaines. Pour les agriculteurs, le choc financier risque d'être rude cette année, après deux années également qui ne furent déjà pas très rémunératrices. Du côté des éleveurs, par crainte de ne pas pouvoir nourrir tout le cheptel cet hiver, certains font déjà le choix d'envoyer des bêtes à l'abattoir. Dans l'actualité internationale, cette tragédie en Colombie, au moins 132 personnes ont perdu la vie et plus de 570 ont été blessées dans le puissant tremblement de terre qui a secoué ce lundi l'ouest du pays. Ce séisme de magnitude 7,4 s'est produit en tout début de matinée à une centaine de kilomètres de profondeur. Les médias locaux ont diffusé des images de maisons effondrées dans plusieurs villes de la région. Ce n'est pas la première fois que cette région est secouée. Le 24 juin dernier, souvenez-vous, un double séisme a fait plus de 6000 morts au Venezuela. Les deux pays sont situés sur la ceinture de feu du Pacifique, zone de forte activité sismique et volcanique due au mouvement des plaques tectoniques. La présidente de la Commission européenne, Ursula von der Leyen, a déclaré ce lundi que l'Union européenne était prête à apporter davantage d'aide à la Colombie. Et puis au Moyen-Orient, nouvelle journée et nouvelle déclaration donc de Donald Trump. Le président américain a affirmé ce lundi avoir déminé l'entièreté du détroit d'Ormuz. La seule à contrôler en ce moment le détroit, c'est la marine américaine, a soutenu le locataire de la Maison-Blanche, balayant ainsi l'influence de la République islamique sur ce bras de mer qui, avant la guerre, était administré conjointement par l'Iran et Oman. Samedi, l'Iran avait déclaré qu'il ne rouvrirait pas le détroit, sauf si les États-Unis retirent leurs troupes et indemnisent pour les dégâts causés. Retour chez nous, mobilité sur le rail. La ponctualité des trains a atteint 94,6% durant le mois de juillet. C'est mieux que l'année dernière à la même période. L'analyse des causes de la non-ponctualité montre que le mois dernier, les retards étaient dus au manque de robustesse de ferroviaire, à Infrabel, à des tiers et majoritairement à la SNCB. Depuis le début de l'année, la ponctualité a été en moyenne de 93%, des chiffres qui montrent une amélioration par rapport à 2025. En sport, il n'aura pas fallu attendre très longtemps avant de voir un athlète belge se distinguer au championnat d'Europe d'athlétisme à Birmingham. Dès la première journée, ce lundi, la sprinteuse Delphine Kansa s'est offert le bronze sur le 100 mètres. Une performance exceptionnelle pour notre compatriote, pardon, qui s'accompagne d'un record personnel également, un chrono de 11 secondes 06. En football, l'Union Saint-Gilloise devra s'imposer en Norvège pour espérer se qualifier pour les barrages, dernier tour qualificatif de la Ligue des Champions. Les hommes de David Huber défient Bodø Glimt à 18h en match retour du troisième tour préliminaire après le partage 3-3 au match aller mardi dernier à Ostende. L'Union sait qu'elle devra prêter attention aux phases arrêtées pour ne plus se faire surprendre comme lors du match aller. Si les vice-champions de Belgique venaient malheureusement à être éliminés, ils seront repêchés en phase de Ligue de l'Europa League. C'est la fin de ce flash. Et comme chaque mardi, Armelle Delmel nous emmène à la découverte d'une abbaye. Aujourd'hui, elles seront à Val-Dieu.
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8: Aujourd'hui, je vous emmène dans l'abbaye la plus proche de chez moi, l'abbaye de Val-Dieu. Cette abbaye abrite toujours une communauté, mais de laïcs. Cela fait en effet longtemps qu'il n'y a plus de moines à Val-Dieu. Cela n'empêche pas ces laïcs de vivre les temps de prière quotidiens, matin et soir, et d'avoir la messe régulièrement. Vous pouvez d'ailleurs les rejoindre ou, si le public est trop nombreux, les écouter depuis la basilique. L'abbaye de Val-Dieu a traversé de nombreux siècles depuis l'arrivée des moines dans le Val qui était alors connu comme le Val du Diable. 8 siècles pour être exact, un anniversaire qui avait été célébré avec un superbe son et lumière projeté sur les murs extérieurs de la basilique, et évidemment une bière brassée pour l'occasion avec son verre collector. Vous trouverez en effet à Val-Dieu une brasserie que vous pouvez visiter. Vous pourrez également déguster la bière qui est produite sur place. Vous pourrez également vous installer sur la terrasse du casse-croûte qui vous propose une restauration simple, mais bonne. De l'autre côté de la rue, sur le parking du Moulin, vous trouverez également le départ de nombreuses promenades qui vous feront découvrir les alentours. Mais si vous voulez en savoir un peu plus sur ces 800 ans d'histoire, c'est une visite guidée de l'abbaye qu'il faut faire. Aujourd'hui, je vous propose de découvrir quelques anecdotes de cette histoire récente avec François Remy, historien et responsable des visites de l'abbaye. Et l'une des anecdotes qu'il apprécie particulièrement, c'est l'histoire de comment les moines qui étaient encore présents à l'époque se sont impliqués dans la résistance pendant la Seconde Guerre mondiale.
6: Donc là, on s'approche d'un monument en marbre assez récent, qui date après la Seconde Guerre mondiale. Et c'est le monument qui contient les urnes de deux frères de l'abbaye, frère Étienne et frère Hugo, qui sont ici en photo à côté. Alors Étienne, il a des petites lunettes un peu comme John Lennon, et frère Hugo juste à côté de lui. Et c'est suite à leur action que l'église est devenue une basilique.
8: D'accord, donc eux sont morts pendant la guerre, la Deuxième Guerre.
6: La Deuxième Guerre mondiale, c'est ça, oui. Donc Hugo et Étienne, ils sont entrés ici, ils étaient assez jeunes, comme on les voit sur les photos. Et dans les années 30, ils étaient cousins de cousins, de la même famille à peu près. Et néerlandophones tous les deux. Étienne était des Pays-Bas, Berk op Zoom, c'est en Zélande, et Hugo de Anvers. Et tous les deux sont entrés comme frères ici. Hugo est devenu responsable de la bibliothèque. Étienne, pendant la guerre, les gens de la région lui ont donné un surnom, c'était le père amoureux.
8: C'est-à-dire qu'est-ce qu'il lui a valu ce surnom?
6: Le père amoureux, parce qu'il était toujours, il sortait de l'abbaye, il demandait l'autorisation à l'abbé pour sortir souvent, et il rencontrait une femme, Jeanne Classen, et donc ça lui a valu le surnom de père amoureux. En fait, tous les deux étaient actifs dans la résistance, avec Jeanne Classen aussi, et donc ils se voyaient pour échanger des informations.
8: Donc ils ont tous les deux été fusillés, je vois, en octobre 43 à Utrecht, c'est ça?
6: C'est ça, oui. Donc pendant la guerre, ils ont été très actifs pour la résistance. Étienne a dirigé un groupe de résistants. Ils ont écrit aussi un journal résistant qui s'appelait La Tribune Libre. Ils ont caché des pilotes anglais dans les caves, des enfants juifs dans les caves de l'abbaye. Donc ils ont pris beaucoup de risques parce qu'on recevait souvent la visite de commandants allemands, dont le général von Falkenhausen, qui était le général principal pour l'invasion de la Belgique. Et l'abbé, à l'époque, était allemand, c'est pour ça qu'on avait autant de visites aussi ici. Les Allemands venaient parler avec l'abbé.
8: Une résistance sur laquelle le père supérieur a fermé les yeux s'il était au courant, comme nous l'explique François Remy.
6: C'est un peu la question, mais aujourd'hui, l'historien qui fait des recherches sur cette période, c'est Paul de Jong, et dans ses conclusions, il pense que oui, il était au courant, mais il ne pouvait pas vraiment le savoir ou le dire forcément. Et donc, c'est assez secret dans les archives, on ne trouve pas beaucoup de traces de ça.
8: Si vous vous déplacez jusque Val-Dieu, vous ne manquerez pas non plus de remarquer son toit devenu vert avec le temps, mais aussi son architecture un peu particulière dont François Remy pourra vous parler lors de votre visite. En la préparant, votre visite, n'oubliez pas de planifier un tour sur la fameuse ligne 38 du Ravel et pour les plus gourmands, une visite de l'une des siropries d'Aubel pour découvrir la fabrication du célèbre sirop de Liège.
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0: 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Il est 8h10, dans 20 minutes, le journal de Radio Vatican, avec notamment à la une ce qui se passe, hein, on le sait, dans l'ouest de la Colombie, frappé par un violent séisme de magnitude 7,4. Au moins 111 personnes ont perdu la vie et les opérations de sauvetage se poursuivent dans les décombres. Également, ces 5 mois de guerre avec l'Iran, les stocks de missiles états-uniens sont sous tension. Le Pentagone exhorte le secteur de la défense à accroître la production d'armes. Et puis, nous ferons également un coup de projecteur sur la situation au nord-ouest du Nigeria, frappé par une double crise sécuritaire et alimentaire. Ce sera donc dans le journal de Radio Vatican à 8h30. Mais avant, c'est l'invité de la matinale et on va parler d'une forme de harcèlement qui était devenu une habitude pour de nombreux Français. Le téléphone qui ne cesse de sonner, le démarchage téléphonique 101, 106, 107. À partir d'aujourd'hui, ce 11 août 2026, impossible pour les entreprises de vous proposer de souscrire à des contrats en tout genre si vous n'avez pas d'abord donné votre accord explicite. Entreprise qui s'expose à de lourdes sanctions si elle continue malgré tout à vous appeler sans votre consentement. Pierre-Jean Verzelen, bonjour.
11: Bonjour madame, bonjour aux auditeurs.
0: Vous êtes sénateur de l'Aisne, c'est vous qui avez porté cette loi contre le démarchage téléphonique, c'est votre texte. Alors est-ce qu'on peut dire qu'à partir d'aujourd'hui, ce 11 août, plus aucun Français ne recevra d'appel intempestif de démarchage téléphonique ?
11: Je suis comme Saint Thomas, je crois ce que je vois. On va voir. Ce qui est sûr, c'est que déjà, qu'est-ce que cette loi change par rapport à tout ce qui est voté depuis 15 ans ? C'est qu'elle change complètement le cadre. À l'heure où on parle, jusqu'à hier, nous vivions dans le monde du consentement généralisé, qui veut dire quoi ? Chaque Français, chacun d'entre nous, nous étions considérés comme étant OK pour être démarché téléphoniquement. C'était le cadre. Ce qui explique d'ailleurs que tout ce qui a été fait, les blocs tels, les horaires d'appel, les métiers n'ont pas fonctionné. À partir d'aujourd'hui, ça change. Le principe, c'est on n'a pas le droit de vous appeler, sauf si le consommateur fait une démarche active pour dire « appelez-moi pour tel produit ».
0: C'est-à-dire, par exemple, comment on fait une démarche active ?
11: Eh bien, c'est-à-dire que quand vous allez sur un site internet, ce n'est pas une page qui est pré-remplie où vous cliquez « OK » en bas et que tout est bon. Non, il y a une démarche, il faut aller cocher, il faut indiquer le produit qui vous intéresse et il faut donner son numéro de téléphone. En fait, il faut que l'entreprise soit capable d'apporter une preuve matérielle du consentement que vous avez donné.
0: Mais il y a des entreprises avec lesquelles on est déjà en contrat, on est déjà en contact, on a déjà des accords. Ces entreprises non plus ne pourront pas nous appeler pour nous dire « Tenez, est-ce qu'on ne ferait pas évoluer votre offre ?»
11: Alors, mais si. Allez, quand vous avez une relation commerciale avec une entreprise, si c'est votre mutuelle, votre assureur, votre concessionnaire automobile, heureusement quand même qu'il a le droit de vous appeler pour vous dire « En fait, il a le droit de vous proposer un produit en lien avec le produit pour lequel vous êtes déjà en lien avec lui. »
0: Ok. Qu'est-ce qu'on doit faire si, par exemple, on continue de recevoir ce type d'appel ? Si là, on nous appelle encore avec quelqu'un avec qui on n'a pas de contrat, qu'est-ce qu'on fait ?
11: Alors, en théorie, on n'a pas le droit. Donc, à partir du moment où on vous appelle, de toute façon, vous pouvez considérer que c'est de la fraude. Il y a un site qui s'appelle Signal Conso, avec lequel le gouvernement va communiquer dans quelques jours, qui, pour le coup, est un truc assez simple. Il y a un gros item démarchage téléphonique, vous cliquez dessus, vous mettez le numéro de téléphone qui vous a appelé, si vous le savez ou pas l'entreprise, est-ce qu'elle voulait vous vendre, vous mettez vos coordonnées et ça part dans les services de répression des fraudes de l'État qui doit ensuite faire son travail.
0: Et donc c'est quoi son travail ensuite ? Qu'est-ce qui se passe ?
11: Et bien ensuite, il faut lever des sanctions. Dans la loi, il y a des amendes qui sont prévues et donc ils peuvent aller jusqu'à 375 000 euros. Mais évidemment, c'est proportionnel à la taille de l'entreprise et au nombre d'alertes qu'il y aurait eu sur l'entreprise.
0: Donc, en fait,
11: vous savez, sur un plan législatif, et je ne dis pas ça pour me la jouer, parce qu'il y en a plein qui ont participé, on ne peut pas aller plus loin, vraiment, t'es allé au maxi du truc, l'inversion du cadre. Les décrets qui ont été publiés par le gouvernement il y a quelques jours, je dois le reconnaître, sont à la hauteur de l'esprit du texte. Mm-hmm. Maintenant, le troisième étage de la fusée, c'est la capacité à faire appliquer ce texte. Ça veut dire à amender les entreprises qui ne jouent pas le jeu. J'insiste sur le mot amende. C'est pas un truc où l'entreprise peut contester en disant non, j'ai pas. Non, c'est une amende. C'est comme un PV sur la route. Vous êtes flashé, il y a une amende qu'elle veut, vous devez payer.
0: Mais comment garantir que les entreprises respectent, entre guillemets, parce que quand il y a beaucoup de démarches administratives, hein, moi la première, c'est vrai que j'ai tendance à me décourager. Alors si en plus, il faut aller sur un site que peut-être, voilà, ma grand-mère n'est pas forcément à l'aise à l'idée d'aller sur un site, de rentrer, de retrouver le numéro de téléphone qui l'a appelé, est-ce que ça ne va pas du coup faire en sorte que bah, les entreprises vont quand même continuer parce que finalement, on ne va jamais faire la démarche de signaler ces appels ?
11: Le principe, je le rappelle, on n'a pas le droit de vous appeler, donc ça va déjà considérablement baisser. Mais ensuite, c'est sûr qu'il faut qu'on se prenne tous un peu en main. Hein. Mmh. Si on ne fait pas l'effort les uns et les autres d'aller signaler les appels qui ne sont pas autorisés à passer, c'est sûr qu'on perdra en efficacité dans la réalisation de la loi, c'est évident.
0: Cette loi, hein, que vous avez portée donc, a été adoptée à l'unanimité hein, par le Sénat, mais également par l'Assemblée nationale. C'est assez rare. Est-ce que donc, ça montrait hein, vraiment un ras-le-bol général de tous ces appels ?
11: En fait... Moi, je n'ai pas inventé la poudre. Hein. Je veux dire, ce que je propose, il y en a d'autres qui l'ont proposé avant et depuis assez longtemps. Et ces sujets n'ont en fait jamais avancé parce que le monde économique était extrêmement crispé et mettait une forme de pression sur les élus, sur le thème « si vous faites voter cette loi, on va perdre beaucoup d'emplois ». Donc moi, tout mon métier, tout mon travail a été de décompresser ce sujet de l'emploi pour prouver qu'à la fin, ça ne touche plus en France maintenant que quelques centaines de personnes, le démarchage téléphonique, ce qu'on appelle à froid. Et donc, c'est ce travail-là qui m'a permis de convaincre mes collègues. Et puis, dans le monde économique, il faut bien comprendre que le démarchage, il a tué le démarchage. C'est-à-dire que beaucoup d'entreprises, pendant des années, nous disaient « ne faites pas cette loi, ne faites pas cette loi, on perd des emplois ». Les mêmes sont venus nous voir en disant « faites-la ». Faites-la parce que nos prospects, ceux qui nous sollicitent, ils ne décrochent même plus le téléphone et même nos clients ne décrochent plus. Donc, dans toute une partie d'économie, le démarchage avait tué le démarchage.
0: Donc, c'est qu'en fait, même les petites entreprises, quand elles appelaient, on ne leur répondait pas non plus ?
11: Bah, vous, quand vous recevez des numéros que vous ne connaissez pas et que vous soupçonnez un démarchage téléphonique, est-ce que vous décrochez en général ?
0: Non, je ne réponds pas. Mais est-ce que du coup, justement, maintenant qu'on interdit ce démarchage, est-ce que pour ces petites entreprises, ça ne va pas être un énorme coût, justement, un gros impact financier ? Ça veut dire que le petit commerce local qui voulait se faire découvrir bah, ne pourra pas appeler les habitants de sa commune ?
11: Mais ça n'était plus un modèle de développement économique. Alors, je ne dis pas qu'à la marge, ici ou là, ça n'impacte pas un métier ou deux. Hein. Je ne veux pas non plus... au Maroc, par exemple, cette loi fait beaucoup parler parce que l'essentiel des plateformes, elle est installée dans ce pays, avec là-bas des conséquences sur l'emploi qui sont beaucoup plus importantes que chez nous.
0: Et justement, j'allais vous parler un petit peu de ça. Les appels, souvent, sont réalisés à l'étranger. Alors, est-ce qu'on pourra quand même, du coup, sanctionner bah, les entreprises alors que les appels ne passent pas directement par la France ?
11: Au bout du bout de la chaîne, il y a une entreprise française qui essaie de vous vendre un produit ou un service. Donc elle fait appeler par un robot IA, elle appelle en direct, ou elle fait appeler des plateformes qui sont installées au Maroc. Mais à la fin de la fin, dans le texte, c'est l'entreprise en France qui sera responsable et sanctionnable.
0: Pierre-Jean Verzelaine, vous pensez que là, du coup, on est arrivé au bout de cette loi ? Ça y est, pour vous, là, c'est une satisfaction totale ?
11: Non, mais on va attendre de voir. Il y a des pays qui ont mis en place hein, ce texte qui a la marche à peu près la même chose, en Allemagne, au Portugal, avec des résultats probants. Alors, ce n'est pas zéro appel en un mois. Mais enfin, ils sont passés, je crois, une moyenne de 12 par semaine, hein, tous les 3 semaines. Vous voyez, ça change un peu la vie. Quoi.
0: Et donc, est-ce que vous avez déjà ou pas des premiers retours, par exemple, de personnes, ou peut-être de votre entourage, vous directement, qui vous dit « Oh là là, on attendait ça depuis des années ».
11: Oui, mais tout le monde, à la fois, met beaucoup d'espoir dans cette loi, et à la fois, a une forme de... un peu dubitatif. Tiens, est-ce que ça va marcher ? En tout cas, j'ai l'impression que depuis quelques jours, je reçois beaucoup moins d'appels. Donc, est-ce que c'est l'été ou est-ce que le monde économique s'est organisé ?
0: Il y a des horaires. Hein. Il y a des horaires un petit peu pendant lesquels les prospections restent autorisées. Hein. C'est du lundi au vendredi pendant certaines heures. Tout ça ne va pas bouger. Les réglementations qui étaient déjà en place restent les mêmes ?
11: Non. Tout ça, ça tombe. Principe, c'est qu'on n'a pas le droit de vous appeler.
0: Okay.
11: Donc, tout ce qui consistait à organiser les appels et le démarchage, c'est fini, ça tombe à l'eau. Le principe, c'est qu'on n'a pas le droit de vous appeler.
0: Très bien, Pierre-Jean Verzelaine. Merci beaucoup d'avoir pris le temps de répondre à nos questions ce matin. Vous êtes sénateur de l'Aisne. C'est vous qui avez porté cette loi contre le démarchage téléphonique. On le rappelle, à partir d'aujourd'hui, vous l'avez dit, le démarchage téléphonique non consenti, en tout cas, est interdit en France. C'est acté pour ce 11 août. Un grand merci. Merci d'avoir pris le temps de répondre à nos questions sur RCF.
11: Merci à vous. Bonne journée.
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0: À 8h20 sur RCF, Notre-Dame, on fait un tour de l'actualité chrétienne qui aujourd'hui nous amène au cœur des festivals de l'été. Il en existe beaucoup en France. Chaque semaine, un nouveau débute quelque part, que ce soit dans une forêt, sur une plaine, dans une ville ou dans un château. Direction ce matin, la Vendée. Dans deux jours, un festival tout nouveau va naître. Il est à l'initiative du réseau Totus Tous. Il est destiné aux étudiants et jeunes pros. Mélanie Niemietz, bonjour.
12: Bonjour Clara.
0: Alors l'objectif de ce réseau, être saint et devenir missionnaire des vocations. Et donc du 13 jusqu'au 16 août, Totus Tous organise son tout premier festival un peu particulier.
12: Et oui, une centaine de festivaliers sont attendus à Saint-Laurent-sur-Sèvre en Vendée. Ombline fait partie de l'équipe d'organisation et elle nous raconte ce à quoi s'attendre pour cette première édition.
13: La particularité du festival, c'est de vivre l'intensité d'une retraite et la fraternité d'un festival. Ça va être un rassemblement de jeunes où il va y avoir beaucoup de topos et de témoignages.
12: Et le choix du lieu de ce festival est loin d'être anodin.
13: On va être à Saint-Laurent-sur-Sèvre, qui est le lieu de la tombe de Saint-Louis-Marie Grignon de Montfort, qui est un des saints patrons du réseau. Et donc, le lieu était vraiment aussi très choisi, parce que c'est un lieu qui nous élève spirituellement.
12: Les participants pourront redécouvrir le cœur de la foi catholique tous ensemble, pendant des temps très privilégiés.
13: Ça va être l'occasion de pouvoir se ressourcer dans les sacrements qu'on a déjà reçus, qui sont notamment le baptême, l'Eucharistie et la confirmation. Donc on va renouveler ces sacrements-là pour ensuite pouvoir être vraiment enflammé et envoyé en mission dans le monde.
12: Pour Ombline, ce festival est un moment qu'elle attend grandement.
13: Pour moi, le fait de pouvoir renouveler des sacrements, ça va, je pense, vraiment fortifier ma foi. Et ensuite, je sais que je serai beaucoup plus à même de pouvoir parler du Christ à travers le monde, à travers la cité. En fait, finalement, là où je suis attendue.
12: Et Colomban participe aussi à ce festival. Il sait que ce sera pour lui une source d'encouragement.
14: Ça permet de redonner un petit peu d'énergie dans ma vie au quotidien et encore plus dans le creux de l'été, puisque toute l'année, on a nos rythmes et tout ça, d'associations, de groupes de prière. Et puis, dès que vient le moment estival, on perd ce rythme-là, on perd un petit peu les engagements de l'année. Même pour quand on est souvent en vacances, juste pour aller à la messe, ça peut être plus compliqué. Et donc, avoir au cœur de l'été un festival qui nous redonne un petit peu des clés pour à nouveau être toujours bien chrétien au quotidien, bah, c'est super.
12: Alors, il est encore temps de prendre vos places jusqu'à demain soir si vous voulez vivre cet événement. Rendez-vous sur le site internet du festival Totus Tous.
0: Et donc, ce festival, c'est du 13 au 16 août à Saint-Laurent-sur-Sèvre. En Vendée, c'est vrai que quand on parle festival, on pense aux Francofolies, à Wheel of Green, les Vieilles Charrues, Rock en Seine ou le Rose Festival. Et quand on dit festival, on pense juste souvent à de la musique, Mélanie. Mais en fait, ça peut être bien plus que ça. Si on gardait cette musique, mais qu'on y ajoutait de grandes veillées, qu'on y ajoute également des conférences, du sport, des témoignages et une belle guinguette pour clôturer la journée, eh bien, ça donne cette première édition du festival Totus Tous que vous nous présentiez ce matin. Mélanie Niemietz, un grand merci pour cette actualité chrétienne à retrouver bien sûr sur notre site RCF notredame.fr. La Marine Nationale fête cette année ses 400 ans. On en profite pour se rapprocher un petit peu de la mer. Direction Rochefort en Charente-Maritime, la ville qui entre 1666 et 1927 a construit plus de 500 navires de guerre. Rochefort accueille maintenant 2 des 6 sites du Musée National de la Marine. De quoi permettre aux visiteurs de découvrir les près de 300 ans d'existence de l'arsenal, mais également les raisons de sa fermeture. L'administratrice du site nous y emmène. Elle est au micro de RCF Charente-Maritime.
15: Alors l'arsenal de Rochefort, c'est un arsenal qui produit des bateaux, qui produit surtout des petits bateaux. Et petit à petit, la marine, notamment début XXe siècle, va s'orienter de plus en plus vers la construction de très grandes unités, donc des grands cuirassés, jusqu'à aujourd'hui ce qu'on connaît avec les porte-avions et l'escadre de l'aéronaval. Rochefort, par son environnement écologique, on va dire, la Charente, les marais aussi qui entourent Rochefort et la vase, énormément de vase qui est brassée par la Charente, ne peut plus répondre aux commandes de la marine qui nécessite vraiment d'avoir de très grandes profondeurs pour pouvoir construire des très gros bateaux. Et c'est pour cette raison-là qu'en décembre 1927, le président de la République de l'époque, qui s'appelle Doumergue, va décider de fermer l'arsenal de Rochefort. Donc ces vitrines finales, elles racontent un peu ce que l'arsenal de Rochefort était capable de produire en termes d'unités, donc comme ces petits torpilleurs, par exemple, que vous avez face à vous, et ce que l'arsenal de Lorient, à côté, donc c'est des bateaux qui sont à la même échelle, là, pouvait produire. Et c'est vraiment des stratégies ou des philosophies, on va dire, qui ont lutté les unes contre les autres. Et c'est la, on va dire, la philosophie des grandes unités qui l'a emporté plutôt que celle des petites unités.
0: Et c'était donc aujourd'hui, l'arsenal n'existe donc plus en tant que tel, d'autant que les troupes allemandes l'incendient en 1944. Alors il a toutefois été réhabilité avec une petite partie qui est maintenant dédiée à une zone industrielle. Le reste est aujourd'hui devenu une zone touristique avec donc le musée de la marine, mais également la corderie royale et le jardin des retours. La visite complète de ce musée, ce sera à 10h dans l'émission Radio Guidage diffusée sur RCF Notre-Dame. C'est un reportage qui vous sera proposé par RCF Charente-Maritime. Allez, on continue un petit peu en musique sur RCF Notre-Dame.

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3: Bonjour à tous, Christophe Bruls, ravi de vous retrouver. Ce mardi en Belgique, le temps sera très ensoleillé avec l'un ou l'autre voile d'altitude. En Ardennes, quelques nuages cumuliformes pourront bourgeonner l'après-midi. Les températures aujourd'hui s'échelonneront entre 23 degrés au littoral ou en Haute-Fagne, 25 à 26 degrés sur le centre et 29 degrés en Lorraine belge. Le vent sera souvent modéré, de nord-est, parfois plus faible d'est-nord-est en Ardennes. Ce soir et la nuit suivante, le ciel restera peu nuageux à Seraing, avec des voiles d'altitude un peu plus nombreux sur le nord-ouest du territoire. Les minima seront compris entre 10 degrés en Haute-Ardenne, 15 ou 16 degrés en plaine. Le vent sera faible à modéré d'est-nord-est. Et puis demain, mercredi, le temps sera à nouveau ensoleillé et chaud, avec des maxima compris entre 27 et 32 degrés. Le vent sera faible à modéré d'est à nord-est. Merci pour votre attention. Passez une excellente journée à notre écoute sur RCF.

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1: L'ouest de la Colombie, frappé par un violent séisme de magnitude 7,4. Au moins 132 personnes ont perdu la vie et les opérations de sauvetage dans les décombres se sont poursuivies tard dans la nuit. Correspondance depuis Bogota à suivre. À l'approche des 6 mois de guerre avec l'Iran, les stocks de missiles états-uniens sont sous tension. Le Pentagone exhorte le secteur de la défense à accroître la production d'armes. Dans ce journal, détour par la Russie où les drones ukrainiens frappent les infrastructures pétrolières à plus de 1000 km du front. Nous serons en Turquie également. Les députés ont adopté hier soir une loi historique sur la réintégration des combattants kurdes. Et puis dans notre dossier, coup de projecteur sur la situation humanitaire au nord-est du Nigeria. Illustration dans l'état de Borno où les familles, constamment déplacées par les conflits, peinent à trouver de quoi se nourrir.
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1: Bonjour à tous. Le compte à rebours est lancé en Colombie pour retrouver les survivants du séisme de magnitude 7,4 qui a frappé le pays hier. Secousse la plus violente enregistrée depuis une décennie. Le bilan provisoire est d'au moins 132 morts, 570 blessés. Si l'épicentre du tremblement de terre se situe dans le département de Choco, à 240 km à l'ouest de la capitale, le séisme a surtout affecté la région cafetière plus à l'est, plus précisément les villes densément peuplées de Pereira et Manizales, ainsi que Cali, troisième ville du pays, plus au sud. Les détails depuis Bogota avec Gabriel Colchen.
3: C'est à 7h34, heure locale, que la terre a tremblé en Colombie ce lundi. Le séisme de magnitude 7,4 et d'une profondeur de 103 km s'est senti dans tout le pays et même au-delà des frontières de la

0: L'événement majeur, qui devait fêter ses 30 ans ce week-end, laisse place à l'organisation des secours. La priorité reste aujourd'hui la recherche de disparus et l'aide aux victimes. Bogota, Gabriel Colchen pour Radio Vatican.
1: Et les États-Unis ont annoncé hier débloquer une aide de 15,5 millions de dollars destinée à financer des abris d'urgence, de la nourriture, ainsi que des mesures de protection et d'évaluation des dommages. Ce séisme, premier défi de taille pour le nouveau président colombien en exercice. Abelardo de la Espriella a pris ses fonctions vendredi dernier, bien décidé à rompre avec le gouvernement de gauche précédent, notamment sur les questions diplomatiques. Hier, son ministre des Affaires étrangères a annoncé dans un communiqué reconnaître l'annexion israélienne du plateau du Golan, territoire stratégique situé au sud-ouest de la Syrie, en partie contrôlé par Israël depuis 1967. L'annexion israélienne était jusqu'alors reconnue seulement par les États-Unis. Donald Trump reconduit pour 3 mois l'exemption permettant à des navires étrangers de relier des ports états-uniens afin d'alléger les prix du pétrole. Les navires concernés doivent, dans ce cadre, transporter uniquement des cargaisons énergétiques. Énième mesure prise par Washington pour faire face aux conséquences de la fermeture du détroit d'Ormuz par Téhéran. Mais la guerre avec l'Iran fragilise également les stocks américains de munitions. Si Donald Trump dément fermement ces informations, certains membres du département de la défense, eux, s'en inquiète. Un courrier a d'ailleurs été adressé aux entreprises du secteur de l'armement pour les encourager à accélérer leur production. La correspondance de Gwendal Lavina.
2: La lettre révélée par le Washington Post est signée par Steve Feinberg, le secrétaire adjoint à la Défense. Il demande aux entreprises de présenter dans les 3 semaines des solutions pour, je cite, « réduire drastiquement les délais de livraison d'armes et donc accélérer leur production ». Selon plusieurs rapports, les chaînes d'assemblage tournent pourtant déjà à plein régime. Des cycles de développement de plusieurs années ne sont pas tenables, écrit encore Steve Feinberg. Ces derniers mois, le Pentagone a signé plusieurs partenariats avec des géants du secteur de l'armement, mais aussi des start-up pour démultiplier ses capacités d'approvisionnement. Et il y a urgence. Lors du premier mois de la guerre contre l'Iran, les États-Unis ont tiré plus de 1000 missiles Patriot. Depuis le début du conflit, leur nombre est passé de 2200 à environ 800 et il faudrait 2 ans pour revenir au stock d'avant-guerre, au rythme de production actuel. Même chose pour les Tomahawk et les TAD. Publiquement, Donald Trump assure pourtant que les armées ont suffisamment de munitions, mais selon ses proches, ce sont bien les inquiétudes sur les stocks qui ont conduit le président a écarté tout nouveau bombardement massif de l'Iran. Gwendal Lavina, New York, Radio Vatican.
1: Et autre révélation du Washington Post hier, après le sommet de l'OTAN en Turquie début juillet, Donald Trump n'a pas quitté le pays à bord d'Air Force One, mais secrètement utilisé un autre avion. De telles précautions prises en raison de menaces iraniennes sur sa sécurité. Des attaques russes en Ukraine ont tué au moins 9 personnes la nuit dernière. Parmi les victimes, 6 se trouvaient à Zaporijjia, dans le sud-est du pays, précisent les autorités ukrainiennes ce mardi matin. Les explosions ont également retenti à Kiev hier soir. Plus tôt cette semaine, des drones ukrainiens ont frappé 2 sites d'hydrocarbures russes situés à des milliers de kilomètres de la frontière, l'une dans le Tatarstan au centre du pays où l'on a dénombré 13 morts et 78 blessés, et puis l'autre en Sibérie, les attaques condamnées par Moscou. Blandine Hugonnet.
3: Oui, en effet, Alexandra, la diplomatie russe parle même d'une vengeance du régime néo-nazi de Kiev contre la population civile. Selon sa porte-parole, Maria Zakharova, l'armée ukrainienne a visé, dans la nuit de dimanche à lundi, des immeubles résidentiels et des bâtiments industriels de Nijnekamsk. C'est une ville surnommée la capitale pétrochimique située très loin du front, à plus de 1500 km de la frontière dans la République musulmane du Tatarstan. Le ministère russe des Affaires étrangères a qualifié ces frappes ukrainiennes d'inutile d'un point de vue militaire et condamne des actes délibérément terroristes. C'est ce que nous rapporte notre correspondant à Moscou, Jean-Didier Revoin. Loin du front, toujours hier après-midi, d'importants panaches de fumée noire se sont aussi élevés d'une usine de transformation de brut frappée à Tobolsk, en Sibérie. Des attaques menées par les drones ukrainiens. La défense russe a d'ailleurs annoncé hier en avoir neutralisé 456 dans une quinzaine de régions russes. C'est donc la poursuite de la campagne de bombardement annoncée il y a quelques quelques semaines par Volodymyr Zelensky et qui s'est intensifiée depuis. Campagne du président ukrainien qui cible les dépôts de carburant, les raffineries, les usines pétrochimiques à travers toute la Russie désormais et vise à perturber son approvisionnement militaire.
1: Merci Blandine Hugonnet. Espoir de paix en Turquie, une loi historique sur la réintégration des combattants turcs du PKK a été des combattants kurdes du PKK a été adoptée hier, votée par une large majorité des députés. Ce texte censé sceller le

0: processus de paix entamé il y a près de 2 ans par Ankara prévoit le retour à la vie civile d'une partie des combattants du Parti des travailleurs du Kurdistan ayant renoncé aux armes. Les détails avec Cécile Mérieux.
1: C'est une étape majeure du processus de paix après plus de 4 décennies de guérilla. Cette loi ouvre la voie à la réintégration des combattants du Parti des travailleurs du Kurdistan. Pour cela, elle permet de suspendre les poursuites et l'exécution des peines des auteurs de certaines infractions. Quelques 3500 ex-membres de la guérilla sur les près de 10 000 qui sont détenus dans les prisons turques pourraient être libérés au cours d'une première phase. En l'absence de récidive au cours de ce sursis de 5 à 10 ans, les enquêtes seront classées et les peines considérées comme purgées. L'opposition comme les partis au pouvoir ont soutenu l'initiative, mais les réticences sont encore vives au sein de l'opinion publique turque. La population reste marquée par un conflit qui a fait au moins 50 000 morts depuis 1984. Le gouvernement a bien souligné que le texte ne prévoit toutefois pas d'amnistie générale. Il ne tranche pas non plus sur le sort d'Abdullah Öcalan, le fondateur et chef historique de la guérilla kurde emprisonné depuis 1999. Dimanche, les responsables du PKK ont dénoncé de graves erreurs et lacunes dans le texte. Le parti réclame la libération de son chef historique et estime que cette loi ne permettra pas de régler la question kurde dans sa globalité.
0: Cécile Mérieux. À 45 jours du voyage apostolique du pape Léon XIV en France, les évêques français exhortent les paroisses à porter cette visite dans la prière. À l'occasion de la célébration de l'Assomption le 15 août, une intention particulière sera proposée lors de la prière universelle et un message sera lu à la fin. Que le voyage apostolique du pape Léon XIV porte des fruits abondants et heureux pour l'Église, notre pays et le monde, écrivent les évêques français, c'est-à-dire sur notre site vaticannews.va. Et puis avant de passer à notre dossier, nous vous invitons, chers auditeurs, à nous écrire. Pourquoi nous écoutez-vous? Quels sont vos retours? Écrivez-nous à français@vaticannews.va. Merci d'avance. Dans notre dossier ce matin, on prend la direction du Nigeria. Le nord du pays le plus peuplé d'Afrique est confronté à une double insécurité. D'une part, la violence des groupes djihadistes qui mènent une insurrection contre l'État depuis 2009. De l'autre, celle perpétrée par des bandes criminelles qui procèdent à des enlèvements massifs contre rançon. La recrudescence des violences entraîne une hausse alarmante de l'insécurité alimentaire. Selon l'ONG Action contre la faim, plus de 36 millions de Nigérians sont aujourd'hui touchés par l'insécurité alimentaire, tandis que plus de 6 millions d'enfants de moins de 5 ans souffrent de malnutrition. Les conflits armés, les déplacements de population et les effets du changement climatique empêchent des millions de personnes de cultiver leurs terres. Résultat, les prix des denrées flambent, la malnutrition progresse et les familles peinent à survivre. Illustration dans l'état de Borno, au nord-est du Nigeria. Un sujet préparé par Augustine Asta.
2: Le jour se lève à Maïdougouri, la plus grande ville de l'état de Borno dans le nord-est du Nigeria. Les femmes s'activent à mener leurs activités ménagères avec une question à l'esprit. Comment nourrir leur famille, comme nous le confie Amina.
3: Chaque matin, nous nous demandons comment nourrir nos enfants. Nous ne pouvons plus retourner à la ferme parce que nous risquons d'être kidnappés ou tués. Nous prions seulement pour pouvoir un jour retrouver nos champs et recommencer à cultiver.
2: Pour fuir les violences, plusieurs habitants ont été contraints d'abandonner leur village. Aujourd'hui, dans les villes, ils tentent de survivre. Mais sans terre à cultiver et sans travail, les familles n'ont plus les moyens de se nourrir. Ibrahim raconte comment le conflit a détruit leur quotidien.
4: On nous empêche d'aller cultiver nos terres. Personne ne cultive. Les prix des denrées sont devenus trop élevés. Même si l'on trouve un petit travail, cela ne suffit plus pour acheter de quoi nourrir sa famille. Si vous quittez la ville, vous risquez d'être tué.
2: Yanni, jeune fille interrogée en langue Hausa, explique que les déplacements répétés rendent impossible toute stabilité.
5: Depuis plus de 15 ans, nous sommes obligés de fuir. Trouver de quoi manger est devenu très difficile. Nous ne pouvons plus envoyer les enfants à l'école, trouver du travail ou vivre normalement. Nous avons besoin d'aide.
2: La crise sécuritaire aggrave donc l'insécurité alimentaire et l'état de Borno demeure l'épicentre de la crise. Tierno Samba Diallo est le directeur pays de l'ONG Action contre la faim au Nigeria.
6: 2026, on se retrouve à environ 36 millions de personnes impactées par l'insécurité alimentaire. Plus de 6 millions d'enfants de moins de 5 ans qui sont impactés par la malnutrition. Plus de 800 000 femmes décrites dans ces zones, des femmes enceintes, des femmes allaitantes, qui sont aussi impactées par l'insécurité alimentaire et la malnutrition.
2: Quels sont les États les plus touchés et pourquoi?
6: Le Nord-Est, c'est-à-dire ce qu'on appelle les Bay States, Borno, Adamawa et Yobe, en plus du Nord-Ouest, qui sont les États de Sokoto, Katsina, Zamfara, un peu de Kebbi, il faut le dire, nord-ouest, nord-central, qui sont les plus impactés globalement si on prend sur l'ensemble du pays. Beaucoup de facteurs contribuent à ça, notamment l'insécurité.
2: À cette insécurité s'ajoutent les sécheresses, les inondations et la baisse des financements humanitaires, alors même que les besoins explosent.
6: Les moyens d'existence de ces populations au nord sont l'agriculture, l'élevage. Et avec les conflits, c'est les moyens-là qui sont les premiers à être impactés. Mais également, il faut parler des changements climatiques, de manque de production des petits producteurs dans ces zones à cause de manque d'accès à des terres fertiles. Donc, avec cette situation et les coupures budgétaires globales, quand on a vu le démantèlement de l'Agence américaine pour le développement international, USAID, et avec le retrait de ses financements qui représentaient la moitié presque des financements humanitaires au niveau mondial. La situation s'aggrave, malheureusement, les besoins augmentent, mais les moyens de réponse, de financement, réduisent également en même temps.
2: Face à l'ampleur des besoins, les acteurs humanitaires appellent le gouvernement nigérian et les partenaires internationaux à renforcer leur engagement afin de répondre à l'urgence, tout en investissant dans la sécurité alimentaire, la résilience des populations et la paix.
0: Le nord-est du Nigeria frappé par une double crise sécuritaire et alimentaire, un sujet préparé par Augustine Asta.
7: C'est donc la fin de ce journal de Radio Vatican présenté aujourd'hui par Alexandra Sirgan. Dans 5 minutes, votre prière du matin. Mais pour l'heure, il est 8h45 sur RCF Notre-Dame. Que lisez-vous en ce moment? Peut-être avez-vous bientôt fini votre roman. On vous donne un conseil lecture aujourd'hui pour la plage, la montagne ou pour votre canapé. Victorien Duché de RCF Savoie Mont-Blanc nous emmène ce matin à la librairie Imaginaire. C'est à Annecy. Le libraire Clément Cédolin nous partage son coup de cœur.
8: Et avec moi ce matin, un libraire passionné dans une librairie qui défend l'imaginaire. Imaginaire, c'est justement le mot hein, qui trône tout en haut de la devanture située au 4 bis rue de la Poste. À Annecy, on est à deux pas de la gare. Hein. Bonjour Clément Cédolin.
9: Bonjour.
8: Merci vraiment d'être avec nous. Vous êtes libraire ici, donc librairie Imaginaire. On a un plafond assez haut d'ailleurs, on a des rayons en bois. Voilà, une échelle je crois aussi pour attraper... le livre. On est dans une librairie indépendante, ça il faut peut-être aussi souligner Clément Cédolin. C'est quoi la différence entre une librairie peut-être plus commerciale qu'on peut avoir en tête et puis une librairie indépendante? Qu'est-ce que vous proposez finalement?
9: Alors, la force de la librairie indépendante, comme nous on l'entend, c'est que tous les livres qui sont ici, en fait, on a fait le choix de les avoir. Généralement, on travaille les programmes 3-4 mois à l'avance, avant la date de publication. On essaye de travailler avec des petites maisons d'édition qui font un travail très qualitatif. Je pense par exemple aux éditions du Chemin de Fer, qu'on aime et qu'on défend. Ça, c'est typiquement des éditeurs que vous ne trouverez pas dans les... grande chaîne.
8: Bon, et justement, parmi votre coup de cœur, on va en parler avec vous, Clément Cédolin, pour cet été. Voilà, quel livre on peut emmener cet été au mois d'août sur la plage? Eh bien, votre coup de cœur, c'est un pari audacieux, dévergondé, si je puis dire, à l'image de l'héroïne. Le livre de John, de Paul Turin, aux éditions Le Livre de Poche, tiré d'une histoire vraie, d'un fait divers, hein, l'histoire d'une nonne anglaise du XIVe siècle qui décide de s'évader de son abbaye. Alors ça, c'est quand même pas commun. Et pour cela, elle a un plan assez machiavélique d'ailleurs. Quel est son stratagème, Clément?
9: Alors, John, donc, elle est rentrée au couvent assez tôt, mais rapidement elle s'est rendue compte voilà, que ce n'était pas à sa place. Elle est très érudite, très curieuse du monde extérieur. Et finalement, elle a demandé à l'abbesse en chef de l'époque si elle pouvait être relevée de ses fonctions et pouvoir quitter le couvent. Sauf que à l'époque, quand on y rentrait, c'était ad vitam aeternam, et la seule façon de pouvoir en sortir, c'était les pieds devant. Donc John, avec ses connaissances en plantes médicinales, elle a décidé de mettre en scène sa propre mort et de s'empoisonner en fait à dose homéopathique avec des plantes pour pouvoir simuler sa mort, son enterrement avec la complicité du menuisier qui à l'époque était lui aussi en charge de la confection des cercueils, et elle va y parvenir.
8: C'est très british. Hein. Alors déjà, c'est dans le Londres médiéval, hein, ça aussi, il faut le dire.
9: Oui, c'est très anglais, ouais. En effet. Le livre aussi, entre, on va dire, un roman un peu d'aventure, un roman un peu policier, mais sans le côté sombre qu'on peut avoir dans la littérature policière traditionnelle, et ce roman un peu d'enquête où un jeu du chat et de la souris, si je puis dire, va se mettre en place parce que John va parvenir à s'évader du couvent et l'abbesse en fait va lancer à ses trousses une sorte de sicaire moyenâgeux et un peu désabusé pour la ramener de force. Sauf que John, elle est loin depuis longtemps. Elle est arrivée à Londres, elle va faire la rencontre d'un jeune homme étudiant en médecine et là, elle va vivre sa meilleure vie en fait.
8: John de Leeds, voilà, de la ville de Leeds. Clément Cédolin, merci à vous d'avoir été avec nous pour nous présenter ce coup de cœur. Donc, je rappelle le livre de John, de Johan, en effet, ce serait comme ça, hein, de Paul Turin, aux éditions Le Livre de Poche, pour votre conseil de l'été. Merci beaucoup, Clément.
7: Et merci à vous, Victorien Duché de RCF Savoie-Mont-Blanc. Vous étiez au cœur d'Annecy aujourd'hui pour nous présenter un coup de cœur littéraire, le livre de John de Paul Turin. C'est aux éditions Le Livre de Poche. À suivre votre prix.
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7: Sur RCF Notre-Dame, l'heure de prendre un temps de prière en ce mardi 11 août. C'est l'évangile selon Saint Matthieu, chapitre 18. Gardez-vous de mépriser un seul de ces petits. La méditation vous est proposée par la pasteur Nicole Fabre.
12: À ce moment-là, les disciples s'approchèrent de Jésus et lui dirent: qui donc est le plus grand dans le royaume des cieux ? Alors Jésus appela un petit enfant. Il le plaça au milieu d'eux et il déclara: amen, je vous le dis, si vous ne changez pas pour devenir comme les enfants, vous n'entrerez pas dans le royaume des cieux. Mais celui qui se fera petit comme cet enfant, celui-là est le plus grand dans le royaume des cieux. Et celui qui accueille un enfant comme celui-ci en mon nom, il m'accueille, moi. Gardez-vous de mépriser un seul de ces petits, car je vous le dis, leurs anges dans les cieux voient sans cesse la face de mon Père qui est aux cieux. Quel est votre avis? Si un homme possède 100 brebis et que l'une d'entre elles s'égare, ne va-t-il pas laisser les 99 autres dans la montagne pour partir à la recherche de la brebis égarée? Et s'il arrive à la retrouver, amen, je vous le dis, il se réjouit pour elle plus que pour les 99 qui ne se sont pas égarés. Ainsi, votre Père qui est aux cieux ne veut pas qu'un seul de ses petits soit perdu. »

Alors Jésus appela un petit enfant. Il le place au milieu d'eux. Prenons le temps de visualiser ce geste, signifiant sa première réponse à la question des disciples. Ceux-ci cherchent à entrer dans la hiérarchie telle que, pense-t-il, Jésus la voit et telle que Dieu lui-même l'aperçoit. Qui est donc le plus grand dans le royaume des cieux? Question qui peut nous traverser nous-mêmes. Et voilà qu'ils se retrouvent avec un petit enfant au milieu de leur cercle. Ils démarraient une discussion théologique qu'ils pensaient sérieuse, et ce geste de Jésus semble si étrange, presque léger. Mais Jésus est très sérieux dans ce geste. Pour qui sait entendre, ce petit enfant dit qui il est lui-même au milieu d'eux, comme un enfant, comme un petit. Puis, par une parabole, il oriente leur regard vers l'extérieur, vers des brebis et leurs bergers. Qu'est-ce qui réjouit Dieu? Qui est celui qui regarde les humains comme un berger veille sur son troupeau? Qu'est-ce qui le réjouit? Jésus les fait passer de la question du plus grand à la question de la joie. Qu'est-ce qui réjouit Dieu? Pouvoir retrouver une brebis égarée. C'est là sa plus grande joie. Jésus, donne-nous d'abandonner aujourd'hui toutes nos échelles de valeur, l'importance que spontanément nous donnons aux événements, aux personnes que nous rencontrons. Que nous entrions dans ton regard, ce regard qui aime et se réjouit.

Notre Père qui es aux cieux, que ton nom soit sanctifié, que ton règne vienne, que ta volonté soit faite sur la terre comme au ciel. Donne-nous aujourd'hui notre pain de ce jour. Pardonne-nous nos offenses, comme nous pardonnons aussi à ceux qui nous ont offensés, et ne nous laisse pas entrer en tentation, mais délivre-nous du mal. Car c'est à toi qu'appartiennent le règne, la puissance et la gloire pour les siècles des siècles. Amen.

0: Je suis ton enfant de Glorious. C'est ce chant qui venait conclure cette prière ce matin, dont le commentaire vous était proposé par la pasteur Nicole Fabre. En ce 11 août, beaucoup de femmes sont à l'honneur, notamment Sainte Claire d'Assise. Isabelle Delaunay nous conte son histoire dans le Saint du jour. Bonjour Isabelle.
1: Bonjour. En ce 11 août, nous fêtons les Claires, les Clara, les Chiara et les Suzanne. Cette belle héroïne de l'Ancien Testament qui signifie « fleur de lys » et dont le prénom redevient à la mode ces derniers temps. Mais la belle Suzanne est évincée par la Sainte Claire d'Assise. Claire d'Assise, sœur d'âme de Saint François, qui laisse sur la terre une trouée lumineuse à tel point qu'elle fut canonisée à peine 2 ans après sa mort. Elle naquit à Assise le 11 juillet 1194 dans une famille noble et dès son enfance, son âme assoiffée d'infini se sentit attirée totalement par Dieu. Elle devait avoir 16 ans quand elle entendit Saint François pour la première fois. Elle avait trouvé sa voie. Elle aussi voulait ardemment épouser Dame Pauvreté. À 18 ans, au soir du dimanche des Rameaux, 1212, elle s'enfuit de la maison paternelle et court rejoindre Saint François dans une petite chapelle perdue dans les bois d'Assise, prénommée la Portioncule. François lui-même, après lui avoir coupé les cheveux et l'avoir revêtu d'une grossière tunique de laine et d'un voile, reçoit les vœux de Claire. Mais ivre de rage, son père et ses frères la retrouvèrent. Claire fut inflexible. Plus tard, sa jeune sœur Agnès va la rejoindre, ainsi que sa toute jeune sœur Béatrix et sa mère Ortolan. Claire et ses premières compagnes allèrent vivre dans un petit couvent attaché à l'église de Saint-Damien. Au début de l'ordre, la vie des pauvres dames fut très proche de celle des frères. Pauvreté, humilité, joie et vie évangélique. En toute chose, Claire, nommée abbesse malgré elle, donnait l'exemple. Toujours joyeuse, elle avait pour ses sœurs des attentions délicates et accomplissait d'humbles travaux. Le nombre de sœurs ne cesse de croître. Les fondations se multiplient et Claire continue à refuser avec force tous les revenus, toutes les terres et toutes les dots. La règle de l'ordre sera enfin approuvée 2 jours avant sa mort par le pape Innocent IV qui viendra lui-même lui apporter l'approbation. Quelques heures avant de rendre l'âme, le 11 août 253, Claire dira à ses sœurs « J'ai en moi toute la joie du ciel. La pauvreté m'en ouvre la porte. Oui, j'ai en moi toute la joie du ciel. »
0: Et merci beaucoup Isabelle Delaunay. Pour ce Saint du jour, on souhaite donc une bonne fête aux Claire, aux Clara, aux Chiara et aux Suzanne. C'est la fin de cette matinale. Merci pour votre fidélité. Je vous donne rendez-vous dès demain 7h. Mais d'ici là, vos programmes se poursuivent sur RCF Notre-Dame, bien sûr avec l'émission Visage de Thierry Lyonnais. Aujourd'hui, une rencontre avec quelqu'un d'un peu particulier, un moine bouddhiste.
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0: 1967. Un jeune étudiant en sciences à Paris décide de partir dans l'Himalaya. Une rencontre avec un sage tibétain va bouleverser sa vie. Mathieu Ricard, ce jeune étudiant, c'était vous. 50 ans plus tard, vous êtes là, devant moi, vêtu de votre robe couleur bordeaux de moine bouddhiste. Entre nous, sur la table, ce beau livre de photographie intitulé « Un demi-siècle dans l'Himalaya » que vous publiez aux éditions de La Martinière. Un hommage à vos maîtres, mais aussi à la beauté du Népal, du Tibet, du Bhoutan, et puis bien sûr à la beauté de ses habitants. On vous connaît bien en France, Mathieu Ricard, depuis que vous avez publié, il y a 20 ans, avec votre père, Jean-François Revel, « Le moine et le philosophe ». Vous avez également accompagné régulièrement le Dalai Lama comme son interprète. Et puis récemment, vous étiez sur les plateaux de télévision et de radio, notamment chez nous, avec vos deux amis en quête de sagesse, Christophe André et Alexandre Jolien. Alors je suis vraiment heureux de vous revoir et de parcourir avec vous ce demi-siècle passé dans l'Himalaya. Vous mettez en préambule de ce nouveau livre une phrase du Dalai Lama. « La question n'est pas de savoir si la vie a un sens, mais comment puis-je donner un sens à ma propre vie ?» Avec ces 50 ans de recul, vos 70 ans passés, quel sens diriez-vous aujourd'hui que vous avez donné à votre vie ?
1: Ben c'est indiscutablement de cheminer sur un chemin de transformation, un chemin spirituel, qui va de la confusion mentale la plus totale vers la connaissance. Tout ça, c'est vers, hein. Ne prétend pas avoir atteint quoi que ce soit. Et aussi d'une confusion quant aux causes de la souffrance, et de la souffrance sous bien des formes, évidentes, plus subtiles et encore plus subtiles, vers une liberté intérieure. Et puis, en conséquence, d'utiliser cette liberté intérieure qui vient avec aussi une moindre vulnérabilité par rapport au haut et au bas de l'existence, étant moins concerné par soi-même du fait qu'on se sent moins vulnérable, on est donc beaucoup plus disponible et ouvert pour les autres.
0: Mais est-ce que vous diriez que vous êtes toujours dans ce cheminement ?
1: Ben bien sûr, mais non seulement ça, mais le problème, c'est pas... L'absence de problème, c'est que c'est pas la longueur du chemin, même s'il y a 10 000 kilomètres, ou dans le bouddhisme encore 10 000 vies, peut-être pas, j'espère, mais enfin... L'essentiel, c'est justement se sentir dans le sens d'une direction. Donc, est-ce que la vie a un sens ? Parce que le sens, ça peut aussi être dans le sens de signification, mais aussi dans le sens par rapport à sens unique ou à circuler dans le mauvais sens. Je crois qu'il n'y a rien de pire dans l'existence, d'abord d'être complètement perdu, parce qu'à ce moment-là, pourquoi faire des efforts ? Dans quelle direction ? Est-ce qu'on s'éloigne ou est-ce qu'on se rapproche ? Est-ce qu'on ne fait qu'aggraver le fait d'être perdu ? Et puis, il y a un sentiment de fatigue, parce que pourquoi faire tout ce qu'on a fait comme effort semble vain. Par contre, si vous avez le sentiment que vous êtes dans la bonne direction, vous avez retrouvé le chemin ou trouvé le chemin, ou quelqu'un a eu la bonté de donner un éclairage sur ce chemin, de vous fournir une carte, parce que finalement, du point de vue du bouddhisme, l'enseignement du Bouddha, il a souvent dit « Je vous ai montré le chemin, c'est à vous de le parcourir. » Donc il vous donne une carte, ce qui est déjà éminemment précieux si vous êtes perdu dans la forêt. Donc ça donne profonde, on parle de joie en forme d'effort.
0: Alors Mathieu Ricard, nous allons voir dans un instant ces maîtres qui ont été sur ce chemin et qui, je pense, vous ont indiqué le sens. Mais j'aimerais qu'on remonte un peu dans votre histoire. Vous êtes né en 1946 avec comme mère une artiste peintre, Yann Le Toumelin, et un père journaliste, philosophe, écrivain bien connu, Jean-François Revel. Ils vous ont donné, ce père et cette mère, un sens quand vous étiez enfant ?
1: Non, faut pas dire. Enfin, pas le sens que j'ai fait finalement. Pas la direction. Je préfère rester sur l'idée d'une direction pour justement, je pense, c'est l'explication des paroles du Dalai Lama. Chacun peut donner un sens à son existence et je pense qu'il voulait dire une direction correcte.
0: Donc, ni non. Votre père, ni votre mère ne vous ont
1: montré cette
0: direction ?
1: Non, ils m'ont donné beaucoup de choses.
0: Comme
1: quoi, ma mère m'a donné la bienveillance, d'abord sa propre bienveillance et donc de ce fait l'appréciation de la valeur de la bienveillance. Mon père m'a donné le goût de l'exploration intellectuelle, d'un certain point de vue de la rigueur intellectuelle que j'ai trouvé sous une autre forme avec François Jacob, la rigueur intellectuelle du point de vue scientifique, et je crois que c'est celle-là finalement qui m'a le plus marqué.
0: François Jacob, qui vous a accompagné dans vos études en sciences.
1: C'est ça, donc qui a été mon directeur de thèse à l'Institut Pasteur.
0: Qui était prix Nobel.
1: Et pour moi, le bouddhisme, finalement, c'est aussi une recherche empirique de la réalité. On dit que le bouddhisme vise à combler le fossé entre les apparences et la réalité. Alors, ça se réfère à beaucoup de choses. Mais la science, toute science digne de ce nom, vise aussi à décrire la réalité d'une manière qui soit en adéquation avec ce qu'elle est.
0: Mais Mathieu Ricard, quand vous étiez enfant et adolescent, est-ce que vous avez eu une éducation spirituelle d'une manière ou d'une autre ?
1: Alors, pas jusqu'à l'adolescence, puisque donc, mon père a été élevé chez les Jésuites. Il a toujours gardé une immense gratitude. C'était à Lyon, je ne sais plus quel lycée, mais...
0: Il
1: avait des professeurs dont il faisait la louange jusqu'à son dernier jour. Mais bon, il est devenu totalement agnostique. Ma mère a été aussi élevée chez les sœurs. Elle a toujours gardé le goût de la mystique chrétienne, encore aujourd'hui.
0: Alors qu'elle est devenue non-bouddhiste
1: oui,
0: aujourd'hui.
1: Je ne sais pas quel mélange, mais disons, elle cite volontiers Maître Eckhart, Marguerite Porrette, etc., etc. À tel point que ses amis bouddhistes, parfois, la charrient un petit peu. Disons, ça revient avec l'âge.
0: Elle a quel âge, votre maman ?
1: 94 ans. Et donc, si vous voulez... mon père, certainement, aucune éducation religieuse. À l'époque, il était très de gauche. Après, il a viré un peu sa cutie. Mais bon, les gens qu'on voyait, c'était des gens un peu qui bouffaient du curé, il faut le dire. Et ma mère, elle, est toujours restée assez comme ça, mystique. Et justement, c'est un peu grâce à elle et à son frère, Jacques-Yves Le Toumelin, un grand navigateur qui a fait le tour du monde sur un bateau à voile en solitaire entre 1949 et 1952, qui, lui, dans tout son voyage, lisait alors... encore une fois, Maître Eckhart, les Pères du désert, la petite Philokalie.
0: La mystique chrétienne, en fait.
1: Et aussi Ramana Maharshi, Ibn Arabi, etc., etc. Donc, si vous voulez, à partir de l'adolescence, où je passais beaucoup de vacances en Bretagne, au Croisic, chez mon oncle, c'est une maison familiale, et il y avait un cercle d'amis qui ne parlaient que d'ésotérisme, enfin, ce qu'on appelait ésotérisme à l'époque, mais qui incluait tout ça. Et donc, j'ai lu beaucoup de tous ces textes, y compris les textes chrétiens.
0: Alors, c'est ce qui vous a donné envie, en 1967, de partir en Inde pour la première fois, il y a une cinquantaine
1: d'années. Alors, c'est ce qui m'a, disons, prédisposé à prendre cette décision.
0: Parce que vous étiez étudiant en sciences, hein, vous étiez plutôt un scientifique.
1: Oui, j'étais formation. Un scientifique.
0: Donc, on peut se dire pourquoi il est parti en 67, c'était quand même pas le mouvement hippie et la
1: non,
0: mode...
1: Non, pas du tout, j'ai jamais 68. Fumé la moquette, encore moins, même pas une cigarette. Non, vous voyez, je suis pas bon pour ce côté-là. Non, c'était vraiment toutes ces discussions, mais qui étaient purement livresque, en dépit de l'intérêt que cette lecture pouvait avoir, il est indiscutable. Mais il n'y avait aucun lien à une tradition vivante, aucune transmission, aucune idée d'un guide spirituel. Mais le déclic d'aller plutôt vers les maîtres tibétains que n'importe où ailleurs, c'était précisément le contact d'abord par l'intermédiaire d'images avec une tradition vivante.
0: Avec les films d'Arnaud Desjardins.
1: Avec les films Desjardins, et j'ai pas mal de mes amis, qui sont maintenant mes plus anciens amis, qui sont venus à 6 mois après, à la même époque que moi, en 1976-68, notamment un d'entre eux, qui est un de mes plus proches amis, qui était normalien, et qui a entendu un jour à la radio, Arnaud Desjardins, dire « Je pense que les derniers mets spirituels vivants aujourd'hui sont ces mets spirituels tibétains dans l'Himalaya. » Il a dit « Je pars ». Donc, si vous voulez, c'était ça, l'attrait de rencontrer à Saint-François d'Assise, vivant aujourd'hui, parce que bon... On n'en voyait pas beaucoup là où j'habitais, en tout cas.
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0: Mathieu Ricard, vous appelez le premier maître bouddhiste que vous avez rencontré dans l'Himalaya en 1967, votre maître racine, Kangyur Rinpoche. Qu'est-ce que c'est qu'un maître racine dans la tradition bouddhiste ?
1: Alors c'est vrai que ce n'est pas une expression très heureuse, je dirais, en français. On ne voit pas très bien ce que ça veut dire. Si vous voulez, on peut avoir un certain nombre de maîtres spirituels. Alors, il peut y en avoir simplement ceux qui vous apprennent la philosophie, mais si c'est une philosophie qui est liée au chemin spirituel, bon, ça devient un maître spirituel. On doit avoir une gratitude immense envers un tel maître. Ça peut être quelqu'un qui vous donne l'ordination monastique. C'est aussi un maître spirituel, mais dans un domaine très particulier. On pense que le maître spirituel, c'est celui vraiment qui fait naître en vous cette profonde aspiration à cheminer autant que possible le restant de votre vie sur le chemin spirituel, qui aussi, par rapport à tous les maîtres, on parle de maître racine, celui qui vous a introduit à la nature véritable de votre esprit.
0: Mais
1: techniquement, c'est ça qu'on dit.
0: Mais Mathieu Ricard, qu'est-ce qu'il avait, cet homme, de plus, de différent, de toutes ces personnalités nombreuses et variées, riches intellectuellement, que vous avez pu rencontrer chez vos parents? Et Dieu sait s'il y en avait qui passaient chez voir votre père.
1: Alors, il n'était pas fondamentalement différent d'autres maîtres spirituels que j'ai rencontrés au Tibet, notamment ceux auprès de qui j'ai vécu après la mort de mon premier maître, mais tout cela avait quelque chose en commun qui était fondamentalement différent des personnes que j'ai rencontrées jusqu'alors. Et pourquoi ?
0: Mais en quoi ? En quoi ?
1: C'est très simple, en fait. Et en fait, à l'époque, je n'avais pas conceptualisé ça à l'époque. J'avoue, c'est rétrospectivement, je me suis demandé pourquoi. Voilà. Vous rencontrez un brillant intellectuel. J'ai rencontré des mathématiciens de génie. Un de nos amis était membre du groupe Bourbaki. Je ne comprenais rien, mais enfin, on dit, oh, un très grand mathématicien. J'ai rencontré des grands musiciens. Et parmi eux, Stravinsky, quand j'avais 16 ans. Bon, je n'ai pas rencontré longtemps, mais enfin, j'ai quand même déjeuné avec lui et j'ai buvé ses paroles, j'ai fait signer une partition, etc., etc. Dans tous les domaines, c'est un peu la grande chance que j'ai eue, parce que c'était aussi bien dans le domaine scientifique que parmi les explorateurs, parmi les artistes peintres, Soulages, puis Georges Mathieu, Jean Wauquiez, ça a été dîner à la maison, enfin c'était des gens qu'on voyait souvent.
0: Et des philosophes aussi.
1: Oui, des philosophes.
0: Qui rencontraient votre père.
1: Voilà, donc si vous voulez...
0: Qu'est-ce qu'ils avaient de...
1: Alors, ils avaient tous des qualités spécifiques dans le domaine de la philosophie, de la science, des jeux d'échecs, etc., etc., ou du piano, ou de la flûte. Mais si on essayait de voir, est-ce que ça implique une corrélation avec les qualités humaines, c'était une corrélation zéro. C'est-à-dire, il y avait des gens formidables. Si vous prenez 100 philosophes, 100 jardiniers et 100 marins, vous avez la même distribution de personnes bienveillantes, agréables, bonnes à vivre, on a envie d'être en leur compagnie, ça vous fait du bien d'être en leur compagnie, et des gens, au bout d'un quart d'heure, ça va plus, quoi. On sent quelqu'un, on ne sent pas à l'aise, quelqu'un qui peut être désagréable, qui peut être mesquin, qui peut être tout ce qu'on veut. Donc l'absence de corrélation est troublante pour un adolescent qui finalement quand même cherche des modèles. Moi je me rappelle, on m'avait interviewé à l'école, on m'a demandé quel est votre modèle. Vous avez quelqu'un qui vous admirez. Mais j'avais beaucoup de mal à trouver. Alors à l'époque, c'était Pierre Mendès-France qui était Premier ministre. Il avait distribué du lait dans les écoles. Alors, je me dis, ça, c'est pas mal. Donc j'avais dit son nom, mais en me disant, au même moment, je trouve rien de mieux. Et alors, bon, des gens du passé, on pouvait toujours penser à Gandhi ou à n'importe qui, mais... Donc, ça manquait cruellement l'idée d'un modèle.
0: Et alors, pour revenir à Kangyo Rinpoche, ce maître racine qui a été pour vous votre premier maître, qu'est-ce qu'il avait, lui, qui vous a, je ne veux pas dire fasciné, mais qui vous a fait vous asseoir auprès de lui et puis d'avoir envie de revenir année après année le rencontrer?
1: C'est quasiment l'extrême opposé de ce continuum. C'est-à-dire, en fait, j'ai su plus tard que c'était un très grand érudit qui avait lu et donne la transmission par la lecture plus de 20 fois des 100 volumes du canon bouddhiste. C'est-à-dire, tous les sermons du Bouddha remplissent 103 volumes en tibétain, donc c'est quand même beaucoup. Donc, il était extrêmement érudit. Mais ça, je n'en avais aucune idée, et pour moi, ça n'avait pas d'importance. L'histoire tibétaine, tout ça, c'était complètement... ça n'avait pas de pertinence. Par contre, la qualité d'être... C'était du 100% quelque chose d'admirable et de désirable. C'est-à-dire que l'idée que je puisse devenir, un tant soit peu, ne serait-ce qu'un centième de ces qualités, ça me paraissait la meilleure chose que je puisse faire dans l'existence.
0: Mais comment vous la définiriez, cette qualité d'être ?
1: Alors, c'est bien difficile. Il y a un grand ermite tibétain du 12e siècle qui s'appelle Milarepa, et un jour, des logiciens sont venus dans sa grotte pour dire comment ça se fait que beaucoup de gens viennent vous voir. Discutons de la logique. Et donc, Milarepa leur a dit, vous savez, on voit à la mine des gens s'ils ont bien mangé ou pas. Donc, ce que je voulais dire par là, c'est que la réalisation spirituelle, c'est pas seulement d'être expert dans les Écritures, mais c'est aussi d'avoir intégré ça en son être. Donc, ces qualités sont bien difficiles à décrire et souvent on peut utiliser tellement de superlatifs que ça paraît exagéré tout en étant largement en dessous de ce que ça devrait être. Ce qu'on peut dire en fait, c'est qu'il y a une sorte d'incroyable force et présence tranquille. C'est l'impression d'avoir affaire à une montagne de stabilité, de sagesse. Mais ce n'est pas une montagne écrasante. Vous êtes complètement impressionné au point que vous vous sentez tout petit. C'est une montagne qui, avec cette force tranquille, émane une bienveillance qui semble être inconditionnelle. Donc, ce mélange de force, de sagesse et de bienveillance, rien que ça, ça me paraissait totalement unique.
0: Et ça, vous vous en êtes rendu compte tout de suite? Ça a été, oui, parce entre que guillemets, ça a été comme un coup de foudre ou une révélation? Ou ça a pris du temps?
1: Tout de suite, il y avait une évidence que c'était autre chose. C'était une autre dimension. Alors, c'est pas encore une fois, vous arrivez là, vous avez l'impression que ça vibre partout. Qu'il y a des petits...
0: Vous aviez 20 ans, vous arriviez pour la première fois en Asie. On peut être complètement fasciné par cette différence incroyable.
1: Il y a des gens qui vous racontent, je voyais des lumières bleues et tout ça. C'est rien à voir avec ça. C'est on ne peut plus ordinaire. C'est une petite cabane en bois avec deux pièces, avec le Kanchenjunga derrière, des livres dans des ballots. Et il était là toute la journée à rien faire. Et moi, j'étais assis devant lui à rien faire. Mais il y avait cet extraordinaire sentiment de... J'avais envie de mêler mon petit esprit à son vaste esprit et ça me paraissait la meilleure chose que je puisse faire au monde.
0: Alors, Mathieu Riga, comment faire pour bien discerner un maître spirituel? Je vous pose cette question parce que vous le savez, parmi les gens qui nous écoutent, il y en a beaucoup qui sont très méfiants vis-à-vis de tout ce qui est gourou et maître. Et on a vu cet été, vous avez eu un scandale dans la communauté des bouddhistes tibétains avec Sogyal Rinpoche, qui a été pour des milliers de personnes...
1: J'étais un des premiers à tirer l'alerte, bien contre mon gré, parce que moi, je ne suis pas Zorro, je ne suis pas la police des mœurs, mais ce n'était pas possible de ne pas intervenir.
0: Je ne veux pas faire ici le procès, mais c'est pour dire qu'il y a des faux maîtres spirituels et qui sont très trompeurs.
1: Ils sont faux ou simplement ils sont pas qualifiés. C'est pas forcément des charlatans, mais c'est certainement que Sogyal Rinpoche n'était pas un charlatan.
0: Il a écrit un livre, le livre tibétain de la vie et de la mort,
1: excellent.
0: Qui a eu des millions de lecteurs.
1: Qui est basé sur des enseignements traditionnels. Mais simplement, sa conduite était inacceptable. Bon, ça c'est autre chose. Ça montre bien un maître qualifié, ça montre bien justement qu'un maître qualifié doit être qualifié dans son intégralité. Il ne peut pas être un beau parleur et derrière avoir une éthique complètement douteuse. Et c'est ce qui arrive, on voit très souvent aux États-Unis avec tous ces prédicateurs absolument charismatiques. Moi, j'en ai vu un une fois en l'avion. Il était couvert de chaînes d'or et il paraît-il très connu. Et puis après, on s'aperçoit qu'il y a des trucs derrière innommables. Donc ça, c'est la même chose.
0: Et ça, dans toutes les traditions religieuses.
1: Donc si vous voulez, le messager n'est plus le message. Donc c'est faites ce que je dis, mais faites pas ce que je fais.
0: Alors, je reviens à ma question. Comment discerner le vrai maître spirituel?
1: Dans les textes, on vous met en garde, mais en long et en large, vous avez des textes entiers, dont certains d'ailleurs sont traduits en français, que j'ai cités dans un blog que j'ai dû faire à cette occasion récemment, où on décrit toutes les qualités d'un maître spirituel authentique. Il doit avoir une grande sagesse, une grande connaissance, une grande compassion. Il doit avoir une profonde réalisation intérieure, etc. Sa conduite doit être parfaitement en harmonie avec ce qu'il enseigne, il doit être irréprochable du point de vue de l'éthique, il ne doit absolument avoir aucun souci pour la notoriété, etc., etc. Et on vous donne aussi les caractéristiques du maître spirituel non qualifié. Alors on vous dit qu'il y en a qui sont comme une meule en bois. Vous savez, une meule en pierre peut moudre du grain. Une meule en bois, ça fait beaucoup de bruit, mais ça ne moue pas le grain. Donc c'est des gens qui sont très habiles pour parler, mais qui ne transforment pas le grain des disciples en sagesse et en réalisation. Il y en a d'autres qui sont comme des brahmines, qui ne songent qu'à leur rang et à leur caste, et qui veulent la préserver à tout prix. Il y en a d'autres qui sont comme à la poursuite, on dit, quand on va chercher le muscle du cerf, c'est qu'ils veulent tuer le cerf pour avoir le muscle. Enfin, il y a toutes sortes d'exemples. Et on se dit, vous devez vous en méfier comme la peste, parce que c'est comme d'ingérer du poison. Et on conseille, alors plus personne ne le fait maintenant, d'observer d'abord de loin, puis un peu plus près, et enfin de plus près pendant 12 ans, un maître spirituel avant de se confier à lui. Et le maître spirituel, de la même façon, doit examiner le disciple pour savoir s'il est qualifié.

0: Mathieu Ricard, vous avez pris votre temps avant de décider de vous installer à vie dans l'Himalaya, comme vous l'avez fait. Vous avez poursuivi, et ça, c'est, je crois que c'est votre maître, hein, Kangyun Rinpoche, qui vous a conseillé de poursuivre vos études scientifiques.
1: Alors, je n'ai pas posé beaucoup de questions, mais j'en ai posé deux ou trois. Notamment, voilà, je lui ai dit, bon, il ne savait pas ce que c'était les études scientifiques. Il venait d'arriver du Tibet. Il savait ce que c'était que de passer des examens en philosophie bouddhiste. Mais bon, je lui ai dit, voilà, je suis engagé dans un processus qui prend un certain nombre d'années, un peu genre études. Et donc, est-ce que j'avais pas vraiment l'intention claire de venir arrêter tout de suite, mais je lui dis, bon, au cas où, je vais demander. Est-ce que si jamais j'envisageais de venir m'établir par ici, est-ce que je dois l'envisager assez tôt ou bien un peu plus tard? Et il m'a dit, finis entièrement et bien ce que tu es en train de faire, et après, tu pourras venir.
0: Et c'est ce que vous avez fait. Alors, moi, ça me fascine, et puis ça fascine beaucoup de gens. Vous étiez promu quand même à une belle carrière scientifique.
1: C'est ce qu'on dit. Hein.
0: Oui, c'est ce qu'on dit. Vous aviez fait un doctorat, on le disait tout à l'heure, sous la direction du professeur François Jacob, qui est prix Nobel de biologie. Il voulait vous envoyer aux États-Unis. Enfin bref, vous aviez quand même...
1: Oui, ça marchait pas trop mal.
0: Ça marchait pas trop mal, on va le dire. D'accord, je vais pas vous demander...
1: Et vu l'intérêt que j'ai pour la science de nouveau dans les neurosciences, je crois que ça aurait peut-être marché. Quoi.
0: Et alors, pourquoi est-ce que vous avez fait le choix d'abandonner cette carrière scientifique? Parce que vous auriez pu devenir bouddhiste, laïque, dans le monde, et faire du bien autour de vous, ouais. Et aussi dans la recherche scientifique. Non, c'était pas possible.
1: À l'époque, il y avait très très peu de bouddhistes, des bouddhistes ni laïcs, ni pas laïcs en France. Et bon, de toute façon, d'abord, j'ai jamais eu le sentiment d'abandonner quoi que ce soit. Ni la vie parisienne, ni c'est simplement, quand vous passez... J'ai bien les images, parce que souvent, ça dit bien les choses. Quand vous êtes en montagne et que vous passez un col... Bon, vous sortez d'une vallée que vous avez probablement tout à fait appréciée, et puis vous passez un col et vous descendez dans une nouvelle vallée. On ne dit pas qu'on a abandonné la vallée précédente. On est passé à une nouvelle vallée, on découvre autre chose, on passe à un nouveau chapitre. Quand vous lisez un livre, vous n'abandonnez pas le chapitre 1 quand vous allez au chapitre 2. C'est un autre chapitre, c'est la suite.
0: Pour vous, il y a un continuum.
1: Total.
0: Ça n'a pas été difficile.
1: Non. Ça aurait été...
0: À la fois de quitter, et puis... de vous installer, vous, l'occidental, parce que là, les auditeurs nous écoutent, mais je peux imaginer la vie que c'est d'être un moine bouddhiste au Tibet, dans les monastères.
1: D'abord, je n'ai pas été moine tout de suite.
0: Hein. C'est pas toujours confortable, quand même. Vous étiez
1: ça
0: pas toujours...
1: Ça dépend ce qu'on appelle le confort. Non, mais attendez. Ouais. Tout d'abord, ça n'a pas été difficile parce que c'est quelque chose qui a mûri sur 6 ans.
0: Rentrer dans une langue différente.
1: Ouais, je vous explique. Ouais. D'abord, j'ai fait l'aller-retour 7 fois. Donc déjà, on a le temps de faire la comparaison. Donc, je me suis aperçu que quand j'étais à Darjeeling, je voulais dire que l'Institut Pasteur, c'était bien loin. Quand j'étais pasteur, je pensais beaucoup à mon maître, je pensais beaucoup à Darjeeling, quand est-ce que je vais bientôt y retourner l'année prochaine, etc. Donc, c'était toujours présent dans mes pensées. Donc, c'est clair que mes pensées allaient beaucoup là-bas. Et donc, au moment où c'était si clair que l'idée de faire autre chose, ça ne m'allait pas du tout. Donc, c'est là où j'ai dit, au lieu d'aller aux États-Unis faire mon postdoc, je pars dans l'Himalaya. Et ce qui aurait été difficile, voire catastrophique, c'est qu'on me dise, c'est pas pour... il y a une raison pour une autre, m'empêche de le faire. Alors là, j'aurais pas été heureux du tout.
0: Mais ça a été facile ou ça a été une succession d'épreuves de pouvoir entrer dans ce mode de vie des Tibétains, d'apprendre leur langue, de vivre comme eux, ce qui n'est pas toujours
1: confortable. Ça a été une facilité comme... Alors on donne des exemples, ça ne me concerne pas, mais comme on dit que... Bon, encore une fois, mettez mon humble personne à côté, mais pour donner une image de nouveau, c'est comme un cygne ou un canard qui atterrit ou amerrit sur le lac et qui brusque avec la même douceur dans un champ de lotus. Bon, c'est un peu, ça fait très
0: très poétique.
1: Très poétique.
0: C'est ce que vous avez ressenti.
1: Ouais, absolument. J'ai d'abord un sentiment, je dirais pas de soulagement, mais de ouf, enfin là où j'ai envie de vivre, c'était un peu de revenir à la maison, quoi. Encore
0: que ouais, j'ai ressenti ça.
1: Mais immédiatement.
0: Retour à la maison.
1: Et alors là, pas une seconde de regret ou même de nostalgie ou même de Même mentalement de retourner en arrière, quoi. C'était, voilà, où c'est fait, ouf.
0: Alors, comme on dit en Orient, vous vous êtes mis au pied de votre maître.
1: Oui, bah, c'est vrai, parce que j'étais assis à ses pieds.
0: Vous êtes assis à ses pieds, vous êtes resté des jours, des semaines, des années au pied de ce maître, Kangyun Rinpoche, et puis après sa mort, vous avez eu un autre maître, Dilgo Khyentse Rinpoche. On ne peut pas regarder tout en détail ces nombreuses années que vous avez vécues, mais Qu'est-ce qu'on fait assis au pied d'un maître, Mathieu Ricard ?
1: Alors, la première fois, en 1976, c'est vrai que je passais des heures et des heures assis à ses, en face de lui, à méditer. Bon, je n'avais aucune idée comment méditer, bien sûr. Mais enfin, j'étais là et j'essayais encore une fois, comme je vous le dis, de mêler mon esprit au sien.
0: C'était... Ça veut dire quoi, ça ?
1: Ben, c'était le sentiment que j'avais. Je voyais cette personne et je me disais, voilà, j'avais envie d'être en communion, en harmonie, de... Je me sentais que c'était un esprit tellement vaste, tellement plein de sagesse, et mon petit esprit confus. Mais si je pouvais, ce petit vase se mêler à ce grand espace, ça serait une bonne chose. Donc c'est très intuitif, mais c'était comme ça. Et j'ai redécouvert bien plus tard que ce qu'on appelle le guru yoga, le yoga du maître. Yoga, ça veut dire en fait unir à la nature de. C'est s'unir à la nature profonde du maître spirituel, qui est la nature de Bouddha et qui, en fin de compte, est votre propre nature. Dans le bouddhisme tibétain, on dit d'abord il y a le maître extérieur qui vous montre le chemin, et ensuite le maître intérieur, vous redécouvrez au travers de lui la nature de Bouddha que vous avez en vous. C'est ça le but.
0: Alors justement, Mathieu Ricard, on dit beaucoup dans le bouddhisme que nous avons la nature de Bouddha en nous. Oui. Pourquoi avoir besoin d'un maître puisque nous avons tout en nous?
1: Oui, mais si vous n'avez pas quelqu'un qui vous dit, qui vous indique, le Bouddha, encore une fois, l'a dit, je vous ai montré le chemin, c'est à vous de le parcourir. Si personne, dans une forêt où vous êtes complètement perdu, ne vous montre le chemin ou qu'il fait nuit et que quelqu'un vient avec un flambeau ou une torche, vous êtes paumé. Et ça peut durer très, très, très longtemps. Donc, si vous voulez, non seulement il vous montre une fois le chemin, mais il vous le montre encore et encore. Parce qu'à mesure que vous pratiquez... Alors, au début, j'étais toujours sans présence physique. Après, quand j'ai habité à Darjeeling, je venais un petit peu le matin, un petit peu le soir. Parfois, on prenait les repas parce qu'il avait une famille avec lui.
0: Oui, il était marié. Il
1: mais le reste
0: enfants.
1: Du temps, j'étais dans mon petit ermitage. Ou alors, je participais à peindre les fresques du monastère. C'était un monastère nouveau. Donc, je le voyais beaucoup, mais je n'étais pas toute la journée assis en sa présence. Puis quand je faisais des retraites, ben, j'étais dans mon ermitage et je venais le voir de temps en temps. Mais ceci dit, à mesure que vous pratiquez et que vous avez des interrogations, ben, justement, vous avez toujours quelqu'un qui va non seulement répondre à vos questions, mais qui, en fonction de ce qu'il voit de vos progrès, va vous indiquer une nouvelle pratique, une nouvelle antidote, un nouveau moyen. Et donc, c'est ça qui est si précieux, c'est que pas à pas, sans que vous soyez scotché complètement à cette personne, mais suffisamment, à intervalles suffisamment réguliers, qui va, en quelque sorte, comme un guide de montagne, ou qui va vous guider sur le chemin.
2: Visage, Thierry Lyonnais.
0: Mathieu Ricard, je rappelle donc que vous êtes moine bouddhiste depuis 50 ans dans l'Himalaya. J'aimerais beaucoup qu'on parle de méditation ensemble. Il y a tellement de sujets que j'aimerais aborder avec vous, on n'a que 55 minutes, mais j'aimerais qu'on passe un peu de temps sur cette dimension fondamentale dans la tradition bouddhiste, dont on parle de plus en plus en Occident aujourd'hui. Il y a quelques 2-3 ans, nous étions ensemble avec Christophe André et Alexandre Jolien pour parler de votre livre, Trois amis en quête de sagesse. Christophe André a vulgariser au sens noble du terme la méditation aujourd'hui. Moi, j'aimerais que vous, Mathieu Ricard, vous nous expliquiez ce que c'est pour vous de méditer. Comment vous, en tant que moine bouddhiste, vous avez médité, je ne sais plus, on donne des chiffres, 40 000 heures aujourd'hui,
1: oui,
0: peut-être.
1: Je crois, 50, 60 000 peut-être.
0: Vous n'êtes pas là avec un chronomètre.
1: Enfin, vous avez
0: médité des dizaines de milliers d'heures. Alors, qu'est-ce que c'est que méditer ?
1: Alors, je vais vous surprendre, mais en fait, la méditation dans le bouddhisme tibétain, c'est considéré comme quelque chose, une pratique très avancée. On met pas les gens. Alors quand on voyait des jeunes occidentaux qui arrivent à Bodh Gaya en Inde, là, sous l'arbre où le Bouddha atteint l'éveil, qui médite, les Tibétains, ça les fait rigoler parce qu'eux, ils méditent après des années de pratiques préliminaires. Les pratiques préliminaires, c'est d'abord de prendre conscience de la valeur de l'existence humaine, de l'impermanence, des lois de cause à effet, des imperfections du monde conditionné par l'ignorance et la souffrance.
0: Donc une démarche intellectuelle d'abord ?
1: Oui, intellectuelle, mais aussi, on peut vous demander pendant une semaine, toute la journée, de réfléchir sur l'impermanence des choses.
0: Donc,
1: et sur la valeur de l'existence humaine pendant une semaine entière, pour que vous l'intégriez au plus profond de votre être. Mm-hmm. Donc, ce n'est pas juste, de loin de là, une réflexion intellectuelle, parce qu'au bout d'une semaine, vous avez épuisé l'histoire intellectuelle de la permanence. Mm-hmm. Donc, l'intégrer à votre être. Méditation, en fait, ça veut dire, d'après les mots sanskrit et tibétain, c'est deux sens très similaires qui consistent à cultiver. Donc ça peut être cultiver une qualité comme la bienveillance ou la force d'âme ou la liberté intérieure. Donc, il y a toutes sortes de capacités. Il y a un terme légèrement différent qui veut dire se familiariser avec. Ce n'est pas forcément cultiver quelque chose pour le faire venir d'un niveau latent à un niveau optimal, mais se familiariser par exemple avec la nature de l'esprit. Alors quand vous dites la nature de l'esprit à quelqu'un, il dit mais ça veut dire quoi, ça? Ben, si vous regardez derrière le rideau des pensées discursives, de toute cette agitation du mental, il y a quand même quelque chose qui est toujours présent, cette faculté première de la conscience de connaître, cette luminosité de la conscience par rapport à quelque chose qui est inanimé et qui est opaque du point de vue cognitif, c'est ce qui vous permet de connaître le monde extérieur, connaître votre propre esprit. Donc cette luminosité fondamentale, elle n'est pas conditionnée par le contenu. Donc c'est-à-dire on peut se quelque chose avec lequel on n'est pas familier, qu'on n'a pas l'habitude d'observer, on devient familier avec ça, comme on devient familier avec quelqu'un, avec une situation, avec un paysage, etc.
0: Mais tous ceux qui nous écoutent et qui ont fait l'expérience de la méditation se sont assis, le corps bien droit, comme on leur a montré, et on leur a dit maintenant, calmez votre mental. Et là, tout le monde fait l'expérience de ses pensées qui arrivent. Plus on a envie d'arrêter de penser, plus ça pense.
1: Mais déjà, arrêter de penser, ce n'est pas forcément une bonne idée.
0: Mais alors, est-ce que
1: ça ne marche pas?
0: Vous qui avez médité pendant des heures, vous nous dites ça.
1: Je ne cherche pas à arrêter les pensées. Qu'est-ce que c'est drôle, qu'est-ce que cette histoire?
0: Et c'est ce qu'on dit le plus
1: donc
0: souvent.
1: Donc les clichés de faire le vide et relaxer, ben bonne chance. Mais ça ne marche pas. Comment voulez-vous en plus arrêter des pensées qui sont déjà là?
0: Et qui viennent d'où ces pensées?
1: Ah ben c'est ça l'histoire. Ça vient des tendances. Nous avons des tendances habituelles qui font qu'il y a un certain nombre de ruminations qui fermentent et qui, pouf, surgissent les unes après les autres comme des bulles surgissent. Vous ouvrez une bouteille d'eau gazeuse, vous venez, d'où viennent les bulles?
0: Mais alors, c'est intéressant parce que qui pense? Parce que même quand on ne veut pas
1: allez
0: penser...
1: Allez pas trop vite, cher ami.
0: Même quand on ne veut pas penser, ça pense. Mais qui pense alors?
1: Commençons par la faculté première de connaître. Cette faculté première, elle n'est pas déterminée par le contenu. C'est comme l'espace qui permet aux montagnes, aux galaxies, sans espace, il n'y aurait rien. Tout serait figé. Au sein de cet espace, il y a une faculté de connaître, encore une fois, qui peut être sans objet. C'est-à-dire une faculté non-duelle, pure connaissance, pure présence éveillée. Donc c'est de là que vont naître ces pensées. Alors, le fait que les pensées naissent, c'est une sorte de créativité naturelle de la conscience. Les pensées vont survenir en fonction de plein de choses, bien sûr, de notre passé, etc. Mais le problème n'est pas que les pensées surviennent. Le problème est quand elles s'enchaînent. C'est-à-dire une pensée. Ah, pourquoi m'a-t-il fait ça? C'est juste une pensée. Alors après, 2, 4, 8, 16. Et c'est un peu comme un oiseau qui vole dans le ciel et brusquement cet oiseau devient 10 000 oiseaux, comme un essaim des tourneaux. Et là, le ciel est obscurci. Vous êtes confus, vous êtes pris dans les pensées, vous êtes emmené par le courant.
0: Et dans les émotions, on est mal, voilà, on est en
1: tout
0: colère,
1: ça, c'est
0: on est
1: une
0: troublé,
1: réaction en chaîne qui devient de pire en pire. Ça va jusqu'au paroxysme de la haine, de l'obsession, de la jalousie, de l'arrogance. Bon.

0: On pourrait dire qu'ils sont plus fortes que d'autres. Certains sont plus vulnérables à la colère, d'autres au désir, d'autres à la vanité, d'autres à la distraction, d'autres à être simplement complètement vaseux.
1: Et ça remonte comme des bulles.
0: Non, mais ce que je veux dire, c'est que vous avez des tendances. Bon. Donc vous avez aussi autant de méthodes ou d'antidotes pour essayer de libérer votre esprit de ces poisons mentaux. Donc le bouddhisme tibétain est particulièrement riche en méthodes. Ça peut être des visualisations, très... Admettons quelqu'un qui a l'esprit extrêmement... qui n'arrête pas d'être en agitation. Donc, au lieu de le laisser penser à toutes sortes de trucs idiots, vous allez lui donner un mandala avec 700 déités qui... Chacune d'entre elles est un symbole de la connaissance, de la compassion, etc.
1: Un mandala, c'est une peinture circulaire.
0: C'est une peinture avec des déités qui sont des symboliques, des archétypes de différentes facettes de l'éveil. Et vous allez les visualiser dans le plus grand détail. Le Bouddha de la compassion, il a quatre bras qui représentent l'amour infini, la compassion infinie, la réjouissance infinie, l'impartialité infinie. Donc vous allez totalement occuper l'esprit de cette personne qui a l'esprit sauvage vers quelque chose qui a du sens et qui, au lieu de l'éloigner de l'éveil, va le rapprocher. Donc, il y a une infinité de méthodes. Donc, quand vous êtes toute la journée dans votre ermitage, vous allez en fait mettre à profit la richesse de toutes ces méthodes. Et donc, vous aurez un programme de retraite qui ne sera pas uniquement d'être assis à essayer de méditer.
1: Mathieu Ricard, et alors, derrière cette agitation, ces pensées qui passent, qu'est-ce qu'il y a?
0: Je viens de vous dire, cette pure présence éveillée.
1: Mais qu'est-ce que c'est derrière ce mot,
0: cette pure présence éveillée? C'est la conscience ultime ou fondamentale de l'esprit, qui est non-duelle, qui est parfaitement lumineuse, qui n'est pas conditionnée par l'ignorance. Et si vous retrouvez ça, de façon ultime, c'est la nature de Bouddha.
1: Mais c'est comment alors? Parce que vous y avez été.
0: Alors,
1: là,
0: la bonne chose, c'est que c'est au-delà des mots, au-delà des images, au-delà des descriptions. Pourquoi?
1: Non, mais on a l'impression que vous me récitez quelque chose. Mais vous l'avez...
0: C'est quelque chose, je peux réciter en regardant aussi un petit peu en moi.
1: Mais vous l'avez vécu, vous l'avez ressenti, tout
0: alors,
1: cela.
0: Je n'ai pas atteint l'éveil, bien sûr, mais par contre, j'ai quand même une idée de ce que ça représente. Et c'est sûr.
1: Et c'est
0: que...
1: comment, alors?
0: C'est pas facile à décrire, parce qu'une fois, encore une fois, quelque chose, disons, imaginez, parfois il vous arrive, vous êtes, je sais pas, au bord de la mer, à la montagne, vous avez un vaste paysage avec un grand ciel. Bon. Ça vous arrive d'être juste là à regarder le ciel bleu, il n'y a pas trop de pensées, mais en même temps c'est très clair. Ce n'est pas un état de torpeur, de somnolence, d'abrutissement. Clair, mais il n'y a pas beaucoup de fabrication mentale. Imaginez, vous puissiez, on dit que c'est un peu de voir cette présence éveillée comme on regarde le ciel au travers du chat d'une aiguille. Vous le voyez, mais c'est encore pas très présent, c'est pas très stable, c'est pas très vaste. Donc cette expérience de limpidité, de clarté, de liberté intérieure, parce que là, quand les pensées viennent, vous êtes libre dans la mesure où elles ne s'enchaînent pas. Donc c'est pas que vous les arrêtez, mais elles ne s'enchaînent pas, elles se défont à mesure qu'elles apparaissent. Donc ça, c'est la liberté intérieure. Donc ça, le plus vous en approchez, le plus vous aurez le goût de ça. Donc je ne récite pas grand-chose, je le décris, parce que c'est la seule façon de le décrire de l'extérieur. Mais on dit que c'est un doigt pointé vers la lune, il faut regarder la lune, pas le doigt.
1: Mais est-ce que c'est une démarche très individuelle qui vous apporte une grande paix, une grande sérénité personnelle, ou est-ce que c'est une démarche qui vous conduit vers plus de bienveillance, comme vous vous exprimez souvent, vous parlez de l'importance?
0: Si vous vous débarrassez de la confusion mentale, donc déjà vous n'allez plus être là complètement arc-bouté sur la différence entre vous, entre le fossé entre vous et autrui. Parce que ça, c'est une fabrication mentale. C'est la cristallisation ultime de la dualité. C'est d'établir un fossé presque infranchissable entre soi et le reste du monde, soi et tous les autres. Vous mettez tracé une ligne, vous êtes seul d'un côté et l'infinité des êtres de l'autre, et vous accordez plus d'importance au petit bonhomme qui est tout seul d'un côté de la ligne. Ça n'a aucun sens. Donc, le plus vous serez affranchi de ces distorsions de la réalité que les cogitations mentales et la rumination fabriquent, le plus vous serez totalement disponible pour autrui, parce que vous ne faites plus de cas de votre petit égo misérable enfermé dans sa bulle. Donc la conséquence immédiate de cela, c'est une sorte de bienveillance inconditionnelle et qui n'est plus partielle, c'est plus simplement vis-à-vis des gens qui sont proches de vous, qui vous traitent bien. C'est tous les êtres qui, sans exception, sont sous le joug de l'ignorance, en souffrent et souhaiteraient évidemment, bien sûr, de se libérer de la souffrance.
1: Mais vous le savez, Mathieu Ricard, beaucoup d'Occidentaux ont un a priori vis-à-vis du bouddhisme. Ils disent que c'est une démarche très individuelle. Voire très égoïste, très centré sur soi.
0: C'est tout le contraire. Je veux dire, c'est complètement idiot, parce que, excusez-moi, parce que si un des buts de faire toutes les années de retraite, c'est de se débarrasser de l'égoïsme, C'est comme si on disait, voilà,

0: Vous n'allez pas construire un hôpital quand même. Il faut opérer dans la rue tout de suite parce qu'il y a des gens qui sont en train de mourir dans la rue. Un hôpital, pendant 3 ans, vous allez faire de la plomberie, de l'électricité, du ciment, mais vous êtes un docteur absolument innommable. Vous ne vous occupez pas des patients. Mais quand l'hôpital est prêt, vous avez un outil incroyablement plus puissant pour sauver des milliers de vies. Vous êtes là à bricoler dans la rue.
1: Donc toutes ces retraites que vous avez faites et que font les moines bouddhistes tibétains, c'est pour être plus ouvert aux autres après ?
0: Ouvert, c'est de cultiver une compassion de sorte que vous êtes totalement au service des autres. Et on dit même, Milarepa, ce grand ermite qui a passé 12 ans en retraite solitaire, il n'y a pas une prière, un mantra, une méditation pendant ces 12 ans qui n'est pas entièrement dédiée au bien des autres. Simplement, si vous essayez de couper le blé en herbe, ça nourrit personne. Donc prématurément essayer d'aider les autres, vous aidez personne et vous-même, vous ne progressez pas sur le chemin. Donc il faut être prêt. Faut avoir que... Sinon, vous êtes comme un mendiant qui veut donner un banquet à 100 mendiants. Il n'a rien à donner à bouffer.

0: Monsieur Ricard, vous avez prononcé il y a un instant un mot important dans le bouddhisme, c'est le mot de compassion. J'aimerais bien savoir ce que vous mettez dans ce mot. Qu'est-ce qu'il contient, ce mot tellement important dans le bouddhisme?
1: La compassion. Oui, et d'ailleurs, c'est le même sens qui est utilisé maintenant par les psychologues et les neurosciences, qui me rassurent. Alors, c'est vrai que l'étymologie, c'est un sens différent. Parce que compassion, d'après le latin, c'est souffrir avec. Or, nous, c'est ce qu'on appelle l'empathie. Du moins en psychologie et en neurosciences. C'est-à-dire la résonance affective avec l'autre, et si l'autre souffre, vous souffrez de sa souffrance. Ça, c'est l'empathie affective.
0: Qui montre qu'on a un lien avec cette personne-là, quelque part.
1: Qui montre qu'on peut entrer en résonance avec la situation de l'autre. S'il est joyeux, je suis joyeux. S'il souffre, je souffre. Donc ça, c'est ce qu'on appelle l'empathie. La compassion, c'est différent. Bon, c'est vrai que le mot n'est pas forcément le meilleur. Mais voilà, donc la sphère fondamentale, c'est la bienveillance, c'est-à-dire l'amour altruiste. C'est-à-dire souhaiter le bien de l'autre. Alors ça peut être à tous les niveaux, hein. C'est pas seulement le bonheur immédiat, mais fondamentalement, c'est de penser qu'est-ce qui serait bon pour cette personne. Trouver le bonheur de l'autre et les causes du bonheur. Ça peut aller très loin si ça implique la connaissance, etc. Bon, ça c'est comme un soleil qui brille en permanence. Maintenant, ce soleil, les rayons rencontrent la souffrance. Qu'est-ce que ce vœu, puisse tout l'être être heureux et trouver les causes du bonheur, devient s'il rencontre la souffrance? Ça devient un autre mot, mais qui procède de la même chose, de l'amour. Puissent ces êtres être libérés de la souffrance et des causes de la souffrance. C'est exactement la définition technique dans le bouddhisme et aussi maintenant en psychologie, en neurosciences, de la compassion. C'est l'aspect de l'amour que prend l'amour altruiste lorsqu'il est confronté à la souffrance d'autrui. C'est spécifiquement le vœu que ces souffrances soient alléviées et éradiquées.
0: Et alors vous qui avez l'occasion aussi de rencontrer des chrétiens, est-ce que vous voyez un parallèle entre la compassion bouddhiste et l'amour du prochain tel qu'il est enseigné dans la tradition chrétienne?
1: En anglais, le mot compassion se rapproche de l'amour. Donc je pense que en général, il vaudrait mieux parler en français d'amour inconditionnel ou d'amour altruiste lorsqu'on parle de compassion, parce que compassion, souvent en français, ça évoque une notion de pitié, un peu condescendant ou de souffrir avec. Donc c'est un mot qui est tout à fait adapté en langue française, sauf si on le définit clairement comme étant, encore une fois, l'application de l'amour à la souffrance.
0: Quand on parle donc de l'amour
1: donc,
0: du prochain...
1: Je pense que quand on pense de l'amour, oui, bien sûr. Voilà. Et ma chère sœur qui est poète disait « Aime ton prochain comme toi-même » et elle ajoute « Commence donc par lui.
0: » Mathieu Ricard, vous êtes souvent dans votre ermitage, souvent peut-être pas assez.
1: Pas assez. Et j'espère remédier à cette triste situation.
0: Alors c'est quelque chose qui m'intrigue beaucoup. Moi, j'ai eu le plaisir depuis déjà pas mal d'années de vous rencontrer régulièrement lorsque vous venez en France, vous donnez des conférences, vous venez pour des signatures comme par exemple faire connaître votre livre « Un demi-siècle dans l'Himalaya » que vous venez de publier aux éditions de La Martinière.
1: Ah, c'est
0: de photographie. Donc, comment vous faites pour tenir les deux, pour à la fois vivre cette quête spirituelle qui est la vôtre depuis 50 ans, ce besoin que vous avez de vous retirer, soit dans votre communauté monastique au Népal, soit dans votre ermitage, et puis ces allers-retours, ces conférences à Davos parfois,
1: ouais.
0: Comment vous tenez les deux?
1: Ça ne marche pas très bien, je dois vous le dire, et c'est pour ça que j'ai l'intention de remédier à tout cela. Si vous voulez, au départ, c'était, je n'ai pas fait exprès, on pourrait dire. J'ai passé d'abord 7 ans sans revenir, et puis 25 ans en revenant très peu. Et en étant un illustre inconnu, ce qui était une situation tout à fait confortable. Et je serais probablement continué sans ma lancée si il n'y avait pas eu en 1997, c'est un autre anniversaire cette année, les 50 ans de premier voyage et 20 ans du moine et du philosophe.
0: Donc ça, c'est le livre
1: ça
0: que vous avez publié.
1: Sérieusement changé.
0: On va expliquer pour ceux qui n'ont pas lu ce livre. Oui. Votre père et vous-même avez dialogué. Lui, le philosophe agnostique, vous, le moine bouddhiste, vous avez sorti ce livre, Le moine et le philosophe, qui a eu un succès considérable. Et là, vous êtes devenu une personne publique,
1: bah,
0: connue.
1: En 15 jours, on a fait toutes les télés possibles imaginables. Donc, d'abord, vous ne prenez pas la tête parce que vous voyez que vous êtes la même personne que la semaine d'avant, sauf que maintenant, tout le monde vous reconnaît dans la rue. Et donc, vous dites, c'est pas que je suis devenu un génie du matin au soir, c'est que je suis la même personne, mais que j'ai été beaucoup dans les médias. Donc, vous vous dites, voilà, c'est un côté artificiel, apparaît très clairement quand c'est...
0: Vous l'avez dit tout de suite, ça, c'est un côté artificiel, ou quand même,
1: oui,
0: la notoriété...
1: Non, parce que c'est... comme ça. Ben oui, bien sûr, parce que le contraste est tellement saisissant. Vous êtes complètement inconnu au bataillon, et le lendemain, les gens vous arrêtent dans la rue pour dire, je vous emmenais quelque part, mais je suis arrivé, mais c'est pas grave, on va faire le tour du pâté de maison, il faut qu'on cause, etc. Donc, mais maintenant, même encore, en plus, je suis un drapeau ambulant habillé en moine, donc c'est pas difficile à reconnaître. Mais donc, vous voyez très bien que du fait que c'est si soudain, c'est pas parce que vous avez brusquement découvert quelque chose d'extraordinaire, E égale MC2, et puis que, bon, vous êtes exactement la même personne. Et la seule différence, c'est que vous êtes passé à la dans la télé, comme ils disent.
0: Et vous êtes devenu une notoriété.
1: Oui, bon, d'accord, enfin, ici, mais quand je vais au Népal, tout le monde me laisse bien tranquille, ça, tout le monde s'en fout. Donc, si vous voulez, donc, je me suis dit, bon, je peux partager des idées. J'ai demandé quand même conseil à certains de mes maîtres spirituels qui m'ont dit, ben écoute, pour l'instant, accepte ces choses-là, refuse rien. C'était un bon conseil, mais ça m'a amené, je ne sais pas si c'est le début d'une opportunité quand même inusuelle ou le début de mes ennuis, je pourrais dire. Ça a amené beaucoup de bonnes choses. C'est grâce à ça, moi qui vivais avec 50 euros par mois, de pouvoir entreprendre au travers de mes droits d'auteur, plus de les gens que j'ai rencontrés, ça fait boule de neige, 200 projets humanitaires qui aujourd'hui aident 300 000 personnes par an quand même.
0: Oui, vous avez créé à ce moment-là l'association Caruna Sechel.
1: Je l'ai créé plus longtemps, mais on a commencé des projets assez vite. Et là, quand même, dans le domaine de la santé, de l'éducation, de façon purement séculière, aussi bien parmi les hindous, les musulmans, les chrétiens que les bouddhistes d'ailleurs, ça dépend des personnes qu'on aide, en Inde, au Népal et au Tibet. Donc nous avons énormément de projets. Tout ça, c'est des choses qui sont venues grâce à ça. Le fait d'avoir fait d'autres dialogues avec Trinh Hoan Thuan, d'avoir... pour des raisons de circonstances, écrit sur le bonheur, sur l'altruisme, qui est un peu mon...
0: Oui, et puis aussi travailler avec l'Institut Mind and Life,
1: oui, c'est ça. Donc
0: qui font de la neurologie vous avez été un cobaye.
1: Je suis un des anciens de Mind and Life, j'ai été cobaye, j'ai passé une centaine d'heures dans des IRM, j'ai encore récemment à Caen pour le projet Silver Santé, pour lequel on recrute d'ailleurs des volontaires pour étudier les effets du style de vie et d'une méditation sur le vieillissement, sur 18 mois. Et une étude pilote a montré notamment que des méditants à long terme, avaient en gros, donc ces gens de plus de 65 ans, avaient un cerveau entre 5 et 10 ans plus jeune que le même échantillon avec la même éducation dans la population moyenne. Donc si vous voulez, j'étais très impliqué dans toutes ces choses-là, et dans beaucoup de domaines, aussi bien la photographie, ce livre que vous citez, Un mystère dans l'Himalaya, aussi mon 10e livre de photos. Alors on continue de me demander qu'est-ce qui a fait les photos, mais le fait est que j'ai fait beaucoup de choses. Et au monastère, je m'occupe
0: de
1: travaux d'édition. On a imprimé 400 volumes de textes tibétains. C'est pas trop, c'est de l'enthousiasme. Donc, je sais pas si j'ai toujours été en vacances ou jamais été en vacances depuis que j'ai quitté l'Institut Pasteur. Pour moi, le dimanche, je vois pas la différence. Je donne rendez-vous à un journaliste le dimanche à 8h. Il me dit, mais attendez, c'est dimanche, ça va pas. Mais moi, je pensais pas de différence. Donc, si vous voulez, je me repose quand je suis fatigué, mais j'ai dit de partir en vacances. Je pars plutôt en expédition ou quelque chose comme ça. Donc, à la fois, j'ai l'impression de travailler tout le temps, mais ça me passionne et c'est mon activité. Mais ceci dit, donc, j'ai essayé de prendre des périodes. À un moment donné, j'ai essayé de faire 6 mois. Mais ça ne marche pas trop parce qu'à partir du moment où vous faites des choses, vous avez au moment de faire quelque chose qui est important, mais qui est en plein milieu de la période où vous voulez faire une retraite. Donc, ça ne fonctionne pas très, très bien. Donc, je me suis dit, voilà, 20 ans, ça va. J'ai fait ce que j'ai pu. J'ai écrit un peu les livres. Le livre sur l'altruisme, par exemple, c'était 5 ans de travail acharné. Pour moi, j'ai mis tout ce que je pouvais. Puis il y a des livres plus qui ressemblent au moins des philosophes, comme 3 amis en quête de sagesse, qui sont un dialogue avec des merveilleux amis. En gros, je peux dire que, bon, en gros, j'ai couvert un petit peu ce que mes modestes capacités intellectuelles me permettent.
0: Maintenant, vous avez envie de vous retirer, d'être plus dans votre ermitage, ou alors de fonder un monastère en France, par exemple. Vous ne voyez pas comme père abbé d'un monastère.
1: Moi, je suis un moine errant en permanence. Donc, ce livre-là, j'y tenais beaucoup, parce que quand même, un demi-siècle dans les Himalayas, c'est plutôt amusant. Et donc, j'ai joué le jeu. Mais si vous aviez envoyé un email il y a un mois, vous auriez encore vu, pour des raisons personnelles, je ne fais plus de conférences, plus de préfaces, plus d'interviews. Et j'ai bien l'intention de remettre ce message dans quelques semaines.
0: En tous les cas, merci d'avoir accepté celle-ci et d'être avec nous aujourd'hui. Parlons un peu de votre passion de la photographie. Qu'est-ce que vous souhaitez faire à travers les photographies? Qu'est-ce que vous souhaitez donner encore? Puisqu'on parlait de l'altruisme et du don, on sent bien qu'à travers vos photos, vous voulez offrir à ceux qui contemplent votre photo. Qu'est-ce que vous voulez leur offrir?
1: Alors, c'est exactement ça, parce qu'au moment de dire, c'est bien, vous retracez votre vie. Moi, je ne retrace rien du tout. J'offre tout ce que j'ai pu, ce dont j'ai pu être témoin pendant un demi-siècle dans l'Himalaya. Donc, c'est-à-dire la vie auprès de maîtres spirituels extraordinaires, dont j'ai la chance d'avoir fait les portraits. Parce que souvent, mes amis à l'époque disaient, avec ton appareil de photo, ça commence à bien faire. Mais en fait, maintenant, même au sein, parmi la communauté tibétaine, ils viennent tous me voir pour demander des photos de tel maître, etc. C'est un trésor d'inspiration.
0: Mais dans ce livre, effectivement, il y a des photos de vos maîtres spirituels, on suit votre parcours. Et puis, il y a des photos qui sont de véritables invitations à la méditation. Notamment quand vous étiez dans votre ermitage. Je me souviens, je vous avais reçu il y a quelques années. Pendant un an, vous aviez photographié sans bouger.
1: Ah, voyage immobile.
0: Voyage immobile.
1: Eh ben, il y a un chapitre de ce livre.
0: C'était fabuleux. Il y a des photographies extraites de ce livre, je me souviens. Mais c'est une invitation à contempler.
1: Exactement. C'est l'ermitage des matins calmes. Mais c'est vrai que c'est ça le but. Si vous voulez, quand je suis dans mon ermitage bien tranquille et si heureux, et j'ai pas besoin de me sentir coupable d'être heureux finalement. Bon, quoi, ça serait dommage quand même. Comme disait Coluche, il n'y a pas de mal à se vouloir du bien. Donc, en gros, mais la chose suivante que l'on souhaite, c'est de pouvoir partager quelque peu de toute cette richesse. Et ça, on le fait à travers des images et des textes.
0: Et comment, Mathieu Ricard, vous recevez cette belle phrase d'Henri Cartier-Bresson, vous concernant, « La vie spirituelle de Mathieu et sa caméra ne font qu'un. » De là jaillissent ces images fugitives et éternelles.
1: Alors c'est vrai que la première partie, je me dis, bon, moi, ma vie spirituelle et une caméra ne font qu'un, c'est pas terrible, parce que si ma vie spirituelle c'est une caméra, bon, ça va pas très loin, on peut lâcher à la FNAC en gros. Mais enfin bon, c'est vrai que la deuxième partie est très belle. Mais ce qu'il voulait dire, c'est que, ça peut être interprété de différentes façons, j'espère que je peux l'interpréter en disant que lorsque je prends des photos, ce ne va pas à l'encontre de ma vie spirituelle, mais ça suit le même courant de la vie spirituelle qui est de partager, qui est d'inspirer, qui est un hymne à la beauté des êtres humains, à la beauté de la nature, à la fois pour respecter l'être humain et pour respecter notre environnement. Donc dans ce sens, oui, la photographie ne va pas à contre-courant de ma vie spirituelle, mais est un moyen d'expression, non seulement pour ma propre vie spirituelle, mais peut-être pour inspirer d'autres personnes à épouser la vie spirituelle.
0: Mais Mathieu Ricard, est-ce que l'appareil photo ne vous empêche pas quelque part de vivre pleinement l'instant présent?
1: Sauf que quand vous faites la photo, vous avez intérêt à être très attentif. Donc oui, dans l'ermitage, c'est sûr que si je suis en plein d'une session de méditation, de visualisation, et que du fait que le mur, la baie vitrée, la taille du mur, parce que le mur étant petit, si vous mettez une baie vitrée d'1,50 m, ça remplit. Et que je suis là, donc je vois tout, je vois 200 km d'Himalaya, et que brusquement, je ne peux pas ne pas le voir, parce que je suis devant.
0: Wow, ça fera une belle photo.
1: Il y a brusquement, le soleil perce au travers des nuages, sur un banc de brume, il y a une lumière dorée qui se répand dans toute la vallée, je sais que ça va durer quoi, 30 secondes.
0: Vite, mon appareil
1: je
0: photo.
1: Je ne devrais pas. Mais comme l'appareil de photo est à 70 cm, je le prends, je sors sur le balcon, je fais 10 photos, je rentre et j'y touche plus des fois pendant 15 jours. Donc c'est une perturbation, je dirais minimale. Et je me fais une discipline de ne pas tout de suite aller voir comment elles sont, travailler les photos. Je laisse ça pour la fin de la retraite.
0: Une dernière question. Comment est-ce qu'on peut montrer la beauté intérieure d'un être en le prenant en photo?
1: Alors justement, c'est les visages des maîtres spirituels qui ne sont pas forcément le canon hollywoodien, grec ou autre chose. Il y a quelque chose qui est une force. Moi, j'ai des personnes qui, bien qu'ils n'aient pas rencontré certains de mes maîtres, ont été tellement touchés aux larmes par certaines images de ces maîtres qu'ils ont rencontré d'autres maîtres tibétains plus jeunes, mais ils disent, pour moi, à l'intérieur, c'est ce maître qui est mon maître spirituel.
0: Mathieu Ricard, on a commencé cet entretien avec la phrase du Dalai Lama, la question n'est pas de savoir si la vie a un sens, mais comment puis-je donner un sens à ma propre vie? Moi, j'ai quand même envie, pour terminer, en quelques mots, de vous la poser, cette question. Mais finalement, quel est le sens de cette vie? Avec toute cette souffrance que nous voyons autour de nous et toute cette beauté que nous voyons avec ou sans vos photographies.
1: Précisément, d'identifier avec discernement toutes les causes de la souffrance, on peut y remédier et passer, encore une fois, de l'ignorance à la connaissance et de la souffrance à la liberté intérieure.
0: Merci beaucoup, Mathieu Ricard. J'ai été content de vous rencontrer. Vous m'avez paru encore plus humain que d'habitude dans cet entretien.
1: Ça tombe bien, plaisir. Avec l'âge, ça va finir par...
0: Vous bonifiez en vieillissant, Mathieu Ricard.
1: Mais peut-être que c'est un tribut à mes maîtres spirituels et aux enseignements qu'ils m'ont donnés.
0: On va les remercier. Et puis, je rappelle le titre de votre livre, Un demi-siècle dans l'Himalaya, un livre de photographie que vous publiez aux éditions de La Martinière, dans lequel on retrouve tout votre parcours et puis ce don que vous nous faites de très belles images. Merci Mathieu Ricard.
1: Merci beaucoup Thierry.

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2: Bonjour à toutes et à tous, on se retrouve pour un nouvel épisode de votre radio-guidage La Balade de l'été sur RCF Notre-Dame. Et aujourd'hui, direction Rochefort en Charente-Maritime, je vous propose de vous emmener au Musée National de la Marine. On en compte 5 sur toute la France et en plus d'avoir été récemment rénové, le site de Rochefort accueillera une nouvelle exposition en septembre. Mais je ne vous en dis pas trop, place maintenant à la visite. Bonjour à toutes et à tous, bienvenue dans un nouvel épisode de ce radio-guidage La Balade de l'été. Aujourd'hui, on est à Rochefort, en Charente-Maritime, et on va visiter le Musée National de la Marine. Et on est avec son administratrice, Charlotte Drey. Bonjour Charlotte.
3: Bonjour.
2: Là, on est devant la porte de l'Arsenal, puisque le Musée National de la Marine s'insère un peu dans tout un cadre assez magique.
3: Oui, effectivement. Donc nous situons à Rochefort. À Rochefort, il y a ce grand arsenal qui a été voulu par Louis XIV sur la façade atlantique des côtes françaises. Et le Musée National de la Marine, la chance que nous avons, c'est que nous nous situons juste à l'entrée de ce grand arsenal, à côté de cette porte monumentale qui s'appelle la Porte du Soleil. Et le bâtiment qui abrite aujourd'hui les collections du Musée National de la Marine est antérieur à la fondation de cet arsenal. C'est un vieux hôtel qui autrefois s'appelait le château, où habitait le seigneur local Jacques-Henri de Cheusse, avant que le bâtiment ne soit absorbé justement par l'arsenal de Rochefort pour devenir l'hôtel des commandants de la marine. Et donc c'est un bâtiment très ancien qui est un monument historique et qui aujourd'hui abrite les collections du Musée National de la Marine. Pour y rentrer, il faut passer sous cette grande porte de l'arsenal, la Porte du Soleil, et l'entrée se trouve à quelques mètres sur la droite.
2: Eh bien, je vous propose justement qu'on passe sous cette porte, puisqu'on entend encore un petit peu peut-être les bruits de la rue. C'est vrai, quand on passe cette porte, il y a quand même beaucoup de choses qui s'offrent au regard. Déjà, on a tout le Musée National de la Marine à droite avec des belles colonnes. On a une petite boutique à gauche qui est pareil, une architecture assez ancienne. Et puis à côté, on a la partie dédiée à l'Hermione.
3: Alors on a les formes de radoux surtout qui aujourd'hui nous rappellent justement toute cette infrastructure de l'arsenal de Rochefort qui a été imaginée et construite au fil des siècles avec pour mission principale d'être un espace de protection des navires de la flotte royale et puis ensuite impériale et française, mais également un espace de construction navale et de réparation de bateaux. Et ces formes de radoux, elles nous rappellent justement cette fonction prioritaire et primordiale des arsenaux, hein, comme à Brest, à Toulon, à Cherbourg, mais aussi à Rochefort, qui était concentré sur ces métiers de la construction navale. Mais à côté de ces métiers de la construction navale, il fallait qu'il y ait des espaces aussi de prise de décision, des espaces où se déployait l'exercice du pouvoir. Et c'est dans ces espaces aujourd'hui, notamment dans l'hôtel de Cheusse, que sont abritées les collections du Musée National de la Marine que je vais vous présenter maintenant.
2: Alors le soleil commence un peu à chauffer, je vous propose qu'on avance vers l'entrée visiteur.
3: Tout d'abord, on est accueilli par une grande carte qui donne aussi un aperçu vu du ciel de l'écosystème naturel dans lequel Rochefort se situe. Ça nous permet aussi de montrer à nos visiteurs justement cette géographie un peu particulière de cet arsenal qui rêve souvent la mer mais qui ne la voit pas des bords de la Charente. Rochefort se trouve donc bien dans ce deuxième méandre du fleuve qui s'ouvre ensuite tel un estuaire évidemment tourné vers la mer, vers ce Pertuis qui est encore aujourd'hui si difficile à naviguer et qui a été choisi, encore une fois, toujours pour protéger cet espace de richesse et cet espace de pouvoir qu'était l'arsenal de Rochefort. On y voit également, dans ce grand bassin qui est finalement entouré par l'île d'Oléron, l'île d'Aix, la pointe de la fumée à Foura, l'île Madame, toutes ces côtes et tout ce littoral déchiqueté qui est aussi agrémenté de forts qui permettaient ces fortifications du littoral, encore une fois, de protéger l'embouchure de la Charente et donc l'arrivée sur l'arsenal. Et puis ensuite, on rentre dans l'accueil et on pénètre dans les collections. On est un établissement public, recevant du public, et donc nécessairement, on s'adapte à toutes les typologies de visiteurs qui viennent à notre rencontre, que ce soit des personnes en situation de handicap, des besoins à besoins spécifiques tels que les familles, les personnes malvoyantes. Bref, on a tout un tas de dispositifs qui permettent d'accueillir les publics avec leurs besoins, leurs attentes. Et l'accessibilité, ça fait partie de nos missions et de nos obligations.
2: C'est peut-être un argument pour vous qui nous écoutez en cette période estivale. Il fait plutôt bon. Déjà, au Musée national de la marine de Rochefort, il fait plutôt bon, en plus d'avoir un sacré spectacle, puisque là, on arrive devant un modèle réduit d'un navire à trois mâts.
3: Oui, alors on est dans un monument historique qui est très ancien, donc évidemment les murs sont très épais et on ferme les volets. On a de la chance d'en avoir encore dans ces salles qui sont très bien conservées, ce qui nous permet de garder pendant un certain temps la fraîcheur dans nos espaces. Après, nous ne sommes pas climatisés, ça c'est vraiment un point important. Et c'est un choix aussi de notre part, puisque au Musée national de la Marine, on porte aussi un discours sur la protection des océans et ça nous paraîtrait complètement décalé de climatiser nos espaces. Ici, justement, vous êtes dans des espaces de ce château qui est devenu donc cet hôtel des commandants de la marine, des intendants de la marine. Et ces pièces qui se situent au rez-de-chaussée dans cette aile nord dans laquelle nous nous trouvons sont les mieux conservées sur le plan des monuments historiques. On a donc des lambris, ce sont ces grands panneaux de bois qui recouvrent les murs et qui permettent de décorer l'espace, qui ont été entièrement d'ailleurs rénovés et repeints entre novembre 2025 et février 2026. Donc là, ici, vous êtes dans un parcours permanent qui a réouvert il y a quelques mois et qui a été entièrement restauré. En fait, le Musée national de la Marine, c'est un espace de collection qui conserve des collections extrêmement variées qui ont pour vocation de raconter l'histoire et l'aventure des hommes sur les mers. On parle de la marine militaire, bien sûr, mais on a également tout un discours sur la pêche, la marine de recherche. Voilà, c'est vraiment l'homme et la mer plus que la marine nationale ou militaire. Quand on continue dans ces espaces, on va découvrir ces pièces qui font toute, je dirais, la spécificité des collections du Musée national de la Marine et qui s'appellent des modèles de navires. Un modèle de navire, comme vous le disiez, c'est un bateau à taille réduite, même si déjà ce sont des très gros objets. Dans les arsenaux, il y avait un certain nombre d'usines qui découpaient du bois, fabriquaient des couleurs aussi pour pouvoir peindre les navires, des espaces où on construisait des navires, donc de la charpenterie, des corderies pour fabriquer des cordages. Mais il y avait également des ateliers d'artistes qui faisaient les sculptures pour décorer les bateaux ou qui fabriquaient des modèles de navires. C'était une obligation dans la liste des métiers qu'il fallait que tous les arsenaux aient. Alors pourquoi on fabriquait des bateaux à taille réduite ? Eh bien parce que pendant très longtemps, il n'a pas été possible de représenter en deux dimensions des bateaux, tellement l'objet, ou en tout cas l'ouvrage, était complexe à fabriquer. Pour aider les charpentiers de marine, on fabriquait des bateaux à taille réduite qui étaient fabriqués en même temps que le bateau à taille réelle dans les cales de construction ou les formes de radoux, ce qui permettait ainsi de guider les charpentiers de marine qui reproduisaient les pièces de bois en taille beaucoup plus grande que celles qui se trouvaient sur les modèles. La deuxième mission de ces modèles, eh bien, c'était de servir la normalisation des bateaux dans la marine. Quand on construisait un bateau à Rochefort qui fonctionnait bien, il était plus simple d'envoyer un modèle à taille réduite à Brest pour qu'ils en fassent une série eux aussi que d'envoyer le navire à taille réelle à Brest. Et ça, cette question de la normalisation des bateaux, c'est quelque chose de très important qui a été porté par la marine parce que évidemment, si vous construisez que des bateaux différents, pour former les équipages, c'est quand même très compliqué. Donc il a fallu petit à petit, tel qu'on normalisait les arsenaux, dans chaque arsenal, il fallait un atelier de sculpture, un atelier ateliers de modélistes, des cales de construction, des corderies, eh bien, on a aussi normalisé les navires pour que ce soit plus simple à faire circuler les navires entre eux et aussi les équipages. Alors, les collections du Musée national de la Marine, elles sont composées d'un très très grand nombre de ces modèles de navires parce que petit à petit, ces objets qui sont initialement des objets techniques vont devenir des objets d'intérêt artistique pour certains collectionneurs. Et c'est notamment Henri Duhamel du Monceau, qui était un académicien, qui avait une collection de navires, de modèles de ce type-là, qui va en faire don en 1748 au roi Louis XV, en demandant que cette collection soit présentée au Louvre pour pouvoir aussi former les ingénieurs de la marine et accoler à cette collection qui est vraiment pensée comme une collection didactique pour former les ingénieurs. Il va fonder l'école du génie maritime qui devient aujourd'hui, enfin qui existe toujours sous un autre nom et qui s'appelle l'ENSTA Paris Tech, qui est sur le plateau de Saclay à côté de Paris. Donc voilà, on a une collection d'abord sciences et techniques qui petit à petit devient une collection d'œuvres d'art. Alors on poursuit dans les salles du rez-de-chaussée et on passe dans une ambiance assez différente ici dans ces prochaines salles. Le musée a eu la chance de profiter d'une campagne de restauration de son parcours permanent menée fin 2025, début 2026. Et donc on a travaillé avec notre architecte en chef des monuments historiques mais aussi des scénographes pour repenser la présentation des œuvres et aussi magnifier les décors tels que ceux que vous avez vus dans les pièces précédente. Ici, vous êtes dans une présentation qui est plus moderne de nos collections, ce qui permet de mieux les mettre en valeur, mieux les éclairer, mais aussi mieux les protéger. Pour certaines, elles étaient autrefois hors vitrine et maintenant elles sont toutes protégées par des vitrines. On a également amélioré le contenu scientifique, ce qui nous permet dans cette salle notamment de rappeler toutes les étapes de construction d'un navire, les métiers aussi qui s'associaient pour pouvoir produire ces immenses villes flottantes qui étaient les vaisseaux ou les frégates. Et puis au fond, vous avez cette vue du port de Rochefort peinte par Joseph Vernet, qui a été réalisée en 1762. Donc on est presque 100 ans après la fondation de l'arsenal qui a eu lieu en 1666. Et en fait, cette vue du port de Rochefort, bon déjà, elle ouvre une perspective très lumineuse dans cette pièce pour nos publics. Et elle appelle comme ça le regard vers le lointain. Mais surtout, ce qui est intéressant, c'est qu'elle nous donne une sorte de photographie, alors vraisemblable, pas réaliste bien sûr, de ce que pouvait être l'arsenal au milieu du XVIIIe siècle. Alors quand on s'approche, on voit justement sur la droite cette grande perspective du bâtiment de la corderie royale qui cale un peu l'image sur la droite. De l'autre côté, vous avez le fleuve Charente qui cale l'image sur le côté gauche. Et puis cette perspective qui happe le regard vers le fond avec en point, au centre de l'image, tout au fond, justement, la porte du soleil sous laquelle nous sommes passés tout à l'heure pour rentrer au Musée national de la Marine. Et puis au premier plan, c'est là où tout le génie de Joseph Vernet s'exprime le mieux. Vous avez cette myriade de personnages qui donnent vie à ces berges de la Charente et qui nous permettent de raconter la vie de l'arsenal de Rochefort au XVIIIe siècle. C'est un peu comme une bande dessinée, finalement. Vous avez un quai sur la gauche où sont en train d'être déchargés et manipulés des grands ballots de chanvre. On voit ici des hommes qui sont en train de tracter cette matière première qui est amenée, si on suit le cheminement de ces hommes jusqu'à la corderie. Et quand vous arrivez ensuite à la corderie, la matière première a été transformée en cordage et on voit les cordages sortir de la corderie. Également, vous avez des personnages qui sont en train de boire, de discuter, de manger, mais aussi de déployer des tissus, de manipuler des chaudrons. Et en fait, tout ça, ça fait référence au rôle de l'arsenal de Rochefort dans l'histoire maritime française. L'arsenal de Rochefort, c'était vraiment la plateforme industrielle, économique et aussi logistique en direction des colonies, qui permettait d'envoyer du matériel dans les colonies de l'autre côté de l'Atlantique et également de recevoir les richesses qui étaient produites dans ces colonies. C'est aussi un tableau qui nous permet de parler de l'esclavage et de toute cette histoire qu'il ne faut pas oublier et qui a été aussi très importante dans le développement de la France outre-mer et de l'économie européenne tout simplement.
2: C'est vrai que moi qui avais la chance d'avoir visité le musée au moment de sa réouverture, ce tableau-là m'avait déjà frappé. Il y a vraiment, vous l'avez dit, on est vraiment happé dès qu'on entre dans la salle. Et puis après, on a beaucoup de mal à détacher son regard, en fait, parce qu'il y a énormément d'éléments différents. C'est vrai que c'est vraiment assez saisissant.
3: Oui, c'est vraiment plein de détails. On peut complètement se plonger dans cette image. Il y a une petite chose aussi que savent peut-être moins nos publics. Quand on a rénové le musée, on a bien sûr réaccroché toutes les œuvres ou réinstallé dans les vitrines toutes les œuvres qu'on voulait présenter. Et pour les tableaux, on a choisi de les accrocher un tout petit peu plus bas qu'avant, ce qui permet d'être en contre-plongée quand on est un adulte ou à bonne hauteur quand on est un enfant. Et aujourd'hui, on remarque que nos publics regardent plus longtemps nos œuvres parce que justement, juste par ces quelques centimètres de descente, d'accrochage, ils sont plus accessibles et mieux lisibles aussi. Chacune des salles, on a choisi aussi une couleur pour pouvoir peindre nos murs. Et ces couleurs, elles ont évidemment un sens pour nous. La salle précédente autour de la construction navale, c'est le vert des forêts qui permet de construire des bateaux avec du bois. Et ici, vous êtes dans une salle qui est rouge foncé parce qu'on arrive petit à petit au XVIIIe siècle. Et au XVIIIe siècle, ce qui se passe dans la marine et aussi dans le monde, en France et ailleurs, c'est le début de l'industrialisation. Et donc le feu, le charbon, cette forge qu'on imagine va petit à petit prendre le pas et amener justement la marine à se transformer. Elle va passer d'une marine en bois et à voile à une marine en métal avec des hélices, des moteurs et du charbon. Donc ici, vous êtes dans une salle où toutes les pièces de nos collections sont installées au centre. Donc ça forme une sorte d'îlot central et on vous invite à tourner autour pour pouvoir admirer chacune des pièces qui dialoguent les unes avec les autres. Ce sont des modèles de machines aussi qui servaient là encore à montrer aux constructions navales, donc cette direction qui allait choisir comment on allait construire les bateaux, toutes les machines qui pouvaient permettre d'améliorer l'efficacité de production de l'arsenal. Donc vous avez par exemple ici une machine à corder qui a permis de rendre plus efficace le travail des mateloteurs et de ceux qui fabriquaient les cordages, mais aussi de renforcer la solidité des cordages, de les rendre plus légers, plus homogènes. Vous avez une machine à filer, une machine à mortaiser les poulies. Bref, on est vraiment dans ce démarrage de la révolution industrielle qui va accompagner tous les corps de métier. Enfin, on arrive dans la dernière salle du rez-de-chaussée où là, vous avez les pièces de nos collections qui sont les plus grandes et les plus imposantes. Et c'est une salle qui est intéressante en matière de volume pour nous parce qu'elle est très, très haute. Et donc, on peut présenter de très gros objets. Typiquement, ici, vous avez face à vous un modèle d'instruction. Ces objets, c'était des objets pédagogiques, d'une certaine manière, qui servaient aux officiers de marine à imaginer leur lieu de travail et pouvoir mieux se représenter quels allaient être l'écosystème dans lequel ils allaient naviguer plus tard, parce que c'était pas toujours évident de pouvoir monter à bord quand on était à l'école des gardes de la marine.
2: Parce que là, juste qu'on se représente un petit peu, quelle taille à peu près fait ce vaisseau qu'on a sous les yeux ?
3: Alors, presque 5 mètres de long, et le navire était beaucoup, beaucoup plus grand, puisque ces vaisseaux pouvaient contenir plus de 1000 hommes à bord. Donc c'est vraiment, comme je le disais tout à l'heure, des villes flottantes. Voilà, autour de vous, vous avez aussi des sculptures, des figures de proue, un grand cabestan qui servait à... un cabestan à taille réelle, mais c'est quand même une très grosse pièce, qui servait à remonter les ancres. Et donc ça permet aussi de se dire que si cet objet est à taille réelle, il devait vraiment être énorme, le navire qui entourait cet objet, pour pouvoir naviguer.
4: Les médailles n'ont aucune valeur monétaire, c'est vraiment une valeur symbolique, plutôt de souvenirs et un hommage également.
2: Donc, alors celle qu'on vient d'entendre, c'est Laurence. Laurence, vous faites des visites ici au Musée National de la Marine de Rochefort.
5: Oui, tout à fait, je suis guide.
2: Ça ressemble à quoi concrètement quand vous faites ces visites ?
5: Alors, on propose des visites guidées au Musée de la Marine, essentiellement pour les groupes. Donc, on est plutôt sur une durée de 1 heure et on parle essentiellement du parcours permanent. Donc, l'histoire de l'arsenal de Rochefort, la construction des bateaux en bois, à voile, vers la marine à vapeur, en acier, et toutes les inventions et innovations qu'on a eues à Rochefort.
2: L'hôtel de chaussée où on est, l'intérieur a récemment été rénové. Ça a changé beaucoup de choses de faire ces visites dans ces espaces un peu rénovés, repensés, on va dire.
5: Un peu, puisqu'il y a certains espaces qui ont été revisités, effectivement, déplacement d'œuvres, nouvel agencement. Donc, pour nous, ça nous demande de retravailler un peu la visite, notamment sur les placements. Quand on a un groupe de 20, 25 personnes, il faut savoir comment se placer pour qu'ils puissent profiter de ce dont on parle de façon agréable. Donc oui, il a fallu revoir tout cela et puis ça se met en place assez rapidement ensuite.
2: Vous vous rappelez un peu d'une visite qui vous a marqué en particulier ou elles sont un peu toutes différentes ou au contraire un peu toutes pareilles ?
5: Les deux à la fois, c'est différent parce qu'on n'a jamais le même public, effectivement. On peut autant avoir, à certaines périodes, beaucoup de groupes de personnes âgées, la période des scolaires, et puis occasionnellement des publics spécifiques, comme avec les personnes en situation de handicap, par exemple. Donc là, il y a une visite adaptée, notamment, qui s'appelle les bateaux de guerre. Donc là, c'est plutôt une visite sensorielle. On va faire des arrêts et avec de l'expérimentation et puis c'est une autre façon de découvrir et de visiter.
2: Il y a aussi un accent qui est mis sur le bon accueil des familles, c'est ça, au sein du musée ?
5: Oui, donc on met à disposition dès l'entrée un petit livret jeu. C'est plus pour les 7-12 ans, mais ça permet de vraiment le faire en famille et puis de faire quelque chose ensemble. D'autre part, il y a aussi une salle qu'on appelle l'espace famille. Donc là, si au cours du parcours, on veut faire une petite pause, par exemple, il y a autant de la lecture que des activités de dessin, que des jeux joués. Et pendant l'été, il y aura même un pôle qu'on appelle la petite escale, et là qui sera au sein de la cour intérieure du musée.
3: On va retraverser la salle dite des machines, qui est cette salle rouge foncée, puis la salle du Dauphin Royal, qui est cette salle verte dédiée à la construction navale. Et on va arriver dans le hall de l'escalier d'honneur, qui nous permet de monter à l'étage. Ici, on est vraiment dans une pièce, donc bleu foncé, presque outre-mer, qui évoque et qui raconte cette transformation et qui montre des pièces de navires, justement, qui ont été mélangées en fonction des technologies. Par exemple, ici, face à nous, vous avez un aviso, donc c'est un petit navire qui transportait des avis ou du courrier, si vous préférez, et qui a des propulsions très mélangées. Des gréements qui servaient donc à installer des voiles et donc c'est une propulsion vélique, des roues à aubes qui là aussi permettaient au navire d'avancer, mais aussi un moteur avec une cheminée qui se voit bien et qui était un moteur à charbon. Donc on est vraiment dans cette phase de transition où la marine cherche, tâtonne et en même temps innove. Petit à petit, les bateaux en bois vont céder la place à des coques entièrement en métal pour arriver à ces navires qui sont déjà dans leur dessin assez différent des bateaux à voile qu'on a pu rencontrer avant. Et puis surtout, en matière d'armement, on a complètement évolué. Face à vous, vous avez une des pièces majeures de nos collections qui s'appelle le plongeur. C'est un modèle de navire, un bateau sous-marin, comme on appelait ça à l'époque. Et en fait, Rochefort va être, pendant de nombreuses décennies, un arsenal tourné vers l'expérimentation, le laboratoire un peu de la marine. Ce modèle du plongeur en est un bon exemple puisqu'il est mis en chantier en 1859, donc on est très tôt dans l'histoire de la navigation sous-marine. Le sous-marin est lancé en 1863. C'est un bateau qui fait plus de 44 mètres de long, 8 mètres de large, entièrement en acier riveté. La propulsion du sous-marin se fait par cuves remplies d'air comprimé. Et l'objectif, c'est bien de pouvoir attaquer des flottes ennemies. Et donc, on distingue en fait son moyen d'attaque, c'est cette grande hampe, ce nez un peu comme un narval, au bout duquel se trouve une charge explosive qui avait pour objectif d'aller harponner les coques ennemies. On a aussi des archives qui prouvent à quel point la navigation dans cette espèce de boîte étonnante était dangereuse et approximative, puisqu'il n'y a aucun hublot. Donc, les marins qui étaient à l'intérieur ne voyaient pas du tout où ils allaient. Et bref, on est vraiment au balbutiement de cette technologie qui va donner naissance au submersible, au premier submersible. Et c'est toute cette aventure qu'on va raconter dans la prochaine exposition temporaire qui ouvre en septembre ici à Rochefort. Alors l'arsenal de Rochefort, c'est un arsenal qui produit des bateaux, qui produit surtout des petits bateaux. Et petit à petit, la marine, notamment début XXe siècle, va s'orienter de plus en plus vers la construction de très grandes unités, donc des grands cuirassés, jusqu'à aujourd'hui ce qu'on connaît avec les porte-avions et l'escadre de l'aéronaval. Rochefort, par son environnement écologique, on va dire, la Charente, les marais aussi qui entourent Rochefort et la vase, énormément de vase qui est brassée par la Charente, ne peut plus répondre aux commandes de la marine qui nécessite vraiment d'avoir de très grandes profondeurs pour pouvoir construire des très gros bateaux. Et c'est pour cette raison-là qu'en 1927, en décembre 1927, le président de la République de l'époque, qui s'appelle Doumergue, va décider de fermer l'arsenal de Rochefort. Donc ces vitrines finales, elles racontent un peu ce que l'arsenal de Rochefort était capable de produire en termes d'unités, donc comme ces petits torpilleurs, par exemple, que vous avez face à vous, et ce que l'arsenal de Lorient, à côté, donc c'est des bateaux qui sont à la même échelle, là, pouvait produire. Et c'est vraiment des stratégies ou des philosophies, on va dire, qui ont lutté les unes contre les autres. Et c'est la, on va dire, la philosophie des grandes unités qui l'a emporté plutôt que celle des petites unités. Alors, on arrive à la fin de la visite du Musée national de la Marine. Ici, vous êtes dans la dernière salle du parcours. L'idée, c'était aussi de vous proposer de rentrer à l'intérieur du bateau, d'une certaine manière. Et cette salle, elle se propose de faire la synthèse de tout ce qui peut arriver, ou en tout cas des métiers principaux qu'on va rencontrer à bord. Et on démarre avec un métier extrêmement important, qui est celui de l'officier de santé, qui pouvait être chirurgien, médecin, pharmacien, un peu tout à la fois, et qui avait pour mission de soigner et de préserver la santé des équipages. Si vous n'avez plus d'équipage, vous ne pouvez plus faire fonctionner votre navire, et toutes les missions qui vous ont été confiées, que ce soit d'aller faire la guerre ou d'explorer de nouveaux territoires, évidemment ne peuvent pas se réaliser. On a la chance au Musée national de la Marine, ici à Rochefort, d'avoir deux musées. Un dans lequel nous nous trouvons aujourd'hui, l'hôtel de Cheuse, musée de la Marine, et un deuxième qui s'appelle l'ancienne école de médecine navale, qui raconte justement toute cette enseignement qui était dispensé à ces futurs officiers de santé autour de la botanique, de la zoologie, de l'anatomie du corps humain, qui permettait à ces scientifiques, certes, de soigner les équipages, mais aussi d'explorer le monde étant pensé comme son corps, mais aussi ce qui nous entoure. Et donc ces scientifiques du bord pouvaient aussi collecter des coraux, des coquillages, des graines, des plantes, des animaux, pour pouvoir faire croître la connaissance du monde. À côté du chirurgien, vous avez ceux qui permettent aux bateaux de se diriger en mer ou de se repérer en mer. Et donc, ce sont des objets qui étaient utilisés pour prendre des mesures, s'orienter. Donc, vous avez des compas, des longues vues, des cercles de bordats, des octants, des sextants. Là, c'est vraiment les métiers qui sont à la passerelle, donc qui permettent de diriger la navigation. Et c'est des objets qui sont précieux, mais aussi qui brillent, qui sont attractifs sur le plan esthétique. On a du laiton, du verre, parfois du diamant aussi, pour pouvoir permettre d'orienter les navires. Et c'est des objets qui aussi étaient fabriqués pour pouvoir découvrir les océans et se diriger.
2: Alors c'est dans la dernière salle, la salle verte, que je rencontre Jean-Louis, qui est venu faire la visite. Jean-Louis, qu'est-ce qui vous a poussé aujourd'hui à venir passer comme ça du temps au sein du Musée national de la Marine ?
6: Il n'y a pas beaucoup de musées de la marine d'abord, et c'est un sujet intéressant et original. Nous avons fait l'arsenal ce matin, et donc c'est un très bon complément pour vraiment une bonne compréhension du travail qui se faisait ici à Rochefort. C'est un complément pour mieux comprendre l'histoire et le passage aussi du bois aux armements métalliques. Voilà.
2: On voit vraiment cette évolution au cours de l'exposition.
6: Oui, on voit l'évolution. On voit surtout un travail extraordinaire, même des ouvriers maquettistes, parce qu'il y a des maquettes magnifiques. Même si on voit de temps en temps que les vrais bateaux n'ont pas été faits au bout du compte.
2: Donc là, vous êtes devenu un peu un expert de Rochefort.
6: Oh, pas du tout expert, non, j'ai appris des choses, c'est déjà pas mal.
3: parcours s'achève ici. On peut revenir sur ses pas, bien évidemment, si on souhaite revoir des pièces dans les collections. Et à partir de septembre, on aura l'autre aile de l'autre côté de l'escalier d'honneur qui sera ouvert pour cette exposition, justement, sur le thème des sous-marins.
2: Eh bien, le rendez-vous est donné, on le rappelle, donc le Musée National de la Marine à Rochefort. Merci beaucoup, Charlotte Drey, nous avoir fait visiter. C'était un véritable plaisir.
3: Merci à vous pour votre écoute.

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3: Bonjour, de nouveau, nous sommes ensemble pour un nouveau numéro de Oh Happy Day.

Réjouissez-vous et jubilez de nouveau. Voici au Happy Day, un jour de joie où nous écoutons du gospel, du negro spiritual, de la soul et funky music. Et en ouverture, c'est comme il se doit un disque de gospel par un ensemble qui s'appelait

évoquer la prestigieuse île de Manhattan. C'est bien sûr le centre des affaires, c'est un centre culturel et un centre touristique de cette grande métropole des USA. Dans un précédent programme, j'avais évoqué le quartier nord de Manhattan, le district de Harlem, au-delà de la 110e rue. Certes, Harlem fait bien partie de Manhattan, mais c'est sur la moitié basse et jusqu'à l'extrémité nord de Central Park, donc jusqu'à la 110e rue, que je me propose de me concentrer dans ce nouveau programme cette semaine. Alors Manhattan, comme je l'évoquais, est un centre financier, Wall Street, c'est un centre culturel avec ses musées, le Metropolitan Museum of Art, ses salles de concert, Carnegie Hall, ses théâtres sur Broadway, ses clubs et sa vie nocturne dans Greenwich Village et Times Square. On a peut-être aussi en tête cette image d'une arrivée à New York par bateau, laissant Ellis Island et la Statue de la Liberté à gauche pour découvrir une impressionnante ligne d'horizon de tours et de gratte-ciel. Sur les vieilles cartes postales, celles d'avant 2000, on pouvait y voir aussi les célèbres Twin Towers, les tours jumelles. Alors cette Manhattan Skyline, c'est-à-dire cet horizon de Manhattan, cette ligne d'horizon de Manhattan, est chantée dans une composition enregistrée en 1978 par le chanteur de soul Walter Jackson. Ce chanteur, né en Floride en 1938, élevé à Détroit puis installé à Chicago, a connu quelques succès dans les années 60 et 70. Son interprétation de Manhattan Skyline figure dans un album de 1978, il était publié également en 45 tours, et d'ailleurs, c'est cette petite galette de vinyle que nous découvrons maintenant.

Manhattan Skyline, la ligne d'horizon de Manhattan, très impressionnante avec tous ces gratte-ciels remarquables et typiques du sud de l'île de Manhattan, chanté par Walter Jackson en 78. Alors c'est toujours un peu dans la période où la musique disco fait fureur. Un bon titre, très funky malgré tout. Walter Jackson est décédé en 1983, il était encore assez jeune, il n'avait que 45 ans. Une évocation de Manhattan cette semaine dans Oh Happy Day. Alors Broadway, cette très longue avenue qui sinue à travers tout Manhattan, de la pointe sud tout en bas de l'île jusqu'à l'extrême nord. Mais on sait moins que cette célèbre artère se poursuit à travers le Bronx et au-delà, à travers d'autres localités.

au nord de New York. Au total, ce sont près de 33 miles, soit 53 kilomètres. Broadway est bien sûr célèbre pour ses théâtres et ses comédies musicales. Au cœur de Manhattan, on découvre Times Square, à la jonction de Broadway, de la 5e avenue et de la 42e rue. Fortement touristique et commercial, ce nœud de Broadway a la réputation de ne jamais dormir. Alors, le nom Broadway figure dans un grand nombre de compositions. George Benson et les Drifters enregistrent par exemple un morceau intitulé « On Broadway ». Mais le morceau que je vous propose est une interprétation par la chanteuse Candy Staton d'un morceau datant de 1977 et intitulé « Nights on Broadway », des nuits sur Broadway. Alors Candy Staton était une artiste qui avait connu un très bon succès l'année précédente, en 1976, avec la chanson « Young Hearts Run Free ». De son vrai nom, Kanzetta Staton, elle a comme beaucoup fait ses débuts à l'église et enregistré avec un petit trio de jeunes filles, le Jewel Gospel Trio de Nashville, dès 1956, avant de chanter la soul sudiste et profonde dans les années 60, puis de se plier un petit peu à la mode disco dans les années 70. Elle est toujours avec nous aujourd'hui, âgée de 85 ans, et elle chante pratiquement plus que le gospel. Alors voici donc Candy Staton dans ce morceau de 1977, Nights on Broadway.

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1: Nights on Broadway, des nuits à Broadway, chantée donc par la chanteuse de soul ici, Candy Staton, en 1977. Alors j'évoque pour vous l'île de Manhattan cette semaine dans Happy Day, au travers de compositions qui évoquent certains quartiers, certains aspects de ce Manhattan. Bien sûr, l'île présente une très forte densité de population avec une urbanisation où chaque mètre carré est mis à profit par des constructions de tout type et en particulier ces imposants gratte-ciels, souvent d'ailleurs très élégants et anciens, témoins de styles architecturaux qui ont varié au fil des époques. Mais contrairement à certaines autres métropoles modernes, riches en béton, New York, Manhattan en particulier, a su garder un poumon de verdure occupant en son centre une surface importante, Central Park. Le parc, qui a été créé entre 1857 et 1876, occupe une surface de 341 hectares entre la 59e rue au sud et la 110e rue au nord, qui est la limite avec le quartier de Harlem, et entre la 5e avenue à l'est et la 8e à l'ouest. Avec plusieurs pièces d'eau, un très grand réservoir, des aires de sport et de jeux d'hiver, c'est un endroit rêvé pour flâner le week-end et le lieu favori des joggeurs. C'est un lieu où l'on se retrouve pour diverses manifestations et parfois pour de grands concerts, tels le mémorable et gratuit Concert in Central Park du duo Simon & Garfunkel le 19 septembre 1981. Alors voici une composition intitulée Back in Central Park, arrangée dans la catégorie de soft jazz ou de pop jazz par un guitariste adepte du genre Earl Klug, un peu dans l'esprit de George Benson. Il s'agit quasiment d'un instrumental avec quelques interprétations vocales minimalistes et quelques bruits reflétant l'activité du parc, peut-être des jeux d'enfants. Earl Klug, compositeur du morceau, joue de la guitare acoustique. C'est enregistré pour Blue Note et ça figure dans son album Low Ride, publié en 1983.
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Le guitariste acoustique Earl Klugg dans Back in Central Park, extrait d'un album en 1972 donc pour Blue Note, et qui célèbre ce poumon de verdure de Manhattan, Central Park. Alors New York est une ville célèbre pour ses scènes musicales dans tous les styles et qui est réputée pour son jazz dès les années 1920 et ses airs populaires aussi, composés et publiés à la chaîne dans ce qu'on appelait Tin Pan Alley, puis plus tard dans les années 60 dans le Brill Building. L'une des rues de Manhattan la plus chère au cœur des amateurs de jazz est sans conteste la 52e rue dans Midtown Manhattan. Cette rue acquiert le surnom de Swing Street, la rue du swing, en particulier la section entre la 5e et 7e avenue. La proximité des théâtres de Broadway permettait aux musiciens des musicals, des comédies musicales, de venir s'exprimer plus librement dans les nombreux clubs de la rue lorsqu'ils avaient terminé leur job. Le bebop naît dans ces clubs et le pianiste Thelonious Monk compose un air pour célébrer cette rue, 52nd Street Theme. Parmi les clubs les plus célèbres de l'époque, on peut citer le Famous Door, l'Onyx, Jimmy Ryan's, Kelly Stable, le Yacht Club. Mais de tous, le Birdland est probablement le plus célèbre, nommé en l'honneur de l'un des maîtres du bebop, le saxophoniste Charlie Parker, qui était surnommé Bird. Le club original ouvre ses portes le 15 décembre 1949 et ferme en 1965 pour raison de loyers devenus prohibitifs. Alors je vous propose d'écouter un morceau intitulé Lullaby of Birdland, qui est une composition du pianiste britannique George Shearing, datant de 1952 et qui a souvent été interprétée par des grands artistes de jazz. En voici une version par Ella Fitzgerald, enregistrée en public au Festival de Newport en juillet 1957.

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1: Lullaby of Birdland, c'est un standard du jazz interprété ici par Ella Fitzgerald au Festival de Newport de 1957. Alors Manhattan comporte de nombreux quartiers très différents entre Greenwich Village au sud et Harlem au nord. Et toute la partie ouest de l'île est tout naturellement désignée comme West Side. Deux mots qui nous font immanquablement penser à ce film musical sorti en 1961, West Side Story, une histoire du West Side. Le film est une réécriture du drame shakespearien Roméo et Juliette, replacé dans un contexte des années 1950 où deux gangs de rue s'affrontent, les Sharks, essentiellement constitués d'émigrants portoricains récents, et les Jets, pour la plupart émigrants européens de seconde génération. L'histoire se déroule dans le Upper West Side, cette partie de Manhattan située entre Central Park à l'est et la Hudson River à l'ouest. Alors, si le film a été tourné principalement en studio à Hollywood, son introduction, dénommée Prologue, a bien été tournée en extérieur dans le West Side, les scènes de rue dans la 68e rue Ouest, un quartier alors voué à démolition, et la scène de la cour d'école dans la 110e rue au nord-est de Central Park. Le film reste aujourd'hui un classique, en particulier en raison de sa partition remarquable due au chef et compositeur Leonard Bernstein. Tout d'abord comédie musicale, d'ailleurs sur une scène de Broadway, le film et sa bande-son rencontrent un succès mondial avec des chansons qui restent aujourd'hui très appréciées, telles que Maria, Tonight, Somewhere ou I Feel Pretty, mais bien sûr aussi America, composition interprétée dans une scène très chorégraphiée par Jerome Robbins, où deux groupes de garçons et de filles portoricains chantent les avantages et les inconvénients de la vie sur l'île de Manhattan comparée à celle de l'île de Porto Rico. Alors ce n'est pas la version originale du film que je vous propose d'écouter, mais une relecture plus soul donnée par Natalie Cole, Patti LaBelle et Sheila E. dans un album sorti en 1996 intitulé The Songs of West Side Story, qui propose des relectures donc de toute la partition de ce grand film. Alors voici donc pour terminer America, interprété par Natalie Cole, Patti LaBelle et Sheila E. Et c'est avec ce morceau que nous concluons notre émission. Mais réjouissez-vous et jubilez, car dès la semaine prochaine, nous serons de nouveau ensemble pour un nouveau numéro de Happy Day. La réalisation technique était assurée par Mathieu Goualard.

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4: Heures passées de quelques secondes, vous écoutez RCF Liège et c'est Régine Kersman qui nous rejoint. Elle reçoit aujourd'hui chez Luis qui nous vient d'Albanie. 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
5: Ravie de vous retrouver dans Venue d'ailleurs cette semaine encore avec un nouvel invité. Venue d'ailleurs, on vous rappelle, cette émission donne la parole à ces personnes originaires d'un autre pays que le nôtre. Aujourd'hui, on va parler avec Louis. Louis, vous êtes originaire d'Albanie.
6: Oui, effectivement.
5: Et vous êtes ici en Belgique, vous travaillez dans un salon de coiffure.
6: C'est ça.
5: Pouvez-vous nous expliquer pourquoi vous avez avec votre famille, votre papa, votre frère, vous êtes venu vous installer et quand en Belgique et à Liège en particulier?
6: Mon cheminement, ça a commencé en 2015. Donc fin 2015, mon papa et ma mère, ils ont décidé de quitter l'Albanie. C'était vraiment sur le coup de tête. On l'a quitté, je crois, comme la plupart des gens, c'est pour une meilleure vie, pour plus d'opportunités, pour plus de choix. Et donc,
5: vous aviez déjà une partie de la famille en Belgique ou pas du tout?
6: J'avais un ami de mon papa. Donc, on connaissait une personne, mais on connaissait pas énormément de gens, en fait.
5: Et ça a été quoi la réaction dans la famille quand vos parents vous ont dit bah « voilà, on va quitter le pays ». Vous aviez quel âge en 2015?
6: En 2015, j'avais 12 ans et demi, presque 13.
5: Donc des amis, une école, toute une vie déjà bien établie. Ça vous a fait quoi, la première réaction? Ça a été « oui, ok, super » ou « non, pitié, restons ici ».
6: Alors à la base, j'étais très très content de partir parce que j'ai été destiné à une carrière de danse. Et donc pour moi, c'était plus d'opportunités, j'allais devenir danseur et tout ça. Donc comme un enfant qui ne savait pas grand-chose, et puis j'avais vu trop de films à l'américain, donc où tu te fais plein d'amis et tout ça, donc voilà.
5: Les écoles de danse, ça fait rêver en plus. Hein.
6: Ça fait rêver, effectivement.
5: Et donc, vous êtes parti en 2015, vous êtes venu comment, en train, en avion?
6: On est venu en avion, effectivement.
5: Et vous avez un frère qui est plus âgé?
6: C'est ça.
5: Il n'était pas encore marié à l'époque, je sais qu'il est marié aujourd'hui.
6: C'est ça. Il est marié maintenant, mais à l'époque, non. Il avait déjà une copine avec qui il décidait de continuer et de ne pas couper les ponts. Et je crois que ça a bien...
5: C'est elle qui est devenue son épouse.
6: Exactement.
5: Et elle est venue aussi s'installer ici.
6: C'est ça.
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5: ailleurs. Donc aujourd'hui, on est en Venue d'ailleurs avec Louis, originaire d'Albanie, qui, comme il vient de le dire, est ici depuis une petite dizaine d'années. Comment ça s'est passé, l'intégration, l'arrivée ici, les premiers jours? Vous avez le souvenir, Louis?
6: Oui, bien sûr, c'est des choses quand même qui marquent très fort. Donc, pour commencer, déjà, moi, ça, je ne savais pas, mais bon, on a dû quand même passer par un centre de réfugiés, dans lequel on est resté quand même plusieurs mois. Je ne peux pas dire que c'est facile. Heureusement que la mémoire, il y a quand même des petites parties qui partent avec le temps et on guérit un peu quand même. Mais c'est une expérience assez dure quand même de passer par un centre de réfugiés. C'est jamais assez... C'est pas cool, quoi.
5: Et là, vous étiez avec votre famille, vous n'étiez pas séparé de vos parents?
6: Non, j'ai eu beaucoup de chance. J'étais avec ma famille dans une petite chambre, toute petite. Mais bon, quand il y a de l'amour, tout peut, on peut passer à plein de choses si on est bien entouré, je crois.
5: Oui, effectivement, pour nos auditeurs, si vous êtes passé notamment par là, c'est pas une justification, hein, bien sûr, mais c'est aussi parce que l'Albanie ne fait pas partie de l'Union européenne. Et c'était un centre ouvert, c'était pas un centre fermé.
6: Non, c'est bien ça, c'était un centre ouvert.
5: Après avoir la régularisation, ça a duré combien de temps d'avoir vos papiers?
6: Alors, on a eu nos papiers en 6 mois, donc on a eu énormément de chance parce qu'il y a des gens qui doivent rester des années là-bas. Et on est resté 9 mois au total dans ce centre parce qu'on n'arrivait pas à trouver une maison, parce que plein de gens disaient qu'on n'allait pas les payer ou voilà. Mes parents, ils n'avaient pas encore travail, donc pour le moment, on se faisait aider par l'État. Ça n'a pas duré longtemps. Et donc, voilà, il nous a fallu trois bons mois, pour trouver un appartement sur Liège, quoi.
5: Et alors, évidemment, il y a la langue. Parce que quand vous arrivez en 2015, même vos parents, ils parlent français, ils ont quelques notions, même si on peut dire l'albanais, c'est un peu proche de l'italien, donc c'est quand même des langues latines. Mais comment ça se passe, l'apprentissage, quand on arrive dans un pays dont on ne comprend pas la langue, et même pour vos parents?
6: Alors, je vais te faire juste une petite correction là-dessus. L'albanais ne ressemble pas à l'italien. C'est une langue
5: isolate.
6: Faites
5: bien de me corriger.
6: C'est une langue isolate, donc il y a des petits mots qui sont quand même qui sont venus en albanais, mais voilà, ça ressemble pas. Non, ni moi ni mes parents connaissaient rien du tout de la langue française, et donc voilà, on a dû apprendre.
5: Ça doit être effrayant quand même, non, quand on...
6: Oui, oui, surtout pour, je trouve que pour les adultes c'est encore plus difficile parce que nous les enfants on s'intègre beaucoup mieux qu'un adulte, mais oui, c'était quand même difficile. Aujourd'hui, ça m'a l'air un peu très loin, toute cette époque-là, mais honnêtement, c'était très difficile.
5: Parce que vous parlez bien français, et ça fait, je crois, un petit temps que vous parlez bien français. Donc effectivement, vos parents, ils ont pris combien de temps à apprendre le français?
6: Alors, mon papa, il a un peu plus difficile que ma mère. Ma mère, elle parlait très très bien le français, et elle comprenait surtout, et moi, je crois que c'est très important quand même de comprendre et de parler un tout petit peu quand on vient ici, parce que sinon... on est un peu sourd-muet, comme on dit, en fait. Il faut se faire comprendre par les gens. Maintenant, regardez, moi, ça fait 10 ans que je suis ici, il y a toujours des gens où des fois, ils me font répéter en disant qu'ils ne comprennent pas et tout ça. Donc, je crois que ceux qui veulent comprendre, ils vont comprendre, et ceux qui ne veulent pas, tant pis pour eux.
5: En même temps, vous avez un accent charmant, hein, Louise, donc c'est gai aussi de vous écouter parler. J'espère que les auditeurs aussi prennent plaisir à vous écouter. On marque une première pause, on se retrouve tout de suite.
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1: Vous êtes toujours dans Venu d'ailleurs, gros plan sur un parcours de vie. Cette personne venue de pays étrangers s'est installée chez nous. Aujourd'hui, on est à la rencontre de Louis, qui habite Liège, qui est d'origine albanaise. Vous êtes toujours albanais, Louis, ou vous êtes devenu belge entre-temps?
2: J'ai les deux nationalités, j'ai une double nationalité.
1: Alors, on n'épiloguera pas, mais c'est vrai que vous avez perdu votre maman ces dernières années. Et donc aujourd'hui, vous êtes avec votre papa et votre frère, qui est donc marié, qui a des enfants, votre frère?
2: Oui, il a un enfant, un petit-fils de 3 ans, Hector.
1: Et comment s'est passée cette intégration depuis 10 ans? Parce qu'une fois que vous êtes sortis, vos parents, ils avaient quoi comme métier? Ils ont quand même travaillé? Ils sont occupés de quelle manière?
2: Mes parents, métier, ils n'en avaient pas. Enfin, ils travaillaient en Albanie, ils en avaient notre propre entreprise. On avait fast food. Et donc voilà, on travaillait depuis des années là-bas, ça marchait très bien. Et quand ils sont venus ici, déjà, la langue, c'est une grande barrière. Donc, tu ne peux pas te permettre de devenir, prof de langue ou quoi. Mm-hmm. Donc, comme la plupart des femmes et des hommes, ils passent quand même par des métiers un peu plus difficiles, je dirais, comme le nettoyage. Ma mère, elle l'a nettoyé jusqu'à la fin de sa vie. Mm-hmm. Et grâce à elle et mon papa, on a quand même une maison aujourd'hui en Belgique. Et donc, voilà.
1: Vous habitez à Liège. Et le choix de s'installer à Liège, ça s'est imposé à vous ou vous avez choisi de venir vous installer ici?
2: Non, ça c'est imposé à nous, parce que quand tu vas au commissariat à Bruxelles, c'est eux qui décident où nous installer, en fait.
1: Commissariat aux réfugiés, c'est eux qui vous...
2: En fait, c'est eux qui dispatchent dans quel centre.
1: Dans la population, et ça c'est pas toujours connu, donc vous n'avez pas le choix.
2: Finalement. Non, on n'a pas le choix. Finalement.
1: Vous auriez pu vous retrouver en Flandre.
2: C'est vrai, ma meilleure amie d'ailleurs, elle se trouve à Flandre.
1: Et donc, vous avez. Vous parlez justement de votre meilleure amie. Elle est belge ou elle est d'origine albanaise, elle aussi?
2: Non, elle est aussi albanaise et on s'est rencontrés justement dans un centre de réfugiés ici à Liège. Elle a décidé de continuer son parcours à Bruges.
1: Ah oui, d'accord. Oui, donc, comme quoi, le centre de réfugiés, ça vous a permis de rencontrer aussi votre meilleure amie?
2: Oui, souvent. Souvent, je lui dis que je suis venue en Belgique juste pour elle, je crois. Le destin a voulu, donc.
1: Alors aujourd'hui, bienvenue d'ailleurs, je le disais, nous sommes avec Louis, avec lequel nous passons en revue son parcours depuis 2015, son arrivée depuis l'Albanie avec sa famille, ici à Liège, avec son passage par le camp de réfugiés, hein, dont on aura l'occasion aussi de reparler dans d'autres émissions. Louis, aujourd'hui, vous avez terminé vos études. Où en est la danse? Parce que c'était aussi pour ça que vous souhaitiez être danseur plus jeune. Aujourd'hui, vous avez une autre voie, vous avez suivi la coiffure. Est-ce que la danse reste quand même un rêve? Je sais que vous dansez en loisir.
2: C'est effectivement ça. Ah oui, je continue toujours de danser, maintenant dans un autre but. Avant, c'était vraiment pour devenir danseur. Maintenant, c'est vraiment pour mes plaisirs personnels à moi. Et oui, je continue toujours, ça me fait vivre et ça me fait trembler, je crois, toujours.
1: Qu'est-ce qui vous manque de votre pays, de l'Albanie? Vous êtes arrivé il y a une petite dizaine d'années, quand on a 10-12 ans quand même, on en compte des souvenirs. C'est quoi qui vous manque le plus quand vous pensez à l'Albanie?
2: Oh, plein de choses. Je commencerai par mes bien-aimés, comme mes tantes, mes cousins avec qui j'ai grandi. Je dirais mes amis, parce que je suis parti quand même dans un âge où c'était assez délicat. J'avais déjà créé mes amitiés, j'avais créé plein de choses. Et donc, on se retrouve complètement déboussolé, en fait, au plein milieu de Belgique, à Liège, où personne ne te connaît. Donc, oui, c'est tout ça, en fait. C'est ce sentiment d'appartenir, en fait, qui me manque fortement dans mon pays. Et puis, la mer aussi.
1: Vous y retournez, je crois, hein, régulièrement, quand même en vacances, même en famille. C'est important de retourner en Albanie une fois ou l'autre par an?
2: Ah oui, pour moi c'est très important, pour moi c'est comme me recharger l'âme, donc j'ai vraiment besoin de rencontrer mes cousins, mes tantes, sentir l'air de mon pays, c'est quand même très important pour moi, honnêtement.
1: Et vous comprenez aujourd'hui, avec 10 ans de plus, les raisons du départ de votre famille? Vous les compreniez, vous disiez à l'époque, on a suivi, on a compris, vous les comprenez d'autant plus aujourd'hui ou vous regrettez peut-être qu'ils soient partis?
2: Alors, avant un an et demi, plus tôt, j'ai perdu ma mère. Donc, moi, je crois que c'est là où j'ai vraiment compris. J'ai l'impression que ça a fait du sens, le fait qu'on soit venu en Belgique. Parce que vu on a reçu, le côté social, c'est-à-dire comme les hôpitaux et tout ça, ils ont tellement bien soigné ma maman que... Je crois qu'en Albanie, malheureusement, ce n'est pas encore le cas. Justement, l'année passée, il y a eu un gros scandale sur l'oncologique. Et c'est triste d'en arriver jusque-là, mais...
1: Elle a été mieux soignée en Belgique, et vous pensez qu'elle n'aurait pas été aussi bien soignée si elle, vous étiez restée en Albanie?
2: Oui, c'est bien ça. Donc...
1: Et par rapport au... Je reviens toujours à ça, parce qu'on sait que souvent, c'est aussi les difficultés. Alors, quand vous êtes arrivée, il n'y a jamais eu de... Même vous, votre frère, vous n'avez jamais voulu, plus jeune, à vos parents, d'être parti, parce que justement, vous vous sentiez un peu déboussolé ici ou...
2: Non, jamais. Je crois que...
1: Vous êtes une famille très unie,
2: je sais. Exactement. On est tellement unis que non. On ne se juge jamais, on se pose des questions, évidemment. Des fois, on se demande comment est-ce que notre vie aurait été si on était en Albanie, mais finalement, on se dit que c'était notre destin et que c'est pas mal du tout ici non plus. Donc, une partie de moi, c'est que je suis quand même en partie belge du coup maintenant, parce que les années les plus constructives, je les ai passées à Liège, où j'ai rencontré plein de belles personnes. Donc, on ne regrette pas du tout en vrai, non.
1: Si vous deviez... justement, c'est la fin de la Coupe du Monde, là, Belgique-Albanie, le cœur il balance avec quelle équipe?
2: J'adore, mais malheureusement je sais que les Belges vous allez m'en vouloir, mais voilà, j'aurais pas le choix, je crois que chez moi on va me tuer si je dis Belgique.
1: Ok, on va pas vous en vouloir Louis, on marque une nouvelle pause, on se retrouve tout de suite.

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1: Avec Louis, originaire d'Albanie, qui nous raconte son parcours d'intégration, son parcours de vie et puis sa vie ici en Belgique. Louis, vous avez effectué vos écoles, votre école secondaire, où ça ?
2: Au collège Saint-Louis à Liège.
1: Ah oui, dans le quartier Grétry. Et après, vous vous êtes dirigé... Alors, vous avez choisi la coiffure, c'est bien ça ?
2: C'est bien ça.
1: Et pourquoi pas la danse, finalement ? On en revient à ça, pourquoi pas ?
2: Ah ben, je crois que c'est quand même la question de tous les artistes, entre guillemets. Je ne me dis pas artiste, mais... mais je crois que l'art, de nos jours, il ne permet pas de vivre, en tout cas. Ou alors, il faut être exceptionnel et... Voilà, il aurait fallu que je continue ça tout de suite et que je n'aie pas toute cette pause.
1: Oui.
2: Voilà, moi, je viens de reprendre, ça fait quelques mois, donc j'aurais perdu toute la capacité.
1: En Albanie, vous dansiez déjà ? Vous aviez déjà des cours de danse ?
2: Oui, bien sûr.
1: Ah oui, donc il y a eu toute la coupure du départ, de l'intégration. Et comment s'est passée justement cette intégration au niveau de la langue, à l'école, les rapports avec les enfants ? On sait que parfois les enfants ne peuvent pas toujours gentils avec ceux qui viennent d'ailleurs. Comment vous avez vécu ça, vous, Louis ?
2: Pour commencer, j'ai fait une année à l'école Simone des Beauvoir pour apprendre vraiment la langue. Là, on avait vraiment des cours de langue, même si on faisait un peu de maths et tous les autres cours, anglais et tout ça. Mais c'était principalement pour apprendre le français. Donc déjà là, j'étais avec plein de copains de centres de réfugiés.
1: De centres de réfugiés. Oui.
2: Là, c'était beaucoup plus facile parce que voilà, on avait tous les mêmes chaussures. Je me rappelle encore de ces chaussures horribles que quand je vois dans la rue, ça me donne envie un peu de gerber. Excusez-moi du terme. Mais voilà, et puis quand j'ai fait une année de langue, bah, ensuite je suis passé par le Collège Saint-Louis. Et là, c'était évidemment un peu plus difficile parce que j'avais l'impression que les amitiés étaient déjà créées. Tout d'abord, tu es quand même un objet de curiosité. Et je crois que tout de suite, les gens s'approchent à toi pour savoir un peu plus parce que tu ne parles pas bien la langue et tout. Mais bon, après, une fois qu'ils savent tout ça, voilà, ils se distancent un peu. En tout cas, c'était mon expérience à moi.
1: Mm-hmm.
2: Et donc, oui, effectivement, en première année, j'ai eu beaucoup de mal. D'ailleurs, j'ai fait une petite... changement d'école, je suis allée à Marie-Thérèse.
1: Mmh.
2: Et si mes profs, ils m'entendent, ben merci beaucoup parce qu'ils m'ont tellement appris. C'est là où j'ai osé poser des questions, apprendre des nouveaux mots. Mes amis, ils ont été exceptionnels. Et puis, pour reprendre ma revanche, comme moi je voulais, je me suis retournée au Collège Saint-Louis au 3e.
1: Ah.
2: C'est ça.
1: Et là, vous avez pris vos marques.
2: Et là, puis finalement, plus rien ne m'a arrêté.
1: Et là, vous vous êtes fait des amis aussi que vous avez gardés.
2: Oui, bien sûr, je me suis refait des amis. Je crois qu'il y avait quand même un goût un peu... Il y avait certains visages qui... je ne les pardonnerai pas.
1: C'est pas grave.
2: Je rigole, évidemment.
1: On comprend, non mais on comprend, effectivement. Vous dites, après avoir été un attrait de curiosité, les gens sont un peu éloignés de vous. Une fois la curiosité passée, c'était un peu l'indifférence qui s'est installée. Votre frère a vécu la même chose ou pas ?
2: Ben, mon frère, il a eu un parcours un peu plus différent parce que lui, il n'a pas continué ses études quand il est arrivé. Donc, il a fait ses études générales en Albanie. Il avait commencé l'UNIF aussi pour, je crois, comptable ou un truc dans le genre. Puis, quand il est venu ici, il a décidé de reprendre le boulot. Il a travaillé en usine durant quelques années pour reprendre sa femme d'Albanie parce qu'il fallait bien qu'il ait revenu.
1: Mm-hmm.
2: Et donc, il a réussi à l'avoir ici avec lui. Et donc, il a repris ses études et il a fini. Et maintenant, il est indépendant. Donc voilà, je suis très fier de lui, honnêtement.
1: Il est indépendant dans quel domaine ?
2: Il est commercial.
1: Il s'est marié ici, en Belgique ou en Albanie ?
2: Non, il s'est marié ici, en Belgique.
1: Et vous êtes quand même retourné faire une petite fête en Albanie ou pas du tout ?
2: Puisque son fils, il avait son premier anniversaire avant 2 ans. On a fait un petit retour où il a fêté l'anniversaire de son fils. Et il a invité plein de monde. Il a fait, entre guillemets, un petit mariage. Et donc, c'était super chouette.
1: Et qu'est-ce qui est mieux, l'ambiance de fête en Albanie ou la fête en Belgique ?
2: Oh, c'est dur, ça, c'est dur. Vous, les Belges, vous êtes quand même imbattables. Ben, les deux, honnêtement, je trouve que l'Albanie, c'est super chouette. On danse beaucoup. C'est une super belle ambiance. D'ailleurs, je vais vous inviter de venir un jour.
1: Avec plaisir, avec plaisir. Il paraît qu'en Albanie, il y a des très belles plages aussi.
2: Effectivement.
1: La côte est très belle.
2: C'est vrai. Et les montagnes aussi sont trop
1: belles. Et les montagnes.
2: Très, très beaux.
1: On se vous voit dans cette émission, mais c'est vrai qu'on se connaît un peu de façon plus intime. Louis, c'est aussi pour ça que je vous ai proposé de participer à cette émission, parce que je trouvais que vous aviez un chouette parcours et puis vous avez un chouette sourire qui montre que venir d'ailleurs, c'est aussi très très positif pour celles et ceux qui parfois pensent le contraire. Il y a aussi plein de belles choses que l'on peut gagner à rencontrer ces personnes qui viennent d'ailleurs. On marque une nouvelle pause, on se retrouve tout de suite.
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1: On est toujours dans Venu d'ailleurs avec Louis, originaire d'Albanie, qui est présent en Belgique depuis 2015 avec sa famille, frère, sa belle-sœur, son papa et puis sa maman aussi, qui hélas n'est plus de ce monde. Et donc Louis, on en parlait de cette vie d'enfance que vous avez vécue, des petites difficultés, puis de la revanche que vous avez repris à l'école, après avoir suivi maintenant donc des études en coiffure. Et puis vous travaillez aujourd'hui, vous habitez toujours avec votre papa.
2: Oui,
1: qui est très, très, très présent dans votre vie, je sais bien, qui est très proche de vous et votre frère aussi. L'esprit de famille, c'est important pour vous. Ça vous a porté aussi toutes ces années jusqu'à aujourd'hui?
2: Énormément, énormément. Je crois que si je ne les avais pas, je serais très perdu, très triste et tout ça. Donc oui, c'est pour moi la première chose, c'est en premier rang. D'abord eux et ensuite que ce soit carrière et tout ça, ça revient après. D'ailleurs, petite anecdote puisque je suis là. Une fois, j'avais une patronne qui m'avait dit « Oh là là, si tu es vraiment de cette idée-là, d'avoir la famille et les amis, de les mettre en première place, vraiment, tu ne vas pas y arriver. » Et je lui ai répondu que voilà, c'était mon choix. Si je ne réussirais pas, tant pis. Mais en tout cas, en moi, je serai toujours soutenu par ma famille.
1: Ouais, tu ne serais jamais seul.
2: Et donc, c'est ça.
1: Ouais, c'est vrai que c'est important, la famille, être bien entouré. Là.
2: Et vous le savez bien en plus.
1: Tout
2: hein.
1: À fait. Eh oui, moi, je sais bien aussi à quel point l'importance de la famille. Pour autant qu'on ait une chouette famille, hein, c'est pas vrai, toujours ouais. Le cas de tout le monde. Mais quand on a la chance d'être entouré par de belles personnes bienveillantes qui vous veulent du bien, et je sais que c'est votre cas, c'est important évidemment de les préserver, de les garder près de soi. Justement, la Belgique, vous en pensez quoi, Louis, la Belgique, le fonctionnement? Qu'est-ce qui vous plaît dans ce pays puisque vous faites partie de ces intégrations réussies? Pas trop le mot, mais enfin bon, voilà, ça va avec votre parcours de vie, vous faites partie de ces intégrations réussies. Qu'est-ce qui vous plaît chez nous, Louis?
2: Je dirais
1: et qu'est-ce qui vous déplaît aussi, hein? Vous avez le droit de le dire.
2: Je reviendrai parce que je ne parle pas avec des pinces, vous le savez bien. Alors, ce qui me plaît énormément ici, c'est l'accueil. Je veux dire que vraiment, les gens, ils sont très, très accueillants. Ils n'ont pas peur de s'approcher. On est très cool ici, à Liège. Je suis très chanceux aussi d'être tombé ici, puisque finalement, ce n'était pas notre choix. Donc, j'aime l'accueil, j'aime la fête, j'aime la bière. Donc ici, il y a plein de belles choses. Puis j'aime bien les systèmes qui sont mis en place pour l'intégration. Je trouve que ça avance de plus en plus. Donc ici, quand j'ai commencé au Collège Saint-Louis, il n'y avait pas des cours de FLE.
1: Ouais, je crois, français, si langue étrangère.
2: Exactement. Et puis, quand j'étais en quatrième, je crois qu'ils ont commencé à ouvrir, à faire des cours pour aider les gens parce qu'il y avait énormément d'étrangers. Et donc, je trouve qu'il y a vraiment des belles systèmes. Par exemple, l'IFAPME aussi. Moi, je l'ai fait au Château-Massard. Donc, c'est super cool pour les gens qui, finalement, viennent ici en Belgique sans ce métier.
1: Oui, qui débarquent un peu à tout âge, à tout moment de leur vie.
2: Exactement. Et donc, ça aide beaucoup, énormément. Je trouve que celui qui veut réussir en Belgique, il réussit.
1: Est-ce qu'il y a par rapport à votre... Quel regard vous portez sur l'Albanie d'aujourd'hui? Quand vous y retournez, forcément, il y a l'amour du pays, du terroir, de votre histoire, de votre famille, de vos amis restés là-bas. Mais est-ce que vous estimez, quel regard vous portez sur votre pays? Est-ce que vous estimez que c'est un pays qui est en voie de développement, à proprement parler?
2: Je trouve que l'Albanie a énormément de choses encore à améliorer, que ce soit au niveau de la santé, au niveau de l'éducation, à plein de choses. Je crois quand même qu'il y a beaucoup de... le pays a beaucoup avancé depuis. Mais il y a encore énormément de choses à travailler. Si on veut faire partie de l'Union européenne, je trouve qu'il y a encore énormément de choses à régler.
1: Est-ce qu'il y a des points communs? Est-ce qu'il y a des choses communes que vous retrouvez ici par rapport à l'Albanie, que ce soit en termes de mentalité? Ou est-ce qu'il y a des choses que vous retrouvez quand même un petit peu, qui vous permettent de vous sentir aussi ici bien? Puisque visiblement, vous vous sentez quand même bien en Belgique.
2: Mais alors, il y a quand même... Je crois que l'humain, c'est l'humain partout où on va. Donc, il y a des bons, il y a des moins bons. Est-ce qu'il y a des choses qui me rappellent l'Albanie? Je ne suis pas vraiment sûr, hein, parce que la mentalité est différente quand même là-bas, malgré que ça avance énormément.
1: C'est quoi la mentalité albanaise actuelle?
2: Ah, la mentalité actuelle. C'est un pays très libre de nos jours, où tout le monde peut vivre la vie qu'il veut. Je trouve que, contrairement à ici, les gens ils travaillent beaucoup plus qu'ici pour en avoir beaucoup moins. Ça, c'est très malheureux. Et ça engendre quand même des frustrations chez les gens. Et puis, d'où le fait que, des fois, vous nous trouvez beaucoup plus ambitieux. D'ailleurs, j'ai eu ce commentaire hier par une cliente à moi qui me dit « Ah, t'es fort ambitieux, vous avez acheté une maison et tout. » Donc, oui, parce que on travaille énormément en Albanie et quand on vient ici, ben, ça ne nous fait pas peur du tout de travailler puisque au moins on est payé, quoi.
1: Mm-hmm. Donc, et puis avoir une maison, c'est avoir un chez-soi qui est sûr, c'est une forme d'assurance aussi, j'imagine. C'est ça aussi que vos parents voulaient, c'était s'assurer une pérennité. Donc de s'installer vraiment en Belgique et avoir une maison, c'est la preuve d'une installation, quoi.
2: Exactement, c'était très important pour nous d'avoir... Puis moi, je fais partie d'une famille qui a toujours voulu avoir un côté un peu en sécurité. Donc, on voulait voilà, avoir au moins notre chez-nous. Et finalement, on a réussi à l'avoir ici en Belgique. Voilà, je suis très heureux, je suis très fier de tout ce qu'ils ont fait.
1: Vous avez un petit neveu. Est-ce qu'on lui apprend l'albanais aussi? Comment est-ce qu'il est élevé, ce petit garçon?
2: Alors, c'est un petit garçon exceptionnel, super intelligent, qui parle les deux langues. Quand je lui parle en français, il va me répondre en français. Quand je lui parle en albanais, il va me répondre en albanais. Maintenant, il parle énormément de français à l'école. Mm-hmm. Mais on essaie à la maison qu'il parle quand même l'albanais. Parce que celui qui connaît une deuxième langue, il possède une deuxième âme. C'est ce qu'on dit, non?
1: Évidemment, tout à fait. C'est une richesse, on le sait, on le sait.
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1: Alors maintenant, on va parler cuisine. Cuisine, Loïs, qu'est-ce qu'on mange en Albanie ? Est-ce que, vous, je sais que vous ne cuisinez pas. Je sais que votre papa cuisine et aussi votre belle-sœur. Vous, est-ce que vous mangez plus ou vous continuez à manger des choses typiques albanaises et quelles sont-elles ?
2: Ah oui, oui, oui, on mange énormément de l'albanais. D'ailleurs, je crois qu'on mange que ça. Mais par contre, on adore les frites, hein, les Belges.
1: C'est quoi les plats, la cuisine albanaise?
2: La cuisine albanaise, elle est fort mélangée. Ça, je dirais que c'est fort mélangé. Il y a un peu du turc, il y a un peu d'italien, il y a un peu de grec. Donc, c'est assez méditerranéen comme cuisine. Nous aussi, on a ce qu'on appelle des genres de bouillon. On mange énormément de bouillon tout le temps avec des patates, avec des courgettes et tout ça. Donc, du burek.
1: C'est quoi ça, du burek?
2: Burek, c'est... c'est feuilleté, comment dire, c'est un genre de plat feuilleté qu'on replie avec de l'épinard, du fromage et tout ça.
1: D'ailleurs, comme des friands, quoi. C'est de la pâte qui enrobe des légumes, quoi. C'est ça?
2: Oui, c'est un peu ça, c'est exactement ça. C'est comme vous dites. Et je crois que ça vient un peu, ça vient des Turcs, je crois, si je ne me trompe pas.
1: Et votre ami, on peut dire son prénom peut-être?
2: Özkurt, oui.
1: Özkurt, voilà. Qui elle habite Bruges, donc.
2: Oui, c'est bien ça.
1: Son parcours d'intégration s'est passé de la même façon que vous ?
2: Non, je suis désolée, je vais le dire quand même, mais je trouve qu'elle a eu un peu plus de mal. Mais déjà, pour avoir les papiers, elle a dû rester dans un centre de réfugiés durant 2 ans.
1: 2 ans.
2: Et puis qu'on est partie à Flandre.
1: Elle est arrivée à quel âge ?
2: Elle avait presque 14 ans.
1: Ah oui, donc 2 ans, c'est 14 à 16 ans, quoi.
2: Oui, c'est ça. Et puis Özkurt, c'est une fille vraiment imbattable. Déjà au centre de réfugiés, elle nettoyait les toilettes pour gagner un peu de sous. Elle n'a jamais arrêté de travailler, vraiment, elle m'impressionne. D'ailleurs, on parlait un jour de ça et puis elle me dit comment je travaillais, tu ne savais pas ce que c'était le travail. Et donc, elle travaille énormément, mais elle a eu un peu plus de... beaucoup plus difficile que moi, je dirais, à Flandre, parce que ce n'est pas la même mentalité. Je crois qu'ils sont un peu moins accueillants, de ce que j'ai entendu,
1: oui,
2: en tout cas, de
1: Özkurt. Hein. C'est ce qu'on en dit, en tout cas, c'est vrai.
2: Et donc, oui, elle a eu énormément plus de difficultés que moi, en tout cas.
1: Et entre vous, vous parlez albanais ou elle parle aussi un peu français? Ou vous parlez flamand, peut-être?
2: Non, malheureusement, je ne parle pas le flamand. J'aurais bien voulu quand même. C'est toujours plus. Mais on parle un mélange. Moi, je lui parle des fois en français, en anglais, en albanais, parce qu'on parle beaucoup d'anglais entre nous. On a beaucoup d'amis aussi qui parlent anglais. Et donc, c'est ce qu'elle me disait un jour. J'ai plus facile en anglais des fois que de parler en albanais. Mais voilà, c'est notre nouvelle génération, la génération Z, où on mélange un peu tout. Donc, on parle vraiment.
1: Oui, c'est vrai, vous êtes la génération Z, à ceux qui sont nés après 2000. Dites-nous un peu une phrase en albanais, genre « Je suis content d'être ici », je ne sais pas. Dites-moi une phrase en albanais.
2: Faleminderit shumë për ftesën. Jam shumë i lumtur që të jem këtu edhe që të shpërndaj pak më shumë mbi eksperiencën time personale. Shpresoj që do ndihmoj shumë njerëz.
1: D'accord, et ça veut dire?
2: Ça veut dire, merci beaucoup pour votre invitation. Je vais parler un peu de mon expérience personnelle et j'espère que ça aidera des autres personnes.
1: Wow, merci, Loïs. On marque une pause, on revient tout de suite.

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1: On est toujours dans Venu d'ailleurs avec Louis, originaire d'Albanie, arrivé en Belgique en 2015 avec sa famille. Louis, on parlait de ce que vous aimez, de ce que vous aimez moins en Belgique. Alors justement, avant d'aller encore un peu plus dans le personnel, qu'est-ce qui est difficile pour vous depuis que vous êtes arrivé peut-être? Ou qu'est-ce qui était difficile plus petit? Et qu'est-ce qui reste difficile pour vous aujourd'hui?
2: En fait, c'est une question culturelle, je trouve. Donc, il y a plein de choses que des fois, je pourrais dire et qu'on me dit que c'est déplacé ou que je suis trop tactile. Donc, évidemment, j'ai quand même supprimé un peu ce côté tactile. Sinon, les gens, ils disaient que c'est un peu trop. Il y a des choses où des fois, je comprends pas parce que pour ici, c'est trop déplacé, que pour moi, c'est pas du tout déplacé.
1: Voilà. C'est aussi une question d'éducation, parfois.
2: Et des fois aussi, effectivement. Comme je vous dis, quand j'entends, j'écoute ma meilleure amie me parler de la partie flamande, je trouve qu'on a énormément de chance de vivre à Liège. Où il y a une mixité, on le voit dans les rues, on le voit dans les couples maintenant, on le voit de partout. Donc oui, évidemment, ici, je me sens quand même... Il y a quand même un côté beaucoup plus chaleureux que...
1: Vous n'avez jamais souffert de racisme ?
2: Si, quand même. Je me rappelle une fois, pour la petite anecdote, où j'ai fait un entretien pour vendre dans les rues, je ne sais pas si vous voyez, comme job d'étudiant. Et bien là, on m'a dit que tu sais très bien vendre, mais bon, t'as un accent et donc on va te prendre pour un arnaqueur. Et ça, je me rappelle que je ne pleurais pas souvent, hein, parce que j'étais quand même habitué à ça. Là, j'ai quand même pleuré, je vous avoue.
1: Et vous aviez quel âge?
2: Je crois que je devais avoir 16 ans. Et c'est quand même un
1: petit moment qui m'a marqué. On va vous prendre pour un arnaqueur parce que vous avez un accent.
2: C'est ça. Et moi, ça, je trouvais que j'avais quitté mon pays et que j'avais fait... On avait fait énormément de sacrifices parce que c'est pas tout gagné non plus. Hein. C'est pas parce qu'on vient ici que ça y est, on perd autant qu'on gagne. Et donc voilà, j'avais quand même un peu la rage contre ces gens et ces propos. Qui finalement, c'est délit de sale gueule, je crois qu'on appelle ça.
1: Oui, tout à fait, délit de sale gueule, on peut le dire, c'est comme ça.
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1: Quel regard vous portez sur les réfugiés, les personnes qui viennent d'ailleurs, justement? Si vous deviez travailler aujourd'hui avec des réfugiés, pensez-vous que vous auriez plus de compassion, de patience pour l'avoir été vous-même?
2: Oui, bien sûr, bien sûr. Je continue encore d'ailleurs. On a eu un petit stagiaire dernièrement au salon qui était passé par le même parcours que moi. Moi, ça me touche toujours des gens qui sont passés par le même... qui ont vécu les mêmes choses parce que je me retrouve là-dedans et je sais à quel point c'est difficile. On se sent très différent aussi. Je me rappelle encore une fois quand on était dans un centre, je tiens quand même à le dire, on était au centre de réfugiés, on terminait nos études avec ma meilleure amie à 5 heures, quelque chose comme ça. Sauf que pour aller à Biarritz, il y avait des bus très rarement, c'est-à-dire que tous les 1 heure.
1: C'est toujours le cas aujourd'hui.
2: Ben voilà. Et donc souvent on devait attendre et des fois on courait très fort après qu'on ait terminé nos cours. Et donc, ces gens, dont les conducteurs de bus, ils savaient, déjà, à part nos chaussures, on revient à cela, et bien ils nous fermaient quand même la porte dans le visage en voyant quand on courait. Et souvent, on se retrouvait à Saint-Lambert durant 2 heures en train d'attendre. Quoi. Donc voilà, il y a quand même...
1: Le regard, alors qu'ils savaient très bien où vous alliez et où vous retourniez, évidemment.
2: Sauf que les gens de Biarritz, ils sont quand même un peu plus... c'est un peu plus la bourgeoisie là-bas. Donc, ils ont souvent des voitures. Donc, ils savent très bien que ceux qui prennent le bus, c'est souvent nous. Donc voilà, il y a encore des choses...
1: Il y a encore des choses à changer. Et c'est vrai que vous avez raison de parler de ce passage par les centres, parce qu'on n'en parle pas très souvent et on ne sait pas très bien comment ça se déroule. Juste pour revenir là-dessus, sans vouloir vraiment appuyer sur le bouton, mais au sein des centres, vous étiez bien considéré, ça se passait bien ou le rapport avec les encadrants était difficile? Je sais que parfois la nourriture n'est pas toujours il faudrait qu'elle soit. Vous avez un souvenir ou quelque chose à dire par rapport au centre, au fonctionnement du centre, en tout cas à l'époque où vous êtes arrivé, à savoir en 2015-2016?
2: Alors j'aurais une demande publique à faire, s'il vous plaît, changez-moi ces toilettes qui sont dégueulasses et où 500 personnes vont pour faire ses besoins. Et donc oui, ce qui m'a marqué vraiment, c'était quand même les toilettes où on était énormément de personnes à y aller. Donc voilà, moi j'avais mon petit désinfectant tout le temps sur nous, on devait mettre des papiers autour du WC, voilà.
1: Les sanitaires.
2: Donc, c'est ça. Sinon, je trouve que dans ce centre, on rencontre énormément de gens. C'est quand même un choc culturel parce que Moi, avant de venir ici, j'avais pas rencontré, j'avais jamais, c'est quand même malheureux de le dire, mais j'avais jamais vu un noir ou un arabe, parce que l'Albanie n'est pas non plus le pays le plus... ça vient seulement de s'ouvrir un peu plus à tout ça. Il n'y avait pas des touristes et tout ça. Donc voilà, ça m'a un peu choqué au début, mais c'est super beau d'apprendre, parce que maintenant, juste en voyant les gens, je sais un peu souvent d'où ils viennent, et ça m'a énormément ouvert d'esprit.
1: Oui, parce que c'est vrai que dans les centres, on vient des quatre coins du monde ou d'Europe, et qu'on a l'occasion de rencontrer, c'est le choc culturel, interculturel.
2: C'est ça. Ah oui, il y a énormément de nationalités différentes. Mais je trouve que aussi il y a plein de communautés qui se créent là-bas, plein de vrais liens, parce qu'on se trouve tous un peu dans la même
1: galère.
2: Merci. Et donc voilà, on a quand même nos petites communautés. Les Albanais restent souvent avec les Albanais dans le centre. Mais après voilà, il y a des movie nights qu'on appelait ça, où on regardait des soirées ciné, où on regardait des films, où tout le monde était là. Donc il y a quand même des petits moments qui réchauffent le cœur. Et heureusement.
1: Et c'est là aussi que vous avez développé l'apprentissage de l'anglais, parce que c'est en anglais que les gens se débrouillent le plus. Vos parents, votre papa, ils parlent aussi un peu anglais ou...
2: Non, mon papa, il ne parle pas vraiment anglais. C'est quand même une autre génération qui aime rester avec ses Albanais.
1: Ah, justement,
2: quoi qu'il disait, mon ami à tout le monde au centre, donc il s'entend avec tout le monde, et je ne sais pas comment il fait pour se comprendre. Je le vois tout le temps parler avec des étrangers, avec des Belges, mais bon, pourtant voilà, il se comprend toujours.
1: Et donc aujourd'hui vous avez tous la double nationalité, votre papa, votre frère.
2: Oui, c'est bien ça.
1: Et alors c'est quoi la religion en Albanie?
2: Ouais, écoutez, il y a un peu de tout. Il y a des musulmans, il y a des catholiques, il y a des chrétiens, donc il y a vraiment de tout. Et c'était une question, avant qu'on vienne ici, on ne se posait pas vraiment. En Albanie, on n'en parle pas trop des religions, un peu plus dernièrement, je crois. Mais sinon, à la base, on n'en parle presque pas. Chacun est libre de vivre ce qu'il veut. Et donc, c'est une question qu'on ne se pose pas vraiment en Albanie. C'est très libre.
1: Et vous, dans votre famille, vous aviez une religion particulière ou pas du tout?
2: Alors, à la base, on est nés musulmans. Mm-hmm. Donc, ma maman, son papa et tout ça, voilà. Et du côté papa aussi, c'était des musulmans. Des Bektashi, je crois que c'est un peu moins répandu ici, mais ça vient des Turcs, parce qu'on a été envahis 500 ans par les Turcs. Je crois que c'est... Je ne suis pas très très fiable sur ce que je vais dire, mais je crois que c'est un tout petit peu plus tolérant, je dirais, cette religion-là. Oui, à la base, on est des musulmans, mais moi, je ne connais rien de la religion, parce qu'on n'a pas grandi avec... voilà, nous, on est allé aussi dans des églises. On aimait beaucoup aller en église avec ma maman, allumer la bougie pour la famille, pour les gens qui ont besoin.
1: Vous vous êtes pas tourné vers ça, justement, dans le parcours? Il y en a parfois qui se tournent vers une religion ou vers une communauté. Vous avez pas eu besoin vraiment de ça?
2: Non, parce que moi, je suis vraiment... je pars du principe où fais le bien, peu importe. Et donc, pour moi, je crois qu'il y a quand même quelque chose dans l'univers. Je ne sais pas, vous pouvez l'appeler comme vous voulez, Allah, Jésus, Bouddha, ce que vous voulez. Mais pour moi, en tout cas, il y a une puissance plus grande que nous. Il y a quelque chose, c'est sûr. J'ai toujours respecté ce que les gens ils désirent faire, dans quoi ils désirent croire, mais moi non, jamais ça m'a... Chacun ses trucs, moi je veux pas qu'on m'impose les choses, je n'impose pas les choses, donc...
1: On a bien compris.
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1: On est toujours dans Venu d'ailleurs pour cette dernière partie avec Louis, originaire d'Albanie, habillé arrivé à Liège il y a une petite dizaine d'années, qui, comme vous l'entendez, parle très bien français avec un accent chantant, comme on aime les entendre. Alors Louis, quel type de musique vous écoutez? Vous êtes toujours branché musique d'Albanie ou alors vous êtes ouvert à plus de choses, mais en conservant un lien avec peut-être les artistes locaux, les artistes albanais?
2: J'écoute toujours énormément de chansons albanais. Les traditionnels, en plus, les vieilles chansons que mon père il entend, parce que j'adore ça, mais voilà, mon frère par exemple, lui, il écoute pas tout ça. Mais je suis assez mixte en fait, même au salon, je crois que vous avez pu constater que j'écoute un peu de afro, j'écoute un peu de tout, un peu des chansons françaises, albanaises.
1: On va écouter d'ailleurs dans quelques minutes, en fin d'émission, un titre que vous avez choisi, qui résonne et qui sent l'Albanie. Vous aimez voyager?
2: Oui, effectivement.
1: Beaucoup. Alors, si demain on vous disait, on repart, on quitte tout ici, on va s'installer à Tirana, ailleurs, je crois que vous venez du sud de la capitale. Vous partez sans regret?
2: C'est très difficile parce que, comme je vous dis, moi, pour moi, la Belgique, c'est mon deuxième chez moi maintenant, pour ne pas en dire mon premier chez moi. Je connais plus d'ici maintenant que de là-bas. Je connais plus de gens ici. Voilà, ici, il suffit de faire une petite promenade et je rencontre énormément de gens. Qu'en Albanie, quand je fais une petite promenade, personne ne me connaît. Je crois que j'aurai quand même beaucoup de peine de repartir de nouveau en Albanie. même si j'ai quand même plein de cousins, de cousines et tout ça. Donc, je crois que ce sera toujours facile. Je parle très bien la langue aussi. Donc, je crois que vraiment, j'ai deux maisons maintenant. Si avant, j'en avais un, maintenant, j'en ai deux. Peu importe où je vais, que je vais habiter en Italie ou pas, ou quoi, ben, la Belgique sera toujours ma deuxième maison.
1: Vous continuez à parler albanais. C'est important de conserver la langue, l'apprentissage et de maintenir finalement cette langue que vous parlez peut-être au quotidien avec votre papa, je ne sais pas.
2: Oui, on continue toujours de parler en albanais ensemble à la maison. Oui, c'est très important pour nous parce que bah, il ne faut jamais oublier d'où on vient. Pour moi, il faut toujours se rappeler de ses racines pour comprendre qui on est aujourd'hui. Je crois qu'on n'arrête jamais d'avoir, ça me rappelle un peu le livre « L'identité meurtrier » de Amin, je ne sais plus son nom de famille. Et donc, il dit qu'on n'arrête jamais, on a plusieurs personnalités et qu'ils se développent tous les jours. On est un peu albanais, on est un peu belge, on est un peu citoyen du monde. Donc moi, je pars du principe qu'on ne cesse jamais de se développer, mais il ne faut jamais oublier d'où on vient. C'est très important de se rappeler, ben voilà. Moi, je me rappelle tous les jours qu'au ben, début, je n'avais pas facile et que maintenant, ben, j'ai beaucoup plus de privilèges quand même. C'est important, c'est très important pour nous.
1: Louis, je rappelle, vous avez 24 ans. Est-ce que vous pensez que vous auriez été quelqu'un d'autre aujourd'hui sans ce parcours de vie depuis 10 ans, ce déménagement, ce déracinement? Bon, évidemment, vous avez perdu votre maman aussi. En plus, tout ce tremblement, ce bousculement, pensez-vous que vous auriez été quelqu'un d'autre?
2: Oui, je crois que j'aurais été quand même beaucoup plus insouciant par rapport à mes les gens de mon âge. Ben, j'ai vécu un peu plus de choses que ce qu'il faut au-delà de mes 24 ans, mais ça m'a tellement enrichi, donc je ne changerai ça pour rien au monde. Je crois que j'ai rencontré dans mon parcours des gens exceptionnels qui m'ont appris tant sur eux que sur moi. Et j'ai appris aussi à être beaucoup plus ouvert envers l'autre. Et je ne vis toujours que par la règle de « traite l'autre comme t'aimerais bien qu'on te traite ». Et donc je suis ouvert à tout.
1: Merci Louis. Ma dernière question, ce sera quels sont vos rêves aujourd'hui? Vous rêviez à 12 ans d'être grand danseur. Aujourd'hui, vous dansez toujours pour votre plaisir. Vous avez une autre carrière qui peut toujours évoluer. Quand on a 24 ans, on peut faire beaucoup de choses. C'est quoi votre rêve aujourd'hui en l'été 2026?
2: Alors mon rêve, ce n'est pas réalisable parce que mon rêve, ce serait de revoir ma mère. Mais... Par contre, un autre rêve que j'ai, j'espère que la vie me donnera l'opportunité de rencontrer des super belles personnes qui vont me faire grandir de plus en plus. Et surtout, j'espère qu'un jour, j'aurai l'opportunité de rendre fière ma mère dans ce que je ferai et de parler de son histoire. Je crois que c'est ça mon plus grand rêve actuellement.
1: Merci Louis.
2: Merci à vous.
1: Merci de vous être confié ici à notre micro d'RCF dans Venu d'ailleurs. On se retrouve la semaine prochaine avec un autre invité. Et nous, on vous souhaite que le meilleur, Louis.
2: Ben, merci beaucoup pour cette invitation. C'est vraiment un grand plaisir de partager avec vous.
1: Vous pouvez nous le dire en albanais?
2: Falimdil shumë përftesën edhe shkoj si a ime që të flas për këtë eksperiencë që kam kaluar.
1: Je ne le répéterai pas. Au revoir, merci à tous. Bon après-midi.
2: Grand bisou. Madame Kersman, au revoir.

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4: Merci d'être à l'écoute de RCF, il est midi, Frédéric Petit avec vous. Pour un point sur l'information, la Belgique se prépare à une nouvelle vague de chaleur. L'IRM a prolongé l'avertissement jaune à la chaleur de mercredi jusqu'à dimanche. Seul le littoral est épargné. La Belgique, comme ses voisins européens, fait face à une sécheresse de grande ampleur. 10 communes wallonnes ont décidé des mesures de restriction d'eau. Une dizaine d'autres sont en vigilance accrue. Le niveau de l'eau est bas dans les cours d'eau. S'il ne pleut pas d'ici la semaine prochaine, le record de 1976 risque d'être battu. Cette sécheresse impacte également les cultures, les pommes de terre, céréales, poires ou tomates subissent les affres d'un été beaucoup trop sec et beaucoup trop chaud. La situation est décrite par de nombreuses filières agricoles comme angoissante, voire déjà catastrophique. Pour les betteraves ou les pommes de terre, les chutes de rendement s'annoncent entre 30 et 50% si la pluie n'arrive pas dans les prochaines semaines. Pour les agriculteurs, le choc financier risque d'être rude après deux années qui ne furent déjà pas très rémunératrice. Du côté des éleveurs, par crainte de ne pas pouvoir nourrir tout le cheptel cet hiver, certains font déjà le choix d'envoyer les bêtes à l'abattoir. Dans l'actualité internationale, le gouvernement colombien a décrété l'état d'urgence après le séisme qui a frappé l'ouest du pays hier. On dénombre actuellement 132 morts, plus de 570 blessés. Les médias locaux ont diffusé des images de maisons effondrées dans plusieurs villes de la région. Le séisme a été ressenti en Équateur, au Panama, ainsi qu'au Venezuela voisin. Le 24 juin dernier, un double séisme de magnitude 7,2 et 7,5 a fait plus de 6000 morts au Venezuela et causé des destructions massives. Un tribunal syrien a condamné ce matin le président déchu Bachar el-Assad à la peine de mort par défaut pour crimes de guerre et crimes contre l'humanité lors de la guerre civile déclenchée en 2011. L'ex-dirigeant vit à Moscou depuis sa fuite de Damas en décembre 2024. Donald Trump affirme que les États-Unis ont déminé l'entièreté du détroit d'Ormuz. La seule à contrôler en ce moment le détroit, c'est la marine américaine, a soutenu hier le locataire de la Maison-Blanche. Samedi, l'Iran avait déclaré qu'il ne rouvrirait le détroit que lorsque les États-Unis auraient retiré leurs troupes et indemnisé les dégâts causés. Mobilité, un automobiliste wallon sur quatre admet ne pas toujours respecter la distance de sécurité, un comportement qui est à l'origine d'environ 230 accidents par an en Wallonie. En sport, au championnat d'Europe de natation en grand bassin à Paris, Roos van Oosterdijk s'est qualifiée pour les demi-finales du 50 mètres papillon. De son côté, Florine Gaspard, elle a passé le cap des séries sur 100 mètres brasse pour rejoindre elle aussi les demi-finales. Et puis à 33 ans, Romelu Lukaku va découvrir un nouveau championnat, le championnat turc à Fenerbahçe. 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
5: À midi passé de 3 minutes après ces informations, voici Nicolas Gazan dans Terre et Vie.
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7: Bonjour à tous, bienvenue dans notre émission Terre et Vie. Aujourd'hui, on a le plaisir d'accueillir dans nos studios Olga Delange, qui va nous parler des plantes invasives. Bonjour Olga.
8: Bonjour.
7: Alors Olga, vous êtes biologiste. Et vous faites une thèse notamment sur une plante invasive qui est arrivée en Belgique il y a quelques années, qui s'appelle la Jussie.
8: C'est ça.
7: Alors peut-être Olga, pour commencer, est-ce que vous pouvez nous expliquer un petit peu c'est quoi le concept de plante invasive ?
8: Alors, du coup en français on appelle ça une plante, le nom complet c'est une espèce exotique envahissante. Donc il y a déjà plusieurs aspects. Déjà une espèce exotique, c'est une espèce qui a été introduite en dehors de sa répartition naturelle, soit volontairement, soit involontairement, généralement par l'humain. Et ensuite, pour qu'elle devienne envahissante, il faut que cette espèce se naturalise, donc qu'elle s'installe, qu'elle se propage. Et ensuite, si elle se propage de trop avec des effets négatifs, soit sur l'environnement, soit sur les humains, eh ben là, on considère que c'est une espèce exotique envahissante.
7: Alors, c'est un sujet qu'on connaît, mais qu'on aborde peu, je trouve, dans les médias. Qu'est-ce qui a fait que vous vous êtes intéressé à un moment donné, justement, à cette plante, la Jussie, qui s'est installée chez nous?
8: C'est pendant mes études. Donc, j'ai d'abord fait un master en écologie à Bruxelles, à l'ULB. Et puis, j'ai fait un master complémentaire en écologie humaine à la VUB. Et là, je suis tombée sur une prof qui m'encadre toujours aujourd'hui et qui travaillait sur ce sujet. Et en fait, pour moi, j'avais envie de travailler sur quelque chose qui ait un impact concret actuellement. Et je trouvais que c'était un sujet qui était, comme tu l'as dit, très peu abordé et en même temps qui a des très gros impacts sur nos modes de vie, sur nos environnements et où on peut agir concrètement directement.
7: Alors justement, quand vous parlez d'impact sur notre mode de vie, notre environnement, en quoi est-ce que c'est important justement de s'arrêter sur ce sujet, de s'y intéresser? En quoi ça peut vraiment perturber nos écosystèmes?
8: Alors, grande question. Je vais parler plus spécifiquement des plantes parce que c'est mon sujet de thèse, mais il y a aussi tout ce qui est animaux, oui. Bactéries, champignons. Donc les impacts principaux, ça va être sur les espèces natives, donc indigènes, qu'on va trouver chez nous, qui sont responsables de tout un tas de services écosystémiques, d'avoir une bonne régulation, par exemple, des pathogènes, donc de tout ce qui est moustique qui peut transmettre des maladies, ce genre de choses. Ça va aussi réguler la qualité de l'air, la qualité de l'eau qu'on a. Là, maintenant, on est en pleine sécheresse, on se rend compte que l'eau, c'est hyper important. Ça peut aussi impacter des activités économiques. Donc, on sait que, par exemple, dans les cours d'eau où il y a beaucoup de pêche, de navigation, ben, la présence de plantes envahissantes va forcément faire un barrage. Ça peut aussi envahir des champs. Donc, il y a une grosse pression sur les agriculteurs avec ces espèces-là. Voilà, ça fait un panel.
7: Un sujet systémique, donc qui a un impact sur beaucoup de choses à la fois. Alors, je sais qu'avec le réchauffement climatique, visiblement, c'est un phénomène qui est grandissant. Et puis avec la mondialisation aussi, je pense qu'il y a toute une série d'espèces qui ont pu arriver jusque chez nous. Est-ce qu'en Belgique, comme ça, on a identifié quelques espèces qui sont vraiment problématiques et qui nous posent déjà pas mal de soucis?
8: Oui, tout à fait. Donc, on a plusieurs listes. Il y a des listes européennes et puis il y a des listes régionales. Avec une liste d'espèces. Donc les listes européennes, c'est pour toute l'Europe et ça couvre des espèces qui sont interdites à la vente, la reproduction, le déplacement. C'est-à-dire qu'on peut juste les détruire. Et puis il y a au niveau régional, donc je vais parler de la Wallonie, on a ces espèces qui sont sur la liste européenne et il y a une dizaine d'espèces où il faut, c'est une liste d'attention. Donc, c'est-à-dire, c'est des espèces à surveiller parce que la phase de propagation peut prendre du temps. Et donc, on dit, OK, elle est présente. On ne sait pas encore si elle est envahissante, mais donc, on va les surveiller.
7: OK. Et donc, c'est vrai que les plus connues, visiblement, je pense, chez nous, c'est la renouée du Japon.
8: Tout à fait.
7: Et la balsamine de l'Himalaya.
8: Oui.
7: On en a parlé, je pense, sur les bords de l'Ourthe. Alors, est-ce qu'avec ces deux espèces, par exemple, qu'on sait déjà que c'est problématique, est-ce qu'il y a des décisions qui ont déjà été prises pour essayer de les éradiquer ou est-ce que c'est impossible au fait d'éradiquer une plante qui est devenue invasive?
8: Alors généralement, on va parler de deux cas de figure parce qu'effectivement, il y a certaines espèces pour lesquelles on est un peu trop tard. Et donc pour ces espèces-là qui sont déjà vachement présentes sur le territoire, par exemple la renouée du Japon qui est à peu près partout en Belgique, pour celles-là, on va plutôt avoir des plans de, pas d'éradication, mais de limiter leur développement. Donc on va essayer de les contenir là où elles sont déjà et éviter qu'elles se propagent vers d'autres espaces qui ne sont pas encore colonisés. Par contre, pour les espèces qui ne sont pas présentes sur tout le territoire, mais seulement sur certaines petites populations, là on va essayer de les éradiquer le plus tôt possible. Et en fait, il faut savoir aussi que la phase entre le moment où elle est naturalisée, donc elle s'est établie sur notre territoire, et la phase où elle devient envahissante, il peut y avoir 20 ans entre les deux. Et donc c'est vraiment important d'avoir du monitoring, de pouvoir aller chaque année dans les environnements potentiellement atteints pour vérifier est-ce qu'elle est là, et ça coûtera beaucoup moins cher de l'éradiquer au début qu'à la fin. Et donc il y a aussi un compromis économique à faire là-dessus.
7: Alors justement, quand l'État décide de se battre contre une de ces plantes invasives, c'est quoi les acteurs concrets qui vont intervenir? Est-ce qu'il y a des services qui sont spécialisés pour identifier ou des services spécialisés pour enlever ou arracher, comme vous dites?
8: Oui, tout à fait. Donc en Wallonie, c'est le DNF, donc le département nature et forêt, qui est responsable. Il y a toutes les informations qui sont disponibles sur le portail de la biodiversité wallonne, donc le portail wallon pour la biodiversité, je pense. Et là, en fonction de l'espèce qui est ciblée, de l'environnement dans lequel elle est présente, on va avoir différentes mesures. On peut faire appel soit à des entreprises privées, soit à du public. Ça va généralement être toujours supervisé par le DNF, qui va coordonner les différents acteurs. Généralement, on fait aussi appel à des bénévoles, parce que ça demande une force physique. En termes de main-d'œuvre, il faut savoir que pour éradiquer une plante envahissante, on va généralement revenir 3 à 5 fois par an, pendant 3 à 5 ans, et faire de l'arrachage, soit mécanique, soit manuel.
7: Ça demande de l'endurance.
8: Exactement.
7: Et justement, là, récemment, on a vu qu'il y avait des bénévoles, je pense, qui se sont mobilisés là, le long des berges de l'Ourthe. Oui. Vous, comme chercheuse, quand vous voyez ça, quand vous entendez ça, est-ce que ça vous réjouit? Est-ce que vous vous dites, oh, c'est une goutte d'eau dans l'océan? Parce que moi, j'habite sur les bords de l'Ourthe et je me suis dit, tiens, il y en a plein à côté de chez moi. Et je me dis, comme citoyen, qu'est-ce qu'on peut faire, hein? Donc, qu'est-ce que vous pensez de ces démarches un peu citoyennes comme ça?
8: Je pense que c'est super important qu'on en a besoin. Faut savoir que ces campagnes d'arrachage, ça paraît une goutte d'eau dans l'océan, mais ça marche. En fait, c'est juste que ça marche pas sur un an, ça marche plutôt sur 10 ans. Donc il faut être persévérant. Et malheureusement, l'état du service public étant ce qu'il est, on a besoin de bénévoles, en fait. C'est parce qu'on a besoin de 50 personnes qui viennent pendant 3 mois. Et qui travaillent pendant 3 jours par-ci, 4 jours par-là. Et donc d'engager des gens pour faire ce type de travail-là, c'est très compliqué. D'où le fait d'avoir recours à des bénévoles. Et en plus, ça permet de l'implication citoyenne aussi. Donc ça permet d'intéresser les gens en fait, à ce qui se passe autour de chez eux, à observer leur environnement juste dans lequel ils sont tous les jours. Et je pense que ça, c'est hyper important aussi pour reconnecter les gens à leur environnement, quoi.
7: Et c'est là peut-être qu'on peut faire un lien vraiment avec votre activité à vous, qui êtes chercheuse, et qui allez amener la connaissance justement peut-être auprès des populations qui se demandent, tiens, quelle est cette plante et qu'est-ce que je dois faire avec. Alors peut-être, avant de faire une petite pause musicale, vous êtes formé justement, vous avez fait une spécialisation en écologie humaine. Est-ce que vous pouvez nous expliquer un petit peu à quoi ça consiste de se former justement dans l'écologie humaine?
8: Tout à fait. Donc en fait, le principe, c'est de former des gens qui puissent à la fois parler le langage des scientifiques et le langage des décideurs, donc que ce soit les politiques, les associations, les lobbies, le privé, etc. Et le but, c'est de former des gens qui puissent faire un pont entre ces deux mondes-là. Parce qu'on se rend compte que ces deux mondes qui travaillent de manière assez fermée. Et là, depuis les 5-10 dernières années, il y a vraiment une volonté de reconnecter ces deux bulles, et d'où ce master qui a émergé à la VUB.
7: Oui, et qui est un nouveau master ou qui existe déjà depuis longtemps?
8: Je pourrais pas dire, mais je pense qu'il a moins de 10 ans.
7: Oui, on sent bien que c'est dans les préoccupations contemporaines.
8: C'est ça.
7: Alors je propose de faire une première petite pause musicale avec un morceau que vous avez choisi. J'espère que je vais bien le nommer. Il s'appelle Demos de Cosmo Sheldrake.
8: C'est ça.
7: On découvre alors ce morceau ensemble.

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1: On se retrouve à nouveau dans nos studios avec Olga Delange. Olga qui est biologiste, qui travaille pour l'ULB et la VUB comme chercheuse et qui fait sa thèse sur une plante invasive encore méconnue en Wallonie mais qui risque peut-être d'arriver un jour chez nous, qui s'appelle la Jussie. Alors Olga, pour cette deuxième partie d'émission, je propose qu'on parte à la découverte de cette plante que je pense que vous connaissez bien. Est-ce que vous pouvez nous décrire un petit peu quelle est cette plante et comment est-ce qu'elle est arrivée chez nous en Belgique ?
2: Oui, donc c'est une plante, une très jolie plante qui fait des grandes fleurs jaunes et qui a les pieds dans l'eau, donc un peu comme les roseaux. Et elle est originaire d'Amérique centrale, principalement, un peu en Argentine, mais voilà. Et elle est arrivée dans les années 1830 dans le sud de la France. Donc c'est de là qu'elle a commencé à coloniser l'Europe. Elle a été amenée pour l'ornement, parce qu'elle est très belle. Et malheureusement, elle s'est échappée du jardin botanique de Montpellier. Et maintenant, elle est présente jusqu'au Danemark. Voilà, en 150 ans, elle a colonisé à peu près toute l'Europe du Sud.
1: Et est-ce que le réchauffement climatique joue en sa faveur, justement ?
2: Totalement. Donc oui. En fait, elle est très sensible au gel. Et jusqu'à il y a 5-10 ans, il gelait encore assez en Europe pour la contenir dans le sud de l'Europe, en France, en Espagne, Portugal, un peu en Italie. Mais maintenant, on n'a plus assez de longues périodes de gel, et donc elle survit à l'hiver, et elle peut repartir dès qu'il fait assez chaud pour elle. Elle reprend sa croissance, elle étouffe à peu près tout, et donc les autres plantes, mais aussi les animaux, ne peuvent pas se développer parce qu'ils n'ont plus la place ou plus les ressources.
1: Alors c'est une plante qui se développe justement sur les cours d'eau, un peu comme des roseaux. Et est-ce que, quand cette plante arrive dans un nouveau lieu, entre guillemets, qu'est-ce qu'on constate comme dégradation concrète ? Elle pique la place, entre guillemets, à qui ?
2: D'abord, en premier lieu, aux autres plantes aquatiques, qui ont des fonctions d'oxygénation, mais aussi de rendre l'eau limpide. Donc avoir de l'eau claire, c'est important pour avoir de la photosynthèse au fond de l'eau et produire de l'oxygène qui va alimenter toute la chaîne trophique. Donc c'est pas seulement pour les plantes, c'est aussi pour tout le plancton, les animaux qui sont plus gros, les poissons, etc. et qui ensuite sont mangés par des prédateurs. Donc moi, j'ai très souvent constaté en allant sur des étangs très envahis qu'il y avait plein de poissons morts, par exemple, qui flottaient à la surface. Ça, c'est très visible d'un premier abord. Puis il y a des choses plus cachées. Ça va notamment augmenter la teneur en matière organique dans les sols, ce qu'on appelle l'eutrophisation. Et donc s'il y a plus de matière organique, ça va changer l'environnement global. Donc quelles espèces vont pouvoir y survivre ou pas en fonction de leur compétitivité. Donc ça, c'est un gros impact qui est peut-être un peu moins visible d'un premier abord, mais ça va vraiment changer les espèces qui vont être capables de s'installer dans cet étang.
1: Et ça va diminuer la biodiversité en général ?
2: En général, oui. Alors justement, c'est un de mes sujets de thèse, donc je pourrais vous en dire un peu plus à la fin de ma thèse. Mais les premières études préliminaires, en tout cas, montrent qu'il y a un gros impact, surtout sur les autres espèces de plantes submergées, donc qui sont sous l'eau, et qui du coup ont ce rôle principal d'oxygénation. Et donc vraiment, s'il n'y a plus de plantes dans l'eau, vous avez une eau morte, en fait, où il n'y a plus de vie qui est capable de s'y développer.
1: Et en général, quand une plante invasive s'installe comme celle-ci, en fait, elle n'a pas de... Je ne sais pas si on peut parler comme ça pour les plantes, elle n'a pas de prédateur, elle n'a pas d'autres éléments de nature qui vit. Ça veut dire qu'en Belgique, aucune espèce ne mange cette plante, par exemple.
2: C'est ça.
1: Oui.
2: Alors, il y a eu un peu d'études qui ont montré en France que c'était vite fait mangé par des vaches, mais pas assez que pour impacter la plante en elle-même. Donc elle perd 3 feuilles, mais sinon elle va bien.
1: Et est-ce que par exemple, vous, votre rôle de chercheuse, c'est d'imaginer, par exemple, d'introduire, je ne sais pas moi, un prédateur sur place qui la mangerait, ou alors effectivement, vous devez préconiser, je ne sais pas, d'arracher, ou bien d'autres solutions
2: Oui, c'est ça. Donc en fait, dans mon labo, on travaille sur ces différents aspects. Donc il y a quelqu'un qui travaille sur ce qu'on appelle le biocontrôle. Donc c'est-à-dire, est-ce qu'on pourrait introduire une espèce de prédateur de son aire naturelle en Belgique sans qu'il y ait d'impact négatif sur le reste de la diversité. Donc ça, c'est un aspect sur lequel on est en train de travailler, mais il y a des aspects législatifs aussi à prendre en compte. Tout ça, ça prend du temps. C'est pas, on peut pas venir mettre quelques insectes, revenir 5 ans plus tard et voir ce qui se passe. Il y a des protocoles de sécurité. Et puis, moi, plus particulièrement, je travaille sur sa reproduction sexuée, donc par graine, qui était une des questions des gestionnaires au début de ma thèse. Donc j'ai rencontré des gestionnaires flamands, wallons et bruxellois pour voir un peu c'était quoi leur question par rapport à la reproduction de cette plante. Et le sujet qui est venu, c'est est-ce qu'elles forment des graines qui sont viables et des graines qui sont capables de rester longtemps dans les sols. Parce que ça, ça permet, si on arrache tout, s'il y a des graines dans les sols, ça va revenir. Et donc moi, je me concentre principalement sur cet aspect de ce qu'on appelle la banque des graines dans les sols.
1: Et est-ce que, par exemple, vous, comme chercheuse, vous voyez pour la... Je ne sais pas, cette plante est en Flandre aujourd'hui essentiellement. Est-ce que pour la région flamande, elle est devenue déjà un problème, cette plante en question?
2: Oui,
1: et est-ce qu'ils se questionnent vraiment sur qu'est-ce qu'on va en faire?
2: Complètement. Donc en fait, faut savoir qu'elle produit une biomasse énorme. Donc on peut ressortir plusieurs tonnes de masse fraîche par mètre cube d'eau. Et donc, toute navigation est impossible une fois qu'elle est présente. Toutes les activités de pêche, qui sont quand même une activité économique assez conséquente pour la Flandre. Mais il y a aussi tout ce qui est régulation de la qualité de l'eau. Et ça, ça impacte tout le monde. Parce qu'en fait, en étant présente, elle va aussi participer au comblement des canaux, des voies d'irrigation, etc. Et donc là, il y a aussi tout un impact économique, notamment pour l'agriculture, pour l'arrosage, etc., où si elle est présente, potentiellement ça bloque les voies d'eau, et là, ça peut poser un vrai problème.
1: Alors quand on vous entend, on se dit qu'effectivement pour un responsable politique, ça ne doit pas être des bonnes nouvelles hein, quand ils entendent qu'il y a une plante qui s'est installée sur leur territoire. Est-ce que vous avez l'impression que, comme pour le réchauffement climatique, ou je ne sais pas, ou comme des problèmes de pollution, vous avez l'impression que les plantes invasives, c'est un phénomène vraiment à prendre autant au sérieux et pour lesquels il va falloir sans doute imaginer des solutions structurelles importantes?
2: Ah, complètement. Donc, on sait déjà que les espèces exotiques envahissantes au niveau mondial sont responsables de 60% des extinctions, par exemple. Donc, c'est conséquent. Rien qu'en Europe, 18% des espèces menacées le sont à cause des espèces envahissantes. Donc on a quasiment une espèce sur 5 qui est menacée à cause d'une espèce envahissante, ce qui n'est pas rien, dans mon avis. Et donc oui, clairement, je pense qu'il y a autant d'impact direct économique qu'écologique, et il y a énormément d'impacts indirects qui doivent être pris en compte, tout ce qui est qualité de l'air, de l'eau, etc. Et donc oui, je pense que c'est clairement... un sujet qu'il ne faut pas prendre à la légère.
1: C'est quand on vous entend, on se dit, parce que cet été, on a des efforts marqués par le réchauffement climatique, les incendies, et on voit que les citoyens se mobilisent et en fait, défendent leur territoire. Là, on entendait tout à l'heure vous expliquer qu'effectivement, c'est intéressant que les citoyens défendent leur territoire par rapport à des plantes qui peuvent être invasives. Est-ce que vous, qui avez étudié l'écologie humaine, vous avez déjà imaginé quel dispositif on pourrait imaginer citoyen, ou bien est-ce qu'il y a des exemples comme ça où je ne sais pas, les gens ont les communes ont organisé des cellules, je ne sais pas, des lanceurs d'alerte ou des dispositifs qui font et qui permettent à un territoire d'être un petit peu plus prêt à faire face quand une plante arrive.
2: Alors au niveau d'un grand territoire, je ne suis pas forcément au courant, mais au niveau local, ça fonctionne assez bien, surtout pour des espèces qui ont des effets directs sur la santé humaine. Par exemple, la berce du Caucase, qui peut causer des brûlures assez importantes au troisième degré. Je sais qu'il y a des campagnes d'arrachage qui se forment au niveau de communes ou de villages, où c'est les citoyens eux-mêmes qui ont pris l'initiative parce qu'ils n'en pouvaient plus de retrouver des gens brûlés, en fait, ce qui est logique. Et donc oui, il y a toujours des campagnes comme ça, que ça soit au niveau local ou plutôt portées par soit de la recherche participative, il y en a pas mal, soit par le public. Et actuellement, en Belgique, on a un accord de coopération interrégionale qui est assez récent, je crois qu'il a 2 ou 3 ans, qui permet de coordonner justement toutes les actions au niveau du territoire belge. Et c'est très complexe parce qu'il faut imaginer toute une série de couches. Donc on a la commune, on a la région, le pays, le continent, et les espèces envahissantes, elles s'en fichent de nos frontières. Et donc, il faut se coordonner entre nous. C'est indispensable.
1: Merci à Olga Delange pour toutes ces explications. Peut-être un dernier mot pour terminer. Si y a un auditeur qui nous écoute et qui se dit « Moi, je voudrais bien savoir s'il y a une plante invasive qui est arrivée dans mon jardin. Est-ce qu'il y a un lieu comme ça pour tout public où on peut aller jeter un œil, un peu savoir les plantes auxquelles il faut être vigilant pour nous ?»
2: Tout à fait. Donc, sur le portail Wallon pour la biodiversité, il y a un onglet avec toutes les espèces, comment les reconnaître et aussi quelles espèces planter à leur place, parce que beaucoup des espèces envahissantes viennent par l'ornement. Et sinon, il y a l'application observation.be qui permet de reconnaître des plantes ou des animaux sur simple photo. Et là, ils vous disent aussi si c'est une espèce qui est classée dans les listes des espèces envahissantes.
1: Ok, ben, merci beaucoup. On espère que nos auditeurs seront plus alertes sur ce sujet grâce à votre interview. Merci Olga Delange d'être venue jusque chez nous. Et on se quitte alors avec un deuxième morceau que vous avez choisi, The Big Tree du groupe The Sunday Patrol.
2: Merci.

0: 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Il est 12h30. À l'heure de s'informer avec Denis Delovafos. Bonjour Denis.
1: Bonjour Christophe, bonjour à toutes, bonjour à tous. Après trois ponts, la commune de Theux restreint l'usage de l'eau potable. On remonte le temps à Remouchamps ce week-end, place à la fête médiévale. Et puis les festivités du 15 août rythment toute la semaine le quartier d'Outremeuse à Liège.
0: Alors que la sécheresse continue de sévir, certaines communes prennent des mesures.
1: C'est le cas notamment de Theux, Christophe. La commune a décidé de restreindre temporairement l'usage de l'eau potable dès ce mercredi. Remplir une piscine, laver sa voiture ou nettoyer sa terrasse sera notamment interdit. Concrètement, dès ce 12 août à minuit, l'eau de distribution sera réservée aux usages essentiels, comme par exemple l'alimentation, l'hygiène ou encore les besoins sanitaires, comme ce fut le cas aussi à Trois-Ponts. Seuls les carouages professionnels pourront poursuivre leurs activités. L'arrosage des potagers restera toléré. La commune avertit que tout manquement pourra être sanctionné conformément à l'arrêté de police en vigueur.
0: À Oupey, à peine les précédents camps de gens du voyage parti, de nouvelles caravanes ont fait leur apparition.
1: Depuis la fin de la semaine dernière, une quinzaine de caravanes occupent un terrain appartenant à la région wallonne à Hermal-sous-Argenteau, situé du côté des rues Bonhomme et de Maastricht. Sur le territoire de la commune, une dizaine de camps se sont déjà installés temporairement cette année. La région a indiqué qu'elle ne s'opposait pas à cette occupation, mais cette fois, un incident a toutefois été constaté, un coffret électrique a été forcé. Les faits ont été verbalisés. Depuis, un raccordement en bonne et due forme a été réalisé par Reza. Néanmoins, Serge Philo, bourgmestre d'Oupey, a tenu à préciser que ce genre de fait n'est pas la norme et que les consommations sont payées par les gens du voyage. Le camp ne devrait pas s'éterniser non plus. Ses occupants se sont engagés à avoir quitté les lieux d'ici vendredi.
0: Oyez, oyez, grand retour du Moyen-Âge à Remouchamps ce week-end.
1: En plus des chevaliers en armure, joutes et artisanat d'époque, l'événement propose une grande chasse au trésor. Le plus fin limier pourra repartir avec une véritable pièce d'or d'une valeur de 500 euros. Mathieu Dauté, stagiaire à la rédaction, s'est rendu sur place.
2: Un véritable voyage dans le temps s'apprête à animer le village de Sougnier-Remouchamps. La fête médiévale rassemble petits et grands dans un esprit intergénérationnel et festif. Comme l'explique Vincent Moïse, co-organisateur de l'événement.
3: Festif et familial, culturel et ludique. C'est à la fois un parc d'attractions éphémère pour les enfants et un festival d'animation médiévale pour les adultes. Donc il y en aura pour tous les goûts.
2: Les plus jeunes ne sont pas de simples spectateurs. Grâce au brevet des l'écuyer, ils deviennent les véritables acteurs de leur aventure.
3: On a environ 1000 enfants qui participent à ce brevet de l'écuyer. Il va fabriquer des bijoux. Il va faire des combats à l'épée, monter un mât de cocagne. C'est vraiment comme un parc d'attractions éphémère.
2: La grande nouveauté de cette édition repose sur un jeu ancré dans les légendes locales. Une chasse au trésor à travers la région. Charlotte Lacaille, membre active des mouvements de jeunesse de Remouchamps.
4: La chasse au trésor, elle est pensée pour tout le monde, autant les petits que les grands, que les adolescents, tout le monde peut participer à cette activité.
3: L'idée, c'était d'avoir un engouement autour de la fête, sur le modèle de la chasse au trésor. Et donc, Charlotte, tu me corriges, mais il y a 5 à 10 qui sont donnés avec un laps de temps d'une semaine.
2: Le dernier indice pour tenter de trouver la pièce d'or sera révélé le mercredi 12 sur les pages Facebook et Instagram FM Remouchamps et sur www.fmremouchamps.com.
1: Rendez-vous donc demain pour découvrir ce dernier indice et tenter de remporter cette pièce d'or.
0: Le quartier d'Outremeuse à Liège vibre au rythme des festivités du 15 août cette semaine.
1: Oui, comme de tradition, Christophe, folklore et péquet sont au menu de cet événement bien connu. Au programme, un défilé historique, des animations de rue, des concerts et des spectacles traditionnels. L'objectif est aussi de mettre à l'honneur la culture locale, la résistance et l'esprit festif du quartier d'Outremeuse. Les festivités s'étendent sur plusieurs jours jusqu'au 16 août. Concrètement, au programme, le 15 août, dès 10h, la procession de la Vierge Noire sort en prélude à la messe en wallon. À 14h30, place au grand cortège folklorique mettant en scène les célèbres géants tels que Tchantché, Nanès, Saint-Lambert et Charlemagne. Et puis à 18h a lieu la bénédiction des amoureux. S'ensuivent alors les traditionnels concerts et animations musicales tout au long de la soirée. C'est la fin de ce journal. Excellent après-midi à toutes et à tous, évidemment à l'écoute de RCF Liège.

Mentissa, un album sur lequel je reviendrai certainement en cette fin d'été. On va passer maintenant à un de mes coups de cœur de ces derniers mois, c'est Alf Eimer avec « Reste là ».

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1: C'était Alfheimer. Les Enfoirés, de leur côté, ont sorti exceptionnellement deux titres cette année. En janvier, il y a eu Tout se casse et en mars, L'île au trésor, un morceau écrit par Gaëtan Roussel.

Le printemps 2026 aura été marqué par des chansons qui nous viennent de la Côte d'Azur. La semaine dernière, j'avais passé César et on va écouter maintenant Oria, une franco-tunisienne qui est auteur, compositeur, interprète et qui nous propose la soirée mondaine.

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1: C'était Oria. Alors, difficile en cette année 2026 de passer à côté de l'album de Pascal Obispo, Héritage. En fait, c'est un double album. Un premier titre et un premier album est sorti au printemps et un second est attendu pour la fin de l'été, début de l'automne. Ce sont des duos uniquement. Et il partage sur le premier album une dizaine de duos avec des gens tout à fait respectables et notamment avec Icar. Viens. Viens.

C'était un extrait de l'album Héritage de Pascal Obispo et un autre album marquant du premier semestre 2026, c'est celui de Marie Poulain qui, pour aborder le thème de l'intelligence artificielle, signe un duo virtuel avec la chanteuse Barbara. Branche le fil.

Ah, ça passe vite quand on écoute de belles chansons qui sont sorties en cette année 2026. On va terminer cette émission estivale avec un duo qui est particulièrement radiophonique. C'est Félix Ziott et Cléa Vincent, Déplacement. Et pour ceux qui nous écoutent en podcast, on reviendra sur un titre de Feu Chatterton qui était sorti sur l'album de 2025, mais le single est sorti seulement au printemps. Et ma foi, comme tout l'album de Feu Chatterton, c'était un petit bijou que on va passer. Merci Christophe à la technique et on se retrouve la semaine prochaine pour une émission sur la beauté.

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1: Désarmer la technique, servir la paix, la politique comme responsabilité préventive. C'est le thème choisi par le pape pour la Journée mondiale de la paix le 1er janvier. Un appel adressé à l'humanité tout entière pour promouvoir la dignité de la personne. La menace d'une reprise des combats plane au-dessus du Tigré dans le nord de l'Éthiopie. Les autorités régionales accusent le gouvernement fédéral de mener des frappes de drones sur leur territoire. Au lendemain du violent séisme en Colombie, les opérations de sauvetage se poursuivent. Les évêques colombiens se mobilisent auprès des victimes de la catastrophe. Nous entendrons l'appel à l'unité de l'archevêque métropolitain de Bogota. À quelques semaines du Forum des îles du Pacifique, les tensions montent entre Pékin et Taipei, tous deux invités à l'événement. Pour la Chine, la participation de Taïwan serait une véritable offense.
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1: Bonjour. Le thème de la prochaine Journée mondiale pour la paix a été dévoilé. Désarmer la technique, servir la paix, la politique comme responsabilité préventive. Voici ce qu'a choisi Léon XIV pour cette 60e édition. Elle aura lieu le 1er janvier 2027. Ainsi, l'humanité tout entière est appelée à promouvoir la dignité de la personne. Les détails avec Janvier Yameogo.
3: Il faut éviter le risque de confier des choix de combat aux machines, fait comprendre le pape Léon. Léon XIV invite les hommes politiques à assumer un devoir moral de prévention et demande à toute la communauté internationale de créer des règles communes pour garder le contrôle humain sur les décisions de vie ou de mort. Dans ce message, l'humanité tout entière est appelée à promouvoir la dignité de la personne humaine et à contribuer à l'édification de la paix en commençant par désarmer la technique. Léon XIV met en garde contre les risques liés au fait de confier les décisions militaires à l'intelligence artificielle. Le pape lance un appel pressant à la communauté internationale afin qu'elle promeuve des accords communs capables de préserver la responsabilité humaine et les principes humanitaires dans les contextes où sont en jeu la vie des personnes et la coexistence entre les peuples. Le Saint-Père, dont la devise est un appel à l'unité, en celui qui est un, soyons un, n'a de cesse d'appeler à la paix, que ce soit durant les voyages, lors des nombreux messages et durant les moments de prière.
1: Janvier Yameogo. Suite à l'Angélus dimanche, le pape a lancé un appel à la communauté internationale pour que la guerre au Soudan cesse. Il a confié son inquiétude en particulier pour la ville d'El Obeid, la capitale de l'état du Nord Kordofan, où des combats meurtriers opposent depuis plusieurs semaines l'armée régulière aux paramilitaires des forces de soutien rapide. Chaque jour, la menace d'une reprise des combats au Tigré dans le nord de l'Éthiopie se rapproche. Ce matin, les autorités régionales ont accusé le gouvernement fédéral d'avoir mené des frappes de drones hier. Les précisions d'Augustine Passy.
4: Le Front de libération du peuple du Tigré assure que les frappes de drones conduites hier ont causé des pertes humaines sans donner de chiffres. Des drones vraisemblablement envoyés par l'armée fédérale, qui est la seule entité à en être équipée dans le pays, se sont en effet abattus hier matin sur une école servant de base militaire aux forces de défense du Tigré, le bras armé du premier parti de cette région septentrionale d'Éthiopie. L'attaque est intervenue à Merewa, dans le sud du Tigré, près de la frontière avec la région de l'Amara. Elle s'inscrit dans une escalade qui s'est accélérée début août, des combats ayant éclaté cette fois au nord-ouest de la région, à la frontière avec le Soudan. L'accord de paix de Pretoria, qui a mis fin à la guerre en novembre 2022, ne semble plus tenir qu'à un fil. Un chercheur éthiopien m'expliquait même sous couvert d'anonymat que les hostilités pourraient reprendre à plus large échelle dans les prochains jours, voire en septembre, à la fin de la saison des pluies. Les averses affectent en effet le fonctionnement des drones. Augustine Passy pour Radio Vatican.
1: En République démocratique du Congo, l'épidémie d'Ebola franchit le cap des 2000 morts. Le taux de mortalité de la flambée actuelle est estimé à presque 46%. Des essais du vaccin Ervebo ont été lancés, seul vaccin homologué contre Ebola, faute de vaccin spécifique contre le variant qui sévit actuellement en RDC. Depuis Bagdad, le nouveau patriarche chaldéen alerte sur l'impact du conflit entre les États-Unis et l'Iran sur l'économie irakienne. Paul III Nona affirme que la population subit concrètement les conséquences dans sa vie quotidienne, en particulier les jeunes. En Syrie, le président déchu Bachar el-Assad a été condamné à la peine de mort par coutumasse. Décision d'un tribunal syrien qui a reconnu l'ancien dirigeant coupable de crimes de guerre et de crimes contre l'humanité commis durant la guerre civile. Ce dernier est toujours exilé en Russie avec sa famille. Le Liban franchit une étape historique et abolit la peine capitale. La loi a été adoptée ce matin par le Parlement, faisant passer le Liban d'un moratoire de fait sur cette loi à une abolition complète. Les tribunaux libanais ne pourront désormais plus prononcer de condamnation à mort. Partons à présent en Colombie, où les opérations de sauvetage se poursuivent au lendemain du violent séisme qui a frappé l'ouest du pays. Plusieurs grandes villes densément peuplées situées au centre du pays ont subi des dégâts considérables. Le bilan provisoire est d'au moins 132 morts et 570 blessés. La conférence épiscopale colombienne a exprimé sa solidarité et ses prières envers les victimes, les disparus, les blessés et les familles touchées. Depuis Bogota, où les secousses se sont également faites ressentir, l'archevêque métropolitain de la ville, le cardinal Luis José Rueda Aparecido, appelle le pays à apporter une réponse unie à la crise.
5: Les grandes villes, mais aussi les petites villes et les villages sont touchés. Les églises paroissiales, les hôpitaux, les écoles, les habitations, même les voies de communication sont touchées. C'est une épreuve, mais c'est aussi l'occasion pour nous de nous rassembler. Au cœur de la crise, au milieu des alertes, on cherche à se rassembler pour sauver des vies face aux difficultés causées par ce séisme. Au cœur de la crise que nous traversons, nous voulons trouver ce terrain d'entente pour continuer à avancer ensemble, pour stimuler et nourrir une espérance concrète, créative et solidaire. C'est un moment de co-responsabilité pour que nous recherchions le bien commun, pour que nous surmontions toutes sortes de divisions et pour que nous nous regardions avec un regard fraternel, de telle sorte que la tragédie devienne une occasion pour nous de reconstruire, non seulement reconstruire les murs de nos maisons, ce que nous devons faire, mais surtout nous reconstruire du fond du cœur en tant que société unie, aimée de Dieu. C'est vraiment l'occasion pour nous de nous rassembler.
6: Para buscar el punto de encuentro.
1: Des propos recueillis par la rédaction hispanophone de Radio Vatican. Les banques alimentaires ont lancé des campagnes de collecte d'aide destinées aux survivants. La Chine s'oppose à la participation de Taïwan au Forum des îles du Pacifique. Pour Pékin, cela risque de nuire au développement sain et stable de ses relations avec Taïwan, dont elle revendique la souveraineté. La Chine avait réussi à écarter Taipei du Forum de l'année dernière, alors organisé par les îles Salomon, favorables à Pékin. Ce n'est plus le cas cette année. Explication avec Suzanne Duroy.
7: Paradis perdu dans l'océan, le micro-État de Palau s'apprête à accueillir le Forum des îles du Pacifique. L'événement est prévu fin août, mais déjà les tensions politiques émergent. Aujourd'hui, Pékin s'est dit opposé à la présence de Taïwan. Cela supposerait que ce territoire est un État à part entière, ce qui est contraire au principe d'une seule Chine souhaité par Pékin. L'année dernière, Pékin avait eu le dernier mot, mais cette fois, l'hôte de l'événement est un allié de Taïwan et l'un des rares à le reconnaître officiellement comme un pays. Sous son gouvernement actuel, les relations avec Taïwan se sont resserrées et Palaos pourrait voir d'un très mauvais œil les tentatives de Pékin pour isoler Taïwan. À Taipei, Suzanne Duroy pour Radio Vatican.
1: La mobilisation estudiantine se poursuit en Inde et bascule dans la violence. Hier, une nouvelle manifestation estudiantine a dégénéré à Ranchi, dans l'est du pays. Des milliers de jeunes protestent depuis près de 3 semaines contre les fraudes au concours de recrutement de la fonction publique. À la différence du parti des cafards à Delhi, qui visait le pouvoir fédéral, ces manifestants sont tournés contre le gouvernement local à Ranchi. Malgré les près de 500 arrestations, le mouvement persiste. Le pape fort attendu en France en témoigne avec quelle rapidité les places pour les différents événements de sa venue ont été réservées hier. Le Stade de France et ses 80 000 places sont complets pour la veillée de prière des jeunes autour de Léon XIV. Il est encore possible de s'inscrire pour la grande messe. Place de la Concorde est sur les Champs-Élysées et celle de Metz. À Lourdes, l'inscription n'est pas obligatoire, mais il est vivement conseillé de le faire tout de même. Enfin, chers auditeurs, si vous ne l'avez pas déjà fait, écrivez-nous. Nous accueillerons avec plaisir vos retours sur nos journaux de Radio Vatican. Faites-en nous part par mail à français@vaticannews.va ou bien par message sur notre page Instagram vaticannews-fr. Merci d'avance. Et c'est la fin de notre journal. Merci pour votre fidélité. Prochain rendez-vous avec l'actualité en français demain matin, 8h30, heure de Rome. 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Je vous souhaite à tous, à toutes, une excellente journée.
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Bonjour à toutes et à tous, c'est Oli sur RCF, bienvenue dans Du Sucre dans votre été. C'est une coproduction RCF Bruxelles, RCF Liège et RCF Sud-Belgique. Je suis ravi de vous retrouver pour ces deux dernières semaines de notre émission 100% sucre et 100% soleil. L'été rime souvent avec festival. Aujourd'hui, on va parler musique et même musique chrétienne, puisqu'on vous emmène à l'abbaye de Maretsu où aura lieu le Maretsu Sound Festival. Ça va se passer les 28 et 29 août prochains. Deux jours de musique et de louanges, donc. J'ai même entendu dire que l'abbaye pourrait se transformer en Tomorrowland Wallon le vendredi soir. Et pour nous en parler, eh bien, dans un petit instant, nous serons en compagnie de Fabienne de Marsin. Elle est chargée de projet, celle qui a initié ce projet. Mais également, on sera en duplex avec Monseigneur Fabien Lejeune, évêque de notre diocèse de Namur, bien sûr, et référent des jeunes qui soutient l'événement. Mais tout d'abord, je vous propose de démarrer en musique avec le groupe Praise. C'est un groupe de pop louange venu de Lyon et de Paris. On les écoute avec leur dernier single en date, ça s'appelle « Céleste Jérusalem ».

0: Céleste Jérusalem, c'était le groupe Praise qui seront en concert. Ce duo hein, venu de France, de Lyon et de Paris seront en concert dans le cadre du Maretsu Sound Festival. Ça va se passer le 29 août sur le site de l'abbaye de Maretsu. Et puis ça tombe bien parce qu'aujourd'hui, nous sommes en compagnie de Fabienne de Marsin. Elle est chargée de projet et même organisatrice, même initiatrice de cette première édition, ce baptême du feu. Donc, pour le Maretsu Sound Festival. En même temps, nous sommes en duplex avec Monseigneur Fabien Lejeune, qui soutient le festival et qui nous fait l'immense plaisir et en tout cas qui a la gentillesse d'être en duplex avec nous puisqu'il est à l'étranger pour le moment. Bonjour à tous les deux.
1: Bonjour. Bonjour Monseigneur Lejeune.
0: Voilà, mais j'ai l'impression que tout le monde s'entend bien, c'est pas mal, c'est la technologie, c'est chouette. Monseigneur Fabien, évidemment, vous n'hésitez pas à intervenir. Comme on ne se voit pas, parce qu'on n'a pas de caméra ici en studio, n'hésitez pas à nous couper, à intervenir quand cela vous semble judicieux. On va essayer, évidemment...
2: C'est moi confiance.
0: je n'y manquerai pas. Et en tout cas, on va essayer d'abord de présenter l'événement dans son ensemble, la philosophie. Et voilà, et on va peut-être commencer simplement par le début. Comment il est né, ce projet de festival à Maretsu? Sous quel constat et puis par quelle impulsion?
1: Il y en a plusieurs, mais effectivement, on manque de jeunes à Maretsu, dans les églises, comme dans beaucoup d'endroits. Mais nous avons eu quand même la chance d'accueillir deux fois les JMJ régionaux ou nationaux en 2022-2023. Et donc, dans l'idée des jeunes, dans leur esprit, Maretsu, c'est les JMJ, c'est les jeunes, etc. Et de plus en plus, en France, je vois qu'il y a des festivals de jeunes... de concerts chrétiens, catholiques, de louanges. Et c'est ce qui anime vraiment les jeunes. Ils ont cette envie de se retrouver ensemble dans la joie, dans le chant, dans l'espoir, dans la louange. Et je me suis dit, mais pourquoi ne ferait-on pas cela à Maretsu? Parce qu'on a envie d'avoir des jeunes, on a l'espace qu'il faut pour les accueillir. Vous savez, on va héberger presque 300 jeunes quand même la nuit du vendredi à samedi. Le samedi matin, à 8h, il y aura les laudes et la nuit, il y aura aussi l'adoration du Saint-Sacrement. Et ils sont tous très, très enthousiastes. Et je trouvais qu'il fallait faire venir des groupes musicaux qui chantent la louange et où tout le monde peut chanter. Il y a un écran géant et ils vont lire les paroles. Et voilà. Donc, c'est un besoin que je crois que les jeunes ont. Ils vont beaucoup en France, ils vont à Lourdes, ils vont à d'autres endroits, ils vont au JMJ à l'étranger. Et pourquoi pas chez nous? Pourquoi pas organiser ça chez nous? C'est vrai que c'est un grand défi. Dans une abbaye, ça n'a jamais eu lieu d'organiser un festival chrétien.
0: Non, et en plus, en vrai, évidemment, effectivement, il y a pas mal de musique internationale, puisqu'ici, on ne parle pas que de groupes ou de musiciens belges. Mmh. Il y en a qui viennent de l'étranger. Mmh. On vient déjà de l'entendre avec les Lyonnais de Praise. Mais comment est-ce qu'on pourrait résumer le Maretsu Festival? C'est quoi? Est-ce que c'est un grand rassemblement de jeunes au cœur de Maretsu, on va dire dans un esprit festif et de communion? On peut le résumer comme ça?
1: On peut dire cela, mais je voudrais bien ne pas sélectionner et dire que c'est exclusivement aux jeunes, parce que je vois que les gens m'écrivent en disant mais moi j'ai 30-40 ans et j'ai envie de venir, est-ce que ça nous est interdit? Non, pas du tout. Le samedi, c'est une grande journée de famille, il y a des food trucks, il y a plein d'animations, il y a la célébration eucharistique présidée par Monseigneur Lejeune. Enfin, ça va être une grande journée de famille, avec le soleil bien évidemment, et donc c'est ouvert à tout âge. Mais effectivement, au départ, c'est les jeunes, et notre idée, c'est pas que les jeunes catholiques, chrétiens, croyants, c'est de dire, mais à sa copine ou à son copain, mais viens avec moi, tu vas voir, c'est super génial. C'est ça, ça c'est l'ouverture, et c'est ce que nous souhaitons.
0: C'est l'idée d'ouverture.
2: Oui, c'est ce qui me semble également important dans la démarche, c'est de pouvoir vivre une expérience ecclésiale dans toute sa dimension, c'est-à-dire qu'il y a, il y a la rencontre, il y a cette communauté qui se retrouve, qui est capable de célébrer ensemble, de prier ensemble, de chanter, de faire la fête, et qui est ouvert à l'intergénérationnel finalement. Et donc c'est vraiment l'expérience ecclésiale telle que nous aimons la vivre, une grande ouverture, et avec le Christ au centre, et le Christ qui nous rassemble, et le Christ qui appelle et qui est proposé aussi à travers ceux qui vont se faire le relais de cette expérience. C'est dans cela que c'est une belle expérience ecclésiale qui se vit là.
0: Alors, vous, Monseigneur, évidemment, vous êtes le référent des jeunes, donc ça a tout son sens aussi, évidemment, que vous souteniez l'événement. Comment est-ce que vous êtes retrouvé, justement, embarqué dans l'aventure?
2: Alors, le père abbé de Maretsu, lors d'une visite que j'ai quand même assez souvent l'occasion d'aller à la rencontre des frères à Maretsu, m'a proposé avec Fabien ce projet, m'a demandé ce que j'en pensais. J'ai tout de suite été enthousiaste à plusieurs niveaux. D'abord, en effet, je le disais à l'instant, de pouvoir permettre une expérience ecclésiale forte, de pouvoir quelque part aussi donner ce visage d'une église festive, et c'est pas uniquement, enfin c'est pas une rêve partie, hein, c'est vraiment derrière cette rencontre avec ce soit Padre Guilherme, avec les jeunes talents ou la Cato Bell Cup, c'est l'église qui se retrouve et qui annonce quelque chose, qui annonce le Christ qui est source de joie, qui est source de vie. Donc j'ai été assez vite enthousiaste à cette idée et je m'en suis fait le relais avec la pastorale francophone notamment des jeunes pour soutenir et nous faire le relais de cette proposition.
0: Alors évidemment c'est une grande première, donc est-ce qu'on peut dire que c'est un baptême du feu un peu?
1: Je pense que je l'espère, en tout cas, parce que un festival, c'est ça. L'idée, c'est de le continuer et de persévérer. Et oui, j'aimerais bien que ce soit un rendez-vous annuel. Oui.
0: En tout cas, là, vous mettez déjà la barre haute, hein, vous marquez le coup, hein, pour la première édition, puisque on peut le dire, hein, la spiritualité elle se décline en musique sous différentes formes, notamment il y a du rock, il y a de la pop, il y a de la musique électro même. Mm-hmm. Ça, on va en parler peut-être dans la deuxième partie quand on fera le
1: programme.
0: Le programme, voilà, exactement, le programme de ce qui va se passer pendant tout ce week-end. Est-ce que ça prouve justement que la jeune génération aussi, elle peut exprimer sa spiritualité à sa manière, notamment à travers à toutes sortes de musique, par exemple?
1: Oui, je pense vraiment, et encore la jeune génération aussi, je fais une petite parenthèse sur Padre Guilherme.
0: Oui, qui a une cinquantaine d'années
1: c'est
0: déjà.
1: Assez,
0: oui.
1: C'est assez audacieux, mm-hmm, aujourd'hui de prendre un message du pape qui est clair. La musique s'arrête, le pape parle sur écran géant et puis il mixe la joie, la paix surtout, hein. We want peace, ça c'est quand même très très fort, avec une colombe. Et donc il arrive, en gardant son col Mao, vous savez, c'est très intéressant parce que il vient à Maretsu, il sera là quelques jours, et donc il demande à prier, il demande à participer à tous nos offices. Et quand j'ai demandé, mais qu'est-ce qu'il aime? Il aime prêcher et il aime rencontrer les jeunes. Et donc nous avons organisé effectivement une rencontre avec Monseigneur le Jeune et un groupe de jeunes, mm-hmm, ici à Namur, où ils vont aussi discuter. Et donc je trouve que ça scotche de voir un prêtre qui est comme ça DJ dans les 10 plus grands DJ au monde et qui reste prêtre, qui reste humble, qui dit la messe et qui est proche du message, en fait. Ça, c'est fantastique.
0: Mmh. Alors, il me semble qu'il est portugais, je pense. Oui. Mmh. Donc, comment ça se passe? Il y a des traductions. Comment est-ce qu'on communique, oui, avec lui? Il y a des traducteurs.
1: Je vous le dirai après, mais il parle anglais. Donc, ouais, nous pouvons parler en anglais aussi. Je pense que ça se passerait très, très bien. Monseigneur Lejeune,
0: Monseigneur, vous vouliez ajouter quelque chose?
2: Oui, oui. C'est vrai que, voilà, ne perdons pas de vue que Padre Guilherme est prêtre, que ce festival se passe dans une abbaye, et donc c'est vraiment, ce qui est intéressant, c'est de repérer comment l'Église, parce que c'est bien de cela dont il est question, est capable d'adapter la manière de s'adresser au peuple de Dieu aujourd'hui, ici particulièrement aux jeunes, voilà, d'utiliser les canaux qui les rejoignent, tout en gardant le message, parce que Padre Guilherme mixe notamment sur, eh bien, que ce soit des paroles de grands saints, de paroles de l'Évangile, les interventions diverses et variées des papes. Et donc, c'est vraiment la parole de l'Église et de l'Évangile, fondamentalement, qui est proposé là. Donc c'est une manière de vivre et d'annoncer l'évangile avec des canaux adaptés au public d'aujourd'hui.
1: C'est très marrant parce que vous savez qu'on a beaucoup de succès sur les réseaux sociaux avec nos vidéos. Il y a eu une vidéo de Monseigneur Lejeune qui a fait plus de 500 000 vues. Et en fait, ce qui est très drôle, c'est de voir ce que les gens pensent de Padre Guillaume. Mais ils disent, mais moi, si j'ai un prêtre comme ça chez moi, je retourne à l'église. Mmh. Et ça, c'est donc, il y a beaucoup de vérité là derrière. Je rejoins vraiment ce que Monseigneur Lejeune dit. Allons vers ce que les gens attendent de nous et espèrent. Et je crois que oui, c'est un peu casser les codes et essayer de semer la parole différemment.
0: C'est un petit peu...
2: Et ça nous rend d'ailleurs encore plus enthousiastes parce que à l'heure où on essaye de nous expliquer que le message de l'évangile n'est plus assez percutant pour les jeunes, nous voyons que, je ne sais pas où on en est du nombre d'inscriptions, mais que la réponse est là et ça correspond ce genre de proposition, tout comme on évoquait tout à l'heure les festivals en France, que ce soit le FRAT ou d'autres festivals cathos, ça nous rappelle que les jeunes sont en attente que l'Église soit présente et ose une parole dans ce monde aujourd'hui. Et là, c'est une réponse.
0: Oui, quelle que soit la forme, le message reste intact, en fait, la manière de la présenter. C'est un petit peu ça. Je propose qu'on marque peut-être la pause musicale maintenant, si vous êtes d'accord. On va écouter le groupe Feel God, qu'on ne présente plus, hein, qui sont, on va dire, des stars du milieu ici en Belgique, en tout cas du chant chrétien. Et puis peut-être on va développer le programme juste après avec vous, Fabienne, si vous êtes d'accord.
1: Oui, plaisir.
0: Monseigneur Fabien, on ne vous retient pas plus longtemps. Merci en tout cas beaucoup d'avoir participé à cet échange. Et puis voilà.
2: Avec grand plaisir. Et nous nous retrouvons donc à Maritsu le 28 pour ce grand moment et qui sera un moment de joie. Et l'évangile, c'est d'abord la joie. Donc, voilà, on vous attend nombreux.
0: Merci beaucoup, en tout cas. On continue avec Feel God.
2: Merci.
1: Merci, au revoir.
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1: Je pense, oui. C'est toujours en réécoutant après. Côté. Que...

0: Le groupe Feel God que vous pourrez venir applaudir au Maretsu Sound Festival le 29 août prochain. Et puis nous, on est toujours en compagnie de Fabienne de Marsin, organisatrice de l'événement, chargée de projet, pour nous en parler. Ce week-end donc sera festif, il sera musical aussi, mais il sera également spirituel justement, si on rentrait un petit peu dans le programme de ce festival. Alors je pense qu'on a d'abord un vendredi soir assez explosif, hein, avec des jeunes talents, on va dire, belges de la scène électro en ouverture, et puis une star internationale, on en a déjà un petit peu parlé, hein, le DJ Padre Guilherme.
1: Oui, j'ai envie juste de rebondir sur cette chanson de Feel God qui est magnifique. Mmh. Donne-moi de cette eau. J'ai l'impression que c'est l'objectif de ce festival, c'est de donner cette eau, cet amour dont les jeunes ont tellement besoin. Et juste avant la rentrée scolaire, ça va être une belle bouée d'amour. Et donc, j'invite vraiment tout le monde à venir célébrer. Et on a vraiment des très beaux groupes, on en reparle après. Effectivement, donc le vendredi, clairement, à un moment donné, je me suis dit, il faut faire quelque chose pour les jeunes, ils aiment la musique, qu'est-ce qu'on peut faire? Et tout d'un coup, j'avais entendu Padre Guilherme au JMJ au Portugal, devant 1,3 million de jeunes, où il les a réveillés le matin. Et c'est là qu'il a été connu essentiellement. Et je me suis dit, mais il faut qu'il vienne à Maretsu. Et donc, je connais pas mal de monde. Donc, j'ai pris contact avec une personne interposée. Et en une semaine, il a dit, mais oui, je viens à Maretsu. Et ça, c'était en janvier. Et ça, c'était... Alors, je suis allée voir le père abbé et je lui ai dit... Padre Guilherme, Maretsu, ça vous dit? Et donc, il a dit, mais c'est une super bonne nouvelle, c'est génial, on y va. Et donc, après, je me suis dit, bah, il faut construire quelque chose. Il n'y a pas que Padre Guilherme, ça doit être... voilà, d'abord parce que ça nécessite vraiment, point de vue du matériel, beaucoup de matériel. Et donc, avant cela, comme c'est un vendredi aussi, je me suis dit, bah, on va faire venir des jeunes talents, des jeunes DJ, pour rester un peu dans l'esprit du vendredi. Et donc, il se fait que deux des DJ qui sont là sont des anciens élèves du collège de Maretsu. Mmh, okay. Et donc, ça, c'est aussi très enthousiasmant, hein, puisque les collégiens seront rentrés. Donc, ils sortent de classe et ils pourront venir écouter des anciens. Donc, Lutsch, qui est Louis Desclé, et Albert K, qui est très connu sur Typique, qui est un ancien de Maretsu aussi. Et puis, il y a Phonetics, qui est un jeune talent bruxellois qui performe beaucoup à Bruxelles. Et donc, en fait, on reste quand même pas dans un... Vous parliez tout de Moroland, mais on n'a pas cette prétention. C'est un autre message qu'on veut faire passer. Et ces jeunes, c'est plutôt du lounge bar, plutôt. C'est plutôt calme, c'est pas trop...
0: C'est plutôt cool. Quoi.
1: C'est plutôt cool, oui. Ouais. Et donc après, enchaînera Padre Guilherme à 21h30 jusqu'à 23h30.
0: Mmh. Et puis après, c'est pas tout, puisque on va calmer un petit peu les esprits avec une veillée nocturne.
1: Oui, tout à fait. C'est vraiment une demande des jeunes. Hein. Ils veulent vraiment passer la nuit devant le Saint-Sacrement, pouvoir prier, et il y aura quelques prêtres qui les accompagneront. Et donc, il y aura une veillée du Saint-Sacrement jusqu'au lendemain matin, puisqu'on commence, on réveillera tout le monde, les moines, tous les matins, on les laude. Et donc, ce seront des laudes pour les jeunes aussi, le samedi matin, 8h.
0: Mmh. Ça, c'est pour le lendemain matin. Évidemment, on remet le couvert avec les laudes. Mmh. Et puis, un peu, est-ce que c'est un petit peu à l'instar de la messe gospel du dimanche matin au Dinan Jazz Festival? Je ne sais pas si vous savez, il y a toujours une messe gospel qui est menée par la chorale Blue.

0: et qui, pour les jeunes, peut représenter vraiment un chemin de vie. Et donc, c'est normal d'embrayer dans les prières des moines et tous les matins, les bénédictins se réveillent et chantent les laudes. Et donc, voilà, c'était normal de mettre cela au programme.
1: C'est logique, évidemment. Mais donc, le samedi, évidemment, la journée se continue sous le signe, on va dire, on peut dire pop louange, on peut le dire un peu comme ça, avec Praise Feel God qu'on a entendu, ou encore il y a Revival et Alive Movement aussi, c'est comme ça donc, qu'on n'oublie personne.
0: Voilà, il y a Revival le matin à 9h. Revival, c'est un groupe vraiment trop sympa, ils viennent de Bruxelles, peut-être un peu moins connu, mais quand même très proche de communauté des franciscains, et donc ils donnent quelques concerts à Bruxelles. Entre-temps, il y aura évidemment la Catobel Cup, hein, tout le monde attend ça, c'est tournée qui remet en jeu le trophée. Et donc là, il y a une centaine de jeunes qui toute la journée vont jouer au mini-foot, puisqu'on a la chance d'avoir le collège et d'avoir les terrains de foot. Et puis après, enchaîne directement Alive, qui vient de Paris. Et eux, c'est un peu techno, c'est pop, c'est louange aussi. Ils cartonnent à Paris, hein, c'est impressionnant, ils seront au Jésus Festival juste après. Ils sont 8. Et puis, de nouveau, donc, il y a les ateliers, Monseigneur le Jeune, qui va faire aussi une rencontre avec les jeunes, le Père Abbé, qui va faire un atelier, il y aura la visite de l'abbaye de Maretsou, enfin, il y a plein d'ateliers. Et puis, effectivement, après, il y aura le concert de Feel God, et puis le concert de Praise. Et puis, Praise va également animer la célébration eucharistique qui sera présidée par Monseigneur le Jeune. Monseigneur Delvy l'a dit aussi qu'il venait, puis il y aura certainement d'autres évêques, nous l'espérons. Et donc, ça sera une très, très belle fête parce que la messe sera dite dans la scène, sur la scène de Padre Guilherme, sur l'esplanade. Et donc, voilà.
1: Ça, ce sera pour le grand final.
0: Oui.
1: Oui, quelque part. Peut-être, dernière petite question. Voilà, subsidiaire, on va dire, une petite cerise sur le gâteau. Qu'est-ce qui, pour vous, fera que cet événement soit absolument parfait ?
0: J'espère qu'il sera parfait. Rien n'est jamais parfait et c'est vraiment une première. Donc, compliqué à organiser parce qu'on n'est pas dans un site facile pour ce genre d'événement. Pour moi, ce qui sera parfait, c'est de voir tous ces jeunes s'embrasser, partir avec un sourire énorme et de dire on a très envie de recommencer et d'avoir fait passer ce message, comme je disais, d'amour, de joie, de paix. Et les jeunes ont besoin d'être ensemble, ils ont besoin de parler, pas de GSM, pas de portable, ça ne peut pas aller dans un festival, enfin ce type de festival. Et donc, qu'ils aient rencontré d'autres jeunes et qu'ils aient communié et parlé ensemble et qu'ils continuent toute l'année dans l'espoir de se retrouver l'année suivante. Pour moi, ça, c'est le plus beau message que je pourrais avoir.
1: En tout cas, un tout grand merci d'avoir donné un petit peu de votre temps pour venir en parler. On vous souhaite évidemment beaucoup de succès pour cette toute première édition. On espère bien se retrouver l'année prochaine pour parler de la seconde édition. Mais en attendant, on ne va pas mettre la charrue avant les bœufs. On va d'abord écouter DJ Padre Guilherme. Et on se quitte là-dessus, je propose. Merci beaucoup.
0: Merci aussi.
1: Et à très bientôt.
0: Merci de votre accueil.

0: Allez, de retour dans du sucre dans votre été, et puis comme tous les mardis, bien, on va continuer le tour des abbayes avec Armel Delmel. Après Maretsu, bien aujourd'hui on ira à l'abbaye de Val-Dieu, au cœur de la résistance. Mais juste avant cela, c'est l'été au fil des passes, c'est en compagnie d'Anne-Sophie Montoisy, elle va nous parler d'un pont très particulier qui se situe à Vresse-sur-Semois, c'est le pont de Clé.
1: Je suis ravie de vous retrouver. Cette semaine, on va prendre la direction de Vresse-sur-Semois parce que chaque été, un pont, pas comme les autres, y apparaît sur la Semois. Il est entièrement tressé de branches, il est posé à même le lit de la rivière et il n'existe que quelques mois par an. Et cette année, grâce aux conditions météo qui ont été idéales, il a été installé dès le 23 avril. Donc c'est du jamais vu, c'est extrêmement tôt. Alors, le pont de Clé de Vresse-sur-Semois, c'est un ouvrage donc éphémère et rustique qui est construit à partir de panneaux qui sont tressés de branches de noisetier et jetés sur de frêles piliers posés à même le lit de la rivière. Il mesure 80 mètres de long et est composé de 75 clés. Alors son histoire remonte très loin puisqu'il y a 200 ans, ce pont n'était pas seul. On en comptait une dizaine sur le cours d'eau. Utilisé par les planteurs de tabac de la région, puisque la région connaissait de grosses plantations de tabac, le tabac de la Semois. Alors ce petit pont, il permettait autrefois en fait le passage à sec des agriculteurs, des planteurs, mais aussi du bétail. Sa fabrication reste toujours un savoir-faire artisanal qui est transmis d'année en année, de génération en génération. Et pendant l'hiver, les branchages du noisetier sont mis à sécher, puis après, ils sont tressés pour former des clés qui seront posées par les ouvriers communaux dès l'été. Alors, puisque je vous le disais en début d'émission, en début de capsule, cette année, le pont était installé le 23 avril grâce à des conditions météo qui étaient complètement idéales. Et donc, il a marqué le début de la saison plus tôt que jamais. Habituellement, le montage a lieu la première quinzaine de juin. En fait, il faut attendre que le niveau d'eau soit assez bas. Et puis, il est démonté dès que le niveau d'eau remonte approximativement vers le mois de septembre, me disait la dame ici à l'Office du tourisme. Alors, c'est une structure qui vaut vraiment la peine d'être découverte parce que, par exemple, avec les enfants, c'est assez impressionnant. Il n'y a pas de rambarde, donc on a l'impression de marcher sur l'eau. C'est vraiment une découverte du territoire différemment. On traverse ce mois, on est vraiment plongé dans la nature. Et alors, le pont, il se rejoint via une promenade emblématique au départ de Vresse-sur-Semois ou bien de La Forêt, qui est un petit village magnifique. D'ailleurs, c'est un des plus beaux villages de Wallonie, qui est juste à côté. Et le long d'un large chemin forestier, qui est ponctué de panneaux didactiques, d'ailleurs, qui illustrent l'histoire géologique de la région, qui sont très intéressants quand on voyage en famille ou même pour découvrir entre amis. Et alors, les marcheurs peuvent enchaîner avec la promenade aussi des légendes. C'est ce qu'on a fait. Donc, la promenade des légendes, c'est un sentier qui permet de découvrir plusieurs sculptures et des installations qui évoquent tous des mythes locaux. Alors, on a la Dame Blanche, le loup-garou, les Nutons, le chasseur sauvage, le Verbouc, le diable. Et en fin de parcours, au lieu dit de la Mawotte, il y a une aire de pique-nique qui était aménagée et qui permet justement de partager ces moments pour parler de tout ce qu'on a découvert sur les légendes et sur toute cette forêt qui est autour et cette rivière. Alors pour une balade qui nous permet de retrouver un peu de fraîcheur autre que l'eau, on va se diriger vers la chapelle du Flachy, du côté d'Orchimont. Donc c'est un petit village tout près de Vresse-sur-Semois aussi. Alors un chemin forestier facile mène de la vallée de la Semois jusqu'au plateau du Tern, où une aire de pique-nique bien équipée et un barbecue aussi sont aménagés au camp des Blaireaux, hein, c'est marrant pour les enfants, en commémoration en fait aux résistants de la Seconde Guerre mondiale. Et la chapelle du Flachy est un peu plus loin sur le sentier et elle rappelle également les maquisards qui sont tombés au combat. C'est très chouette de pouvoir s'y arrêter, de pouvoir en fait prendre le temps de se poser, de réfléchir, d'intérioriser tout ce qu'on a vécu juste avant. Et puis après l'effort, évidemment, la rivière elle-même invite à la pause. Hein. Trois zones de baignade sont reconnues par le service public de Wallonie dans la région, dont une à Vresse-sur-Semois près du pont Saint-Lambert. Et je vous le conseille parce que cette eau fraîche de la Semois, c'est revigorant. Alors, reste que ce pont ne se donne jamais deux fois de la même façon. Chaque printemps, il faut donc le retisser, guetter la rivière, composer avec elle, donc c'est-à-dire vivre avec la nature et s'y adapter. Et à vrai sur ce mois, la tradition ne tient pas dans un musée. Elle se remonte à la main, saison après saison.
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3: Aujourd'hui, je vous emmène dans l'abbaye la plus proche de chez moi, l'abbaye de Val-Dieu. Cette abbaye abrite toujours une communauté, mais de laïcs. Cela fait en effet longtemps qu'il n'y a plus de moines à Val-Dieu. Cela n'empêche pas ces laïcs de vivre les temps de prière quotidiens, matin et soir, et d'avoir la messe régulièrement. Vous pouvez d'ailleurs les rejoindre ou, si le public est trop nombreux, les écouter depuis la basilique. L'abbaye de Val-Dieu a traversé de nombreux siècles depuis l'arrivée des moines dans le Val qui était alors connu comme le Val du Diable. 8 siècles pour être exact, un anniversaire qui avait été célébré avec un superbe son et lumière projeté sur les murs extérieurs de la basilique et évidemment une bière brassée pour l'occasion avec son verre collector. Vous trouverez en effet à Val-Dieu une brasserie que vous pouvez visiter. Vous pourrez également déguster la bière qui est produite sur place. Vous pourrez également vous installer sur la terrasse du casse-croûte qui vous propose une restauration simple, mais bonne. De l'autre côté de la rue, sur le parking du Moulin, vous trouverez également le départ de nombreuses promenades qui vous feront découvrir les alentours. Mais si vous voulez en savoir un peu plus sur ces 800 ans d'histoire, c'est une visite guidée de l'abbaye qu'il faut faire. Aujourd'hui, je vous propose de découvrir quelques anecdotes de cette histoire récente avec François Remy, historien et responsable des visites de l'abbaye. Et l'une des anecdotes qu'il apprécie particulièrement, c'est l'histoire de comment les moines qui étaient encore présents à l'époque se sont impliqués dans la résistance pendant la Seconde Guerre mondiale.
4: Donc là, on s'approche d'un monument en marbre assez récent qui date après la Seconde Guerre mondiale. Et c'est le monument qui contient les urnes de deux frères de l'abbaye, frère Étienne et frère Hugo, qui sont ici en photo à côté. Alors Étienne, il a des petites lunettes un peu comme John Lennon, et frère Hugo juste à côté de lui. Et c'est suite à leur action que l'église est devenue une basilique.
3: D'accord, donc eux sont morts pendant la Deuxième Guerre.
4: La Deuxième Guerre mondiale, c'est ça, oui. Donc Hugo et Étienne, ils sont entrés ici, ils étaient assez jeunes, comme on les voit sur les photos. Et dans les années 30, ils étaient cousins de cousins, de la même famille à peu près. Et néerlandophones tous les deux. Étienne était des Pays-Bas, Berk op Zoom, c'est en Zélande, et Hugo de Anvers. Et tous les deux sont entrés comme frères ici. Hugo est devenu responsable de la bibliothèque. Étienne, pendant la guerre, les gens de la région lui ont donné un surnom, c'était le père amoureux.
3: C'est-à-dire qu'est-ce qui lui a valu ce surnom?
4: Le père amoureux, parce qu'il était toujours, il sortait de l'abbaye, il demandait l'autorisation à l'abbé pour sortir souvent, et il rencontrait une femme, Jeanne Classen, et donc ça lui a valu le surnom de père amoureux. En fait, tous les deux étaient actifs dans la résistance, avec Jeanne Classen aussi, et donc ils se voyaient pour échanger des informations.
3: Donc ils ont tous les deux été fusillés, je vois, en octobre 43 à Utrecht, c'est ça?
4: C'est ça, oui. Donc pendant la guerre, ils ont été très actifs pour la résistance. Étienne a dirigé un groupe de résistants. Ils ont écrit aussi un journal résistant qui s'appelait La Tribune Libre. Ils ont caché des pilotes anglais dans les caves, des enfants juifs dans les caves de l'abbaye. Donc ils ont pris beaucoup de risques parce qu'on recevait souvent la visite de commandants allemands, dont le général von Falkenhausen, qui était le général principal pour l'invasion de la Belgique. Et l'abbé, à l'époque, était allemand, c'est pour ça qu'on avait autant de visites aussi ici. Les Allemands venaient parler avec l'abbé.
3: Une résistance sur laquelle le père supérieur a fermé les yeux s'il était au courant, comme nous l'explique François Remy.
4: C'est un peu la question, mais aujourd'hui, l'historien qui fait des recherches sur cette période, c'est Paul de Jong, et dans ses conclusions, il pense que oui, il était au courant, mais il ne pouvait pas vraiment le savoir ou le dire forcément. Et donc, c'est assez secret dans les archives, on ne trouve pas beaucoup de traces de ça.
3: Si vous vous déplacez jusque Val-Dieu, vous ne manquerez pas non plus de remarquer son toit devenu vert avec le temps, mais aussi son architecture un peu particulière dont François Remy pourra vous parler lors de votre visite. En la préparant, votre visite, n'oubliez pas de planifier un tour sur la fameuse ligne 38 du Ravel et pour les plus gourmands, une visite de l'une des siroperies d'Aubel pour découvrir la fabrication du célèbre sirop de Liège.
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0: Du sucre dans votre été, c'est déjà terminé pour aujourd'hui. J'étais ravi de passer ce temps en votre compagnie. Demain, nous retrouverons Alain Segers pour un défi sportif et philanthropique à la fois, puisqu'il a participé à la No Finish Line, une course de pas moins de 250 km pour son papa qui est atteint d'Alzheimer. Et puis nous, on va se quitter en musique avec le tout nouveau projet de Marc Pinilla Senenbe. Ça s'appelle Better Tomorrow. À demain, bye bye.

0: 14h, passé de quelques secondes, L'œil de Dieu, c'est avec Laurent Overporton et il s'y intéresse aujourd'hui à un film de 1972.
1: 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Aujourd'hui dans L'œil de Dieu, nous abordons un monument du cinéma, Solaris d'Andrei Tarkovski, sorti en 1972.
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1: Et pour parler d'une telle pépite de l'art cinématographique, j'avais bien besoin de deux intervenants. Je salue donc Jean-Marc Richard, bonjour.
3: Bonjour Laurent Overporton.
1: Accompagné de Dimitri Larmans, que les auditeurs les plus fidèles de cette émission ont déjà eu l'occasion d'entendre une fois. Bonjour Dimitri.
4: Bonjour Laurent, bonjour Jean-Marc.
1: Alors messieurs, les auditeurs les plus fidèles de L'œil de Dieu auront remarqué qu'en parlant aujourd'hui de Solaris, nous faisons d'Andrei Tarkovski le seul réalisateur à voir deux de ses films analysés dans cette émission. En effet, nous avions déjà réalisé en votre présence, Jean-Marc Richard, une double émission consacrée à Stalker, donc d'Andrei Tarkovski, sorti en 1979. Alors, pourquoi cet honneur, ou tout du moins ce privilège? Eh bien, parce qu'Andrei Tarkovski est considéré comme un réalisateur extrêmement profond, sinon mystique, travaillé par des questions existentielles et religieuses. J'en veux pour preuve la réalisation en 1969 d'un film de plus de 3 heures consacré au moine peintre russe Andrei Rublev. Mais encore une fois, toutes ces thématiques apparaissent clairement dans un film aussi puissant et aussi incontournable que Stalker. Je renvoie les auditeurs aux podcasts de cette émission qui sont disponibles sur le site de RCF, www.rcf.be. Toute la question aujourd'hui est de savoir si le film Solaris d'Andrei Tarkovski recèle un substrat chrétien aussi indiscutable, aussi inspiré et aussi inspirant que les deux films précédemment cités. La réponse est à venir, et d'ailleurs, messieurs, nous n'aurons pas nécessairement tous la même. Mais pour commencer cette émission, Jean-Marc Richard, Dimitri Larmans, rappelons que, quelle que sera notre conclusion, nous nous attaquons aujourd'hui à un véritable monument de l'art cinématographique. Solaris, qui a d'ailleurs fait l'objet d'un remake 30 ans plus tard, en 2002, un remake hollywoodien commis par Steven Soderbergh. Et il y a quelque chose d'ironique au fait que ce remake soit réalisé de l'autre côté de l'Atlantique comme une réponse au film russe qu'est Solaris, parce qu'à l'origine, c'est le trajet inverse qui a eu lieu historiquement, puisque Solaris est une réponse à un film hollywoodien. Alors, Dimitri Larmans, vous êtes un grand admirateur de l'œuvre de Tarkovski. Vous avez lu le roman qui est à l'origine de l'histoire, du scénario de Solaris. On est donc dans ce début des années 70. Pouvez-vous nous repréciser le contexte historique à la fois dans la carrière d'Andrei Tarkovski lui-même, mais le contexte géopolitique, idéologico-politique de l'époque que je viens très succinctement de suggérer?
4: Solaris, c'est le troisième film de Tarkovski. Quand il se lance dans la réalisation de Solaris, il a déjà réalisé Andrei Rublev et avant ça, L'enfance d'Ivan. Et il se trouve dans une situation un peu particulière parce qu'il commence à la fois à gagner de l'estime au niveau de la critique internationale Et en même temps, nul n'est prophète en son pays. Il commence à avoir des problèmes avec la censure soviétique. On se méfie de lui. Et il est dans une passe de sa vie artistique où il se questionne sur la suite. Comment est-ce qu'il va pouvoir créer? Comment est-ce qu'il va pouvoir trouver les moyens de ses ambitions dans ce système qui ne le porte pas dans son cœur? Sauf que le contexte fait en sorte qu'on est en 1972, qu'on est toujours dans la guerre froide, qu'on est toujours dans la course à l'espace, et que les Soviétiques viennent avec une proposition. L'idée est de donner une réplique au fameux 2001, l'Odyssée de l'espace américain, réalisé par Stanley Kubrick.
1: En 68.
4: Tout à fait. Et là, on va choisir Tarkovsky. Alors, les raisons sont un peu obscures. Probablement que les Soviétiques ont un peu de nez. Ils se disent, on va pas filer le projet à un tâcheron. Hein. On va quand même choisir quelqu'un qui est connu dans le monde entier pour la qualité de ses images. Donc là-dessus, ils ont eu du flair. Et Tarkovsky se retrouve au final avec une sorte de film de commande qu'il a du mal à aimer dans un premier temps, à s'approprier en fait ce projet. Il parviendra à le faire de manière tout à fait idiosyncratique et en réussissant à réinjecter évidemment tous ses thèmes. C'est ça qui fait l'intérêt de ce film.
1: Jean-Marc Richard.
2: Je peux citer Tarkovsky sur son propre film par rapport à ce que vous venez de dire. Il disait « Solaris est mon film le moins réussi parce que je n'ai pas réussi à éliminer tous ses rapports avec le genre de la science-fiction. » Lem, donc Stanislas Lem, l'auteur du roman original, Lem qui avait lu le scénario, avait décelé ma tentative d'éliminer ces facteurs de science-fiction et en avait été contrarié. Il menaça même de retirer son autorisation, si bien que nous rédigeâmes un autre scénario que nous pourrions, je le souhaitais, aborder en douceur pendant le tournage. Voilà.
4: C'est ça.
1: Deux remarques, Dimitri Lermans. La première chose, c'est qu'en 1972, le communisme soviétique a encore des ambitions artistiques. Il s'agit de donner le change à l'autre grand système capitaliste hollywoodien. Donc on voit le chef-d'œuvre que constitue 2001, l'Odyssée de l'espace. Et on se dit là, on est en train de se faire un peu dépasser. Puis comme vous l'avez dit, on est dans, non seulement dans la guerre froide, mais dans cette course à l'espace. On marche sur la Lune depuis en fait quelques années à peine. Et vous l'avez rappelé aussi, c'était la mauvaise expérience que Tarkovsky avait eu sur Andrei Rublev, où on l'avait obligé à couper des scènes. Il s'était d'ailleurs battu, on retrouve ça dans certains de ses écrits. Il ne cédait pas d'un pouce, il voulait maintenir certaines scènes. Donc c'est vraiment un contexte particulier, puisque c'est le parti qui vient le rechercher après l'avoir, entre guillemets, fait souffrir artistiquement.
4: Oui, et ce qui est amusant, c'est que Tarkovsky n'a aucun intérêt pour la science-fiction, mais alors là, vraiment pas. Il dira dans un autre interview que pour lui, en fait, tous ces gadgets, tous ces bidules futuristes, etc., oui, ça mène l'homme vers l'erreur. Donc pour lui, la technologie, c'est vraiment quelque chose qui dénature l'homme en profondeur. Donc c'est rien à dire qu'il n'a vraiment aucune affinité de base avec le matériau qu'on lui met entre les pattes. Et en plus de ça, son film, on peut le voir aussi comme quelque chose d'assez critique par rapport au système soviétique dans ses aspects technophiles et productivistes. Donc il arrive quand même à twister, je vais dire, totalement le projet d'origine pour en faire du pur Tarkovsky.
1: Parlons de Stanislav Lem, qui est un auteur polonais dont vous avez lu le roman qui est à l'origine de Solaris.
4: Alors, il s'agit d'un très bon roman. Au-delà de l'adaptation de Tarkovsky, c'est un roman qui est régulièrement cité dans les tout meilleurs livres de science-fiction, toutes catégories et toutes époques confondues. Donc c'est un auteur polonais, assez connu en Pologne. Il a bénéficié de différentes adaptations au cinéma qu'on connaît peu ici. Je pense que c'est des films qui n'ont pas eu la possibilité d'être montrés au-delà de leurs frontières. Donc c'est une pointure. C'est un monsieur qui a fait toute une carrière en fait, dans la science-fiction avec des textes très intéressants. Lui n'a pas été trop content de ce que Tarkovsky a fait de son matériau.
2: Ni même de la version de Soderbergh apparemment.
4: Encore moins, il a été très vache avec la version américaine. Ce qu'il reproche principalement aux deux versions cinéma de son bouquin, c'est que lui prend la science-fiction très au sérieux. Et donc lui, la question qui l'intéresse et qu'il pose, c'est cette question de l'altérité absolue, d'une espèce d'intelligence extra-humaine, là en l'occurrence Solaris, une espèce de planète cerveau. Et ce que Lem développe, c'est le mystère de qu'est-ce que cette intelligence veut et est-ce que l'être humain est capable de comprendre ses intentions? Est-ce que cette planète veut délivrer un message? Est-ce qu'elle cherche à rentrer en communication? Est-ce qu'elle réagit de manière automatique et peu consciente? Est-ce que c'est une sorte de système de défense contre l'être humain qu'elle met en place? C'est toutes ces questions très, très SF comme ça qui sont développées. Et lui, ce qu'il reproche aux deux réalisateurs, c'est d'avoir réduit cet ensemble de questions à quelque chose de beaucoup plus humain, de beaucoup plus émotionnel, de beaucoup plus relationnel, et d'avoir essentiellement développé la question de la relation amoureuse.
1: Alors Dimitri Darmans, on a bien compris que le titre du film Solaris désigne une planète. J'explique en quelques mots le scénario, l'histoire qui est racontée dans ce film. Un chercheur, un psychologue est envoyé dans l'espace afin de rejoindre un satellite qui tourne autour de cette planète Solaris, qui est une planète mystérieuse. Sa mission est de déterminer si la mission doit se poursuivre parce qu'on reçoit de ce satellite des communications très étranges. On a l'impression que les trois astronautes, les trois cosmonautes, pour parler à la soviétique, qui résident dans cette station orbitale, n'ont peut-être plus tout leur équilibre psychologique. Et arrivant donc dans cette station, ce psychologue va très rapidement rencontrer sa propre ex-femme. En fait, la planète Solaris est une planète qui est capable de faire apparaître des êtres humains dont elle a été puisée l'image et l'aspect physique dans les souvenirs ou dans les rêves ou dans la mauvaise conscience des personnes qui vivent dans sa proximité. Alors on est bien chez Tarkovsky car il y a une sorte de faux rythme dans ce film, une forme de lenteur, il y a des dialogues à teneur philosophique ou tout du moins introspective. Reste à voir, messieurs, si on peut trouver dans ces dialogues ou dans cette situation de confrontation avec le tout autre, quelque chose qui se rapproche de près ou de loin à une interrogation chrétienne. Et je dis bien chrétienne car Tarkovsky était de tradition orthodoxe. Dimitri Darmans.
4: Ça va être difficile de déceler des thèses explicites dans ces films, en particulier dans Solaris. Je ne pense pas que c'est un réalisateur qui veut délivrer un message cérébral ou en tout cas...
1: Ou même moral,
4: en tout cas pas de manière comme ça aussi directe. C'est quelqu'un qui a beaucoup parlé de son œuvre, qui a essayé de beaucoup communiquer sur ce qu'il a voulu faire. Mmh. Et c'est quelqu'un qui plaçait l'œuvre d'art vraiment à une place très très élevée, comme... une façon d'exprimer les choses sensuelle, sensualiste ou vraiment c'est en expérimentant les choses, en vivant une expérience qui part de nos sens que se situe le message de l'œuvre, quoi. C'est particulièrement vrai dans ce film-ci, dans Solaris, où on retrouve tout l'attirail tarkovskien qu'on a l'habitude de voir dans ses autres films. C'est ça qui est intéressant, c'est de voir que cet artiste libre se permet comme ça, à partir d'une commande de science-fiction, de se lancer, par exemple, dans une bonne demi-heure d'introduction, on va dire, où il n'y a absolument rien de fantastique ni de science-fictionnesque, quoi. La première demi-heure de Solaris, c'est juste du pur Tarkovsky, c'est-à-dire son rapport à la Terre, aux éléments aquatiques, très peu de plans où on voit le ciel, quelque chose de très ancré, et où il laisse traîner sa caméra dans quelque chose de très planant, avec un effet très hypnotique, alors certains diront un peu agaçant ou un peu embêtant, etc., c'est selon, mais il se permet ça, quoi. Et pendant tout le long du film, il va réinstaurer ses éléments, sa grammaire cinématographique, etc., malgré le fait qu'on est dans une station orbitale là-bas dans le ciel.
1: Jean-Marc Richard, vous avez revu le film très récemment. Alors avant d'essayer de dégager peut-être certaines thématiques, même si on voit bien que nous avons avec Dimitri Darmans quelqu'un qui va nous freiner quelque part,
2: bien
1: parce
2: sûr.
1: Que peut-être que c'est pas comme ça qu'il faut aborder Tarkovsky, mais c'est un peu le jeu aussi de l'émission. Ouais. Qu'est-ce que vous avez pensé du film? Comment vous l'avez reçu?
2: Écoutez, je l'avais vu il y a une dizaine d'années, on va dire, et j'avais trouvé ça extrêmement prenant, très intéressant et totalement hypnotique. Je vous avouerai que j'ai regardé la dernière version, la version remasterisée de 2h46, donc c'est un film russe contemplatif, enfin avec toutes les caricatures que voilà, ça peut accompagner, et malgré cela, je l'ai trouvé extraordinaire. Ce film est un chef-d'œuvre réellement. C'est de toute façon une pierre angulaire de la science-fiction métaphysique et de ce qu'on appelle la hard SF. Là, c'est même quasi pas un film de science-fiction qui a fait des petits, hein, on retrouve des opéras des pièces musicales, des œuvres d'art plastique. Ça a même fait des remous dans le jeu vidéo. Hein. Je pense à Hiroyuki Omawaku, qui est le scénariste de Silent Hill 2, qui s'est attaqué à cette thématique de la matérialisation des pensées et qui est directement copié, hein, inspiré de l'œuvre de soit de Lem, soit de Tarkovsky. Et Hideo Kojima avec son Death Stranding, qui a vraiment des aspects solariesques, vous m'excuserez le barbarisme, dans toute son œuvre. Et donc, moi, j'ai trouvé ça extraordinaire et j'ai trouvé quand même ce film empreint de mystère, de foi, et derrière son côté cérébral et un peu comme ça glacial, avec quand même de la chaleur et de l'amour qui peuvent se raccorder à certaines thématiques chrétiennes.
1: Oui, alors on pourrait en profiter pour citer les deux acteurs principaux pour le plaisir d'entendre des noms russes, hein, Donatas Banionis, la jeune fille qui est donc cette matérialisation de l'amour perdu, de la femme qui s'est suicidée du héros principal, ce psychologue qui rejoint la station, s'appelle Natalia Bondarchuk, et musique, Jean-Sébastien Bach, oui. Dimitri Larmans et Édouard Artemiev. Là aussi, on est vraiment en plein dans cette époque. Hein.
4: On est en plein dans cette époque et ça fait totalement en mouche par rapport à la thématique du film. C'est-à-dire que là, l'idée de génie, c'est d'aller chercher du Jean-Sébastien Bach. Et là, on retrouve, en écoutant Bach, cette idée que l'être humain qui intéresse Tarkovsky, c'est l'être humain dans son côté éternel. Ou, enfin,
2: oui,
4: l'être humain tel qu'il était il y a 2000 ans et tel qu'il sera encore dans 4000.
2: Oui, c'est la prélude de Bach en fa mineur. C'est un mouvement vers le Christ qui a été conçu, écrite dans cette optique, en fait.
4: Donc, on retrouve des thèmes anciens, profonds, des thématiques comme ça, universelles. Mais avec cet artiste Artemiev, une version de Bach au synthétiseur, c'est-à-dire avec quelque chose d'une sonorité comme ça un peu futuriste.
2: Absolument.
4: Donc c'est une sorte de version actualisée, version future comme ça. Et je trouve que ça donne une ambiance tout à fait étrange, un peu angoissante aussi, qui colle très très bien avec ces coursives de vaisseau spatial où tout est tordu, où les personnages sont enfermés, etc. Ça fonctionne à merveille.
1: Oui, alors je reviens un instant sur les aspects typiquement tarkovskiens. Très vite, il va réaliser donc Stalker. Il me semble quand même qu'il y a de grands parallèles entre ces deux films, même si à mon avis Stalker est plus réussi. On est dans les deux cas face à une entité qui dépasse l'être humain.
2: Absolument.
1: Ouais. Et finalement, qui l'oblige à se regarder lui-même. Elle n'est pas là pour phagocyter, pour l'hypnotiser, mais finalement, encore une fois, même au fin fond de l'espace, pour le mettre face à lui. Est-ce qu'on peut déjà dire ça, Dimitri Larmans ?
4: C'est un peu deux variations sur un même thème, Stalker et Solaris. Deux variations, mais très intéressantes dans leurs différences, puisque d'une certaine manière, Solaris, c'est la question d'un trop-plein, ou en tout cas d'une entité qui crée quelque chose en trop, donc ici qui matérialise les remords ou les fantasmes des protagonistes, tandis que dans Stalker, on a affaire à un trop vide. Donc, c'est-à-dire, on a affaire à une absence. C'est-à-dire, la zone, c'est quelque chose où on imagine qu'il y a certains pouvoirs, etc. Mais ce n'est jamais montré dans Stalker, contrairement à Solaris. Et donc, Stalker pose la question, finalement, je pense, de la foi. Donc, c'est-à-dire de croire dans le merveilleux pour qu'il existe réellement, tandis que Solaris se positionne un peu différemment. Il y a quelque chose qui est déjà là et qui est là en surplus.
2: Maintenant, Dimitri Larmans, par rapport à l'auteur d'origine Stanislas Lem, qui est donc polonais et qui, à mon sens, doit aussi avoir des accointances chrétiennes, est-ce qu'il n'y a pas déjà dans l'œuvre d'origine, dans la proposition de départ de l'écrivain, des thématiques qui sont quand même crypto-chrétiennes, comme cette espèce de métaphore de l'incarnation qui part d'une entité abstraite qui est censée être pensante, en tout cas qui nous dépasse. Ces résurrections aussi, vous voyez, à répétition. Donc voilà, est-ce que vous ne pensez pas qu'il y a déjà cette base ?
1: Dimitri Larmans ?
4: Probablement, à minima, dans le sens où chaque artiste est nourri, je vais dire, par sa culture d'origine, et même si la volonté n'y était pas de placer ces thèmes-là, ils y sont peut-être, simplement parce que ça fait partie de la culture de l'auteur. Maintenant, assez clairement, c'est assez typique dans la science-fiction, l'aime. C'est plutôt une question qui a une portée plutôt agnostique, je vais dire. Enfin, oui. Lui, son sujet, c'est de dire qu'est-ce qui se passe quand on est face à quelque chose d'inconnaissable. Et je pense qu'il a un intérêt à montrer que, contrairement à ce que l'assurance soviétique ou même américaine à l'époque peut faire penser de toutes les potentialités de la science, eh bien, on se rendra vite compte que malgré ça, l'intelligence humaine est limitée et peut vite se retrouver face à un mur. Mais il n'y aurait pas la question de ce mur dans son livre. Ça reste un mystère, ça reste un point d'interrogation. Et je pense que c'est ça son propos, c'est de mettre l'intelligence humaine face à ses limites.
2: Oui, c'est ça.
4: Donc agnostique plutôt que chrétienne comme ambiance.
2: Maintenant, Tarkovski n'en fait pas grand-chose, cette espèce de thématique crypto-chrétienne qui pourrait se trouver derrière la thèse du livre. Par contre, les limites de la pensée humaine, la critique de la science, ainsi que la recherche de l'immortalité comme étant une impasse, ça c'est aussi le propos du film en fait.
4: Incontestablement.
1: Alors, j'aime bien cette idée de limitation de l'intelligence qui serait en quelque sorte exposée à la vue de tous dans ce film, mais j'ai l'impression que cette incompréhension, elle est généralisée. C'est-à-dire que, certes, les personnages ne comprennent pas ce que souhaite ou ce qu'est cette planète Solaris, mais ils n'ont pas plus compris qu'ils sont eux-mêmes ou qu'ils sont les uns les autres. Ils ont tous précisément fait des erreurs dans leur vie qui montrent qu'ils ont mal évalué ce qu'est l'humain.
4: Oui, et d'ailleurs, un des thèmes récurrents du film, c'est le miroir. Enfin, oui. On a l'impression que l'idée de Tarkovski, c'est d'amener ces personnages à se rendre compte que il y a une intelligence impénétrable là derrière eux, une espèce de cerveau pensant, mais dont on ne connaît pas les intentions. Et quelque part, ça les ramène toujours à eux, à leur questionnement existentiel en tant qu'être humain. Il y a plein d'éléments dans le film qui vont dans ce sens-là. Et ce qui est vraiment intéressant dans la démarche de Tarkovski, c'est qu'il arrive, en partant d'une situation de huis clos dans l'espace, à aller rechercher ces éléments profondément humains. Il y a par exemple une scène où il repart dans quelque chose de très ancré, de très terrien, etc., à travers la contemplation d'un tableau. Donc je pense que c'est un tableau de Bruegel.
2: Oui, c'est un tableau de Bruegel.
4: Qui apparaît à un moment dans une des pièces du vaisseau. Et là, il reprend un peu sa façon de filmer, très lente, avec de nouveau la musique d'Artemiev, etc. Mais cette fois, on suit, parce qu'il n'y a pas d'élément naturel, je veux dire, dans la situation artificielle de la station orbitale. Mais il repart sur ces thématiques à travers leur représentation, donc à travers le tableau. Donc même coupé des racines, l'être humain, en fait, les porte avec lui et repart dans ce qu'il caractérise, quoi.
1: Oui, tout à fait. Et ses racines sont peut-être terrestres, elles sont aussi dans ses souvenirs. Hein. C'est à ce moment-là qu'il y a un très beau flashback. En fait, chaque fois qu'on parle d'une scène du film, c'est pour ça que même si dans sa globalité, il ne m'a pas passionné, c'est vrai que chaque fois qu'on prend l'une scène ou l'autre, on pourrait disserter. Jean-Marc Richard, vous m'avez dit avant l'émission qu'au-delà même de la nouvelle d'origine, vous aviez quelques références chrétiennes du film, parce qu'il faut me rassurer là.
2: Oui, par rapport justement à cette thématique du miroir, au fait qu'on renvoie l'être humain face à sa propre existence, il y a la grande thématique de la rédemption qui est quand même traitée par le réalisateur. C'est quelque chose qui
1: prend, ça, il faut bien expliquer,
2: à bras-le-corps, les remords, ce qui a été réalisé de mauvais dans le passé peut être réparé, alors de façon un peu factice, avec un simulacre, celui de sa femme qui s'est suicidée. On le comprend d'ailleurs, je trouve, mieux chez Soderbergh, on y reviendra. Hein. Là, c'est un peu exposé dans un dialogue, enfin même, je dirais, un monologue assez long. Hein.
1: Il faut Donc, ce que Solaris produit serait en fait les remords des gens.
2: Exactement, c'est mentionné dans le film, c'est la mauvaise conscience. C'est les remords, et qui pourrait, à un moment donné, malgré tout, le personnage pourrait envisager une rédemption. Il y a aussi beaucoup de vanité qui est mise en avant, et surtout par rapport aux personnages de scientifiques. Ce sont des personnages enfermés sur eux-mêmes, qui sont peu sociaux ou complètement fous, délirants, qui ne parlent que avec un jargon technique qu'on ne comprend pas. Ils veulent bombarder la surface de Solaris de rayons X, n'est-ce pas? Et puis ces êtres qui sont finalement des êtres incarnés, c'est du vide, hein, vu que ce ne sont pas des atomes. Et tous ces personnages sont d'une certaine manière ici pour rechercher l'immortalité. Vous comprenez, péché ultime, si on essaie de se mettre au niveau de l'entité qui nous dépasse. Donc là, je crois qu'il y a quand même quelques ferments chrétien qu'on pourrait identifier.
1: Oui, je trouve ça très intéressant. En fait, ce qui m'a frappé finalement, c'est le désir de vérité des personnages. On aurait pu imaginer, à mon avis surtout à notre époque, que finalement les gens se contentent de ce que Solaris leur propose. Voilà, ma femme a été poussée au suicide, peut-être en partie par ma faute. Je la retrouve grâce à Solaris, et bien j'essaye de trouver une forme de rédemption, même artificielle, dans le factice. Et c'est une tentation, à mon avis, très contemporaine. On ne cesse de nous parler de mondes virtuels dans lesquels on va pouvoir se fondre. Et là, ces Russes notamment, et peut-être que ce n'est pas totalement anodin. Ils sont peut-être scientifiques, mais ils veulent la vérité. Et finalement, il y aura un retour sur la Terre. Donc on n'en restera pas là.
4: Sauf à l'exception notable du personnage principal, Laurent, qui lui, en fait, choisit de se départir de cette recherche de vérité ou de sa volonté d'objectivité, et il décide, lui,
2: De plonger dans le simulacre.
4: De plonger dans le simulacre.
2: Oui, tout à fait.
4: Et ce que Tarkovsky semble nous dire, c'est voilà un personnage qui fait le choix de l'amour.
1: Oui,
2: bien sûr.
4: L'amour au-delà de la vérité. Il préfère l'amour que la vérité.
1: Je l'avais bien noté, surtout c'est le personnage principal. À un moment, il dit mais que me vaut toutes les vérités scientifiques pour autant que je t'aime. Mais néanmoins, on voit bien que ce n'est pas le final du film. Il revient quand même sur la Terre parce que, après cette célèbre scène où ils sont en apesanteur, elle disparaît. Donc peut-être que ce personnage-là a voulu, en quelque sorte, se contenter de l'amour. Mais le film ne se termine pas là-dessus. Ou il se termine là-dessus, on ne sait pas.
4: Il se termine un peu là-dessus.
1: Alors, il faut qu'on explique. Final, voilà. Alors, qu'est-ce qu'on voit à la fin?
4: C'est toute la question de la fin, mais selon moi, à la fin, il fait le choix du simulacre. Il reste sur Solaris.
1: Finalement, il reste sur Solaris.
4: C'est en tout cas, me semble-t-il, la signification du plan final, puisqu'on voit qu'il est de retour dans la maison paternelle, la maison familiale, avec toute la nostalgie qu'il y a derrière, etc. Ça forme une boucle, puisque c'est en réponse directe aux images qui ouvrent le film. Et la caméra décadre légèrement, et qu'est-ce qu'on voit? C'est qu'en fait, cette petite datcha de l'enfance du héros, où il finit par retrouver son père, etc., en fait, est complètement cérébrale. Il est sur Solaris, parce qu'on aperçoit l'océan de Solaris.
1: Ouais, c'est ça. Je suis d'accord.
2: Elle est perdue dans l'océan, comme le cosmonaute le décrivait au début du film.
4: Voilà. Il ne revient pas sur Terre.
1: C'est tout à fait exact. Finalement, on ne s'en sortira pas, puisqu'évidemment, que signifie cette image? Est-ce que c'est lui? Est-ce que c'est juste une dernière émanation à la surface de Solaris de quelque chose qui a été extrait de la psyché du personnage? C'est très compliqué. D'ailleurs, Tarkovsky le disait, que lui, c'était avant tout la poésie qui l'intéressait. Et donc on voit bien qu'il y a cette volonté de ne pas exposer les choses d'une manière absolument logique, quoi. C'est plutôt de grandes et franches et larges propositions. Et on voit bien, par exemple, sur l'interprétation de cette scène finale, qu'on ne sera pas d'accord.
4: On peut même se poser la question de savoir pourquoi sa femme n'est pas là.
1: Bah exactement.
4: Parce que, d'une certaine manière, ce qu'on voit aussi au cours du film, c'est que ce fameux simulacre, donc ces êtres qui ne sont pas des êtres humains, qui sont des copies, qui ne sont pas faits d'atomes, etc., n'ont une conscience qui est formée que par les souvenirs des protagonistes. Ils n'ont pas de souvenirs réels. Et ils le savent, et ils en souffrent.
2: Et ils veulent se suicider d'ailleurs à cause de cela.
4: Parce que c'est ça qui est intéressant, ce sont des entités qui évoluent et qui s'humanisent au contact des êtres humains. Et à un moment, la compagne ressuscitée du héros, se rendant compte qu'elle ne pourra jamais que faire souffrir, je ne vais pas dire son amoureux, mais en tout cas le personnage, et qu'elle, quoi qu'elle fasse, elle ne sera jamais celle qu'elle représente, décide, pour son bien à lui, de se sacrifier en se supprimant.
1: Oui, c'est ça, le personnage qui n'est qu'un simple simulacre, qui n'est qu'apparence, eh bien, malgré tout, finit au contact des êtres humains par atteindre ce qui constitue leur essence même, leur capacité à aimer et à poser un acte d'amour pur, lui aussi typiquement humain, qui est l'acte de sacrifice. On peut citer ici le Christ qui a dit qu'il n'y a pas de plus grand amour que de donner sa vie pour ceux qu'on aime. C'est ce que réalise cette femme, ce personnage du film. C'en est tout pour l'émission d'aujourd'hui. Dimitri Darmans et Jean-Marc Reichardt, nous nous retrouvons dans la prochaine, car nous continuerons à nous interroger sur Solaris. J'aimerais en effet avoir votre avis sur la place occupée par la figure du Perse dans ce film de 1972. Dans le prochain numéro de L'Œil de Dieu, nous évoquerons également le remake américain de ce film, 30 ans plus tard, en 1992, un remake réalisé par Steven Soderbergh. Jean-Marc Reichardt, Dimitri Darmans, merci. On se retrouve dans la prochaine émission.
4: Merci Laurent.
2: Merci Laurent.
1: Nous rejoignons la suite des programmes sur RCF avec, comme il se doit, un morceau extrait de la bande originale de Solaris, un morceau composé par Jean-Sébastien Bach, mais remixé, rejoué au synthétiseur par le musicien russe Édouard Artemiev.

0: Et à 14h passé de 30 minutes, on poursuit avec Laurent Overporton qui s'intéresse à la légende de Saint-Julien l'Hospitalier.
1: Charpentier ou philosophe, reine ou paysanne, pape ou bergère, ces hommes et ces femmes de toutes les époques et de toutes les nations ont agi pour le bien de l'humanité et pour la plus grande gloire de Dieu. Depuis 2000 ans, au travers de ces vies, une histoire s'écrit, celle de Dieu à l'œuvre dans le monde, celle de Dieu dans l'histoire, une histoire dont un chapitre vous est raconté par Laurent Overporton. Aujourd'hui, la légende de Saint-Julien l'Hospitalier, un conte de Gustave Flaubert.

0: Dans son recueil de nouvelles publié en 1877 et intitulé « Trois contes », pourquoi Gustave Flaubert a-t-il choisi, au seuil de sa vie, de raconter trois histoires tirées du patrimoine chrétien ? Les spécialistes, les lecteurs peut-être, s'interrogent encore, mais une chose est certaine, jamais, dans aucune de ses œuvres, Flaubert n'aura porté aussi haut l'excellence de son style. À l'occasion de la fête de Saint-Julien l'Hospitalier, célébrée ce 12 février, je vous propose d'écouter à présent la dernière partie de la légende de Saint-Julien l'Hospitalier.
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0: Résumé des épisodes précédents. Julien mène désormais une vie tranquille dans son château avec son épouse. Mais au fond de son âme, sa soif de sang, son désir de mort, ne l'a pas quitté. Cependant, il se refuse à la chasse, pressentant que du sort des animaux dépend celui de ses parents. Un soir pourtant, il succombe à la tentation. Après plusieurs jours de chasse infructueuse et frustrante, tous les animaux lui échappent inexplicablement. Julien rentre enfin au château plein de rage. Il ignore cependant que ses parents s'y sont présentés et que sa femme, par hospitalité, les a fait coucher dans son propre lit.
2: Gustave Flaubert, la légende de Saint-Julien l'Hospitalier. C'était le jour, et il reconnut, au-delà des orangers, le faîte de son palais. Puis, au bord d'un champ, il vit, à trois pas d'intervalle, des perdrix rouges qui voletaient dans les chaumes. Il dégrafa son manteau et l'abattit sur elle comme un filet. Quand il les eut découvertes, il n'en trouva qu'une seule, et morte depuis longtemps, pourrie. Cette déception l'exaspéra plus que toutes les autres. Sa soif de carnage le reprenait. Les bêtes manquant, il aurait voulu massacrer des hommes. Il gravit les trois terrasses, enfonça la porte d'un coup de poing, mais au bas de l'escalier, le souvenir de sa chère femme détendit son cœur. Elle dormait, sans doute, et il allait la surprendre. Ayant retiré ses sandales, il tourna doucement la serrure et entra. Les vitraux, garnis de plomb, obscurcissaient la pâleur de l'aube. Julien se prit les pieds dans des vêtements, par terre. Un peu plus loin, il heurta une crédence encore chargée de vaisselle. « Sans doute elle aura mangé, » se dit-il. Et il avançait vers le lit, perdu dans les ténèbres au fond de la chambre. Quand il fut au bord, afin d'embrasser sa femme, il se pencha sur l'oreiller où les deux têtes reposaient l'une près de l'autre. Alors, il sentit contre sa bouche l'impression d'une barbe. Il se recula, croyant devenir fou. Mais il revint près du lit et ses doigts, en palpant, rencontrèrent des cheveux qui étaient très longs. Pour se convaincre de son erreur, il repassa lentement la main sur l'oreiller. C'était bien une barbe, cette fois, et un homme couché avec sa femme. Éclatant d'une colère démesurée, il bondit sur eux à coups de poignard, et il trépignait, écumait, avec des hurlements de bête fauve. Puis il s'arrêta. Les morts, percé au cœur, n'avait même pas bougé. Il écoutait attentivement leurs deux râles presque égaux, et à mesure qu'ils s'affaiblissaient, un autre, tout au loin, les continuait. Incertaine d'abord, cette voix plaintive, longuement poussée, se rapprochait, s'enfla, devint cruelle, et il reconnut, terrifié, le bramement du grand cerf noir. Et, comme il se retournait, il crut voir dans l'encadrement de la porte le fantôme de sa femme, une lumière à la main. Le tapage du meurtre l'avait attirée. D'un large coup d'œil, elle comprit tout, et s'enfuyant d'horreur, laissa tomber son flambeau. Il le ramassa. Son père et sa mère étaient devant lui, étendus sur le dos avec un trou dans la poitrine, et leur visage, d'une majestueuse douceur, avait l'air de garder comme un secret éternel.

occupé par l'autre corps dont les cheveux blancs masquaient une partie de la figure. Julien lui passa les doigts sous ses bandeaux, leva sa tête, et il la regardait, en la tenant au bout de son bras roidi, pendant que de l'autre main, il s'éclairait avec le flambeau. Des gouttes, suintant du matelas, tombaient une à une sur le plancher. À la fin du jour, il se présenta devant sa femme, et d'une voix différente de la sienne, il lui commanda premièrement de ne pas lui répondre, de ne pas l'approcher, de ne plus même le regarder, et qu'elle eût à suivre, sous peine de damnation, tous ses ordres qui étaient irrévocables. Les funérailles seraient faites selon les instructions qu'il avait laissées par écrit, sur un prie-Dieu, dans la chambre des morts. Il lui abandonnait son palais, ses vassaux, tous ses biens, sans même retenir les vêtements de son corps et ses sandales que l'on trouverait au haut de l'escalier. Elle avait obéi à la volonté de Dieu en occasionnant son crime et devait prier pour son âme, puisque désormais il n'existait plus. On enterra les morts avec magnificence. Il s'en alla d'un monastère à 3 journées du château. Un moine en cagoule rabattu suivit le cortège loin de tous les autres sans que personne osât lui parler. Il resta pendant la messe, à plat ventre au milieu du portail, les bras en croix et le front dans la poussière. Après l'ensevelissement, on le vit prendre le chemin qui menait aux montagnes. Il se retourna plusieurs fois et finit par disparaître.

mendiant sa vie par le monde. Il tendait sa main aux cavaliers sur les routes, avec des génuflexions, s'approchait des moissonneurs, ou restait immobile devant la barrière des cours, et son visage était si triste que jamais on ne lui refusait l'aumône. Par esprit d'humilité, il racontait son histoire. Alors, tous s'enfuyaient en faisant des signes de croix. Dans les villages où il avait déjà passé, sitôt qu'il était reconnu, on fermait les portes, on lui criait des menaces, on lui jetait des pierres. Les plus charitables posaient une écuelle sur le bord de leur fenêtre, puis fermaient au vent pour ne pas l'apercevoir. Repoussé de partout, il évita les hommes. Et il se nourrit de racines, de plantes, de fruits perdus et de coquillages qu'il cherchait le long des grèves. Quelquefois, au tournant d'une côte, il voyait sous ses yeux une confusion de toits pressés avec des flèches de pierre, des ponts, des tours, des rues noires s'entrecroisant, et d'où montait jusqu'à lui un bourdonnement continuel. Le besoin de se mêler à l'existence des autres le faisait descendre dans la ville, mais l'air bestial des figures, le tapage des métiers, l'indifférence des propos glaçaient son cœur. Les jours de fête, quand le bourdon des cathédrales mettait en joie dès l'aurore le peuple entier, il regardait les habitants sortir de leurs maisons, puis les danses sur les places, les fontaines de cervoise dans les carrefours, les tentures de Damas devant le logis des princes, et le soir venu, par le vitrage des rez-de-chaussée, les longues tables de famille où des aïeux tenaient des petits-enfants sur leurs genoux. Des sanglots l'étouffaient et il s'en retournait vers la campagne. Il contemplait avec des élancements d'amour les poulains dans les herbages, les oiseaux dans leurs nids, les insectes sur les fleurs. Tous, à son approche, couraient plus loin, se cachaient effarés, s'envolaient bien vite. Il rechercha les solitudes. Mais le vent apportait à son oreille comme des râles d'agonie. Les larmes de la rosée tombant par terre lui rappelaient d'autres gouttes d'un poids plus lourd. Le soleil, tous les soirs, étalait du sang dans les nuages, et chaque nuit, en rêve,

son parricide recommençait. Il se fit un cilice avec des pointes de fer. Il monta sur les deux genoux toutes les collines ayant une chapelle à leur sommet. Mais l'impitoyable pensée obscurcissait la splendeur des tabernacles, le torturait à travers les macérations de la pénitence. Il ne se révoltait pas contre Dieu qui lui avait infligé cette action, et pourtant se désespérait de l'avoir pu commettre. Sa propre personne lui faisait tellement horreur qu'espérant s'en délivrer, il l'aventura dans des périls. Il sauva des paralytiques des incendies, des enfants du fond des gouffres. L'abîme le rejetait, les flammes l'épargnaient. Le temps n'apaisa pas sa souffrance. Elle devenait intolérable. Il résolut de mourir. Et un jour qu'il se trouvait au bord d'une fontaine, comme il se penchait dessus pour juger de la profondeur de l'eau, il vit paraître en face de lui un vieillard tout décharné, à barbe blanche, et d'un aspect si lamentable qu'il lui fut impossible de retenir ses pleurs. L'autre aussi pleurait. Sans reconnaître son image, Julien se rappelait confusément une figure ressemblant à celle-là. Il poussa un cri. C'était son père. Et il ne pensa plus à se tuer. Ainsi, portant le poids de son souvenir, il parcourut beaucoup de pays, et il arriva près d'un fleuve dont la traversée était dangereuse à cause de sa violence et parce qu'il y avait sur les rives une grande étendue de vases. Personne, depuis longtemps, n'osait plus le passer. Une vieille barque, enfouie à l'arrière, dressait sa proue dans les roseaux. Julien, en l'examinant, découvrit une paire d'avirons, et l'idée lui vint d'employer son existence au service des autres. Il commença par établir sur la berge une manière de chaussée qui permettait de descendre jusqu'au chenal, et il se brisait les ongles à remuer les pierres énormes, les appuyait contre son ventre pour les transporter, glissait dans la vase, y enfonçait, manqua périr plusieurs fois. Ensuite, il répara le bateau avec des épaves de navire et il se fit une cahute avec de la terre glaise et des troncs d'arbres. Le passage étant connu, les voyageurs se présentèrent. Ils l'appelaient de l'autre bord en agitant des drapeaux. Julien, bien vite, sautait dans sa barque. Elle était très lourde et on la surchargeait par toutes sortes de bagages et de fardeaux, sans compter les bêtes de somme qui, ruant de peur, augmentaient l'encombrement. Il ne demandait rien pour sa peine. Quelques-uns lui donnaient des restes de victuailles qu'ils tiraient de leur bissac, ou des habits trop usés dont ils ne voulaient plus. Des brutaux vociféraient des blasphèmes. Julien les reprenait avec douceur, et il ripostait par des injures. Il se contentait de les bénir. Une petite table, un escabeau, un lit de feuilles mortes et trois coupes d'argile. Voilà tout ce qu'était son mobilier. Deux trous dans la muraille servaient de fenêtres. D'un côté, s'étendaient à perte de vue des plaines stériles, ayant sur leur surface de pâles étangs, çà et là, et le grand fleuve, devant lui, roulait ses flots verdâtres. Au printemps, la terre humide avait une odeur de pourriture. Puis, un vent désordonné soulevait la poussière en tourbillon. Elle entrait partout, embourbait l'eau, craquait sous les gencives. Un peu plus tard, c'étaient des nuages de moustiques dont la susurration et les piqûres ne s'arrêtaient ni jour ni nuit. Ensuite, survenaient d'atroces gelées qui donnaient aux choses la rigidité de la pierre et inspiraient un besoin fou de manger de la viande. Des mois s'écoulaient sans que Julien vît personne. Souvent, il fermait les yeux, tâchant, par la mémoire, de revenir dans sa jeunesse. Et la cour d'un château apparaissait, avec des lévriers sur un perron, des valets dans la salle d'armes, et, sous un berceau de pampres, un adolescent à cheveux blonds, entre un vieillard couvert de fourrure et une dame à grand hennin. Tout à coup, les deux cadavres étaient là,
Il se jetait à plat ventre sur son lit et répétait en pleurant « Ah, pauvre père, pauvre mère, pauvre mère !» et tombait dans un assoupissement où les visions funèbres continuaient. Une nuit qu'il dormait, il crut entendre quelqu'un l'appeler. Il tendit l'oreille et ne distingua que le mugissement des flots. Mais la voix reprit « Julien !» Elle venait de l'autre bord, ce qui lui parut extraordinaire vu la largeur du fleuve. Une troisième fois, on appela « Julien !» Et cette voix haute avait l'intonation d'une cloche d'église. Ayant allumé sa lanterne, il sortit de la cahute. Un ouragan furieux emplissait la nuit. Les ténèbres étaient profondes et çà et là déchirées par la blancheur des vagues qui bondissaient. Après une minute d'hésitation, Julien dénoua la mare. L'eau, tout de suite, devint tranquille. La barque glissa dessus et toucha l'autre berge où un homme attendait. Il était enveloppé d'une toile en lambeaux, la figure pareille à un masque de plâtre et les deux yeux plus rouges que des charbons. En approchant de lui la lanterne, Julien s'aperçut qu'une lèpre hideuse le recouvrait. Cependant, il avait dans son attitude comme une majesté de roi. Dès qu'il entra dans la barque, elle enfonça prodigieusement, écrasée par son poids. Une secousse la remonta, et Julien se mit à ramer. À chaque coup d'aviron, le ressac des flots la soulevait par l'avant. L'eau, plus noire que de l'encre, courait avec furie des deux côtés du bordage. Elle creusait des abîmes, elle faisait des montagnes, et la chaloupe sautait dessus, puis redescendait dans des profondeurs où elle tournoyait, ballottée par le vent. Julien penchait son corps, dépliait les bras et, s'arc-boutant des pieds, se renversait avec une torsion de la taille pour avoir plus de force. La grêle cinglait ses mains, la pluie coulait dans son dos, la violence de l'air l'étouffait. Il s'arrêta. Alors, le bateau fut emporté à la dérive. Mais, comprenant qu'il s'agissait d'une chose considérable, d'un ordre auquel il ne fallait pas désobéir, il reprit ses avirons, et le claquement des tollés coupait la clameur de la tempête. La petite lanterne brûlait devant lui. Des oiseaux, en voletant, la cachaient par intervalles, mais toujours, il apercevait les prunelles du lépreux qui se tenait debout à l'arrière, immobile comme une colonne. Et cela dura longtemps, très longtemps. Quand ils furent arrivés dans la cahute, Julien ferma la porte et il le vit siégeant sur l'escabeau. L'espèce de linceul qui le recouvrait était tombé jusqu'à ses hanches et ses épaules, sa poitrine, ses bras maigres disparaissaient sous des plaques de pustules écailleuses. Des rides énormes labouraient son front. Tel qu'un squelette, il avait un trou à la place du nez et ses lèvres bleuâtres dégageaient une haleine épaisse comme du brouillard et nauséabonde. « J'ai faim, » dit-il. Julien lui donna ce qu'il possédait, un vieux quartier de lard et les croûtes d'un pain noir. Quand il les eut dévorés, la table, l'écuelle et le manche du couteau portaient les mêmes taches que l'on voyait sur son corps. Ensuite il dit « J'ai soif. » Julien alla chercher sa cruche, et, comme il la prenait, il en sortit un arôme qui dilata son cœur et ses narines. C'était du vin. Quelle trouvaille! Mais le lépreux avança le bras et d'un trait vida toute la cruche. Puis il dit « J'ai froid ». Julien, avec sa chandelle, enflamma un paquet de fougères au milieu de la cabane. Le lépreux vint s'y chauffer, et, accroupi sur les talons, il tremblait de tous ses membres, s'affaiblissait. Ses yeux ne brillaient plus, ses ulcères coulaient, et d'une voix presque éteinte, il murmura « Ton lit ». Julien l'aida doucement à s'y traîner,
et même étendit sur lui, pour le couvrir, la toile de son bateau. Le lépreux gémissait. Les coins de sa bouche découvraient ses dents. Un râle accéléré lui secouait la poitrine et son ventre, à chacune de ses aspirations, se creusait jusqu'aux vertèbres. Puis il ferma les paupières. « C'est comme de la glace dans mes os. Viens près de moi. » Et Julien, écartant la toile, se coucha sur les feuilles mortes près de lui, côte à côte. Le lépreux tourna la tête. « Déshabille-toi, pour que j'aie la chaleur de ton corps. » Julien ôta ses vêtements, puis, nu comme au jour de sa naissance, se replaça dans le lit, et il sentait contre sa cuisse la peau du lépreux, plus froide qu'un serpent et rude comme une lime. Il tâchait de l'encourager, et l'autre répondait en haletant « Ah, je vais mourir. Rapproche-toi. Réchauffe-moi. Pas avec les mains. Non, toute ta personne. » Julien s'étala dessus, complètement, bouche contre bouche, poitrine sur poitrine. Alors, le lépreux l'étreignit, et ses yeux, tout à coup, prirent une clarté d'étoile. Ses cheveux s'allongèrent comme les rays du soleil. Le souffle de ses narines avait la douceur des roses. Un nuage d'encens s'éleva du foyer. Les flots chantaient. Cependant, une abondance de délices, une joie surhumaine descendait comme une inondation dans l'âme de Julien pâmé, et celui dont les bras le serraient toujours grandissait, grandissait, touchant de sa tête et de ses pieds les deux murs de la cabane. Le toit s'envola, le firmament se déployait, et Julien monta vers les espaces bleus, face à face, avec notre Seigneur Jésus, qui l'emportait dans le ciel.

Et voilà l'histoire de Saint Julien l'Hospitalier, telle à peu près qu'on la trouve sur un vitrail d'église dans mon pays.

C'était la dernière partie de la légende de Saint-Julien l'Hospitalier, un conte de Gustave Flaubert, publié en 1877 dans son recueil de trois nouvelles intitulé « Trois contes ». 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
1: En 2002, le duo britannique The Pet Shop Boys sortait une chanson intitulée « Searching for the Face of Jesus », ce qui peut se traduire par « À la recherche de Jésus », une chanson qui correspond bien à ce que fut la quête de Saint Julien l'Hospitalier et qui clôture ce cycle d'émissions consacré à la vie de ce saint telle qu'elle fut écrite dans une nouvelle publiée en 1857 par l'immense écrivain français Gustave Flaubert. Sur la radio chrétienne francophone, on écoute donc à présent The Pet Shop Boys, Searching for the Face of Jesus.

Bonjour à tous. Aujourd'hui, dans Solemn l'Opéra, nous allons évoquer le dernier opéra de Mozart, La Flûte Enchantée, créé en 1791, trois mois avant sa mort. Pour cet opéra, il a collaboré avec Emmanuel Schikaneder, un acteur qui fait partie de la même loge maçonnique et qui propose un jour à Mozart d'écrire un Singspiel en allemand. Un Singspiel, c'est un opéra qui alterne les dialogues parlés et les chants. L'idée séduit d'autant plus Mozart que son protecteur, Joseph II, est mort et que Léopold II, son successeur, ne lui commande rien. Il devient donc urgent de faire rentrer des fonds. Mozart et Schikaneder se mettent au travail et vont puiser dans l'univers des contes, dans les codes des loges maçonniques et dans leur propre imagination débordante pour créer un opéra fantasmagorique et initiatique. Pour une belle histoire, il faut évidemment un héros. C'est le prince égyptien Tamino qui est joué par un ténor qui remplit cet office dans La Flûte Enchantée. Pourtant, l'histoire commence très mal pour lui. Il se promène en forêt lorsqu'il est attaqué par un serpent géant. Le prince Tamino commence par appeler à l'aide et puis il finit par s'évanouir de terreur. On a connu des héros plus valeureux. On va écouter Zu Hilfe, interprété par Siegfried Jérusalem. Il est accompagné de l'Orchestre symphonique de la radio bavaroise, dirigé par Bernard Hettich.

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1: Le serpent ne va faire qu'une bouchée de tamino lorsque trois dames d'honneur de la reine de la nuit interviennent et chassent le serpent. Il faudrait aller chercher de l'aide. Oui, mais qui ? Chacune voudrait bien rester près du prince. N'arrivant pas à se départager, elles choisissent de partir toutes les trois prévenir la reine et de laisser Tamino seul et évanoui. C'est le moment que choisit l'oiseleur de la reine, Papageno, pour faire son apparition. Vif, facétieux, Papageno, qui est joué par un baryton, n'est pas un personnage compliqué. Tout ce qu'il veut dans la vie, c'est attraper dans ses filets de beaux oiseaux, voire de belles demoiselles à embrasser et à épouser. C'est Emmanuel Schikadener qui tenait le rôle à la création. Disons clairement les choses, il n'était pas un très grand chanteur. Mozart, qui s'adaptait à tout, a donc doublé les violons pour soutenir vocalement les possibles défaillances vocales de Schikadener. On va écouter Hermann Prey, qui reste encore aujourd'hui l'interprète incontesté de Papageno. Certaines critiques lui reprochaient son jeu outrancier, mais le public adorait le voir surgir avec sa cage à oiseaux. On l'écoute accompagné de l'Orchestre philharmonique de Bratislava, dirigé par Kurt Voss.

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1: Tamino finit par se réveiller et tombe nez à nez avec Papageno qui se vante d'avoir fait fuir le serpent. Oh, le vilain menteur! Pas de chance pour lui, les dames d'honneur de la reine reviennent et pour le punir, lui installent un cadenas sur la bouche. Tamino, qui se demande un peu où il est tombé quand même, reçoit un portrait de Pamina, la fille de la reine de la nuit. Il en tombe instantanément amoureux et il va alors chanter « Dies Bildnis ist besonders schön ». Vous avez remarqué l'accent, hein ? Tout est initiation pour Tamino, même l'amour. Dans ses terres, il se demande si ce qu'il ressent, est-ce que c'est bien de l'amour ? Et si ça en est, quelle est la conduite à adopter ? Vous l'avez compris, ce n'est pas du tout un air de conquérant. Et dans ses terres, ce sont deux clarinettes qui semblent lui répondre et l'encourager. « Mais oui, c'est de l'amour, vas-y, n'aie crainte !» Fritz Wunderlich, je suis un très grand Tamino, mais j'ai choisi de vous faire écouter Mort au Peter, qui campe depuis plusieurs années un Tamino tendre et valeureux, le parfait héros en somme. On l'écoute accompagné de l'Orchestre Philharmonique de Vienne, dirigé par Johanna Malwitz.

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1: Satchel Hart qui m'enregistre m'a fait remarquer qu'effectivement j'avais un accent épouvantable. Donc maintenant ce sera lui qui donnera tous les titres de cette émission. C'est parti. Revenons à notre opéra. Le prince Tamino n'a qu'une idée en tête, retrouver et épouser sa belle. Malheureusement, les trois dames d'honneur lui annoncent que la princesse a été enlevée par Zarastro, un être puissant et démoniaque. C'est alors que surgit la reine de la nuit qui va chanter
2: « Au titre, nicht mein lieber Sohn ».
1: Effectivement, c'est beaucoup mieux. Dans cet air, la reine se fait implorante. Elle met tout son espoir dans le prince Tamino pour qu'il lui ramène sa fille et en cas de victoire, la main de sa fille lui reviendra, il peut en être certain. C'est par ses vocalises et les capacités extraordinaires de sa voix que la reine charme le prince Tamino et lui impose ses volontés. Il faut dire que le rôle est tenu par une soprano colorature. Une soprano colorature, c'est une soprano qui a une voix claire, capable de monter très très haut dans les aigus, mais qui doit aussi posséder une voix souple et agile, pouvant ornementer son chant avec des trilles, des arpèges, des sauts de voix. Autant dire que les très grandes soprano coloratures ne sont pas légion. L'Allemande Dania Damro a dit dans une interview que c'était un rôle d'une haute performance absolue. On entend immédiatement si quelque chose ne fonctionne pas. Depuis 2010, elle ne chante plus le rôle de la reine, mais on va se faire plaisir et l'écouter accompagnée du Cercle de l'Harmonie dirigé par Jérémy Rohrer.

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1: Après ces terres, la reine de la nuit disparaît comme par enchantement et le prince Tamino se demande s'il n'a pas pris un coup de trop sur la tête. Les trois dames le rassurent et pour l'aider dans sa quête, lui remettent une flûte magique qui a le pouvoir d'agir sur les sentiments des personnes. Papageno reçoit, lui, un carillon qui agit sur les animaux. De plus, trois jeunes garçons apparaîtront quand ce sera nécessaire pour les guider. Voilà donc nos deux héros qui partent vers le palais de Zarastro où Pamina est retenue prisonnière. Elle a bien essayé de s'enfuir, mais Monostatos, son gardien, l'a rattrapée. Papageno, qui est venu en éclaireur, fait fuir Monostatos et il apprend à Pamina qu'un prince va venir la délivrer. De son côté, Tamino fait la connaissance des trois jeunes garçons qui vont lui conseiller de rester patient, ferme et discret. Ce trio a souvent été chanté par des femmes, mais ce sont bien de jeunes garçons que pensait Mozart en composant cet air, et c'était une première. Jusqu'ici, les rôles d'enfants étaient muets. Mozart fut le premier à avoir l'idée de les faire chanter. Bizet s'en souviendra lorsqu'il composera Carmen bien des années plus tard. Pour l'heure, écoutons
2: Zum Ziel führt.
1: Voilà.

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1: Les trois garçons vont conduire Tamino vers trois temples. Un grand prêtre vient à sa rencontre et lui explique que Zarathustra n'est pas l'être maléfique décrit par la reine et que Pamina est toujours vivante. Fou de joie, Tamino se met à jouer de la flûte. Papageno et Pamina l'entendent, ils viennent à sa rencontre. Monostatos leur court après, mais la flûte l'ensorcelle et il finit par disparaître. C'est ce moment que choisit Zarathustra qui est joué par une basse pour apparaître. Il pardonne à Pamina sa fuite, mais il refuse de la rendre à sa mère, qui selon lui est une femme orgueilleuse. Pamina et le prince se dévorent des yeux, mais Pamina n'est pas pour le premier venu. Il va falloir franchir des épreuves. Je l'ai dit au début de l'émission, la flûte enchantée est un opéra maçonnique. Tamino va devoir passer par un processus de purification dans lequel la lumière, Zarathustra, vint l'obscurité, la reine de la nuit. L'opéra est truffé de symboles maçonniques, le chiffre 3 étant un des plus marquants. Pour accéder à la loge, l'apprenti devait frapper 3 fois à la porte. La reine de la nuit a 3 dames d'honneur, les enfants qui guident Tamino sont 3, il y a 3 temples et 3 épreuves à passer, etc., etc. Si vous voulez approfondir le sujet, je vous suggère l'excellent ouvrage « La flûte enchantée, opéra maçonnique » du musicologue Jacques Chaillet. Pour le moment, je vous propose d'écouter Roland Barthes et Lucia Pop, accompagnés de l'Orchestre symphonique de la radio bavaroise, dirigé par Bernard Hentink.

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1: Nous avons laissé Tamino et Papageno devant les temples à la fin du premier acte. Maintenant, il va falloir réussir les épreuves. Tamino est déterminé, mais Papageno, lui, y traîne les pieds. Un des prêtres lui dit qu'il y a peut-être l'amour d'une Papagena au bout du chemin pour lui. Cela le décide et il suit Tamino pour la première épreuve. Les deux prêtres leur recommandent le silence et de se méfier des artifices des femmes. Les trois dames d'honneur de la reine paraissent alors et tentent de convaincre les deux hommes de les suivre. Tamino tient bon, mais l'incorrigible Papageno ne peut s'empêcher de parler. Lorsque les prêtres reviennent, il emmène à Tamino victorieux et il réprimande la faiblesse de Papageno. On va écouter Vi, ça je sais le dire. Les trois dames d'honneur sont accompagnées par l'orchestre de chambre de l'Europe dirigé par Yannick Nezet-Seguin.

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1: On va laisser seul un instant nos deux héros et revenir près de Pamina, toujours gardée par Monostatos qui voudrait bien la séduire. L'apparition de la reine de la nuit va le faire fuir. Furieuse, la reine rappelle à sa fille qu'en mourant, le père de la jeune fille a transmis à Zarastro et à ses disciples, les initiés, le disque solaire aux 7 cercles. Elle donne à sa fille un poignard et lui ordonne d'assassiner Zarastro et de lui rapporter le disque solaire, sous peine de se voir renié par elle. C'est rude tout de même, hein ? Elle chante alors le grand air de cet opéra, l'air de la vengeance, qui est un véritable tour de force pour la chanteuse, puisqu'elle doit chanter un contrefa, la note la plus élevée du répertoire d'opéra. Qui plus est, l'air est saccadé pour montrer la colère de la reine. Il y a beaucoup de staccato, c'est-à-dire de passages où la chanteuse doit détacher chacune des notes qu'elle chante. C'est très difficile, cela abîme beaucoup la voix. Respect donc pour celles qui se sont frottées à cet exercice périlleux. On va écouter Nathalie Dessay qui a mis fin à sa carrière de chanteuse d'opéra, mais qui reste pour moi la reine de la nuit.

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1: Quand même, elle est extraordinaire, cette Nathalie Dessay. Revenons à notre solemn opéra de l'aujourd'hui, consacré à la flûte enchantée de Mozart. Pamina va refuser le plan de sa mère et Zarastro lui promet qu'il ne cherchera pas de revanche. Retrouvons donc Tamino et Papageno qui doivent faire face à une nouvelle épreuve et garder encore une fois le silence. Tamino obéit.

orchestre est tout en retenue, comme pour montrer l'émotion qui étreint Pamina. Elle ne voit la mort que comme seule issue, et les mots « Imto de Zayn »,« Je suis dans la mort », sont repris comme un adieu à la fin de l'ère. On va écouter Julie Fuchs, accompagnée du Balthazar Neumann Orchestra, dirigé par Thomas Engelbrock.

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1: Le prix était lourd à payer, mais Tamino a réussi. Les prêtres le félicitent et l'emmènent vers sa dernière épreuve, malgré les mises en garde de Pamina, qui craint pour la vie de son amour. Papageno, qui n'a pas arrêté de jacasser, n'a pas le droit de continuer. Il s'en manque un peu. Lui, ce qu'il veut, c'est un verre de vin. Le grand prêtre exauce son vœu. Une fois le vin bu, il se dit qu'une femme, ce serait bien aussi. Au contraire de Tamino, Papageno n'a pas évolué pendant l'opéra. Ses désirs sont les mêmes que dans son premier.

0: littéraire. Boire du bon vin, manger à profusion et avoir une belle femme à embrasser. C'est ce qu'il va chanter dans...
1: Ein Mädchen oder Weibchen.
0: Voilà. Sur scène, Papageno joue de son carillon pour s'accompagner, mais en réalité, c'est un musicien de l'orchestre qui joue sur un glockenspiel, un xylophone où les lames de bois sont remplacées par des lames de métal. C'était souvent Mozart qui jouait ce morceau. Un jour, il modifia la mélodie pour faire une blague à Schikaneder. Celui-ci ne s'est pas laissé démonter. Il a frappé quelques coups sur son carillon, s'est tourné vers les coulisses et a crié « Taisez-vous !» Mozart était mort de rire, le public aussi. J'aurais bien voulu être dans la salle pour vivre ce moment. Nous allons écouter Dietrich Fischer Disco, accompagné par l'Orchestre Philharmonique de Berlin, dirigé par Karl Böhm.

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1: Après ces terres, la vieille femme refait son apparition. Papageno doit choisir. Soit il lui jure fidélité à jamais, soit il restera enfermé toute sa vie. Papageno hésite quand même un petit peu, mais il finit par choisir d'épouser la vieille femme qui se transforme en Papagena. Joie et bonheur, et non. Car un grand prêtre sépare les jeunes gens, Papageno n'est pas encore digne d'elle. De son côté, Pamina, désespérée, pense au suicide. Heureusement, les trois garçons lui disent de garder espoir et ils la conduisent à Tamino qui va passer sa dernière épreuve, celle de l'eau et du feu. Tamino n'est plus le prince trouillard du début de l'opéra. Il est prêt. Ils vont affronter ensemble cette dernière épreuve. Il s'agit de se purifier en franchissant deux rideaux de feu et d'eau. Tamino jouera de la flûte et Pamina guidera ses pas. Grâce à la flûte, le feu et l'eau s'écartent. Pamina et Tamino ont triomphé de toutes les épreuves. Les grands prêtres les félicitent et leur amour peut enfin éclater au grand jour. On va écouter
2: Wir wandelten durch Feuersgluten,
1: interprété par Christian Karg et Klaus Florian Vogt, accompagné de l'Orchestre de Chambre d'Europe, dirigé par Yannick Nozet-Seguin.

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1: Pour Tamino et Pamina, l'affaire est réglée. Et pour Papageno alors? Eh bien, Papageno cherche partout sa Papagena et il regrette très fort d'avoir parlé pendant les épreuves. Sans Papagena, autant mourir. Heureusement pour lui, cette fois encore, les trois garçons veillent et ils lui suggèrent d'utiliser son carillon. Papageno joue alors un petit air et Papagena apparaît comme par magie. Il se tombe dans les bras et envisage déjà un avenir radieux entouré d'enfants. À l'entrée du temple, la reine de la nuit fait une dernière tentative avec ses dames d'honneur et Monostatos pour détruire le temple et les initiés. Mais le ciel s'illumine et ils vont disparaître tous les cinq dans les ténèbres. L'amour et la sagesse ont vaincu. Tout est bien qui finit bien dans le meilleur des mondes et je laisse la parole à Satchel Hart.
2: Merci Solène. On écoute Die Strahlen der Sonne vertreiben die Nacht qui clôture cet opéra et ce solemne opéra consacré à la Zauberflöte de Mozart. Et je vous dis auf Wiedersehen.

0: Mado à l'instant avec son titre Pixel. 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
1: Ravie de vous retrouver dans Venu d'ailleurs cette semaine encore avec un nouvel invité. Venu d'ailleurs, on vous rappelle, cette émission donne la parole à ces personnes originaires d'un autre pays que le nôtre. Aujourd'hui, on va parler avec Louis. Louis, vous êtes originaire d'Albanie.
2: Oui, effectivement.
1: Et vous êtes ici en Belgique, vous travaillez dans un salon de coiffure.
2: C'est ça.
1: Pouvez-vous nous expliquer pourquoi vous avez avec votre famille, votre papa, votre frère, vous êtes venu vous installer et quand en Belgique et à Liège en particulier?
2: Mon cheminement, ça a commencé en 2015. Donc fin 2015, mon papa et ma mère, ils ont décidé de quitter l'Albanie. C'était vraiment sur le coup de tête. On l'a quitté, je crois comme la plupart des gens, c'est pour une meilleure vie, pour plus d'opportunités, pour plus de choix. Et donc,
1: vous aviez déjà une partie de la famille en Belgique ou pas du tout?
2: J'avais un ami de mon papa. Donc, on connaissait une personne, mais on connaissait pas énormément de gens, en fait.
1: Et ça a été quoi la réaction dans la famille quand vos parents vous ont dit bah « voilà, on va quitter le pays ». Vous aviez quel âge en 2015?
2: En 2015, j'avais 12 ans et demi, presque 13.
1: Donc des amis, une école, toute une vie déjà bien établie. Ça vous a fait quoi, la première réaction? Ça a été « oui, ok, super » ou « non, pitié, restons ici ».
2: Alors à la base, j'étais très très content de partir parce que j'ai été destiné à une carrière de danse. Et donc pour moi, c'était plus d'opportunités, j'allais devenir danseur et tout ça. Donc comme un enfant qui ne savait pas grand-chose, et puis j'avais vu trop de films à l'américain, donc où tu te fais plein d'amis et tout ça, donc voilà.
1: Les écoles de danse, ça fait rêver en plus. Hein.
2: Ça fait rêver, effectivement.
1: Et donc, vous êtes parti en 2015, vous êtes venu comment, en train, en avion?
2: On est venu en avion, effectivement.
1: Et vous avez un frère qui est plus âgé?
2: C'est ça.
1: Il n'était pas encore marié à l'époque, je sais qu'il est marié aujourd'hui.
2: C'est ça. Il est marié maintenant, mais à l'époque, non. Il avait déjà une copine avec qui il a décidé de continuer et de ne pas couper les ponts. Et je crois que ça a bien...
1: C'est elle qui est devenue son épouse.
2: Exactement.
1: Et elle est venue aussi s'installer ici.
2: C'est ça.
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1: 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Donc aujourd'hui, on est en Venue d'ailleurs avec Louis, originaire d'Albanie, qui, comme il vient de le dire, est ici depuis une petite dizaine d'années. Comment ça s'est passé, l'intégration, l'arrivée ici, les premiers jours? Vous avez le souvenir, Louis?
2: Oui, bien sûr, c'est des choses quand même qui marquent très fort. Donc, pour commencer, déjà, moi, ça, je ne savais pas, mais bon, on a dû quand même passer par un centre de réfugiés dans lequel on est resté quand même plusieurs mois. Je ne peux pas dire que c'est facile. Heureusement que la mémoire, il y a quand même des petites parties qui partent avec le temps et on guérit un peu quand même. Mais c'est une expérience assez dure quand même de passer par un centre de réfugiés. C'est jamais assez... C'est pas cool, quoi.
1: Et là, vous étiez avec votre famille, vous n'étiez pas séparés de vos parents?
2: Non, j'ai eu beaucoup de chance. J'étais avec ma famille dans une petite chambre toute petite. Mais bon, quand il y a de l'amour, tout peut. On peut passer à plein de choses si on est bien entouré, je crois.
1: Oui, effectivement, pour nos auditeurs, si vous êtes passé notamment par là, c'est pas une justification, hein, bien sûr, mais c'est aussi parce que l'Albanie ne fait pas partie de l'Union européenne. Et c'était un centre ouvert, c'était pas un centre fermé.
2: Non, c'est bien ça, c'était un centre ouvert.
1: Après avoir la régularisation, ça a duré combien de temps d'avoir vos papiers?
2: Alors, on a eu nos papiers en 6 mois, donc on a eu énormément de chance parce qu'il y a des gens qui doivent rester des années là-bas. Et on est resté 9 mois au total dans ce centre parce qu'on n'arrivait pas à trouver une maison, parce que plein de gens disaient qu'on n'allait pas les payer ou voilà. Mes parents, ils n'avaient pas encore travail, donc pour le moment, on se faisait aider par l'État. Ça n'a pas duré longtemps. Et donc, voilà, il nous a fallu 3 mois, 3 bons mois pour trouver un appartement sur Liège, quoi.
1: Et alors, évidemment, il y a la langue. Parce que quand vous arrivez en 2015, même vos parents, ils parlent français, ils ont quelques notions, même si on peut dire l'albanais, c'est un peu proche de l'italien, donc c'est quand même des langues latines. Mais comment ça se passe, l'apprentissage, quand on arrive dans un pays dont on ne comprend pas la langue, et même pour vos parents?
2: Alors, je vais te faire juste une petite correction là-dessus. L'albanais ne ressemble pas à l'italien. C'est une langue
1: isolate.
2: Faites
1: bien de me corriger.
2: C'est une langue isolate, donc il y a des petits mots qui sont venus en albanais, mais... Voilà, ça ne ressemble pas. Non, ni moi ni mes parents ne connaissaient rien du tout de la langue française. Et donc, voilà, on a dû apprendre.
1: Ça doit être effrayant quand même, non? Quand on...
2: Oui, surtout, je trouve que pour les adultes, c'est encore plus difficile parce que nous, les enfants, on s'intègre beaucoup mieux qu'un adulte. Mais oui, c'était quand même difficile. Aujourd'hui, ça m'a l'air un peu très loin, toute cette époque-là, mais honnêtement, c'était très difficile.
1: Parce que vous parlez bien français, et ça fait, je crois, un petit temps que vous parlez bien français. Donc effectivement, vos parents, ils parlent, ils ont pris combien de temps à apprendre le
2: Alors,
1: français?
2: mon papa, il a toujours un peu plus de difficile. Il a un peu plus difficile que ma mère. Ma mère, elle parlait très très bien le français, et elle comprenait surtout. Et moi, je crois que c'est très important quand même de comprendre et de parler un tout petit peu quand on vient ici, parce que sinon, on est un peu sourd-muet, comme on dit en fait. Il faut se faire comprendre par les gens. Maintenant, regardez, moi, ça fait 10 ans que je suis ici. Il y a toujours des gens où des fois ils me font répéter en disant qu'ils ne comprennent pas et tout ça. Donc, je crois que ceux qui veulent comprendre, ils vont comprendre, et ceux qui ne veulent pas, bah, tant pis pour eux.
1: En même temps, vous avez un accent charmant, hein, Louise. Donc, c'est gai aussi de vous écouter parler. J'espère que les auditeurs aussi prennent plaisir à vous écouter. On marque une première pause, on se retrouve tout de suite.
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1: 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Vous êtes toujours dans Venu d'ailleurs, gros plan sur un parcours de vie. Cette personne venue de pays étrangers s'est installée chez nous. Aujourd'hui, on est à la rencontre de Louis qui habite Liège, qui est d'origine albanaise. Vous êtes toujours albanais, Louis, ou vous êtes devenu belge entre-temps?
2: J'ai les deux nationalités, j'ai une double nationalité.
1: Alors, on n'épiloguera pas, mais c'est vrai que vous avez perdu votre maman ces dernières années. Et donc aujourd'hui, vous êtes avec votre papa et votre frère, qui est donc marié, qui a des enfants, votre frère?
2: Oui, il a un enfant, un petit-fils de 3 ans, Hector.
1: Et comment s'est passée cette intégration depuis 10 ans? Parce qu'une fois que vous êtes sortis, vos parents, ils avaient quoi comme métier? Ils ont quand même travaillé? Ils sont occupés de quelle manière?
2: Mes parents, métier, ils n'en avaient pas. Enfin, ils travaillaient en Albanie, ils en avaient notre propre entreprise. On avait fast food. Et donc voilà, on travaillait depuis des années là-bas, ça marchait très bien. Et quand ils sont venus ici, déjà, la langue, c'est une grande barrière. Donc, tu ne peux pas te permettre de devenir, prof de langue ou quoi. Mm-hmm. Donc, comme la plupart des femmes et des hommes, ils passent quand même par des métiers un peu plus difficiles, je dirais, comme le nettoyage. Ma mère, elle a nettoyé jusqu'à la fin de sa vie. Mm-hmm. Et grâce à elle et mon papa, on a quand même une maison aujourd'hui en Belgique. Et donc, voilà.
1: Vous habitez à Liège. Et le choix de s'installer à Liège, ça s'est imposé à vous ou vous avez choisi de venir vous installer ici?
2: Non, ça c'est imposé à nous parce que quand tu vas au commissariat à Bruxelles, c'est eux qui décident où nous installer en fait.
1: Commissariat aux réfugiés, c'est eux qui vous...
2: En fait, c'est eux qui dispatchent dans quel centre.
1: Dans la population, et ça c'est pas toujours connu, donc vous n'avez pas le choix.
2: Finalement. Non, on n'a pas le choix. Finalement.
1: Vous auriez pu vous retrouver en Flandre.
2: C'est vrai, ma meilleure amie d'ailleurs, elle se trouve à Flandre.
1: Et donc, vous avez. Vous parlez justement de votre meilleure amie. Elle est belge ou elle est d'origine albanaise, elle aussi?
2: Non, elle est albanaise et on s'est rencontrés justement dans un centre de réfugiés ici à Liège. Elle a décidé de continuer son parcours à Bruges.
1: Ah oui, d'accord. Oui, donc, comme quoi, le centre de réfugiés, ça vous a permis de rencontrer aussi votre meilleure amie?
2: Oui, souvent. je lui dis que je suis venue en Belgique juste pour elle, je crois. Le destin a voulu, donc.
1: Alors aujourd'hui, bienvenue d'ailleurs, je le disais, nous sommes avec Louis, avec lequel nous passons en revue son parcours depuis 2015, son arrivée depuis l'Albanie avec sa famille ici à Liège, avec son passage par le camp de réfugiés, dont on aura l'occasion aussi de reparler dans d'autres émissions. Louis, aujourd'hui, vous avez terminé vos études. Où en est la danse? Parce que c'était aussi pour ça que vous souhaitiez être danseur plus jeune. Aujourd'hui, vous avez une autre voie, vous avez suivi la coiffure. Est-ce que la danse reste quand même un rêve? Je sais que vous dansez en loisir.
2: Oui, c'est effectivement ça. Oui, je continue toujours de danser, maintenant dans un autre but. Avant, c'était vraiment pour devenir danseur. Maintenant, c'est vraiment pour mes plaisirs personnels à moi. Et oui, je continue toujours, ça me fait vivre et ça me fait trembler, je crois, toujours.
1: Qu'est-ce qui vous manque de votre pays, de l'Albanie? Vous êtes arrivé il y a une petite dizaine d'années, quand on a 10-12 ans quand même, on en compte des souvenirs. C'est quoi qui vous manque le plus quand vous pensez à l'Albanie?
2: Oh, plein de choses. Je commencerai par mes bien-aimés, comme mes tantes, mes cousins avec qui j'ai grandi. Je dirais mes amis, parce que je suis parti quand même dans un âge où c'était assez délicat. J'avais déjà créé mes amitiés, j'avais créé plein de choses. Et donc, on se retrouve complètement déboussolé, en fait, au plein milieu de Belgique, à Liège, où personne ne te connaît. Donc, oui, c'est tout ça, en fait. C'est ce sentiment d'appartenir, en fait, qui me manque fortement dans mon pays. Et puis, la mer aussi.
1: Vous y retournez, je crois, régulièrement, quand même en vacances, même en famille. C'est important de retourner en Albanie une fois ou l'autre par an?
2: Ah oui, pour moi c'est très important, pour moi c'est comme me recharger l'âme. Donc j'ai vraiment besoin de rencontrer mes cousins, mes tantes. Sentir l'air de mon pays, c'est quand même très important pour moi, honnêtement.
1: Et vous comprenez aujourd'hui, avec 10 ans de plus, les raisons du départ de votre famille? Vous les compreniez, vous disiez à l'époque, on a suivi, on a compris. Vous les comprenez d'autant plus aujourd'hui ou vous regrettez peut-être qu'ils soient partis?
2: Alors, avant un an et demi, j'ai perdu ma mère. Donc, moi, je crois que c'est là où j'ai vraiment compris. J'ai l'impression que ça a fait du sens, le fait qu'on soit venu en Belgique. Parce que on a reçu, le côté social, c'est-à-dire comme les hôpitaux et tout ça, ils ont tellement bien soigné ma maman que... Je crois qu'en Albanie, malheureusement, ce n'est pas encore le cas. Justement, l'année passée, il y a eu un gros scandale sur l'oncologique. Et c'est triste d'en arriver jusque-là, mais...
1: Elle a été mieux soignée en Belgique, et vous pensez qu'elle n'aurait pas été aussi bien soignée si elle, vous étiez restée en Albanie.
2: Ça, c'est bien ça.
1: Et par rapport au... Je reviens toujours à ça, parce qu'on sait que souvent, c'est aussi les difficultés. Alors, quand vous êtes arrivée, il n'y a jamais eu de... Même vous, votre frère, vous n'avez jamais voulu, plus jeune, à vos parents, d'être parti, parce que justement, vous vous sentiez un peu déboussolé ici ou...
2: Non, jamais. Je crois que...
1: Vous êtes une famille très unie,
2: Exactement. On est tellement unis que non. On ne se juge jamais, on se pose des questions, évidemment. Des fois, on se demande comment est-ce que notre vie aurait été si on était en Albanie, mais finalement, on se dit que c'était notre destin et que c'est pas mal du tout ici non plus. Donc, une partie de moi, c'est que je suis quand même en partie belge du coup maintenant, parce que les années les plus constructives, je les ai passées à Liège, où j'ai rencontré plein de belles personnes. Donc, on ne regrette pas du tout en vrai, non.
1: Si vous deviez... justement, c'est la fin de la Coupe du Monde, là, Belgique-Albanie, le cœur il balance avec quelle équipe?
2: J'adore, mais malheureusement je sais que les Belges vous allez m'en vouloir, mais voilà, j'aurais pas le choix, je crois que chez moi on va me tuer si je dis Belgique.
1: Ok, on va pas vous en vouloir Louis. On marque une nouvelle pause, on se retrouve tout de suite.

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1: 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Avec Louis, originaire d'Albanie, qui nous raconte son parcours d'intégration, son parcours de vie et puis sa vie ici en Belgique. Louis, vous avez effectué vos écoles, votre école secondaire, où ça ?
2: Au Collège Saint-Louis à Liège.
1: Ah oui, dans le quartier Grétry. Et après, vous vous êtes dirigé. Alors, vous avez choisi la coiffure, c'est bien ça ?
2: C'est bien ça.
1: Et pourquoi pas la danse, finalement ? On en revient à ça, pourquoi pas ?
2: Ah ben, je crois que c'est quand même la question de tous les artistes, entre guillemets. Je ne me dis pas artiste, mais... mais je crois que l'art, de nos jours, il ne permet pas de vivre, en tout cas. Ou alors, il faut être exceptionnel et... Voilà, il aurait fallu que je continue ça tout de suite et que je n'aie pas toute cette pause.
1: Oui.
2: Voilà, moi je viens de reprendre, ça fait quelques mois, donc j'aurais perdu toute la capacité.
1: En Albanie, vous dansiez déjà ? Vous aviez déjà des cours de danse ?
2: Oui, bien sûr.
1: Ah oui, donc il y a eu toute la coupure du départ, de l'intégration. Et comment s'est passée justement cette intégration au niveau de la langue, à l'école, les rapports avec les enfants ? On sait que parfois les enfants ne peuvent pas toujours gentils avec ceux qui viennent d'ailleurs. Comment vous avez vécu ça, vous, Louise ?
2: Pour commencer, j'avais une année à l'école Simone de Beauvoir pour apprendre vraiment la langue. Là, on avait vraiment des cours de langue, même si on faisait un peu de maths et tous les autres cours, anglais et tout ça. Mais c'était principalement pour apprendre le français. Donc déjà là, j'étais avec plein de copains de centres de réfugiés.
1: Oui.
2: Là, c'était beaucoup plus facile parce que voilà, on avait tous les mêmes chaussures. Je me rappelle encore de ces chaussures horribles que quand je vois dans la rue... Ça me donne envie un peu de gerber, excusez-moi du terme. Mais voilà, et puis quand j'ai fait une année de langue, bah, ensuite je suis passé par le Collège Saint-Louis. Et là, c'était évidemment un peu plus difficile parce que j'avais l'impression que les amitiés étaient déjà créées. Tout d'abord, tu es quand même un objet de curiosité. Et je crois que tout de suite, les gens s'approchent à toi pour savoir un peu plus parce que tu ne parles pas bien la langue et tout. Mais bon, après, une fois qu'ils savent tout ça, voilà, ils se distancent un peu. En tout cas, c'était mon expérience à moi. Mm-hmm. Et donc, oui, effectivement, en première année, j'ai eu beaucoup de mal. D'ailleurs, j'ai fait une petite changement d'école. Je suis allé à Marie-Thérèse. Mm-hmm. Et si mes profs, ils m'entendent, merci beaucoup parce qu'ils m'ont tellement appris. C'est là où j'ai osé poser des questions, apprendre des nouveaux mots. Mes amis, ils ont été exceptionnels. Et puis, pour reprendre ma revanche, comme moi je voulais, je me suis retourné au Collège Saint-Louis au 3e.
1: Ah.
2: C'est ça.
1: Et là, vous avez pris vos marques.
2: Et là, puis finalement, plus rien ne m'arrêtait.
1: Et là, vous vous êtes fait des amis aussi que vous avez gardés.
2: Oui, bien sûr, je me suis refait des amis. Je crois qu'il y avait quand même... un goût un peu... Il y avait certains visages qui... Je ne les pardonnerai pas.
1: C'est pas grave.
2: Je rigole, évidemment.
1: On comprend, non, mais on comprend, effectivement. Vous dites, après avoir été un attrait de curiosité, les gens sont un peu éloignés de vous. Une fois la curiosité passée, c'était un peu l'indifférence qui s'est installée. Votre frère a vécu la même chose ou pas ?
2: Mon frère, il a eu un parcours un peu plus différent parce que lui, il n'a pas continué ses études quand il est arrivé. Donc, il a fait ses études générales en Albanie. Il avait commencé l'UNIF aussi pour, je crois, comptable ou truc dans le genre. Puis, quand il est venu ici, il a décidé de reprendre le boulot. Il a travaillé en usine durant quelques années pour reprendre sa femme d'Albanie parce qu'il fallait bien qu'il ait revenu. Mmh. Et donc, il a réussi à l'avoir ici avec lui. Et donc, il a repris ses études et il a fini. Et maintenant, il est indépendant. Donc, voilà, je suis très fier de lui, honnêtement.
1: Il est indépendant dans quel domaine ?
2: Il est commercial.
1: Il s'est marié ici, en Belgique ou en Albanie ?
2: Non, il s'est marié ici, en Belgique.
1: Et vous êtes quand même retourné faire une petite fête en Albanie ou pas du tout ?
2: Puisque son fils, il avait son premier anniversaire avant 2 ans. Ben, on a fait un petit retour où il a fêté l'anniversaire de son fils et il a invité plein de monde. Il a fait, entre guillemets, un petit mariage. Et donc, c'était super chouette.
1: Et qu'est-ce qui est mieux, l'ambiance de fête en Albanie ou la fête en Belgique ?
2: Oh, c'est dur, ça, c'est dur. Et vous, les Belges, vous êtes quand même imbattables. Ben, les deux, honnêtement, je trouve que l'Albanie, c'est super chouette. On danse beaucoup. C'est une super belle ambiance. D'ailleurs, je vais vous inviter de venir un jour.
1: Avec plaisir, avec plaisir. Il paraît qu'en Albanie, il y a des très belles plages aussi.
2: Effectivement.
1: La côte est très belle.
2: C'est vrai. Et donc, les montagnes aussi sont trop
1: belles. Et les montagnes.
2: Très, très beaux.
1: On se vouvoie dans cette émission, mais c'est vrai qu'on se connaît un peu de façon plus intime. Louis, c'est aussi pour ça que je vous ai proposé de participer à cette émission, parce que je trouvais que vous aviez un chouette parcours et puis vous avez un chouette sourire qui montre que venir d'ailleurs, c'est aussi très très positif pour celles et ceux qui parfois pensent le contraire. Il y a aussi plein de belles choses que l'on peut gagner à rencontrer ces personnes qui viennent d'ailleurs. On marque une nouvelle pause, on se retrouve tout de suite.
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1: On est toujours dans Venu d'ailleurs avec Louis, originaire d'Albanie, qui est présent en Belgique depuis 2015 avec sa famille, frère, sa belle-sœur, son papa et puis sa maman aussi, qui hélas n'est plus de ce monde. Et donc Louis, on en parlait de cette vie d'enfance que vous avez vécue, des petites difficultés, puis de la revanche que vous avez repris à l'école, après avoir suivi maintenant donc des études en coiffure. Et puis vous travaillez aujourd'hui, vous habitez toujours avec votre papa.
2: Oui,
1: qui est très, très, très présent dans votre vie, je sais bien, qui est très proche de vous et votre frère aussi. L'esprit de famille, c'est important pour vous. Ça vous a porté aussi toutes ces années jusqu'à aujourd'hui?
2: Énormément, énormément. Je crois que si je ne les avais pas, je serais très perdu, très triste et tout ça. Donc oui, c'est pour moi la première chose, c'est en premier rang. D'abord eux et ensuite que ce soit carrière et tout ça, ça revient après. D'ailleurs, petite anecdote puisque je suis là. Une fois, j'avais une patronne qui m'avait dit « Oh là là, si t'es vraiment de cette idée-là, d'avoir la famille et les amis, de les mettre en première place, vraiment, tu vas pas y arriver. » Et je lui ai répondu que voilà, c'était mon choix. Si je ne réussirais pas, tant pis. Mais en tout cas, en moi, je serai toujours soutenue par ma famille.
1: Ouais, tu ne serais jamais seule.
2: Et donc, c'est ça.
1: Ouais, c'est vrai que c'est important, la famille, être bien entourée. Là.
2: Et vous le savez bien en plus.
1: Tout à fait. Eh oui, moi, je sais bien aussi à quel point l'importance de la famille. Pour autant qu'on ait une chouette famille, hein, ce n'est pas toujours le cas de tout le monde. Mais quand on a la chance d'être entourée par de belles personnes bienveillantes qui vous veulent du bien, et je sais que c'est votre cas, c'est important évidemment de les préserver, de les garder près de soi. Justement, la Belgique, vous en pensez quoi, Louis, la Belgique, le fonctionnement? Qu'est-ce qui vous plaît dans ce pays puisque vous faites partie de ces intégrations réussies, pas trop le mot, mais enfin bon, voilà, ça va avec votre parcours de vie. Vous faites partie de ces intégrations réussies. Qu'est-ce qui vous plaît chez nous, Louis?
2: Et qu'est-ce qui
1: vous déplaît aussi, hein? Vous avez le droit de le dire.
2: Je reviendrai parce que je ne parle pas avec des pinces, vous le savez bien. Alors, ce qui me plaît énormément ici, c'est l'accueil. Je veux dire que vraiment, les gens, ils sont très, très accueillants. Ils n'ont pas peur de s'approcher. On est très cool ici à Liège. Je suis très chanceux aussi d'être tombé ici, puisque finalement, ce n'était pas notre choix. Donc, j'aime l'accueil, j'aime la fête, j'aime la bière. Donc, ici, il y a plein de belles choses. Puis, j'aime bien les systèmes qui sont mis en place pour l'intégration. Je trouve que ça avance de plus en plus. Donc, ici, quand j'ai commencé au Collège Saint-Louis, il n'y avait pas des cours de FLE,
1: ouais, je crois. Français, si langue étrangère.
2: Exactement. Et puis, quand j'étais en quatrième, je crois qu'ils ont commencé à ouvrir, à faire des cours pour aider les gens, parce qu'il y avait énormément d'étrangers. Et donc, je trouve qu'il y a vraiment des belles systèmes. Par exemple, l'IFAPME aussi. Moi, je l'ai fait au Château Massard. Donc, c'est super cool pour les gens qui, finalement, viennent ici en Belgique sans ce métier.
1: Oui, qui débarquent un peu à tout âge, à tout moment de leur vie.
2: Exactement. Et donc, ça aide beaucoup, énormément. Je trouve que celui qui veut réussir en Belgique, il réussit.
1: Est-ce qu'il y a par rapport à votre... Quel regard vous portez sur l'Albanie d'aujourd'hui? Quand vous y retournez, forcément, il y a l'amour du pays, du terroir, de votre histoire, de votre famille, de vos amis restés là-bas. Mais est-ce que vous estimez, quel regard vous portez sur votre pays? Est-ce que vous estimez que c'est un pays qui est en voie de développement, à proprement parler?
2: Je trouve que l'Albanie a énormément de choses encore à améliorer, que ce soit au niveau de la santé, au niveau de l'éducation, à plein de choses. Je crois quand même qu'il y a beaucoup de... le pays a beaucoup avancé depuis. Mais il y a encore énormément de choses à travailler. Si on veut faire partie de l'Union européenne, je trouve qu'il y a encore énormément de choses à régler.
1: Est-ce qu'il y a des points communs? Est-ce qu'il y a des choses communes que vous retrouvez ici par rapport à l'Albanie, que ce soit en termes de mentalité ou est-ce qu'il y a des choses que vous retrouvez quand même un petit peu qui vous permettent de vous sentir aussi ici bien, puisque visiblement vous vous sentez quand même bien en Belgique?
2: Mais alors, il y a quand même... Je crois que l'humain, c'est l'humain partout où on va. Donc, il y a des bons, il y a des moins bons. Est-ce qu'il y a des choses qui me rappellent l'Albanie? Je ne suis pas vraiment sûr, hein, parce que la mentalité est différente quand même là-bas, malgré que ça avance énormément.
1: C'est quoi la mentalité albanaise actuelle?
2: Ah, la mentalité actuelle. C'est un pays très libre de nos jours, où tout le monde peut vivre la vie qu'il veut. Je trouve que, contrairement à ici, les gens ils travaillent beaucoup plus qu'ici pour en avoir beaucoup moins. Ça, c'est très malheureux. Et ça engendre quand même des frustrations chez les gens. Et puis, d'où le fait que, des fois, vous nous trouvez beaucoup plus ambitieux. D'ailleurs, j'ai eu ce commentaire hier par une cliente à moi qui me dit « Ah, t'es fort ambitieux, vous avez acheté une maison et tout. » Donc, oui, parce que on travaille énormément en Albanie et quand on vient ici, ben, ça ne nous fait pas peur du tout de travailler puisque au moins on est payé, quoi. Mm-hmm.
1: Donc, et puis avoir une maison, c'est avoir un chez-soi qui est sûr, c'est une forme d'assurance aussi, j'imagine. C'est ça aussi que vos parents voulaient, c'était s'assurer une pérennité. Donc de s'installer vraiment en Belgique et avoir une maison, c'est la preuve d'une installation, quoi.
2: Exactement, c'était très important pour nous d'avoir... Puis moi, je fais partie d'une famille qui a toujours voulu avoir un côté un peu en sécurité. Donc on voulait voilà, avoir au moins notre chez-nous. Et finalement, on a réussi à l'avoir ici en Belgique. Voilà, je suis très heureux, je suis très fier de tout ce qu'ils ont fait.
1: Vous avez un petit neveu. Est-ce qu'on lui apprend l'albanais aussi? Comment est-ce qu'il est élevé, ce petit garçon?
2: Alors, c'est un petit garçon exceptionnel, super intelligent, qui parle deux langues. Quand je lui parle en français, il va me répondre en français. Quand je lui parle en albanais, il va me répondre en albanais. Maintenant, il parle énormément de français à l'école. Mm-hmm. Mais on essaie à la maison qu'il parle quand même l'albanais. Parce que celui qui connaît une deuxième langue, il possède une deuxième âme. C'est ce qu'on dit, non?
1: Évidemment, tout à fait. C'est une richesse, on le sait, on le sait.
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1: 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Alors maintenant, on va parler cuisine. Cuisine, Louis, qu'est-ce qu'on mange en Albanie? Vous, je sais que vous ne cuisinez pas. Je sais que votre papa cuisine et aussi votre belle-sœur. Vous, est-ce que vous mangez plus ou vous continuez à manger des choses typiques albanaises et quelles sont-elles?
2: Ah oui, oui, on mange énormément de l'Albanais. D'ailleurs, je crois qu'on mange que ça. Mais par contre, on adore les frites, hein, les Belges.
1: C'est quoi la cuisine albanaise?
2: La cuisine albanaise, elle est fort mélangée. Ça, je dirais que c'est fort mélangé. Il y a un peu du turc, il y a un peu d'italien, il y a un peu de grec. Donc, c'est assez méditerranéen comme cuisine. Nous aussi, on a ce qu'on appelle des genres de bouillons. On mange énormément de bouillons tout le temps avec des patates, avec des courgettes et tout ça. Donc, du burek.
1: C'est quoi ça, du burek?
2: Burek, c'est... c'est un genre de... C'est feuilleté, comment dire. C'est un genre de plat feuilleté qu'on replie avec de l'épinard, du fromage et tout ça.
1: D'ailleurs, comme, des friands, quoi. C'est de la pâte qui enrobe des légumes, quoi. C'est ça?
2: Oui, c'est un peu ça. C'est exactement ça. C'est comme vous dites. Et je crois que ça vient un peu... ça vient des Turcs, je crois, si je ne me trompe pas.
1: Et votre ami qui... On peut dire son prénom, peut-être?
2: Özkurt, oui.
1: Özkurt, voilà. Qui, elle, habite Bruges, donc?
2: Oui, c'est bien ça.
1: Son parcours d'intégration s'est passé de la même façon que vous?
2: Non, je suis désolée, je vais le dire quand même. Mais je trouve qu'elle a eu un peu plus de mal. Mais déjà, pour avoir les papiers, elle a dû rester dans un centre de réfugiés durant 2 ans.
1: 2 ans.
2: Et puis, quand elle est partie à Flandre.
1: Elle est arrivée à quel âge?
2: Elle avait presque 14 ans.
1: Ah oui, donc 2 ans, c'est 14 à 16 ans.
2: Oui, c'est ça. Et puis, c'est une fille vraiment...

0: albanais, parce qu'on parle beaucoup d'anglais entre nous, on a beaucoup d'amis aussi qui parlent anglais. Et donc, c'est ce qu'elle me disait un jour, j'ai plus facile en anglais des fois que de parler en albanais. Mais voilà, c'est notre nouvelle génération, la génération Z, où on mélange un peu tout. Donc, on parle vraiment un
1: oui,
0: peu
1: c'est
0: de
1: vrai,
0: ça.
1: vous êtes la génération Z, à ceux qui sont nés après 2000. Dites-nous un peu une phrase en albanais, genre je suis content d'être ici, je sais pas, dites-moi une phrase en albanais.
0: Faleminderit shumë për ftesën. Jam shumë i lumtur që të jem këtu edhe që të shpërndaj pak më shumë mbi eksperiencën time personale. Shpresoj që do ndihmoj shumë njerëz.
1: D'accord, ça veut dire?
0: Ça veut dire ben, merci beaucoup pour votre invitation. Je vais parler un peu de mon expérience personnelle et j'espère que ça aidera des autres personnes.
1: Oh, merci Louis. On marque une pause, on revient tout de suite.

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1: On est toujours dans Venu d'ailleurs avec Louis, originaire d'Albanie, arrivé en Belgique en 2015 avec sa famille. Louis, on parlait de ce que vous aimez, de ce que vous aimez moins en Belgique. Alors justement, avant d'aller encore un peu plus dans le personnel, qu'est-ce qui est difficile pour vous depuis que vous êtes arrivé peut-être, ou qu'est-ce qui était difficile plus petit et qu'est-ce qui reste

0: difficile pour vous aujourd'hui?
1: En fait, c'est une question culturelle, je trouve. Donc, il y a plein de choses que des fois, je pourrais dire et qu'on me dit que c'est déplacé ou que je suis trop tactile. Donc, évidemment, j'ai quand même supprimé un peu ce côté tactile. Sinon, les gens, ils disaient que c'est un peu trop. Il y a des choses où, des fois, je comprends pas parce que pour ici, c'est trop déplacé, que pour moi, c'est pas du tout déplacé.
0: Voilà. C'est aussi une question d'éducation, parfois.
1: Et des fois aussi, effectivement. Comme je vous dis, quand j'entends, j'écoute ma mère amie me parler de la partie flamande, je trouve qu'on a énormément de chance de vivre à Liège, où il y a une mixité. On le voit dans les rues, on le voit dans les couples maintenant, on le voit de partout. Donc oui, évidemment, ici, je me sens quand même... Il y a quand même un côté beaucoup plus chaleureux que...
0: Vous n'avez jamais souffert de racisme ?
1: Si, quand même. Je me rappelle une fois, pour la petite anecdote, où j'ai fait un entretien pour vendre dans les rues, je ne sais pas si vous voyez, comme job d'étudiant. Et bien là, on m'a dit que tu sais très bien vendre, mais bon, tu as un accent et donc on va te prendre pour un arnaqueur. Et ça, je me rappelle que je ne pleurais pas souvent, hein, parce que j'étais quand même habitué à ça. Là, j'ai quand même pleuré, je vous avoue.
0: Et vous aviez quel âge ?
1: Je crois que je devais avoir 16 ans. Et c'est quand même un
0: on va vous prendre pour un arnaqueur parce que vous avez un accent.
1: C'est ça. Et moi, ça, je trouvais que j'avais quitté mon pays et qu'on avait fait énormément de sacrifices parce que ce n'est pas tout gagné non plus. Hein. Ce n'est pas parce qu'on vient ici que ça y est, on perd autant qu'on gagne. Mmh. Et donc, voilà, j'avais quand même un peu la rage contre ces gens et ces propos. Qui finalement, c'est délit de sale gueule, je crois qu'on appelle ça.
0: Oui, tout à fait, délit de sale gueule, on peut le dire, c'est comme ça.
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0: Quel regard vous portez sur les réfugiés, les personnes qui viennent d'ailleurs, justement? Si vous deviez travailler aujourd'hui avec des réfugiés, pensez-vous que vous auriez plus de compassion, de patience pour l'avoir été vous-même?
1: Oui, bien sûr. Je continue encore d'ailleurs. On a eu un petit stagiaire dernièrement au salon qui était passé par le même parcours que moi. Moi, ça me touche toujours des gens qui sont passés par le même... qui ont vécu les mêmes choses parce que je me retrouve là-dedans et je sais à quel point c'est difficile. On se sent très différent aussi. Je me rappelle encore une fois quand on était dans un centre, je tiens quand même à le dire, on était au centre de réfugiés, on terminait nos études avec ma mère amie à 5 heures, quelque chose comme ça. Sauf que pour aller à Bierzé, il y avait des bus très rarement, c'est-à-dire que tous les 1 heure.
0: C'est toujours le cas aujourd'hui.
1: Ben voilà. Et donc souvent on devait attendre et des fois on courait très fort après qu'on ait terminé nos cours. Et donc, ces gens, dont les conducteurs de bus, ils savaient, déjà, à part nos chaussures, on revient à cela, et bien ils nous fermaient quand même la porte dans le visage en voyant quand on courait. Et souvent, on se retrouvait à Saint-Lambert durant 2 heures en train d'attendre. Quoi. Donc voilà, il y a quand même...
0: Le regard, alors qu'ils savaient très bien où vous alliez et où vous retourniez, évidemment.
1: Sauf que les gens de Bierzé, ils sont quand même un peu plus... c'est un peu plus la bourgeoisie là-bas. Donc, ils ont souvent des voitures. Donc, ils savent très bien que ceux qui prennent le bus, c'est souvent nous. Donc voilà, il y a encore des choses...
0: Il y a encore des choses à changer. Et c'est vrai que vous avez raison de parler de ce passage par les centres, parce qu'on n'en parle pas très souvent et on ne sait pas très bien comment ça se déroule. Juste pour revenir là-dessus, sans vouloir vraiment appuyer sur le bouton, mais au sein des centres, vous étiez bien considéré, ça se passait bien ou le rapport avec les encadrants était difficile? Je sais que parfois la nourriture n'est pas toujours il faudrait qu'elle soit. Vous avez un souvenir ou quelque chose à dire par rapport au centre, au fonctionnement du centre, en tout cas à l'époque où vous êtes arrivé, à savoir en 2015-2016?
1: Alors j'aurais une demande publique à faire, s'il vous plaît, changez-moi ces toilettes qui sont dégueulasses et où 500 personnes vont pour faire ses besoins. Et donc oui, ce qui m'a marqué vraiment, c'était quand même les toilettes où on était énormément de personnes à y aller. Donc voilà, moi j'avais mon petit désinfectant tout le temps sur nous, on devait mettre des papiers autour du WC, voilà.
0: Les sanitaires.
1: Donc, c'est ça. Sinon, je trouve que dans ce centre, on rencontre énormément de gens. C'est quand même un choc culturel parce que moi, avant de venir ici, c'est quand même malheureux de le dire, mais je n'avais jamais vu un noir ou un arabe parce que l'Albanie n'est pas non plus le pays le plus... ça vient seulement de s'ouvrir un peu plus à tout ça. Il n'y avait pas des touristes et tout ça. Donc voilà, ça m'a un peu choqué au début, mais c'est super beau d'apprendre parce que maintenant, juste en voyant les gens, je sais un peu souvent d'où ils viennent et ça m'a énormément ouvert d'esprit.
0: Oui, parce que c'est vrai que dans les centres, on vient des quatre coins du monde ou d'Europe et qu'on a l'occasion de rencontrer. C'est le choc culturel, interculturel.
1: C'est ça. Ah oui, il y a énormément de nationalités différentes. Mais je trouve qu'aussi, il y a plein de communautés qui se créent là-bas, plein de vrais liens, parce qu'on se trouve tous un peu dans la même
0: Galère.
1: Galère. Merci. Et donc, voilà, on a quand même nos petites communautés. Les Albanais restent souvent avec les Albanais dans le centre. Mais après, voilà, il y a des movie nights qu'on appelait ça, où on regardait des soirées ciné, où on regardait des films, où tout le monde était là. Donc, il y a quand même des petits moments qui réchauffent le cœur, et heureusement.
0: Et c'est là aussi que vous avez développé l'apprentissage de l'anglais, parce que c'est en anglais que les gens se débrouillent le plus.
1: C'est
0: vos parents, votre papa, ils parlent aussi un peu anglais ou...
1: Non, mon papa, il ne parle pas vraiment anglais. C'est quand même une autre génération qui aime rester avec ses Albanais.
0: Oh, justement,
1: quoi qu'il disait, mon ami à tout le monde au centre, donc il s'entend avec tout le monde et je ne sais pas comment il fait pour se comprendre. Je le vois tout le temps parler avec des étrangers, avec des Belges. Mais bon, pourtant, voilà, il se comprend toujours.
0: Et donc aujourd'hui, vous avez tous la double nationalité, votre papa, votre frère.
1: Oui, c'est bien ça.
0: Et alors, c'est quoi la religion en Albanie?
1: Ouais, bah écoutez, il y a un peu de tout. Il y a des musulmans, il y a des catholiques, il y a des chrétiens, donc il y a vraiment de tout. Et c'était une question, avant qu'on vienne ici, on ne se posait pas vraiment. En Albanie, on n'en parle pas trop des religions, un peu plus dernièrement, je crois. Mais sinon, à la base, on n'en parle presque pas. Chacun est libre de vivre ce qu'il veut. Et donc, c'est une question qu'on ne se pose pas vraiment en Albanie. C'est très libre.
0: Et vous, dans votre famille, vous aviez une religion particulière ou pas du tout?
1: Alors, à la base, on est né musulman. Mm-hmm. Donc, ma maman, son papa et tout ça, voilà. Et du côté papa aussi, c'était des musulmans. Des Bektachis, je crois que c'est un peu moins répandu ici, mais ça vient des Turcs, parce qu'on a été envahis 500 ans par les Turcs. Je crois que c'est... Ben, je ne suis pas très très fiable de ce que je vais dire, mais je crois que c'est un tout petit peu plus tolérant, je dirais, cette religion-là. Oui, à la base, on est des musulmans, mais moi, je ne connais rien de la religion, parce qu'on n'a pas grandi avec... voilà, nous, on est allé aussi dans des églises. On aimait beaucoup aller en église avec ma maman, allumer la bougie pour la famille, pour les gens qui ont besoin.
0: Vous vous êtes pas tourné vers ça, justement, dans le parcours? Il y en a parfois qui se tournent vers une religion ou vers une communauté. Vous avez pas eu besoin vraiment de ça?
1: Non, parce que moi, je suis vraiment... Je pars du principe où fais le bien, peu importe. Et donc, pour moi, je crois qu'il y a quand même quelque chose dans l'univers. Je ne sais pas, vous pouvez l'appeler comme vous voulez, Allah, Jésus, Bouddha, ce que vous voulez. Mais pour moi, en tout cas, il y a une puissance plus grande que nous. Il y a quelque chose, c'est sûr. J'ai toujours respecté ce que les gens ils désirent faire, dans quoi ils désirent croire, mais moi non, jamais ça m'a... Chacun ses trucs, moi je veux pas qu'on m'impose les choses, je n'impose pas les choses, donc...
0: On a bien compris.
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0: On est toujours dans Venu d'ailleurs pour cette dernière partie avec Louis, originaire d'Albanie, habillé arrivé à Liège il y a une petite dizaine d'années, qui, comme vous l'entendez, parle très bien français avec un accent chantant, comme on aime les entendre. Alors Louis, quel type de musique vous écoutez? Vous êtes toujours branché musique d'Albanie ou alors vous êtes ouvert à plus de choses, mais en conservant un lien avec peut-être les artistes locaux, les artistes albanais?
1: J'écoute toujours énormément de chansons albanais. Les traditionnels, en plus, les vieilles chansons que mon père il entend, parce que j'adore ça, mais voilà, mon frère par exemple, lui, il écoute pas tout ça. Mais je suis assez mixte en fait, même au salon, je crois que vous avez pu constater que j'écoute un peu de afro, j'écoute un peu de tout, un peu des chansons françaises, albanaises.
0: On va écouter d'ailleurs dans quelques minutes, en fin d'émission, un titre que vous avez choisi, qui résonne et qui sent l'Albanie. Vous aimez voyager?
1: Oui, effectivement.
0: Beaucoup. Alors, si demain on vous disait, on repart, on quitte tout ici, on va s'installer à Tirana, ailleurs, je crois que vous venez du sud de la capitale. Vous partez sans regret?
1: C'est très difficile parce que, comme je vous dis, moi, pour moi, la Belgique, c'est mon deuxième chez moi maintenant, pour ne pas en dire mon premier chez moi. Je connais plus d'ici maintenant que de là-bas. Je connais plus de gens ici. Voilà, ici, il suffit de faire une petite promenade et je rencontre énormément de gens. Qu'en Albanie, quand je fais une petite promenade, personne ne me connaît. Je crois que j'aurai quand même beaucoup de peine de repartir de nouveau en Albanie, même si j'ai quand même plein de cousins, de cousines et tout ça. Donc, je crois que ce sera toujours facile. Je parle très bien la langue aussi. Donc, je crois que vraiment, j'ai deux maisons maintenant. Si avant, j'en avais un, maintenant, j'en ai deux. Peu importe où je vais, que je vais habiter en Italie ou pas, ou quoi, la Belgique sera toujours ma deuxième maison.
0: Vous continuez à parler albanais. C'est important de conserver la langue, l'apprentissage et de maintenir finalement cette langue que vous parlez peut-être au quotidien avec votre papa, je ne sais pas.
1: Oui, on continue toujours de parler en albanais ensemble à la maison. Oui, c'est très important pour nous parce qu'il ne faut jamais oublier d'où on vient. Pour moi, il faut toujours se rappeler de ses racines pour comprendre qui on est aujourd'hui. Je crois qu'on n'arrête jamais d'avoir, ça me rappelle un peu le livre « L'identité meurtrier » de Amin, je ne sais plus son nom de famille. Et donc, il dit qu'on n'arrête jamais, on a plusieurs personnalités et qu'ils se développent tous les jours. On est un peu albanais, on est un peu belge, on est un peu citoyen du monde. Donc moi, je pars du principe qu'on ne cesse jamais de se développer, mais il ne faut jamais oublier d'où on vient. C'est très important de se rappeler, ben voilà. Moi, je me rappelle tous les jours que, ben, au début, je n'avais pas facile et que maintenant, ben, j'ai beaucoup plus de privilèges quand même. C'est important, c'est très important pour nous.
0: Louis, je rappelle, vous avez 24 ans. Est-ce que vous pensez que vous auriez été quelqu'un d'autre aujourd'hui sans ce parcours de vie depuis 10 ans, ce déménagement, ce déracinement? Bon, évidemment, vous avez perdu votre maman aussi. En plus, tout ce tremblement, ce bousculement, pensez-vous que vous auriez été quelqu'un d'autre?
1: Oui, je crois que j'aurais été quand même beaucoup plus insouciant par rapport à les gens de mon âge. Ben, j'ai vécu un peu plus de choses que ce qu'il faut. Au-delà de mes 24 ans, mais ça m'a tellement enrichi, donc je ne changerai ça pour rien au monde. Je crois que j'ai rencontré dans mon parcours des gens exceptionnels qui m'ont appris tant sur eux que sur moi, et j'ai appris aussi à être beaucoup plus ouvert envers l'autre, et je ne vis toujours que par la règle de traite l'autre comme t'aimerais bien qu'on te traite, et donc je suis ouvert à tout.
0: Merci Louis. Ma dernière question, ce sera: quels sont vos rêves aujourd'hui? Vous rêviez à 12 ans d'être grand danseur. Aujourd'hui, vous dansez toujours pour votre plaisir. Vous avez une autre carrière qui peut toujours évoluer. Quand on a 24 ans, on peut faire beaucoup de choses. C'est quoi votre rêve aujourd'hui en l'été 2026?
1: Alors, mon rêve, ce n'est pas réalisable parce que mon rêve, ce serait de revoir ma mère. Mais... Par contre, un autre rêve que j'ai, j'espère que la vie me donnera l'opportunité de rencontrer des super belles personnes qui vont me faire grandir de plus en plus. Et surtout, j'espère qu'un jour, j'aurai l'opportunité de rendre fière ma mère dans ce que je ferai et de parler de son histoire. Je crois que c'est ça mon plus grand rêve actuellement.
0: Merci Louis.
1: Merci à vous.
0: Merci de vous être confié ici à notre micro d'RCF dans Venu d'ailleurs. On se retrouve la semaine prochaine avec un autre invité. Et nous, on vous souhaite que le meilleur, Louis.
1: Ben, merci beaucoup pour cette invitation. C'est vraiment un grand plaisir de partager avec vous.
0: Vous pouvez nous le dire en albanais?
1: Falim dhe shumë përftesën edhe shkënaqësi ime që të flas për këtë eksperiencë që kam kaluar.
0: Je ne le répéterai pas. Au revoir, merci à tous. Bon après-midi.
1: Grand bisou. Madame Kersman, au revoir.

0: Venu d'ailleurs à l'instant avec Régine Kersmann sur RCF Liage, et c'est Marionnet qui nous rejoint à la rencontrer Christelle Mordant.
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2: L'ère moderne on the rocks, c'est 30 minutes pour prendre un bol d'air frais avec ceux et celles qui font bouger l'été en rythme cadencé. L'occasion de leur demander quels sont leurs rituels et adresses fétiches quand le mercure dépasse les 25 degrés, mais aussi de prendre le pouls d'un agenda estival forcément inspirant. À ce moment précis de l'année où nous rêvons tous d'un ailleurs qui sent bon l'ambre, le jasmin, le pin ou encore la lavande, mon invité est précisément ce que je pourrais appeler une vectrice d'émotion. CEO de la division belge et luxembourgeoise de l'enseigne de beauté April, Christelle Mordant est donc mon invitée. C'est à Liège que cette passionnée est venue présenter le nouveau concept exclusif Signature by April, dédié aux parfums et aux cosmétiques de niche. On va y revenir. Bonjour Christelle.
3: Bonjour.
2: Alors merci de nous recevoir dans ce tout joli magasin que j'ai l'occasion de découvrir presque en primeur. Alors c'est évidemment, moi pour moi qui suis liégeoise, un grand plaisir de voir de belles enseignes qui s'installent dans un quartier, et on vient d'en parler juste avant le début de l'enregistrement, dans un quartier qui vit vraiment, avec d'ailleurs plusieurs enseignes dont j'ai déjà parlé dans ce podcast. Alors on va entrer directement dans le vif du sujet avec ma première question. Je vous dis que l'été n'est composé que d'odeurs qui nous transportent. Qu'est-ce que ça vous évoque, cette phrase ?
3: C'est tellement vrai, d'abord, que l'été, pour moi, représente beaucoup de souvenirs, beaucoup de voyages, pas toujours des voyages géographiques, mais des voyages olfactifs. Ça peut être, puisque moi aussi je suis liégeoise, ça peut être se balader dans une rue de Liège et sentir l'odeur d'un plat qui émane d'une terrasse. Ça peut être effectivement l'odeur d'une passante charmante qui s'est parfumée. Ça peut être l'odeur d'un café le matin à une terrasse. Donc il y a énormément de choses et de sens qui nous stimulent en permanence. Il n'y a pas que l'odeur, bien sûr que c'est l'odeur de l'été, mais il y a l'ambiance d'une ville, l'odeur d'une ville, l'odeur de la pluie. J'aime beaucoup la pluie d'été. Là, effectivement, on est dans des températures très élevées, donc on est vraiment en train de découvrir l'été dans toute sa force. Et donc, ben oui, le parfum nous suit en permanence, mais pas uniquement le parfum qu'on porte sur la peau. Le parfum, l'ambiance, c'est un tout. Ce n'est pas uniquement la fragrance avec laquelle on se parfume.
2: Alors, vous m'avez quelque part, et ça je ne le savais pas, tendu une perche, parce que vous avez parlé de la pluie et du café. Et c'est vrai qu'ici, aujourd'hui, avec vous, on est là pour parler d'un sujet que j'adore, qui sont les parfums de niche. Et c'est vrai que pour ceux qui ne verraient pas tout à fait de quoi il s'agit, on va dire pour simplifier, mais vous allez m'aider à l'expliquer, on parle souvent de parfums signés par des parfumeurs qui ont une vraie idée, une vraie vision, une vraie histoire à raconter. Et c'est vrai que leurs histoires, parfois, passent par des choses totalement inattendues qu'on n'a pas tellement l'habitude d'entendre dans la parfumerie que je vais appeler classique, qui sont justement parfois une journée de pluie, ou l'odeur du café dans un endroit particulier. C'est aussi votre définition de ce qu'est finalement l'idée du parfum de niche.
3: Alors, effectivement, le parfum de niche, ce n'est pas un parfum commun, c'est un parfum plutôt unique, qui se définit par une identité, une émotion forte. Le nez, le parfumeur, la maison qu'il a construit, qu'il a imaginé, s'est inspiré d'un moment, généralement d'un souvenir, d'une émotion particulière qu'il a pu ressentir au cours d'un voyage, au cours d'un événement familial ou personnel. On a dans nos collections, par exemple, la gamme Rose et Marius, où tout est inspiré de l'enfance de la créatrice de cette maison de parfum, qui met en avant la Provence de son enfance à Aix-en-Provence. Et Rose est le prénom de sa maman, de sa grand-mère, pardon. Et chaque capuchon et tout le packaging est pensé autour des carrelages qui composent la bastide familiale. Et donc, elle s'est inspirée de tous ses souvenirs d'enfance, de toutes les odeurs qu'elle a pu connaître dans son enfance avec le parfum de la rose. On est sorti vraiment des classiques de la lavande, du cliché de la parfumerie classique que l'on connaît, plus commerciale, orientée, je veux dire, vers vraiment la région d'Aix-en-Provence. Là, on est vraiment dans le haut de gamme, mais on est dans un positionnement de prix qui reste très accessible. Mais elle est allée chercher les meilleurs ingrédients. Elle parle de l'orangerie, elle parle du vin sous la tonnelle. On n'est plus du tout dans la lavande et dans le cliché qu'on connaît. Et elle est allée raconter l'histoire effectivement de la Bastide familiale. Elle est allée sélectionner par exemple des très jolis contenants en céramique ou en porcelaine que seule la maison Hermès notamment utilise. Donc elle est allée chercher le savoir-faire à la française. Et il y a une histoire, puisque ce carrelage de la Bastide est représenté par de multiples coloris, motifs, sur chacun des flacons, sur les bougies, sur les parfums d'intérieur. Et donc, en fait, on a ça dans plusieurs collections. Aude Malis, par exemple, eux parlent de leur histoire de couple. Et c'est leur rencontre, le feu, le cuir, l'ambiance festive d'une nuit chaude. Et puis, il y a les moments où on a un voyage, il y a le moment de la naissance de l'enfant. Et chaque parfum raconte à ce moment-là une histoire propre à l'histoire de ce couple et de cette famille.
2: Alors, vous en parlez extrêmement bien. C'est d'ailleurs un plaisir de vous écouter. On a déjà justement envie de se lever. On ne va pas le faire tout de suite pour aller à la découverte justement de ces parfums. Et là, vous me tendez une perche. J'avais pensé vous poser cette question-là bien plus tard dans le podcast, mais comme vous m'avez dit que vous étiez spontané, je vais me permettre de tout chambouler comme j'adore faire. Parce que quand je vous entends en parler, j'ai envie justement de vous dire, pour les gens à nouveau qui ne connaîtraient peut-être pas bien les parfums de niche, que finalement, mon expérience avec ces parfums, c'est qu'ils sont encore plus merveilleux quand ils sont bien racontés et qu'on vous conseille. Et donc ici, si je peux en revenir deux secondes à cette boutique, c'est donc une première, April va en ouvrir d'autres, mais ici, en Cité Ardente, nous avons la chance d'être les premiers, donc c'est déjà une très très bonne nouvelle et une grande fierté. Mais donc justement, c'est ça, c'est l'importance de pouvoir pousser une porte et d'avoir des hommes ou des femmes d'ailleurs qui vont vous raconter ces histoires. C'est un peu comme ça qu'on y arrive, parce que certaines personnes pourraient se dire, en fait, moi, je ne sais pas très bien comment y entrer, c'est plus compliqué, ce sont des parfums sur lesquels on fait moins de publicité. Exactement. Aussi. Donc, c'est aller à la rencontre de ces gens qui vont eux-mêmes vous raconter des histoires.
3: C'est tout à fait ça. C'est un parcours de découverte. Et là, nous sommes là pour raconter l'histoire du parfumeur, parler de son univers, de ce qu'il a voulu traduire, de ce qu'il a voulu exprimer, à partir d'ingrédients rares, effectivement, à partir évidemment de sa propre histoire, de sa propre inspiration et de ce que lui aime porter, mais de surtout de moments qui l'ont marqué. Et donc, on est effectivement dédié à l'émotion du client et à le guider, à l'accompagner pour découvrir ces maisons qui, effectivement, ne bénéficient pas nécessairement d'une notoriété. Et c'est bien ça qu'on cherchait.
2: Mm-hmm. Justement, elle le revendique, cette absence.
3: Elle le revendique, ça. C'est tout à fait ça. L'objectif n'est pas d'être diffusé partout. L'objectif, c'est d'avoir des lieux, des écrins, comme celui qu'on a fait ici, pour présenter leur univers, leur marque, pour qu'elles puissent complètement s'exprimer. Et l'objectif est d'accompagner le client à découvrir lui-même, peut-être au travers d'une expérience des cinq sens, de faire un lien entre le toucher, la vue, l'odorat, le goût, pour pouvoir identifier peut-être des familles olfactives qu'il n'a pas l'habitude de porter et de se découvrir lui-même à travers ça. Et à travers les émotions, on réalise que finalement, on portait plutôt de l'espéridé et qu'on peut aller vers du boisé, vers du plus floral, etc. Mm-hmm. Donc, c'est tout l'art de l'accueil, de l'écoute et de comprendre ce que le client a envie de porter aussi à ce moment-là. Parce qu'on ne porte pas tout le temps le même parfum, surtout pas l'été. La peau, elle change. Là, il fait très chaud, la peau réagit différemment. Et donc, c'est la faculté de se faire plaisir avec quelque chose qu'on ne connaissait pas, mais qui est unique et que personne d'autre ne va porter. Mmh.
2: Alors, ce qui est intéressant aussi, évidemment, c'est, vous l'avez mentionné, il y a cette idée donc, de rencontre, de voyage. Alors, j'ai envie de vous demander plutôt, quel est finalement, vous, un de vos plus beaux souvenirs en lien avec le parfum et les voyages ? Est-ce qu'il y a eu comme ça un parfum ou une odeur, tout simplement, ça peut être juste une odeur, qui est synonyme d'un voyage que vous avez fait, qui vous a particulièrement marqué ? hier ou il y a 10 ans?
3: Là, j'ai la chance de revenir de la côte basque. Donc, effectivement, on a des effluves marines. On a le grand air, on a le côté iodé qui me plaît beaucoup l'été. Il y a aussi du jasmin dans les jardins parce qu'on n'est pas très loin de l'Espagne et on est vraiment pas très loin de la Méditerranée non plus, même si on est long de l'Atlantique. J'aime beaucoup aussi l'Italie. Mmh. Et là, c'est vrai qu'on a, on a vraiment des souvenirs avec toutes sortes de fragrances comme la fleur d'oranger. On peut être dans des choses comme la figue juteuse parce que c'est des fruits qui sont gorgés de soleil. Et donc, c'est vrai qu'en se promenant dans les rues, on peut avoir les odeurs et les effluves des parfums des fleurs que l'on n'a pas nécessairement ici en Belgique, qui sont très inspirantes et que moi, j'aime porter. Mmh. Voilà, j'aime aussi toutes les agrumes. Donc, j'ai aussi de très beaux souvenirs de la Sicile, dont le citron est un peu une des emblèmes. Et j'aime beaucoup tout ce qui touche aux agrumes. Je trouve ça très rafraîchissant l'été. Donc, ce sont des voyages, effectivement, qui me laissent des souvenirs olfactifs. Comme je vous l'ai dit, le parfum, pour moi, c'est aussi dans la cuisine. Mais on peut retrouver ça dans la rue, en flânant, à la plage. Donc, voilà, c'est quelque chose qui nous... En fait, ça nous envahit en permanence. On est constamment stimulé.
2: Et c'est finalement aussi quelque chose qui est très épicurien, puisqu'en fait, on le sait, hein, les nez que moi j'admire beaucoup quand j'ai la chance d'en interviewer, je trouve qu'ils sont absolument fascinants. Et il y a beaucoup d'ailleurs de liens entre, par exemple, le parfum et le vin. Et on sait, voilà, qu'aujourd'hui, il y a vraiment un engouement autour du vin, notamment du vin nature qui respecte le terroir. Et le parfum de niche est aussi ça. C'est aussi, comme vous l'avez dit, un hommage aux ingrédients. Vous, est-ce que vous avez un parfum comme ça qui est un peu votre, presque envie de dire, votre seconde peau, ou est-ce que vous êtes plutôt une infidèle qui aime justement, de par votre métier, découvrir sans cesse de nouvelles histoires, j'ai presque envie de dire?
3: Alors, je peux avoir des fidèles, effectivement, mais plutôt pour l'hiver. Mais l'été, j'ai tendance à changer. Et effectivement, de par le métier, comme on est amené à rencontrer beaucoup de maisons de parfums, on a l'occasion d'en tester et on découvre de vraies pépites. Et donc, quand vous parlez de l'univers du vin, j'ai une anecdote. Vous avez effectivement un parfum chez Rosé Marius qui s'appelle Rosé sous la tonnelle. Et donc, on est vraiment dans des liens entre, effectivement, même l'univers de l'alimentaire et le plaisir d'un verre de vin sous une tonnelle, et de retrouver ces émotions-là dans un parfum. Mmh. Et donc, on a un côté gourmand aussi, qui peut être typiquement épicurien. On a toute la famille de la vanille. On a des épices qui sont très présentes dans les parfums de niche, plus fréquemment encore. Et le type de vanille utilisé, bien sûr, est très qualitatif. Donc, toute cette parfumerie de niche propose... parfois des notes que l'on ne trouvera jamais ou presque parce qu'elles sont aussi très coûteuses, ce qui peut expliquer aussi le prix, c'est la qualité des ingrédients. Mais on a également la chance de proposer des gammes qui sont plus accessibles pour que tout le monde puisse se faire plaisir en étant unique, en ayant une fragrance qui lui corresponde mais qui soit unique.
2: Et c'est vrai que moi, mon podcast est aussi très fort centré sur les tendances. C'est pour ça aussi que j'avais très envie de vous rencontrer. Et c'est vrai que cette personnalisation aujourd'hui, pendant cet été, j'interview aussi une créatrice de bijoux. Et en effet, le discours est le même. C'est-à-dire qu'en fait, aujourd'hui, les gens ne veulent plus qu'on leur impose un style ou un parfum ou une fragrance. Ils veulent se les approprier. On sait même que certaines femmes qui ont déjà beaucoup d'audace dans la manière dont elles envisagent les parfums. Il y en a même qui font parfois des mélanges sur leur peau. C'est quelque chose d'un peu audacieux, mais qui moi m'inspire beaucoup aussi. Je trouve que c'est aussi une manière d'un peu de transcender. Et ça aussi, c'est très typique de la jeune génération qui finalement ne veut plus s'imposer de règles. Et je pense qu'une boutique comme ceci, j'imagine, c'est aussi pour offrir cette possibilité à tous et pas juste à une certaine catégorie de clientes, de clients et de clientes d'ailleurs, d'entrer chez vous.
3: C'est ça. On a voulu pouvoir s'adresser à un public large, mais qu'on accompagne dans la découverte, puisque les produits au départ ne sont pas nécessairement connus. C'est pour ça qu'on a également une gamme de soins. On propose aussi un petit peu de maquillage. Mais le but, c'est d'accompagner pour découvrir quelque chose qui va nous correspondre, mais qui correspond aussi à nos envies du moment, mais aussi à nos moyens, à nos budgets. On peut se faire plaisir avec des parfums comme la marque Sambon, par exemple, qui ont des petits formats pour découvrir.
2: Petits formats pour les vacances, pour à glisser vacances, dans sa valise peut-être.
3: Dans sa valise, dans son sac à main, qui permet effectivement de faire, comme vous le disiez, du layering, de mélanger les différents jus pour de nouveau plus d'unicité. Et c'est vrai que les jeunes générations sont plutôt enclines à se faire plaisir avec différents jus et à consommer davantage. Donc en fait, la boutique s'adresse à tout le monde. Et le gros avantage de la marque de niche, c'est que les parfums sont mixtes.
2: Ah, c'est marrant parce que décidément, on est en phase. J'allais vous poser la question avant de faire une première pause. J'allais y venir parce que ça, c'est vrai, évidemment, que c'est une grande révolution dans le parfum qui n'est pas tout à fait nouvelle, mais qui commence justement aussi à s'imposer. Au début, c'était encore un peu timide. Les gens savaient que c'était mixte, mais enfin, bon, quand même, on disait oui, mais. Et c'est vrai qu'ici, on comprend très vite quand on entre qu'en fait, on est dans un univers complet, qu'on va pouvoir aller comme dans un voyage, un peu piocher ce qu'on aime, mais qu'il n'y a pas de restrictions et qu'on est dans la liberté.
3: On est exactement là-dedans. C'est le bon mot. C'est la liberté de choisir ce qui nous plaît, d'être dans un côté un peu instinctif et ce côté unigenre est très agréable. Qui n'a jamais volé le parfum de son petit ami?
2: Exactement, comme voilà. Une belle chemise et en été pour mettre par-dessus son maillot, si
3: exactement.
2: Je peux me permettre
3: voilà.
2: La petite...
3: Et la petite métaphore est très bien choisie. Eh bien, c'est un peu ça. Et il y a des femmes qui aiment les parfums forts, boisés. Il y a des hommes qui aiment les parfums frais. Donc, ce ne sont que des clichés que l'on nous a effectivement transmis depuis pas mal de temps. Et les choses évoluent. Et c'est très bien, d'ailleurs, qu'elles évoluent. Et donc, je trouve que cette parfumerie de niche a justement la chance de pouvoir offrir un nouveau potentiel.
2: Alors justement, on va faire une première pause dans cette discussion extrêmement intéressante et inspirante avec un premier extrait de votre playlist. Alors c'est un petit moment que j'adore, d'abord parce que c'est l'occasion d'écouter de la musique, mais aussi parce que ça me permet d'en savoir un peu plus sur mon invité. Je laisse toujours évidemment carte blanche. Alors ici, qu'est-ce que vous avez choisi pour ce premier morceau ?
3: Alors j'aime beaucoup la bossa nova, j'aime la musique brésilienne, donc j'ai envie de vous dire... Faites-vous plaisir, vous aussi, dans un bon classique brésilien. Ça peut être Aqua de Bieber, tout simplement. J'aime bien quand c'est remixé aussi. Donc, dans ma playlist, il y a des personnes qui ont revisité des classiques et qui nous proposent une version un peu moderne, plus lente, ou je peux aussi vous proposer du jazz. Ça aussi, j'aime beaucoup, même des grands classiques.
2: Allez, un morceau, je vous laisse.
3: On va prendre un Aqua de Bieber,
2: ok, voilà. Parfait. Mais on va écouter ça et on se retrouve tout de suite.

0: Nous revoici donc dans la rue du Mouton Blanc à Liège, dans une boutique flambant neuve. Il s'agit donc de Signature by April. Je suis avec Christelle, qui est la CEO d'April Benelux et qui est donc la créatrice de ce concept qu'on va retrouver un peu partout en Belgique très bientôt, mais que nous avons la chance en Cité Ardente d'avoir en primeur. Alors c'est une boutique dans laquelle on va retrouver des parfums de niche. On a un petit peu évoqué cette tendance forte, mais qui mérite justement d'être découverte avec subtilité et justement en disposant en bénéficiant d'un super conseil comme celui qu'on va trouver ici à partir de maintenant. Alors Christelle, j'avais envie, pour continuer cette discussion, de vous demander finalement, l'été, on a parlé de parfums, etc. Vous avez évoqué comme musique le Brésil. Quels sont vous finalement aussi vos rituels de l'été? Est-ce que c'est un apéro en famille, au bord d'une piscine? Est-ce que vous aimez les grands paysages? Est-ce que c'est plutôt le jardin? Est-ce que vous êtes une citadine même l'été? Quels sont finalement vos rituels aussi, je vais presque dire, puisqu'on est ici aussi dans un lieu dédié au parfum, mais aussi au bien-être. Quels sont finalement vos rituels bien-être, ce qui vous fait vraiment du bien?
1: Je suis une citadine qui picore, c'est-à-dire je reste quelqu'un qui préfère de loin la campagne, mais qui aime venir découvrir le côté pétillant de la ville et de retourner après au jardin, au calme. Je me ressource beaucoup dans la nature. Vous avez effectivement cerné ma personnalité sur le plan des grands paysages. C'est quelque chose qui me fait vraiment vibrer et qui m'apporte énormément. Que ça soit lorsque je pars à la montagne ou quand j'ai la chance de faire des randonnées ou d'avoir des voyages plus lointains où je peux voir des contrées avec des paysages un peu sauvages. J'aime le calme pour me ressourcer. Donc ça fait partie des rituels d'été, c'est de me prévoir un beau voyage où je vais être tout à la fois conquise par de nouveaux horizons, de nouveaux visuels, de nouveaux parfums, de nouvelles fragrances, de nouvelles odeurs, et puis de rencontrer aussi les gens, l'humain. Ça me parle beaucoup. Alors effectivement, dans les pauses bien-être, je m'octroie quand même des soins aussi. Je fais du sport, j'ai la chance d'habiter à côté d'un bois, donc je peux faire du jogging régulièrement dans la nature. De nouveau, dans le bois, ça me fait beaucoup de bien. Et c'est ce qui me permet après d'avoir toute l'énergie nécessaire pour mon quotidien.
0: Et pour une vie et une carrière qu'on se doute bien remplie. Oui. Alors ici, justement, on parlait de bien-être. C'est vrai qu'il n'y a pas que des parfums dans cette boutique que les Liégeois, et pas que les Liégeois, vont pouvoir découvrir à partir de maintenant. Vous avez justement expliqué qu'il y avait d'autres choses, d'autres... comment est-ce que vous avez fait votre sélection, à la fois, j'ai presque envie de dire, en termes de parfums, quels sont les parfums qui ont l'autorisation d'entrer chez Signature by April, et aussi ces autres produits, pourquoi existent-ils ici et quel rôle finalement ils jouent dans le futur rituel des gens, puisque ce podcast c'est aussi pour inspirer finalement les hommes et les femmes à se dire qu'est-ce que je vais glisser dans ma valise cet été.
1: Alors la sélection elle se fait à partir d'effectivement l'histoire de la maison d'abord, qui nous touche, qui est unique, qui correspond à nos valeurs, à ce que l'on a envie de proposer comme voyage, comme découverte à nos clients, comme émotion. Son unicité, le fait qu'on ne la trouve pas ailleurs, parce que vous pouvez avoir des offres de niche dans des points de vente qui proposent pas uniquement du parfum et qui proposent par exemple de la décoration, du vestimentaire, d'avoir un petit corner parfum. L'envie, c'était de proposer quelque chose de différent qui n'est pas nécessairement diffusé ailleurs. Et pour la sélection des soins du make-up, on a fait exactement la même chose. Mais pour rebondir sur le côté estival, dans la sélection que l'on a, on a des huiles sèches qui sont très pratiques à emporter dans le sac.
0: Ça, j'adore.
1: Voilà, on a une très belle sélection chez Seasonly. On a vraiment mis l'accent sur cette marque parce qu'il y a énormément de petits rituels. Et quand on est en vacances, on a un petit peu plus le temps de prendre soin de soi. On a le temps de faire sa routine beauté qu'on zappe parfois l'année parce qu'on est bien occupé. Et donc, on a toute une gamme pour vraiment préparer la peau à être exposée au soleil, pour la protéger et puis pour la ressourcer, l'hydrater au retour des vacances et garder ces jolies couleurs que l'on a pu acquérir.
2: Voilà, il y a également la marque Stendhal, où vous avez par exemple Divine Alba qui a un côté complètement velouté avec des odeurs absolument sublimes. Là, on est vraiment dans l'expérience des cinq sens que Signature veut proposer, où on sent rien qu'à la texture, on a l'impression de s'appliquer de la soie sur le visage et de se caresser. On a effectivement des petits ustensiles pour réaliser des petits massages. Et donc, vous avez toute une offre qui est prévue, même un petit coin capillaire également, avec une marque belge qu'on est très fiers de présenter en exclusivité et qui est distribuée pour la première fois dans une boutique et pas uniquement sur le site de la créatrice qui est Kaomi. Et puis vous avez des brosses à cheveux tant qu'on y est, puisqu'on a pu soigner ses cheveux et emporter ça dans sa valise avec effectivement toutes sortes de soins dans ce petit écrin, ce petit étui. Vous avez tout un kit pratique pour les vacances à glisser dans le sac pour vous faire des masques, pour hydrater le cuir chevelu, pour faire des massages du cuir chevelu également. Donc là, on entre vraiment dans la bulle de bien-être. Mmh.
0: Alors, malheureusement, on va déjà presque devoir se quitter, mais pas tout de suite, parce que moi, je suis une grande curieuse et j'adore donc m'inspirer moi-même, mais aussi inspirer ceux qui écoutent ce podcast. Alors, si je vous mets au défi de me donner un lieu où vous aimeriez justement passer une fin d'après-midi chaude avec peut-être un verre de vin ou un cocktail, vous allez me dire lequel, et porter un parfum qui pour vous serait extrêmement emblématique de votre été. Quel serait votre trio? Où est-ce que vous vous poseriez? Qu'est-ce que éventuellement vous commanderiez pour l'apéro? Et qu'est-ce que vous porteriez sur votre peau?
2: Alors, je pense que je me poserai soit dans un bar en bord de plage avec un petit cocktail Saint-Germain. Ça me plaît beaucoup, le spritz de Saint-Germain avec le côté fleur de sureau, très léger, très rafraîchissant, pas trop alcoolisé. Et je pense que je partirai sur peut-être l'eau de Malise, qui est l'eau Malise qui est parfumée dans des notes de figue, juteuse, fraîche, iodée à la fois. Donc il y a pas mal de coups de cœur dans la sélection. Il y a des parfums chez Stendhal aussi qui me plaisent beaucoup, qui sont aussi très frais pour l'été. Et donc, j'aurais envie de ça, de rester dans la fraîcheur au bord de l'eau, mm-hmm. avec un petit verre de spritz très, très léger, ou une eau aromatisée aussi. J'aime beaucoup les eaux aromatisées.
0: D'ailleurs,
2: ça dépend de l'heure de la journée.
0: Pendant ce podcast, on en boit d'ailleurs une qui a été préparée à la boutique et qui est absolument délicieuse, avec de la cannelle d'ailleurs.
2: Voilà. Et qui fait partie de l'accueil que l'on offre à nos clients. On leur propose une eau aromatisée, on leur propose une expérience des cinq sens où il y a effectivement des choses, une petite chose à déguster. Il y a du toucher de différentes textures et on découvre les univers olfactifs en étant dans une bulle de bien-être où on prend le temps pour soi.
0: Et c'est aussi finalement aller à la découverte de soi-même, j'ai envie de dire. Le parfum permet ça aussi. Oui. Peut-être qu'il y a des gens qui le font plus ou moins facilement. C'est vraiment se découvrir. Et l'été, c'est ça aussi, c'est se dire tout à coup, oh mais en fait, je découvre des facettes de moi-même que je n'avais pas explorées. Le parfum permet ça, en effet.
2: Le parfum permet de faire plaisir, d'être dans un ressenti, dans une émotion, de se connecter à des souvenirs, de plaire, de séduire, de se plaire à soi, de recevoir des compliments. Donc, on est dans quelque chose qui se relie à soi, à soi-même, effectivement, et de se découvrir, oui, parce que en pouvant sentir des choses qu'on n'a pas l'habitude nécessairement de porter, sur la peau, notamment, on se rend compte que ça nous va bien. Et qu'on n'osait peut-être pas aller dans cette sphère-là. Et l'été, c'est fait pour ça. C'est fait pour se faire plaisir, c'est fait pour se détendre, c'est fait pour se ressourcer, se reposer. Et pourquoi pas, en étant parfumé, en se sentant beau ou belle, séduisant. Et effectivement, ça peut aussi avoir un côté apaisant. Donc, selon l'humeur du jour, selon les envies que l'on a, selon ce que l'on recherche à faire de la journée, selon l'objectif que l'on a, mais de toute manière, il y a une émotion derrière qui est importante. Et c'est ça, la parfumerie de niche, en fait. C'est que ces parfums sont signés et que l'on est soi-même devenu une signature que l'on véhicule.
0: Alors, on va terminer là-dessus avec un deuxième extrait de votre playlist. Alors, vous, dans la première partie, vous m'avez parlé Bossa Nova. Ici, on va partir vers quoi? Avec un titre précis.
2: Fly Me to the Moon.
0: Ok.
2: Parce qu'on est ici dans l'univers des papillons et de l'éphémère, du parfum sur la peau. Et Fly Me to the Moon, pour moi, c'est une ambiance jazz un peu chic, rétro, délicieusement désuète.
0: Mm-hmm. Qui fait du bien.
2: Et qui fait du bien, qui est pétillante, comme le parfum peut l'être aussi.
0: Parfait. Alors, si vous avez aimé ce podcast, merci de le partager sur tous vos réseaux. Nous, on se retrouve évidemment la semaine prochaine pour un nouvel épisode de l'ère moderne on the rocks. Merci beaucoup, Christelle. À bientôt.
2: Merci, Marie. À bientôt.

0: L'air moderne à l'instant avec Marie Honnet sur RCF Liège. Et partons en voyage. Anne-Sophie Montoisy nous raconte son voyage à Curaçao.
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4: En toute décontraction, la nuit, le jour, je ne sais pas si aujourd'hui nous allons parler dans cette direction-là. Bonjour Anne-Sophie.
3: Bonjour Théo.
4: Tu viens de rentrer il y a quelques jours, une bonne semaine, hein, d'un très très long voyage outre-Atlantique, du côté du Venezuela, c'était le pays le plus proche.
3: Oui, exactement.
4: Et ouais, on va un petit peu voir ce que ça donne, hein, une destination pareille quand on voyage avec trois jeunes, une adolescente, ouais. une petite de 5 ans.
3: Quatre élitiens.
4: Quatre élitiens, ok. Donc celle qui demande au coin de la rue, est-ce qu'on est bientôt arrivé? Et puis tu l'embarques dans un voyage de 15 heures. Je ne sais pas si on se rend bien compte à l'antenne de ce que ça peut représenter. Qu'est-ce qui a justifié ce choix-là?
3: Mais d'abord, peut-être dire où on est parti.
4: Oui, bah, j'ai déjà dit Venezuela.
3: Oui, voilà, c'est ça. On est parti vraiment en face du Venezuela, dans les îles ABC, en fait. Ça s'appelle l'île de Curaçao.
4: Alors, A, c'est Aruba.
3: C'est ça. Et B, c'est Bonaire. Et puis, ce sont les îles sous le vent, en fait. Voilà. C'est les Antilles néerlandaises, comme on les appelle.
4: Ce sont les grandes Antilles, en fait. Hein.
3: Exactement. Et c'est une région qui n'est pas touchée par les cyclones. Donc ça, c'est bien parce qu'on était tout proche de Mélissa, quand même, puisque oui. Mélissa oui. s'est formée, en fait, vraiment entre le Venezuela et l'île de Curaçao, la veille de notre arrivée. La veille de notre arrivée, toute l'île était inondée. On a pu voir les traces des coulées de boue un peu partout.
4: Nous qui sommes restés ici avec beaucoup de chance.
3: Oui, bah vous avez une petite tempête aussi.
4: On a bien pensé à toute la famille quand on a vu les images de Jamaïque.
3: Oui, c'est ça.
4: Vu d'ici, c'est pas très loin. N'empêche que ça fait quoi, un millier de kilomètres quand même.
3: Bon, non, un peu moins quand même, parce qu'on passe avec l'avion en fait. On survole la Jamaïque, enfin on passe à côté de la Jamaïque. Ouais. On passe au niveau de toutes ces îles qui ont été touchées en fait. On passe très près de Cuba aussi. Donc pour nous, ça nous paraissait très proche. Et puis il y a eu toutes ces alertes qu'on recevait durant tout notre séjour aussi, tous les jours, 2-3 fois par jour. C'était des alertes qui arrivaient automatiquement sur nos téléphones en nous prévenant en fait des conditions, de l'avancement du cyclone, parce qu'il y avait quand même le risque qu'on puisse être touché à travers des grosses vagues, à travers beaucoup de vent.
4: Et une queue de cyclone, ça reste
3: exactement
4: un cyclone. Hein.
3: Alors clairement, oui, on a pu percevoir, mais alors à une dissolution très forte, ce que pouvait être Mélissa, puisqu'on a quand même, perçu que la météo n'était pas normale, des guillemets. Mais donc, oui. Donc, c'était loin, pour revenir à votre question de base. Ouais.
4: La question, c'était pourquoi avoir choisi cette destination-là? Parce que aller au soleil, oui, mais il y a les Canaries, il y a
3: c'était un peu fou,
4: l'Afrique de l'Ouest.
3: Oui, c'est ça. En effet, c'est un peu loin comme destination, dans le sens où, en effet, avec des enfants, c'est jamais simple. Moi, ça a été ma petite hésitation, me dire est-ce que je vais survivre moi personnellement à plus de 11-12 heures d'avion avec des petits enfants, enfin voilà, les ados, ça allait, je savais qu'elles seraient occupées sur leur téléphone et leur vie de série, etc. Mais c'était plutôt avec la petite de 4 ans de se dire ok, est-ce que ça va aller, parce que dessiner pendant 15 heures, c'est un peu chaud,
4: aller jouer dehors,
3: voilà, c'est ça. Mais non, en fait, ça s'est très très bien passé. Et le choix de la destination, alors pourquoi? Je ne sais pas répondre vraiment à cette question. On voulait juste en fait marquer le coup. On s'est fait le constat de se dire ok, les enfants grandissent beaucoup beaucoup trop vite. Dans 2 ans, notre aînée ne sera plus à la maison. Ou peut-être encore, mais on n'est même pas sûr qu'elle voudra encore voyager avec nous, sauf à mon avis si on continue à lui offrir des beaux voyages comme ça. Mais on s'est dit, en fait, on n'en a pas assez profité. On veut vraiment marquer le coup aussi, te dire, ok, on va partir un peu plus loin, on va aller découvrir une autre culture. On a des enfants qui détestent voyager en all-in. Donc ça fait partie des critères.
4: On les comprend. Hein.
3: Voilà. Oui, mais bon, après, elles n'ont pas été habituées à ça. Donc moi, ça m'aurait fait plaisir de me poser peut-être un petit peu. Mais donc cette première destination, bah, c'était en fait la Jamaïque. Mais c'était une question de document pour la petite qui était très compliquée à avoir. En dessous de 5 ans, c'est très difficile de rentrer sur le territoire de la Jamaïque et les vaccins qui s'en suivent, etc. aussi. Donc on a écarté la Jamaïque et on a, je crois qu'on a été très bien inspirés. Et puis on s'est dit le Mexique. Mais on avait déjà fait le Mexique sans les enfants, on en avait déjà fait. Et on s'est dit, c'est plus complexe, on le sait au niveau sécuritaire, de voyager au Mexique. On ne peut pas se permettre de louer une voiture, on doit être accompagné à chaque fois d'un chauffeur. À chaque fois, il faut trouver une voiture qui sait embarquer 5 personnes. Voilà, donc on s'est dit, bon, le Mexique, ok, on le garde sous le coude. J'avais mon aîné qui va aller au Brésil, mais là, au niveau sécuritaire, c'était moi qui mettais un petit peu un frein, parce qu'avec la petite de 4 ans, bah, c'est toujours la condition, c'est qu'un voyage puisse plaire à tout le monde. Et puis on s'est dit, en fait, on reste sur l'Amérique du Sud. On avait envie, je ne sais pas pourquoi, on avait envie d'aller en Amérique du Sud. Et en cherchant un petit peu, j'ai découvert, mais vraiment par hasard, cette petite île au milieu de la mer des Caraïbes. Je me suis dit, ouais, ça a l'air sympa, les photos sont trop, trop belles. Dans nos critères, on voulait de la nature, vraiment un cadre verdoyant. On voulait, on avait un peu hésité avec le Cap-Vert qui est plus proche, mais en fait, là, c'est beaucoup plus aride. Donc, il y a ce ressource. Qui n'est pas le même, on va dire. Et donc, voilà, on voulait de la nature, on voulait le calme, on voulait de très belles plages, du coup, pour faire du snorkeling. Ça, c'est parmi nos critères. On voulait vraiment faire du snorkeling, parce que c'est quelque chose qu'on adore tous, même la petite. Donc, on voulait un cadre idyllique.
4: Eh bien, on va écouter un peu de musique de là-bas pour nous mettre l'eau à l'oreille, hein, l'eau à la bouche. Et on se retrouve tout de suite.

0: La chanson que nous écoutions disait « Slow down, baby, ralentis ». T'as fait ça ?
1: Oui, oui, parce que c'est obligatoire et le mot, donc en fait, quand on arrive sur l'île de Curaçao, on voit Curaçao, évidemment, et puis il y a du douchi partout.

0: d'Amérique latine comme ça, c'est voilà, c'est un laisser passer, souvent ce que je disais, c'est un laisser passer. Et c'est vrai que c'est super gay parce qu'on a pu rencontrer comme ça des personnes qui, dans une langue parfois incompréhensible, parce que ça s'appelle le papiamento, c'est un mélange entre le hollandais avec des...
1: Oui, une maladie de gorge.
0: Voilà, une maladie de gorge. Et en même temps, c'est mélangé à un
1: créole,
0: espagnol et
1: un
0: du créole. Ouais, c'est un créole, mais voilà, c'est vraiment complexe. Ouais, ouais. On a retenu quelques mots, quoi. Bonne bini, bon dia, parce que bon, bah, voilà, y a l'espagnol est là. Bonne tardi, et puis des petites expressions, yoya, ce genre de choses. Voilà.
1: C'est grand comment ?
0: Alors, on s'est dit, ok, c'est une petite île, on aura vite fait le tour. On avait loué une villa, on avait loué une voiture. Voilà, on voulait être indépendant, voyager, pouvoir aller découvrir en fait des endroits qui n'étaient pas hyper touristiques. Alors là, on a été servi. Parce qu'on, comme partout en fait, les touristes, il y a très très peu d'hôtels. Hein. Vraiment, je crois qu'il y a peut-être trois, quatre hôtels grand maximum sur l'île. C'est une île qui fait quand même 440 mètres carrés. Kilomètres carrés, oui, pardon. C'est mieux. Mais en longueur, bah, elle fait 40 kilomètres. Donc en fait, on a vite fait, ouais. C'est un grand mot parce que sincèrement...
1: Ça roule pas. Hein,
0: alors, les routes sont très bonnes.
1: Oui, ça
0: mais
1: n'empêche pas.
0: C'est exactement comme au Cap Vert. Il y a une route principale qui est très bonne et toutes les autres, ce sont des pistes. Donc, débrouille-toi avec ça. Et puis en fait, ça met un peu de piment. Mais c'est vrai que bon, c'est pas très, très grand. Et par contre, c'est une île qui est vraiment séparée en deux. Donc, il y a la côte est et la côte ouest. Alors, la côte ouest est la côte touristique, en fait, qui est vraiment l'île sous le vent. Elle est protégée du vent.
1: À l'abri.
0: Voilà, c'est ça. C'est les criques, c'est les plages, c'est les falaises, mais vraiment à l'abri. Donc, c'est une mer qui est normalement très calme. Ici, bah, comme je vous disais, on a eu les restes de Mélissa, donc on a eu une mer qui était un peu plus agitée, pas les premiers jours, mais plus vers la fin de notre séjour. Et alors, vous avez la côte est. Alors là, c'est le jour et la nuit, en fait. C'est d'ailleurs très, très, très difficile d'arriver sur la côte est. Et il n'y a pas de chemin. Il faut y aller à pied. Il n'y a pas de moyen d'y aller avec un véhicule. Ce sont des grandes falaises qui tombent à pic dans une mer, mais déchaînée. On n'a pas du tout l'impression d'être dans le même pays. C'est vraiment des...
1: C'est la Bretagne et la Corse sur une même île.
0: Oui, c'est la Bretagne et la Corse, mais c'est aussi... Bon, alors c'est magnifique parce qu'il y a des grottes qui se sont formées en fait, dans la falaise. On est au-dessus de ce trou béant, un peu comme les cénotes au Mexique. Mais mis à part qu'il y a des vagues qui font, je ne sais pas, moi, 7-8 mètres de haut et qui viennent se fracasser... Alors que vous dites, il y a 5 minutes dans l'autre sens, j'étais dans l'eau en train de faire mon petit snorkeling avec les tortues, les poissons et tout était plat, quoi. Et c'est vraiment un contraste qui est très, très important. Et c'est une île qui, mis à part cette séparation, est très verte. Il y a des la pampa, quoi. Mais à part que là-bas, ils n'ont pas d'arbres, c'est des cactus partout, mais des cactus qui font 6, 7, 8 mètres de haut, qui ont des troncs plus gros que des chênes chez nous. C'est vraiment... Ouais, c'est impressionnant et on vit avec les iguanes, on vit avec les moustiques beaucoup,
1: ah oui,
0: parce
1: oui,
0: que c'est
1: ça.
0: Un taux d'humidité vraiment exceptionnel. Ouais, c'était voilà, si j'ai un petit bémol, c'est vraiment ça, c'est le taux d'humidité. On n'est pas du tout habitué quoi.
1: Ouais, c'est donc, les tropiques. Hein.
0: C'est les tropiques. Il faut s'y faire jour et nuit.
1: Le problème, c'est que quand on voyage comme ça, on ne reste pas assez longtemps
0: non.
1: que pour s'habituer.
0: Moi, je commençais seulement à m'habituer. Franchement, Mais je crois qu'il faut vraiment un temps d'adaptation qui est long. Quoi. Ouais, ouais. Parce qu'on n'a pas l'habitude. On sue comme, comme on n'a jamais sué. Quoi.
1: On lève une paupière, ça fait une goutte.
0: Oui, c'est à peu près ça. Ouais. Et dormir avec cette chaleur, c'est une île qui est très respectueuse de l'environnement. Et il y a beaucoup d'éoliennes hein, sur l'île, puisque...
1: Bah, les moulins hollandais, on connaît. Hein.
0: Voilà, exactement. Mais je crois qu'il y a une inspiration, évidemment. Mais voilà, il y a des restrictions au niveau électrique qui sont très importantes. Et donc, en fait, si on veut pouvoir avoir de l'électricité tous les jours et tout le temps, il faut faire attention. Donc, la clim, elle tourne une heure, quoi, une heure et demie maximum sur la journée.
1: Pour s'endormir, en gros.
0: Oui, c'est ça. Mais on se réveille vite une heure et demie après. Il n'y a pas de vitres dans les maisons. Ce sont des styles de
1: treillis,
0: store, qui est treillis, qui s'ouvre un petit peu, qui se ferme pour laisser passer le vent.
1: Laisser passer l'air.
0: L'air chaud.
1: Ouais, l'air, oui, ben oui. Ben oui.
0: Après, oui, c'est une très belle destination, c'est magnifique.
1: C'est toujours le royaume des Pays-Bas.
0: Tout à fait. Donc, et ça, ils y tiennent. Hein. C'est vraiment, ils sont vraiment attachés à leur roi. Ils sont vraiment, on le sent, hein. Ils sont attachés à leur continent.
1: Il n'y a pas de velléité d'indépendance.
0: Pas du tout. En tout cas, on ne l'aperçoit pas du tout. Ils en parlent, ils en sont fiers, en fait. ils en sont fiers. Et chose, c'est une

0: petite parenthèse, mais c'est chose qui nous avait quand même beaucoup interpellé, et à l'aller et au retour, l'avion, il n'est pas majoritairement constitué de touristes, en fait. Il est constitué de gens qui vivent à Curaçao et qui retournent en Hollande ou inversement, qui viennent de Hollande à Curaçao.
1: C'est ça,
0: et,
1: un peu comme les Martiniquais
0: exactement,
1: en France.
0: Exactement. Mais voilà, donc il y a quand même un attachement qui est là. Ils sont là. Willemstad, qui est la capitale, bah, c'est, on a l'impression d'arriver à Amsterdam en plus petit, mais c'est le même style de bâtiment, à part que c'est hyper coloré, quoi. C'est les couleurs des Caraïbes, c'est magnifique. Et au niveau pauvreté, ben, moi j'ai quand même eu l'occasion de faire pas mal de pays jusqu'à présent et de continents différents. Eh bien, je m'attendais à une pauvreté un peu similaire, ben, un peu au Cap-Vert. Pas du tout, pas du tout. En fait, on sent qu'il y a une richesse sur l'île. Déjà, il y a une raffinerie. C'est interpellant, quand vous atterrissez, à côté de l'aéroport, vous avez une raffinerie énorme.
1: De pétrole.
0: Et je pense que ça fait vivre énormément de personnes. Le tourisme est très présent, beaucoup d'Américains. Hein. On n'est pas loin des côtes américaines, donc... C'est très facile pour
1: Canadien.
0: Eux devenir Canadien. Énormément de Canadiens. C'est 5 heures, 6 heures de vol. On a pu parler avec des Canadiens qui étaient originaires de l'île et qui étaient là avec leur bébé. Et en fait, pour eux, c'est facile. C'est 5, 6 heures de vol. Donc, c'est simple.
1: Ouais, c'est Tenerife pour nous, quoi.
0: Oui, c'est ça. Mon plus beau.
1: Allez, un peu de musique là-dessus.

0: Anne-Sophie, comme toutes ces îles, que ce soit d'ailleurs des îles plus proches de nous, comme les Canaries, Madère ou d'autres, la vie est relativement plus chère parce que tout est importé. Mais bien
1: sûr. Exactement, et rien qui est produit sur l'île, peut-être quelques fruits et légumes, et encore...
0: Un peu de rhum.
1: Oui, oui, bah ça, ils ont évidemment leur alcool de Curaçao et un peu de rhum, effectivement. Mais mis à part ça, je pense qu'il n'y a pas grand-chose de produit sur l'île. On n'a pas, en tout cas, pu voir de culture telle quelle, quoi.
0: Donc, on s'en doute un peu, hein.
1: Un peu de allez pour faire la tequila, on appelle
0: la tequila.
1: Ça la guave.
0: Ouais.
1: Oui. Un petit peu, mais sinon mis à part ça, on n'a rien vu du tout.
0: C'est marrant, c'est toujours les références de boissons.
1: C'est bien me connaître. il faut savoir faire des références aux boissons quand on voyage, ça c'est bien. Et puis ça marque.
0: Je comprends vite aussi.
1: Voilà, exactement. Et puis il faut goûter les produits locaux, c'est obligatoire.
0: Ah, bah, c'est obligé. Ouais. C'est obligé. Mais justement, au point de vue nourriture.
1: Oui, au niveau point de vue nourriture, ben en fait.
0: Avec un mari cuisinier, il a fait des courses.
1: Alors, il a fait des courses, il était un peu frustré, le pauvre.
0: Pourquoi
1: on a... Parce qu'en fait, c'est très compliqué de trouver des produits. Donc, il n'y a pas énormément de supermarchés. Donc,
0: il y a des marchés tout court.
1: Il y a des marchés, mais très peu aussi. En fait, il faut vraiment aller à Williamstadt, il y a un marché flottant où ils viennent du Venezuela. Il y a une trentaine de bateaux qui sont autorisés à accoster.
0: C'est ça.
1: Des petits bateaux de vente, oui, exactement, qui sont autorisés à accoster tous les jours. Et donc là, on trouve des fruits, des légumes. Je peux vous assurer qu'on a mangé un avocat qui devait faire, à mon avis, 4 kilos facilement.
0: On ne mangera plus jamais d'autres.
1: Je ne mangerai plus jamais d'autres, je ne pourrai plus. Enfin voilà, on a mangé des bananes, les enfants sont tombés raides dingues des bananes, tellement...
0: ces bananes-là.
1: Ah oui, c'est ça, de celles-là, quoi, évidemment. Oui. Non, c'était génial. Alors, il y a du poisson. La pêche est très, très, très réglementée à Curaçao. Donc, en fait, le poisson même ne vient pas vraiment de l'île. Il vient aussi du Venezuela.
0: C'est à quelle distance ?
1: 30 kilomètres, 35,
0: Bah, c'est la Manche.
1: Ouais, exactement. On voit le Venezuela quand il fait clair, qu'il n'y a pas de nuages. On voit les côtes du Venezuela, les montagnes en face. Donc, on est vraiment très près. On a vu aussi, je ne sais pas si c'est une chance du tout, mais les avions américains, les hélicoptères, avec Trump qui avait décidé le temps de notre séjour de s'attaquer au cartel au Venezuela. On se sentait un peu proche des côtes du Venezuela à ce moment-là.
0: Il avait appris que ta famille était là ou quoi ?
1: Oui, certainement. Et bien, il y a une base américaine qu'on n'avait pas vue. Ce qui est bizarre, c'est qu'on est passé plusieurs fois près de l'aéroport de Curaçao et on n'a pas vu cette base militaire. Et en fait, quand on est reparti, on a vraiment vu qu'il y avait comme une nouvelle base militaire près de l'aéroport. On s'est dit « Waouh, un endroit de repli ».
0: Des choses
1: après,
0: qui se préparent.
1: Oui. Niveau sécurité, donc le coût de la vie est très très cher à tout niveau, vraiment. Vous êtes au même niveau qu'ici, vous voulez faire un resto, vous êtes au même tarif, quoi. C'est clair, même si vous prenez des produits locaux. Hein. Après, on a mangé une fois sur un petit marché, là, près du marché flottant à Curaçao, à Williamstadt. On mange pour un peu moins cher, mais c'est pas. La différence n'est pas du tout énorme. Hein.
0: T'as une idée des salaires, des gens ?
1: Eh bien, en fait, on a essayé un peu de savoir. Ils sont très très très très, très discrets sur le sujet. Je pense que par rapport à ce qu'on a pu percevoir, ils doivent quand même avoir des salaires intéressants parce que c'est impossible de vivre comme ils vivent dans des maisons qui sont loin d'être des tatteuls comme on a pu voir en Jamaïque, par exemple, sur les images liées au passage de Mélissa. Non, ici, on est sur des bâtiments durs qui sont quand même grands, ont tous un jardin, même... Les bâtiments qui semblent plus pauvres sont quand même des bâtiments bien équipés. Donc, je pense que la qualité de vie sur place est quand même assez bonne, je suppose.
0: La référence qu'on a d'ailleurs, toi comme moi, des Caraïbes, c'est plutôt la Guadeloupe.
1: Oui.
0: Mais ce sont des pays qui sont dépendants de l'Europe, finalement. Ils sont sous perfusion. Et donc, ça... À part Mayotte, qui est tout à fait différent.
1: Là. Oui, ils sont peut-être plus sous perfusion. Moi, je dirais qu'ils sont vachement dépendants des Américains.
0: Ah oui.
1: Moi, c'est ça que j'ai perçu. Parce que des Américains, il y en a. Mais alors, ils sont tous géolocalisés au même endroit. C'est Mambo Beach, c'est ce qu'on appelle Mambo Beach. C'est dans le sud-ouest de l'île, à 2 kilomètres du centre-ville de Williamstadt. Et en fait, tout est prévu. Il y a un Mambo Boulevard, avec des boutiques pour les Amerlocs, quoi. Voilà, nous, on a fait l'expérience d'y aller. Moi, perso, je ne voulais pas y aller.
0: C'est un Benidorm à l'américaine.
1: Oui, mais c'est ça. Enfin, c'est plutôt Miami, reproduit en petit, quoi, en très petit. Je crois qu'il y a 4 km de plage, rien que pour ce Mambo Avenue. Et alors là, il y a des Américains partout, partout, partout, partout. Les gens sont avec leur téléphone, ils font des films, ils se filment, ils se prennent en photo. Enfin bon. Et alors, il y a une concentration en mètres carrés dans l'eau. Parce qu'il faut se dire que l'eau est à 30 degrés quand il en fait 40 à l'extérieur. Donc, tout le monde est dans l'eau. Je crois que je n'ai jamais vu autant d'Américains au mètre carré. On s'est arrêté, on a bu un verre, on a mangé un petit bout. J'ai envie de dire, ça faisait partie de l'expérience générale aussi. Donc oui, ils vivent aux dépens des Américains. Je suis en train de regarder... Le salaire minimum à Curaçao est de 11, donc c'est pas énorme, hein, 12 florins des Antilles, donc il faut plus ou moins diviser par deux. Ça fait un salaire mensuel brut de 2000 florins, donc en gros, ça fait un salaire de 2000 euros pour 37 heures par semaine. Donc c'est pas énorme. Ouais.
0: Non, c'est pas énorme.
1: C'est pas énorme parce que sincèrement, vous voulez vous manger un bout de viande. Alors la viande, c'est une tuerie, hein. Il n'y a pas d'autre mot, ça vient d'Argentine.
0: Ah.
1: Et je peux vous assurer que le bœuf que vous mangez là-bas, enfin, moi, j'ai effectivement un mari cuisinier. Donc, voilà, le bœuf qu'on mange là-bas, je ne suis pas sûre qu'on le remangera un jour ici. Ah, c'était... Waouh, il n'y a pas d'autre mot. La volaille aussi, mais tout est importé. Tout. Donc, je me dis, comment vivent les locaux, quoi? Parce qu'il y a quelques coopératives qui ne sont ouvertes que le vendredi et le samedi, de pêche de poissons. Donc, je ne sais pas. Je ne sais pas. Je pense qu'ils vivent beaucoup des pourboires.
0: Mmh. Ils travaillent dans le tourisme, le guide,
1: oui.
0: La sécurité, et l'administration.
1: Beaucoup
0: sécurité.
1: De la sécurité, parce qu'il y a beaucoup de domaines de villas. Nous, on avait par exemple une maison qui était dans un domaine comme ça, un peu à l'américaine. Donc, il y a une barrière à l'entrée du domaine. Mais le domaine doit faire, je ne sais pas, 5, 6, 7 hectares, j'en sais rien.
0: Un dominion, comme ils appellent ça.
1: Oui.
0: Un condominium.
1: Oui, mais moi, ce que je ne voulais pas, c'était avoir des voisins tout proches. Donc, oui. C'était l'avantage de ce domaine-là. C'est que bon, bah, en fait, c'était sécurisé. Et ça, c'est un point non négligeable quand on voyage avec des petits-enfants, enfin des enfants tout court. Moi, je ne veux pas négliger cet aspect-là, mais on ne s'est jamais senti en insécurité. Jamais. Même dans le centre-ville de Willemstad, tard le soir, quand il fait tout noir, jamais.
0: En conclusion, des petits conseils pour les voyageurs.
1: Alors, départ
0: faire. Amsterdam.
1: Alors, départ Amsterdam, parce que vous pouvez partir de Bruxelles, mais vous avez une escale à Punta Cana. Et en plus de ça, vous rajoutez 1000 euros par personne sur votre vol, plus ou moins, en moyenne.
0: Ah ouais.
1: TUI, au départ d'Amsterdam, vol direct jusqu'à Curaçao. Bon, évidemment, le billet d'avion, bah, c'est le truc le plus cher. Hein. Il ne faut pas se voiler la face, ça reste cher comme partout. Hein. Vous allez en Guadeloupe, c'est pareil. Donc, le billet d'avion coûte cher. Maintenant, astuce à Amsterdam, prenez, si vous voulez, comme nous, on a décollé un matin, enfin, fin de matinée, et on ne voulait pas, en fait, être pris dans les embouteillages. Vous prenez un hôtel près de l'aéroport à Amsterdam qui a le parking compris pour 15 jours. Et en fait, vous payez exactement le même prix que si vous aviez pris le parking tout court, mais que vous étiez l'autoroute, les 4 heures de route en venant de Namur pour aller à Amsterdam le matin avec le stress. Donc là, franchement, c'est la première astuce. Et puis, bon, bah, vous partez cool, douchy. Et puis, quand on atterrit, bah, on est dépaysé directement. Prévoyez, pas comme nous, s'il vous plaît, prenez un short, un t-shirt dans votre sac, parce que quand vous atterrissez à 18h30, qu'il fait noir sur l'île à 18h30.
0: Mais il fait chaud.
1: Mais alors, là, vous vous demandez si vous arriverez encore à respirer. Donc voilà, et puis profitez, parce que sur place, ça vaut vraiment la peine. Vous êtes dans un aquarium géant, vous avez la nature autour de vous, les perroquets, des bonnes boissons, et puis vous mangez local, et vraiment, à faire vraiment un jour.

Bonjour à toutes et à tous, c'est Olis sur RCF, bienvenue dans Du Sucre dans votre été. C'est une coproduction RCF Bruxelles, RCF Liège et RCF Sud-Belgique. Je suis ravi de vous retrouver pour ces deux dernières semaines de notre émission 100% sucre et 100% soleil. L'été rime souvent avec festival. Aujourd'hui, on va parler musique et même musique chrétienne, puisqu'on vous emmène à l'abbaye de Maredsous où aura lieu le Maredsous Sound Festival. Ça va se passer les 28 et 29 août prochains. Deux jours de musique et de louanges, donc. J'ai même entendu dire que l'abbaye pourrait se transformer en Tomorrowland Wallon le vendredi soir. Et pour nous en parler, eh bien, dans un petit instant, nous serons en compagnie de Fabienne Demarsin. Elle est chargée de projet, celle qui a initié ce projet. Mais également, on sera en duplex avec Monseigneur Fabien Lejeune, évêque de notre diocèse de Namur, bien sûr, et référent des jeunes qui soutient l'événement. Mais tout d'abord, je vous propose de démarrer en musique avec le groupe Praise. C'est un groupe de pop louange venu de Lyon et de Paris. On les écoute avec leur dernier single en date, ça s'appelle Céleste Jérusalem.

0: Céleste Jérusalem, c'était le groupe Praise qui seront en concert. Ce duo hein, venu de France, de Lyon et de Paris seront en concert dans le cadre du Maretsu Sound Festival. Ça va se passer le 29 août sur le site de l'abbaye de Maretsu. Et puis ça tombe bien parce qu'aujourd'hui, nous sommes en compagnie de Fabienne de Marsin. Elle est chargée de projet et même organisatrice, même initiatrice de, cette première édition, ce baptême du feu. Donc, pour le Maretsu Sound Festival. En même temps, nous sommes en duplex avec Monseigneur Fabien Lejeune, qui soutient le festival et qui nous fait l'immense plaisir et en tout cas, qui a la gentillesse d'être en duplex avec nous puisqu'il est à l'étranger pour le moment. Bonjour à tous les deux.
1: Bonjour. Bonjour Monseigneur Lejeune.
0: Voilà, mais j'ai l'impression que tout le monde s'entend bien, c'est pas mal, c'est la technologie, c'est chouette. Monseigneur Fabien, évidemment, vous n'hésitez pas à intervenir. Comme on ne se voit pas, parce qu'on n'a pas de caméra ici en studio, n'hésitez pas à nous couper, à intervenir quand cela vous semble judicieux. On va essayer évidemment. je n'y manquerai pas. Et en tout cas, on va essayer d'abord de présenter l'événement dans son ensemble, la philosophie. Et voilà, et on va peut-être commencer simplement par le début. Comment il est né ce projet de festival à Maretsu ? Sous quel constat et puis par quelle impulsion ?
1: Il y en a plusieurs, mais effectivement, on manque de jeunes à Maretsu, dans les églises, comme dans beaucoup d'endroits. Mais nous avons eu quand même la chance d'accueillir deux fois les JMJ régionaux ou nationaux en 2022-2023. Et donc, dans l'idée des jeunes, dans leur esprit, Maretsu, c'est les JMJ, c'est les jeunes, etc. Et de plus en plus, en France, je vois qu'il y a des festivals de jeunes, de concerts chrétiens, catholiques, de louanges. Et c'est ce qui anime vraiment les jeunes. Ils ont cette envie de se retrouver ensemble dans la joie, dans le chant, dans l'espoir, dans la louange. Et je me suis dit, mais pourquoi ne ferait-on pas cela à Maretsu ? Parce qu'on a envie d'avoir des jeunes, on a l'espace qu'il faut pour les accueillir. Vous savez, on va héberger presque 300 jeunes quand même la nuit du vendredi à samedi. Le samedi matin, à 8h, il y aura les laudes et la nuit, il y aura aussi l'adoration du Saint-Sacrement. Et ils sont tous très, très enthousiastes. Et je trouvais qu'il fallait faire venir des groupes musicaux qui chantent la louange et où tout le monde peut chanter. Il y a un écran géant et ils vont lire les paroles. Et voilà. Donc, c'est un besoin, je crois, que les jeunes ont. Ils vont beaucoup en France, ils vont à Lourdes, ils vont à d'autres endroits, ils vont au JMJ à l'étranger. Et pourquoi pas chez nous ? Pourquoi pas organiser ça chez nous ? C'est vrai que c'est un grand défi. Dans une abbaye, ça n'a jamais eu lieu d'organiser un festival chrétien.
0: Non, et en plus, en vrai, évidemment, effectivement, il y a pas mal de musique internationale, puisqu'ici, on ne parle pas que de groupes ou de musiciens belges. Mmh. Il y en a qui viennent de l'étranger, on vient déjà de l'entendre avec les Lyonnais de Praise. Mais comment est-ce qu'on pourrait résumer le Maretsu Festival ? C'est quoi ? Est-ce que c'est un grand rassemblement de jeunes au cœur de Maretsu, on va dire dans un esprit festif et de communion, on peut le résumer comme ça.
1: On peut dire cela, mais je voudrais bien ne pas sélectionner et dire que c'est exclusivement aux jeunes, parce que je vois que les gens m'écrivent en disant mais moi j'ai 30-40 ans et j'ai envie de venir, est-ce que ça nous est interdit ? Non, pas du tout. Le samedi, c'est une grande journée de famille, il y a des food trucks, il y a plein d'animations, il y a la célébration eucharistique présidée par Monseigneur Lejeune. Enfin, ça va être une grande journée de famille, avec le soleil, bien évidemment. Et donc, c'est ouvert à tout âge. Mais effectivement, au départ, c'est les jeunes. Et notre idée, c'est pas que les jeunes catholiques, chrétiens, croyants, c'est de dire à sa copine ou à son copain, mais viens avec moi, tu vas voir, c'est super génial. C'est ça, ça c'est l'ouverture et c'est ce que nous souhaitons.
0: C'est l'idée d'ouverture. Oui.
2: Oui, c'est ce qui me semble également important dans la démarche, c'est de pouvoir vivre une expérience ecclésiale dans toute sa dimension, c'est-à-dire qu'il y a la rencontre, il y a cette communauté qui se retrouve, qui est capable de célébrer ensemble, de prier ensemble, de chanter, de faire la fête, et qui est ouvert à l'intergénérationnel finalement. Et donc c'est vraiment l'expérience ecclésiale telle que nous aimons la vivre, une grande ouverture, et avec le Christ au centre, et le Christ qui nous rassemble, et le Christ qui appelle et qui est proposé aussi à travers ceux qui vont se faire le relais de cette expérience. C'est dans cela que c'est une belle expérience ecclésiale qui se vit là.
0: Alors, vous, Monseigneur, évidemment, vous êtes le référent des jeunes, donc ça a tout son sens aussi, évidemment, que vous souteniez l'événement. Comment est-ce que vous êtes retrouvé, justement, embarqué dans l'aventure?
2: Alors, le père abbé de Maretsu, lors d'une visite que j'ai quand même assez souvent l'occasion d'aller à la rencontre des frères à Maretsu, m'a proposé avec Fabien ce projet. M'a demandé ce que j'en pensais. J'ai tout de suite été enthousiaste à plusieurs niveaux. D'abord, en effet, je le disais à l'instant, de pouvoir permettre une expérience ecclésiale forte, de pouvoir quelque part aussi donner ce visage d'une église festive. Et c'est pas uniquement, enfin, c'est pas une rêve partie. Hein, c'est vraiment derrière cette rencontre avec, que ce soit Padre Guilherme, avec les jeunes talents ou la Cato Bell Cup, c'est l'Église qui se retrouve et qui annonce quelque chose, qui annonce le Christ qui est source de joie, qui est source de vie. Donc j'ai été assez vite enthousiaste à cette idée et je m'en suis fait le relais avec la pastorale francophone notamment des jeunes pour soutenir et nous faire le relais de cette proposition.
0: Alors évidemment, c'est une grande première. Donc, est-ce qu'on peut dire que c'est un baptême du feu, un peu ?
1: Je pense que je l'espère, en tout cas, parce que un festival, c'est ça. L'idée, c'est de le continuer et de persévérer. Et oui, j'aimerais bien que ce soit un rendez-vous annuel, oui.
0: En tout cas, là, vous mettez déjà la barre haute, hein, vous marquez le coup, hein, pour la première édition, puisque on peut le dire, hein, la spiritualité, elle se décline en musique sous différentes formes, notamment il y a du rock, il y a de la pop, il y a de la musique électro même. Mm-hmm. Ça, on va en parler peut-être dans la deuxième partie quand on fera le programme, voilà, exactement, le programme de ce qui va se passer pendant tout ce week-end. Est-ce que ça prouve justement que la jeune génération aussi, elle peut exprimer sa spiritualité à sa manière, notamment à travers à toutes sortes de musique, par exemple?
1: Oui, je pense vraiment, et encore la jeune génération aussi, je fais une petite parenthèse sur Padre Guilherme.
0: Oui, qui a une cinquantaine d'années déjà.
1: C'est assez audacieux, mm-hmm, aujourd'hui de prendre un message du pape qui est clair, la musique s'arrête, le pape parle sur écran géant et puis il mixe la joie, la paix surtout, hein. We want peace, ça c'est quand même très très fort, avec une colombe. Et donc il arrive, en gardant son col Mao, vous savez, c'est très intéressant parce que il vient à Maretsu, il sera là quelques jours, et donc il demande à prier, il demande à participer à tous nos offices. Et quand j'ai demandé, mais qu'est-ce qu'il aime ? Il aime prêcher et il aime rencontrer les jeunes. Et donc nous avons organisé effectivement une rencontre avec Monseigneur le Jeune et un groupe de jeunes, mm-hmm, ici à Namur, où ils vont aussi discuter. Et donc je trouve que ça scotche de voir un prêtre qui est comme ça DJ dans les 10 plus grands DJ au monde et qui reste prêtre, qui reste humble, qui dit la messe et qui est proche du message, en fait. Ça, c'est fantastique.
0: Alors, il me semble qu'il est portugais, je pense. Oui. Donc, comment ça se passe? Il y a des traductions. Comment est-ce qu'on communique avec lui? Il y a des traducteurs.
1: Je vous le dirai après, mais il parle anglais. Donc, nous pouvons parler en anglais aussi. Je pense que ça se passerait très, très bien. Monseigneur le Jeune,
0: Monseigneur, vous vouliez ajouter quelque chose?
2: Oui. C'est vrai que, voilà, ne perdons pas de vue que Padre Guilherme est prêtre, que ce festival se passe dans une abbaye, et donc c'est vraiment, ce qui est intéressant, c'est de repérer comment l'Église, parce que c'est bien de cela dont il est question, est capable d'adapter la manière de s'adresser au peuple de Dieu aujourd'hui, ici particulièrement aux jeunes, voilà, d'utiliser les canaux qui les rejoignent, tout en gardant le message, parce que Padre Guilherme mixe notamment sur, eh bien, que ce soit des paroles de grands singes, des paroles de l'Évangile, les interventions diverses et variées des papes. Et donc, c'est vraiment la parole de l'Église et de l'Évangile, fondamentalement, qui est proposé là. Donc c'est une manière de vivre et d'annoncer l'évangile avec des canaux adaptés au public d'aujourd'hui.
1: C'est très marrant parce que vous savez qu'on a beaucoup de succès sur les réseaux sociaux avec nos vidéos. Il y a eu une vidéo de Monseigneur Lejeune qui a fait plus de 500 000 vues. Et en fait, ce qui est très drôle, c'est de voir ce que les gens pensent de Padre Guillaume. Mais ils disent, mais moi, si j'ai un prêtre comme ça chez moi, je retourne à l'église. Mmh. Et ça, c'est donc, il y a beaucoup de vérité là derrière. Je rejoins vraiment ce que Monseigneur Lejeune dit. Allons vers ce que les gens attendent de nous et espèrent. Et je crois que oui, c'est un peu casser les codes et essayer de semer la parole différemment.
0: C'est un petit peu...
2: Et ça nous rend d'ailleurs encore plus enthousiastes parce que à l'heure où on essaye de nous expliquer que le message de l'évangile n'est plus assez percutant pour les jeunes, eh bien nous voyons que, je ne sais pas où on en est du nombre d'inscriptions, mais que la réponse est là et ça correspond ce genre de proposition, tout comme on évoquait tout à l'heure les festivals en France, que ce soit le FRAT ou d'autres festivals cathos, ça nous rappelle que les jeunes sont en attente que l'Église soit présente et ose une parole dans ce monde aujourd'hui. Et là, c'est une réponse.
0: Oui, quelle que soit la forme, le message reste intact, en fait, la manière de la présenter. C'est un petit peu ça. Je propose qu'on marque peut-être la pause musicale maintenant, si vous êtes d'accord. On va écouter le groupe Feel God, qu'on ne présente plus, hein, qui sont, on va dire, des stars du milieu ici en Belgique, en tout cas du chant chrétien. Et puis peut-être on va développer le programme juste après avec vous, Fabienne, si vous êtes d'accord.
1: Oui, plaisir.
0: Monseigneur Fabien, on ne vous retient pas plus longtemps. Merci en tout cas beaucoup d'avoir participé à cet échange. Et puis voilà.
2: Avec grand plaisir. Et nous nous retrouvons donc à Maritsu le 28 pour ce grand moment qui sera un moment de joie. Et l'évangile, c'est d'abord la joie. Donc, voilà, on vous attend nombreux.
0: Merci beaucoup, en tout cas. On continue avec Feel God.
2: Merci.
1: Merci, au revoir. Au revoir.

0: le groupe Feel God, que vous pourrez venir applaudir au Maretsu Sound Festival le 29 août prochain. Et puis nous, on est toujours en compagnie de Fabienne de Marsin, organisatrice de l'événement, chargée de projet, pour nous en parler. Ce week-end donc sera festif, il sera musical aussi, mais il sera également spirituel, justement, si on rentrait un petit peu dans le programme de ce festival. Alors, je pense qu'on a d'abord un vendredi soir assez explosif, hein, avec des jeunes talents, on va dire, belges de la scène électro en ouverture, et puis une star internationale, on en a déjà un petit peu parlé, hein, DJ Padre Guilherme.
1: Oui, j'ai envie juste de rebondir sur cette chanson de Feel God qui est magnifique. Mmh. Donne-moi de cette eau. J'ai l'impression que c'est l'objectif de ce festival, c'est de donner cette eau, cet amour dont les jeunes ont tellement besoin. Et juste avant leur rentrée scolaire, ça va être une belle bouée d'amour. Et donc, j'invite vraiment à tout le monde à venir célébrer. Et on a vraiment des très beaux groupes, on en reparle après. Effectivement, donc le vendredi, clairement, à un moment donné, je me suis dit, il faut faire quelque chose pour les jeunes, ils aiment la musique, qu'est-ce qu'on peut faire? Et tout d'un coup, j'avais entendu Padre Guilherme au JMJ au Portugal, devant 1,3 million jeunes, où il les a réveillés le matin. Et c'est là qu'il a été connu essentiellement, et je me suis dit, mais il faut qu'ils viennent à Maretsu. Et donc, je connais pas mal de monde, donc j'ai pris contact avec une personne interposée. Et en une semaine, il a dit, mais oui, je viens à Maretsu. Et ça, c'était en janvier. Et ça, c'était. Alors, je suis allée voir le père abbé, et je lui ai dit, Padre Guilherme, à Maretsu, ça vous dit? Et donc, il a dit, mais c'est une super bonne nouvelle, c'est génial, on y va. Et donc, après, je me suis dit, bah, il faut construire quelque chose. Il n'y a pas que Padre Guilherme, ça doit être... voilà, d'abord parce que ça nécessite vraiment, au point de vue du matériel, beaucoup de matériel. Et donc, avant cela, comme c'est en vendredi aussi, je me suis dit, bah, on va faire venir des jeunes talents, des jeunes DJ, pour rester un peu dans l'esprit du vendredi. Et donc, il se fait que deux des DJ qui sont là sont des anciens élèves du collège de Maretsu. Mmh, okay. Et donc, ça, c'est aussi très enthousiasmant, hein, puisque les collégiens seront rentrés. Donc, ils sortent de classe et ils pourront venir écouter des anciens. Donc, Luch, qui est Louis Desclé, et Alberca, qui est très connu sur Typique, qui est un ancien de Maretsu aussi. Et puis, il y a Phonetix, qui est un jeune talent bruxellois qui performe beaucoup à Bruxelles. Et donc, en fait, on reste quand même pas dans un... Vous parliez tout de Moroland, mais on n'a pas cette prétention. C'est un autre message qu'on veut faire passer. Et ces jeunes, c'est plutôt du lounge bar, plutôt. C'est plutôt calme, c'est pas trop...
0: C'est plutôt cool. Quoi.
1: C'est plutôt cool, oui. Ouais. Et donc, après, enchaînera Padre Guilherme à 21h30 jusqu'à 23h30.
0: Mmh. Et puis après, c'est pas tout, puisque on va calmer un petit peu les esprits avec une veillée nocturne.
1: Oui, tout à fait. C'est vraiment une demande des jeunes, hein. Ils veulent vraiment passer la nuit devant le Saint-Sacrement, pouvoir prier, et il y aura quelques prêtres qui les accompagneront. Et donc, il y aura une veillée du Saint-Sacrement jusqu'au lendemain matin, puisqu'on commence, on réveillera tout le monde, les moines, tous les matins, on les laude. Et donc, ce seront des laudes pour les jeunes aussi, le samedi matin, 8h.
0: Ça, c'est pour le lendemain matin. Mm-hmm. Évidemment, on remet le couvert avec les laudes. Mm-hmm. Et puis, un peu, est-ce que c'est un petit peu à l'instar de la messe gospel du dimanche matin au Dinan Jazz Festival? Je ne sais pas si vous savez, il y a toujours une messe gospel qui est menée par la chorale Bloom for Love d'Anna Winkin. Ce serait peut-être, pour la seconde édition, ce serait peut-être une idée.
1: Mais pourquoi pas? Pourquoi pas? Mais en fait... ce qui est assez exceptionnel, et je dois juste attirer votre attention, oui, là-dessus, c'est qu'en 2030, on va fêter les 1500 ans de la création de l'ordre de Saint-Benoît.
0: D'accord.
1: Et donc, nous entrons dans le jubilé, et j'ai été contactée par Saint-Anselme, et donc, ils ont dit, mais c'est génial ce que vous faites dans une abbaye bénédictine, etc. Donc, c'est le premier événement qui entre dans le jubilé. Et je trouve que c'est très important, d'ailleurs, dans les ateliers dont on va parler, il y a des ateliers où un moine va parler de la vie de Saint-Benoît. Mmh. Je pense que c'est important aussi de souligner qu'on est une abbaye bénédictine, Saint-Benoît, le patron de l'Europe, et qui, pour les jeunes, peut représenter vraiment un chemin de vie. Et donc, c'est normal d'embrayer dans les prières des moines et tous les matins, les bénédictins se réveillent et chantent les laudes. Et donc, voilà, c'était normal de mettre cela au programme.
0: C'est logique, évidemment. Mais donc, le samedi, évidemment, la journée se continue sous le signe, on va dire, on peut dire pop louange, on peut le dire un peu comme ça, avec Praise Feel God qu'on a entendu, ou encore il y a Revival et Alive Movement aussi, c'est comme ça, donc, on n'oublie personne.
1: Voilà, il y a Revival le matin à 9h, Revival c'est un groupe vraiment trop sympa, ils viennent de Bruxelles, peut-être un peu moins connu, mais quand même très proche de communauté des franciscains, et donc ils donnent quelques concerts à Bruxelles. Entre-temps, il y aura évidemment la Catobel Cup, hein, tout le monde attend ça, c'est tournée qui remet en jeu le trophée. Et donc là, il y a une centaine de jeunes qui toute la journée vont jouer au mini-foot, puisqu'on a la chance d'avoir le collège et d'avoir les terrains de foot. Et puis après, enchaîne directement Alive, qui vient de Paris. Et eux, c'est un peu techno, c'est pop, c'est louange aussi. Ils cartonnent à Paris, hein, c'est impressionnant, ils seront au Jésus Festival juste après. Ils sont 8. Et puis, de nouveau, donc, il y a les ateliers, Monseigneur le Jeune, qui va faire aussi une rencontre avec les jeunes, le Père Abbé, qui va faire un atelier, il y aura la visite de l'abbaye de Maretsou, enfin, il y a plein d'ateliers. Et puis, effectivement, après, il y aura le concert de Feel God, et puis le concert de Praise. Et puis, Praise va également animer la célébration eucharistique qui sera présidée par Monseigneur le Jeune. Monseigneur Delville l'a dit aussi qu'il venait, puis il y aura certainement d'autres évêques, nous l'espérons. Et donc, ça sera une très, très belle fête parce que la messe sera dite dans la scène, sur la scène de Padre Guilherme, sur l'esplanade. Et donc, voilà.
0: Ça, ce sera pour le grand final.
1: Oui.
0: Oui, quelque part. Peut-être, dernière petite question. Voilà, subsidiaire, on va dire, une petite cerise sur le gâteau. Qu'est-ce qui, pour vous, fera que cet événement soit absolument parfait?
1: J'espère qu'il sera parfait. Rien n'est jamais parfait et c'est vraiment une première. Donc, compliqué à organiser parce qu'on n'est pas dans un site facile pour ce genre d'événement. Pour moi, ce qui sera parfait, c'est de voir tous ces jeunes s'embrasser, partir avec un sourire énorme et de dire on a très envie de recommencer et d'avoir fait passer ce message, comme je disais, d'amour, de joie, de paix. Et les jeunes ont besoin d'être ensemble, ils ont besoin de parler, pas de GSM, pas de portable, ça ne peut pas aller dans un festival, enfin ce type de festival. Et donc, qu'ils aient rencontré d'autres jeunes et qu'ils aient communié et parlé ensemble et qu'ils continuent toute l'année dans l'espoir de se retrouver l'année suivante. Pour moi, ça, c'est le plus beau message que je pourrais avoir.
0: En tout cas, un tout grand merci d'avoir donné un petit peu de votre temps pour venir en parler. On vous souhaite évidemment beaucoup de succès pour cette toute première édition. On espère bien se retrouver l'année prochaine pour parler de la seconde édition. Mais en attendant, on ne va pas mettre la charrue avant les bœufs. On va d'abord écouter DJ Padre Guilherme. Et on se quitte là-dessus, je propose. Merci beaucoup.
1: Merci aussi.
0: Et à très bientôt.
1: Merci de votre accueil.

0: Allez, de retour dans du sucre dans votre été, et puis comme tous les mardis, bien, on va continuer le tour des abbayes avec Armel Delmel. Après Maretsu, bien aujourd'hui on ira à l'abbaye de Val-Dieu, au cœur de la résistance. Mais juste avant cela, c'est l'été au fil des pas, ça c'est en compagnie d'Anne-Sophie Montoisy. Elle va nous parler d'un pont très particulier qui se situe à Vresse-sur-Semois, c'est le pont de Clé.
1: Je suis ravie de vous retrouver. Cette semaine, on va prendre la direction de Vresse-sur-Semois parce que chaque été, un pont, pas comme les autres, y apparaît sur la Semois. Il est entièrement tressé de branches, il est posé à même le lit de la rivière et il n'existe que quelques mois par an. Et cette année, grâce aux conditions météo qui ont été idéales, il a été installé dès le 23 avril. Donc c'est du jamais vu, c'est extrêmement tôt. Alors, le pont de Clé de Vresse-sur-Semois, c'est un ouvrage donc éphémère et rustique, qui est construit à partir de panneaux qui sont tressés de branches de noisetiers et jetés sur de frêles piliers posés à même le lit de la rivière. Il mesure 80 mètres de long et est composé de 75 clés. Alors son histoire remonte très loin, puisqu'il y a 200 ans, ce pont n'était pas seul. On en comptait une dizaine sur le cours d'eau, utilisé par les planteurs de tabac de la région, puisque la région connaissait de grosses plantations de tabac, le tabac de la Semois. Alors ce petit pont, il permettait autrefois en fait le passage à sec des agriculteurs, des planteurs, mais aussi du bétail. Sa fabrication reste toujours un savoir-faire artisanal qui est transmis d'année en année, de génération en génération. Et pendant l'hiver, les branchages du noisetier sont mis à sécher, puis après, ils sont tressés pour former des clés qui seront posées par les ouvriers communaux dès l'été. Alors, puisque je vous le disais en début d'émission, en début de capsule, cette année, le pont était installé le 23 avril grâce à des conditions météo qui étaient complètement idéales. Et donc, il a marqué le début de la saison plus tôt que jamais. Habituellement, le montage a lieu la première quinzaine de juin. En fait, il faut attendre que le niveau d'eau soit assez bas. Et puis, il est démonté dès que le niveau d'eau remonte approximativement vers le mois de septembre, me disait la dame ici à l'office du tourisme. Alors, c'est une structure qui vaut vraiment la peine d'être découverte parce que, par exemple, avec les enfants, c'est assez impressionnant. Il n'y a pas de rambarde, donc on a l'impression de marcher sur l'eau. C'est vraiment une découverte du territoire différemment. On traverse cette Semois, on est vraiment plongé dans la nature. Et alors, le pont, il se rejoint via une promenade emblématique au départ de Vresse-sur-Semois ou bien de La Forêt, qui est un petit village magnifique. D'ailleurs, c'est un des plus beaux villages de Wallonie, qui est juste à côté. Et le long d'un large chemin forestier, qui est ponctué de panneaux didactiques d'ailleurs, qui illustrent l'histoire géologique de la région, qui sont très intéressants quand on voyage en famille ou même pour découvrir entre amis. Et alors les marcheurs peuvent enchaîner avec la promenade aussi des légendes. C'est ce qu'on a fait. Donc la promenade des légendes, c'est un sentier qui permet de découvrir plusieurs sculptures et des installations qui évoquent tous des mythes locaux. Alors on a la Dame Blanche, le loup-garou, les Nutons, le chasseur sauvage, le Verbouk, le diable. Et en fin de parcours, au lieu dit de la Mawotte, il y a une aire de pique-nique qui était aménagée et qui permet justement de partager ces moments pour parler de tout ce qu'on a découvert sur les légendes et sur toute cette forêt qui est autour et cette rivière. Alors pour une balade qui nous permet de retrouver un peu de fraîcheur autre que l'eau, on va se diriger vers la chapelle du Flachy, du côté d'Orchimont. Donc c'est un petit village tout près de Vresse-sur-Semois aussi. Alors un chemin forestier facile mène de la vallée

0: ce mois, c'est revigorant. Alors, reste que ce pont ne se donne jamais deux fois de la même façon. Chaque printemps, il faut donc le retisser, guetter la rivière, composer avec elle. Donc, c'est-à-dire vivre avec la nature et s'y adapter. Et à vrai, sur ce mois, la tradition ne tient pas dans un musée. Elle se remonte à la main, saison après saison.
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2: Aujourd'hui, je vous emmène dans l'abbaye la plus proche de chez moi, l'abbaye de Val-Dieu. Cette abbaye abrite toujours une communauté, mais de laïcs. Cela fait en effet longtemps qu'il n'y a plus de moines à Val-Dieu. Cela n'empêche pas ces laïcs de vivre les temps de prière quotidiens, matin et soir, et d'avoir la messe régulièrement. Vous pouvez d'ailleurs les rejoindre ou, si le public est trop nombreux, les écouter depuis la basilique. L'abbaye de Val-Dieu a traversé de nombreux siècles depuis l'arrivée des moines dans le Val qui était alors connu comme le Val du Diable. 8 siècles pour être exact, un anniversaire qui avait été célébré avec un superbe son et lumière projeté sur les murs extérieurs de la basilique et évidemment une bière brassée pour l'occasion avec son verre collector. Vous trouverez en effet à Val-Dieu une brasserie que vous pouvez visiter. Vous pourrez également déguster la bière qui est produite sur place. Vous pourrez également vous installer sur la terrasse du casse-croûte qui vous propose une restauration simple, mais bonne. De l'autre côté de la rue, sur le parking du Moulin, vous trouverez également le départ de nombreuses promenades qui vous feront découvrir les alentours. Mais si vous voulez en savoir un peu plus sur ces 800 ans d'histoire, c'est une visite guidée de l'abbaye qu'il faut faire. Aujourd'hui, je vous propose de découvrir quelques anecdotes de cette histoire récente avec François Remy, historien et responsable des visites de l'abbaye. Et l'une des anecdotes qu'il apprécie particulièrement, c'est l'histoire de comment les moines qui étaient encore présents à l'époque se sont impliqués dans la résistance pendant la Seconde Guerre mondiale.
3: Donc là, on s'approche d'un monument en marbre assez récent, qui date après la Seconde Guerre mondiale. Et c'est le monument qui contient les urnes de deux frères de l'abbaye, frère Étienne et frère Hugo, qui sont ici en photo à côté. Alors Étienne, il a des petites lunettes un peu comme John Lennon, et frère Hugo juste à côté de lui. Et c'est suite à leur action que l'église est devenue une basilique.
2: D'accord, donc eux sont morts pendant la guerre, la Deuxième Guerre.
3: La Deuxième Guerre mondiale, c'est ça, oui. Donc Hugo et Étienne, ils sont entrés ici, ils étaient assez jeunes, comme on les voit sur les photos. Et dans les années 30, ils étaient cousins de cousins, de la même famille à peu près. Et néerlandophones tous les deux. Étienne était des Pays-Bas, Berkhopsom, c'est en Zélande, et Hugo de Anvers. Et tous les deux sont entrés comme frères ici. Hugo est devenu responsable de la bibliothèque. Étienne, pendant la guerre, les gens de la région lui ont donné un surnom, c'était le père amoureux.
2: C'est-à-dire qu'est-ce qu'il lui a valu ce surnom?
3: Le père amoureux, parce qu'il était toujours, il sortait de l'abbaye, il demandait l'autorisation à l'abbé pour sortir souvent, et il rencontrait une femme, Jeanne Classen, et donc ça lui a valu le surnom de père amoureux. En fait, tous les deux étaient actifs dans la résistance, avec Jeanne Classen aussi, et donc ils se voyaient pour échanger des informations.
2: Donc ils ont tous les deux été fusillés, je vois, en octobre 43 à Utrecht, c'est ça?
3: C'est ça, oui. Donc pendant la guerre, ils ont été très actifs pour la résistance. Ils ont Étienne a dirigé un groupe de résistants. Ils ont écrit aussi un journal résistant qui s'appelait La Tribune Libre. Ils ont caché des pilotes anglais dans les caves, des enfants juifs dans les caves de l'abbaye. Donc ils ont pris beaucoup de risques parce qu'on recevait souvent la visite de commandants allemands, dont le général von Falkenhausen, qui était le général principal pour l'invasion de la Belgique. Et l'abbé à l'époque était allemand, c'est pour ça qu'on avait autant de visites aussi ici. Les Allemands venaient parler avec l'abbé.
2: Une résistance sur laquelle le père supérieur a fermé les yeux s'il était au courant, comme nous l'explique François Remy.
3: C'est un peu la question, mais aujourd'hui, l'historien qui fait des recherches sur cette période, c'est Paul de Jong, et dans ses conclusions, il pense que oui, il était au courant, mais il ne pouvait pas vraiment le savoir ou le dire forcément. Et donc, c'est assez secret dans les archives, on ne trouve pas beaucoup de traces de ça.
2: Si vous vous déplacez jusque Val-Dieu, vous ne manquerez pas non plus de remarquer son toit devenu vert avec le temps, mais aussi son architecture un peu particulière dont François Remy pourra vous parler lors de votre visite. En la préparant, votre visite, n'oubliez pas de planifier un tour sur la fameuse ligne 38 du Ravel. Et pour les plus gourmands, une

0: visite de l'une des siroperies d'Aubel pour découvrir la fabrication du célèbre sirop de liège.
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2: Du sucre dans votre été, c'est déjà terminé pour aujourd'hui. J'étais ravi de passer ce temps en votre compagnie. Demain, eh bien, nous retrouverons Alain Segers pour un défi sportif et philanthropique à la fois, puisque il a participé à la No Finish Line, une course de pas moins de 250 km pour son papa qui est atteint d'Alzheimer. Et puis nous, on va se quitter en musique avec le tout nouveau projet de Marc Pinilla Senenbe. Ça s'appelle Better Tomorrow. À demain. Bye bye.

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4: Bonjour à tous et à toutes et bienvenue dans ce nouveau showcase de l'été. Aujourd'hui, je vais vous parler d'une artiste qui a choisi de raconter son parcours plutôt que de simplement aligner des chansons. Mesdames et messieurs, Maëva. Avec son premier EP Libre, elle revient sur plusieurs moments de sa vie et sur les questions qui l'ont construite. Avant cet EP, elle avait déjà dévoilé plusieurs titres comme « À nous décrire l'histoire »,« Juste un instant » et « Voyager », des morceaux qui installaient progressivement son univers, une pop accessible, centrée sur des textes et sur ce qu'elle a envie de transmettre. Avec Libre, Maëva va plus loin puisqu'elle signe un projet très personnel. Chaque titre correspond à une étape, une réflexion ou une expérience. Elle ne cherche pas à raconter une histoire parfaite, mais plutôt un chemin avec ses obstacles et ses déclics. Dans Ma Jolie, elle parle notamment de la dyslexie et de cette sensation de devoir prouver sa valeur malgré les difficultés, un sujet rarement abordé dans la chanson française, traité ici avec simplicité sans transformer cette différence en faiblesse. Je fais mon cinéma s'intéresse à notre capacité à reprendre la main sur notre propre parcours. L'idée est claire, ne pas attendre que les choses arrivent, mais choisir la direction que l'on veut donner à sa vie. Sur Brûle, Maëva s'attarde sur l'intensité des passions, ces envies qui prennent toute la place et qui donnent l'énergie d'avancer. A l'inverse, Respirer apporte un moment de pause, un titre plus introspectif autour de besoin de ralentir et de retrouver confiance. La chanson Libre, qui donne son nom à l'EP, résume finalement la démarche de Maëva, parler d'indépendance, d'émancipation et du courage nécessaire pour poursuivre ses objectifs. Sorti le 19 mars 2026, ce premier EP marque une étape importante dans son parcours. Maëva y présente une facette très personnelle d'elle-même avec des chansons qui parlent autant de ses expériences que de thèmes dans lesquels chacun peut se reconnaître. À découvrir donc Libre, le premier chapitre d'une artiste belge qui avance avec une identité déjà bien affirmée. Et je vous laisse justement avec un live enregistré ici dans les studios de RCF Bruxelles. Ce live, vous pouvez le retrouver en vidéo et au complet sur la chaîne de la vie d'artiste sur YouTube. Et je vous dis à très bientôt pour un nouveau showcase de l'été.

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5: Avec Patrick Chouta et Christophe Bruls à la technique, bonjour et bienvenue dans 3 dièses à la clé. J'aimerais vous faire écouter aujourd'hui une musicienne quelque peu singulière. Elle joue en même temps du violon et du pédalier d'orgue. Elle s'appelle Emmanuelle Dauvin et son programme s'intitule « OVNI Baroque ». La particularité de cette musicienne de combiner violon et orgue est une pratique étonnante venue de l'époque baroque. Emmanuelle Dauvin fait dialoguer des pièces pour violon seul et des pièces avec basse qu'elle joue grâce à son pédalier d'orgue. Emmanuelle Dauvin est née à Angers en 1990. Elle a étudié le violon baroque avec Mira Glodeanu au Conservatoire Royal de Bruxelles et avec Amandine Beyer à la Schola Cantorum de Bâle. Elle a d'abord formé un trio avec deux amis du Conservatoire de Bruxelles qui portaient le nom de Nef des Fous. Son projet actuel violon et orgue a donné lieu en 2021 à un premier enregistrement où elle met en écho des œuvres pour violon solo et des pièces avec basse de Jean-Sébastien Bach et Heinrich Bieber. Je vous propose d'écouter quelques extraits de ce premier album OVNI Baroque, la sonate numéro 1 en ré bémol mineur Annonciation de Bieber, et ensuite la sonate pour violon seul avec basse en mi dièse mineur BWV 1023 de Jean-Sébastien Bach.

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1: 3 dièses à la clé sur RCF Liège, consacré à Emmanuelle Dauvin et son programme OVNI Baroque, où elle joue en même temps du violon et du pédalier d'orgue. Nous allons continuer à écouter d'autres extraits de son premier enregistrement qui fait dialoguer des pièces de Jean-Sébastien Bach et de Heinrich Bieber. Nous allons écouter la sonate pour violon solo 1681 de Bieber, suivie de la sonate numéro 6, toujours de Bieber.

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1: Emmanuel Dauvin, violon et orgue, ovni baroque dans 3 dièses à la clé sur RCF Liège. Après ces extraits du premier enregistrement de 2021, Emmanuel Dauvin publie en 2025 un deuxième opus, ovni baroque, où elle partage des duos d'air et de pièces instrumentales pour soprano, violon et basse de Jean-Sébastien Bach avec la soprano Heather Newhouse. L'album s'intitule Cantata a due. En voici 3 extraits. La Sinfonia des cantates et partitas en mi majeur BWV 29 et BWV 1006. Ensuite, l'aria de la cantate BWV 36 en sol majeur. Et enfin, l'aria de la cantate BWV 249 en si mineur.

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1: Emmanuelle Dauvin et son projet OVNI Baroque, où elle joue en même temps violon et pédalier d'orgue sur RCF Liège dans 3 dièses à la clé, accompagnée dans son deuxième opus par la soprano Ether Newhouse, pour un hommage poétique à Jean-Sébastien Bach. Nous allons nous quitter avec deux derniers extraits de cet album intitulé Cantata a due. Nous entendrons un extrait de la cantate BWV 6 en si bémol majeur et l'air de la cantate BWV 147 en ré mineur. N'hésitez pas à partager ou à réécouter cette émission à tout moment. Elle est disponible en podcast comme toutes les autres de la série sur RCF. 3 dièses à la clé. Bonne écoute, portez-vous bien et à très bientôt.

0: Au nom du Père, et du Fils, et du Saint-Esprit. Chers frères et sœurs, soyez les bienvenus aujourd'hui à la grotte de Massabielle. Ensemble, nous allons méditer les mystères douloureux du Très-Saint-Rosaire. Nous le ferons guidés par des pensées de Sainte Claire en ce jour de sa fête. Prions aussi avec tous les pèlerins présents aujourd'hui à Lourdes. Nous prions aussi avec tous ceux et celles qui, de par le monde, nous sont unis par l'écoute de la radio chrétienne francophone, par l'écoute de la chaîne de télévision catholique KTO, ainsi que par leur connexion au site internet des sanctuaires de Lourdes. Ensemble, nous disons notre foi. Je crois en Dieu, le Père Tout-Puissant, Créateur du ciel et de la terre, et en Jésus-Christ, son Fils unique, notre Seigneur, qui a été conçu du Saint-Esprit, est né de la Vierge Marie, a souffert sous Ponce Pilate, a été crucifié, est mort et a été enseveli, est descendu aux enfers, le troisième jour est ressuscité des morts, est monté aux cieux, est assis à la droite de Dieu le Père Tout-Puissant, d'où il viendra juger les vivants et les morts. Je crois en l'Esprit Saint, à la Sainte Église catholique, à la communion des saints, à la rémission des péchés, à la résurrection de la chair, à la vie éternelle. Amen. Prions aux intentions de notre Saint-Père, le Pape Léon. Prions en vue de sa venue en France et particulièrement à Lourdes au mois de septembre. Notre Père qui es aux cieux, que ton nom soit sanctifié, que ton règne vienne, que ta volonté soit faite sur la terre comme au ciel. Je vous salue, Marie, pleine de grâce. Le Seigneur est avec vous. Vous êtes bénie entre toutes les femmes, et Jésus, le fruit de vos entrailles, est béni.
1: Sainte Marie, Mère de Dieu, priez pour nous, pauvres pécheurs, maintenant et à l'heure de notre mort. Amen.
0: Je vous salue, Marie, pleine de grâce. Le Seigneur est avec vous. Vous êtes bénie entre toutes les femmes, et Jésus, le fruit de vos entrailles, est béni. Je vous salue, Marie, pleine de grâce. Le Seigneur est avec vous. Vous êtes bénie entre toutes les femmes, et Jésus, le fruit de vos entrailles, est béni.
1: Sainte Marie, Mère de Dieu, priez pour nous, pauvres pécheurs, maintenant et à l'heure de notre mort. Amen.
0: Gloria, Patri et Filio, et Spiritui Sancto.

0: Ô Marie conçue sans péché, premier mystère douloureux, l'agonie de Jésus. Nous lisons dans l'Évangile selon saint Luc. Père, si tu le veux, éloigne de moi cette coupe. Cependant, que soit faite non pas ma volonté, mais la tienne. Accueillons l'invitation de sainte Claire qui nous dit « Pour toi, il s'est rendu objet de mépris. Pour te sauver, il est devenu le dernier des humains. Pour toi, il s'est donné tout entier. Jésus a tout fait, uniquement pour toi, regarde-le. » Dans cette dizaine, demandons que dans nos angoisses, nos épreuves et toutes les circonstances de nos vies, nous apprenions à faire confiance et à demeurer en Dieu. Notre Père qui es aux cieux, que ton nom soit sanctifié, que ton règne vienne, que ta volonté soit faite sur la terre comme au ciel.
1: Je vous salue, Marie, pleine de grâce. Le Seigneur est avec vous. Vous êtes bénie entre toutes les femmes, et Jésus, le fruit de vos entrailles, est béni.
2: Sainte Marie, Mère de Dieu, priez pour nous pauvres pécheurs, maintenant et à l'heure de notre mort. Amen.
1: Je vous salue, Marie, pleine de grâce. Le Seigneur est avec vous. Vous êtes bénie entre toutes les femmes, et Jésus, le fruit de vos entrailles, est béni.
2: Priez pour nous pauvres pécheurs, maintenant et à l'heure de notre mort. Amen.
1: Je vous salue, Marie, pleine de grâce. Le Seigneur est avec vous. Vous êtes bénie entre toutes les femmes, et Jésus, le fruit de vos entrailles, est béni.
2: Sainte Marie, Mère de Dieu, priez pour nous pauvres pécheurs, maintenant et à l'heure de votre mort. Amen.
1: Je vous salue, Marie, pleine de grâce. Le Seigneur est avec vous. Vous êtes bénie entre toutes les femmes, et Jésus, le fruit de vos entrailles, est béni.
2: Sainte Marie, Mère de Dieu, priez pour nous pauvres pécheurs, maintenant et à l'heure de votre mort.
1: Je vous salue, Marie, pleine de grâce. Le Seigneur est avec vous. Vous êtes bénie entre toutes les femmes, et Jésus, le fruit de vos entrailles, est béni.
2: Sainte Marie, Mère de Dieu, priez pour nous pauvres pécheurs, maintenant et à l'heure de votre mort.
1: Je vous salue, Marie, pleine de grâce. Le Seigneur est avec vous. Vous êtes bénie entre toutes les femmes, et Jésus, le fruit de vos entrailles, est béni.
2: Sainte Marie, Mère de Dieu, priez pour nous pauvres pécheurs, maintenant et à l'heure de notre mort.
1: Je vous salue, Marie, pleine de grâce. Le Seigneur est avec vous. Vous êtes bénie entre toutes les femmes, et Jésus, le fruit de vos entrailles, est béni. Je vous salue, Marie, pleine de grâce. Le Seigneur est avec vous. Vous êtes bénie entre toutes les femmes, et Jésus, le fruit de vos entrailles, est béni. Je vous salue, Marie, pleine de grâce. Le Seigneur est avec vous. Vous êtes bénie entre toutes les femmes, et Jésus, le fruit de vos entrailles, est béni. Je vous salue, Marie, pleine de grâce. Le Seigneur est avec vous. Vous êtes bénie entre toutes les femmes, et Jésus, le fruit de vos entrailles, est béni.
2: Sainte Marie, Mère de Dieu, priez pour nous pauvres pécheurs,

0: Ô Marie conçue sans péché. Deuxième mystère douloureux, la flagellation de Jésus. Nous lisons dans l'Évangile selon saint Jean. Alors Pilate prit Jésus et le fit flageller. Aime totalement celui qui s'est donné tout entier pour ton amour, nous dit sainte Claire. Dans cette dizaine, prions pour les personnes qui souffrent dans leur corps ou leur cœur. Que le Seigneur leur donne force et consolation. Notre Père qui es aux cieux, que ton nom soit sanctifié, que ton règne vienne, que ta volonté soit faite sur la terre comme au ciel.
1: Je vous salue Marie, pleine de grâce. Le Seigneur est avec vous. Vous êtes bénie entre toutes les femmes et Jésus, le fruit de vos entrailles, est béni.
2: Sainte Marie, Mère de Dieu, priez pour nous pauvres pécheurs, maintenant et à l'heure de notre mort. Amen.
1: Je vous salue Marie, pleine de grâce. Le Seigneur est avec vous. Vous êtes bénie entre toutes les femmes et Jésus, le fruit de vos entrailles, est béni. Je vous salue Marie, pleine de grâce, le Seigneur est avec vous. Vous êtes bénie entre toutes les femmes et Jésus, le fruit de vos entrailles, est béni.
2: Sainte Marie, Mère de Dieu, priez pour nous pauvres pécheurs, maintenant et à l'heure de notre mort. Amen.
1: Je vous salue Marie, pleine de grâce, le Seigneur est avec vous. Vous êtes bénie entre toutes les femmes et Jésus, le fruit de vos entrailles, est béni. Je vous salue Marie, pleine de grâce, le Seigneur est avec vous. Vous êtes bénie entre toutes les femmes et Jésus, le fruit de vos entrailles, est béni.
2: Sainte Marie, Mère de Dieu, priez pour nous pauvres pécheurs, maintenant et à l'heure de notre mort. Amen.
1: Je vous salue Marie, pleine de grâce, le Seigneur est avec vous. Vous êtes bénie entre toutes les femmes et Jésus, le fruit de vos entrailles, est béni.
2: Sainte Marie,
1: je vous salue Marie, pleine de grâce, le Seigneur est avec vous. Vous êtes bénie entre toutes les femmes et Jésus, le fruit de vos entrailles, est béni.
2: Sainte Marie, Mère de Dieu, priez pour nous pauvres pécheurs, maintenant et à l'heure de notre mort. Amen.
1: Je vous salue Marie, pleine de grâce, le Seigneur est avec vous. Vous êtes bénie entre toutes les femmes et Jésus, le fruit de vos entrailles, est béni. Je vous salue Marie, pleine de grâce, le Seigneur est avec vous. Vous êtes bénie entre toutes les femmes et Jésus, le fruit de vos entrailles, est béni.
2: Sainte Marie, Mère de Dieu, priez pour nous pauvres pécheurs, maintenant et à l'heure de notre mort. Amen.
1: Je vous salue Marie, pleine de grâce, le Seigneur est avec vous. Vous êtes bénie entre toutes les femmes et Jésus, le fruit de vos entrailles, est béni.
0: Pauvres pécheurs, maintenant et à l'heure.

0: Ô Marie conçue sans péché,
1: priez pour nous, pauvres.
0: Troisième mystère douloureux, le couronnement d'épines. Nous lisons dans l'Évangile selon saint Jean. Les soldats tressèrent avec des épines une couronne qu'ils lui posèrent sur la tête. Seigneur, garde toi-même ces servantes, puisque je ne puis les garder, demandait Claire d'Assise au Seigneur face au danger. Dans cette dizaine, prions pour tous ceux et celles qui sont humiliés, rejetés ou méprisés. Que Jésus leur rende dignité, paix et espérance. Notre Père qui es aux cieux, que ton nom soit sanctifié, que ton règne vienne, que ta volonté soit faite sur la terre comme au ciel.
2: Pardonne-nous aussi à ceux qui nous offensent. Ne nous laisse pas entrer, mais je vous salue, Marie, pleine de grâce. Le Seigneur est avec vous. Vous êtes bénie entre toutes les femmes, et Jésus, le fruit de vos entrailles, est béni. Je vous salue, Marie, pleine de grâce. Le Seigneur est avec vous. Vous êtes bénie entre toutes les femmes, et Jésus, le fruit de vos entrailles, est béni. Je vous salue, Marie, pleine de grâce, le Seigneur est avec vous. Vous êtes bénie entre toutes les femmes, et Jésus, le fruit de vos entrailles, est béni.
1: Sainte Marie,
2: je vous salue, Marie, pleine de grâce, le Seigneur est avec vous. Vous êtes bénie entre toutes les femmes, et Jésus, le fruit de vos entrailles, est béni.
1: Sainte Marie, Mère de Dieu, priez pour nous pauvres pécheurs, maintenant
2: et à l'heure de notre mort. Amen. Je vous salue, Marie, pleine de grâce, le Seigneur est avec vous. Vous êtes bénie entre toutes les femmes, et Jésus, le fruit de vos entrailles, est béni.
1: Sainte
2: Je vous salue, Marie, pleine de grâce, le Seigneur est avec vous. Vous êtes bénie entre toutes les femmes, et Jésus, le fruit de vos entrailles, est béni.
1: Sainte Marie, Mère de Dieu, priez pour nous pauvres pécheurs, maintenant et à l'heure de notre mort. Amen.
2: Je vous salue, Marie, pleine de grâce, le Seigneur est avec vous. Vous êtes bénie entre toutes les femmes, et Jésus, le fruit de vos entrailles, est béni.
1: Sainte Marie, Mère de Dieu, priez pour nous pauvres pécheurs, maintenant et à l'heure de notre mort. Amen.
2: Je vous salue, Marie, pleine de grâce, le Seigneur est avec vous. Vous êtes bénie entre toutes les femmes, et Jésus, le fruit de vos entrailles, est béni.
1: Sainte Marie,
2: je vous salue, Marie, pleine de grâce, le Seigneur est avec vous. Vous êtes bénie entre toutes les femmes, et Jésus, le fruit de vos entrailles, est béni.
1: Sainte Marie, Mère de Dieu, priez pour nous pauvres
2: pécheurs, maintenant et à l'heure de notre mort. Amen. Je vous salue, Marie, pleine de grâce, le Seigneur est avec vous. Vous êtes bénie entre toutes les femmes, et Jésus, le fruit de vos entrailles, est béni.
1: Sainte Marie, Mère de Dieu,
0: priez pour nous pauvres pécheurs, maintenant et à l'heure de notre mort. Amen.

0: Ô Marie conçue sans péché. Quatrième mystère douloureux, le portement de croix. Nous lisons dans l'Évangile selon saint Jean. Jésus, portant lui-même sa croix, sortit en direction du lieu-dit le crâne. Accueillons l'encouragement de sainte Claire. Ne crains pas, ma fille, car tu as un bon guide. Dans cette dizaine, acceptons de prendre notre croix et mettons-nous à la suite du Christ. Prions les uns pour les autres. Invoquons pour notre monde la paix. Notre Père qui es aux cieux, que ton nom soit sanctifié, que ton règne vienne, que ta volonté soit faite sur la terre comme au ciel.
1: Comme nous pardonnons aussi à ceux qui nous ont offensés. Ne nous laisse pas entrer en tentation, mais délivre-nous.
2: Je vous salue, Marie, pleine de grâce. Le Seigneur est avec vous. Vous êtes bénie entre toutes les femmes, et Jésus, le fruit de vos entrailles, est béni.
3: Sainte Marie, Mère de Dieu, priez pour nous, pauvres pécheurs, maintenant et à l'heure de notre mort. Amen.
2: Je vous salue, Marie, pleine de grâce. Le Seigneur est avec vous. Vous êtes bénie entre toutes les femmes. Et Jésus, le fruit de vos entrailles, est béni.
3: Sainte Marie, Mère de Dieu, priez pour nous, pauvres pécheurs, maintenant et à l'heure de notre mort. Amen.
2: Je vous salue, Marie, pleine de grâce. Le Seigneur est avec vous. Vous êtes bénie entre toutes les femmes. Et Jésus, le fruit de vos entrailles, est béni.
3: Sainte Marie, Mère de Dieu, priez pour nous.
2: Je vous salue, Marie, pleine de grâce. Le Seigneur est avec vous. Vous êtes bénie entre toutes les femmes. Et Jésus, le fruit de vos entrailles, est béni.
3: Sainte Marie,
2: Je vous salue, Marie, pleine de grâce. Le Seigneur est avec vous. Vous êtes bénie entre toutes les femmes. Et Jésus, le fruit de vos entrailles, est béni. Je vous salue, Marie, pleine de grâce. Le Seigneur est avec vous. Vous êtes bénie entre toutes les femmes, et Jésus, le fruit de vos entrailles, est béni.
3: Sainte Marie, Mère de Dieu, priez pour nous, pauvres pécheurs,
2: Amen. Je vous salue, Marie, pleine de grâce. Le Seigneur est avec vous. Vous êtes bénie entre toutes les femmes, et Jésus, le fruit de vos entrailles, est béni. Je vous salue, Marie, pleine de grâce. Le Seigneur est avec vous. Vous êtes bénie entre toutes les femmes, et Jésus, le fruit de vos entrailles, est béni.
3: Sainte Marie, Mère de Dieu, priez pour nous, pauvres pécheurs, maintenant et à l'heure de notre mort. Amen.
2: Je vous salue, Marie, pleine de grâce. Le Seigneur est avec vous. Vous êtes bénie entre toutes les femmes, et Jésus, le fruit de vos entrailles, est béni. Je vous salue, Marie, pleine de grâce. Le Seigneur est avec vous. Vous êtes bénie entre toutes les femmes, et Jésus, le fruit de vos entrailles, est béni.
3: Sainte Marie, Mère de Dieu,
0: priez pour nous, pauvres pécheurs, maintenant et à l'heure de notre mort.
3: Amen.

0: Ô Marie conçue sans péché. Cinquième mystère douloureux, le crucifixion et la mort de Jésus. Nous lisons dans l'Évangile selon saint Luc, « Père, entre tes mains, je remets mon esprit. » Au pied de la croix, laissons résonner les dernières paroles de sainte Claire d'Assise. « Pars en toute sécurité, ô mon âme, car tu as un bon guide pour la route. Sois béni, Seigneur, de m'avoir créé. » Dans cette dizaine, prions pour les mourants, les personnes endeuillées et tous nos défunts. Que la croix du Christ soit leur espérance et leur salut. Notre Père qui es aux cieux, que ton nom soit sanctifié, que ton règne vienne, que ta volonté soit faite sur la terre comme au ciel. Je vous salue, Marie, pleine de grâce. Le Seigneur est avec vous. Vous êtes bénie entre toutes les femmes, et Jésus, le fruit de vos entrailles, est béni.
1: Sainte Marie,
0: je vous salue, Marie, pleine de grâce. Le Seigneur est avec vous. Vous êtes bénie entre toutes les femmes, et Jésus, le fruit de vos entrailles, est béni. Je vous salue, Marie, pleine de grâce. Le Seigneur est avec vous. Vous êtes bénie entre toutes les femmes, et Jésus, le fruit de vos entrailles, est béni.
1: Sainte Marie, Mère de Dieu, priez pour nous pécheurs.
0: Je vous salue, Marie, pleine de grâce. Le Seigneur est avec vous. Vous êtes bénie entre toutes les femmes, et Jésus, le fruit de vos entrailles, est béni. Je vous salue, Marie, pleine de grâce. Le Seigneur est avec vous. Vous êtes bénie entre toutes les femmes, et Jésus, le fruit de vos entrailles, est béni.
1: Sainte Marie, Mère de Dieu, priez pour nous pauvres pécheurs, maintenant et à l'heure de notre mort. Amen.
0: Je vous salue, Marie, pleine de grâce. Le Seigneur est avec vous. Vous êtes bénie entre toutes les femmes, et Jésus, le fruit de vos entrailles, est béni. Je vous salue, Marie, pleine de grâce. Le Seigneur est avec vous. Vous êtes bénie entre toutes les femmes, et Jésus, le fruit de vos entrailles, est béni.
1: Sainte Marie, Mère de Dieu, priez pour nous, pauvres pécheurs.
0: Je vous salue, Marie, pleine de grâce. Le Seigneur est avec vous. Vous êtes bénie entre toutes les femmes, et Jésus, le fruit de vos entrailles, est béni. Je vous salue, Marie, pleine de grâce. Le Seigneur est avec vous. Vous êtes bénie entre toutes les femmes, et Jésus, le fruit de vos entrailles, est béni.
1: Sainte Marie, Mère de Dieu, priez pour nous pauvres.
0: Je vous salue, Marie, pleine de grâce. Le Seigneur est avec vous. Vous êtes bénie entre toutes les femmes, et Jésus, le fruit de vos entrailles, est béni.
1: Sainte Marie,

0: pécheurs. Ô Marie conçue sans péché,
1: priez pour
0: nous. Prions le Seigneur. Tu as voulu, Seigneur, qu'à l'annonce de l'ange, ton Verbe prit chair dans le sein de la Vierge Marie. Réponds à nos supplications. Puisque nous la croyons vraiment Mère de Dieu, fais que nous trouvions secours dans sa prière auprès de toi. Par Jésus-Christ, ton Fils, notre Seigneur, qui vit et règne avec toi dans l'unité du Saint-Esprit,

0: Notre-Dame de Lourdes,
1: priez.
0: Notre-Dame de Lourdes,
1: priez.
0: Notre-Dame de Lourdes,
1: priez.
0: Sainte Bernadette,
1: priez.

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0: Oui, c'est notre prière. Tu peux faire trembler les murs de ta maison en élevant simplement ce nom. Et la maladie s'enfuit, et la crainte s'enfuit, et la détresse s'enfuit par la puissance de ce nom. Merci pour ta présence, Jésus. Est-ce qu'on peut acclamer ce nom de Jésus ?
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ce même Dieu qui m'a délivré de la griffe de l'ours et du lion, et ce même Dieu qui me délivrera de la main de Goliath. Ce sont les mots de David qui se basaient sur un historique de ce que Dieu avait déjà fait pour marcher avec l'assurance qu'il ferait encore. J'irai, qui veut dire Dieu, ma providence, est également le nom qu'Abraham a donné à la montagne où il était venu perdre ce qu'il avait le plus cher. Il était prêt à aller jusqu'au bout, faire ce sacrifice et être obéissant. Et à ce même endroit où il était censé tout perdre, le Seigneur a pourvu. Et nous prenons autorité sur nos situations et sur l'endroit dans lequel nous sommes, sur les difficultés de nos foyers, sur nos difficultés financières, pour dire que mon foyer s'appelle Jireh, que cet endroit s'appelle Jireh, que mon problème s'appelle Jireh. Là où les gens voient un problème, je vois Jireh. Là où les gens voient une épreuve, je vois Jireh. Et sans

0: Hit Céleste, un instant sur RCF Liège, une sélection de musique chrétienne. Dans quelques instants, il sera 21h, mais d'ici là, on retrouve déjà Marionnet dans l'ère moderne.
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2: L'ère moderne on the rocks, c'est 30 minutes pour prendre un bol d'air frais avec ceux et celles qui font bouger l'été en rythme cadencé. L'occasion de leur demander quels sont leurs rituels et adresses fétiches quand le mercure dépasse les 25 degrés, mais aussi de prendre le pouls d'un agenda estival forcément inspirant. À ce moment précis de l'année où nous rêvons tous d'un ailleurs qui sent bon l'ambre, le jasmin, le pin ou encore la lavande, mon invité est précisément ce que je pourrais appeler une vectrice d'émotion. CEO de la division belge et luxembourgeoise de l'enseigne de beauté April, Christelle Mordant est donc mon invitée. C'est à Liège que cette passionnée est venue présenter le nouveau concept exclusif Signature by April, dédié aux parfums et aux cosmétiques de niche. On va y revenir. Bonjour Christelle.
3: Bonjour.
2: Alors merci de nous recevoir dans ce tout joli magasin que j'ai l'occasion de découvrir presque en primeur. Alors c'est évidemment, pour moi qui suis liégeoise, un grand plaisir de voir de belles enseignes qui s'installent dans un quartier, et on vient d'en parler juste avant le début de l'enregistrement, dans un quartier qui vit vraiment, avec d'ailleurs plusieurs enseignes dont j'ai déjà parlé dans ce podcast. Alors on va entrer directement dans le vif du sujet avec ma première question. Je vous dis que l'été n'est composé que d'odeurs qui nous transportent. Qu'est-ce que ça vous évoque, cette phrase ?
3: C'est tellement vrai, d'abord, que l'été, pour moi, représente beaucoup de souvenirs, beaucoup de voyages, pas toujours des voyages géographiques, mais des voyages olfactifs. Ça peut être, puisque moi aussi je suis liégeoise, ça peut être se balader dans une rue de Liège et sentir l'odeur d'un plat qui émane d'une terrasse. Ça peut être effectivement l'odeur d'une passante charmante qui s'est parfumée. Ça peut être l'odeur d'un café le matin à une terrasse. Donc il y a énormément de choses et de sens qui nous stimulent en permanence. Il n'y a pas que l'odeur, bien sûr que c'est l'odeur de l'été, mais il y a l'ambiance d'une ville, l'odeur d'une ville, l'odeur de la pluie. J'aime beaucoup la pluie d'été. Là, effectivement, on est dans des températures très élevées, donc on est vraiment en train de découvrir l'été dans toute sa force. Et donc, oui, le parfum nous suit en permanence, mais pas uniquement le parfum qu'on porte sur la peau. Le parfum, l'ambiance, c'est un tout. Ce n'est pas uniquement la fragrance avec laquelle on se parfume.
2: Alors, vous m'avez quelque part, et ça je ne le savais pas, tendu une perche, parce que vous avez parlé de la pluie et du café. Et c'est vrai qu'ici, aujourd'hui, avec vous, on est là pour parler d'un sujet que j'adore, qui sont les parfums de niche. Et c'est vrai que pour ceux qui ne verraient pas tout à fait de quoi il s'agit, on va dire pour simplifier, mais vous allez m'aider à l'expliquer, on parle souvent de parfums signés par des parfumeurs qui ont une vraie idée, une vraie vision, une vraie histoire à raconter. Et c'est vrai que leurs histoires, parfois, passent par des choses totalement inattendues qu'on n'a pas tellement l'habitude d'entendre dans la parfumerie que je vais appeler classique, qui sont justement parfois une journée de pluie ou l'odeur du café dans un endroit particulier. C'est aussi votre définition de ce qu'est finalement l'idée du parfum de niche.
3: Alors, effectivement, le parfum de niche, ce n'est pas un parfum commun, c'est un parfum plutôt unique, qui se définit par une identité, une émotion forte. Le nez, le parfumeur, la maison qu'il a construit, qu'il a imaginé, s'est inspiré d'un moment, généralement d'un souvenir, d'une émotion particulière qu'il a pu ressentir au cours d'un voyage, au cours d'un événement familial ou personnel. On a dans nos collections, par exemple, la gamme Rose et Marius, où tout est inspiré de l'enfance de la créatrice de cette maison de parfum, qui met en avant la Provence de son enfance à Aix-en-Provence. Et Rose est le prénom de sa maman, de sa grand-mère, pardon. Et chaque capuchon et tout le packaging est pensé autour des carrelages qui composent la bastide familiale. Et donc, elle s'est inspirée de tous ses souvenirs d'enfance, de toutes les odeurs qu'elle a pu connaître dans son enfance avec le parfum de la rose. On est sorti vraiment des classiques de la lavande, du cliché de la parfumerie classique que l'on connaît, plus commerciale, orientée, je veux dire, vers vraiment la région d'Aix-en-Provence. Là, on est vraiment dans le haut de gamme, mais on est dans un positionnement de prix qui reste très accessible. Mais elle est allée chercher les meilleurs ingrédients. Elle parle de l'orangerie, elle parle du vin sous la tonnelle. On n'est plus du tout dans la lavande et dans le cliché qu'on connaît. Et elle est allée raconter l'histoire, effectivement, de la Bastide familiale. Elle est allée sélectionner, par exemple, des très jolis contenants en céramique ou en porcelaine que seule la maison Hermès, notamment, utilise. Donc, elle est allée chercher le savoir-faire à la française. Et il y a une histoire, puisque ce carrelage de la Bastide est représenté par de multiples coloris, motifs, sur chacun des flacons, sur les bougies, sur les parfums d'intérieur. Et donc, en fait, on a ça dans plusieurs collections. Aude Malice, par exemple, eux parlent de leur histoire de couple. Et c'est leur rencontre, le feu, le cuir, l'ambiance festive d'une nuit chaude. Et puis, il y a les moments où on a un voyage, il y a le moment de la naissance de l'enfant. Et chaque parfum raconte à ce moment-là une histoire propre à l'histoire de ce couple et de cette famille.
2: Alors, vous en parlez extrêmement bien. C'est d'ailleurs un plaisir de vous écouter. On a déjà justement envie de se lever. On ne va pas le faire tout de suite pour aller à la découverte justement de ces parfums. Et là, vous me tendez une perche. J'avais pensé vous poser cette question-là bien plus tard dans le podcast, mais comme vous m'avez dit que vous étiez spontané, je vais me permettre de tout chambouler comme j'adore faire, parce que quand je vous entends en parler, j'ai envie justement de vous dire, pour les gens à nouveau qui connaîtraient peut-être pas bien les parfums de niche, que finalement, mon expérience avec ces parfums, c'est qu'ils sont encore plus merveilleux quand ils sont bien racontés et qu'on vous conseille. Et donc ici, si je peux en revenir deux secondes à cette boutique, c'est donc une première, April va en ouvrir d'autres, mais ici, en Cité Ardente, nous avons la chance d'être les premiers, donc c'est déjà une très très bonne nouvelle et une grande fierté. Mais donc justement, c'est ça, c'est l'importance de pouvoir pousser une porte et d'avoir des hommes ou des femmes d'ailleurs qui vont vous raconter ces histoires. C'est un peu comme ça qu'on y arrive, parce que certaines personnes pourraient se dire, en fait, moi, je ne sais pas très bien comment y entrer, c'est plus compliqué, ce sont des parfums sur lesquels on fait moins de publicité. Exactement. Aussi. Donc, c'est aller à la rencontre de ces gens qui vont eux-mêmes vous raconter des histoires.
3: C'est tout à fait ça. C'est un parcours de découverte. Et là, nous sommes là pour raconter l'histoire du parfumeur, parler de son univers, de ce qu'il a voulu traduire, de ce qu'il a voulu exprimer, à partir d'ingrédients rares, effectivement, à partir, évidemment, de sa propre histoire, de sa propre inspiration et de ce que lui aime porter, mais surtout de moments qui l'ont marqué. Et donc, on est effectivement dédié à l'émotion du client et à le guider, à l'accompagner pour découvrir ces maisons qui, effectivement, ne bénéficient pas nécessairement d'une notoriété. Et c'est bien ça qu'on cherchait.
2: Mm-hmm.
3: C'est
2: d'aller... Justement, elle le revendique, cette absence.
3: Elle le revendique, ça. C'est tout à fait ça. L'objectif n'est pas d'être diffusé partout. L'objectif, c'est d'avoir des lieux, des écrins, comme celui qu'on a fait ici, pour présenter leur univers, leur marque, pour qu'elles puissent complètement s'exprimer. Et l'objectif est d'accompagner le client à découvrir lui-même, peut-être au travers d'une expérience des cinq sens, de faire un lien entre le toucher, la vue, l'odorat, le goût, pour pouvoir identifier peut-être des familles olfactives qu'il n'a pas l'habitude de porter et de se découvrir lui-même à travers ça. Et à travers les émotions, on réalise que finalement, on portait plutôt de l'espéridé et qu'on peut aller vers du boisé, vers du plus floral, etc. Mm-hmm. Donc, c'est tout l'art de l'accueil, de l'écoute et de comprendre ce que le client a envie de porter aussi à ce moment-là. Parce qu'on ne porte pas tout le temps le même parfum, surtout pas l'été. La peau, elle change. Là, il fait très chaud, la peau réagit différemment. Et donc, c'est la faculté de se faire plaisir avec quelque chose qu'on ne connaissait pas, mais qui est unique et que personne d'autre ne va porter.
2: Mmh. Alors, ce qui est intéressant aussi, évidemment, c'est, vous l'avez mentionné, il y a cette idée donc, de rencontre, de voyage. Alors, j'ai envie de vous dire, j'ai envie de vous demander plutôt, quel est finalement, vous, un de vos plus beaux souvenirs en lien avec le parfum et les voyages? Est-ce qu'il y a eu comme ça un parfum ou une odeur, tout simplement, ça peut être juste une odeur, qui est synonyme d'un voyage que vous avez fait, qui vous a particulièrement marqué? hier ou, ou il y a 10 ans.
3: Là, j'ai la chance de revenir de la côte basque. Donc, effectivement, on a des effluves marines, on a le grand air, on a le côté iodé qui me plaît beaucoup l'été. Il y a aussi du jasmin dans les jardins parce qu'on n'est pas très loin de l'Espagne et on est vraiment pas très loin de la Méditerranée non plus, même si on est long de l'Atlantique. J'aime beaucoup aussi l'Italie. Mm-hmm. Et là, c'est vrai qu'on a, on a vraiment des souvenirs avec toutes sortes de fragrances comme la fleur d'oranger. On peut être dans des choses comme la figue juteuse, parce que c'est des fruits qui sont gorgés de soleil. Et donc, c'est vrai qu'en se promenant dans les rues, on peut avoir les odeurs et les effluves des parfums des fleurs que l'on n'a pas nécessairement ici en Belgique, qui sont très inspirantes et que moi j'aime porter. Mmh. Voilà, j'aime aussi toutes les agrumes. Donc j'ai aussi de beaux, très beaux souvenirs de la Sicile, dont le citron est un peu une des emblèmes, et j'aime beaucoup tout ce qui touche aux agrumes, je trouve ça très rafraîchissant l'été. Donc ce sont des voyages effectivement qui me laissent des souvenirs olfactifs. Comme je vous l'ai dit, le parfum pour moi c'est aussi dans la cuisine, mais on peut retrouver ça dans, dans la rue, en flânant, à la plage. Donc voilà, c'est quelque chose qui nous... En fait, ça nous envahit en permanence. On est constamment stimulé.
2: Et c'est finalement aussi quelque chose qui est très épicurien, puisqu'en fait, on le sait, hein, les nez que moi j'admire beaucoup, quand j'ai la chance d'en interviewer, je trouve qu'ils sont absolument fascinants. Et il y a beaucoup d'ailleurs de liens entre, par exemple, le parfum et le vin. Et on sait voilà, qu'aujourd'hui, il y a vraiment un engouement autour du vin, notamment du vin nature qui respecte le terroir. Et le parfum de niche est aussi ça. C'est aussi, comme vous l'avez dit, un hommage aux ingrédients. Vous, est-ce que vous avez un parfum comme ça qui est un peu votre, j'ai presque envie de dire, votre seconde peau, ou est-ce que vous êtes plutôt une infidèle qui aime justement, de par votre métier, découvrir sans cesse de nouvelles histoires, j'ai presque envie de dire?
3: Alors, je peux avoir des fidèles, effectivement, mais plutôt pour l'hiver. Mais l'été, j'ai tendance à changer. Et effectivement, de par le métier, comme on est amené à rencontrer beaucoup de maisons de parfums, on a l'occasion d'en tester et on découvre de vraies pépites. Et donc, quand vous parlez de l'univers du vin, j'ai une anecdote. Vous avez effectivement un parfum chez José Marius qui s'appelle Rosé sous la tonnelle. Et donc, on est vraiment dans des liens entre, effectivement, même l'univers de l'alimentaire et le plaisir d'un verre de vin sous une tonnelle, et de retrouver ces émotions-là dans un parfum. Et donc, on a un côté gourmand aussi, qui peut être typiquement épicurien. On a toute la famille de la vanille. On a des épices qui sont très présentes dans les parfums de niche, plus fréquemment encore. Et le type de vanille utilisé, bien sûr, est très qualitatif. Donc, toute cette parfumerie de niche propose... parfois des notes que l'on ne trouvera jamais ou presque parce qu'elles sont aussi très coûteuses, ce qui peut expliquer aussi le prix, c'est la qualité des ingrédients. Mais on a également la chance de proposer des gammes qui sont plus accessibles pour que tout le monde puisse se faire plaisir en étant unique, en ayant une fragrance qui lui corresponde mais qui soit unique.
2: Et c'est vrai que moi, mon podcast est aussi très fort centré sur les tendances. C'est pour ça aussi que j'avais très envie de vous rencontrer. Et c'est vrai que cette personnalisation aujourd'hui, pendant cet été, j'interviewe aussi une créatrice de bijoux. Et en effet, le discours est le même. C'est-à-dire qu'en fait, aujourd'hui, les gens ne veulent plus qu'on leur impose un style ou un parfum ou une fragrance. Ils veulent se les approprier. On sait même que certaines femmes qui ont déjà beaucoup d'audace dans la manière dont elles envisagent les parfums. Il y en a même qui font parfois des mélanges sur leur peau. C'est quelque chose, c'est quelque chose d'un peu audacieux, mais qui moi m'inspire beaucoup aussi. Je trouve que c'est aussi une manière d'un peu de transcender. Et ça aussi, c'est très typique de la jeune génération qui finalement ne veut plus s'imposer de règles. Et je pense qu'une boutique comme ceci, j'imagine, c'est aussi pour offrir cette possibilité à tous et pas juste à une certaine catégorie de clientes, de clients et de clientes d'ailleurs, d'entrer chez vous.
3: C'est ça. On a voulu pouvoir s'adresser à un public large, mais qu'on accompagne dans la découverte, puisque les produits au départ ne sont pas nécessairement connus. C'est pour ça qu'on a également une gamme de soins. On propose aussi un petit peu de maquillage. Mais le but, c'est d'accompagner pour découvrir quelque chose qui va nous correspondre, mais qui correspond aussi à nos envies du moment, mais aussi à nos moyens, à nos budgets. Mm-hmm. On peut se faire plaisir avec des parfums comme la marque Sambon, par exemple, qui ont des petits formats pour découvrir.
2: Petits formats pour les vacances,
3: pour
2: à
3: les
2: laisser
3: vacances,
2: dans sa valise,
3: à laisser
2: peut-être.
3: Dans sa valise, dans son sac à main, qui permet effectivement de faire, comme vous le disiez, du layering, de mélanger les différents jus. Pour de nouveau plus d'unicité. Et c'est vrai que les jeunes générations sont plutôt enclines à se faire plaisir avec différents jus et à consommer davantage. Donc en fait, la boutique s'adresse à tout le monde. Et le gros avantage de la marque de niche, c'est que les parfums sont mixtes.
2: Ah, c'est marrant parce que décidément, on est en phase. J'allais vous poser la question avant de faire une première pause. J'allais y venir parce que ça, c'est vrai, évidemment, que c'est une grande révolution dans le parfum qui n'est pas tout à fait nouvelle, mais qui commence justement aussi à s'imposer. Au début, c'était encore un peu timide. Les gens savaient que c'était mixte, mais enfin, bon, quand même, on disait oui, mais... Mm-hmm. Et c'est vrai qu'ici, on comprend très vite quand on entre qu'en fait, on est dans un univers complet, qu'on va pouvoir aller comme dans un voyage, un peu piocher ce qu'on aime, mais qu'il n'y a pas de restrictions et qu'on est dans la liberté.
3: On est exactement là-dedans. C'est le bon mot. C'est la liberté de choisir ce qui nous plaît, d'être dans un côté un peu instinctif et ce côté unigenre est très agréable. Qui n'a jamais volé le parfum de son petit ami?
2: Exactement, comme voilà. Une belle chemise et en été pour mettre par-dessus son maillot, si
3: exactement.
2: Je peux me permettre
3: voilà.
2: La petite...
3: Et la petite métaphore est très bien choisie. Eh bien, c'est un peu ça. Et il y a des femmes qui aiment les parfums forts, boisés. Il y a des hommes qui aiment les parfums frais. Donc, ce ne sont que des clichés que l'on nous a effectivement transmis depuis pas mal de temps. Et les choses évoluent. Et c'est très bien, d'ailleurs, qu'elles évoluent. Et donc, je trouve que cette parfumerie de niche a justement la chance de pouvoir offrir un nouveau potentiel.
2: Alors justement, on va faire une première pause dans cette discussion extrêmement intéressante et inspirante avec un premier extrait de votre playlist. Alors c'est un petit moment que j'adore, d'abord parce que c'est l'occasion d'écouter de la musique, mais aussi parce que ça me permet d'en savoir un peu plus sur mon invité. Je laisse toujours évidemment carte blanche. Alors ici, qu'est-ce que vous avez choisi pour ce premier morceau ?
3: Alors j'aime beaucoup la bossa nova, j'aime la musique brésilienne, donc j'ai envie de vous dire... Faites-vous plaisir, vous aussi, dans un bon classique brésilien. Ça peut être Aqua de Bieber, tout simplement. J'aime bien quand c'est remixé aussi. Mm-hmm. Donc, dans ma playlist, il y a des personnes qui ont revisité des classiques et qui nous proposent une version un peu moderne, plus lente. Ou je peux aussi vous proposer du jazz. Ça aussi, j'aime beaucoup, même des grands classiques.
2: Allez, un morceau. Je vous laisse.
3: On va prendre un Aqua de Bieber.
2: Ok, voilà. Parfait. Mais on va écouter ça et on se retrouve tout de suite.

0: Nous revoici donc dans la rue du Mouton Blanc à Liège, dans une boutique flambant neuve. Il s'agit donc de Signature by April. Je suis avec Christelle, qui est la CEO d'April Benelux et qui est donc la créatrice de ce concept qu'on va retrouver un peu partout en Belgique très bientôt, mais que nous avons la chance en Cité Ardente d'avoir en primeur. Alors c'est une boutique dans laquelle on va retrouver des parfums de niche. On a un petit peu évoqué cette tendance forte, mais qui mérite justement d'être découverte avec subtilité et justement en disposant en bénéficiant d'un super conseil comme celui qu'on va trouver ici à partir de maintenant. Alors Christelle, j'avais envie pour continuer cette discussion de vous demander finalement l'été, on a parlé de parfums, etc. Vous avez évoqué comme musique le Brésil. Quels sont vous finalement aussi vos rituels de l'été? Est-ce que c'est un apéro en famille, au bord d'une piscine? Est-ce que vous aimez les grands paysages? Est-ce que c'est plutôt le jardin? Est-ce que vous êtes une citadine même l'été? Quels sont finalement vos rituels aussi, je vais presque dire, puisqu'on est ici aussi dans un lieu dédié au parfum, mais aussi au bien-être. Quels sont finalement vos rituels bien-être, ce qui vous fait vraiment du bien?
1: Je suis une citadine qui picore, c'est-à-dire je reste quelqu'un qui préfère de loin la campagne, mais qui aime venir découvrir le côté pétillant de la ville et de retourner après au jardin, au calme. Je me ressource beaucoup dans la nature. Vous avez effectivement cerné ma personnalité sur le plan des grands paysages. C'est quelque chose qui me fait vraiment vibrer et qui m'apporte énormément. Que ça soit lorsque je pars à la montagne ou quand j'ai la chance de faire des randonnées ou d'avoir des voyages plus lointains où je peux voir des contrées avec des paysages un peu sauvages. J'aime le calme pour me ressourcer. Donc ça fait partie des rituels d'été, c'est de me prévoir un beau voyage où je vais être tout à la fois conquise par de nouveaux horizons, de nouveaux visuels, de nouveaux parfums, de nouvelles fragrances, de nouvelles odeurs, et puis de rencontrer aussi les gens, l'humain. Ça me parle beaucoup. Alors effectivement, dans les pauses bien-être, je m'octroie quand même des soins aussi. Je fais du sport, j'ai la chance d'habiter à côté d'un bois, donc je peux faire du jogging régulièrement dans la nature. De nouveau, dans le bois, ça me fait beaucoup de bien. Et c'est ce qui me permet après d'avoir toute l'énergie nécessaire pour mon quotidien.
0: Et pour une vie et une carrière qu'on se doute bien remplie. Oui. Alors ici, justement, on parlait de bien-être. C'est vrai qu'il n'y a pas que des parfums dans cette boutique que les Liégeois, et pas que les Liégeois, vont pouvoir découvrir à partir de maintenant. Vous avez justement expliqué qu'il y avait d'autres choses, d'autres... comment est-ce que vous avez fait votre sélection, à la fois, j'ai presque envie de dire, en termes de parfums, quels sont les parfums qui ont l'autorisation d'entrer chez Signature by April, et aussi ces autres produits? Pourquoi existe-t-il ici et quel rôle finalement il joue dans le futur rituel des gens, puisque ce podcast c'est aussi pour inspirer finalement les hommes et les femmes à se dire qu'est-ce que je vais glisser dans ma valise cet été.
1: Alors la sélection elle se fait à partir d'effectivement l'histoire de la maison d'abord, qui nous touche, qui est unique, qui correspond à nos valeurs, à ce que l'on a envie de proposer comme voyage, comme découverte à nos clients, comme émotion. Son unicité, le fait qu'on ne la trouve pas ailleurs, parce que vous pouvez avoir des offres de niche dans des points de vente qui proposent pas uniquement du parfum et qui proposent par exemple de la décoration, du vestimentaire, d'avoir un petit corner parfum. L'envie, c'était de proposer quelque chose de différent qui n'est pas nécessairement diffusé ailleurs. Et pour la sélection des soins du make-up, on a fait exactement la même chose. Mais pour rebondir sur le côté estival, dans la sélection que l'on a, on a des huiles sèches qui sont très pratiques à emporter dans le sac.
0: Ça, j'adore.
1: Voilà, on a une très belle sélection chez Seasonly. On a vraiment mis l'accent sur cette marque parce qu'il y a énormément de petits rituels. Et quand on est en vacances, on a un petit peu plus le temps de prendre soin de soi. On a le temps de faire sa routine beauté qu'on zappe parfois la nuit parce qu'on est bien occupé. Et donc, on a toute une gamme pour vraiment préparer la peau à être exposée au soleil, pour la protéger et puis pour la ressourcer, l'hydrater au retour des vacances et garder ces jolies couleurs que l'on a pu acquérir. Voilà, il y a également la marque Stendhal, où vous avez par exemple Divine Alba qui a un côté complètement velouté avec des odeurs absolument sublimes. Là, on est vraiment dans l'expérience des cinq sens que Signature veut proposer, où on sent rien qu'à la texture, on a l'impression de s'appliquer de la soie sur le visage et de se caresser. On a effectivement des petits ustensiles pour réaliser des petits massages. Et donc, vous avez toute une offre qui est prévue, même un petit coin capillaire également, avec une marque belge qu'on est très fiers de présenter en exclusivité et qui est distribuée pour la première fois dans une boutique et pas uniquement sur le site de la créatrice qui est Kaomi. Et puis vous avez des brosses à cheveux, tant qu'on y est, puisqu'on a pu soigner ses cheveux et emporter ça dans sa valise avec effectivement toutes sortes de soins dans ce petit écrin, ce petit étui. Vous avez tout un kit pratique pour les vacances à glisser dans le sac pour vous faire des masques, pour hydrater le cuir chevelu, pour faire des massages du cuir chevelu également. Donc là, on entre vraiment dans la bulle de bien-être. Mmh.
0: Alors, malheureusement, on va déjà presque devoir se quitter, mais pas tout de suite, parce que moi, je suis une grande curieuse et j'adore donc m'inspirer moi-même, mais aussi inspirer ceux qui écoutent ce podcast. Alors, si je vous mets au défi de me donner un lieu où vous aimeriez justement passer une fin d'après-midi chaude avec peut-être un verre de vin ou un cocktail, vous allez me dire lequel, et porter un parfum qui pour vous serait extrêmement emblématique de votre été. Quel serait votre trio? Où est-ce que vous vous poseriez? Qu'est-ce que éventuellement vous commanderiez pour l'apéro? Et qu'est-ce que vous porteriez sur votre peau?
1: Alors, je pense que je me poserai soit dans un bar en bord de plage avec un petit cocktail Saint-Germain. Ça me plaît beaucoup, le spritz Saint-Germain avec le côté fleur de sureau, très léger, très rafraîchissant, pas trop alcoolisé. Et je pense que je partirai sur peut-être l'eau de Malise, qui est l'eau Malise qui est parfumée dans des notes de figues, juteuses, fraîches, iodées à la fois. Donc il y a pas mal de coups de cœur dans la sélection. Il y a des parfums chez Stendhal aussi qui me plaisent beaucoup, qui sont aussi très frais pour l'été. Et donc, j'aurais envie de ça, de rester dans la fraîcheur au bord de l'eau, mmh, avec un petit verre de spritz très, très léger, ou une eau aromatisée aussi. J'aime beaucoup les eaux aromatisées.
0: D'ailleurs,
1: l'heure de la journée.
0: Pendant ce podcast, voilà, on en boit d'ailleurs une qui a été préparée à la boutique et qui est absolument délicieuse, avec de la cannelle d'ailleurs.
1: Voilà. Et qui fait partie de l'accueil que l'on offre à nos clients. On leur propose une eau aromatisée, on leur propose une expérience des cinq sens où il y a effectivement des choses, une petite chose à déguster. Il y a du toucher de différentes textures et on découvre les univers olfactifs en étant dans une bulle de bien-être où on prend le temps pour soi.
0: Et c'est aussi finalement aller à la découverte de soi-même, j'ai envie, oui, de dire. Le parfum permet ça aussi, oui, de... Peut-être qu'il y a des gens qui le font plus ou moins facilement. C'est vraiment se découvrir. Et l'été, c'est ça aussi, c'est se dire tout à coup, mais en fait, je découvre des facettes de moi-même que je n'avais pas explorées. Le parfum permet ça, en effet.
1: Le parfum permet de faire plaisir, d'être dans un ressenti, dans une émotion, de se connecter à des souvenirs, de plaire, de séduire, de se plaire à soi, de recevoir des compliments. Donc, on est dans quelque chose qui se relie à soi-même, effectivement, et de se découvrir. Oui, parce que en pouvant sentir des choses qu'on n'a pas l'habitude nécessairement de porter sur la peau, notamment, on se rend compte que ça nous va bien et qu'on, mm-hmm, n'osait peut-être pas aller dans cette sphère-là. Et l'été, c'est fait pour ça. C'est fait pour se faire plaisir, c'est fait pour se détendre, c'est fait pour se ressourcer, se reposer. Et pourquoi pas, en étant parfumé, en se sentant beau ou belle, séduisant. Et effectivement, ça peut aussi avoir un côté apaisant. Donc, selon l'humeur du jour, selon les envies que l'on a, selon ce que l'on recherche à faire de la journée, selon l'objectif que l'on a, mais... De toute manière, il y a une émotion derrière qui est importante. Et c'est ça la parfumerie de niche, en fait. C'est que ces parfums sont signés et que l'on est soi-même devenu une signature que l'on véhicule.
0: Alors, on va terminer là-dessus avec un deuxième extrait de votre playlist. Alors, vous, dans la première partie, vous m'avez parlé Bossa Nova. Ici, on va partir vers quoi? Avec un titre précis.
1: Fly Me to the Moon.
0: Ok.
1: Parce qu'on est ici dans l'univers des papillons et de l'éphémère, du parfum sur la peau. Et Fly Me to the Moon, pour moi, c'est une ambiance jazz un peu chic, rétro, délicieusement désuète.
0: Mm-hmm. Qui fait du bien.
1: Et qui fait du bien, qui est pétillante, comme le parfum peut l'être aussi.
0: Parfait. Alors, si vous avez aimé ce podcast, merci de le partager sur tous vos réseaux. Nous, on se retrouve évidemment la semaine prochaine pour un nouvel épisode de l'ère moderne on the rocks. Merci beaucoup. Beaucoup, Christelle, à bientôt.
1: Merci Marie, à bientôt.

0: L'ère moderne, à l'instant avec Marionnet et Anne-Sophie Montoisy, nous partage son voyage à Curaçao.
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4: En toute décontraction, la nuit, le jour, je ne sais pas si aujourd'hui nous allons parler dans cette direction-là. Bonjour Anne-Sophie.
3: Bonjour Théo.
4: Tu viens de rentrer il y a quelques jours, une bonne semaine, hein, d'un très très long voyage outre-Atlantique. Du côté du Venezuela, c'était le pays le plus proche.
3: Oui, exactement.
4: Et on va un petit peu voir ce que ça donne, une destination pareille quand on voyage avec trois jeunes, une adolescente, oui. une petite de 5 ans.
3: Quatre élitiens.
4: Quatre élitiens, ok. Donc celle qui demande au coin de la rue, est-ce qu'on est bientôt arrivé? Et puis tu l'embarques dans un voyage de 15 heures. Je ne sais pas si on se rend bien compte à l'antenne de ce que ça peut représenter. Qu'est-ce qui a justifié ce choix-là?
3: Mais d'abord, peut-être dire où on est parti.
4: Oui, bah, j'ai déjà dit Venezuela.
3: Oui, voilà, c'est ça. On est parti vraiment en face du Venezuela, dans les îles ABC, en fait. Ça s'appelle l'île de Curaçao.
4: Alors, A, c'est Aruba.
3: Ah, c'est ça. Et B, c'est Bonaire. Et puis, ce sont les îles sous le vent, en fait. Voilà. C'est les Antilles néerlandaises, comme on les appelle.
4: Ce sont les grandes Antilles, en fait. Hein.
3: Exactement. Et c'est une région qui n'est pas touchée par les cyclones. Donc ça, c'est bien parce qu'on était tout proche de Mélissa, quand même, puisque oui. Mélissa oui. s'est formée, en fait. En fait, vraiment entre le Venezuela et l'île de Curaçao, la veille de notre arrivée. Bah, toute l'île était inondée. On a pu voir les traces des coulées de boue un peu partout.
4: Nous qui sommes restés ici avec beaucoup de chance.
3: Oui, bah, vous avez eu une petite tempête aussi.
4: On a bien pensé à toute la famille oui. quand on a vu les images de Jamaïque.
3: Oui, c'est ça.
4: Vu d'ici, c'est pas très loin. N'empêche que ça fait quoi, un millier de kilomètres quand même.
3: Bon, non, un peu moins quand même, parce qu'on passe avec l'avion en fait. On survole la Jamaïque, enfin on passe à côté de la Jamaïque. Ouais. On passe au niveau de toutes ces îles qui ont été touchées en fait. On passe très près de Cuba aussi. Donc pour nous, ça nous paraissait très proche. Et puis il y a eu toutes ces alertes qu'on recevait durant tout notre séjour aussi, tous les jours, 2-3 fois par jour. C'était des alertes qui arrivaient automatiquement sur nos téléphones en nous prévenant en fait des conditions, de l'avancement du cyclone, parce qu'il y avait quand même le risque qu'on puisse être touché à travers des grosses vagues, à travers beaucoup de vent.
4: Et une queue de cyclone, ça reste
3: exactement.
4: Un cyclone. Hein.
3: Alors clairement, oui, on a pu percevoir, mais alors à une dissolution très forte, ce que pouvait être Mélissa, puisqu'on a quand même, on a quand même perçu que la météo n'était pas normale, des guillemets. Mais donc, oui. Donc, c'était loin pour revenir à votre question de base. Ouais.
4: La question, c'était pourquoi avoir choisi cette destination-là? Parce que aller au soleil, oui. Ouais. Mais il y a les Canaries,
3: c'était un peu fou.
4: L'Afrique de l'Ouest.
3: Oui, c'est ça. Bon, en effet, c'est un peu loin comme destination, dans le sens où, en effet, avec des enfants, bah, c'est jamais simple. Moi, ça a été ma petite hésitation, hein, me dire est-ce qu'on va survivre, est-ce que je vais survivre, moi personnellement, à plus de 11-12 heures d'avion avec des petits-enfants. Enfin voilà, les ados, ça allait, je savais qu'elles seraient occupées sur leur téléphone et leur vie de série, etc. Mais c'était plutôt avec la petite de 4 ans de se dire ok, est-ce que ça va aller, parce que dessiner pendant 15 heures, c'est un peu chaud.
4: Aller jouer dehors.
3: Voilà, c'est ça. Mais non, en fait, ça s'est très très bien passé. Et le choix de la destination, alors pourquoi? Je ne sais pas répondre vraiment à cette question. On voulait juste en fait marquer le coup. On s'est fait le constat de se dire ok, les enfants grandissent beaucoup beaucoup trop vite. Dans 2 ans, notre aînée ne sera plus à la maison. Ou peut-être encore, mais on n'est même pas sûr qu'elle voudra encore voyager avec nous, sauf à mon avis si on continue à lui offrir des beaux voyages comme ça. Oui, on s'est dit, bah, en fait, on n'en a pas assez profité. On veut vraiment marquer le coup aussi, te dire, ok, bah, on va partir un peu plus loin, on va aller découvrir une autre culture. On a des enfants qui détestent voyager en all-in. Donc ça fait partie des critères.
4: On les comprend. Hein.
3: Voilà. Oui, mais bon, après, elles n'ont pas été habituées à ça. Donc moi, ça m'aurait fait plaisir de me poser peut-être un petit peu. Mais donc cette première destination, bah, c'était en fait la Jamaïque. Mais c'était une question de document pour la petite qui était très compliquée à avoir. En dessous de 5 ans, c'est très difficile de rentrer sur le territoire de la Jamaïque et les vaccins qui s'en suivent, etc. aussi. Donc on a écarté la Jamaïque et on a, je crois bien qu'on était très bien inspirés. Et puis on s'est dit le Mexique. Mais on avait déjà fait le Mexique sans les enfants, mais on avait déjà fait. Et on s'est dit, c'est plus complexe, on le sait au niveau sécuritaire, de voyager au Mexique. On ne peut pas se permettre de louer une voiture, on doit être accompagné à chaque fois d'un chauffeur. À chaque fois, il faut trouver une voiture qui sait embarquer 5 personnes. Voilà, donc on s'est dit, bon, le Mexique, ok, on le garde sous le coude. J'avais mon aîné qui va aller au Brésil, mais là, au niveau sécuritaire, c'était moi qui mettais un petit peu un frein, parce qu'avec la petite de 4 ans, bah, c'est toujours la condition, c'est qu'un voyage puisse plaire à tout le monde. Et puis on s'est dit, en fait, on reste sur l'Amérique du Sud. On avait envie, je ne sais pas pourquoi, on avait envie d'aller en Amérique du Sud. Et en cherchant un petit peu, j'ai découvert, mais vraiment par hasard, cette petite île au milieu de la mer des Caraïbes. Je me suis dit, ouais, ça a l'air sympa, les photos sont trop, trop belles. Dans nos critères, on voulait de la nature, vraiment un cadre verdoyant. On voulait, on avait un peu hésité avec le Cap-Vert qui est plus proche, mais en fait, là, c'est beaucoup plus aride. Donc, il y a ce ressource. Ce manque qui n'est pas le même, on va dire. Et donc, voilà, on voulait de la nature, on voulait le calme, on voulait de très belles plages, du coup, pour faire du snorkeling. Ça, c'est parmi nos critères. On voulait vraiment faire du snorkeling, parce que c'est quelque chose qu'on adore tous, même la petite. Donc, ça, c'est, voilà, on voulait un cadre idyllique.
4: Eh bien, on va écouter un peu de musique de là-bas pour nous mettre l'eau à l'oreille, hein, l'eau à la bouche. Et on se retrouve tout de suite.

0: La chanson que nous écoutions disait « Slow down, baby, ralentis ». T'as fait ça ?
1: Oui, parce que c'est obligatoire et le mot, donc en fait, quand on arrive sur l'île de Curaçao, on voit Curaçao, évidemment, et puis il y a du « douchi » partout. « Douchi, douchi, douchi, douchi », c'est un mot qui revient, mais partout, avec le « bon bini » qui veut dire « bienvenue », il y a « douchi ». Et en fait, directement le deuxième jour, on a demandé à un local ce que signifiait « douchi ». En fait, c'est la douceur, c'est le slow down, c'est vraiment le but de ralentir, de faire tout en douceur, en simplicité, et ça les caractérise vraiment, vraiment, vraiment bien. Ce sont des personnes qu'on a pu rencontrer, enfin, on a vraiment été à la rencontre de la population, et ce sont vraiment des personnes qui sont extrêmement accueillantes, qui sont ouvertes, qui vont vers... À vrai dire, avoir un enfant de 4 ans, ça ouvre des portes, hein, beaucoup, surtout dans des pays d'Amérique latine comme ça. C'est un laisser-passer, souvent ce que je disais, c'est un laisser-passer. Et c'est vrai que c'est super gai, parce qu'on a pu rencontrer comme ça des personnes qui, dans une langue parfois incompréhensible, parce que ça s'appelle le papiamento, c'est un mélange entre le hollandais avec des...
0: Oui, une maladie de gorge.
1: Voilà, une maladie de gorge. Et en même temps, c'est mélangé à
0: un créole,
1: espagnol.
0: C'est
1: et
0: un créole.
1: Hein, ouais. C'est un créole, mais voilà, c'est vraiment complexe. Ouais, ouais. On a retenu quelques mots, quoi. Bon bini, bon dia, parce que bon, bah, oui. Voilà, y a l'espagnol est là. Mmh. Ah, bon tardi, et puis des petites expressions, yoya, ce genre de choses. Voilà.
0: C'est grand comment ?
1: Alors, on s'est dit, ok, c'est une petite île, on aura vite fait le tour. On avait loué une villa, on avait loué une voiture. Voilà, on voulait être indépendant, voyager, pouvoir aller découvrir en fait

0: l'Est et la côte touristique, en fait, qui est vraiment l'île sous le vent. Elle est protégée du vent.
1: À l'abri.
0: C'est, voilà, c'est ça. C'est les criques, c'est les plages, c'est les falaises, mais vraiment à l'abri. Donc, c'est une mer qui est normalement très calme ici. Bah, comme je vous disais, on a eu les restes de Mélissa, donc on a eu une mer qui était un peu plus agitée, pas les premiers jours, mais plus vers la fin de notre séjour. Et alors, vous avez la côte est. Alors là, c'est... c'est le jour et la nuit, en fait. C'est d'ailleurs très, très, très difficile d'arriver sur la côte est. Et il n'y a pas de chemin. Il faut y aller à pied. Il n'y a pas de moyen d'y aller avec un véhicule. Ce sont des grandes falaises qui tombent à pic dans une mer, mais déchaînée. On n'a pas du tout, du tout, du tout l'impression d'être dans le même pays. C'est vraiment des...
1: C'est la Bretagne et la Corse sur une même île.
0: Oui, c'est la Bretagne et la Corse, mais c'est aussi... bon, alors c'est magnifique parce qu'il y a des grottes qui se sont formées en fait, dans la falaise. On est au-dessus de ce trou béant, un peu comme les cénotes au Mexique. Mais mis à part qu'il y a des vagues qui font, je ne sais pas, moi, 7-8 mètres de haut et qui viennent se fracasser... Alors que vous dites, il y a 5 minutes dans l'autre sens, j'étais dans l'eau en train de faire mon petit snorkeling avec les tortues, les poissons et tout était plat, quoi. Et c'est vraiment un contraste qui est très, très important. Et c'est une île qui, mis à part cette séparation, est très verte. Il y a des la pampa, quoi. Mais à part que là-bas, ils n'ont pas d'arbres, c'est des cactus partout, mais des cactus qui font 6, 7, 8 mètres de haut, qui ont des troncs plus gros que des chênes chez nous. C'est vraiment... Oui, c'est impressionnant et on vit avec les iguanes, on vit avec les moustiques beaucoup,
1: ah oui,
0: parce que
1: oui,
0: c'est un taux d'humidité vraiment exceptionnel. Voilà, c'était, voilà, si j'ai un petit bémol, c'est vraiment ça, c'est le taux d'humidité, on n'est pas du tout habitué, quoi.
1: Bah, c'est donc, les tropiques. Hein.
0: C'est les tropiques. Il faut s'y faire, jour et nuit.
1: Le problème, c'est que quand on voyage comme ça, on ne reste pas assez longtemps que pour s'habituer.
0: Moi, je commençais seulement à m'habituer. Franchement, je trouvais que je commençais seulement à m'habituer. Mais je crois qu'il faut vraiment un temps d'adaptation qui est long. Quoi. Ouais, ouais. Parce qu'on n'a pas l'habitude. On sue comme, comme on n'a jamais sué. Quoi.
1: On lève une paupière, ça fait une goutte.
0: Oui, c'est à peu près ça. Et dormir avec cette chaleur, c'est une île qui est très respectueuse de l'environnement. Et il y a beaucoup d'éoliennes sur l'île, puisque...
1: Bah, les moulins hollandais, on connaît. Hein.
0: Voilà, exactement. Mais je crois qu'il y a une inspiration, évidemment. Mais voilà, il y a des restrictions au niveau électrique qui sont très importantes. Et donc, en fait, si on veut pouvoir avoir de l'électricité tous les jours et tout le temps, il faut faire attention. Donc, la clim, elle tourne une heure, quoi. Une heure et demie maximum sur la journée.
1: Pour s'endormir, en gros.
0: Oui, c'est ça. Mais on se réveille vite une heure et demie après. Il n'y a pas de vitres dans les maisons. Ce sont des styles de
1: treillis,
0: store, oui, qui est treillis, qui s'ouvre un petit peu, qui se ferme pour laisser passer le vent.
1: Laisser passer l'air.
0: L'air chaud.
1: Ouais, l'air, oui, ben oui, ben oui.
0: Après, oui, c'est une très belle destination, c'est magnifique.
1: C'est toujours le royaume des Pays-Bas.
0: Tout à fait. Donc, et ça, ils y tiennent. Hein. C'est vraiment, ils sont vraiment attachés à leur roi. Ils sont vraiment, on le sent, hein. Ils sont attachés à leur continent.
1: Il n'y a pas de velléité d'indépendance.
0: Pas du tout. En tout cas, on ne l'aperçoit pas du tout. Ils en parlent, ils en sont fiers, en fait. Ils en sont fiers. Et c'est une petite parenthèse, mais c'est chose qui nous avait quand même beaucoup interpellés. Et à l'aller et au retour, l'avion, il n'est pas majoritairement constitué de touristes, en fait. Il est constitué de gens qui vivent à Curaçao et qui retournent en Hollande ou inversement, qui viennent de Hollande à Curaçao.
1: C'est ça, et, un peu comme les Martiniquais.
0: Exactement,
1: en France.
0: Exactement. Mais voilà, donc il y a quand même un attachement qui est là. Ils sont là. Willemstad, qui est la capitale, bah, c'est, on a l'impression d'arriver à Amsterdam en plus petit, mais c'est le même style de bâtiment, à part que c'est hyper coloré. Quoi. C'est les couleurs des Caraïbes, c'est magnifique. Et au niveau pauvreté, ben, moi j'ai quand même eu l'occasion de faire pas mal de pays jusqu'à présent et de continents différents. Eh bien, je m'attendais à une pauvreté un peu similaire, ben, un peu au Cap-Vert. Pas du tout, pas du tout. En fait, on sent qu'il y a une richesse sur l'île. Déjà, il y a une raffinerie. C'est interpellant, quand vous atterrissez, à côté de l'aéroport, vous avez une raffinerie énorme.
1: De pétrole.
0: De pétrole. Et je pense que ça fait vivre énormément de personnes. Le tourisme est très présent, beaucoup d'Américains. Hein. On n'est pas loin des côtes américaines, donc... C'est très facile pour
1: Canadien.
0: Eux devenir Canadien. Énormément de Canadiens. C'est 5 heures, 6 heures de vol. On a pu parler avec des Canadiens qui étaient originaires de l'île et qui étaient là avec leur bébé. Et en fait, pour eux, c'est facile. C'est 5, 6 heures de vol. Donc, c'est simple.
1: Ouais, c'est Tenerife pour nous, quoi.
0: Oui, c'est ça. Mon plus beau.
1: Allez, un peu de musique là-dessus.

0: Anne-Sophie, comme toutes ces îles, que ce soit d'ailleurs des îles plus proches de nous, comme les Canaries, Madère ou d'autres, la vie est relativement plus chère parce que tout est importé. Mais bien
1: sûr. Exactement, et rien qui est produit sur l'île, peut-être quelques fruits et légumes, et encore...
0: Un peu de rhum.
1: Oui, oui, bah ça, ils ont évidemment leur alcool de Curaçao et un peu de rhum, effectivement. Mais mis à part ça, je pense qu'il n'y a pas grand-chose de produit sur l'île. On n'a pas, en tout cas, pu voir de culture telle quelle, quoi.
0: Donc, on s'en doute un peu, hein.
1: Un peu de allez pour faire la tequila, on appelle
0: la tequila.
1: Ça la guave.
0: Ouais.
1: Oui. Un petit peu, mais sinon mis à part ça, on n'a rien vu du tout.
0: C'est marrant, c'est toujours les références de boissons.
1: C'est bien me connaître. il faut savoir faire des références aux boissons quand on voyage, ça c'est bien. Et puis ça marque.
0: Je comprends vite aussi.
1: Voilà, exactement. Et puis il faut goûter les produits locaux, c'est obligatoire.
0: Ah, bah, c'est obligé. Ouais. C'est obligé. Mais justement, au point de vue nourriture.
1: Oui, au niveau point de vue nourriture, ben en fait.
0: Avec un mari cuisinier, il a fait des courses.
1: Alors, il a fait des courses, il était un peu frustré, le pauvre.
0: Pourquoi
1: on a... Parce qu'en fait, c'est très compliqué de trouver des produits. Donc, il n'y a pas énormément de supermarchés. Donc,
0: il y a des marchés tout court.
1: Il y a des marchés, mais très peu aussi. En fait, il faut vraiment aller à Williamstadt, il y a un marché flottant où ils viennent du Venezuela. Il y a une trentaine de bateaux qui sont autorisés à accoster.
0: C'est ça.
1: Des petits bateaux de vente, oui, exactement, qui sont autorisés à accoster tous les jours. Et donc là, on trouve des fruits, des légumes. Je peux vous assurer qu'on a mangé un avocat qui devait faire, à mon avis, 4 kilos facilement.
0: On ne mangera plus jamais d'autres.
1: Je ne mangerai plus jamais d'autres, je ne pourrai plus. Enfin, voilà, on a mangé des bananes. Les enfants sont tombés raides dingues des bananes, tellement...
0: ces bananes-là.
1: Ah oui, oui, c'est ça, de celles-là, quoi, évidemment. Oui. Non, c'était génial. Alors, il y a du poisson. Il y a, la pêche est très, très, très réglementée à Curaçao. Donc, en fait, le poisson même ne vient pas vraiment de l'île. Il vient aussi du Venezuela.
0: C'est à quelle distance ?
1: 30 kilomètres, 35, ouais.
0: Bah, c'est la Manche.
1: Ouais, exactement. On voit le Venezuela quand il fait clair, qu'il n'y a pas de nuages. On voit les côtes du Venezuela, les montagnes en face. Donc, on est vraiment très près. On a vu aussi, je ne sais pas si c'est une chance du tout, mais les avions américains, les hélicoptères, avec Trump qui avait décidé le temps de notre séjour de s'attaquer au cartel au Venezuela. On se sentait un peu proche des côtes du Venezuela à ce moment-là.
0: Il avait appris que ta famille était là ou quoi ?
1: Oui, certainement. Et bien, il y a une base américaine qu'on n'avait pas vue. Ce qui est bizarre, c'est qu'on est passé plusieurs fois près de l'aéroport de Curaçao et on n'a pas vu cette base militaire. Et en fait, quand on est reparti, on a vraiment vu qu'il y avait comme une nouvelle base militaire près de l'aéroport. On s'est dit waouh, un endroit de repli.
0: Des choses
1: après,
0: qui se préparent.
1: Oui. Niveau sécurité, donc le coût de la vie est très très cher à tout niveau, vraiment. Vous êtes au même niveau qu'ici, vous voulez faire un resto, vous êtes au même tarif, quoi. C'est clair, même si vous prenez des produits locaux. Hein. Après, on a mangé une fois sur un petit marché, là, près du marché flottant à Curaçao, à Williamstadt. On mange pour un peu moins cher, mais c'est pas. La différence n'est pas du tout énorme. Hein.
0: Tu as une idée des salaires des gens ?
1: Eh bien, en fait, on a essayé un peu de savoir. Ils sont très très très très discrets sur le sujet. Je pense que par rapport à ce qu'on a pu percevoir, ils doivent quand même avoir des salaires intéressants parce que c'est impossible de vivre comme ils vivent dans des maisons qui sont loin d'être des tatteuls comme on a pu voir en Jamaïque, par exemple, sur les images liées au passage de Mélissa. Non, ici, on est sur des bâtiments durs qui sont quand même grands, ont tous un jardin, même... Les bâtiments qui semblent plus pauvres sont quand même des bâtiments bien équipés. Donc, je pense que la qualité de vie sur place est quand même assez bonne, je suppose.
0: La référence qu'on a d'ailleurs, toi comme moi, des Caraïbes, c'est plutôt la Guadeloupe.
1: Oui.
0: Mais ce sont des pays qui sont dépendants de l'Europe, finalement. Ils sont sous perfusion. Et donc, ça... À part Mayotte, qui est tout à fait différent.
1: Là. Oui, ils sont peut-être plus sous perfusion. Moi, je dirais qu'ils sont vachement dépendants des Américains.
0: Ah oui.
1: Moi, c'est ça que j'ai perçu. Parce que des Américains, il y en a. Mais alors, ils sont tous géolocalisés au même endroit. C'est Mambo Beach, c'est ce qu'on appelle Mambo Beach. C'est dans le sud-ouest de l'île, à 2 kilomètres du centre-ville de Williamstadt. Et en fait, tout est prévu. Il y a un Mambo Boulevard, hein. Avec des boutiques pour les Amerlocs, quoi. Voilà. Nous, on a fait l'expérience d'y aller. Comme on voulait pas. Enfin, moi, perso, je voulais pas y aller.
0: C'est un Benidorm à l'américaine.
1: Oui, mais c'est ça. Enfin, c'est plutôt Miami. reproduit en petit, quoi, en très petit. Je crois qu'il y a 4 km de plage, rien que pour ce Mambo Avenue. Et alors là, il y a des Américains partout, partout, partout, partout. Les gens sont avec leur téléphone, ils font des films, ils se filment, ils se prennent en photo. Enfin bon. Et alors, il y a une concentration en mètres carrés dans l'eau. Parce qu'il faut se dire que l'eau est à 30 degrés quand il en fait 40 à l'extérieur. Donc tout le monde est dans l'eau. Je crois que je n'ai jamais vu autant d'Américains au mètre carré. On s'est arrêté, on a bu un verre, on a mangé un petit bout. J'ai envie de dire, ça faisait partie de l'expérience générale aussi. Donc oui, ils vivent aux dépens des Américains. Je suis en train de regarder. Le salaire minimum à Curaçao est de 11, donc c'est pas énorme, hein, 12 florins des Antilles, donc il faut plus ou moins diviser par deux. Ça fait un salaire mensuel brut de 2000 florins, donc en gros, ça fait un salaire de 2000 euros pour 37 heures par semaine. Donc 1000. C'est pas énorme. Ouais.
0: Non, c'est pas énorme.
1: C'est pas énorme parce que sincèrement, vous voulez vous manger un bout de viande. Alors la viande, c'est une tuerie, hein. Il n'y a pas d'autre mot, ça vient d'Argentine.
0: Ah.
1: Et je peux vous assurer que le bœuf que vous mangez là-bas, enfin, moi, j'ai effectivement un mari cuisinier. Donc, voilà, le bœuf qu'on mange là-bas, je ne suis pas sûre qu'on le remangera un jour ici. Ah, c'était... Waouh, il n'y a pas d'autre mot. La volaille aussi, mais tout est importé. Tout. Donc, je me dis, comment vivent les locaux, quoi. Parce qu'il y a quelques coopératives qui ne sont ouvertes que le vendredi et le samedi, de pêche de poissons. Donc, je ne sais pas. Je ne sais pas. Je pense qu'ils vivent beaucoup des pourboires.
0: Mmh. Ils travaillent dans le tourisme, le guide,
1: oui.
0: La sécurité, et l'administration.
1: Beaucoup
0: sécurité.
1: De la sécurité, parce qu'il y a beaucoup de domaines de villas. Nous, on avait par exemple une maison qui était dans un domaine comme ça, un peu à l'américaine. Donc, il y a une barrière à l'entrée du domaine. Mais le domaine doit faire, je ne sais pas, 5, 6, 7 hectares, j'en sais rien.
0: Un dominion, comme ils appellent ça.
1: Oui.
0: Un condominium.
1: Oui, mais moi, ce que je ne voulais pas, c'était avoir des voisins tout proches. Donc, oui. C'était l'avantage de ce domaine-là. C'est que bon, bah, en fait, c'était sécurisé. Et ça, c'est un point non négligeable quand on voyage avec des petits-enfants, enfin des enfants tout court. Moi, je ne veux pas négliger cet aspect-là, mais on ne s'est jamais, jamais, jamais, jamais, jamais senti en insécurité. Jamais. Même dans le centre-ville de Willemstad, tard le soir, quand il fait tout noir, jamais.
0: En conclusion, des petits conseils pour les voyageurs.
1: Alors, départ, il faut
0: départ
1: le faire.
0: Amsterdam.
1: Alors, départ Amsterdam, parce que vous pouvez partir de Bruxelles, mais vous avez une escale à Punta Cana. Et en plus de ça, vous rajoutez 1000 euros par personne sur votre vol, plus ou moins, en moyenne.
0: Ah ouais.
1: TUI, au départ d'Amsterdam, vol direct jusqu'à Curaçao. Bon, évidemment, le billet d'avion, bah, c'est le truc le plus cher. Hein. Il ne faut pas se voiler la face, ça reste cher comme partout. Hein. Vous allez en Guadeloupe, c'est pareil. Donc, le billet d'avion coûte cher. Maintenant, astuce à Amsterdam, prenez, si vous voulez, comme nous, on a décollé un matin, enfin, fin de matinée, et on ne voulait pas, en fait, être pris dans les embouteillages. Vous prenez un hôtel près de l'aéroport à Amsterdam qui a le parking compris pour 15 jours. Et en fait, vous payez exactement le même prix que si vous aviez pris le parking tout court, mais que vous étiez l'autoroute, les 4 heures de route en venant de Namur pour aller à Amsterdam le matin avec le stress. Donc là, franchement, c'est la première astuce. Et puis, bon, bah, vous partez cool, douchi, hein, douchi, douchi. Et puis, quand on atterrit, bah, on est dépaysé directement. Prévoyez, pas comme nous, s'il vous plaît, prenez un short, un t-shirt dans votre sac, parce que quand vous atterrissez à 18h30, qu'il fait noir sur l'île à 18h30.
0: Mais il fait chaud.
1: Mais alors, là, vous vous demandez si vous arriverez encore à respirer. Donc voilà, et puis profitez, parce que sur place, c'est vraiment...
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3: Bonjour à tous, au micro Frédéric Mounier, très heureux de vous accueillir sur votre radio chrétienne pour cette nouvelle édition de notre émission Où va la vie, troisième et dernier épisode consacré à cette question des patients experts, de cette révolution, cette nouvelle démocratie sanitaire qui est en train de naître peut-être bien dans nos hôpitaux et dans nos cliniques. Nous sommes en compagnie de Agatha Zielinski, religieuse Xavière, bonjour.
4: Bonjour.
3: Merci beaucoup d'être avec nous, vous êtes co-responsable du domaine d'éthique biomédicale aux facultés Loyola Paris, qui sont partenaires de cette émission Où va la vie. Nous sommes en compagnie de Claude Ganter, bonjour.
5: Bonjour.
3: Merci beaucoup d'être avec nous également. Vous êtes patiente experte et vous participez à l'Hôtel Dieu et dans divers lieux qu'on va repréciser dans quelques instants, à beaucoup d'expérience dans ce domaine de la nouvelle expertise des patients et l'association des patients aux décisions, aux protocoles, aux choix de soins. Et puis également en compagnie du docteur Michel Lévy-Soussan, bonjour.
4: Bonjour.
3: Vous avez été longtemps chef du service des soins palliatifs à l'hôpital de la Pitié-Salpêtrière et aujourd'hui, vous travaillez à l'Hôtel Dieu en matière de médecine narrative, notre thème pour ce troisième et dernier épisode. Comment les patients experts révolutionnent-ils la relation avec les médecins ?
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3: Alors, on a vu au fil de nos deux derniers épisodes qu'il se passe vraiment beaucoup, beaucoup de choses dans le domaine de la relation entre les patients et les médecins. On passe du patient objet de soins au patient sujet. Le médecin qui décidait devient finalement l'un des partenaires d'une décision partagée. Le soin qui était très technique devient aussi un soin relationnel. C'est vraiment une sorte de démocratie sanitaire qui est en train d'émerger, une révolution silencieuse, a-t-on pu entendre au fil de ces deux derniers épisodes. Alors aujourd'hui, je voudrais demander d'abord pour commencer à Claude Ganter, qui ici est avec nous et qui est donc patiente experte, en quoi est-ce que cette nouvelle stature, cette nouvelle figure du patient expert peut permettre d'avancer dans le domaine de l'innovation et de la recherche? On sait que ça va très très vite. On parle beaucoup d'intelligence artificielle. Vous êtes vous-même impliqué dans des recherches de très très haut niveau, Claude Ganter.
5: Tout à fait. En fait, dans mon parcours d'engagement de patient partenaire, on en a parlé dans les émissions précédentes où on peut être effectivement acteur ou actrice dans le domaine du soin, directement dans les services aux côtés des équipes médicales. On peut être engagé aussi dans les études médicales aussi. Mais il y a aussi tout un champ où les patients partenaires sont très attendus et où je pousse pour qu'ils soient très, très attendus. C'est notamment dans tout ce qui est autour de la recherche, étant donné que maintenant, avec le développement de la recherche participative, on engage de plus en plus des patients partenaires formés à rejoindre des équipes de chercheurs. Donc ça, c'est déjà une grande innovation dans la mesure où avant, le patient était seulement inclus dans des bras de recherche, dans de la recherche en tant qu'attester du médicament, oui.
3: On testait des cohortes.
5: Alors que
3: là, il s'agit de tout à fait autre chose.
5: Oui, parce qu'en fait, on va beaucoup, beaucoup chercher aussi à pouvoir regarder les bénéfices aussi de ces traitements, qu'est-ce qu'ils apportent ou pas dans la vie quotidienne des patients. De voir un peu, parce qu'il y a vraiment eu...
3: Et donc là, il faut bien les interroger, ces
5: patients. Il faut bien les interroger. Mais pour pouvoir les interroger, quoi de mieux d'embarquer aussi des patients aux côtés des équipes de chercheurs, de pouvoir, ne serait-ce que pour les questionnaires, pour pouvoir aussi... Et il y a aussi un autre domaine où de plus en plus il y a une attente, et je pense qu'il y a une véritable attente aussi, d'embarquer aussi des patients ou des patients partenaires dans l'innovation, étant donné que de plus en plus avec l'arrivée, il y a grand avant et après avec le Covid. On va revenir aussi, qui a été un accélérateur de la recherche du digital et notamment avec ce qu'on appelle la télésurveillance. Et donc moi, j'ai eu la chance de pouvoir participer à une première recherche exploratoire de bénéfices de cette télésurveillance auprès des patients dans une étude qui a été faite à Mondor auprès des publics qui étaient non équipés du numérique.
3: L'hôpital Henri Mondor,
5: notamment auprès de patients qui n'étaient pas équipés. Et donc de là, j'ai continué un peu sur ce chemin de pouvoir travailler en tant qu'expertise de patient partenaire sur l'innovation. Et c'est comme ça que j'ai
3: rejoint... Alors, donnez-nous un exemple pratique.
5: Alors, exemple pratique, par exemple, depuis un an et demi, je fais partie du comité patient du projet Made in Twin, qui est porté par Dassault Systèmes. Donc là, on est sur...
3: Qui ne fait pas que des avions de chasse.
5: Mais comme on sait que l'industrie est souvent très intéressée aussi, non pas par que les avions, mais aujourd'hui par le vivant. Et le vivant, c'est aussi biologie, c'est la personne. Et donc, aujourd'hui, ils sont dans un grand projet, justement, de mettre en place, de travailler. Alors, évidemment, c'est scientifique, mais avec des hôpitaux, ils ne sont pas tout seuls dans leur coin, de travailler, justement, à sa mise en place et à la création d'un jumeau numérique.
3: Alors, un jumeau numérique, vous avez lâché le mot. C'est quoi un jumeau numérique ? C'est un autre moi-même ?
5: Alors, c'est donc une innovation en santé qui est donc inspirée de l'industrie et qui se présente comme un modèle numérique dynamique du patient. Et ça répond à justement aujourd'hui à une réflexion sur ce que va être la santé de demain, qui doit être plus personnalisée, plus prédictive. On a même dépassé le terme de prévention pour être prédictif, pour pouvoir, parce que plus on prend tôt une pathologie, plus on sait que ça sera mieux supportable
3: donc,
5: pour le patient.
3: Donc, si je vous comprends bien, Claude, on prend toutes les données statistiques, médicales, biologiques de Claude Ganter. On les met dans la machine, on fait tourner ça,
5: oui,
3: ça devient un modèle.
5: Un modèle avec,
3: et on voit comment on peut agir.
5: Confronté avec, oui, grâce à l'IA, à d'autres modèles et de la recherche,
3: d'accord,
5: pour savoir effectivement si demain, quels seront mes risques.
3: Voilà. Alors, ça sera effectivement un autre thème d'une prochaine série d'émissions Où va la vie quand même, et je ne résiste pas à demander au docteur Lévy-Soussan, qu'est-ce que vous en pensez? Est-ce que ça vous paraît une piste d'avenir que chacun d'entre nous puisse avoir, par exemple, une sorte de jumeau numérique pour qu'on puisse envisager si dans 5 ans, ben voilà, de quoi souffrirai-je dans 5 ans ou pas?
4: Certes, mais encore faut-il qu'on continue à s'interroger sur ce qu'est une personne. J'étais inquiète parfois de voir les glissements sémantiques, pour revenir à eux, quand est intervenu, il y a déjà quelques décennies, le terme de médecine personnalisée. Et quand on sait que médecine personnalisée, c'était sur le génome, sur l'ADN. Or, est-ce que la personne peut être réduite à son génome? C'est une question qu'il faut toujours avoir à l'esprit, afin que ce jumeau numérique ne vienne pas en substitution de la personne, mais qu'elle soit bien sûr complètement partie du vivant que nous habitons, mais que la personne soit toujours là pour l'habiter.
3: Dans toutes ses dimensions.
4: Toutes ses dimensions. Et donc, bien sûr, cette médecine de précision, je préfère bien sûr le terme de médecine de précision, que médecine personnalisée puisse toujours aller plus loin dans la possibilité de soigner avec moins d'effets indésirables, mais toujours en interrogeant et en continuant à avancer avec la personne.
3: Sans compter que le jour où les compagnies d'assurance et les mutuelles seront en possession de nos jumeaux numériques, toute la question de notre vie assurantielle, entre guillemets, sera posée. On va revenir, si vous voulez bien, aux patients experts, mais d'abord, je crois que notre philosophe Agatha Zielinski a tiqué tout à l'heure.
6: Non, dans la suite de cette remarque sur les assurances, par exemple, il y a la question éthique classique du devenir des données.
3: Oui.
6: Qui a accès à ces données? Qu'est-ce qu'elles peuvent devenir? Si on utilise de l'IA, est-ce que ça risque pas de se retrouver justement un peu en accès quasiment libre? Il y a un certain nombre de risques de ce côté-là. Et puis, une autre question qui est plus sur la prédiction. Effectivement, plus la prédiction est précise, et plus on peut être dans l'attente, voire dans l'illusion, qu'on est face à des certitudes. C'est-à-dire, quelle place on laisse à l'incertitude et à ne pas oublier qu'on est en face d'hypothèses.
3: Si je sais que dans 5 ans, je vais avoir un cancer, comment est-ce que je vais réagir? Enfin bon, voilà. C'est Claude Ganter. On se félicite que vous travaillez sur le sujet.
5: On se félicite que je travaille sur le sujet et que de plus en plus des patients partenaires doivent s'engager sur ces sujets-là aussi.
3: Et sur tous les sujets.
5: Il est important de justement de rappeler, on est un peu comme des Jiminy Cricket qui arrivent un peu sur le devant de la scène en disant ne reconstruisez pas un paradigme ou quelque chose sur lequel en fait ça va être quelque chose de très descendant à nouveau, une médecine très descendante, dans la mesure où
3: un autre techno-solutionnisme.
5: Exactement, exactement, parce que vous avez des solutions les plus brillantes qui peuvent être réfléchies. De toute façon, souvent, on invite les patients ou les patients partenaires, les associations, à un moment où pratiquement tout est construit pour valider. Là, on devient des patients, ce qu'on appelle alibi, patients partenaires alibi, en disant voilà, c'est formidable. C'est là qu'on leur dit, de toute façon, ça va pas marcher parce que au bout du coup, ce n'est plus quelqu'un qui écoute l'émission ou un lecteur d'un journal, c'est un patient qui va devoir s'emparer ou qui va devoir être au bout du parcours. Et si ça lui convient pas, ce que vous avez mis en place, il va pas s'en emparer ou il va pas observer. Donc c'est vraiment, on est dans cette co-construction. Je rappelle, on n'est plus pour ni vers le patient. Mais à un moment donné, la médecine de demain doit se construire aussi avec les patients, avec les personnes concernées.
3: La médecine de demain, dans toutes ses dimensions, docteur Lévy-Soussan.
4: Tout à fait. Et c'est peut-être aussi à cette étape-là important d'élargir le propos de démocratie en santé, parce que dans la médecine de prédiction, on est concerné aussi comme personne, comme sujet, pas forcément comme sujet malade. Et donc là, on est aujourd'hui dans les révisions des lois de bioéthique, qui sont elles-mêmes prévues par les lois de bioéthique.
3: On en reparlera prochainement dans Ouvrez la vie. Oui.
4: Donc c'est important de dire que tout un chacun peut y participer en région.
3: Alors on va revenir à la dimension concrète de ces nouveaux patients experts. Claude Ganter, vos homologues, les patients partenaires, les patients experts, sont-ils présents dans toutes les disciplines aujourd'hui ? On a beaucoup parlé de cancérologie, mais...
5: Cancérologie. En général, le patient expert, le patient partenaire, il est présent dans toutes les pathologies chroniques. Il est clair que la cancérologie attire évidemment beaucoup des patients qui veulent... Et pas, j'aime pas quand un patient dit « oui, je fais ça pour rendre à l'hôpital ce que l'hôpital m'a donné ».
3: C'est pas uniquement ça.
5: Mais non, c'est pas uniquement ça. C'est pas ça. C'est à un moment donné, il faut dépasser. On vient vraiment dans quelque chose de partenarial, de collaboratif.
3: On participe.
5: De participer à. C'est pas du tout la même chose que de redonner du temps comme ça. À la limite, à ce moment-là, on va en association. Peut-être trouver ses marques. Aujourd'hui, le patient partenaire, il peut être pas forcément passé par une formation, mais c'est quand même recommandé, dans la mesure où on va travailler une posture, on va travailler non pas à se connaître, mais à se reconnaître pour autrui.
3: Ça ne s'improvise pas.
5: On apprend aussi tout ce qui est autour de l'écoute active. Enfin, tout ça, c'est aussi toute une formation aussi d'être aussi sur le terrain du partenariat. C'est pas quelque chose qui se... Voilà. Moi-même, je ne pensais pas apprendre autant en passant par les rangs, par l'université. Et on peut effectivement pas seulement passer par une formation à Paris, mais de nombreux hôpitaux universitaires offrent aussi des formations, des DU.
3: Alors, vous allez nous dire dans quelques instants à qui s'adresser Claude Ganter, mais avant cela, j'ai une question. Ces patients experts sont-ils majoritairement des femmes, des hommes, ou est-ce que la parité existe aussi dans ce domaine-là ?
5: Alors, dans la pérédance en psychiatrie, il y a pas mal d'hommes. On va dire, il y a des hommes. Et moi, ça fait 5-6 ans maintenant que je suis dans ce nouvel écosystème du partenariat patient, et je dois dire qu'il est très féminin. Voilà, il est très féminin.
3: Comment vous l'expliquez ?
5: Eh bien, beaucoup viennent de la cancérologie, cancer du sein aussi. Bon, il y a eu aussi les années où il y a eu de nombreuses courses pour le cancer du sein. Ouais. Beaucoup de... Voilà. Pour aussi, sur toutes les questions de retour au travail, très porté aussi sur un bassin de rémission qui est de plus en plus grand. Aujourd'hui, on ne meurt plus forcément d'un cancer. Donc, il y a souvent des femmes. C'est très féminin. Peut-être comme au début, pourquoi il y a eu le monde infirmier et des infirmières attirer les femmes. Je pense qu'il y a des gens qui travaillent là-dessus, des sociologues qui vont travailler sur ces questions-là. En tout cas, les bancs de l'Université des patients est à 90% féminines. Et après, il y a quelques hommes, mais effectivement, peut-être que même sur des pathologies de cancer, ils arrivent moins à passer ce cap. On les retrouve souvent dans d'autres pathologies.
3: Eh bien, messieurs qui nous écoutez, soyez attentifs à cet appel. Docteur Lévy-Soussan, vous évoquiez tout à l'heure, dans les semaines précédentes, vous évoquiez la culture médicale. Est-ce que cette nouvelle façon d'exister des patients n'est pas aussi une manière d'injecter d'autres cultures au sein de la culture médicale et donc de vous forcer, vous, les médecins et les soignants, à penser différemment, à réagir différemment, docteur Lévy-Soussan?
4: Oui, tout à fait. Deux observations. D'une part, effectivement, à chaque fois que j'interviens comme formatrice, entre guillemets, à l'Université des patients, j'observe ce que Claude évoquait à l'instant, c'est-à-dire une grande majorité de femmes, et souvent des femmes qui, avant de vouloir donner une nouvelle inflexion à leur engagement professionnels ou en tout cas dans la cité, avaient des fortes responsabilités dans des milieux professionnels engagés et souvent avec une culture d'entreprise qui est très absente chez les professionnels de santé. Et je trouve que leur regard apporte beaucoup à la culture soignante.
3: Et vos confrères et vos consoeurs acceptent facilement ?
4: Diversement, et je pense qu'il faut faire très attention, bon, on l'a évoqué dans une émission précédente, la question de la reconnaissance et de la rémunération, on en est encore loin, mais on voit bien parfois des échecs prématurés de l'introduction de pères aidants en milieu hospitalier, parce que ça a été fait directement par les directions hospitalières qui ont un peu coché la case partenariat en santé, mais sans que ça soit vraiment relayé par les équipes professionnelles de terrain qui peuvent le vivre un peu comme une menace,
3: ben oui.
4: Ce qui est regrettable bien sûr, mais on voit bien que ça demande un travail préalable. Et l'autre chose en termes de culture, bon, c'est parce que aussi je travaille sur cette question du narratif, je pense aussi aux cultures littéraires, cinématographiques, qui participent aussi beaucoup à la construction aujourd'hui en santé des patients, des soignants, des aidants.
3: Vous voulez dire, c'est l'été, les séries télévisées médicales.
4: Oui. Enfin, moi, ça fait longtemps qu'on avait construit avec les étudiants en médecine, cinétique médicale, cinéma, éthique et médecine. Je pense au film, il y a longtemps maintenant, de Solveig Angepart, au Lekeur, que j'ai projeté, je crois, plus d'une centaine de fois aux étudiants en médecine, mais qui nous aide beaucoup à nous préparer. Même sur cette question qui se passe, comme l'évoquait Claude Canter, une précédente émission, hors de la salle de consultation, dans la vie avec les proches, etc. Autant de temps de la maladie, parfois, qui sont difficiles à se représenter pour les professionnels de santé. Et comment, aujourd'hui, Emmanuel Carrère, par exemple, nous permet de mieux connaître, comprendre de la vie avec un trouble bipolaire, ou Philippe Lançon, de ce que c'est que d'avoir des soins aussi lourds pour reconstruire un visage et de bâtir une alliance thérapeutique. Donc, je pense aussi, en termes de culture, que la culture nous aide aussi à nous construire dans la relation de soins.
3: Claude Ganter.
5: Ce patient qu'on voudra de plus en plus acteur de sa propre, de son propre parcours, hein, aujourd'hui notamment, puisqu'on est un peu sur cette partie innovation, il y a une montée en puissance aussi de volonté que ce patient soit copilote de sa santé, ce qui est assez important dans la mesure où de plus en plus il va être aussi dans ses parcours obligé d'utiliser des applications mobiles, de plus en plus ou dans sa sphère privée les objets connectés de suivi vont s'inviter de plus en plus. Donc ce patient va devoir être aussi en mesure d'accepter aussi cette innovation dans le soin. Et moi, je suis persuadée aujourd'hui, de par, ça fait à peu près 2 ans que je travaille un peu sur cette réflexion, que le patient partenaire pourra être aussi un des médiateurs, fera partie des médiateurs aussi aux côtés des personnels soignants pour pouvoir engager des nouveaux usages, des nouvelles adhésions, des nouvelles appropriations aussi, avec des changements de la culture du soin qui est en train d'arriver aussi dans les parcours.
3: Alors moi, je pense à tous ceux qui nous écoutent, qui sont entre 2 séances de chimio, de radiothérapie ou d'immunothérapie, qui sont à la veille d'une annonce, au lendemain d'une annonce, ou qui sont en rémission, ou qui sont en récidive. Beaucoup d'entre eux peuvent se dire, après avoir écouté ces 3 épisodes de Où va la vie, mais moi j'ai envie de devenir patient expert, j'ai envie de participer à cette évolution de la relation de soins. À qui peut-on s'adresser, Claude Ganter ?
5: Alors déjà, première chose, entre la volonté de vouloir arriver dans le soin, il faut savoir aussi, encore une fois, pas se reconnaître en tant que patient, mais se pouvoir se reconnaître à pouvoir arriver aux côtés des équipes médicales et arriver aussi, quand on veut arriver dans la pérédance, à arriver aussi à être à côté des autres malades, à côté de ses pairs. Parce que souvent, moi j'ai vu, c'est pour ça que je pousse un peu souvent les patients qui veulent arriver dans le partenariat patient, à pouvoir passer aussi par des formations pour pouvoir voir si ça sera juste un temps de rétablissement pour eux.
3: Au-delà de sa propre histoire.
5: Au-delà de sa propre histoire, parce que là, il ne suffit plus de se raconter.
3: Et oui.
5: On apprend tout de suite à ne pas se raconter. Et ça, c'est extrêmement important. C'est apprendre à reconnaître pour pouvoir, de pouvoir accompagner l'autre dans ce qu'il pourra se reconnaître avec le patient. Et ça, c'est très important. Et ça, sur les formations, c'est vraiment important dans la mesure où, comme je le disais tout à l'heure, on peut passer par un diplôme, un DU, généralement.
3: Se former.
5: Alors, je sais qu'à l'Université de Bépassian, il ne suffit pas d'avoir fait des diplômes universitaires précédents, mais il va falloir passer quand même par un tuyau qui est de pouvoir...
3: Ne faites pas peur, Claude Ganter,
5: Non. Mais généralement, il y a un accompagnement à ça, et il y a des formations, évidemment, qui arrivent.
3: Ça ne s'improvise pas d'être patient expert.
5: Moi, qui pensais, avec une longue expérience de la maladie que j'ai racontée dans le premier épisode, j'ai beaucoup appris en passant aussi.
3: Agatha Zielinski.
6: Oui, j'étais frappée quand vous disiez... devenir un patient partenaire, ce n'est pas simplement raconter sa propre histoire. Et je trouve que ça recoupe une formule qu'on a dû évoquer, je crois, dans une précédente émission, ce passage du je au nous.
5: Exactement.
6: Et je l'entendais initialement comme un passage du je patient au nous, avec les médecins et les soignants. Mais je trouve que vous apportez une autre nuance, c'est je et nous, patient partenaire, et nous avec les équipes soignantes. Mais en tout cas, ce passage du « je » au « nous » qu'on a fortement décrit, je trouve, depuis le début des émissions, je trouve que c'est vraiment une bonne nouvelle pour notre collectif social.
5: Tout à fait.
6: C'est une bonne nouvelle pour la démocratie, et pas seulement la démocratie en santé. Quand on se rend capable, soi-même, quelles que soient les conditions, j'allais dire, de ce passage du « je » au « nous », c'est vraiment une bonne nouvelle pour la société.
3: Et alors, cette bonne nouvelle, moi, j'ai quand même envie de poser une question au docteur Lévy-Soussan. Vous êtes... vous avez plusieurs dizaines d'années d'expérience d'exercice de la médecine au sein de notre santé publique française. On sait que la crise est profonde, le marasme est profond. Cette évolution de la relation entre les patients et les soignants, au sens large, peut-elle être peut-être un accélérateur de la mutation indispensable du système de santé publique ?
4: Oui, je pense que cette crise, elle est profonde et... l'innovation, elle est aussi sociale et solidaire. Je pense qu'il nous faut aussi imaginer d'autres façons d'être soignant qui n'est pas que professionnelle. Se souvenir que le soin, c'est aussi
3: humain. Humain, exactement. Relationnel.
4: Humain et relationnel.
3: Et ça, c'est une porte de sortie pour le marasme et la crise que traverse actuellement notre système.
4: Ou une nouvelle porte d'entrée.
3: Oui, ou une nouvelle porte d'entrée.
4: Mais importante... qui n'est pas très facile à entrevoir pour les professionnels, même s'ils sont en tension aujourd'hui. Malgré tout, quand on est en tension, on peut se sentir aussi facilement inquiété, menacé. Oui. Et pour autant, je pense que ça peut être des nouvelles portes d'entrée importantes.
3: Ça peut être un courant d'air salutaire.
4: Exactement, du milieu de la société, du milieu associatif, et à encourager. Moi, je suis pour un service civique en santé à tous les âges de la vie. Mais voilà, je pense que
3: On en fera une émission. On en fera une émission, c'est promis. Claude Ganter, je repose ma question. À qui s'adresser ? Est-ce qu'il faut prendre une application d'intelligence artificielle et taper patient partenaire et puis voir ce qui se passe ? Est-ce que partout en France, on trouve des formations ?
5: Oui, tout à fait, il y a des formations. Oui. Notamment, on peut se former à Marseille, on peut se former à Bordeaux, on peut se former à Montpellier, on peut se former à Grenoble, on peut se former un peu en Ile-de-France et pas forcément à l'Université des Patients. Donc il faut peut-être, je ne veux pas vous donner le catalogue, mais en tout cas, on peut se former à la Père Aidance. Il y a beaucoup d'associations aussi qui proposent aussi voilà, il y a des en ce moment à la PHP, il y a un grand projet sur lequel je suis engagée en tant que co-chercheur, justement, où il y a un développement dans les services qui veulent développer le partenariat patient. Il y a tout un projet qui commence par la cancéro, mais qui va après être sur des modèles plus réplicables. Comment aider les services qui sont très demandeurs? Par contre, ce qui est compliqué, c'est de mettre ça en réel. Il y a des échecs. Il y a des échecs. Il y a aussi des patients partenaires en burn-out.
3: Et oui, parce que la question du statut qu'on a évoqué est une question sensible.
5: D'accord. Incroyablement. Et donc, attention aussi.
3: On vous a bien compris. Donc, pour résumer, les patients experts, les patients partenaires sont une nouvelle composante essentielle du système de santé à la française. On peut se former partout en France. On ne s'improvise pas patient expert ou père aidant ou patient partenaire. Il faut se former, il faut prendre du temps. Et à partir de là, on peut imaginer de s'insérer dans ce nouvel écosystème de la santé à la française qui est en train d'émerger, peut-être dans beaucoup de difficultés. Un grand merci à vous trois. Je rappelle que nous étions pour cette série de 3 émissions consacrées aux patients experts en compagnie de Agatha Zelinski, philosophe co-responsable du domaine d'éthique biomédicale aux facultés Loyola Paris, avec lesquelles nous sommes en partenariat, avec Claude Ganter, elle-même patiente partenaire, patiente experte, dans différentes instances dont elle nous a raconté la naissance et le fonctionnement. Et puis en compagnie du docteur Michel Lévy-Soussan, ancienne responsable du service des soins palliatifs à la Pitié-Salpêtrière à Paris, aujourd'hui spécialisée dans la médecine narrative à l'Hôtel Dieu. Je voudrais vous rappeler avant de vous quitter que chaque semaine, donc, nous sommes en partenariat avec les facultés Loyola Paris et leur département d'éthique biomédicale. Ces facultés, qui sont les facultés jésuites de Paris, proposent avec l'Institut catholique de Paris un parcours de formation qui est diplômant. C'est le diplôme universitaire d'éthique qui est intitulé « Soins et santé dans une société pluraliste ». Accompagner, discerner, décider. Ce diplôme universitaire d'éthique vise à permettre aux médecins, aux soignants, aux aidants, aux bénévoles, aux travailleurs sociaux, aux cadres qui animent les établissements médico-sociaux et également aux acteurs politiques de gérer des situations éthiques problématiques comme celles que nous travaillons chaque semaine dans Où va la vie et donc de savoir décider dans l'incertitude dans notre monde de plus en plus complexe. Si vous souhaitez aller plus loin, eh bien, je vous invite à visiter le site du département d'éthique biomédicale des facultés Loyola Paris. 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Voilà, un grand merci à vous pour votre fidélité. 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Vous pouvez les réécouter sur votre plateforme de podcast, de balado-diffusion, sur les applis de Radio Notre-Dame, de RCF ou sur toutes les applis disponibles. Un grand merci à vous tous pour votre fidélité et à la semaine prochaine pour une nouvelle série de Où va la vie ?

0: Dans un instant, vous allez retrouver la prière monastique.
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1: Retrouvons à présent la prière du soir. Ouvrons notre cœur et écoutons les louanges des moines et moniales du Bec-et-Loin en Normandie.

Commencement de la seconde lettre de saint Paul apôtre à Timothée, chapitre 1, versets 1 à 8. Je suis plein de reconnaissance envers Dieu, que j'adore avec une conscience pure, comme l'ont fait mes ancêtres. Je le prie sans cesse, nuit et jour, en me souvenant de toi. Je n'oublie pas tes larmes, et j'ai un très vif désir de te revoir pour être rempli de joie. J'évoque le souvenir de ta foi sincère. C'était celle de Loïs, ta grand-mère, et d'Eunike, ta mère, et je suis convaincu que c'est la même foi qui t'anime aussi. Voilà pourquoi je te rappelle que tu dois réveiller en toi le don de Dieu que tu as reçu quand je t'ai imposé les mains. Car ce n'est pas un esprit de peur que Dieu nous a donné, mais un esprit de force, d'amour et de raison. N'aie pas honte de rendre témoignage à notre Seigneur, et n'aie pas honte de moi qui suis en prison à cause de lui. Mais, avec la force de Dieu, prends ta part de souffrance pour l'annonce de l'Évangile.

Prions le Seigneur. Père très bon, nous te louons et nous te remercions pour le don de ton Fils, Jésus-Christ, et pour le don de ton Esprit Saint qui nous révèle et nous fait un. Nous t'apportons notre monde brisé et, à l'intérieur de ce monde, nos divisions entre nous qui proclamons ton nom. Fais-nous à nouveau le don de ton Esprit qui est amour, pour que nous devenions plus unis et que le monde croie. Amen.

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1: Bonjour à tous. Cette semaine, dans le béaba du christianisme, on va en quelque sorte se mettre à table. Dans la Bible, la nourriture est souvent évoquée. Chaque fruit, chaque plat, chaque boisson porte une signification qui dépasse l'aliment lui-même, du pain partagé au vin versé, des fruits du jardin d'Éden à la manne du désert. Les récits bibliques utilisent la nourriture pour parler de vie, d'alliance, de partage, mais aussi de tentation ou de transformation intérieure. On va essayer de décrypter ces symboles avec l'abbé Charles-Antoine Fogielmann, docteur en sciences des religions, enseignant à l'Institut supérieur de sciences religieuses et à la faculté Notre-Dame du Collège des Bernardins.
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1: Père Charles-Antoine Fogielmann, bonjour.
2: Bonjour.
1: Alors, on l'a dit en introduction, dans la Bible, la nourriture est un peu omniprésente. Pourquoi est-ce que Dieu parle si souvent de nourriture à travers le langage de la table, les repas?
2: Eh bien, tout l'Ancien Testament est une préparation à l'accueil du Christ et à l'incarnation. La nourriture est sans doute l'acte le plus incarné que nous posons dans notre vie quotidienne. Mais également, le fait que Dieu se révèle à travers la nourriture prépare la façon dont nous le rencontrons, nous, quotidiennement, puisque notre rencontre la plus intime avec le Christ, c'est l'Eucharistie. Et quand nous consommons le corps du Christ dans l'Eucharistie, comme dit saint Augustin dans le 7e livre des Confessions, ce n'est pas comme une nourriture ordinaire que nous assimilons à notre corps, c'est nous qui sommes assimilés au corps du Christ. Donc la nourriture et la façon dont nous la vivons a une place particulière dans notre relation avec le Christ, puisqu'elle est au centre de notre rencontre avec lui.
1: Alors, on va revenir sur le plus symbolique de tous ces symboles, c'est le pain. Il revient souvent de la manne du désert jusqu'à la scène. Qu'est-ce que représente le pain dans la foi chrétienne?
2: Alors, le pain, c'est la nourriture effectivement quotidienne, c'est l'aliment qui sustente un homme ou une femme au cours de sa route. Et le pain par excellence, effectivement, c'est le pain que les Israélites ont consommé pendant leur marche au désert. C'est ce pain de la route, un pain qui n'est pas un pain levé, mais un pain azyme, un pain qui ne fait pas autre chose que d'assouvir la faim la plus basique de l'homme, sans satisfaire le sens du goût, sans être un aliment de luxe. C'est ce qui permet de marcher jusqu'à un but désiré, vers la terre promise. C'est un aliment de l'entre-deux, c'est un aliment qui nous permet de subsister jusqu'à ce qu'on atteigne le but désiré.
1: Un pain qui tombe du ciel aussi.
2: Et un pain qui tombe du ciel, qui vient à notre rencontre.
1: Alors, quand Jésus dit « je suis le pain de vie », qu'est-ce qu'il faut comprendre à travers ces paroles?
2: Alors, quand il dit « je suis le pain de vie », il dit qu'il est un pain d'une nature supérieure à celui que les Israélites ont connu et qui, justement, leur ont permis d'aller jusqu'à la rencontre avec lui. Une fois qu'on a atteint le terme, une fois qu'on a atteint la rencontre avec le Christ, on découvre un monde supérieur. Et dans le Notre Père, vous savez que la demande de Notre Père, où on demande d'avoir notre pain, est formulée de façon un petit peu énigmatique dans le texte des Évangiles. On traduit aujourd'hui notre pain de ce jour, notre pain quotidien. Mais le mot grec employé est un mot assez rare qui est susceptible de plusieurs traductions. Et une traduction que nous propose par exemple saint Jérôme, c'est notre pain sursubstantiel. C'est un pain qui est d'une nature plus élevée ou plus haute que celle que nous connaissons dans le monde de quotidien.
1: Alors, il y a le pain, il y a le vin aussi qui accompagne le pain dans la liturgie. Dans la Bible, il évoque la joie, mais c'est aussi le sang versé. Oui. Comment finalement concilier ces deux dimensions?
2: Alors, le vin a plusieurs significations dans la Bible. C'est d'abord l'aliment de la fête. C'est pas l'aliment qu'on consomme tous les jours, j'espère.
1: Les noces de Cana, par exemple.
2: Les noces de Cana, c'est l'aliment de la réjouissance. Et c'est justement l'aliment que les Israélites ne consommaient pas pendant leur marche au désert. Puisque pour consommer du vin, il faut le cultiver. Pour cultiver du bon vin, il faut

0: passer un certain temps, plusieurs années, même plusieurs décennies, en un seul lieu. Il faut cultiver la vigne, l'émonder, sélectionner les bons cèpes qui donnent le meilleur raisin. Et donc, évidemment, les Israélites n'ont pas pu cultiver de vin pendant leur errance au désert. Et pendant tout ce temps des 40 ans de la marche des Israélites au désert, le vin restait l'aliment que l'on consommerait une fois qu'on serait sur la terre promise, une fois qu'on aurait pris possession de ce lieu promis par le Seigneur. D'ailleurs, la première chose qu'ont vu les explorateurs qui étaient envoyés en avant des Israélites par Moïse, c'est au chapitre 13 du livre des Nombres que c'est raconté. La première chose qu'ils ont vu, ils ont vu les habitants du pays de Canaan qui portaient une grappe de raisin d'une taille qui leur paraissait gigantesque et qui montre le désir qu'ils avaient de finalement prendre possession de ce lieu et de s'y établir. Et donc nous aussi, lorsque nous consommons le vin, en particulier dans l'Eucharistie, ça nous évoque la prise de possession de la terre que nous espérons du royaume des cieux.
1: C'est aussi le sang versé.
0: Et c'est aussi le sang versé, parce que comment est-ce que finalement nous sommes introduits dans ce royaume des cieux? Par la passion du Christ. Et dans sa passion, il a versé son sang. À la veille de sa passion, il a versé les libations de vin qui étaient prescrites par le rituel de la Pâque juive. Et explicitement, dans le rituel de la Pâque, le vin est comparé au sang. D'ailleurs, c'est assez intéressant. Dans la plupart des pays du monde antique, le vin qui était consommé était un vin blanc, flava vina, dit Virgile, tandis qu'en Terre Sainte, on consommait un vin rouge, et dans toutes les littératures prophétiques, les prophètes comparent sans cesse le vin au sang de la grappe.
1: C'est une manière aussi de montrer cette incarnation du Christ aussi, j'imagine, pour les croyants.
0: Tout à fait. Alors, dans l'Eucharistie, on a le corps et le sang du Christ. Et lorsqu'on célèbre la messe, on a réellement cette incarnation du Christ qui joue un rôle essentiel, puisque dans le sacrifice de la messe, dans la consécration séparée du pain et du vin, du corps et du sang, on sépare le corps du Christ de son sang, et donc on réactualise la mort du Christ, la séparation de son corps et de son sang qu'il a vécu sur la croix, pour les réunir juste avant la communion par le geste de l'immixtion. Le prêtre réunit une parcelle de l'hostie dans le sang du Christ. Donc c'est vraiment le corps souffrant du Christ qui est sous nos yeux à la messe pour être ensuite le corps ressuscité, glorieux, triomphant.
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1: Et cette semaine, dans le béaba du christianisme, on parle des symboles de la nourriture dans la Bible avec l'abbé Charles-Antoine Fogelmann, docteur en sciences des religions. Vous êtes également enseignant à l'Institut supérieur de sciences religieuses et à la faculté Notre-Dame du Collège des Bernardins. On a parlé du pain, du vin. On va parler aussi d'un symbole qui est assez caractéristique des chrétiens, c'est le poisson. C'est devenu un signe de reconnaissance dès les premiers chrétiens. Pourquoi cet animal a-t-il cette force symbolique en quelque sorte ?
0: Bien, il y a plusieurs raisons. La première, c'est que le poisson, c'est l'aliment que produisaient en quelque sorte les apôtres, qui étaient pêcheurs de profession. Et le Christ, en les appelant, en a fait des pêcheurs d'hommes. Donc les poissons qui sont dans le lac de Galilée sont le symbole de toutes ces âmes qui sont dispersées dans le monde et que l'Église a pour mission de ramener sur la terre. Alors c'est un peu paradoxal, puisque quand on pêche des poissons, ben, ils meurent. Et effectivement, être converti, c'est passer par une sorte de mort, mais une mort qui ouvre vers la vie. Et donc les chrétiens sont ces gens transformés par une expérience radicale qui les saisit, qui les fait passer par la mort du Christ pour les ouvrir à une vie nouvelle. Mais également dans les premiers temps du christianisme, ce poisson a été symbole des chrétiens, puisque le mot grec qui veut dire poisson, ictus, c'est aussi un acronyme de Jesus Christos Theou Huios Soter, c'est-à-dire Jésus-Christ, fils de Dieu sauveur. Donc c'est une sorte de signe de reconnaissance secret à l'époque où les chrétiens étaient persécutés. En prononçant le mot poisson, eh bien, ils se reconnaissaient les uns les autres comme membres de cette église qui était déjà encore secrète.
1: Secrète balbutiante. Autre symbole connu, Père Charles-Antoine Fogelmann, c'est la pomme, le fruit défendu.
0: Voilà.
1: Dès le début.
0: Alors la pomme, qui est devenue la pomme dans les représentations classiques de l'iconographie occidentale, à cause de la traduction qui était faite du texte hébreu de la Genèse, poma, en latin, ça veut dire pas la pomme, mais le fruit en général. Et donc c'est pour ça que les peintres, ayant à l'esprit le mot pomme, ont représenté le fruit défendu comme étant une pomme. Mais dans le texte d'origine, ce n'est pas une pomme particulièrement, c'est un fruit dont on ne sait pas grand-chose, sinon qu'il donne de faire l'expérience du bien et du mal. Le fruit défendu, c'est le fruit de la connaissance du bien et du mal, comme on traduit parfois, mais cette connaissance, ce n'est pas le fait de distinguer le bien et le mal. Ça, Adam et Ève étaient bien au courant qu'il y avait des choses qui étaient bonnes, c'est ce que le Seigneur avait ordonné, des choses qui étaient mauvaises, c'est ce que le Seigneur avait défendu. Mais la connaissance dont il est question, c'est la connaissance par expérience. Dieu ne voulait pas qu'on fasse l'expérience du mal, mais uniquement celle du bien. Et donc Ève, en transgressant cet interdit, en faisant la connaissance par expérience du mal, a ressenti dans sa chair qu'elle était séparée de Dieu. Et elle n'a pu le faire que parce que ce fruit, comme disait le livre de la Genèse, au chapitre 3, était désirable pour acquérir l'intelligence. Mais l'intelligence qu'elle a acquise, ce n'est pas une intelligence de choses élevées et supérieures, c'est la sagesse malheureuse du fait d'avoir connu le mal.
1: D'avoir connu le mal, un autre symbole de la nourriture, c'est le fameux plat de lentilles. Là aussi, on est peut-être aussi sur cette notion de bien et mal, acceptation de ce plat de lentilles contre le droit d'aînesse.
0: Tout à fait. Alors, c'est dans l'histoire de Jacob et d'Ésaü. Ésaü, qui est l'aîné, cède son droit d'aînesse un jour qu'il revient de la chasse bredouille, sans avoir pris la nourriture qui est désirable, à savoir le gibier, et il échange ce qui est son droit imprescriptible contre une nourriture de moindre qualité, qui sont les lentilles. Dans les sociétés antiques, le plat de fête par excellence, c'était la viande, tandis que les légumes, d'une façon générale, étaient un plat moins prisé, et les lentilles, c'était le plat du pauvre parmi les pauvres. Et donc, Ésaü échange ce qu'il y a de meilleur contre ce qu'il y a de moins bon. Et c'est comme une allégorie du péché. Lorsque on fait quelque chose qui est contraire à la volonté de Dieu, on échange ce qui est de plus désirable, mais peut-être intangible, c'est-à-dire l'amitié avec Dieu, contre un bien immédiat, mais dont on se rend immédiatement compte que c'est quelque chose qui est médiocre et qui ne satisfait pas vraiment, comme, en tout cas selon l'auteur de cette histoire, un plat de lentilles est moins satisfaisant à manger qu'un bon gibier.
1: On va terminer par une note allez, positive, le lait, le miel. Quelle promesse de Dieu finalement se cache derrière ces images gourmandes ?
0: Alors le lait, le miel, c'est l'aliment qui est donné de façon gratuite. Alors, c'est raconté aussi dans l'histoire de Samson qui, dans le livre des Juges, croise une ruche que des abeilles ont faite dans le cadavre d'un lion et il est heureux de trouver un aliment doux dans le corps d'un animal vorace. Donc le miel est symbole de la grâce gratuitement donnée par Dieu, de la même que la crème dans le lait, voilà, et la surabondance d'un aliment déjà copieux. Donc ces deux aliments sont l'image de la surabondance que la grâce donnée gratuitement par Dieu.
1: Merci beaucoup, Père Charles-Antoine Fogielma, d'être venu nous éclairer sur tous ces symboles de la nourriture dans la Bible. Vous pouvez évidemment retrouver cette émission sur rcf.fr, sur toutes les plateformes. Et puis, pour aller plus loin, je vous renvoie également sur le site collège-des-bernardins.fr. Merci.
0: Merci à vous.

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Bonjour à toutes et à tous, c'est Oli sur RCF, bienvenue dans Du Sucre dans votre été. C'est une coproduction RCF Bruxelles, RCF Liège et RCF Sud-Belgique. Je suis ravi de vous retrouver pour ces deux dernières semaines de notre émission 100% sucre et 100% soleil. L'été rime souvent avec festival. Aujourd'hui, on va parler musique et même musique chrétienne, puisqu'on vous emmène à l'abbaye de Maretsu où aura lieu le Maretsu Sound Festival. Ça va se passer les 28 et 29 août prochains. Deux jours de musique et de louanges, donc. J'ai même entendu dire que l'abbaye pourrait se transformer en Tomorrowland wallon le vendredi soir. Et pour nous en parler, eh bien, dans un petit instant, nous serons en compagnie de Fabienne de Marsin. Elle est chargée de projet, celle qui a initié ce projet. Mais également, on sera en duplex avec Monseigneur Fabien Lejeune, évêque de notre diocèse de Namur, bien sûr, et référent des jeunes qui soutient l'événement. Mais tout d'abord, je vous propose de démarrer en musique avec le groupe Praise. C'est un groupe de pop louange venu de Lyon et de Paris. On les écoute avec leur dernier single en date, ça s'appelle Céleste Jérusalem.

0: céleste Jérusalem. C'était le groupe Praise qui seront en concert. Ce duo, hein, venu de France, de Lyon et de Paris, seront en concert dans le cadre du Maretsu Sound Festival. Ça va se passer le 29 août sur le site de l'abbaye de Maretsu. Et puis ça tombe bien parce qu'aujourd'hui, nous sommes en compagnie de Fabienne de Marsin. Elle est chargée de projet et même organisatrice, même initiatrice de cette première édition, ce baptême du feu, donc pour le Maretsu Sound Festival. En même temps, nous sommes en duplex avec Monseigneur Fabien le Jeune, qui soutient le festival et qui nous fait l'immense plaisir et qui a la gentillesse d'être en duplex avec nous puisqu'il est à l'étranger pour le moment. Bonjour à tous les deux.
1: Bonjour. Bonjour Monseigneur le Jeune.
0: Voilà, mais j'ai l'impression que tout le monde s'entend bien, c'est pas mal, c'est la technologie, c'est chouette. Monseigneur Fabien, évidemment, vous n'hésitez pas à intervenir. Comme on ne se voit pas, parce qu'on n'a pas de caméra ici en studio, n'hésitez pas à nous couper, à intervenir quand cela vous semble judicieux. On va essayer, évidemment...
2: Faites-moi confiance.
0: je n'y manquerai pas. Et en tout cas, on va essayer d'abord de présenter l'événement dans son ensemble, la philosophie. Et voilà, et on va peut-être commencer simplement par le début. Comment il est né, ce projet de festival à Maretsu? Sous quel constat et puis par quelle impulsion?
1: Il y en a plusieurs, mais effectivement, on manque de jeunes à Maretsu, dans les églises, comme dans beaucoup d'endroits. Mais nous avons eu quand même la chance d'accueillir deux fois les JMJ régionaux ou nationaux en 2022-2023. Et donc, dans l'idée des jeunes, dans leur esprit, Maretsu, c'est les JMJ, c'est les jeunes, etc. Et de plus en plus, en France, je vois qu'il y a des festivals de jeunes... de concerts chrétiens, catholiques, de louanges. Et c'est ce qui anime vraiment les jeunes. Ils ont cette envie de se retrouver ensemble dans la joie, dans le chant, dans l'espoir, dans la louange. Et je me suis dit, mais pourquoi ne ferait-on pas cela à Maretsu? Parce qu'on a envie d'avoir des jeunes, on a l'espace qu'il faut pour les accueillir. Vous savez, on va héberger presque 300 jeunes quand même la nuit du vendredi à samedi. Le samedi matin, à 8h, il y aura les laudes et la nuit, il y aura aussi l'adoration du Saint-Sacrement. Et ils sont tous très, très enthousiastes. Et je trouvais qu'il fallait faire venir des groupes musicaux qui chantent la louange et où tout le monde peut chanter. Il y a un écran géant et ils vont lire les paroles. Et voilà. Donc, c'est un besoin, je crois, que les jeunes ont. Ils vont beaucoup en France, ils vont à Lourdes, ils vont à d'autres endroits, ils vont au JMJ à l'étranger. Et pourquoi pas chez nous? Pourquoi pas organiser ça chez nous? C'est vrai que c'est un grand défi. Dans une abbaye, ça n'a jamais eu lieu d'organiser un festival chrétien.
0: Donc, et en plus, en vrai, évidemment, effectivement, il y a pas mal de musique internationale, puisqu'ici, on ne parle pas que de groupes ou de musiciens belges. Mmh. Il y en a qui viennent de l'étranger. Mmh. On vient déjà de l'entendre avec les Lyonnais de Praise. Mais comment est-ce qu'on pourrait résumer le Maretsu Festival? C'est quoi? Est-ce que c'est un grand rassemblement de jeunes au cœur de Maretsu, on va dire dans un esprit festif et de communion? On peut le résumer comme ça?
1: On peut dire cela, mais je voudrais bien ne pas sélectionner et dire que c'est exclusivement aux jeunes, parce que je vois que les gens m'écrivent en disant mais moi j'ai 30-40 ans et j'ai envie de venir, est-ce que ça nous est interdit? Non, pas du tout. Le samedi, c'est une grande journée de famille, il y a des food trucks, il y a plein d'animations, il y a la célébration eucharistique présidée par Monseigneur le Jeune. Enfin, ça va être une grande journée de famille, avec le soleil bien évidemment, et donc c'est ouvert à tout âge. Mais effectivement, au départ, c'est les jeunes, et notre idée, c'est pas que les jeunes catholiques, chrétiens, croyants, c'est de dire, mais à sa copine ou à son copain, mais viens avec moi, tu vas voir, c'est super génial. C'est ça, ça c'est l'ouverture, et c'est ce que nous souhaitons.
0: C'est l'idée d'ouverture. Oui,
2: c'est ce qui me semble également important dans la démarche, c'est de pouvoir vivre une expérience ecclésiale dans toute sa dimension, c'est-à-dire qu'il y a, il y a la rencontre, il y a cette communauté qui se retrouve, qui est capable de célébrer ensemble, de prier ensemble, de chanter, de faire la fête, et qui est ouvert à l'intergénérationnel, finalement. Et donc, c'est vraiment l'expérience ecclésiale telle que nous aimons la vivre, une grande ouverture, et avec le Christ au centre, et le Christ qui nous rassemble, et le Christ qui appelle et qui est proposé aussi à travers ceux qui vont se faire le relais de cette expérience. C'est dans cela que c'est une belle expérience ecclésiale qui se vit là.
0: Alors, vous, Monseigneur, évidemment, vous êtes le référent des jeunes, donc ça a tout son sens aussi, évidemment, que vous souteniez l'événement. Comment est-ce que vous vous êtes retrouvé, justement, embarqué dans l'aventure?
2: Alors, le père abbé de Maretsu, lors d'une visite que j'ai quand même assez souvent l'occasion d'aller à la rencontre des frères à Maretsu, m'a proposé avec Fabien ce projet, m'a demandé ce que j'en pensais. J'ai tout de suite été enthousiaste à plusieurs niveaux. D'abord, en effet, je le disais à l'instant, de pouvoir permettre une expérience ecclésiale forte, de pouvoir quelque part aussi donner ce visage d'une église festive, et c'est pas uniquement, enfin c'est pas une rêve partie, hein, c'est vraiment derrière cette rencontre avec que ce soit Padre Guilherme, avec les jeunes talents ou la Catobel Cup, c'est l'église qui se retrouve et qui annonce quelque chose, qui annonce le Christ qui est source de joie, qui est source de vie. Donc j'ai été assez vite enthousiaste à cette idée et je m'en suis fait le relais avec la pastorale francophone notamment des jeunes pour soutenir et nous faire le relais de cette proposition.
0: Alors évidemment c'est une grande première, donc est-ce qu'on peut dire que c'est un baptême du feu un peu?
1: Je pense que je l'espère, en tout cas, parce que un festival, c'est ça. L'idée, c'est de le continuer et de persévérer. Et oui, j'aimerais bien que ça soit un rendez-vous annuel. Oui.
0: En tout cas, là, vous mettez déjà la barre haute, hein, vous marquez le coup, hein, pour la première édition, puisque on peut le dire, hein, la spiritualité elle se décline en musique sous différentes formes, notamment il y a du rock, il y a de la pop, il y a de la musique électro même. Mm-hmm. Ça, on va en parler peut-être dans la deuxième partie quand on fera le programme, voilà, exactement, le programme de ce qui va se passer pendant tout ce week-end. Est-ce que ça prouve justement que la jeune génération aussi, elle peut exprimer sa spiritualité à sa manière, notamment à travers à toutes sortes de musiques, par exemple?
1: Oui, je pense vraiment, et encore la jeune génération aussi, je fais une petite parenthèse sur Padre Guilherme.
0: Oui, qui a une cinquantaine d'années déjà.
1: C'est assez audacieux, mm-hmm, aujourd'hui de prendre un message du pape qui est clair, la musique s'arrête, le pape parle sur écran géant et puis il mixe la joie, la paix surtout, hein. We want peace, ça c'est quand même très très fort, avec une colombe. Et donc il arrive, en gardant son col Mao, vous savez, c'est très intéressant parce que il vient à Maretsu, il sera là quelques jours, et donc il demande à prier, il demande à participer à tous nos offices. Et quand j'ai demandé, mais qu'est-ce qu'il aime? Il aime prêcher et il aime rencontrer les jeunes. Et donc nous avons organisé effectivement une rencontre avec Monseigneur le Jeune et un groupe de jeunes, mm-hmm, ici à Namur, où ils vont aussi discuter. Et donc je trouve que ça scotche de voir un prêtre qui est comme ça DJ dans les 10 plus grands DJ au monde et qui reste prêtre, qui reste humble, qui dit la messe et qui est proche du message, en fait. Ça, c'est fantastique.
0: Alors, il me semble qu'il est portugais, je pense. Oui. Donc, comment ça se passe? Il y a des traductions. Comment est-ce qu'on communique avec lui? Il y a des traducteurs.
1: Je vous le dirai après, mais il parle anglais. Donc, nous pouvons parler en anglais aussi. Je pense que ça se passerait très, très bien. Monseigneur Lejeune,
0: Monseigneur, vous vouliez ajouter quelque chose?
2: Oui, oui. C'est vrai que, voilà, ne perdons pas de vue que Padre Guilherme est prêtre, que ce festival se passe dans une abbaye, et donc c'est vraiment, ce qui est intéressant, c'est de repérer comment l'Église, parce que c'est bien de cela dont il est question, est capable d'adapter la manière de s'adresser au peuple de Dieu aujourd'hui, ici particulièrement aux jeunes, voilà, d'utiliser les canaux qui les rejoignent, tout en gardant le message, parce que Padre Guilherme mixe notamment sur, eh bien, que ce soit des paroles de grands saints, des paroles de l'Évangile, les interventions diverses et variées des papes. Et donc, c'est vraiment la parole de l'Église et de l'Évangile, fondamentalement, qui est proposé là. Donc c'est une manière de vivre et d'annoncer l'évangile avec des canaux adaptés au public d'aujourd'hui.
1: C'est très marrant parce que vous savez qu'on a beaucoup de succès sur les réseaux sociaux avec nos vidéos. Il y a eu une vidéo de Monseigneur Lejeune qui a fait plus de 500 000 vues. Et en fait, ce qui est très drôle, c'est de voir ce que les gens pensent de Padre Guillaume. Mais ils disent, mais moi, si j'ai un prêtre comme ça chez moi, je retourne à l'église. Et ça, c'est donc, il y a beaucoup de vérité là derrière. Je rejoins vraiment ce que Monseigneur Lejeune dit. Allons vers ce que les gens attendent de nous et espèrent. Et je crois que oui, c'est un peu casser les codes et essayer de semer la parole différemment.
0: C'est un petit peu...
2: Et ça nous rend d'ailleurs encore plus enthousiastes parce que à l'heure où on essaye de nous expliquer que le message de l'évangile n'est plus assez percutant pour les jeunes, eh bien nous voyons que, je ne sais pas où on en est du nombre d'inscriptions, mais que la réponse est là et ça correspond ce genre de proposition, tout comme on évoquait tout à l'heure les festivals en France, que ce soit le FRAT ou d'autres festivals cathos, ça nous rappelle que les jeunes sont en attente que l'Église soit présente et ose une parole dans ce monde aujourd'hui. Et là, c'est une réponse.
0: Oui, quelle que soit la forme, le message reste intact, en fait, la manière de la présenter. C'est un petit peu ça. Je propose qu'on marque peut-être la pause musicale maintenant, si vous êtes d'accord. On va écouter le groupe Feel God, qu'on ne présente plus, qui sont, on va dire, des stars du milieu ici en Belgique, en tout cas du chant chrétien. Et puis peut-être on va développer le programme juste après avec vous, Fabienne, si vous êtes d'accord.
1: Oui, plaisir.
0: Monseigneur Fabien, on ne vous retient pas plus longtemps. Merci en tout cas beaucoup d'avoir participé à cet échange. Et puis voilà.
2: Avec grand plaisir. Et nous nous retrouvons donc à Maritsu le 28 pour ce grand moment et qui sera un moment de joie. Et l'évangile, c'est d'abord la joie. Donc, voilà, on vous attend nombreux.
0: Merci beaucoup, en tout cas. On continue avec Feel God.
2: Merci.
1: Merci, au revoir. Au revoir.

0: Le groupe Feel Good que vous pourrez venir applaudir au Maretsu Sound Festival le 29 août prochain. Et puis nous, on est toujours en compagnie de Fabienne de Marsin, organisatrice de l'événement, chargée de projet, pour nous en parler. Ce week-end donc sera festif, il sera musical aussi, mais il sera également spirituel justement, si on rentrait un petit peu dans le programme de ce festival. Alors je pense qu'on a d'abord un vendredi soir assez explosif, hein, avec des jeunes talents, on va dire, belges de la scène électro en ouverture, et puis une star internationale, on en a déjà un petit peu parlé, hein, DJ Padre Guilherme.
1: Oui, j'ai envie juste de rebondir sur cette chanson de Feel Good qui est magnifique. Mmh. Donne-moi de cette eau. J'ai l'impression que c'est l'objectif de ce festival, c'est de donner cette eau, cet amour dont les jeunes ont tellement besoin. Et juste avant la rentrée scolaire, ça va être une belle bouée d'amour. Et donc, j'invite vraiment à tout le monde à venir célébrer. Et on a vraiment des très beaux groupes, on en reparle après. Effectivement, donc le vendredi, clairement, à un moment donné, je me suis dit, il faut faire quelque chose pour les jeunes, ils aiment la musique, qu'est-ce qu'on peut faire ? Et tout d'un coup, j'avais entendu Padre Guilherme au JMJ au Portugal, devant 1,3 million de jeunes, où il les a réveillés le matin. Et c'est là qu'il a été connu essentiellement. Et je me suis dit, mais il faut qu'il vienne à Maretsu. Et donc, je connais pas mal de monde. Donc, j'ai pris contact avec une personne interposée. Et en une semaine, il a dit, mais oui, je viens à Maretsu. Et ça, c'était en janvier. Et ça, c'était... Alors, je suis allée voir le père abbé et je lui ai dit... Padre Guilherme à Maretsu, ça vous dit? Et donc, il a dit, mais c'est une super bonne nouvelle, c'est génial, on y va. Et donc, après, je me suis dit, bah, il faut construire quelque chose. Il n'y a pas que Padre Guilherme, ça doit être... voilà, d'abord parce que ça nécessite vraiment, point de vue du matériel, beaucoup de matériel. Et donc, avant cela, comme c'est en vendredi aussi, je me suis dit, bah, on va faire venir des jeunes talents, des jeunes DJ, pour rester un peu dans l'esprit du vendredi. Et donc, il se fait que deux des DJ qui sont là sont des anciens élèves du collège de Maretsu. Mmh, okay. Et donc, ça, c'est aussi très enthousiasmant, hein, puisque les collégiens seront rentrés. Donc, ils sortent de classe et ils pourront venir écouter des anciens. Donc, Luch, qui est Louis Desclé, et Alberca, qui est très connu sur Typique, qui est un ancien de Maretsu aussi. Et puis, il y a Phonetics, qui est un jeune talent bruxellois qui performe beaucoup à Bruxelles. Et donc, en fait, on reste quand même pas dans un... Vous parliez tout de Moroland, mais on n'a pas cette prétention. C'est un autre message qu'on veut faire passer. Et ces jeunes, c'est plutôt du lounge bar, plutôt. C'est plutôt calme, c'est pas trop...
0: C'est plutôt cool. Quoi.
1: C'est plutôt cool, oui. Ouais. Et donc, après, enchaînera Padre Guilherme à 21h30 jusqu'à 23h30.
0: Mmh. Et puis après, c'est pas tout, puisque on va calmer un petit peu les esprits avec une veillée nocturne.
1: Oui, tout à fait. C'est vraiment une demande des jeunes. Hein. Ils veulent vraiment passer la nuit devant le Saint-Sacrement, pouvoir prier, et il y aura quelques prêtres qui les accompagneront. Et donc, il y aura une veillée du Saint-Sacrement jusqu'au lendemain matin, puisqu'on commence, on réveillera tout le monde, les moines, tous les matins, on les laude. Et donc, ce seront des laudes pour les jeunes aussi, le samedi matin, 8h.
0: Mmh. Ça, c'est pour le lendemain matin. Mmh. Évidemment, on remet le couvert avec les laudes. Mmh. Et puis, un peu, est-ce que c'est un petit peu à l'instar de la messe gospel du dimanche matin au Dinan Jazz Festival? Je ne sais pas si vous savez, il y a toujours une messe gospel qui est menée par la chorale Bloom for Love d'Anna Winkin. Ce serait peut-être pour la seconde édition, ce serait peut-être une idée.
1: Mais pourquoi pas? Pourquoi pas? Mais en fait. Ce qui est assez exceptionnel, et je dois juste attirer votre attention là-dessus, c'est qu'en 2030, on va fêter les 1500 ans de la création de l'ordre de Saint-Benoît.
0: D'accord.
1: Et donc, nous entrons dans le jubilé, et j'ai été contactée par Saint-Anselme, et donc, ils ont dit, mais c'est génial ce que vous faites dans une abbaye bénédictine, etc. Donc, c'est le premier événement qui entre dans le jubilé. Et je trouve que c'est très important, d'ailleurs, dans les ateliers dont on va parler, il y a des ateliers où un moine va parler de la vie de Saint-Benoît. Mmh. Je pense que c'est important aussi de souligner qu'on est une abbaye bénédictine, Saint-Benoît, le patron de l'Europe, et qui, pour les jeunes, peut représenter vraiment un chemin de vie. Et donc, c'est normal d'embrayer dans les prières des moines et bah, tous les matins, les bénédictins se réveillent et chantent les laudes. Et donc, voilà, c'était normal de mettre cela au programme.
0: C'est logique, évidemment. Mais donc, le samedi, évidemment, la journée se continue sous le signe, on va dire, on peut dire pop louange, on peut le dire un peu comme ça, avec Praise Feel God qu'on a entendu, ou encore il y a Revival et Alive Movement aussi, c'est comme ça donc, qu'on n'oublie personne.
1: Voilà, il y a Revival le matin à 9h. Revival, c'est un groupe vraiment trop sympa, ils viennent de Bruxelles, peut-être un peu moins connu, mais quand même très proche de communauté des franciscains, et donc ils donnent quelques concerts à Bruxelles. Entre-temps, il y aura évidemment la Catobel Cup, hein, tout le monde attend ça, cette tournée qui remet en jeu le trophée. Et donc là, il y a une centaine de jeunes qui toute la journée vont jouer au mini-foot, puisqu'on a la chance d'avoir le collège et d'avoir les terrains de foot. Et puis après, enchaîne directement Alive, qui vient de Paris. Et eux, c'est un peu techno, c'est pop, c'est louange aussi. Ils cartonnent à Paris, hein, c'est impressionnant, ils seront au Jésus Festival juste après. Ils sont 8. Et puis, de nouveau, donc, il y a les ateliers, Monseigneur le Jeune, qui va faire aussi une rencontre avec les jeunes, le Père Abbé, qui va faire un atelier, il y aura la visite de l'abbaye de Maretsou, enfin, il y a plein d'ateliers. Et puis, effectivement, après, il y aura le concert de Feel God, et puis le concert de Praise. Et puis, Praise va également animer la célébration eucharistique qui sera présidée par Monseigneur le Jeune. Monseigneur Delvy l'a dit aussi qu'il venait, puis il y aura certainement d'autres évêques, nous l'espérons. Et donc, ça sera une très, très belle fête parce que la messe sera dite dans la scène, sur la scène de Padre Guilherme, sur l'esplanade. Et donc, voilà.
0: Ça, ce sera pour le grand final.
1: Oui.
0: Oui, quelque part. Peut-être, dernière petite question. Voilà, subsidiaire, on va dire, une petite cerise sur le gâteau. Qu'est-ce qui, pour vous, fera que cet événement soit absolument parfait ?
1: J'espère qu'il sera parfait. Rien n'est jamais parfait et c'est vraiment une première. Donc, compliqué à organiser parce qu'on n'est pas dans un site facile pour ce genre d'événement. Pour moi, ce qui sera parfait, c'est de voir tous ces jeunes s'embrasser, partir avec un sourire énorme et de dire on a très envie de recommencer et d'avoir fait passer ce message, comme je disais, d'amour, de joie, de paix. Et les jeunes ont besoin d'être ensemble, ils ont besoin de parler, pas de GSM, pas de portable, ça ne peut pas aller dans un festival, enfin ce type de festival. Et donc, qu'ils aient rencontré d'autres jeunes et qu'ils aient communié et parlé ensemble et qu'ils continuent toute l'année dans l'espoir de se retrouver l'année suivante. Pour moi, ça, c'est le plus beau message que je pourrais avoir.
0: En tout cas, un tout grand merci d'avoir donné un petit peu de votre temps pour venir en parler. On vous souhaite évidemment beaucoup de succès pour cette toute première édition. On espère bien se retrouver l'année prochaine pour parler de la seconde édition. Mais en attendant, on ne va pas mettre la charrue avant les bœufs. On va d'abord écouter DJ Padre Guilherme. Et on se quitte là-dessus, je propose. Merci beaucoup.
1: Merci aussi.
0: Et à très bientôt.
1: Merci de votre accueil.

0: Allez, de retour dans du sucre dans votre été, et puis comme tous les mardis, bien, on va continuer le tour des abbayes avec Armel Delmel. Après Maretsu, bien aujourd'hui on ira à l'abbaye de Val-Dieu, au cœur de la résistance. Mais juste avant cela, c'est l'été au fil des pas, ça c'est en compagnie d'Anne-Sophie Montoisy, elle va nous parler d'un pont très particulier qui se situe à Vresse-sur-Semois, c'est le pont de Clé.
1: Je suis ravie de vous retrouver. Cette semaine, on va prendre la direction de Vresse-sur-Semois parce que chaque été, un pont, pas comme les autres, y apparaît sur la Semois. Il est entièrement tressé de branches, il est posé à même le lit de la rivière et il n'existe que quelques mois par an. Et cette année, grâce aux conditions météo qui ont été idéales, il a été installé dès le 23 avril. Donc c'est du jamais vu, c'est extrêmement tôt. Alors, le pont de Clé de Vresse-sur-Semois, c'est un ouvrage donc éphémère et rustique qui est construit à partir de panneaux qui sont tressés de branches de noisetiers et jetés sur de frêles piliers posés à même le lit de la rivière. Il mesure 80 mètres de long et est composé de 75 clés. Alors son histoire remonte très loin puisqu'il y a 200 ans, ce pont n'était pas seul. On en comptait une dizaine sur le cours d'eau, utilisé par les planteurs de tabac de la région, puisque la région connaissait de grosses plantations de tabac, le tabac de la Semois. Alors ce petit pont, il permettait autrefois en fait le passage à sec des agriculteurs, des planteurs, mais aussi du bétail. Sa fabrication reste toujours un savoir-faire artisanal qui est transmis d'année en année, de génération en génération. Et pendant l'hiver, les branchages du noisetier sont mis à sécher, puis après, ils sont tressés pour former des clés qui seront posées par les ouvriers communaux dès l'été. Alors, puisque je vous le disais en début d'émission, en début de capsule, cette année, le pont était installé le 23 avril grâce à des conditions météo qui étaient complètement idéales. Et donc, il a marqué le début de la saison plus tôt que jamais. Habituellement, le montage a lieu la première quinzaine de juin. En fait, il faut attendre que le niveau d'eau soit assez bas. Et puis, il est démonté dès que le niveau d'eau remonte approximativement vers le mois de septembre, me disait la dame ici à l'office du tourisme. Alors, c'est une structure qui vaut vraiment la peine d'être découverte parce que, par exemple, avec les enfants, c'est assez impressionnant. Il n'y a pas de rambarde, donc on a l'impression de marcher sur l'eau. C'est vraiment une découverte du territoire différemment. On traverse cette Semois, on est vraiment plongé dans la nature. Et alors, le pont, il se rejoint via une promenade emblématique au départ de Vresse-sur-Semois ou bien de La Forêt, qui est un petit village magnifique. D'ailleurs, c'est un des plus beaux villages de Wallonie, qui est juste à côté. Et le long d'un large chemin forestier qui est ponctué de panneaux didactiques d'ailleurs qui illustrent l'histoire géologique de la région et qui sont très intéressants quand on voyage en famille ou même pour découvrir entre amis. Et alors les marcheurs peuvent enchaîner avec la promenade aussi des légendes. C'est ce qu'on a fait. Donc la promenade des légendes, c'est un sentier qui permet de découvrir plusieurs sculptures et des installations qui évoquent que tous des mythes locaux. Alors on a la Dame Blanche, le loup-garou, les Nutons, le chasseur sauvage, le Verbouc, le diable. Et en fin de parcours, au lieu dit de la Mawotte, il y a une aire de pique-nique qui était aménagée et qui permet justement de partager ces moments pour parler de tout ce qu'on a découvert sur les légendes et sur toute cette forêt qui est autour et cette rivière. Alors pour une balade qui nous permet de retrouver un peu de fraîcheur autre que l'eau, on va se diriger vers la chapelle du Flachy, du côté d'Orchimont. Donc c'est un petit village tout près de Vresse-sur-Semois aussi. Alors un chemin forestier facile mène de la vallée de la Semois jusqu'au plateau du Tern, où une aire de pique-nique bien équipée et un barbecue aussi sont aménagés au camp des Blaireaux, hein, c'est marrant pour les enfants, en commémoration en fait aux résistants de la Seconde Guerre mondiale. Et la chapelle du Flachy est un peu plus loin sur le sentier et elle rappelle également les maquisards qui sont tombés au combat. C'est très chouette de pouvoir s'y arrêter, de pouvoir en fait prendre le temps de se poser, de réfléchir, d'intérioriser tout ce qu'on a vécu juste avant. Et puis après l'effort, évidemment, la rivière elle-même invite à la pause. Hein. Trois zones de baignade sont reconnues par le service public de Wallonie dans la région, dont une à Vraisse-sur-Semois près du pont Saint-Lambert. Et je vous le conseille parce que cette eau fraîche de la Semois, c'est revigorant. Alors, reste que ce pont ne se donne jamais deux fois de la même façon. Chaque printemps, il faut donc le retisser, guetter la rivière, composer avec elle, donc c'est-à-dire vivre avec la nature et s'y adapter. Et à Vraisse-sur-Semois, la tradition ne tient pas dans un musée. Elle se remonte à la main, saison après saison.
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3: Aujourd'hui, je vous emmène dans l'abbaye la plus proche de chez moi, l'abbaye de Val-Dieu. Cette abbaye abrite toujours une communauté, mais de laïcs. Cela fait en effet longtemps qu'il n'y a plus de moines à Val-Dieu. Cela n'empêche pas ces laïcs de vivre les temps de prière quotidiens, matin et soir, et d'avoir la messe régulièrement. Vous pouvez d'ailleurs les rejoindre ou, si le public est trop nombreux, les écouter depuis la basilique. L'abbaye de Val-Dieu a traversé de nombreux siècles depuis l'arrivée des moines dans le Val qui était alors connu comme le Val du Diable. 8 siècles pour être exact, un anniversaire qui avait été célébré avec un superbe son et lumière projeté sur les murs extérieurs de la basilique, et évidemment une bière brassée pour l'occasion avec son verre collector. Vous trouverez en effet à Val-Dieu une brasserie que vous pouvez visiter. Vous pourrez également déguster la bière qui est produite sur place. Vous pourrez également vous installer sur la terrasse du casse-croûte qui vous propose une restauration simple, mais bonne. De l'autre côté de la rue, sur le parking du Moulin, vous trouverez également le départ de nombreuses promenades qui vous feront découvrir les alentours. Mais si vous voulez en savoir un peu plus sur ces 800 ans d'histoire, c'est une visite guidée de l'abbaye qu'il faut faire. Aujourd'hui, je vous propose de découvrir quelques anecdotes de cette histoire récente avec François Remy, historien et responsable des visites de l'abbaye. Et l'une des anecdotes qu'il apprécie particulièrement, c'est l'histoire de comment les moines qui étaient encore présents à l'époque se sont impliqués dans la résistance pendant la Seconde Guerre mondiale.
4: Donc là, on s'approche d'un monument en marbre assez récent qui date après la Seconde Guerre mondiale. Et c'est le monument qui contient les urnes de deux frères de l'abbaye, frère Étienne et frère Hugo, qui sont ici en photo à côté. Alors Étienne, il a des petites lunettes un peu comme John Lennon, et frère Hugo juste à côté de lui. Et c'est suite à leur action que l'église est devenue une basilique.
3: D'accord, donc eux sont morts pendant la guerre, la Deuxième Guerre.
4: La Deuxième Guerre mondiale, c'est ça, oui. Donc Hugo et Étienne, ils sont entrés ici, ils étaient assez jeunes, comme on les voit sur les photos. Et dans les années 30, ils étaient cousins de cousins, de la même famille à peu près. Et néerlandophones tous les deux. Étienne était des Pays-Bas, Berkopsom, c'est en Zélande, et Hugo de Anvers. Et tous les deux sont entrés comme frères ici. Hugo est devenu responsable de la bibliothèque. Étienne, pendant la guerre, les gens de la région lui ont donné un surnom, c'était le père amoureux.

0: des enfants juifs dans les caves de l'abbaye. Donc, ils ont pris beaucoup de risques parce que on recevait souvent la visite de commandants allemands, dont le général von Falkenhausen, qui était le général principal pour l'invasion de la Belgique. Et l'abbé à l'époque était allemand, c'est pour ça qu'on avait autant de visites aussi ici. Les Allemands venaient parler avec l'abbé.
1: Une résistance sur laquelle le père supérieur a fermé les yeux s'il était au courant, comme nous l'explique François Remy.
0: C'est un peu la question, mais aujourd'hui, l'historien qui fait des recherches sur cette période, c'est Paul de Jong, et dans ses conclusions, il pense que oui, il était au courant, mais il ne pouvait pas vraiment le savoir ou le dire forcément, et donc c'est assez secret dans les archives, on ne trouve pas beaucoup de traces de ça.
1: Si vous vous déplacez jusque Val-Dieu, vous ne manquerez pas non plus de remarquer son toit devenu vert avec le temps, mais aussi son architecture un peu particulière dont François Remy pourra vous parler lors de votre visite. En la préparant, votre visite, n'oubliez pas de planifier un tour sur la fameuse ligne 38 du Ravel et pour les plus gourmands, une visite de l'une des siroperies d'Aubel pour découvrir la fabrication du célèbre sirop de liège.
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3: Du sucre dans votre été, c'est déjà terminé pour aujourd'hui. J'étais ravi de passer ce temps en votre compagnie. Demain, eh bien, nous retrouverons Alain Segers pour un défi sportif et philanthropique à la fois, puisque il a participé à la No Finish Line, une course de pas moins de 250 km pour son papa qui est atteint d'Alzheimer. Et puis nous, on va se quitter en musique avec le tout nouveau projet de Marc Pinilla Senenbe. Ça s'appelle Better Tomorrow. À demain. Bye bye.

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3: Bonjour à tous et à toutes et bienvenue dans ce nouveau showcase de l'été. Aujourd'hui, je vais vous parler d'une artiste qui a choisi de raconter son parcours plutôt que de simplement aligner des chansons. Mesdames et messieurs, Maeva. Avec son premier EP Libre, elle revient sur plusieurs moments de sa vie et sur les questions qui l'ont construite. Avant cet EP, elle avait déjà dévoilé plusieurs titres comme « À nous décrire l'histoire »,« Juste un instant » et « Voyager », des morceaux qui installaient progressivement son univers, une pop accessible, centrée sur des textes et sur ce qu'elle a envie de transmettre. Avec Libre, Maeva va plus loin puisqu'elle signe un projet très personnel. Chaque titre correspond à une étape, une réflexion ou une expérience. Elle ne cherche pas à raconter une histoire parfaite, mais plutôt un chemin avec ses obstacles et ses déclics. Dans Ma Jolie, elle parle notamment de la dyslexie et de cette sensation de devoir prouver sa valeur malgré les difficultés, un sujet rarement abordé dans la chanson française, traité ici avec simplicité sans transformer cette différence en faiblesse. Je fais mon cinéma s'intéresse à notre capacité à reprendre la main sur notre propre parcours. L'idée est claire, ne pas attendre que les choses arrivent, mais choisir la direction que l'on veut donner à sa vie. Sur Brûle, Maeva s'attarde sur l'intensité des passions, ces envies qui prennent toute la place et qui donnent l'énergie d'avancer. A l'inverse, Respirer apporte un moment de pause, un titre plus introspectif autour de besoin de ralentir et de retrouver confiance. La chanson Libre, qui donne son nom à l'EP, résume finalement la démarche de Maeva, parler d'indépendance, d'émancipation et du courage nécessaire pour poursuivre ses objectifs. Sorti le 19 mars 2026, ce premier EP marque une étape importante dans son parcours. Maeva y présente une facette très personnelle d'elle-même avec des chansons qui parlent autant de ses expériences que de thèmes dans lesquels chacun peut se reconnaître. À découvrir donc Libre, le premier chapitre d'une artiste belge qui avance avec une identité déjà bien affirmée. Et je vous laisse justement avec un live enregistré ici dans les studios de RCF Bruxelles. Ce live, vous pouvez le retrouver en vidéo et au complet sur la chaîne de la vie d'artiste sur YouTube. Et je vous dis à très bientôt pour un nouveau Showcase de l'été.

0: L'œil de Dieu à la découverte du cinéma chrétien. Aujourd'hui dans L'œil de Dieu, nous abordons un monument du cinéma, Solaris d'Andrei Tarkovski, sorti en 1972.
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0: Et pour parler d'une telle pépite de l'art cinématographique, j'avais bien besoin de deux intervenants. Je salue donc Jean-Marc Richard, bonjour.
2: Bonjour Laurent Verporten.
0: Accompagné de Dimitri Larmans, que les auditeurs les plus fidèles de cette émission ont déjà eu l'occasion d'entendre une fois. Bonjour Dimitri.
3: Bonjour Laurent, bonjour Jean-Marc.
0: Alors messieurs, les auditeurs les plus fidèles de L'œil de Dieu auront remarqué qu'en parlant aujourd'hui de Solaris, nous faisons d'Andrei Tarkovski le seul réalisateur à voir deux de ses films analysé dans cette émission. En effet, nous avions déjà réalisé en votre présence, Jean-Marc Richard, une double émission consacrée à Stalker, donc d'Andrei Tarkovski, sorti en 1979. Alors, pourquoi cet honneur, ou tout du moins ce privilège? Eh bien, parce qu'Andrei Tarkovski est considéré comme un réalisateur extrêmement profond, sinon mystique, travaillé par des questions existentielles et religieuse. J'en veux pour preuve la réalisation en 1969 d'un film de plus de 3 heures consacré au moine peintre russe Andrei Rublev. Mais encore une fois, toutes ces thématiques apparaissent clairement dans un film aussi puissant et aussi incontournable que Stalker. Je renvoie les auditeurs au podcast de cette émission qui sont disponibles sur le site de RCF, www.rcf.be. Toute la question aujourd'hui est de savoir si le film Solaris d'Andrei Tarkovski recèle un substrat chrétien aussi indiscutable, aussi inspiré et aussi aspirant que les deux films précédemment cités. La réponse est à venir, et d'ailleurs, messieurs, nous n'aurons pas nécessairement tous la même. Mais pour commencer cette émission, Jean-Marc Richard, Dimitri Larmans, rappelons que, quelle que sera notre conclusion, nous nous attaquons aujourd'hui à un véritable monument de l'art cinématographique, Solaris, qui a d'ailleurs fait l'objet d'un remake 30 ans plus tard, en 2002, un remake hollywoodien commis par Steven Soderbergh. Et il y a quelque chose d'ironique au fait que ce remake soit réalisé de l'autre côté de l'Atlantique, comme une réponse au film russe qu'est Solaris. Parce qu'à l'origine, c'est le trajet inverse qui a eu lieu historiquement, puisque Solaris est une réponse à un film hollywoodien. Alors, Dimitri Larmans, vous êtes un grand admirateur de l'œuvre de Tarkovski. Vous avez lu le roman qui est à l'origine de l'histoire, du scénario de Solaris. On est donc dans ce début des années 70. Pouvez-vous nous repréciser le contexte historique à la fois dans la carrière d'Andrei Tarkovski lui-même, mais le contexte géopolitique, idéologico-politique de l'époque que je viens très succinctement de suggérer?
3: Solaris, c'est le troisième film de Tarkovski. Quand il se lance dans la réalisation de Solaris, il a déjà réalisé Andrei Rublev et avant ça, L'enfance d'Ivan. Et il se trouve dans une situation un peu particulière parce que il commence à la fois à gagner de l'estime au niveau de la critique internationale et en même temps, nul n'est prophète en son pays. Il commence à avoir des problèmes avec la censure soviétique. On se méfie de lui et il est dans une passe de sa vie artistique où il se questionne sur la suite. Comment est-ce qu'il va pouvoir créer? Comment est-ce qu'il va pouvoir trouver les moyens de ses ambitions dans ce système qui ne le porte pas dans son cœur? Sauf que le contexte fait en sorte qu'on est en 1972, qu'on est toujours dans la guerre froide, qu'on est toujours dans la course à l'espace et que les soviétiques viennent avec une proposition. L'idée est de donner une réplique au fameux 2001, l'Odyssée de l'espace américain, réalisé par Stanley Kubrick.
0: En 68.
3: Tout à fait. Et là, on va choisir Tarkovsky. Alors, les raisons sont un peu obscures. Probablement que les Soviétiques ont un peu de nez. Ils se disent, on ne va pas filer le projet à Tacheron. Hein. On va quand même choisir quelqu'un qui est connu dans le monde entier pour la qualité de ses images. Donc là-dessus, ils ont eu du flair. Et Tarkovsky se retrouve au final avec une sorte de film de commande qu'il a du mal à aimer dans un premier temps, à s'approprier en fait ce projet. Il parviendra à le faire de manière tout à fait idiosyncratique et en réussissant à réinjecter évidemment tous ses thèmes. C'est ça qui fait l'intérêt de ce film.
0: Jean-Marc Richard.
1: Je peux citer Tarkovsky sur son propre film par rapport à ce que vous venez de dire. Il disait « Solaris est mon film le moins réussi parce que je n'ai pas réussi à éliminer tous ses rapports avec le genre de la science-fiction. » Lem, donc Stanislas Lem, l'auteur du roman original, Lem qui avait lu le scénario, avait décelé ma tentative d'éliminer ces facteurs de science-fiction et en avait été contrarié. Il menaça même de retirer son autorisation, si bien que nous rédigeâmes un autre scénario que nous pourrions, je le souhaitais, aborder en douceur pendant le tournage. Voilà.
3: C'est ça.
0: Deux remarques, Dimitri Lermans. La première chose, c'est qu'en 1972, le communisme soviétique a encore des ambitions artistiques. Il s'agit de donner le change à l'autre grand système capitaliste hollywoodien. Donc on voit le chef-d'œuvre que constitue 2001, l'Odyssée de l'espace. Et on se dit là, on est en train de se faire un peu dépasser. Puis comme vous l'avez dit, on est non seulement dans la guerre froide, mais dans cette course à l'espace. On marche sur la Lune depuis en fait quelques années à peine. Et vous l'avez rappelé aussi, c'était la mauvaise expérience que Tarkovsky avait eu sur Andrei Roublev, où on l'avait obligé à couper des scènes. Il s'était d'ailleurs battu, on retrouve ça dans certains de ses écrits. Il ne cédait pas d'un pouce, il voulait maintenir certaines scènes. Donc c'est vraiment un contexte particulier, puisque c'est le parti qui vient le rechercher après l'avoir, entre guillemets, fait souffrir artistiquement.
3: Oui, et ce qui est amusant, c'est que Tarkovsky n'a aucun intérêt pour la science-fiction, mais alors là, vraiment pas. Il dira dans un autre interview que pour lui, en fait, tous ces gadgets, tous ces bidules futuristes, etc., ouais, ça amène l'homme vers l'erreur. Donc pour lui, la technologie, c'est vraiment quelque chose qui dénature l'homme en profondeur. Donc c'est rien à dire qu'il n'a vraiment aucune affinité de base avec le matériau qu'on lui met entre les pattes. Et en plus de ça, son film, on peut le voir aussi comme quelque chose d'assez critique par rapport au système soviétique dans ses aspects technophiles et productivistes. Donc il arrive quand même à twister, je vais dire, totalement le projet d'origine pour en faire du pur Tarkovsky.
0: Parlons de Stanislaw Lem, qui est un auteur polonais dont vous avez lu le roman qui est à l'origine de Solaris.
3: Alors, il s'agit d'un très bon roman. Au-delà de l'adaptation de Tarkovsky, c'est un roman qui est régulièrement cité dans les tout meilleurs livres de science-fiction, toutes catégories et toutes époques confondues. Donc, c'est un auteur polonais, assez connu en Pologne. Il a bénéficié de différentes adaptations au cinéma qu'on connaît peu ici. Je pense que c'est des films qui n'ont pas eu la possibilité d'être montrés au-delà de leurs frontières. Donc, c'est une pointure. C'est un monsieur qui a fait toute une carrière, en fait, dans la science-fiction, avec des textes très intéressants. Lui n'a pas été trop content de ce que Tarkovsky a fait de son matériau.
1: Ni même de la version de Soderbergh, apparemment.
3: Encore moins, il a été très vache avec la version américaine. Ce qu'il reproche principalement aux deux versions cinéma de son bouquin, c'est que lui prend la science-fiction très au sérieux. Et donc lui, la question qui l'intéresse et qu'il pose, c'est cette question de l'altérité absolue, d'une espèce d'intelligence extra-humaine, là en l'occurrence Solaris, une espèce de planète cerveau. Et ce que Lem développe, c'est le mystère de qu'est-ce que cette intelligence veut et est-ce que l'être humain est capable de comprendre ses intentions. Est-ce que cette planète veut délivrer un message? Est-ce qu'elle cherche à rentrer en communication? Est-ce qu'elle réagit de manière automatique et peu consciente? Est-ce que c'est une sorte de système de défense contre l'être humain qu'elle met en place? C'est toutes ces questions très, très SF comme ça qui sont développées. Et lui, ce qu'il reproche aux deux réalisateurs, c'est d'avoir réduit cet ensemble de questions à quelque chose de beaucoup plus humain, de beaucoup plus émotionnel, de beaucoup plus relationnel, et d'avoir essentiellement développé la question de la relation amoureuse.
0: Alors Dimitri Lermans, on a bien compris que le titre du film Solaris désigne une planète. J'explique en quelques mots le scénario, l'histoire qui est racontée dans ce film. Un chercheur, un psychologue est envoyé dans l'espace afin de rejoindre un satellite qui tourne autour de cette planète Solaris, qui est une planète mystérieuse. Sa mission est de déterminer si la mission doit se poursuivre, parce qu'on reçoit de ce satellite des communications très étranges. On a l'impression que les trois astronautes, les trois cosmonautes, pour parler à la soviétique, qui résident dans cette station orbitale, n'ont peut-être plus tout leur équilibre psychologique. Et arrivant donc dans cette station, ce psychologue va très rapidement rencontrer sa propre ex-femme. En fait, la planète Solaris est une planète qui est capable de faire apparaître des êtres humains dont elle a été puisée l'image et l'aspect physique dans les souvenirs ou dans les rêves ou dans la mauvaise conscience des personnes qui vivent dans sa proximité. Alors on est bien chez Tarkovsky car il y a une sorte de faux rythme dans ce film, une forme de lenteur, il y a des dialogues à teneur philosophique ou tout du moins introspective. Reste à voir, messieurs, si on peut trouver dans ces dialogues ou dans cette situation de confrontation avec le tout autre quelque chose qui se rapproche de près ou de loin à une interrogation chrétienne. Et je dis bien chrétienne car Tarkovsky était de tradition orthodoxe. Dimitri Darmans.
3: Ça va être difficile de déceler des thèses explicites dans ces films, en particulier dans Solaris. Je ne pense pas que c'est un réalisateur qui veut délivrer un message cérébral ou en tout cas...
0: Ou même moral.
3: Ou même moral, en tout cas pas de manière comme ça aussi directe. C'est quelqu'un qui a beaucoup parlé de son œuvre, qui a essayé de beaucoup communiquer sur ce qu'il a voulu faire. Et c'est quelqu'un qui plaçait l'œuvre d'art vraiment à une place très très élevée, comme... une façon d'exprimer les choses sensuelle, sensualiste, ou vraiment c'est en expérimentant les choses, en vivant une expérience qui part de nos sens, que se situe le message de l'œuvre. Quoi. C'est particulièrement vrai dans ce film-ci, dans Solaris, où on retrouve tout l'attirail tarkovskien qu'on a l'habitude de voir dans ses autres films. C'est ça qui est intéressant, c'est de voir que cet artiste libre se permet comme ça, à partir d'une commande de science-fiction, de se lancer, par exemple, dans une bonne demi-heure d'introduction, on va dire, où il n'y a absolument rien de fantastique ni de science-fictionnesque. Quoi. La première demi-heure de Solaris, c'est juste du pur Tarkovsky, c'est-à-dire son rapport à la Terre, aux éléments aquatiques, très peu de plans où on voit le ciel, quelque chose de très ancré, et où il laisse traîner sa caméra dans quelque chose de très planant, avec un effet très hypnotique, alors certains diront un peu agaçant ou un peu embêtant, etc., c'est selon, mais il se permet ça, quoi. Et pendant tout le long du film, il va réinstaurer ses éléments, sa grammaire cinématographique, etc., malgré le fait qu'on est dans une station orbitale là-bas dans le ciel.
0: Jean-Marc Richard, vous avez revu le film très récemment. Alors avant d'essayer de dégager peut-être certaines thématiques, même si on voit bien que nous avons avec Dimitri Darmans, quelqu'un qui va nous freiner quelque part.
1: Bien
0: parce
1: sûr.
0: Que peut-être que c'est pas comme ça qu'il faut aborder Tarkovsky, mais c'est un peu le jeu aussi de l'émission. Ouais. Qu'est-ce que vous avez pensé du film ? Comment vous l'avez reçu ?
1: Écoutez, je l'avais vu il y a une dizaine d'années, on va dire, et j'avais trouvé ça extrêmement prenant, très intéressant et totalement hypnotique. Je vous avouerai que j'ai regardé la dernière version, la version remasterisée de 2h46, donc c'est un film russe contemplatif, enfin avec toutes les caricatures que voilà, avec toutes les caricatures que ça peut accompagner, et malgré cela, je l'ai trouvé extraordinaire. Ce film est un chef-d'œuvre réellement. C'est de toute façon une pierre angulaire de la science-fiction métaphysique et de ce qu'on appelle la hard SF. Là, c'est même quasi pas un film de science-fiction qui a fait des petits. Hein. On te retrouve des opéras, des pièces musicales, des œuvres d'art plastique. Ça a même fait des remous dans le jeu vidéo. Hein. Je pense à Hiroyuki Omawaku, qui est le scénariste de Silent Hill 2, qui s'est attaqué à cette thématique de la matérialisation des pensées et qui est directement copié, hein, inspiré de l'œuvre de soit de Lem, soit de Tarkovsky, et Hideo Kojima avec son Death Stranding qui a vraiment des aspects solariesques, vous m'excuserez le barbarisme, dans toute son œuvre. Et donc moi j'ai trouvé ça extraordinaire. manière. Et j'ai trouvé quand même ce film empreint de mystère, de foi, et derrière son côté cérébral et un peu comme ça glacial, avec quand même de la chaleur et de l'amour qui peuvent se raccorder à certaines thématiques chrétiennes.
0: Oui, alors on pourrait en profiter pour citer les deux acteurs principaux pour le plaisir d'entendre des noms russes, hein, Donatas Banionis, la jeune fille qui est donc cette matérialisation de l'amour perdu, de la femme qui s'est suicidée du héros principal, ce psychologue qui rejoint la station, s'appelle Natalia Bondarchuk, et musique, Jean-Sébastien Bach, oui. Dimitri Larmans et Édouard Artemiev. Là aussi, on est vraiment en plein dans cette époque, hein.
3: On est en plein dans cette époque et ça fait totalement en mouche par rapport à la thématique du film. C'est-à-dire que là, l'idée de génie, c'est d'aller chercher du Jean-Sébastien Bach. Et là, on retrouve, en écoutant Bach, cette idée que l'être humain qui intéresse Tarkovsky, c'est l'être humain dans son côté éternel. Ou, enfin,
1: oui,
3: l'être humain tel qu'il était il y a 2000 ans et tel qu'il sera encore dans 4000.
1: Oui, c'est la prélude de Bach en fa mineur. C'est un mouvement vers le Christ qui a été conçu, écrite dans cette optique, en fait.
3: Donc, on retrouve des thèmes anciens, profonds, des thématiques comme ça, universelles. Mais avec cet artiste Artemiev, une version de Bach au synthétiseur, c'est-à-dire avec quelque chose d'une sonorité comme ça, un peu futuriste.
1: Absolument.
3: Donc c'est une sorte de version actualisée, version future, comme ça. Et je trouve que ça donne une ambiance tout à fait étrange, un peu angoissante aussi, qui colle très très bien avec ces coursives de vaisseaux spatiaux où tout est tordu, où les personnages sont enfermés, etc. Ça fonctionne à merveille.
0: Oui, alors, je reviens un instant sur les aspects typiquement tarkovskiens. Très vite, il va réaliser donc Stalker. Il me semble quand même qu'il y a de grands parallèles entre ces deux films, même si à mon avis, Stalker est plus réussi. On est dans les deux cas face à une entité qui dépasse l'être humain.
1: Absolument. Ouais.
0: Et finalement, qui l'oblige à se regarder lui-même. Elle n'est pas là pour phagocyter, pour l'hypnotiser, mais finalement, encore une fois, même au fin fond de l'espace, pour le mettre face à lui. Est-ce qu'on peut déjà dire ça, Dimitri Larmans ?
3: C'est un peu deux variations sur un même thème, mm-hmm. Stalker et Solaris. Deux variations, mais très intéressantes dans leurs différences. Puisque, d'une certaine manière, Solaris, c'est la question d'un trop-plein, ou en tout cas d'une entité qui crée quelque chose en trop, donc ici qui matérialise les remords ou les fantasmes des protagonistes, tandis que dans Stalker, on a affaire à un trop-vide. Donc, c'est-à-dire, on a affaire à une absence. C'est-à-dire, la zone, c'est quelque chose où on imagine qu'il y a certains pouvoirs, etc. Mais ce n'est jamais montré dans Stalker, contrairement à Solaris. Et donc, Stalker pose la question, finalement, je pense, de la foi. Donc, c'est-à-dire de croire dans le merveilleux pour qu'il existe réellement, tandis que Solaris se positionne un peu différemment. Il y a quelque chose qui est déjà là et qui est là en surplus.
1: Maintenant, Dimitri Larmans, par rapport à l'auteur d'origine, Stanislas Lem, qui est donc polonais et qui, à mon sens, doit aussi avoir des accointances chrétiennes, est-ce qu'il n'y a pas déjà, dans l'œuvre d'origine, dans la proposition de départ de l'écrivain, des thématiques qui sont quand même crypto-chrétiennes, comme cette espèce de métaphore de l'incarnation qui part d'une entité abstraite qui est censée être pensante, en tout cas qui nous dépasse. Ces résurrections aussi, vous voyez, à répétition. Donc voilà, est-ce que vous ne pensez pas qu'il y a déjà cette base ?
0: Dimitri Larmans ?
3: Probablement, à minima, dans le sens où chaque artiste est nourri, je vais dire, par sa culture d'origine. Et même si la volonté n'y était pas de placer ces thèmes-là, ils y sont peut-être, simplement parce que ça fait partie de la culture de l'auteur. Maintenant, assez clairement, c'est assez typique dans la science-fiction, l'EM. C'est plutôt une question qui a une portée plutôt agnostique, je vais dire. Enfin, oui. Lui, son sujet, c'est de dire qu'est-ce qui se passe quand on est face à quelque chose d'inconnaissable. Et je pense qu'il a un intérêt à montrer que, contrairement à ce que l'assurance soviétique ou même américaine à l'époque peut faire penser de toutes les potentialités de la science, eh bien, on se rendra vite compte que, malgré ça, l'intelligence humaine est limitée et peut vite se retrouver face à un mur. Mais il n'y aurait pas la question de ce mur dans son livre. Ça reste un mystère, ça reste un point d'interrogation. Et je pense que c'est ça son propos, c'est de mettre l'intelligence humaine face à ses limites.
1: Oui, c'est ça.
3: Donc, agnostique plutôt que chrétienne, comme ambiance.
1: Maintenant, Tarkovsky n'en fait pas grand-chose. Cette espèce de thématique crypto-chrétienne qui pourrait se trouver derrière la thèse du livre. Par contre, les limites de la pensée humaine, la critique de la science ainsi que la recherche de l'immortalité comme étant une impasse, ça c'est aussi le propos du film en fait.
3: Incontestablement.
0: Alors, j'aime bien cette idée de limitation de l'intelligence qui serait en quelque sorte exposée à la vue de tous dans ce film. Mais j'ai l'impression que cette incompréhension, elle est généralisée. C'est-à-dire que, certes, les personnages ne comprennent pas ce que souhaite ou ce qu'est cette planète Solaris, mais ils n'ont pas plus compris qu'ils sont eux-mêmes ou qu'ils sont les uns les autres. Ils ont tous précisément fait des erreurs dans leur vie qui montrent qu'ils ont mal évalué ce qu'est l'humain.
3: Oui, et d'ailleurs, un des thèmes récurrents du film, c'est le miroir. Enfin, oui. On a l'impression que l'idée de Tarkovsky, c'est d'amener ces personnages à se rendre compte qu'il y a une intelligence impénétrable là derrière eux, une espèce de cerveau pensant, mais dont on ne connaît pas les intentions. Et quelque part, ça les ramène toujours à eux, à leur questionnement existentiel en tant qu'être humain. Il y a plein d'éléments dans le film qui vont dans ce sens-là. Et ce qui est vraiment intéressant dans la démarche de Tarkovsky, c'est qu'il arrive, en partant d'une situation de huis clos dans l'espace, à aller rechercher ces éléments profondément humains. Il y a par exemple une scène où il repart dans quelque chose de très ancré, de très terrien, etc., à travers la contemplation d'un tableau. Donc je pense que c'est un tableau de Bruegel.
1: Oui, c'est un tableau de Bruegel.
3: Qui apparaît à un moment dans une des pièces du vaisseau. Et là, il reprend un peu sa façon de filmer, très lente, avec de nouveau la musique d'Artemiev, etc. Mais cette fois, on suit, parce qu'il n'y a pas d'élément naturel, je veux dire, dans la situation artificielle de la station orbitale. Mais il repart sur ces thématiques à travers leur représentation, donc à travers le tableau. Donc même coupé des racines, l'être humain, en fait, les porte avec lui et repart dans ce qui le caractérise, quoi.
0: Oui, tout à fait. Et ses racines sont peut-être terrestres, elles sont aussi dans ses souvenirs. Hein. C'est à ce moment-là qu'il y a un très beau flashback. En fait, chaque fois qu'on parle d'une scène du film, c'est pour ça que même si, dans sa globalité, il ne m'a pas passionné, c'est vrai que chaque fois qu'on prend l'une scène ou l'autre, on pourrait disserter. Jean-Marc Richard, vous m'avez dit avant l'émission qu'au-delà même de la nouvelle d'origine, vous aviez quelques références chrétiennes du film, parce qu'il faut me rassurer, là.
1: Oui, oui, par rapport justement à cette thématique du miroir, au fait qu'on renvoie l'être humain face à sa propre existence, il y a la grande thématique de la rédemption, qui est quand même traitée par le réalisateur. C'est quelque chose qui
0: prend, ça, il faut bien expliquer,
1: à bras le corps, les remords, ce qui a été réalisé de mauvais dans le passé peut être réparé, alors de façon un peu factice, avec un simulacre, celui de sa femme qui s'est suicidée. On le comprend d'ailleurs, je trouve mieux chez Soderbergh, on y reviendra. Hein. Là, c'est un peu exposé dans un dialogue, enfin même, je dirais, un monologue assez long. Hein,
0: il faut Donc être... ce que Solaris produit serait en fait les remords des gens.
1: Exactement, c'est mentionné dans le film, c'est la mauvaise conscience. C'est oui, les remords, et qui pourrait, à un moment donné, malgré tout, le personnage pourrait envisager une rédemption. Il y a aussi beaucoup de vanité qui est mise en avant, et surtout par rapport aux personnages de scientifiques. Ce sont des personnages enfermés sur eux-mêmes, qui sont peu sociaux ou complètement fous, délirants, qui ne parlent que avec un jargon technique qu'on ne comprend pas. Ils veulent bombarder la surface de Solaris de rayons X, n'est-ce pas ? Et puis ces êtres qui sont finalement des êtres incarnés, c'est du vide, hein, vu que ce ne sont pas des atomes. Et tous ces personnages sont d'une certaine manière ici pour rechercher l'immortalité. Vous comprenez ? Péché ultime, c'est on essaie de se mettre au niveau de l'entité qui nous dépasse. Donc là, je crois qu'il y a quand même quelques ferments chrétien qu'on pourrait identifier.
0: Oui, je trouve ça très intéressant. En fait, ce qui m'a frappé finalement, c'est le désir de vérité des personnages. On aurait pu imaginer, à mon avis surtout à notre époque, que finalement les gens se contentent de ce que Solaris leur propose. Voilà, ma femme a été poussée au suicide, peut-être en partie par ma faute. Je la retrouve grâce à Solaris, et bien j'essaye de trouver une forme de rédemption, même artificielle, dans le factice. Et c'est une tentation, à mon avis, très contemporaine. On ne cesse de nous parler de mondes virtuels dans lesquels on va pouvoir se fondre. Et là, ces Russes notamment, et peut-être que ce n'est pas totalement anodin. Non, ils sont peut-être scientifiques, mais ils veulent la vérité. Et finalement, il y aura un retour sur la Terre. Donc on n'en restera pas là.
3: Sauf à l'exception notable du personnage principal, Laurent, qui lui, en fait, choisit de se départir de cette recherche de vérité ou de sa volonté d'objectivité, et il décide, lui,
1: de plonger dans le simulacre.
3: Oui,
1: tout à fait.
3: Et ce que Tarkovsky semble nous dire, c'est voilà un personnage qui fait le choix de l'amour.
0: Oui,
1: bien sûr.
3: De l'amour au-delà de la vérité. Il préfère l'amour que la vérité.
0: Je l'avais bien noté, surtout c'est le personnage principal. À un moment, il dit mais que me vaut toutes les vérités scientifiques pour autant que je t'aime. Mais néanmoins, on voit bien que ce n'est pas le final du film. Il revient quand même sur la Terre parce que, après cette célèbre scène où ils sont en apesanteur, elle disparaît. Donc peut-être que ce personnage-là a voulu, en quelque sorte, se contenter de l'amour, mais le film ne se termine pas là-dessus. Ou il se termine là-dessus, on ne sait pas.
3: Il se termine un peu là-dessus.
0: Alors, il faut qu'on explique. Alors qu'est-ce qu'on voit à la fin?
3: C'est toute la question de la fin, mais selon moi, à la fin, il fait le choix du simulacre. Il reste sur Solaris.
0: Finalement, il reste sur Solaris.
3: C'est en tout cas, me semble-t-il, la signification du plan final, puisqu'on voit qu'il est de retour dans la maison paternelle, la maison familiale, avec toute la nostalgie qu'il y a derrière, etc. Ça forme une boucle, puisque c'est en réponse directe aux images qui ouvrent le film. Et la caméra décadre légèrement, et qu'est-ce qu'on voit? C'est qu'en fait, cette petite datcha de l'enfance du héros, où il finit par retrouver son père, etc., en fait, est complètement cérébrale. Il est sur Solaris, parce qu'on aperçoit l'océan de Solaris.
0: Ouais, c'est ça. Je suis d'accord.
1: Elle est perdue dans l'océan, comme le cosmonaute le décrivait au début du film.
3: Voilà. Il ne revient pas sur Terre.
0: C'est tout à fait exact. Finalement, on ne s'en sortira pas, puisqu'évidemment, que signifie cette image? Est-ce que c'est lui? Est-ce que c'est juste une dernière émanation à la surface de Solaris de quelque chose qui a été extrait de la psyché du personnage? C'est très compliqué. D'ailleurs, Tarkovsky le disait, que lui, c'était avant tout la poésie qui l'intéressait. Et donc on voit bien qu'il y a cette volonté de ne pas exposer les choses d'une manière absolument logique, quoi. C'est plutôt de grandes et franches et larges propositions. Et on voit bien, par exemple, sur l'interprétation de cette scène finale, qu'on ne sera pas d'accord.
3: On peut même se poser la question de savoir pourquoi sa femme n'est pas là.
0: Bah exactement.
3: Parce que, d'une certaine manière, ce qu'on voit aussi au cours du film, c'est que ce fameux simulacre, donc ces êtres qui ne sont pas des êtres humains, qui sont des copies, qui ne sont pas faits d'atomes, etc., n'ont une conscience qui est formée que par les souvenirs des protagonistes. Ils n'ont pas de souvenirs réels. Et ils le savent, et ils en souffrent.
1: Et ils veulent se suicider d'ailleurs à cause de cela.
3: Parce que c'est ça qui est intéressant, ce sont des entités qui évoluent et qui s'humanisent au contact des êtres humains. Et à un moment, la compagne ressuscitée du héros, se rendant compte qu'elle ne pourra jamais que faire souffrir, je ne vais pas dire son amoureux, mais en tout cas le personnage, et qu'elle, quoi qu'elle fasse, elle ne sera jamais celle qu'elle représente, décide, pour son bien à lui, de se sacrifier en se supprimant.
0: Oui, c'est ça, le personnage qui n'est qu'un simple simulacre, qui n'est qu'apparence, eh bien, malgré tout, finit au contact des êtres humains par atteindre ce qui constitue leur essence même, leur capacité à aimer et à poser un acte d'amour pur, lui aussi typiquement humain, qui est l'acte de sacrifice. On peut citer ici le Christ qui a dit qu'il n'y a pas de plus grand amour que de donner sa vie pour ceux qu'on aime. C'est ce que réalise cette femme, ce personnage du film. C'en est tout pour l'émission d'aujourd'hui. Dimitri Darmans et Jean-Marc Reichardt, nous nous retrouvons dans la prochaine, car nous continuerons à nous interroger sur Solaris. J'aimerais en effet avoir votre avis sur la place occupée par la figure du Perse dans ce film de 1972. Dans le prochain numéro de L'Œil de Dieu, nous évoquerons également le remake américain de ce film, 30 ans plus tard, en 1992, un remake réalisé par Steven Soderbergh. Jean-Marc Reichardt, Dimitri Darmans, merci. On se retrouve dans la prochaine émission.
3: Merci Laurent.
1: Merci Laurent.
0: Nous rejoignons la suite des programmes sur RCF avec, comme il se doit, morceau extrait de la bande originale de Solaris, un morceau composé par Jean-Sébastien Bach, mais remixé, rejoué au synthétiseur par le musicien russe Édouard Artemiev.

0: Charpentier ou philosophe, reine ou paysanne, pape ou bergère, ces hommes et ces femmes de toutes les époques et de toutes les nations ont agi pour le bien de l'humanité et pour la plus grande gloire de Dieu. Depuis 2000 ans, au travers de ces vies, une histoire s'écrit, celle de Dieu à l'œuvre dans le monde, celle de Dieu dans l'histoire, une histoire dont un chapitre vous est raconté par Laurent Verpoorten. Aujourd'hui, la légende de Saint-Julien l'Hospitalier, un conte de Gustave Flaubert. Dans son recueil de nouvelles publié en 1877 et intitulé « Trois contes », pourquoi Gustave Flaubert a-t-il choisi, au seuil de sa vie, de raconter trois histoires tirées du patrimoine chrétien? Les spécialistes, les lecteurs peut-être s'interrogent encore, mais une chose est certaine, jamais, dans aucune de ses œuvres, Flaubert n'aura porté aussi haut l'excellence de son style. À l'occasion de la fête de Saint-Julien l'Hospitalier, célébrée ce 12 février, je vous propose d'écouter à présent la dernière partie de la légende de Saint-Julien l'Hospitalier.
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0: Résumé des épisodes précédents. Julien mène désormais une vie tranquille dans son château avec son épouse. Mais au fond de son âme, sa soif de sang, son désir de mort, ne l'a pas quitté. Cependant, il se refuse à la chasse, pressentant que du sort des animaux dépend celui de ses parents. Un soir pourtant, il succombe à la tentation. Après plusieurs jours de chasse infructueuse et frustrante, tous les animaux lui échappent inexplicablement. Julien rentre enfin au château plein de rage. Il ignore cependant que ses parents s'y sont présentés et que sa femme, par hospitalité, les a fait coucher dans son propre lit.
2: Gustave Flaubert, la légende de Saint-Julien l'Hospitalier. C'était le jour, et il reconnut, au-delà des orangers, le faîte de son palais. Puis, au bord d'un champ, il vit, à trois pas d'intervalle, des perdrix rouges qui voletaient dans les chaumes. Il dégrafa son manteau et l'abattit sur elle comme un filet. Quand il les eut découvertes, il n'en trouva qu'une seule, et morte depuis longtemps, pourrie. Cette déception l'exaspéra plus que toutes les autres. Sa soif de carnage le reprenait. Les bêtes manquant, il aurait voulu massacrer des hommes. Il gravit les trois terrasses, enfonça la porte d'un coup de poing, mais au bas de l'escalier, le souvenir de sa chère femme détendit son cœur. Elle dormait, sans doute, et il allait la surprendre. Ayant retiré ses sandales, il tourna doucement la serrure et entra. Les vitraux, garnis de plomb, obscurcissaient la pâleur de l'aube. Julien se prit les pieds dans des vêtements, par terre. Un peu plus loin, il heurta une crédence encore chargée de vaisselle. « Sans doute elle aura mangé, » se dit-il. Et il avançait vers le lit, perdu dans les ténèbres au fond de la chambre. Quand il fut au bord, afin d'embrasser sa femme, il se pencha sur l'oreiller où les deux têtes reposaient l'une près de l'autre. Alors, il sentit contre sa bouche l'impression d'une barbe. Il se recula, croyant devenir fou. Mais il revint près du lit et ses doigts, en palpant, rencontrèrent des cheveux qui étaient très longs. Pour se convaincre de son erreur, il repassa lentement la main sur l'oreiller. C'était bien une barbe, cette fois, et un homme couché avec sa femme. Éclatant d'une colère démesurée, il bondit sur eux à coups de poignard, et il trépignait, écumait avec des hurlements de bête fauve. Puis il s'arrêta. Les morts, percés au cœur, n'avaient même pas bougé. Il écoutait attentivement leurs deux râles presque égaux, et à mesure qu'ils s'affaiblissaient, un autre, tout au loin, les continuait. Incertaine d'abord, cette voix plaintive longuement poussée se rapprochait, s'enfla, devint cruelle, et il reconnut, terrifié, le bramement du grand cerf noir. Et, comme il se retournait, il crut voir dans l'encadrement de la porte le fantôme de sa femme, une lumière à la main. Le tapage du meurtre l'avait attiré. D'un large coup d'œil, elle comprit tout, et s'enfuyant d'horreur, laissa tomber son flambeau. Il le ramassa. Son père et sa mère étaient devant lui, étendus sur le dos avec un trou dans la poitrine, et leur visage, d'une majestueuse douceur, avait l'air de garder comme un secret éternel. Des éclaboussures et des flaques de sang s'étalaient au milieu de leur peau blanche, sur les draps du lit, par terre, le long d'un Christ d'ivoire suspendu dans l'alcôve. Le reflet écarlate du vitrail, alors frappé par le soleil, éclairait ces taches rouges et en jetait de plus nombreuses dans tout l'appartement. Julien marcha vers les deux morts en se disant, en voulant croire, que cela n'était pas possible, qu'il s'était trompé, qu'il y a parfois des ressemblances inexplicables. Enfin, il se baissa légèrement pour voir de tout près le vieillard, et il aperçut, entre ses paupières mal fermées, une prunelle éteinte qui le brûla comme du feu. Puis il se porta de l'autre côté de la couche, occupé par l'autre corps, dont les cheveux blancs masquaient une partie de la figure. Julien lui passa les doigts sous ses bandeaux, leva sa tête, et il la regardait, en la tenant au bout de son bras roidi, pendant que de l'autre main, il s'éclairait avec le flambeau. Des gouttes, suintant du matelas, tombaient une à une sur le plancher. À la fin du jour, il se présenta devant sa femme, et d'une voix différente de la sienne, il lui commanda premièrement de ne pas lui répondre, de ne pas l'approcher, de ne plus même le regarder, et qu'elle eût à suivre, sous peine de damnation, tous ses ordres qui étaient irrévocables. Les funérailles seraient faites selon les instructions qu'il avait laissées par écrit, sur un prie-Dieu, dans la chambre des morts. Il lui abandonnait son palais, ses vassaux, tous ses biens, sans même retenir les vêtements de son corps et ses sandales que l'on trouverait au haut de l'escalier. Elle avait obéi à la volonté de Dieu en occasionnant son crime et devait prier pour son âme, puisque désormais il n'existait plus. On enterra les morts avec magnificence. Il s'en alla dans l'église d'un monastère, à 3 journées du château. Un moine en cagoule rabattu suivit le cortège, loin de tous les autres, sans que personne osât lui parler. Il resta pendant la messe, à plat ventre au milieu du portail, les bras en croix et le front dans la poussière. Après l'ensevelissement, on le vit prendre le chemin qui menait aux montagnes. Il se retourna plusieurs fois et finit par disparaître.

mendiant sa vie par le monde. Il tendait sa main aux cavaliers sur les routes, avec des génuflexions, s'approchait des moissonneurs, ou restait immobile devant la barrière des cours, et son visage était si triste que jamais on ne lui refusait l'aumône. Par esprit d'humilité, il racontait son histoire. Alors, tous s'enfuyaient en faisant des signes de croix. Dans les villages où il avait déjà passé, sitôt qu'il était reconnu, on fermait les portes, on lui criait des menaces, on lui jetait des pierres. Les plus charitables posaient une écuelle sur le bord de leur fenêtre, puis fermaient l'au vent pour ne pas l'apercevoir. Repoussé de partout, il évita les hommes. Et il se nourrit de racines, de plantes, de fruits perdus et de coquillages qu'il cherchait le long des grèves. Quelquefois, au tournant d'une côte, il voyait sous ses yeux une confusion de toits pressés avec des flèches de pierre, des ponts, des tours, des rues noires s'entrecroisant, et d'où montait jusqu'à lui un bourdonnement continuel. Le besoin de se mêler à l'existence des autres le faisait descendre dans la ville, mais l'air bestial des figures, le tapage des métiers, l'indifférence des propos glaçaient son cœur. Les jours de fête, quand le bourdon des cathédrales mettait en joie dès l'aurore le peuple entier, il regardait les habitants sortir de leurs maisons, puis les danses sur les places, les fontaines de cervoise dans les carrefours, les tentures de Damas devant le logis des princes, et le soir venu, par le vitrage des rez-de-chaussée, les longues tables de famille où des aïeux tenaient des petits-enfants sur leurs genoux. Des sanglots l'étouffaient et il s'en retournait vers la campagne. Il contemplait avec des élancements d'amour les poulains dans les herbages, les oiseaux dans leurs nids, les insectes sur les fleurs. Tous, à son approche, couraient plus loin, se cachaient effarés, s'envolaient bien vite. Il rechercha les solitudes. Mais le vent apportait à son oreille comme des râles d'agonie. Les larmes de la rosée tombant par terre lui rappelaient d'autres gouttes d'un poids plus lourd. Le soleil, tous les soirs, étalait du sang dans les nuages, et chaque nuit, en rêve, son parricide recommençait. Il se fit un cilice avec des pointes de fer. Il monta sur les deux genoux, toutes les collines ayant une chapelle à leur sommet. Mais l'impitoyable pensée obscurcissait la splendeur des tabernacles, le torturait à travers les macérations de la pénitence. Il ne se révoltait pas contre Dieu qui lui avait infligé cette action, et pourtant se désespérait de l'avoir pu commettre. Sa propre personne lui faisait tellement horreur qu'espérant s'en délivrer, il l'aventura dans des périls. Il sauva des paralytiques des incendies, des enfants du fond des gouffres. L'abîme le rejetait, les flammes l'épargnaient. Le temps n'apaisa pas sa souffrance. Elle devenait intolérable. Il résolut de mourir. Et un jour qu'il se trouvait au bord d'une fontaine, comme il se penchait dessus pour juger de la profondeur de l'eau, il vit paraître en face de lui un vieillard tout décharné, à barbe blanche, et d'un aspect si lamentable qu'il lui fut impossible de retenir ses pleurs. L'autre aussi pleurait. Sans reconnaître son image, Julien se rappelait confusément une figure ressemblant à celle-là. Il poussa un cri. C'était son père, et il ne pensa plus à se tuer. Ainsi, portant le poids de son souvenir, il parcourut beaucoup de pays, et il arriva près d'un fleuve dont la traversée était dangereuse à cause de sa violence et parce qu'il y avait sur les rives une grande étendue de vases. Personne, depuis longtemps, n'osait plus le passer. Une vieille barque, enfouie à l'arrière, dressait sa proue dans les roseaux. Julien, en l'examinant, découvrit une paire d'avirons, et l'idée lui vint d'employer son existence

sans compter les bêtes de somme qui, ruant de peur, augmentaient l'encombrement. Il ne demandait rien pour sa peine. Quelques-uns lui donnaient des restes de victuailles qu'ils tiraient de leur bissac, ou des habits trop usés dont ils ne voulaient plus. Des brutaux vociféraient des blasphèmes. Julien les reprenait avec douceur, et il ripostait par des injures. Il se contentait de les bénir. Une petite table, un escabeau, un lit de feuilles mortes et trois coupes d'argile. Voilà tout ce qu'était son mobilier. Deux trous dans la muraille servaient de fenêtres. D'un côté, s'étendaient à perte de vue des plaines stériles, ayant sur leur surface de pâles étangs, çà et là, et le grand fleuve, devant lui, roulait ses flots verdâtres. Au printemps, la terre humide avait une odeur de pourriture. Puis, un vent désordonné soulevait la poussière en tourbillon. Elle entrait partout, embourbait l'eau, craquait sous les gencives. Un peu plus tard, c'étaient des nuages de moustiques dont la susurration et les piqûres ne s'arrêtaient ni jour ni nuit. Ensuite, survenaient d'atroces gelées qui donnaient aux choses la rigidité de la pierre et inspiraient un besoin fou de manger de la viande. Des mois s'écoulaient sans que Julien vît personne. Souvent, il fermait les yeux, tâchant par la mémoire de revenir dans sa jeunesse. Et la cour d'un château apparaissait, avec des lévriers sur un perron, des valets dans la salle d'armes, et, sous un berceau de pampres, un adolescent à cheveux blonds, entre un vieillard couvert de fourrure et une dame à grand hennin. Tout à coup, les deux cadavres étaient là. Il se jetait à plat ventre sur son lit et répétait en pleurant « Ah, pauvre père, pauvre mère, pauvre mère !» et tombait dans un assoupissement où les visions funèbres continuaient. Une nuit qu'il dormait, il crut entendre quelqu'un l'appeler. Il tendit l'oreille et ne distingua que le mugissement des flots. Mais la voix reprit « Julien !» Elle venait de l'autre bord, ce qui lui parut extraordinaire vu la largeur du fleuve. Une troisième fois, on appela « Julien !» Et cette voix haute avait l'intonation d'une cloche d'église. Ayant allumé sa lanterne, il sortit de la cahute. Un ouragan furieux emplissait la nuit. Les ténèbres étaient profondes et, çà et là, déchirées par la blancheur des vagues qui bondissaient. Après une minute d'hésitation, Julien dénoua l'amarre. L'eau, tout de suite, devint tranquille. La barque glissa dessus et toucha l'autre berge où un homme attendait. Il était enveloppé d'une toile en lambeaux, la figure pareille à un masque de plâtre et les deux yeux plus rouges que des charbons. En approchant de lui la lanterne, Julien s'aperçut qu'une lèpre hideuse le recouvrait. Cependant, il avait dans son attitude comme une majesté de roi. Dès qu'il entra dans la barque, elle enfonça prodigieusement, écrasée par son poids. Une secousse la remonta, et Julien se mit à ramer. À chaque coup d'aviron, le ressac des flots la soulevait par l'avant. L'eau, plus noire que de l'encre, courait avec furie des deux côtés du bordage. Elle creusait des abîmes, elle faisait des montagnes, et la chaloupe sautait dessus, puis redescendait dans des profondeurs où elle tournoyait, ballottée par le vent. Julien penchait son corps, dépliait les bras, et, s'arc-boutant des pieds, se renversait avec une torsion de la taille pour avoir plus de force. La grêle cinglait ses mains, la pluie coulait dans son dos, la violence de l'air l'étouffait. Il s'arrêta. Alors, le bateau fut emporté à la dérive. Mais, comprenant qu'il s'agissait d'une chose considérable, d'un ordre auquel il ne fallait pas désobéir, il reprit ses avirons, et le claquement des tôlés coupait la clameur de la tempête. La petite lanterne brûlait devant lui.

oiseau, en voletant, la cachait par intervalles, mais toujours il apercevait les prunelles du lépreux qui se tenait debout à l'arrière, immobile comme une colonne. Et cela dura longtemps, très longtemps. Quand ils furent arrivés dans la cahute, Julien ferma la porte et il le vit siégeant sur l'escabeau. L'espèce de linceul qui le recouvrait était tombé jusqu'à ses hanches, et ses épaules, sa poitrine, ses bras maigres disparaissaient sous des plaques de pustules écailleuses. Des rides énormes labouraient son front. Tel qu'un squelette, il avait un trou à la place du nez, et ses lèvres bleuâtres dégageaient une haleine épaisse comme du brouillard et nauséabonde. « J'ai faim, » dit-il. Julien lui donna ce qu'il possédait, un vieux quartier de lard et les croûtes d'un pain noir. Quand il les eut dévorés, la table, l'écuelle et le manche du couteau portaient les mêmes taches que l'on voyait sur son corps. Ensuite il dit « J'ai soif ». Julien alla chercher sa cruche, et, comme il la prenait, il en sortit un arôme qui dilata son cœur et ses narines. C'était du vin. Quelle trouvaille ! Mais le lépreux avança le bras et d'un trait vida toute la cruche. Puis il dit « J'ai froid ». Julien, avec sa chandelle, enflamma un paquet de fougères au milieu de la cabane. Le lépreux vint s'y chauffer et, accroupi sur les talons, il tremblait de tous ses membres, s'affaiblissait. Ses yeux ne brillaient plus, ses ulcères coulaient, et d'une voix presque éteinte, il murmura « Ton lit ». Julien l'aida doucement à s'y traîner, et même étendit sur lui, pour le couvrir, la toile de son bateau. Le lépreux gémissait. Les coins de sa bouche découvraient ses dents. Un râle accéléré lui secouait la poitrine, et son ventre, à chacune de ses aspirations, se creusait jusqu'aux vertèbres. Puis il ferma les paupières. « C'est comme de la glace dans mes os. Viens près de moi. » Et Julien, écartant la toile, se coucha sur les feuilles mortes près de lui, côte à côte. Le lépreux tourna la tête. « Déshabille-toi, pour que j'aie la chaleur de ton corps. » Julien ôta ses vêtements, puis, nu comme au jour de sa naissance, se replaça dans le lit. Et il sentait contre sa cuisse la peau du lépreux, plus froide qu'un serpent et rude comme une lime. Il tâchait de l'encourager, et l'autre répondait en haletant « Ah, je vais mourir. Rapproche-toi. Réchauffe-moi. Pas avec les mains. Non, toute ta personne. » Julien s'étala dessus, complètement, bouche contre bouche, poitrine sur poitrine. Alors, le lépreux l'étreignit, et ses yeux, tout à coup, prirent une clarté d'étoile. Ses cheveux s'allongèrent comme les raies du soleil. Le souffle de ses narines avait la douceur des roses. Un nuage d'encens s'éleva du foyer. Les flots chantaient. Cependant, une abondance de délices, une joie surhumaine descendait comme une inondation dans l'âme de Julien pâmé, et celui dont les bras le serraient toujours grandissait, grandissait, touchant de sa tête et de ses pieds les deux murs de la cabane. Le toit s'envola, le firmament se déployait, et Julien monta vers les espaces bleus, face à face, avec notre Seigneur Jésus, qui l'emportait dans le ciel.

Et voilà l'histoire de Saint-Julien l'Hospitalier, telle à peu près qu'on la trouve sur un vitrail d'église dans mon pays.

C'était la dernière partie de la légende de Saint-Julien l'Hospitalier, un conte de Gustave Flaubert, publié en 1877 dans son recueil de trois nouvelles intitulé « Trois contes ». 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La lecture de la légende de Saint-Julien l'Hospitalier que vous venez d'écouter a été enregistrée par Christian Doucet, qui est l'un des nombreux lecteurs qui participent à ce magnifique projet de littérature audio, dont je vous rappelle une dernière fois l'adresse, www.littératureaudio-au-singulier-et-tout-attaché.com.

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1: En 2002, le duo britannique The Pet Shop Boys sortait une chanson intitulée « Searching for the Face of Jesus », ce qui peut se traduire par « À la recherche de Jésus », une chanson qui correspond bien à ce que fut la quête de Saint Julien l'Hospitalier et qui clôture ce cycle d'émissions consacré à la vie de ce saint telle qu'elle fut écrite dans une nouvelle publiée en 1857 par l'immense écrivain français Gustave Flaubert. Sur la radio chrétienne francophone, on écoute donc à présent The Pet Shop Boys, Searching for the Face of Jesus.

Bonjour à tous. Aujourd'hui dans Solem l'Opéra, nous allons évoquer le dernier opéra de Mozart, La Flûte Enchantée, créé en 1791, trois mois avant sa mort. Pour cet opéra, il a collaboré avec Emmanuel Schikaneder, un acteur qui fait partie de la même loge maçonnique et qui propose un jour à Mozart d'écrire un Singspiel en allemand. Un Singspiel, c'est un opéra qui alterne les dialogues parlés et les chants. L'idée séduit d'autant plus Mozart que son protecteur, Joseph II, est mort et que Léopold II, son successeur, ne lui commande rien. Il devient donc urgent de faire rentrer des fonds. Mozart et Schikaneder se mettent au travail et vont puiser dans l'univers des contes, dans les codes des loges maçonniques et dans leur propre imagination débordante pour créer un opéra fantasmagorique et initiatique. Pour une belle histoire, il faut évidemment un héros. C'est le prince égyptien Tamino qui est joué par un ténor qui remplit cet office dans La Flûte Enchantée. Pourtant, l'histoire commence très mal pour lui. Il se promène en forêt lorsqu'il est attaqué par un serpent géant. Le prince Tamino commence par appeler à l'aide et puis il finit par s'évanouir de terreur. On a connu des héros plus valeureux. On va écouter Zu Hilfe, interprété par Siegfried Jérusalem. Il est accompagné de l'orchestre symphonique de la radio bavaroise, dirigé par Bernard Hettich.

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1: Tamino finit par se réveiller et tombe nez à nez avec Papageno qui se vante d'avoir fait fuir le serpent. Oh, le vilain menteur! Pas de chance pour lui, les dames d'honneur de la reine reviennent et pour le punir, lui installent un cadenas sur la bouche. Tamino, qui se demande un peu où il est tombé quand même, reçoit un portrait de Pamina, la fille de la reine de la nuit. Il en tombe instantanément amoureux et il va alors chanter « Dies Bildnis ist besonders schön ». Vous avez remarqué l'accent, hein ? Tout est initiation pour Tamino, même l'amour. Dans ses terres, il se demande si ce qu'il ressent, est-ce que c'est bien de l'amour ? Et si ça en est, quelle est la conduite à adopter ? Vous l'avez compris, ce n'est pas du tout un air de conquérant. Et dans ses terres, ce sont deux clarinettes qui semblent lui répondre et l'encourager. Mais oui, c'est de l'amour, vas-y, n'aie crainte. Fritz Wunderlich, je suis un très grand Tamino, mais j'ai choisi de vous faire écouter Mort au Peter, qui campe depuis plusieurs années un Tamino tendre et valeureux, le parfait héros en somme. On l'écoute accompagné de l'Orchestre Philharmonique de Vienne, dirigé par Johanna Malwitz.

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1: Satchel Hart qui m'enregistre m'a fait remarquer qu'effectivement j'avais un accent épouvantable. Donc maintenant ce sera lui qui donnera tous les titres de cette émission. C'est parti. Revenons à notre opéra. Le prince Tamino n'a qu'une idée en tête, retrouver et épouser sa belle. Malheureusement, les trois dames d'honneur lui annoncent que la princesse a été enlevée par Zarastro, un être puissant et démoniaque. C'est alors que surgit la reine de la nuit qui va chanter
2: « Au titre, nicht mein lieber Sohn ».
1: Effectivement, c'est beaucoup mieux. Dans cet air, la reine se fait implorante. Elle met tout son espoir dans le prince Tamino pour qu'il lui ramène sa fille et en cas de victoire, la main de sa fille lui reviendra, il peut en être certain. C'est par ses vocalises et les capacités extraordinaires de sa voix que la reine charme le prince Tamino et lui impose ses volontés. Il faut dire que le rôle est tenu par une soprano colorature. Une soprano colorature, c'est une soprano qui a une voix claire, capable de monter très très haut dans les aigus, mais qui doit aussi posséder une voix souple et agile, pouvant ornementer son chant avec des trilles, des arpèges, des sauts de voix. Autant dire que les très grandes soprano coloratures ne sont pas légion. L'Allemande Dania Damro a dit dans une interview que c'était un rôle d'une haute performance absolue. On entend immédiatement si quelque chose ne fonctionne pas. Depuis 2010, elle ne chante plus le rôle de la reine, mais on va se faire plaisir et l'écouter accompagnée du Cercle de l'Harmonie dirigé par Jérémy Rohrer.

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1: Après ces terres, la reine de la nuit disparaît comme par enchantement et le prince Tamino se demande s'il n'a pas pris un coup de trop sur la tête. Les trois dames le rassurent et pour l'aider dans sa quête, lui remettent une flûte magique qui a le pouvoir d'agir sur les sentiments des personnes. Papageno reçoit, lui, un carillon qui agit sur les animaux. De plus, trois jeunes garçons apparaîtront quand ce sera nécessaire pour les guider. Voilà donc nos deux héros qui partent vers le palais de Zarastro où Pamina est retenue prisonnière. Elle a bien essayé de s'enfuir mais Monostatos, son gardien, l'a rattrapée. Papageno qui est venu en éclaireur fait fuir Monostatos et il apprend à Pamina qu'un prince va venir la délivrer. De son côté, Tamino fait la connaissance des trois jeunes garçons qui vont lui conseiller de rester patient, ferme et discret. Ce trio a souvent été chanté par des femmes, mais ce sont bien de jeunes garçons que pensait Mozart en composant cet air, et c'était une première. Jusqu'ici, les rôles d'enfants étaient muets. Mozart fut le premier à avoir l'idée de les faire chanter. Bizet s'en souviendra lorsqu'il composera Carmen bien des années plus tard. Pour l'heure, écoutons
2: Zum Ziel führt.
1: Voilà.

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1: Les trois garçons vont conduire Tamino vers trois temples. Un grand prêtre vient à sa rencontre et lui explique que Zarathustra n'est pas l'être maléfique décrit par la reine et que Pamina est toujours vivante. Fou de joie, Tamino se met à jouer de la flûte. Papageno et Pamina l'entendent, ils viennent à sa rencontre. Monostatos leur court après, mais la flûte l'ensorcelle et il finit par disparaître. C'est ce moment que choisit Zarathustra qui est joué par une basse pour apparaître. Il pardonne à Pamina sa fuite, mais il refuse de la rendre à sa mère, qui selon lui est une femme orgueilleuse. Pamina et le prince se dévorent des yeux, mais Pamina n'est pas pour le premier venu. Il va falloir franchir des épreuves. Je l'ai dit au début de l'émission, la flûte enchantée est un opéra maçonnique. Tamino va devoir passer par un processus de purification dans lequel la lumière, Zarathustra, vint l'obscurité, la reine de la nuit. L'opéra est truffé de symboles maçonniques, le chiffre 3 étant un des plus marquants. Pour accéder à la loge, l'apprenti devait frapper 3 fois à la porte. La reine de la nuit a 3 dames d'honneur, les enfants qui guident Tamino sont 3, il y a 3 temples et 3 épreuves à passer, etc., etc. Si vous voulez approfondir le sujet, je vous suggère l'excellent ouvrage « La flûte enchantée, opéra maçonnique » du musicologue Jacques Chaillet. Pour le moment, je vous propose d'écouter Roland Barthes et Lucia Pop, accompagnés de l'Orchestre symphonique de la radio bavaroise, dirigé par Bernard Hentink.

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1: Nous avons laissé Tamino et Papageno devant les temples à la fin du premier acte. Maintenant, il va falloir réussir les épreuves. Tamino est déterminé, mais Papageno, lui, y traîne les pieds. Un des prêtres lui dit qu'il y a peut-être l'amour d'une Papagena au bout du chemin pour lui. Cela le décide, et il suit Tamino pour la première épreuve. Les deux prêtres leur recommandent le silence et de se méfier des artifices des femmes. Les trois dames d'honneur de la reine paraissent alors et tentent de convaincre les deux hommes de les suivre. Tamino tient bon, mais l'incorrigible Papageno ne peut s'empêcher de parler. Lorsque les prêtres reviennent, il emmène un Tamino victorieux et il réprimande la faiblesse de Papageno. On va écouter Vi, ça je sais le dire. Les trois dames d'honneur sont accompagnées par l'orchestre de chambre de l'Europe dirigé par Yannick Nezet-Seguin.

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1: On va laisser seul un instant nos deux héros et revenir près de Pamina, toujours gardée par Monostatos qui voudrait bien la séduire. L'apparition de la reine de la nuit va le faire fuir. Furieuse, la reine rappelle à sa fille qu'en mourant, le père de la jeune fille a transmis à Zarastro et à ses disciples, les initiés, le disque solaire aux sept cercles. Elle donne à sa fille un poignard et lui ordonne d'assassiner Zarastro et de lui rapporter le disque solaire, sous peine de se voir renié par elle. C'est rude tout de même, hein ? Elle chante alors le grand air de cet opéra, l'air de la vengeance, qui est un véritable tour de force pour la chanteuse, puisqu'elle doit chanter un contrefa, la note la plus élevée du répertoire d'opéra. Qui plus est, l'air est saccadé pour montrer la colère de la reine. Il y a beaucoup de staccato, c'est-à-dire de passages où la chanteuse doit détacher chacune des notes qu'elle chante. C'est très difficile, cela abîme beaucoup la voix. Respect donc pour celles qui se sont frottées à cet exercice périlleux. On va écouter Nathalie Dessay qui a mis fin à sa carrière de chanteuse d'opéra, mais qui reste pour moi la reine de la nuit.

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1: Quand même, elle est extraordinaire, cette Nathalie Dessay. Revenons à notre solemn opéra de l'aujourd'hui, consacré à la flûte enchantée de Mozart. Pamina va refuser le plan de sa mère et Zarastro lui promet qu'il ne cherchera pas de revanche. Retrouvons donc Tamino et Papageno qui doivent faire face à une nouvelle épreuve et garder encore une fois le silence. Tamino obéit, mais Papageno se plaint. Il en a marre, il a faim, il a soif. Une vieillarde apparaît alors avec de l'eau. Elle dit avoir 18 ans et être amoureuse de lui. Allons bon. Elle va pour prononcer son nom, mais le tonnerre éclate et la fait fuir. Papageno, effrayé, promet de se taire. Pour passer le temps, Tamino joue de la flûte, ce qui attire Pamina. Tamino lui tourne le dos pour ne pas céder à la tentation. Bouleversé par ce silence et pensant que Tamino ne l'aime plus, Pamina chante sa douleur dans...
2: Ach, ich fühl.
1: Merci beaucoup. Cet air écrit en mode mineur traduit le désespoir de Pamina. Les cordes jouent des accords entrecoupés de silence, l'orchestre est tout en retenue, comme pour montrer l'émotion qui étreint Pamina. Elle ne voit la mort que comme seule issue, et les mots « imto de Zayn »,« je suis dans la mort », sont repris comme un adieu à la fin de l'air. On va écouter Julie Fuchs, accompagnée du Balthazar Neumann Orchestra, dirigé par Thomas Engelbrock.

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1: Le prix était lourd à payer, mais Tamino a réussi. Les prêtres le félicitent et l'emmènent vers sa dernière épreuve, malgré les mises en garde de Pamina, qui craint pour la vie de son amour. Papageno, qui n'a pas arrêté de jacasser, n'a pas le droit de continuer. Il s'en manque un peu. Lui, ce qu'il veut, c'est un verre de vin. Le grand prêtre exauce son vœu. Une fois le vin bu, il se dit qu'une femme, ce serait bien aussi. Au contraire de Tamino, Papageno n'a pas évolué pendant l'opéra. Ses désirs sont les mêmes que dans son premier air. Boire du bon vin, manger à profusion et avoir une belle femme à embrasser. C'est ce qu'il va chanter dans...
2: Ein Mädchen oder Weibchen.
1: Voilà. Sur scène, Papageno joue de son carillon pour s'accompagner, mais en réalité, c'est un musicien de l'orchestre qui joue sur un glockenspiel, un xylophone où les lames de bois sont remplacées par des lames de métal. C'était souvent Mozart qui jouait ce morceau. Un jour, il modifia la mélodie pour faire une blague à Schikaneder. Celui-ci ne s'est pas laissé démonter. Il a frappé quelques coups sur son carillon, s'est tourné vers les coulisses et a crié « Taisez-vous !» Mozart était mort de rire, le public aussi. J'aurais bien voulu être dans la salle pour vivre ce moment. Nous allons écouter Dietrich Fischer Disco, accompagné par l'Orchestre Philharmonique de Berlin, dirigé par Karl Böhm.

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1: Après ces terres, la vieille femme refait son apparition. Papageno doit choisir. Soit il lui jure fidélité à jamais, soit il restera enfermé toute sa vie. Papageno hésite quand même un petit peu, mais il finit par choisir d'épouser la vieille femme qui se transforme en Papagena. Joie et bonheur, et non. Car un grand prêtre sépare les jeunes gens. Papageno n'est pas encore digne d'elle. De son côté, Pamina, désespérée, pense au suicide. Heureusement, les trois garçons lui disent de garder espoir et ils la conduisent à Tamino qui va passer sa dernière épreuve, celle de l'eau et du feu. Tamino n'est plus le prince trouillard du début de l'opéra. Il est prêt. Ils vont affronter ensemble cette dernière épreuve. Il s'agit de se purifier en franchissant deux rideaux de feu et d'eau. Tamino jouera de la flûte et Pamina guidera ses pas. Grâce à la flûte, le feu et l'eau s'écartent. Pamina et Tamino ont triomphé de toutes les épreuves. Les grands prêtres les félicitent et leur amour peut enfin éclater au grand jour. On va écouter
2: Wir wandelten durch Feuersgluten,
1: interprété par Christian Karg et Klaus Florian Vogt, accompagné de l'Orchestre de Chambre d'Europe, dirigé par Yannick Nozet-Seguin.

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1: Pour Tamino et Pamina, l'affaire est réglée. Et pour Papageno alors ? Eh bien, Papageno cherche partout sa Papagena et il regrette très fort d'avoir parlé pendant les épreuves. Sans Papagena, autant mourir. Heureusement pour lui, cette fois encore, les trois garçons veillent et ils lui suggèrent d'utiliser son carillon. Papageno joue alors un petit air et Papagena apparaît comme par magie. Il se tombe dans les bras et envisage déjà un avenir radieux entouré d'enfants. À l'entrée du temple, la reine de la nuit fait une dernière tentative avec ses dames d'honneur et Monostatos pour détruire le temple et les initiés. Mais le ciel s'illumine et ils vont disparaître tous les cinq dans les ténèbres. L'amour et la sagesse ont vaincu. Tout est bien qui finit bien dans le meilleur des mondes et je laisse la parole à Satchel Hart.
2: Merci Solène. On écoute Die Strahlen der Sonne vertreiben die Nacht qui clôture cet opéra et ce solemne opéra consacré à la Zauberflöte de Mozart. Et je vous dis auf Wiedersehen.

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1: Ravi de vous retrouver dans Venu d'ailleurs cette semaine encore avec un nouvel invité. Venu d'ailleurs, on vous rappelle, cette émission donne la parole à ces personnes originaires d'un autre pays que le nôtre. Aujourd'hui, on va parler avec Louis. Louis, vous êtes originaire d'Albanie.
2: Oui, effectivement.
1: Et vous êtes ici en Belgique, vous travaillez dans un salon de coiffure.
2: C'est ça.
1: Pouvez-vous nous expliquer pourquoi vous avez avec votre famille, votre papa, votre frère, vous êtes venu vous installer et quand en Belgique et à Liège en particulier?
2: Mon cheminement, ça a commencé en 2015. Donc fin 2015, mon papa et ma mère, ils ont décidé de quitter l'Albanie. C'était vraiment sur le coup de tête. On l'a quitté. Je crois, comme la plupart des gens, c'est pour une meilleure vie, pour plus d'opportunités, pour plus de choix. Et donc,
1: vous aviez déjà une partie de la famille en Belgique ou pas du tout?
2: J'avais un ami de mon papa. Donc, on connaissait une personne, mais on connaissait pas énormément de gens, en fait.
1: Et ça a été quoi la réaction dans la famille quand vos parents vous ont dit ben « voilà, on va quitter le pays ». Vous aviez quel âge en 2015?
2: En 2015, j'avais 12 ans et demi, presque 13.
1: Donc des amis, une école, toute une vie déjà bien établie. Ça vous a fait quoi, la première réaction? Ça a été « oui, ok, super » ou « non, pitié, restons ici ».
2: Alors à la base, j'étais très très content de partir parce que j'ai été destiné à une carrière de danse. Et donc pour moi, c'était plus d'opportunités, j'allais devenir danseur et tout ça. Donc comme un enfant qui ne savait pas grand-chose, et puis j'avais vu trop de films à l'américain, donc où tu te fais plein d'amis et tout ça, donc voilà.
1: Les écoles de danse, ça fait rêver en plus.
2: Ça fait rêver, effectivement.
1: Et donc, vous êtes parti en 2015, vous êtes venu comment, en train, en avion?
2: On est venu en avion, effectivement.
1: Et vous avez un frère qui est plus âgé?
2: C'est ça.
1: Il n'était pas encore marié à l'époque, je sais qu'il est marié aujourd'hui.
2: C'est ça. Il est marié maintenant, mais à l'époque, non. Il avait déjà une copine avec qui il a décidé de continuer et de ne pas couper les ponts. Et je crois que ça a bien...
1: C'est elle qui est devenue son épouse.
2: Exactement.
1: Et elle est venue aussi s'installer ici.
2: C'est ça.
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1: Donc aujourd'hui, on est venu d'ailleurs avec Louis, originaire d'Albanie, qui, comme il vient de le dire, est ici depuis une petite dizaine d'années. Comment ça s'est passé, l'intégration, l'arrivée ici, les premiers jours? Vous avez le souvenir, Louis?
2: Oui, bien sûr, c'est des choses quand même qui marquent très fort. Donc pour commencer, déjà, moi ça je ne savais pas, mais bon, on a dû quand même passer par un centre de réfugiés, dans lequel on est resté quand même plusieurs mois. Je ne peux pas dire que c'est facile. Heureusement que la mémoire, il y a quand même des petites parties qui partent avec le temps et on guérit un peu quand même. Mais c'est une expérience assez dure quand même de passer par le centre de réfugiés. C'est jamais assez... C'est pas cool, quoi.
1: Et là, vous étiez avec votre famille, vous n'étiez pas séparés de vos parents?
2: Non, j'ai eu beaucoup de chance. J'étais avec ma famille dans une petite chambre, toute petite. Mais bon, quand il y a de l'amour, tout peut... On peut passer à plein de choses si on est bien entouré, je crois.
1: Oui, effectivement, pour nos auditeurs, si vous êtes passé notamment par là, c'est pas une justification, hein, bien sûr, mais c'est aussi parce que l'Albanie ne fait pas partie de l'Union européenne. Et c'était un centre ouvert, c'était pas un centre fermé.
2: Non, c'est bien ça, c'était un centre ouvert.
1: Après avoir la régularisation, ça a duré combien de temps d'avoir vos papiers?
2: Alors, on a eu nos papiers en 6 mois, donc on a eu énormément de chance parce qu'il y a des gens qui doivent rester des années là-bas. Et on est resté 9 mois au total dans un centre parce qu'on n'arrivait pas à trouver une maison, parce que plein de gens disaient qu'on n'allait pas les payer ou voilà. Mes parents, ils n'avaient pas encore travail, donc pour le moment, on se faisait aider par l'État. Ça n'a pas duré longtemps. Et donc, voilà, il nous a fallu 3 mois, 3 bons mois pour trouver un appartement sur Liège, quoi.
1: Et alors, évidemment, il y a la langue. Parce que quand vous arrivez en 2015, même vos parents, ils parlent français, ils ont quelques notions, même si bon, on peut dire l'albanais, c'est un peu proche de l'italien, donc c'est quand même des langues latines. Mais comment ça se passe, l'apprentissage, quand on arrive dans un pays dont on ne comprend pas la langue, et même pour vos parents?
2: Alors, je vais te faire juste une